0: Et on commence par le Grand Prix du Festival.
1: Oui, les récompenses la plus importante, une sorte de médaille d'argent après la Palme d'Or, Grand Prix remis à Minotaur du réalisateur russe Andrei Zviagintsev. Film, je pense, le plus politique de cette compétition 2026, puisque c'est le seul film sur 22 tout de même à évoquer une actualité du moment, à savoir la guerre que mène la Russie en Ukraine depuis 2022, l'engagement belliqueux évoqué directement mais aussi par métaphore via l'histoire intime au centre du film, celle d'un couple en train de se séparer, histoire d'ailleurs qui reprend celle du film La femme infidèle de Claude Chabrol, le cinéaste russe sur scène qui a exhorté, je cite, Vladimir Poutine à stopper le carnage. L'Europe chère à Christian Mounjou, il en est aussi question dans L'aventure rêvée de l'Allemande Valeska Grisbach, prix du jury pour ce récit d'une tension entre les habitants modestes et des mafieux dans une zone frontalière à trois pays, la Bulgarie, la Turquie et la Grèce. Et puis prix de la mise en scène ex aequo pour deux films d'aspects très différents. D'abord le classicisme en noir et blanc et format carré du polonais Paweł Pawlikowski pour Fatherland, qui raconte le retour en Allemagne en 1949 du grand auteur Thomas Mann après un exil de 16 ans aux États-Unis pour fuir les nazis, soit pas du tout la même approche formelle que l'autre film récompensé, La Bola Negra, premier film des Espagnols Javier Ambrosi et Javier Calvo, une fresque historique sur deux époques, les années 30, 1930 de la guerre d'Espagne et l'année 2017 autour d'un livre inachevé du grand Federico Garcia Lorca, mort en 1936, un film qui évoque frontalement l'homosexualité, le désir, l'histoire d'amour tabou à l'époque, entre deux hommes, deux antagonistes pendant la guerre, avec une mise en scène flamboyante que les esprits chagrins, dont je fais peut-être partie, on ne sait jamais, qualifieront de m'as-tu vu.
0: Et puis Mathéo, des francophones ont aussi été récompensés.
1: Mais on espérait mieux, sans doute, qu'un prix du scénario pour le français Emmanuel Mar et son formidable film Notre Salut avec Swann Arlo dans la peau d'un fonctionnaire du régime de Vichy. Les jeunes comédiens belges Emmanuel Macchia et Valentin Champagne, acteurs du film Coward de Lucas Dont, repartent tous les deux avec le prix d'interprétation masculine. Et puis, l'un des moments les plus émouvants de la soirée, c'est quand un autre duo, cette fois prix d'interprétation féminine, est monté sur scène en larmes. Les comédiennes Virginie Efira, belge, mais qu'on connaît très bien en France, qui joue dans énormément de films français, et la moins connue, la japonaise Tao Okamoto, toutes les deux récompensées pour leurs prestations dans le joli film Soudain du japonais Ryuzuke Hamaguchi.
0: Merci Matteo Maestracci, merci à vous de nous avoir fait vivre cette quinzaine sur France Info. Et on le rappelle, la Palme d'Or 2026 attribuée à Fjord de Christian Mounjou. On parle chaleur tout de suite. Un ciel bleu et des températures élevées, c'est l'été avant l'heure en France pour ce week-end de la Pentecôte, mais cette chaleur précoce est inhabituelle, si bien que la carte des vigilances canicules de Météo France fait déjà son retour. C'est une première pour un mois de mai, un département est classé jaune, le Finistère. Bonsoir Alix Roumaniac.
2: Oui, bonsoir.
0: Vous êtes président de Predict Services, la filiale risque de Météo France. Nous vivons depuis hier le début d'une vague de chaleur précoce. Cette vigilance que vous venez d'activer, elle est donc exceptionnelle, même historique.
2: Oui, tout à fait. Nos collègues de Météo France ont placé effectivement le département de Finistère en vigilance jaune pour la canicule. C'est la première fois qu'au cours de le mois de mai, en fait, une vigilance canicule était mise. En fait, effectivement, on est depuis quelques jours sous l'influence d'un dôme de chaleur que l'on appelle. C'est vraiment la signature de des épisodes de canicule. On a une dépression qui est à l'Atlantique qui fait remonter de l'air chaud venant du Maroc, d'Espagne et de Portugal. Et vraiment, la France est à l'épicentre de ce phénomène de chaleur qui s'est mis en place aujourd'hui et qui va encore durer quelques jours.
0: Et là, quels critères font activer cette vigilance jaune? Ce sont les mêmes que pour l'été, alors qu'on est au printemps?
2: Alors, c'est exactement les mêmes critères de vigilance. Météo France a des seuils spécifiques par département, c'est régionalisé. Donc, ces seuils sont dépassés. Effectivement, là, on a battu aujourd'hui un peu plus de 46 records de chaleur dans tout le pays.
0: On a des exemples, par exemple?
2: Oui, on a battu des records à Paris, à Lyon, à Rouen, à Nantes, à Bordeaux, à La Rochelle, en fait. C'est une vague de chaleur qui couvre une grande partie du territoire. Elle vient, l'épicentre est sur le sud-ouest, mais ça remonte sur l'ensemble du territoire national. Et comme on le disait, le pic va certainement se passer entre lundi et mercredi, puisqu'en fait, ce n'est que le début et on va encore avoir quelques jours de ces conditions anticycloniques.
0: Et donc, le Finistère en vigilance jaune pour canicule. Il va faire combien demain dans le Finistère ?
2: Alors effectivement, les seuils, on va dépasser les 30 degrés. Il y a des seuils qui correspondent à la température de jour et également à la température minimale qui descend la nuit. Et il faut qu'il y ait une certaine durée. Et ça, ces seuils sont différenciés département par département.
0: Et d'autres départements, justement, pourraient être concernés dans les prochains jours par une vigilance ?
2: Tout à fait. Nos collègues de Météo France vont regarder ça de manière très, très précise. Et il n'est pas impossible, effectivement, qu'à partir de lundi, mardi, d'autres départements basculent en vigilance.
0: Ça dit quoi de la période qu'on est en train de vivre, ces températures extrêmement élevées ?
2: Alors, il y a deux aspects qui expliquent ça. On est sur, comme on le disait, une situation d'été avec cet anticyclone qui se met en place. Et malheureusement, on le sait, avec le dérèglement climatique, cet air chaud qui arrive du Maroc, d'Espagne, est plus chaud qu'à l'habitude, hein, même si le discours sur les actions à mettre en place sur le dérèglement climatique sont moins présentes en ce moment du fait de la situation géopolitique mondiale. Le dérèglement climatique continue à être là et les températures continuent à monter sur l'ensemble du globe. Et lorsque ces situations arrivent, hein, on a toujours connu des situations anticycloniques au mois de mai, mais ce qui se passe, c'est que maintenant, avec la température qui existe au niveau du globe, on bat des records de température. Donc c'est les deux explications, c'est la variabilité climatique qui explique ce dôme, et puis les valeurs importantes sont expliquées par le dérèglement.
0: Et ce dôme de chaleur ne va pas quitter le pays tout de suite, la France.
2: Non, oui, on l'a dit, hein, les modèles de Météo France et des modèles européens nous montrent que le maximum de l'épisode devrait être entre lundi et mercredi, et on devrait avoir des chaleurs qui se poursuivent jusqu'à la fin du mois. Là, les modèles à 8-9 jours voient un peu une diminution de cet anticyclone pour le début du mois de juin.
0: Avec encore des records qui seront sans doute battus dans les prochains jours ?
2: Très certainement, hein, on le sait, l'épicentre serait entre lundi et mercredi, donc on risque encore d'avoir en ce début de semaine des records qui continuent à être battus sur l'ensemble du territoire.
0: Merci Alix Roumaniac, président de Predict Services, la filiale risque de Météo France.
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4: Et voici Fanny Guinochet, Sarah Lemoine, Julien Méniel. Bonjour à vous trois.
5: Bonjour.
4: Comment se passe le recrutement des cadres en 2026 ? Sarah, vous allez tout nous dire. C'est ma santé quand nos intestins fabriquent de l'alcool. Dans 5 minutes, Julien, vous allez nous expliquer le syndrome d'auto-brasserie. Mais commençons avec vous, Fanny, qui veut monter une cloison, faire repeindre son salon, aménager sa cour. L'a remarqué, les matériaux coûtent de plus en plus cher, la faute à la guerre au Moyen-Orient.
5: Oui, et ça se répercute sur les devis, parce que ce soit le bitume, le plâtre, la colle, la peinture ou encore le PVC qui est fait à base de plastique et donc de pétrole, eh bien la plupart des matériaux connaissent des hausses de prix importantes. Hein. On parle de plus 10%, 15%, 20%. Et donc pour les artisans, c'est compliqué de maintenir les marges, et pour le client, eh bien ça n'est pas toujours facile de suivre. Surtout que souvent, on le répète, hein, le conseil, c'est de comparer les devis. Or, en ce moment, une des astuces des artisans, c'est de réduire la validité des devis. Là où auparavant on avait 30 ou 45 jours, la garantie des prix passe souvent plutôt à 10 ou 15 jours, ce qui laisse moins de temps pour réfléchir et comparer. Et d'ailleurs, étant donné que la guerre au Moyen-Orient n'a pas l'air de s'arranger, eh bien, un des conseils, c'est peut-être de ne pas trop attendre aussi pour engager les travaux. Il y a peu de chances que les tarifs baissent dans les semaines ou les mois à venir, bien au contraire.
4: Bon, que faire alors si pendant ou après les travaux, les tarifs augmentent ?
5: Eh bien, les entrepreneurs, effectivement, peuvent être tentés en ce moment d'appliquer des surplus, des suppléments. Alors, c'est légal, hein, un artisan peut demander, peut augmenter son devis, sa facture même, en cas d'augmentation des prix des matériaux, mais à condition toutefois que le devis mentionne bien une clause de révision. Donc, soyez bien vigilants à bien lire toutes les petites clauses. Et puis, attention, s'il augmente le prix du bois ou du cuivre, eh bien, il doit se référer à un cours moyen de ces matériaux. Ça n'est pas comme bon lui semble. Autre chose, pendant pendant les travaux, il y a parfois des imprévus, comme une canalisation qui pète et que l'on ne peut pas faire autrement que de réparer. Mmh. Eh bien là, ça coûte forcément un peu plus cher, mais l'artisan, normalement, ne peut pas engager des frais supplémentaires sans votre accord. Par accord, on parle de consentement écrit, hein, pas juste un petit oui dit entre deux portes. Oralement, en général, ça ne compte pas.
4: Bon, donc le mieux, on l'imagine, c'est d'échanger régulièrement avec son artisan.
5: Ça a l'air d'être du bon sens, mais oui, c'est essentiel parce que ça évite des litiges. N'hésitez pas, avant de vous engager et de signer ce devis, eh bien de discuter de chaque poste de dépense avec l'entrepreneur. Demandez-lui aussi où il se fournit, s'il a bien les matériaux nécessaires, parce qu'on n'est pas à l'abri non plus de quelques pénuries qui peuvent retarder les chantiers. Or, on le sait, hein, le temps, c'est de l'argent. Et puis, tout au long du chantier, eh bien, suivez la progression, échangez avec lui. Cela ne vous empêchera pas d'instaurer un climat de confiance, bien au contraire. Et puis, s'il y a litige, il y a des associations et des médiateurs de la consommation.
4: Merci pour tous ces conseils, Fanny. C'est mon boulot à présent. Et vous êtes cadre, vous cherchez comment bien postuler dans une entreprise. On va voir que certaines habitudes commencent un peu à être chamboulées, Sarah. Enquête de l'APEC, l'Association pour l'emploi des cadres. 1000 entreprises questionnées. Qu'est-ce qu'on doit retenir ?
6: Eh bien, d'abord que tout ne se passe pas sous le manteau, très loin de là. Et que l'offre d'emploi reste incontournable. La preuve, plus de 8 entreprises sur 10 qui ont recruté un cadre l'an dernier ont publié une offre. On apprend aussi que les entreprises et surtout les PME ont fait moins appel à des chasseurs de tête et que l'approche directe des candidats sur les réseaux sociaux comme LinkedIn a aussi continué de reculer. Alors ces changements de pratiques sont liés au ralentissement économique selon l'APEC. Depuis 2 ans, le marché des cadres s'est retourné, il y a moins d'offres d'emploi, donc pour certaines entreprises c'est plus facile de trouver des candidats. La moitié des employeurs indiquent d'ailleurs avoir embauché sans difficulté particulière l'an dernier. En revanche, le décalage entre les candidatures reçues et les profils recherchés devient le problème numéro un. Ça peut être un manque d'expérience, pas le bon diplôme ou pas les bonnes compétences.
4: Bon, question, Sarah, autour de la lettre de motivation. On sait que tout le monde peut aujourd'hui la faire grâce à l'intelligence artificielle. Est-ce qu'elle est toujours demandée par les recruteurs ?
6: Alors oui, mais nettement moins qu'il y a quelques années. En 2021, avant l'arrivée de ChatGPT, 70% des entreprises obligeaient les candidats à rédiger une lettre de motivation. L'an dernier, elles étaient 1 sur 2 seulement. Mmh. À la place, une majorité d'employeurs, 71% pour être précis, font des entretiens de présélection au téléphone pour vérifier si un candidat répond aux critères essentiels avant d'aller plus loin. L'autre pratique qui monte en puissance, c'est l'utilisation de tests de personnalité et des mises en situation professionnelle pour évaluer les compétences comportementales. Les grandes entreprises qui les avaient un peu délaissées sont les plus nombreuses à les utiliser. Dans un monde du travail où le nombre de jeunes diplômés et les personnes qualifiées augmentent, c'est une façon pour les employeurs de trier les candidats, affirme Hélène Gartner, la directrice des études de l'APEC.
4: Bon, je parlais de l'intelligence artificielle pour les lettres de motivation. Côté recruteur, qu'en est-il ? Est-ce que les entreprises utilisent l'intelligence artificielle dans leur recrutement ?
6: Alors, la part des entreprises qui recourent à l'IA a doublé en un an. 7% des PME l'utilisent désormais dans leur processus de recrutement, ainsi que 13% des grandes entreprises, hein, ce qui reste quand même assez modéré. Alors, elles l'utilisent essentiellement pour rédiger des fiches de poste ou des offres d'emploi, nettement moins pour préparer les entretiens ou pour identifier les candidatures adaptées. Le principal bénéfice, disent-elles, c'est le gain de temps. En revanche, elles sont beaucoup plus partagées sur la capacité de l'IA à recruter les meilleurs profils.
4: L'IA ne sait pas encore tout, hein. Merci beaucoup. Sarah Lemoine, on passe à C'est ma santé, je me tourne vers vous. Julien, vous nous parlez d'un syndrome un peu étrange ce matin, le syndrome d'auto-brasserie. Alors déjà, de quoi parle-t-on ?
7: Alors, est-ce que vous avez vu cette vidéo d'un chevreuil ivre-mort ? C'est
4: oui.
7: Une vidéo qui tourne pas mal en ce moment, depuis quelques jours maintenant sur les réseaux sociaux.
4: Il a l'air un peu chancelant.
7: Exactement. Alors, c'est quelque chose qui arrive assez souvent au printemps, quand ces sympathiques cervidés mangent des bourgeons qui sont trop sucrés et qui finissent par fermenter dans leur estomac. Ça les intoxique et ça donne ce genre de comportement qui ressemble très très fort à de l'ivresse, effectivement. Eh bien, le syndrome d'auto-brasserie, c'est à peu près l'équivalent chez l'être humain, à quelques détails près quand même.
4: Bon, expliquez-nous alors.
7: Alors, le syndrome d'auto-brasserie, c'est un petit peu comme si vos intestins se transformaient en alambic, c'est-à-dire qu'ils seraient capables de fabriquer de l'alcool. Si j'emploie le conditionnel, c'est parce que le phénomène a été assez peu étudié, et c'est parfois un petit peu questionné par la communauté scientifique, mais voilà comment ça fonctionnerait. Parmi la multitude d'organismes qui composent notre fameux microbiote intestinal, il y a des bactéries, des champignons, mais il y a aussi des levures, parmi lesquelles les Saccharomyces cerevisiae, littéralement de la levure de bière capable de transformer des glucides en alcool. Un médecin japonais a découvert ce syndrome en 1952 en étudiant le cas de personnes qui présentaient des signes d'ivresse après avoir mangé des grosses quantités de riz, qui est réputé pour contenir beaucoup d'amidon, donc de glucides. Le processus de fermentation créerait donc de l'éthanol qui, en passant dans le sang, provoquerait ivresse, nausée, gueule de bois, etc.
4: Bon, sauf que si on a tous ces levures, j'imagine que c'est le cas dans nos intestins, pourquoi on n'est pas tous ivres quand on mange trop de sucre ?
7: Alors, première information, tout le monde fabrique de l'alcool dans son intestin. Pour l'immense majorité des gens, c'est une quantité qui est négligeable, donc sans conséquence. Mais chez les personnes atteintes du syndrome d'autobrasserie, eh ben ça peut représenter jusqu'à l'équivalent de 7 verres d'alcool fort.
4: Ah oui, tout de même.
7: Oui, parce que depuis les années 50, il y a quand même un certain nombre de cas qui ont été décrits, avec à chaque fois majoritairement deux causes. Soit la génétique, soit un déséquilibre du microbiote intestinal causé par des antibiotiques. Et si vous vous dites que de l'alcool gratuit, bon finalement c'est plutôt sympa, n'oubliez pas que bah, ça peut toucher des enfants et que ça peut finir par avoir des conséquences sur la santé physique et la santé mentale, d'autant plus que le diagnostic est assez difficile à poser. Et sachez aussi qu'une Américaine s'est vue refuser une greffe de foie à cause de sa consommation d'alcool avant qu'on ne réalise qu'elle souffrait d'un syndrome d'auto-fermentation dans la vessie. Oui, parce que ça existe aussi, même si c'est encore plus rare.
4: Voilà, ça peut paraître effectivement un petit peu étonnant, mais c'est très sérieux. Merci à vous, Julien Méniel, c'est ma santé.
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8: L'info de l'histoire. Bonsoir Fabrice Dalméda.
9: Bonsoir Thomas.
8: On parle de la grande distribution ce soir en plein conflit au Moyen-Orient. Les supermarchés n'échappent pas aux critiques sur les prix dans les rayons. Et c'est en fait le cas à chaque moment de tension économique. Comment l'expliquez-vous Fabrice ?
9: C'est qu'elles ont un peu créé cette situation, les grandes surfaces. Elles ont voulu résoudre un problème économique essentiel. C'est comme ça qu'elles se sont présentées. Elles étaient celles qui allaient sauver le pouvoir d'achat. Une petite précision. Quand on parle de grandes surfaces, c'est une histoire différente de ce qu'on appelle des grands magasins, comme le BHV, la Samaritaine, le Bon Marché, qui sont en fait plutôt des magasins de luxe. Non, les grandes surfaces, c'est autre chose. Elles ont leur propre histoire. C'est l'histoire de petits commerçants qui ont voulu faire baisser les prix pour viser une clientèle modeste. Le personnage le plus emblématique de cette histoire, c'est sans doute Édouard Leclerc. C'est un ancien séminariste. Il travaille dans la distribution quelque temps, puis il décide de lancer son propre commerce en ouvrant un premier magasin en 1949 à Landerneau. Il explique dans une interview ses débuts à cette époque.
10: J'ai commencé en achetant des biscuits. Des biscuits parce que la mise de fonds était très faible et que c'était un fabricant local, ou plutôt régional, qui connaissait la famille et qui a fait un crédit parce que mes parents étaient connus.
11: Comment a marché l'affaire au début ?
10: Eh bien, modestement, très modestement à son départ, car les gens s'étonnaient de cette vente, de cette différence de prix. Et c'est un peu par pitié qu'on est chez moi.
8: On vient donc d'entendre Édouard Leclerc, le père de Michel-Édouard Leclerc, Fabrice.
9: Il joue les modestes, hein, Édouard Leclerc. En réalité, dès cette époque, il a une stratégie et une méthode. Il veut s'implanter en baissant les prix pour pouvoir viser le plus grand public possible, pour gagner la clientèle modeste, mais qui est très nombreuse. Et il le dit, pour réussir à baisser les prix, il faut acheter directement à l'usine pour vendre aux consommateurs sans intermédiaire. Son mot d'ordre, sa publicité, dès cette époque, consiste à dire qu'il applique des prix de gros. En gros, il supprime les grossistes et demi-grossistes et il convainc d'autres commerçants de le suivre et d'entrer dans sa filière. En 1959, il réussit à ouvrir un premier magasin en région parisienne, d'une surface encore raisonnable, mais on est très loin des 16 mètres carrés de la petite maison bretonne de Landerneau d'où il était parti. Et encore 10 ans plus tard, en 1969, il a ouvert de multiples grandes surfaces. Il a maintenant plus de 25 000 types d'articles qui sont mis en vente dans ses magasins, avec des baisses de prix qu'on évalue entre 15 et 30% suivant la nature des produits. Et il a des accords avec les grandes municipalités. Bref, on peut dire que son développement suit l'expansion française.
8: Et c'est la même chose pour l'un de ses concurrents.
9: Carrefour. Carrefour est un groupe qui est né en 1959. Il a ouvert son premier hypermarché en 1963 à Sainte-Geneviève-des-Bois. L'idée, elle est un peu différente. Il s'agit de baisser les prix, bien sûr, mais de viser aussi une clientèle bourgeoise qui trouvera dans les magasins des produits qu'on considère à l'époque comme des produits de luxe, des bouteilles de vin de prix, du foie gras, du saumon. C'est la grande consommation qui vise le grand public. C'est ça le concept sur lequel ça repose. Et donc, ces hypermarchés vont s'installer à des carrefours routiers pour essayer de toucher le plus grand public, notamment dans les banlieues françaises. Et il y a un film qui a été fait en publicité en 2019 pour essayer de raconter cette histoire, qui est un peu l'histoire de la France de l'expansion. Et ça commence, écoutez bien, on entend De Gaulle à la radio, et puis c'est une fête de Noël en famille avec une petite plaisanterie qui est dite par le père, et bien sûr, une musique nostalgique.
12: Française, française, c'est donc dans la sérénité,
13: allez hop,
12: dans la
13: Stéphane,
12: confiance,
13: Jean,
12: et dans la...
13: Ah, ça va ?
12: Allez,
13: s'assieds.
14: Et vous allez manger quoi, les coups ?
9: Les grandes surfaces, Carrefour, Leclerc et leurs concurrents, Système U, Intermarché, Auchan, racontent une histoire dans laquelle ils nous ont aidés à mieux vivre, à avoir accès à l'abondance, à vivre dans une France qui serait en somme encore à l'heure de l'expansion. C'est pourquoi à chaque crise économique, nous nous tournons vers eux entre dépit et colère, car ils ne peuvent pas tenir la promesse de leur publicité. Ils nous ont fait croire qu'ils étaient la solution. Et nous nous demandons s'ils ne sont pas devenus une partie du problème.
8: 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Avec vous, Fabrice Dalméda. Merci beaucoup.
15: J'ai testé pour vous.
16: Tu connais qui dans l'équipe de France en ce moment de football ?
17: Mbappé.
16: Ah, viens.
15: J'ai testé pour vous la visite guidée du Centre National de Football de Clairefontaine dans les Yvelines.
18: 4 km de marche qu'on va faire. On est sur 32 hectares. Mais on a au total 23 équipes nationales qui jouent ici pour se préparer pour les compétitions.
15: Samuel, le guide conférencier de l'agence Cultival, nous emmène découvrir le stade Pierre Pibarot.
18: C'est le terrain d'honneur où s'entraînent les Bleus devant le public et la presse. Maintenant, on va partir pour une petite balade pour visiter les résidences. Parce que 23 équipes, mine de rien, ça fait beaucoup de gens à loger. Donc on va aller faire un petit tour, un peu balade en forêt, vous allez voir.
16: Alors là, je passe devant le Mitan. Le Mitan, c'est le restaurant de Clairefontaine. Et juste à côté, c'est très joli, il y a un bar. C'est très apaisant, très paisible, toute cette nature.
18: Le château, au 19e siècle, c'était un pavillon de chasse. Fin du 19e, le site est racheté par un couple britannique. Pendant la Première Guerre mondiale, le site va devenir un hôpital militaire. Et après, la Fédération va le racheter.
16: Et bien là, on va rentrer dans la résidence de l'équipe de France. Il est où, Zizou ?
18: Zizou, c'est l'oiseau rare.
16: Allez, un petit salon avec des fauteuils club, des petites chaises de bar, un grand écran. C'est cosy, hein ? C'est le salon Aimé Jacquet.
18: Aimé Jacquet, tout le monde a, hein ?
19: C'est ça, le foot. C'est simple. Jouez simplement. Jouez quand vous savez. Mettez-vous dans vos meilleures dispositions.
18: Le salon Roger Lemaire, qui est la salle à manger. On connaît cette salle pour un épisode, le bizutage des joueurs. La tradition veut qu'on se met debout sur la chaise, on attrape une petite bouteille et on fait semblant de chanter devant le micro. Nous, on va aller dans le vestiaire.
16: Avec chaque maillot, ça fait comme des petits blocs. Griezmann, Mbappé.
17: 8-10.
18: Paul Pogba n'arrêtait pas tous les 2-3 jours d'aller faire une nouvelle coupe et sortait du coup du site. Donc le staff a décidé de mettre en place un coiffeur, donc un siège pour tout le monde. Donc ce vestiaire-là, vous le connaissez peut-être pour une scène en 98. Enfin, si vous l'avez.
19: Muscle ton jeu, Robert. Si tu muscles pas ton jeu, fais attention.
18: Aimé Jacquet, ça va devenir un peu une phrase mythique.
16: Et me voilà dans le petit musée.
18: Mais la coupe que vous voyez là, c'est la vraie fausse coupe du monde. Donc là, l'équipe de France, en 98, a reçu cette réplique-là. Le vrai trophée, lui, il est d'une valeur estimée d'à peu près 50 millions d'euros. 75% d'or pur.
20: Je crois qu'après avoir vu ça, on peut mourir tranquille. Enfin, le plus tard possible, mais...
15: La visite guidée de Clairefontaine, à vous de tester.
20: Ah, quel pied ! Oh, putain ! Oh là là là là là là ! Oh ! Oh, c'est pas vrai.
21: On va laisser parler les humains. 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
1: Il est 2h30, le flash Lucille Oconi. À Washington, un homme a ouvert le feu sur des agents du Secret Service devant la Maison Blanche samedi soir. Les policiers ont riposté et l'homme est décédé. Un passant a également été touché lors de l'échange de tirs. Son état de santé n'est pas connu à ce stade. Le président américain Donald Trump était présent dans la Maison Blanche lorsque des coups de feu ont été tirés. Nouvel espoir vers une possible sortie du conflit au Moyen-Orient. Un accord entre les États-Unis et l'Iran pour mettre fin à la guerre a été largement négocié. Voilà ce qu'affirme le président américain Donald Trump. Un compromis sous réserve d'être finalisé. Selon le président des États-Unis, il inclut la réouverture du détroit d'Hormuz. Cela fait suite à des échanges avec plusieurs dirigeants des pays du Golfe. Le silence de la nuit, une nouvelle fois brisé en Ukraine. Une attaque de missiles balistiques russes massive a été menée cette nuit dans la capitale. Selon les autorités ukrainiennes. Des dizaines de personnes se sont abritées dans une station de métro. Le chef de l'administration militaire de Kiev fait état de 3 blessés. Des affrontements en Espagne au retour de militants de la flottille pour Gaza. 4 personnes ont été interpellées samedi à l'aéroport de Bilbao. Des sympathisants s'étaient rassemblés dans le hall d'arrivée pour accueillir les militants de la flottille détenus par les forces israéliennes. Un proche a tenté de s'approcher. Un policier l'en a violemment empêché. Et ce qui a entraîné des échauffourées, selon la chaîne publique TVE qui a diffusé la scène. L'assureur santé Alan appelle ses adhérents à faire preuve de vigilance. Son prestataire en charge du tiers payant Almeris a été victime d'une cyberattaque vendredi. Le piratage concerne les numéros de sécurité sociale et les coordonnées des clients. L'opérateur tiers payant Almeris est aussi le prestataire d'autres mutuelles comme la MGEN, Harmonie Mutuelle ou encore AG2R. Une deuxième palme d'or pour le cinéaste roumain Cristian Mungiu. Le réalisateur soulève le prestigieux trophée pour son film Fjord au Festival de Cannes. Un récit en Norvège qui met en avant les contradictions de la société. Cristian Mungiu avait déjà reçu une palme d'or en 2007. Quant au prix d'interprétation féminine, il revient cette année à Virginie Efira et à la japonaise Tao Okamoto pour leur rôle dans le film Soudain. Lourde défaite de l'OL Lyon face au FC Barcelone lors de la Ligue des Champions féminines. Les Lyonnaises se sont inclinées 4-0 samedi. Le club espagnol remporte cette compétition pour la 4e fois. Et puis alors que la chaleur s'est bien installée en France, Météo France place le Finistère en vigilance jaune canicule à partir de ce dimanche midi. C'est une première aussitôt dans l'année dans l'Hexagone. Jusqu'à 32 degrés attendus à Brest ce dimanche.
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3: Florence, son splendide Duomo, sa galerie des offices, l'ombre des Médicis et ses hordes de touristes venus du monde entier. 15 millions de visiteurs par an, une ville qui se vide petit à petit de ses habitants, quasi impossible de se loger dans le centre-ville. 2 fois plus de logements type Airbnb que de HLM. Bruno Duvic, on vous retrouve au cœur de la capitale de la Toscane où la mairie tente de prendre des mesures sous l'œil circonspect des habitants.
4: Qui est il Far West.
5: Lorenza vit à Florence. Elle nous emmène dans ce qu'elle appelle le Far West, la place du marché central. On ne peut quasiment pas marcher. Devant la halle, des dizaines de stands de maroquinerie. L'espace restant est occupé par les terrasses vitrées des restaurants.
6: Ce sont presque des maisons en soie, de grands jardins d'hiver. Cette place, j'y allais gamine, avec les appartements florentins typiques, modestes. Tu ne vois pas de palais renaissance ici. Ces structures affreuses, énormes, ont mangé la place.
4: Mangiata.
5: Et on trouve une de ces terrasses devenues les emblèmes du surtourisme devant les bureaux de l'adjoint au tourisme, Jacopo Vicini. L'extension occupe un quart de la petite place près du Ponte Vecchio.
7: La terrasse avait une couverture plastifiée, on lui a demandé de l'enlever. Dans une ville classée au patrimoine de l'UNESCO, ce n'est pas possible.
5: La commune promet, la surface totale autorisée n'augmentera plus et les terrasses seront interdites ou leur installation mieux encadrée. Les esprits chagrins dénonce déjà le manque de contrôle. En marchant vers la cathédrale, l'adjoint Jacopo Vicini répond en égrenant les mesures déjà prises.
7: Il y a 6 mois, tu aurais vu des boîtes à clés accrochées aux portes, des voiturettes de golf transportant des visiteurs, des guides touristiques avec des haut-parleurs, des trottinettes électriques en location. Il n'y en a quasiment plus. Mises bout à bout, ces mesures améliorent les relations entre touristes et habitants.
5: Relations tendues. Lorenza appartient à l'un des comités citoyens de la ville. On parcourt avec elle une rue livrée aux magasins pour touristes près des tombeaux des Médicis. Tiens, une exception.
6: Oui, il y a un coiffeur, un survivant. J'habite un immeuble du 16e siècle. Les touristes achètent leurs sandwichs et ils les mangent dans l'escalier en faisant tomber la sauce sur la pierre Renaissance. Avant, tu ne voyais même pas un demi-mégot de cigarette. Et là, devant nous, un des nombreux cinémas fermés, en état d'abandon total.
5: Dans son immeuble, près de la moitié des appartements sont en location touristique. Il y en a 16 000 à Florence. Le centre-ville a perdu un tiers de ses habitants en un peu plus de 20 ans. Ils sont partis se loger plus loin. Dans le centre, il faut compter 1 000 euros de loyer pour un 40 mètres carrés.
3: Et justement, Bruno, la mairie a donc pris des mesures contre les meublés touristiques.
5: Elle est pionnière en Italie. Elle interdit les inscriptions supplémentaires sur les plateformes jusqu'à nouvel ordre. Et d'autres contraintes sont en préparation. 9 mètres carrés minimum pour une chambre, par exemple. Le pari est que des logements reviendront sur le marché classique, ce qui fera baisser les prix. En est-on sûr ? Alessandro Busa, urbaniste, vit entre Florence et Barcelone. Il a étudié les mesures prises depuis 10 ans dans la ville espagnole pour faire diminuer de moitié le nombre de meublés touristiques. Les prix ont continué de grimper, des investisseurs ont profité de l'aubaine.
8: Le prix des loyers a grimpé de 70%, le prix à l'achat de 60%, idem pour celui des chambres d'hôtel. Encore un chiffre, en 2023, 17% des achats immobiliers ont été réalisés par des sociétés et fonds d'investissement. On accélère la financiarisation du marché immobilier au détriment des propriétaires qui naguère louaient un logement ou deux sur Airbnb.
5: À Florence, il y a peu d'espace dans le centre pour des logements sociaux, même si la mairie assure qu'elle va les développer. Une autre piste est d'attirer les touristes plus en périphérie. Raffaele Madeo préside l'association des restaurateurs de Toscane. OK pour réduire les terrasses des établissements dans le centre, mais il faut aider les autres.
9: C'est une margherita.
10: Dans le centre, une pizza margherita coûte 10 euros en moyenne. Ailleurs, c'est 7 euros. Si on arrive à attirer les touristes plus en périphérie, en y organisant des expositions, en y installant certains musées, les différents quartiers de Florence seraient réunis. Les touristes dépenseraient moins. La mairie aurait fait un grand pas.
5: En tout cas, la mairie ne veut pas limiter le nombre de touristes. Une nouvelle piste est en projet pour l'aéroport de la ville.
3: Le choix de France Info à Florence, en Toscane. Signé ce matin, Bruno Duvic, à retrouver sur franceinfo.fr.
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3: Et voici les coulisses de la politique. Comme chaque samedi matin, c'est votre brief. Hélène Terzian, bonjour à vous.
11: Bonjour, bonjour à tous.
3: La droite en quête d'un peu de vert à un an de la présidentielle. L'écologie, Hélène, est-elle l'angle mort de Bruno Retailleau ?
11: Il n'y a pas de vision de droite sur l'écologie. L'aveu d'un député LR. Il considère que Bruno Retailleau pourrait avoir une originalité sur le sujet. Mais son entourage, dit-il, n'y est pas sensible. Il y a bien un groupe de travail qui planche sur l'écologie pour le candidat à la présidentielle. Des propositions à venir sur le sujet. Mais pour l'heure, lorsqu'on parle écologie chez LR, on réplique que l'enjeu, c'est l'énergie. Notre erreur, c'est que quand on nous parle petits oiseaux, on répond nucléaire, admet un proche du camp Retailleau. Le patron de la droite combat l'écologie dite punitive, veut arrêter de subventionner les énergies renouvelables. Pourtant, historiquement, la droite n'a pas à rougir, insiste un fidèle qui ressort les traditionnels arguments. Le Grenelle de l'environnement sous Nicolas Sarkozy, le tout premier ministère de l'environnement créé sous Pompidou ou encore le cri d'alarme de Jacques Chirac, notre maison brûle et nous regardons ailleurs.
3: Mais alors, est-ce qu'aujourd'hui, Hélène, personne n'incarne l'écologie à droite ?
11: Il y a bien un certain Antoine Vermorel-Marquez, monsieur écologie chez LR, qui nourrit le parti sur le sujet. C'est d'ailleurs un proche de Michel Barnier qui lui-même se revendique comme écologiste. Mais c'est justement pour combler ce vide qu'un ancien étudiant de la Sorbonne a créé il y a 8 ans un think tank qui défend une écologie de droite proche des terroirs, explique Ferréol Delmas. L'écologie ne peut être que conservatrice, dit-il. Alors son groupe de réflexion qui prône l'enracinement organise des conférences, va à la rencontre des maires, produit des notes, en espérant qu'elles trouvent un écho chez les candidats de droite.
3: Bon, alors Hélène, qui pourrait donc porter l'écologie de droite en 2027 ?
11: Eh bien, ceux qui défendent une écologie de droite regardent plutôt du côté d'Édouard Philippe. Le candidat Horizon et ses équipes ont reçu en personne plusieurs élus LR venus lui proposer des idées. Même des élus qui ne sont pas de fervent soutien d'Édouard Philippe sont pragmatiques. Ils misent sur celui qui est aujourd'hui le mieux placé dans les sondages face au RN pour que l'écologie ne soit pas la grande oubliée du prochain quinquennat. Un élu d'Île-de-France assume de vouloir écologiser son programme.
3: Merci à vous Hélène Terzian, c'était le brief politique.
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3: Et c'est l'heure des sciences. Bonjour Bill François.
9: Bonjour.
3: Sculpter la glace. Alors ça, je savais qu'on pouvait le faire, mais des chercheurs de l'université de Liège viennent de développer une méthode pour sculpter la surface de l'eau. Bon, là Bill, il faut que vous nous expliquiez.
9: Les amateurs de ricochet savent qu'on peut faire des ronds dans l'eau. Mais d'autres formes, c'est plus compliqué. Et pourtant, c'est l'exploit que viennent de réaliser ces physiciens liégeois. Ils ont sculpté la surface d'un verre d'eau comme de la chantilly sur un café liégeois. Il faut savoir que la forme de la surface de l'eau est due au fait que les molécules d'eau préfèrent être entourées par leurs semblables plutôt que d'être en contact avec d'autres éléments comme l'air ou les parois d'un verre. Elles sont donc en permanence repoussées par l'air et attirées par l'eau. Et ce phénomène d'attraction-répulsion tend la surface de l'eau comme une peau parce qu'aucune des molécules ne veut être au bord. Par exemple, dans un verre d'eau, la surface est plate au milieu, où l'eau évite l'air, donc prend la forme plane qui la met en contact avec le moins d'air possible. Mais si vous regardez au bord du verre, la surface est au contraire un peu bombée, car au bord, l'eau évite à la fois l'air et le verre, et du coup elle hésite et ça crée des formes bizarres. Des formes qu'on appelle des ménisques.
3: Et ces formes, formes bizarres, les chercheurs donc les ont mises à profit ?
9: À l'aide d'une imprimante 3D, ils ont créé des structures hérissées de petits piliers pointus qui chacun déforme la surface du liquide si on le verse juste au-dessus. Ils ont donc ainsi pu dessiner de véritables paysages à la surface de l'eau au-dessus de ces petits objets grâce à ce principe de ménisque.
3: Bon, tout ça a l'air assez joli, Bill, mais ça sert à quoi ?
9: C'est très pratique, car tant que la surface de l'eau est plate, un objet flottant y reste immobile. Mais si elle devient vallonnée, l'objet va alors se déplacer. On peut alors guider des objets sur l'eau selon la trajectoire de son choix, ce qui permet de manipuler de très très très petits objets difficiles à déplacer autrement. Par exemple des microplastiques pour dépolluer de l'eau, ou dans l'industrie pour assembler des systèmes avec des tout petits éléments de manière précise et sans dépenser d'énergie. Et même, on peut rêver, mouvoir de petits robots dans notre sang, par exemple. La science souhaite donc à ces mini-montagnes russes aquatiques de faire flotter l'espoir de nombreuses inventions.
3: Merci à vous, Bill François, le billet science. À retrouver sur franceinfo.fr.
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12: Elle représente désormais un risque très élevé pour la santé publique en République démocratique du Congo. L'épidémie d'Ebola s'y propage très rapidement, alerte l'OMS. Tandis qu'à plus de 3000 km sur l'île de Mayotte, la situation sanitaire inquiète aussi les ressortissants congolais, nombreux à fuir leur pays en guerre. Andrea Cotondravol.
13: À Mayotte, plusieurs migrants congolais suivent la situation avec angoisse.
14: Il y avait juste des symptômes qui avançaient comme des petits signes de gale, les boutons, et puis la fièvre et le vomissement comme ça.
15: Les migrants sont toujours en train de quitter, de fuir le pays pour rejoindre Mayotte parce que fuir la guerre, d'autres aussi sont malades et nous craignons aussi que la contamination soit effective à Mayotte.
13: Les autorités rappellent toutefois qu'aucun cas n'a été détecté ni à Mayotte ni à La Réunion, mais que les autorités sanitaires sont prêtes à toute éventualité.
16: S'il y avait une suspicion, les équipes sont entraînées. Il y a les moyens de La Réunion, il y a les moyens hexagonaux, il y a des équipes de transport, ils font des évacuations sanitaires, ils sont rompus à cet exercice.
13: Le ministère de la Santé assure rester en lien constant avec les experts pour surveiller l'évolution de l'épidémie.
12: Andre Racoton-Dravol. Le dégel du corps électoral en Nouvelle-Calédonie définitivement adopté par le Parlement cette semaine. Réforme ultra sensible à l'origine de la crise insurrectionnelle sur le territoire il y a 2 ans. A désormais donc tous les natifs de Calédonie pourront participer au vote lors des élections locales et provinciales. 10 575 nouveaux votants attendus lors du prochain scrutin fin juin. Il était poursuivi pour avoir exposé un tableau représentant une tête décapitée au trait rappelant ceux d'Emmanuel Macron. Le peintre guadeloupéen Blot, relaxé par le tribunal correctionnel de Pointe-à-Pitre. Non-lieu, c'est le titre de son œuvre dénonçant le scandale du chlordécone, ce pesticide ultra-toxique utilisé aux Antilles jusque dans les années 90. Et cette relaxe sonne comme un soulagement pour son avocat, maître Patrice Tacita.
17: C'est une marque de forte indépendance de la justice qui a considéré que le contexte politique et culturel d'un pays nécessitait que l'artiste puisse avoir une très large liberté d'action et de création. Donc c'est une excellente chose et nous pensons effectivement que ce jugement est une marque d'encouragement pour les artistes qui voudraient demain prendre position sur des questions d'intérêt public, même si ce sont des questions qui peuvent être gênantes pour le pouvoir.
12: Et puis direction la Martinique où les recherches généalogiques suscitent de plus en plus d'intérêt. Descendants et descendantes de personnes mises en esclavage tentent ainsi de renouer les fils de leur histoire, de retrouver leurs racines. Reportage Martinique la Première, Sarah Gendre.
18: Au registre matricule des esclaves sous le numéro 1835 a reçu les noms et prénoms de Anglionin lui.
19: Depuis 20 ans, Ghislaine Anglionin cherche d'où viennent ses ancêtres. Grâce aux archives, elle a pu remonter jusqu'à 6 générations.
18: Assez particulier. C'est émouvant, c'est particulier parce que déjà le fait de lire sous le numéro de matricule, vous avez l'impression que c'est du bétail. J'essaye de ne pas le penser en disant c'est pas vraiment mon nom parce que je ne pourrais pas aller plus loin.
19: Isis Labo Kaberia est l'autrice de Chers ancêtres, un livre qui raconte comment elle a retrouvé les femmes venues avant elle.
20: J'ai pu remonter jusqu'à l'une de mes ancêtres esclavisées qui s'appelait Victorine Labo. Il y a un besoin, une nécessité à réhabiliter en fait ces personnes pour ne pas qu'elles soient tuées, effacées deux fois.
19: Prendre soin de cette mémoire est une première étape vers une sorte de réparation collective.
12: Des réparations, c'est aussi ce que réclament des associations mémorielles réunies ce 23 mai, journée nationale d'hommage aux victimes de l'esclavage. Odana Jiali, Outre-mer la Première pour France Info.
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3: Info immobilier avec vous, Olivier Marin, bonjour.
21: Bonjour Benjamin.
3: Le logement au cœur des grands enjeux économiques, sociaux et politiques, c'est ce que démontrent plusieurs études récentes, Olivier, sur lesquelles vous revenez.
21: 7 Français sur 10 font du logement un enjeu majeur de la présidentielle. Et ils attendent des propositions très concrètes des futurs candidats. C'est ce que révèle le dernier baromètre Odoxa Capital. Se loger figure en 3e position des besoins considérés comme les plus essentiels, juste après se nourrir et se soigner. Plus des 3/4 des personnes interrogées disent avoir dû faire au moins un sacrifice important en raison du coût du logement. Les 3/4 estiment qu'il est de plus en plus difficile de se loger. Et il considère que les tensions internationales, le contexte économique, les incertitudes sociales et fiscales ne vont pas arranger les choses et auront un impact direct sur le pouvoir d'achat.
3: Alors justement, la question du logement abordable, Olivier, est au cœur d'un livre blanc.
21: Un livre blanc transpartisan, sorti cette semaine sous l'égide du club ENA Immobilier, avec des propositions pour développer, réinventer des modèles de financement et d'accession à la propriété, comme par exemple dissocier le foncier du bâti et permettre d'acheter des logements 30 à 40% moins chers que les prix du marché, en étant propriétaire des murs mais pas du terrain, avec des prix encadrés, sans arrière-pensée spéculative, ou encore acquérir son logement pour une durée limitée de 25 ans et pour un coût comparable à un loyer, en partageant avec un tiers institutionnel la propriété. Bon, une forme de leasing immobilier, un modèle hybride entre la location et la propriété classique.
3: Une autre étude, Olivier, place aussi le logement au cœur des enjeux stratégiques pour les prochaines années.
21: Oui, elle émane du cabinet Xerfi, qui est spécialiste de l'analyse économique. Les personnes qui vivent seules, les couples sans enfants, représenteront les 3/4 des ménages d'ici 2050. Il y aura de plus en plus de besoins en faveur de logements plus petits, plus compacts, notamment en zones urbaines et périurbaines. Et puis les plus de 60 ans représenteront près d'un tiers de la population en 2050. L'offre est amenée à se diversifier au-delà des résidences-services seniors avec de l'habitat partagé, des résidences intergénérationnelles, mais aussi des logements évolutifs avec le maintien à domicile.
3: En attendant, est-ce que le logement a retrouvé sa place dans l'agenda politique ?
21: Oui, comme une prise de conscience, on parle de plus en plus de logements, au même titre que l'emploi, le pouvoir d'achat d'achat. Dans le prolongement du plan relance, il y aura un projet de loi logement qui sera débattu cet été à l'Assemblée. Alors certes, le logement est un enjeu politique à l'échelle nationale comme locale, mais il a besoin de mobiliser l'ensemble des acteurs de la chaîne. Il a besoin de bon sens, construire, oui, mais aussi rénover, réhabiliter, transformer des espaces vacants, héberger, explorer d'autres modèles et faire du logement un bien de première nécessité.
1: Merci beaucoup Olivier Marin du Figaro Immobilier. 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
4: Voici Nouveau Monde. Bonsoir Nicolas Arpagian.
22: Bonsoir Jeanne.
4: La radio est par excellence le média de la parole, Nicolas, mais il semblerait que l'intensification de nos usages numériques ait une incidence sur le volume de mots que nous prononçons chaque jour.
22: Deux chercheurs des universités d'Arizona et du Missouri Kansas City ont souhaité renouveler une étude consacrée en 2007 à la différence de loquacité, c'est-à-dire le volume de paroles exprimées quotidiennement entre les hommes et les femmes. Pour ce faire, ils ont compilé les enregistrements audio de quelques 2200 participants réalisés entre 2005 et 2019 lors de 22 études universitaires distinctes avec un classement par tranche d'âge. La méthodologie est simple, compter le nombre de mots prononcés tout au long de la journée. Ils publient leurs résultats en 2026 et leur conclusion est édifiante. Au fil de ces dernières années, nos conversations perdraient en moyenne 338 mots par jour chaque année.
4: Alors Nicolas, on se demande comment cela se concrétise.
22: Cette réduction ne porte pas tant sur les discussions longues que nous pouvons avoir que par un remplacement progressif de nombre d'interactions sociales par des communications écrites. Les technologies instaurant un filtre technique qui supprime autant d'occasions de s'exprimer oralement. C'est le cas avec le déploiement des caisses automatiques, du paiement sans contact, des bornes de commande tactile, mais aussi du GPS et autres Galiléo placés dans nos téléphones qui nous dispensent de demander notre chemin. Sans parler des commandes numériques via des applications qui remplacent l'échange avec un serveur au restaurant. La perte de mots constatés est d'ailleurs supérieure, environ 452 mots par jour chez les moins de 25 ans. Pour cette génération, on parle même de phénomène Komi, en référence à une célèbre série de mangas japonais intitulée Komi cherche ses mots, éditée au Japon entre 2016 et 2025, et dont l'héroïne est une élève qui a précisément du mal à avoir des relations sociales. Et
4: donc, ces nouveaux usages numériques ont des effets très concrets dans la vie réelle.
22: La baisse d'échanges oraux peut contribuer à la montée d'un sentiment de solitude et participer à une perte de lien social, puisqu'il est établi que l'envoi de messages écrits, SMS, mail, messagerie instantanée, ne compense pas le caractère très incarné d'une discussion de vive voix. D'autant qu'à partir de la génération Z, celle qui est née à la fin des années 90 et au début des années 2000, la priorité donnée à des échanges numériques ne les a pas familiarisés avec la prise de contact avec des inconnus, hors du cadre familial et amical immédiat, rendant plus compliquées les indispensables interactions qui doivent survenir dans un contexte professionnel. Un constat fait par nombre d'employeurs qui sont surpris de la timidité de nombre de leurs jeunes recrues, par ailleurs très loquaces, au bureau avec des personnes connues, quand il s'agit d'aborder des tiers comme par exemple des clients ou des prospects, préférant largement l'envoi de courriels ou les messages vocaux asynchrones. Cette perte de ce que les anglo-saxons appellent le small talk, la petite discussion, contribuant ainsi à une érosion des contacts sociaux. Petite cause, grands effets, une fois de plus, avec le numérique. Vous trouverez les références de cette étude sur la page de la chronique Nouveau Monde sur le site ou l'application de France Info.
4: Et merci Nicolas Arpagian.
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9: Très bon football, un football très technique, des expressions en apparence anodines dans l'œil de Julie ce matin. Bonjour Julie Vialon.
23: Bonjour.
9: Sauf qu'il n'est pas du tout question de sport.
23: Et non, pas du tout ici. Le football désigne une technique, une pirouette utilisée pour séduire les femmes. On se retrouve donc sur TikTok avec ce type de vidéo.
24: Comment avoir un bon football? Frérot, quand je te parle des bons football, je te parle pas de manipuler des meufs. Hein. Je te parle d'être solide, posé et de savoir ce que tu fais. Comme dans le foot, si t'as pas de vision, pas de calme, pas de stratégie, tu cours partout. Et bien sûr, tu perds le match. Important d'avoir un bon football pour pouvoir gérer une meuf.
23: Et le terme est repris en masse sous forme de commentaires, sous des vidéos d'hommes qui affichent des idées féministes, qui défendent les femmes face à la misogynie ou qui simplement vont dire quelque chose de respectueux sur les femmes.
9: Bon, et Naya Ali du podcast Love Zone fait une critique de ces commentaires.
23: Oui, sur son compte Miss Undergirl, Naya Ali a rédigé un post sur la question. Elle explique que même si ça ressemble beaucoup à de l'humour, les commentaires très bon football ne sont pas anodins. Selon la créatrice du podcast, ils sous-entendent bien joué, on sait ce que tu fais. Comme si les hommes qui défendent les femmes jouaient à la comédie, comme s'ils ne parlaient pas sincèrement. On part donc du principe qu'un homme ne peut pas sincèrement respecter une femme sans avoir une idée derrière la tête.
5: Donc le gros sous-entendu, Julie, c'est que les rapports femmes-hommes seraient toujours en quelque sorte des rapports d'intérêt.
23: Pile poil ce qu'on retrouve dans certains discours masculinistes sur les réseaux sociaux. Des communautés qui voient les relations amoureuses comme des jeux de manipulation où chaque comportement serait calculé. Et c'est ça qui est intéressant avec ce bon football. Derrière la blague TikTok, il y a quand même une idée, celle qu'un homme qui défend les femmes ne peut pas être sincère, qu'il joue forcément un rôle. À force de voir les relations hommes-femmes uniquement comme des stratégies de séduction, même la sincérité finit par être suspecte.
5: C'était l'œil de Julie. Merci Julie Vialon et à demain.
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0: et sur la pelouse de la Maison-Blanche ont reçu l'ordre de se mettre à l'abri en salle de presse. Quelques heures avant cet incident, le président américain s'est félicité sur la plateforme Truth Social d'un accord largement négocié entre les États-Unis et l'Iran pour mettre fin à la guerre. Donald Trump qui tempère dans le même temps, cela reste sous réserve qu'il soit finalisé. Ce projet inclut la réouverture du détroit d'Ormuz. La guerre qui a fait bondir les prix du carburant avec le blocage du couloir stratégique d'Ormuz face à l'envolée des cours du kérosène. Royal Air Maroc suspend de façon provisoire plusieurs de ses vols, notamment ceux reliant Marrakech à Marseille, Lyon, Bordeaux et Bruxelles. Au Liban, le centre de défense civile de Nabatieh dans le sud du pays a été détruit par une frappe israélienne. Il n'y a pas eu de blessés selon la défense civile qui condamne cette attaque menée contre un établissement dédié à l'action humanitaire et de secours. Le nombre de cas suspects d'Ebola en République démocratique du Congo augmente de jour en jour. Dernier bilan du ministère de la Santé, plus de 200 décès sur 867 cas potentiels. Les autorités sanitaires mettent en garde contre un risque de propagation de cette fièvre hémorragique dans 10 pays africains. Une nouvelle free party illégale en ce mois de mai. Entre 1000 et 1500 fêtards se sont installés dans la nuit de vendredi à samedi dans la Drôme. La rave party se déroule sur un terrain privé entre Salles-sous-Bois et Alérac. Des contrôles de gendarmerie sont prévus jusqu'à mardi matin, selon Isidro Mardèche. Après les violences survenues lors de la finale de la CAN à Rabat en janvier, le roi du Maroc, Mohamed VI, a décidé de gracier samedi les supporters sénégalais qui étaient emprisonnés au Maroc depuis les faits. Les supporters de l'UBB ont rendez-vous cet après-midi au stade Chaban-Delmas de Bordeaux pour assister aux célébrations après le sacre des rugbymen bordelais en Champions Cup en écrasant les Irlandais du Leinster 41-19. L'Union Bordeaux-Bègles s'offre un deuxième titre européen d'affilée. Près de 20 ans après sa première récompense sur le Festival de Cannes, le réalisateur roumain Cristian Mungiu a remporté la Palme d'Or cette année pour son film Fjord. Le Grand Prix a été décerné au cinéaste russe Andrei Zviagintsev pour le long métrage Minotaur. Un drame sur un couple de la bourgeoisie russe sur fond de guerre et de délitement de la société. Le mercure est encore monté samedi avec de nouveaux records de température pour un mois de mai. Jusqu'à 32,7 à Paluau en Vendée. C'est un peu plus que lors du précédent record établi le 26 mai 2017.
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3: Portrait d'actu consacré ce matin à une femme dont la plainte contre Patrick Bruel a été très commentée cette semaine. Flavie Flamand accuse le chanteur de l'avoir violée quand elle avait 16 ans. Il nie. L'animatrice avait déjà pris la parole sur le sujet et accusé bien avant le mouvement MeToo un autre artiste célèbre. Son portrait est signé Anne Lamotte.
4: La première fois que ça lui arrive, elle est boulevard Malesherbes à Paris. On est en 2009, Flavie Flamand a 35 ans et son corps est traversé par quelque chose qu'elle ne comprend pas. La mort récente de son grand-père l'a dévastée. Le gouffre est vertigineux. Mais maintenant, il y a ces crises d'angoisse à répétition, accompagnées de flashs. Elle explique dans l'émission « Dans les yeux d'Olivier » sur France 2.
5: Ça monte en moi, ça me prend la nuque, ça me prend tout le corps, ça vient jusqu'au bout de mes doigts et j'ai un effroi terrible que je n'ai jamais ressenti de ma vie. Et dans ma tête, j'ai l'image d'un mur blanc et d'un ciel bleu. Je vois quelque chose de vert, comme un truc éponge, un tissu vert, et avec une sale odeur d'humidité.
4: Flavie Flamand a l'impression de devenir folle. Mais à qui en parler ? À l'époque, c'est une animatrice star de TF1. Les téléspectateurs adorent ses boucles blondes, sa bonne humeur. Elle est si sympathique, si pétillante. Si elle se confie autour d'elle, c'est sûr, ça va terminer en une d'un magazine People. Elle préfère consulter un psychiatre. Un jour, elle va le voir avec des albums photos de son enfance, comme il lui a demandé. Elle les ouvre. C'est vrai qu'elle a toujours ressenti une souffrance latente. Mais là, sur les clichés, en Normandie où elle a grandi, quand son grand-père adorait l'appeler Poupette, elle est très heureuse.
5: Et à un moment donné, je vais pour refermer l'album en disant « Bon, c'est bon, on voit rien, il n'y a rien, on est tous contents. Fin de l'histoire. » Et puis, il y a une photo qui tombe de l'album. Sur le sol. Et c'était une photo qui avait été prise par David Hamilton.
4: Flavie Flamand compare ça à une boîte verrouillée et enfouie.

0: fouille en elle. Les médecins parlent de mémoire traumatique. Et voilà que la sienne refait surface. Été 87, Cap d'Agde. Elle a 13 ans, elle est en vacances avec sa mère. Cette mère prête à la jeter dans les bras de la première célébrité qui passe. Ça tombe bien. À la terrasse d'un café où elle mange une glace, Flavie est repérée par David Hamilton, ce photographe britannique très connu. L'adolescente pose pour lui et elle s'en souvient maintenant.
1: Et je regarde mon médecin et j'ai la photo dans la main je m'entends prononcer ces mots. Il m'a violée. Et le répéter. Il m'a violée.
0: Ça commence sur un balcon. Elle est allongée par terre, elle voit le mur blanc et le ciel bleu. Ça continue dans la douche. Il lui tend une serviette verte. Flavie Flamand comprend enfin ce qu'elle voyait dans ses flashs. Elle s'adresse à la justice. On lui répond qu'il y a prescription. Alors elle écrit tout. C'était ça où j'allais crever, dit-elle. Son livre, La Consolation, sort en octobre 2016. Elle ne cite pas le nom de son agresseur. Elle pourrait être poursuivie pour diffamation.
2: Flavie Flamand, bonsoir.
1: Bonsoir, salut.
0: Mais il y a un animateur qui s'en charge. C'est Thierry Ardisson, dans l'émission Salut les Terriens sur C8.
2: Est-ce que je peux donner son nom?
1: C'est à vous de voir, Thierry.
2: Il a aujourd'hui 83 ans. Je sais pas s'il regarde la télé, mais t'es un bel enculé, connard.
0: Le nom est bipé, mais tout le monde comprend. Flavie Flamand est ici dans le podcast Legend Ladies.
3: Je sais que quand il me demande s'il peut le dire, je sais qu'il va le faire. Ça n'était absolument pas prévu. Et je sais ce que ça va engendrer. J'ai de la gratitude pour Thierry, évidemment, à ce moment-là, mais je sais qu'il va le faire. Je le connais depuis trop longtemps pour... Mais en revanche, je sais que là, c'est parti.
0: En effet, ça l'est. Et c'est un an pile avant l'affaire Weinstein et le mouvement MeToo. Dans la foulée, d'autres filles parlent. David Hamilton se suicide et Flavie Flamand, la pionnière, se voit confier une mission pour l'allongement du délai de prescription dans les affaires de crimes sexuels sur mineurs. Un an et demi de travail acharné plus tard, en 2018, la loi est votée. Le délai passe de 20 à 30 ans. L'histoire aurait pu s'arrêter là. C'était sans compter, je cite Flavie Flamand, le chapelet de connards qu'elle a croisé dans sa vie. Elle conclut... Ils attendent. Ils se disent, un jour, ça va tomber.
4: Un portrait à retrouver sur franceinfo.fr. Portrait signé Anne Lamotte pour France Info.
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6: Anne Souhaitement, bonjour.
7: Bonjour.
6: Des auditeurs estiment que l'Iran est souvent traité sous l'angle géopolitique avec le nucléaire, le détroit d'Ormuz ou les tensions régionales. Ils estiment que les exécutions et la répression ne sont pas suffisamment abordées, qu'elles semblent moins visibles à l'antenne que les enjeux économiques. Comment recevez-vous cette remarque?
7: Je la comprends complètement. C'est vrai que nous parlons à l'antenne de France Info beaucoup de l'impact de cette guerre sur le nucléaire ou sur les équilibres du monde. On parle de ces pays du Golfe, par exemple, qui ont pu se retrouver sous attaque iranienne, qui se sont donc tournés vers Israël avec une coopération militaire renforcée. C'est le cas des Émirats Arabes Unis. On parle aussi beaucoup du détroit d'Ormuz, évidemment, car en parler, c'est parler vie quotidienne des Français. Le blocage de ce détroit, il a des conséquences sur le prix de l'essence, sur le prix des engrais et donc de l'alimentaire. Ça paraît très abstrait comme ça, mais en fait, c'est très concret. Donc moi, je le revendique. Oui, il nous faut en parler beaucoup. Après, c'est vrai que du coup, on peut avoir la sensation qu'on parle peu des Iraniens et des Iraniennes, mais c'est aussi parce qu'on a une vraie difficulté à le faire. Il faut qu'on le rappelle ici, on l'a déjà parlé de ça ensemble, Emmanuel, mais aujourd'hui, communiquer avec des Iraniens et des Iraniennes sur place, c'est très très difficile, sinon impossible pour bon nombre d'entre eux. On en est aujourd'hui à un blocage de plusieurs mois, le plus long qu'on connaisse dans un État, enfin organisé par un État. Vous avez quelques Iraniens et Iraniennes qui arrivent à envoyer des vidéos, qui arrivent à répondre à nos messages, mais c'est rarissime, donc c'est vrai qu'on parle peu.
6: Mais alors, précisément, comment travaille la rédaction pour rendre visibles les réalités sociales et humaines du régime iranien dans un pays où, vous venez de le dire, l'accès à l'information est particulièrement difficile? Quels sont pour vous les principaux obstacles et pour les journalistes donc lorsqu'on veut parler de ce pays?
7: Alors le premier obstacle évidemment c'est de ne pas pouvoir y aller. Je le redis, nous avons fait des demandes de visa journaliste. Radio France attend une réponse depuis plusieurs mois. Pour l'instant, on ne peut pas l'appeler. C'est le principal obstacle. Il y a aussi des communications, on en parlait à l'instant. Alors, pour essayer de savoir ce qu'il se passe là-bas, pour essayer de parler à des gens, on essaye de jouer sur plusieurs choses. D'abord, on a beaucoup sollicité les familles qui sont en France et qui communiquent, essaient de communiquer, qui peuvent nous raconter les informations qui leur parviennent. On envoie aussi, c'est très artisanal, hein, nous, des messages par des messageries type WhatsApp à des gens, des Iraniens qu'on a eus à un moment sur place, que certains d'entre nous connaissent, ont pu rencontrer éventuellement sur le terrain. Et en fait, on ne sait pas s'ils les reçoivent et on ne sait pas quand est-ce qu'ils nous répondront, s'ils peuvent nous répondre ou si c'est trop dangereux. Donc voilà, vous voyez un petit peu la difficulté. On rencontre aussi des diplomates qui sont des diplomates étrangers en poste à Téhéran et qui parfois passent par ici et qui essaient de nous raconter ce qui se passe sur place. Alors, c'est vrai qu'il faut souligner le travail des ONG qui nous permettent de parler parfois peut-être pas assez au goût de nos auditeurs. Et j'entends cette remarque des pendaisons, des exécutions, des procédures judiciaires express et pas forcément légales au sens du droit international. Merci à Amnesty et Human Rights Watch qui nous permettent de raconter certaines de ces histoires.
6: Au-delà de l'Iran, quels sont actuellement les autres pays où les contraintes pèsent sur l'accès aux sources, au terrain ou sur la sécurité des correspondants ?
7: Alors, malheureusement, ces pays sont nombreux à être dans l'actualité et je pense de plus en plus nombreux. Je pense par exemple à la Russie qui est au cœur de l'actualité depuis 4 ans avec ce conflit avec l'Ukraine, cette guerre qui a été lancée. C'est difficile aujourd'hui d'aller en Russie dans certaines zones. On peut difficilement accéder par exemple au front russe. Il y a des choses qu'on peut difficilement raconter.
6: Alors pourtant, Radio France a un correspondant
7: absolument,
6: sur place.
7: Absolument, nous avons un correspondant, Sylvain Tronchet, qui est à Moscou, qui se déplace, mais tout n'est pas simple. Il doit demander l'autorisation pour aller dans certains endroits. Parfois, nous l'avons, parfois, nous ne l'avons pas. Parfois, c'est difficile de parler à des Russes qui peuvent avoir peur de s'exprimer. Donc, il y a la Russie, il y a le Mali, où il se passe aujourd'hui beaucoup de choses. On essaie de se dire, est-ce qu'on peut aller, par exemple, à Kidal ou à Bamako, raconter ce qui se passe ? C'est très dangereux. Donc là, ce sont des raisons aussi de sécurité. Et puis, je pense à d'autres raisons qui ne sont pas forcément évidentes pour nos auditeurs, des raisons sanitaires. Aujourd'hui, aller en République démocratique du Congo pour vous raconter comment on lutte contre Ebola, bah, ça pose des questions de sécurité, parce que c'est dans une zone de guerre, mais ça pose aussi des questions de santé pour nos reporters. Et ça, c'est des questions qui sont difficiles et qu'on essaie de trancher au jour le jour.
6: Et puis, évidemment, on mentionne également Gaza, inaccessible pour l'instant aux journalistes. Merci Anne Souhaitement.
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8: Info immobilier avec vous, Olivier Marin, bonjour.
9: Bonjour Benjamin.
8: Le logement au cœur des grands enjeux économiques, sociaux et politiques, c'est ce que démontrent plusieurs études récentes, Olivier, sur lesquelles vous revenez.
9: 7 Français sur 10 font du logement un enjeu majeur de la présidentielle. Et ils attendent des propositions très concrètes des futurs candidats. C'est ce que révèle le dernier baromètre Odoxa Capital. Se loger figure en 3e position des besoins considérés comme les plus essentiels, juste après se nourrir et se soigner. Plus des 3/4 des personnes interrogées disent avoir dû faire au moins un sacrifice important en raison du coût du logement. Les 3/4 estiment qu'il est de plus en plus difficile de se loger. Et il considère que les tensions internationales, le contexte économique, les incertitudes sociales et fiscales ne vont pas arranger les choses et auront un impact direct sur le pouvoir d'achat.
8: Alors justement, la question du logement abordable, Olivier, est au cœur d'un livre blanc.
9: Un livre blanc transpartisan, sorti cette semaine sous l'égide du club ENA Immobilier, avec des propositions pour développer, réinventer des modèles de financement et d'accession à la propriété, comme par exemple dissocier le foncier du bâti et permettre d'acheter des logements 30 à 40% moins chers que les prix du marché, en étant propriétaire des murs mais pas du terrain, avec des prix encadrés, sans arrière-pensée spéculative, ou encore acquérir son logement pour une durée limitée de 25 ans et pour un coût comparable à un loyer, en partageant avec un tiers institutionnel la propriété. Bon, une forme de leasing immobilier, un modèle hybride entre la location et la propriété classique.
8: Une autre étude, Olivier, place aussi le logement au cœur des enjeux stratégiques pour les prochaines années.
9: Oui, elle émane du cabinet Xerfi, qui est spécialiste de l'analyse économique. Les personnes qui vivent seules, les couples sans enfants, représenteront les 3/4 des ménages d'ici 2050. Il y aura de plus en plus de besoins en faveur de logements plus petits, plus compacte, notamment en zone urbaine et périurbaine. Et puis les plus de 60 ans représenteront près d'un tiers de la population en 2050. L'offre est amenée à se diversifier au-delà des résidences-services seniors avec de l'habitat partagé, des résidences intergénérationnelles, mais aussi des logements évolutifs avec le maintien à domicile.
8: En attendant, est-ce que le logement a retrouvé sa place dans l'agenda politique ?
9: Oui, hein, comme une prise de conscience, on parle de plus en plus de logements, au même titre que l'emploi, le pouvoir d'achat. Dans le prolongement du plan relance, il y aura un projet de loi logement qui sera débattu cet été à l'Assemblée. Alors certes, le logement est un enjeu politique à l'échelle nationale comme locale, mais il a besoin de mobiliser l'ensemble des acteurs de la chaîne. Il a besoin de bon sens, construire, oui, mais aussi rénover, réhabiliter, transformer des espaces vacants, héberger, explorer d'autres modèles et faire du logement un bien de première nécessité.
8: Merci beaucoup. Olivier Marin du Figaro Immobilier, Info Immobilier, c'est à retrouver comme tous les week-ends sur l'application Radio France.
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8: Et c'est l'heure du vrai ou faux junior. Bonsoir Valentine Joubin.
11: Bonsoir.
8: Cette semaine, vous avez reçu des questions sur le brevet. Les élèves de 3e le passent à la fin du mois de juin. Pour Marie-Jeanne et Néhémie qui vous interrogent, ce sera l'année prochaine parce qu'elles sont en 4e au collège Jean Perrin à Nanterre. Écoutons leurs questions.
12: Est-il vrai que le brevet sera obligatoire pour passer au lycée pour les enfants nés en 2012?
13: Est-ce que en 2026, si on n'a pas le brevet, on redouble?
14: Non, c'est faux. Le brevet n'est pas obligatoire pour entrer en seconde, et il ne le sera pas non plus l'an prochain, en 2027. C'est le conseil de classe et lui seul qui décide si vous passez ou non en seconde, en se basant notamment sur vos résultats tout au long de l'année.
8: Alors pourquoi cette rumeur circule ?
14: Eh bien parce que ça a bien failli arriver. Cette idée a été lancée au départ par Gabriel Attal en décembre 2023, alors qu'il est ministre de l'Éducation nationale. Il présente son plan Choc des savoirs et l'une des mesures phares, c'est justement de rendre le brevet obligatoire pour entrer en seconde. L'une de ses successeurs, Anne Genté, reprend sa feuille de route en 2024 et promet la mesure pour la session 2027 du brevet. La ministre expliquait alors que les élèves qui rateraient le brevet seraient orientés en CAP ou en prépa seconde, et ça avait suscité beaucoup de réactions négatives de la part d'élèves, de parents et d'enseignants. Une contestation abondamment relayée sur les réseaux sociaux comme TikTok. 2 mois plus tard, on est alors en janvier 2025, coup de théâtre, la mesure est finalement abandonnée. C'est Elisabeth Borne, nouvelle ministre de l'Éducation nationale, qui l'annonce en conférence de presse. Une décision confirmée depuis à plusieurs reprises par le ministère.
8: Pour autant, il va bien y avoir des changements pour cette édition 2026 du brevet et pour celle de l'an prochain.
14: Oui, d'abord la notation. Fini les 800 points, le brevet sera désormais noté sur 20. Ensuite, les épreuves écrites vont compter pour 60% de la note, les 40% restants pour le contrôle continu. Avant, c'était 50-50. Par ailleurs, le contrôle continu va désormais reposer sur la moyenne de toutes les notes obtenues en classe de 3e et non plus sur un socle commun de compétences évaluées en conseil de classe. Autre nouveauté, en maths, l'épreuve sera cette fois divisée en deux. Une première partie avec des questions rapides, sans calculatrice, et la deuxième partie plus classique avec des exercices.
8: Et puis une dernière nouveauté.
14: Oui, même si le brevet n'est pas obligatoire, hein, on l'a dit, pour passer en seconde, à la rentrée prochaine, les élèves qui arriveront au lycée sans l'avoir obtenu auront automatiquement 2 heures d'accompagnement renforcé par semaine. C'est un nouveau dispositif pour éviter le décrochage.
8: Le vrai ou faux junior avec vous, Valentine Joubin, vous répondiez aux questions des élèves du collège Jean Perrin de Nanterre. C'est à lire et réécouter sur franceinfo.fr.
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15: C'est parce qu'elle était plongée, casque sur les oreilles, dans sa musique, en nettoyant les vestiaires de l'équipe de hockey sur glace de sa fac, un de ses multiples petits boulots, que soudain elle se retrouve face à Gareth, le capitaine de l'équipe, sortant de la douche dans son simple appareil. Scène inaugurale qui donne le ton de Off Campus.
16: T'as besoin d'un coup de main ?
17: Merde, non, désolé.
15: Il y avait la saga à succès Les Chroniques de Bridgerton, ces 8 volumes qui racontent chacun une romance d'un membre différent d'une même famille. Voici Off Campus, l'adaptation de la saga à succès de Elle Kennedy et ses 5 volumes. C'est le même principe, chaque volume s'intéresse à un duo différent de personnages, sauf que ça se déroule non pas au sein d'une noble famille dans l'Angleterre du XVIIIe siècle, mais de nos jours dans une fac imaginaire située en Nouvelle-Angleterre, près de Boston.
16: J'ai besoin que tu m'aides.
18: Waouh.
16: Bah quoi ?
11: Bah, en général, avec les questions, la voix est censée monter en fin de phrase. Et toi, ta voix a pas fait ça, donc...
15: La première saison qui vient de sortir sur Prime Video est l'adaptation du premier volume. L'histoire entre une jeune fille studieuse qui étudie la musique et déteste la violence du hockey sur glace et le capitaine de l'équipe de hockey de la fac, baraqué en diable. Tous les clichés de l'histoire d'amour à l'eau de rose sont là, la rencontre entre deux êtres que tout oppose et surtout le marché qu'il conclut. Faire semblant d'être amoureux afin qu'elle puisse attirer l'attention de celui qu'elle aime vraiment. En échange, elle donne des cours de philo au capitaine afin qu'il réussisse ses examens.
16: C'est pour ça que c'est parfait. T'es pas intéressé par moi et moi je suis pas intéressé par une relation.
11: Donc cet arrangement, c'est un bénéfice mutuel ?
16: C'est purement transactionnel.
15: Évidemment, on sait ou on devine comment ça va finir, mais on se laisse facilement entraîner. Surtout que la série contemporaine parle aussi de viol, d'harcèlement et de malaise étudiant.
18: Vous le savez, il y a beaucoup d'attentes autour de ces jeunes hommes et les Bruins misent énormément sur Garrett Graham.
15: Après Heated Rivalry, l'histoire d'amour homo perturbé dans le monde du hockey sur glace qui a affolé les compteurs du numérique au début de l'année, Off Campus est visuellement son équivalent dans le monde hétéro. Même belle part aux commentateurs sportifs des matchs de hockey, même parents avec qui les jeunes sont en froid et surtout même récit épicé. Où les scènes de sexe abondent, ainsi que les gros plans sur les poitrines.
11: Oh, à quoi tu joues là ?
16: Pour être crédible, ça va être dur de pas s'embrasser.
15: Une série fraîche et directe, Off Campus, au son de la pop-rock. La première saison, sur Prime Video. 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

Nous sommes en 2022, quelque part en France, à un concert de Jean-Louis Murat. Avec lui, son très fidèle pianiste Denis Clavezol, le fils de celui-ci, Yann Clavezol à la batterie, et Fred Jiménez à la basse. Marilyn et Marianne est une chanson de l'album La vraie vie de Buck John, paru l'année précédente, qui l'amène en tournée. Et ses concerts forment la matière de l'album Tour de France 2022. Album live et posthume qui vient de sortir, son sixième album live pour une trentaine d'albums en une quarantaine d'années, avant sa mort soudaine le 25 mai 2023.

Ces chansons-là seront les dernières chansons neuves qu'il aura portées sur scène. Et comme d'habitude, il bousculait aussi des titres plus anciens auxquels il donnait des habits neufs. La Princesse of the Cool, créée en 2020, Taormina de 2006, La Pharmacienne d'Ifto de 2016.

On était fascinés, comblés et évidemment frustrés. Parce que Jean-Louis Murat était prolifique et n'avait jamais vraiment connu de baisse de forme artistique. Autrement dit, chacun de ses fans constituait forcément un best-of personnel. Par exemple, trois chansons que l'on peut chérir entre 1996 et 2011.

0: Et il y avait aussi des aventures inattendues et imprévisibles, comme une reprise de Joe Dassin ou un disque avec Isabelle Huppert autour des œuvres d'une poétesse oubliée du XVIIe siècle.
1: Ce matin, Marie-Jeanne Guillaume s'est jetée du pont de la Garonne.
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0: Mais il y a un best-of officiel de Jean-Louis Murat avec d'autres splendeurs encore et son duo à succès avec Mylène Farmer.

Le best-of de Jean-Louis Murat est sorti en physique et en numérique le 26 mai 2023. Et oui, le lendemain de sa mort, comme une métaphore ironique de son refus des règles habituelles du commerce de musique. Parce qu'il restera comme un modèle d'indépendance et de liberté, parce que son opiniâtre trajectoire de créateur reste un exemple de constant courage et de tranquille intransigeance. Avec toujours l'attachement à son petit terroir auvergnat, à son enfance mélancolique et émerveillée, à sa langue française sans concession. Et pendant sa dernière tournée, il chantait un inédit. 2022, Jean-Louis Murat, Hello You.

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1: 3h30, le flash, Lucie Loconi. Une nouvelle série de fortes explosions entendues à Kiev ce matin. La capitale ukrainienne a été visée dans la nuit par une attaque massive de missiles russes, selon les autorités. Rester dans les abris jusqu'à ce que l'alerte soit levée, prévient l'armée ukrainienne, qui affirme qu'il y a 3 blessés et qu'au moins 4 endroits de la ville ont été touchés. Des tirs samedi soir près de la Maison Blanche à Washington. Un homme est suspecté d'avoir ouvert le feu contre un poste de contrôle de sécurité, selon les autorités. Les policiers du Secret Service ont riposté et le tireur présumé est décédé des suites de ses blessures. Un passant a été touché lors de l'échange de tirs. Le président américain Donald Trump était présent à la Maison Blanche au moment des faits. Un accord pour mettre fin à la guerre entre les États-Unis et l'Iran a été largement négocié, c'est ce qu'assure le président américain. Ce projet inclut la réouverture du détroit d'Ormuz. Cela reste sous réserve qu'il soit finalisé, précise Donald Trump. Le pays médiateur dans ce conflit, le Pakistan, dit espérer accueillir très bientôt une nouvelle séance de négociation de paix. Aux Philippines, au nord de Manille, un immeuble en construction s'est effondré. 19 personnes manquent à l'appel. Des recherches sont menées pour les localiser. Un drame dans un camping de Seine-et-Marne. Samedi soir, un adolescent de 17 ans est décédé après avoir été poignardé. Les agresseurs ont pris la fuite, mais l'homme soupçonné d'être l'auteur du coup fatal a pu être interpellé. Le parquet de Meaux évoque la piste d'une rivalité amoureuse. Plusieurs associations, dont France Nature Environnement, appellent à se rassembler ce dimanche à Champeaux. Mobilisation contre un projet de campus intelligence artificielle en Seine-et-Marne, présenté comme le plus grand centre de données d'Europe. Ce projet, soutenu notamment par Mistral AI, inquiète les opposants. Il dénonce l'artificialisation des terres agricoles et la consommation énergétique du futur site. Cannes éteint ses projecteurs. Le grand rendez-vous du cinéma s'est clôturé samedi soir. Cette année, le cinéaste Christian Mugio a soulevé la Palme d'Or. C'est sa deuxième palme, récompensée pour son film Fjord. Le Grand Prix revient au film Minotaure du réalisateur russe en exil en France, Andrei Zviagintsev. Les rugbymen de l'Union Bordeaux-Bègles défileront ce dimanche après-midi dans un bus à Impérial pour présenter la Coupe d'Europe aux supporters bordelais. Ils ont décroché la Champions Cup samedi face au Leinster. Victoire écrasante sur le score de 41-19. L'UBB avait déjà remporté la Coupe l'année dernière. Le FC Barcelone a remporté la 4e Ligue des Champions féminines de son histoire après avoir dominé les Lyonnaises 4-0 en finale à Oslo.
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3: Cher Park Chan-wook, à qui votre jury a-t-il décidé de remettre la Palme d'Or ?
4: Mais oui, à qui ? C'est la question que tout le monde se posait ce soir. Qui pour succéder à Jafar Panahi et le film Un simple accident ? Bonsoir Matteo Maestracci.
5: Bonsoir.
4: Vous nous avez fait vivre la cérémonie de clôture de ce festival de Cannes ce soir sur France Info. Et le gagnant de la Palme d'Or est donc le Roumain Christian Mungiu.
5: Oui, le cinéaste roumain qui entre dans le club prestigieux des doubles palmes d'or avec Ken Loach ou Francis Ford Coppola. Entre autres, Fjord, c'est son 7e long métrage avec les acteurs l'américain d'origine roumaine et la norvégienne Renate Rensve. Christian Mungiu, toujours passionné par les communautés, le mensonge, la morale, l'intolérance. Il nous raconte ici l'histoire d'une famille d'origine roumaine installée en Norvège, un pays qui va en quelque sorte être paradoxalement rattrapé par son progressisme et ses excès. Du jour au lendemain, les parents chrétiens évangélistes se voient retirer leurs 5 enfants par la protection de l'enfance après des soupçons de maltraitance qui aura beaucoup de conséquences sur la petite ville et les relations entre communautés. Film brillant et retors qui place le spectateur sans cesse dans un certain inconfort et pour ne rien gâcher, les paysages de ces fjords norvégiens enneigés sont absolument sublimes. Le film doit normalement sortir dans les salles françaises le 16 août, mais cette palme va peut-être modifier le calendrier programmé.
4: Et il n'y a pas que la Palme d'Or qui a été remise ce soir, Matteo, long palmarès comme d'habitude. Et on commence par le Grand Prix du Festival.
5: Oui, la récompense la plus importante, une sorte de médaille d'argent après la Palme d'Or, grand prix remis à Minotaure du réalisateur russe Andrei Zviagintsev. Film, je pense, le plus politique de cette compétition 2026, puisque c'est le seul film sur 22 tout de même à évoquer une actualité du moment, à savoir la guerre que mène la Russie en Ukraine depuis 2022, l'engagement belliqueux évoqué directement mais aussi par métaphore via l'histoire intime au centre du film, celle d'un couple en train de se séparer, histoire d'ailleurs qui reprend celle du film La femme infidèle de Claude Chabrol, le cinéaste russe sur scène qui a exhorté, je cite, Vladimir Poutine à stopper le carnage. L'Europe chère à Christian Mungiu, il en est aussi question dans L'aventure rêvée de l'Allemande Valeska Grisbach, prix du jury pour ce récit d'une tension entre les habitants modestes et des mafieux dans une zone frontalière à trois pays, la Bulgarie, la Turquie et la Grèce, et puis prix de la mise en scène ex aequo pour deux films d'aspects très différents. D'abord le classicisme en noir et blanc et format carré du polonais Paweł Pawlikowski pour Fatherland, qui raconte le retour en Allemagne en 1949 du grand auteur Thomas Mann après un exil de 16 ans aux États-Unis pour fuir les nazis, soit pas du tout la même approche formelle que l'autre film récompensé, La Bola Negra, premier film des Espagnols Javier Ambrosi et Javier Calvo, une fresque historique sur deux époques, les années 30, 1930 de la guerre d'Espagne et l'année 2017 autour d'un livre inachevé du grand Federico Garcia Lorca, mort en 1936, un film qui évoque frontalement l'homosexualité, le désir, l'histoire d'amour tabou à l'époque entre deux hommes, deux antagonistes pendant la guerre, avec une mise en scène flamboyante que les esprits chagrins, dont je fais peut-être partie, on ne sait jamais, qualifieront de m'as-tu vu.
4: Et puis Mathéo, des francophones ont aussi été récompensés.
5: Oui, on espérait mieux, sans doute, qu'un prix du scénario pour le français Emmanuel Mar et son formidable film Notre Salut avec Swann Arlo dans la peau d'un fonctionnaire du régime de Vichy. Les jeunes comédiens belges Emmanuel Macchia et Valentin Champagne, acteurs du film Coward de Lucas Donte, repartent tous les deux avec le prix d'interprétation masculine. Et puis, l'un des moments les plus émouvants de la soirée, c'est quand un autre duo, cette fois prix d'interprétation féminine, est monté sur scène en larmes. Les comédiennes Virginie Efira, belge, mais qu'on connaît très bien en France, qui joue dans énormément de films français, et la moins connue, la japonaise Tao Okamoto, toutes les deux récompensées pour leur prestation dans le joli film Soudain, du japonais Ryuzuke Hamaguchi.
4: Merci Matteo Maestracci, merci à vous de nous avoir fait vivre cette quinzaine sur France Info. Et on le rappelle, la Palme d'Or 2026 attribuée à Fjord de Christian Mungiu. On parle chaleur tout de suite. Un ciel bleu et des températures élevées, c'est l'été avant l'heure en France pour ce week-end de la Pentecôte, mais cette chaleur précoce est inhabituelle, si bien que la carte des vigilances canicules de Météo France fait déjà son retour. C'est une première pour un mois de mai, un département est classé jaune, le Finistère. Bonsoir Alix Roumagnac.
6: Oui, bonsoir.
4: Vous êtes président de Predict Services, la filiale risque de Météo France. Nous vivons depuis hier le début d'une vague de chaleur précoce. Cette vigilance que vous venez d'activer, elle est donc exceptionnelle, même historique.
6: Oui, tout à fait. Nos collègues de Météo France ont placé effectivement le département de Finistère en vigilance jaune pour la canicule. C'est la première fois qu'au cours de le mois de mai, en fait, une vigilance canicule était mise. En fait, effectivement, on est depuis quelques jours sous l'influence d'un dôme de chaleur que l'on appelle. C'est vraiment la signature de des épisodes de canicule. On a une dépression qui est à l'Atlantique qui fait remonter de l'air chaud venant du Maroc, d'Espagne, de Portugal. Et vraiment, la France est à l'épicentre de ce phénomène de chaleur qui s'est mis en place aujourd'hui et qui va encore durer quelques jours.
4: Et là, quels critères font activer cette vigilance jaune ? Ce sont les mêmes que pour l'été, alors qu'on est au printemps ?
6: Alors, c'est exactement les mêmes critères de vigilance. Météo France a des seuils spécifiques par département, c'est régionalisé. Donc, ces seuils sont dépassés. Effectivement, là, on a battu aujourd'hui un peu plus de 46 records de chaleur dans tout le pays.
4: On a des exemples, par exemple ?
6: Oui, on a battu des records à Paris, à Lyon, à Rouen, à Nantes, à Bordeaux, à La Rochelle, en fait. C'est une vague de chaleur qui court une une grande partie du territoire. Elle vient, l'épicentre est sur le sud-ouest, mais ça remonte sur l'ensemble du territoire national. Et comme on le disait, le pic va certainement se passer entre lundi et mercredi, puisque en fait ce n'est que le début et on va encore avoir quelques jours de ces conditions anticycloniques.
4: Et donc le Finistère en vigilance jaune pour canicule, il va faire combien demain dans le Finistère ?
6: Alors effectivement, les seuils, on va dépasser les 30 degrés. Il y a des seuils qui correspondent à la température de jour et également à la température minimale qui descend la nuit. Et il faut qu'il y ait une certaine durée. Et ça, ces seuils sont différenciés département par département.
4: Et d'autres départements, justement, pourraient être concernés dans les prochains jours par une vigilance ?
6: Tout à fait. Nos collègues de Météo France vont regarder ça de manière très, très précise. Et il n'est pas impossible, effectivement, qu'à partir de lundi, mardi, d'autres départements basculent en vigilance.
4: Ça dit quoi de la période qu'on est en train de vivre, ces températures extrêmement élevées ?
6: Alors il y a deux aspects qui expliquent ça. On est sur, comme on le disait, une situation d'été avec cet anticyclone qui se met en place. Et malheureusement, on le sait, avec le dérèglement climatique, cet air chaud qui arrive du Maroc, d'Espagne, est plus chaud qu'à l'habitude. Hein, même si le discours sur les actions à mettre en place sur le dérèglement climatique sont moins présentes en ce moment du fait de la situation géopolitique mondiale. Le dérèglement climatique continue à être là et les températures continuent à monter sur l'ensemble du globe. Et lorsque ces situations arrivent, hein, on a toujours connu des situations d'anticycloniques au mois de mai, mais ce qui se passe, c'est que maintenant, avec la température qui existe au niveau du globe, on bat des records de température. Donc c'est les deux explications, c'est la variabilité climatique qui explique ce dôme, et puis les valeurs importantes sont expliquées par le dérèglement.
4: Et ce dôme de chaleur ne va pas quitter le pays tout de suite, la France.
6: Non, oui, on l'a dit, hein, les modèles de Météo France et des modèles européens nous montrent que le maximum de l'épisode devrait être entre lundi et mercredi, et on devrait avoir des chaleurs qui se poursuivent jusqu'à la fin du mois. Là, les modèles à 8-9 jours voient un peu une diminution de cet anticyclone pour le début du mois de juin.
4: Avec encore des records qui seront sans doute battus dans les prochains jours ?
6: Très certainement, hein, on le sait, l'épicentre serait entre lundi et mercredi, donc on risque encore d'avoir en ce début de semaine des records qui continuent à être battus sur l'ensemble du territoire.
4: Merci Alix Roumaniac, président de Predict Services, la filiale risque de Météo France.
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8: Et voici Fanny Guinochet, Sarah Lemoine, Julien Méniel. Bonjour à vous trois.
9: Bonjour.
8: Comment se passe le recrutement des cadres en 2026 ? Sarah, vous allez tout nous dire. C'est ma santé quand nos intestins fabriquent de l'alcool. Dans 5 minutes, Julien, vous allez nous expliquer le syndrome d'auto-brasserie. Mais commençons avec vous, Fanny, qui veut monter une cloison, faire repeindre son salon, aménager sa cour. L'a remarqué, les matériaux coûtent de plus en plus cher, la faute à la guerre au Moyen-Orient.
9: Oui, et ça se répercute sur les devis, parce que ce soit le bitume, le plâtre, la colle, la peinture ou encore le PVC qui est fait à base de plastique et donc de pétrole, eh bien la plupart des matériaux connaissent des hausses de prix importantes. Hein. On parle de plus 10%, 15%, 20%. Et donc pour les artisans, c'est compliqué de maintenir les marges. Et pour le client, eh bien ça n'est pas toujours facile de suivre. Surtout que, souvent on le répète, hein, le conseil c'est de comparer les devis. Or en ce moment, une des astuces des artisans, c'est de réduire la validité des devis. Là où auparavant on avait 30 ou 45 jours, la garantie des prix passe souvent plutôt à 10 ou 15 jours, ce qui laisse moins de temps pour réfléchir et comparer. Et d'ailleurs, étant donné que la guerre au Moyen-Orient n'a pas l'air de s'arranger, eh bien, un des conseils, c'est peut-être de ne pas trop attendre aussi pour engager les travaux. Il y a peu de chances que les tarifs baissent dans les semaines ou les mois à venir, bien au contraire.
8: Bon, que faire alors si pendant ou après les travaux, les tarifs augmentent ?
9: Eh bien, les entrepreneurs, effectivement, peuvent être tentés en ce moment d'appliquer des surplus, des suppléments. Alors, c'est légal, hein, un artisan peut demander, peut augmenter son devis, sa facture même, en cas d'augmentation des prix des matériaux, mais à condition toutefois que le devis mentionne bien une clause de révision. Donc, soyez bien vigilants à bien lire toutes les petites clauses. Et puis, attention, s'il augmente le prix du bois ou du cuivre, eh bien, il doit se référer à un cours moyen de ces matériaux. Ça n'est pas comme bon lui semble. Autre chose, pendant les travaux, il y a parfois des imprévus, comme une canalisation qui pète et que l'on ne peut pas faire autrement que de réparer. Mmh. Eh bien là, ça coûte forcément un peu plus cher, mais l'artisan, normalement, ne peut pas engager des frais supplémentaires sans votre accord. Par accord, on parle de consentement écrit, hein, pas juste un petit oui dit entre deux portes. Oralement, en général, ça ne compte pas.
8: Bon, donc le mieux, on l'imagine, c'est d'échanger régulièrement avec son artisan.
9: Ça a l'air d'être du bon sens, mais oui, c'est essentiel parce que ça évite des litiges. N'hésitez pas, avant de vous engager et de signer ce devis, eh bien de discuter de chaque poste de dépense avec l'entrepreneur. Demandez-lui aussi où il se fournit, s'il a bien les matériaux nécessaires, parce qu'on n'est pas à l'abri non plus de quelques pénuries qui peuvent retarder les chantiers. Or, on le sait, hein, le temps, c'est de l'argent. Et puis, tout au long du chantier, eh bien, suivez la progression, échangez avec lui. Cela ne vous empêchera pas d'instaurer un climat de confiance, bien au contraire. Et puis, s'il y a litige, il y a des associations et des médiateurs de la consommation.
8: Merci pour tous ces conseils, Fanny. C'est mon boulot à présent. Et vous êtes cadre, vous cherchez comment bien postuler dans une entreprise. On va voir que certaines habitudes commencent un peu à être chamboulées, Sarah. Enquête de l'APEC, l'Association pour l'emploi des cadres. 1000 entreprises questionnées. Qu'est-ce qu'on doit retenir ?
10: Eh bien, d'abord que tout ne se passe pas sous le manteau, très loin de là. Et que l'offre d'emploi reste incontournable. La preuve, plus de 8 entreprises sur 10 qui ont recruté un cadre l'an dernier ont publié une offre. On apprend aussi que les entreprises, et surtout les PME, ont fait moins appel à des chasseurs de tête. Et que l'approche directe des candidats sur les réseaux sociaux, comme LinkedIn, a aussi continué de reculer. Alors, ces changements de pratiques sont liés au ralentissement économique, selon l'APEC. Depuis 2 ans, le marché des cadres s'est retourné. Il y a moins d'offres d'emploi. Donc, pour certaines entreprises, c'est plus facile de trouver des candidats. La moitié des employeurs indiquent d'ailleurs avoir embauché sans difficulté particulière l'an dernier. En revanche, le décalage entre les candidatures reçues et les profils recherchés devient le problème numéro 1. Ça peut être un manque d'expérience, pas le bon diplôme ou pas les bonnes compétences.
8: Bon, question, Sarah, autour de la lettre de motivation. On sait que tout le monde peut aujourd'hui la faire grâce à l'intelligence artificielle. Est-ce qu'elle est toujours demandée par les recruteurs ?
10: Alors oui, mais nettement moins qu'il y a quelques années. En 2021, avant l'arrivée de ChatGPT, 70% des entreprises obligeaient les candidats à rédiger une lettre de motivation. L'an dernier, elles étaient 1 sur 2 seulement. Mmh. À la place, une majorité d'employeurs, 71% pour être précis, font des entretiens de présélection au téléphone pour vérifier si un candidat répond aux critères essentiels avant d'aller plus loin. L'autre pratique qui monte en puissance, c'est l'utilisation de tests de personnalité et des mises en situation professionnelle pour évaluer les compétences comportementales. Les grandes entreprises qui les avaient un peu délaissées sont les plus nombreuses à les utiliser. Dans un monde du travail où le nombre de jeunes diplômés et les personnes qualifiées augmentent, c'est une façon pour les employeurs de trier les candidats, affirme Hélène Gartner, la directrice des études de l'APEC.
8: Bon, je parlais de l'intelligence artificielle pour les lettres de motivation. Côté recruteur, qu'en est-il ? Est-ce que les entreprises utilisent l'intelligence artificielle dans leur recrutement ?
10: Alors, la part des entreprises qui recourent à l'IA a doublé en un an. 7% des PME l'utilisent désormais dans leur processus de recrutement, ainsi que 13% des grandes entreprises, hein, ce qui reste quand même assez modéré. Alors, elles l'utilisent essentiellement pour rédiger des fiches de poste ou des offres d'emploi, nettement moins pour préparer les entretiens ou pour identifier les candidatures adaptées. Le principal bénéfice, disent-elles, c'est le gain de temps. En revanche, elles sont beaucoup plus partagées sur la capacité de l'IA à recruter les meilleurs profils.
8: L'IA ne sait pas encore tout, hein. Merci beaucoup. Sarah Lemoine, on passe à C'est ma santé. Je me tourne vers vous, Julien. Vous nous parlez d'un syndrome un peu étrange ce matin, le syndrome d'auto-brasserie. Alors déjà, de quoi parle-t-on ?
11: Alors, est-ce que vous avez vu cette vidéo d'un chevreuil ivre-mort ? C'est une vidéo qui tourne pas mal en ce moment, depuis quelques jours maintenant sur les réseaux sociaux.
8: Il a l'air un peu chancelant.
11: Exactement. Alors, c'est quelque chose qui arrive assez souvent au printemps, quand ces sympathiques cervidés mangent des bourgeons qui sont trop sucrés et qui finissent par fermenter dans leur estomac. Ça les intoxique et ça donne ce genre de comportement qui ressemble très très fort à de l'ivresse, effectivement. Eh bien, le syndrome d'auto-brasserie, c'est à peu près l'équivalent chez l'être humain, à quelques détails près quand même.
8: Bon, expliquez-nous alors.
11: Alors, le syndrome d'auto-brasserie, c'est un petit peu comme si vos intestins se transformaient en alambic, c'est-à-dire qu'ils seraient capables de fabriquer de l'alcool. Si j'emploie le conditionnel, c'est parce que le phénomène a été assez peu étudié, et c'est parfois un petit peu questionné par la communauté scientifique, mais voilà comment ça fonctionnerait. Parmi la multitude d'organismes qui composent notre fameux microbiote intestinal, il y a des bactéries, des champignons, mais il y a aussi des levures, parmi lesquelles les Saccharomyces cerevisiae, littéralement de la levure de bière capable de transformer des glucides en alcool. Un médecin japonais a découvert ce syndrome en 1952 en étudiant le cas de personnes qui présentaient des signes d'ivresse après avoir mangé des grosses quantités de riz, qui est réputé pour contenir beaucoup d'amidon, donc de glucides. Le processus de fermentation créerait donc de l'éthanol qui, en passant dans le sang, provoquerait ivresse, nausée, gueule de bois, etc.
8: Bon, sauf que si on a tous ces levures, j'imagine que c'est le cas dans nos intestins, pourquoi on n'est pas tous ivres quand on mange trop de sucre ?
11: Alors, première information, tout le monde fabrique de l'alcool dans son intestin. Pour l'immense majorité des gens, c'est une quantité qui est négligeable, donc sans conséquence. Mais chez les personnes atteintes du syndrome d'autobrasserie, eh ben ça peut représenter jusqu'à l'équivalent de 7 verres d'alcool fort.
8: Ah oui, tout de même.
11: Oui, parce que depuis les années 50, il y a quand même un certain nombre de cas qui ont été décrits, avec à chaque fois majoritairement deux causes. Soit la génétique, soit un déséquilibre du microbiote intestinal causé par des antibiotiques. Et si vous vous dites que de l'alcool gratuit, bon finalement c'est plutôt sympa, n'oubliez pas que bah, ça peut toucher des enfants, et que ça peut finir par avoir des conséquences sur la santé physique et la santé mentale, d'autant plus que le diagnostic est assez difficile à poser. Et sachez aussi qu'une Américaine s'est vue refuser une greffe de foie à cause de sa consommation d'alcool, avant qu'on ne réalise qu'elle souffrait d'un syndrome d'auto-fermentation dans la vessie. Oui, parce que ça existe aussi, même si c'est encore plus rare.
8: Voilà, ça peut paraître effectivement un petit peu étonnant, mais c'est très sérieux. Merci à vous, Julien Méniel, c'est ma santé.
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12: L'info de l'histoire, bonsoir Fabrice Almeida.
13: Bonsoir Thomas.
12: On parle de la grande distribution ce soir en plein conflit au Moyen-Orient. Les supermarchés n'échappent pas aux critiques sur les prix dans les rayons. Et c'est en fait le cas à chaque moment de tension économique. Comment l'expliquez-vous Fabrice ?
13: C'est qu'elles ont un peu créé cette situation, les grandes surfaces. Elles ont voulu résoudre un problème économique essentiel. C'est comme ça qu'elles se sont présentées. Elles étaient celles qui allaient sauver le pouvoir d'achat. Une petite précision. Quand on parle de grandes surfaces, c'est une histoire différente de ce qu'on appelle des grands magasins, comme le BHV, la Samaritaine, le Bon Marché, qui sont en fait plutôt des magasins de luxe. Non, les grandes surfaces, c'est autre chose. Elles ont leur propre histoire. C'est l'histoire de petits commerçants qui ont voulu faire baisser les prix pour viser une clientèle modeste. Le personnage le plus emblématique de cette histoire, c'est sans doute Édouard Leclerc. C'est un ancien séminariste. Il travaille dans la distribution quelque temps, puis il décide de lancer son propre commerce en ouvrant un premier magasin en 1949 à Landerneau. Il explique dans une interview ses débuts à cette époque.
14: J'ai commencé en achetant des biscuits. Des biscuits parce que la mise de fonds était très faible et que c'était un fabricant local, ou plutôt régional, qui connaissait la famille et qui a fait un crédit parce que mes parents étaient connus.
15: Comment a marché l'affaire au début ?
14: Eh bien, modestement, très modestement à son départ, car les gens s'étonnaient de cette vente, de cette différence de prix. Et c'est un peu par pitié qu'on est chez moi.
12: On vient donc d'entendre Édouard Leclerc, le père de Michel-Édouard Leclerc, Fabrice.
13: Il joue les modestes, hein, Édouard Leclerc. En réalité, dès cette époque, il a une stratégie et une méthode. Il veut s'implanter en baissant les prix pour pouvoir viser le plus grand public possible pour gagner la clientèle modeste, mais qui est très nombreuse. Et il le dit, pour réussir à baisser les prix, il faut acheter directement à l'usine pour vendre aux consommateurs sans intermédiaire. Son mot d'ordre, sa publicité, dès cette époque, consiste à dire qu'il applique des prix de gros. En gros, il supprime les grossistes et demi-grossistes et il convainc d'autres commerçants de le suivre et d'entrer dans sa filière. En 1959, il réussit à ouvrir un premier magasin en région parisienne, d'une surface encore raisonnable, mais on est très loin des 16 mètres carrés de la petite maison bretonne de Landerneau d'où il était parti. Et encore 10 ans plus tard, en 1969, il a ouvert de multiples grandes surfaces. Il a maintenant plus de 25 000 types d'articles qui sont mis en vente dans ces magasins avec des baisses de prix qu'on évalue entre 15 et 30% suivant la nature des produits. Et il a des accords avec les grandes municipalités. Bref, on peut dire que son développement suit l'expansion française.
12: Et c'est la même chose pour l'un de ses concurrents.
13: Carrefour. Carrefour est un groupe qui est né en 1959. Il a ouvert son premier hypermarché en 1963 à Sainte-Geneviève-des-Bois. L'idée, elle est un peu différente. Il s'agit de baisser les prix, bien sûr, mais de viser aussi une clientèle bourgeoise qui trouvera dans les magasins des produits qu'on considère à l'époque comme des produits de luxe. Des bouteilles de vin de prix, du foie gras, du saumon. C'est la grande consommation qui vise le grand public. C'est ça le concept sur lequel ça repose. Et donc, ces hypermarchés vont s'installer à des carrefours routier pour essayer de toucher le plus grand public, notamment dans les banlieues françaises. Il y a un film qui a été fait en publicité en 2019 pour essayer de raconter cette histoire, qui est un peu l'histoire de la France de l'expansion. Et ça commence, écoutez bien, on entend De Gaulle à la radio, et puis c'est une fête de Noël en famille avec une petite plaisanterie qui est dite par le père, et bien sûr, une musique nostalgique.
16: Française, française, c'est donc dans la sérénité,
17: allez hop,
16: dans la
17: Stéphane,
16: confiance
17: Jean,
16: et dans la...
17: Ah, ça va? Les assiettes.
18: Et vous allez manger quoi, les coups?
13: Grande Surface, Carrefour, Leclerc et leurs concurrents, Système U, Intermarché, Auchan, racontent une histoire dans laquelle ils nous ont aidés à mieux vivre, à avoir accès à l'abondance, à vivre dans une France qui serait en somme encore à l'heure de l'expansion. C'est pourquoi à chaque crise économique, nous nous tournons vers eux entre dépit et colère, car ils ne peuvent pas tenir la promesse de leur publicité. Ils nous ont fait croire qu'ils étaient la solution et nous nous demandons s'ils ne sont pas devenus une

0: première aussitôt dans l'année dans l'Hexagone, une vigilance jaune pour canicule, jusqu'à 32 degrés attendus à Brest aujourd'hui et 33 à Quimper, inhabituel donc en cette période sur la pointe bretonne.
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3: Florence, son splendide Duomo, sa galerie des offices, l'ombre des Médicis et ses hordes de touristes venus du monde entier. 15 millions de visiteurs par an, une ville qui se vide petit à petit de ses habitants, quasi impossible de se loger dans le centre-ville. Deux fois plus de logements type Airbnb que de HLM. Bruno Duvic, on vous retrouve au cœur de la capitale de la Toscane où la mairie tente de prendre des mesures sous l'œil circonspect des habitants.
4: Qui est il Far West?
5: Lorenza vit à Florence. Elle nous emmène dans ce qu'elle appelle le Far West, la place du marché central. On ne peut quasiment pas marcher. Devant la halle, des dizaines de stands de maroquinerie. L'espace restant est occupé par les terrasses vitrées des restaurants.
6: Ce sont presque des maisons en soie, de grands jardins d'hiver. Cette place, j'y allais gamine, avec les appartements florentins typiques, modestes. Tu ne vois pas de palais renaissance ici. Ces structures affreuses, énormes, ont mangé la place.
4: Mangiata.
5: Et on trouve une de ces terrasses devenues les emblèmes du surtourisme devant les bureaux de l'adjoint au tourisme, Jacopo Vicini. L'extension occupe un quart de la petite place près du Ponte Vecchio.
7: La terrasse avait une couverture plastifiée, on lui a demandé de l'enlever. Dans une ville classée au patrimoine de l'UNESCO, ce n'est pas possible.
5: La commune promet, la surface totale autorisée n'augmentera plus et les terrasses seront interdites ou leur installation mieux encadrée. Les esprits chagrins dénonce déjà le manque de contrôle. En marchant vers la cathédrale, l'adjoint Jacopo Vicini répond en égrenant les mesures déjà prises.
7: Il y a 6 mois, tu aurais vu des boîtes à clés accrochées aux portes, des voiturettes de golf transportant des visiteurs, des guides touristiques avec des haut-parleurs, des trottinettes électriques en location. Il n'y en a quasiment plus. Mise bout à bout, ces mesures améliorent les relations entre touristes et habitants.
5: Relations tendues. Lorenza appartient à l'un des comités citoyens de la ville. On parcourt avec elle une rue livrée aux magasins pour touristes près des tombeaux des Médicis. Tiens, une exception.
6: Oui, il y a un coiffeur, un survivant. J'habite un immeuble du 16e siècle. Les touristes achètent leurs sandwichs et ils les mangent dans l'escalier en faisant tomber la sauce sur la pierre Renaissance. Avant, tu ne voyais même pas un demi-mégot de cigarette. Et là, devant nous, un des nombreux cinémas fermés, en état d'abandon total.
5: Dans son immeuble, près de la moitié des appartements sont en location touristique. Il y en a 16 000 à Florence. Le centre-ville a perdu un tiers de ses habitants en un peu plus de 20 ans. Ils sont partis se loger plus loin. Dans le centre, il faut compter 1 000 euros de loyer pour un 40 mètres carrés.
3: Et justement, Bruno, la mairie a donc pris des mesures contre les meublés touristiques.
5: Elle est pionnière en Italie. Elle interdit les inscriptions supplémentaires sur les plateformes jusqu'à nouvel ordre et d'autres contraintes sont en préparation. 9 mètres carrés minimum pour une chambre par exemple. Le pari est que des logements reviendront sur le marché classique, ce qui fera baisser les prix. En est-on sûr? Alessandro Busa, urbaniste, vit entre Florence et Barcelone. Il a étudié les mesures prises depuis 10 ans dans la ville espagnole pour faire diminuer de moitié le nombre de meublés touristiques. Les prix ont continué de grimper, des investisseurs ont profité de l'aubaine.
8: Le prix des loyers a grimpé de 70%, le prix à l'achat de 60%, idem pour celui des chambres d'hôtel. Encore un chiffre, en 2023, 17% des achats immobiliers ont été réalisés par des sociétés et fonds d'investissement. On accélère la financiarisation du marché immobilier au détriment des propriétaires qui naguère louaient un logement ou deux sur Airbnb.
5: À Florence, il y a peu d'espace dans le centre pour des logements sociaux, même si la mairie assure qu'elle va les développer. Une autre piste est d'attirer les touristes plus en périphérie. Raffaele Madeo préside l'association des restaurateurs de Toscane. OK pour réduire les terrasses des établissements dans le centre, mais il faut aider les autres.
9: C'est une margherita.
10: Dans le centre, une pizza margherita coûte 10 euros en moyenne. Ailleurs, c'est 7 euros. Si on arrive à attirer les touristes plus en périphérie, en y organisant des expositions, en y installant certains musées, les différents quartiers de Florence seraient réunis. Les touristes dépenseraient moins. La mairie aurait fait un grand pas.
9: Et quelle est la victoire de l'administration?
5: En tout cas, la mairie ne veut pas limiter le nombre de touristes. Une nouvelle piste est en projet pour l'aéroport de la ville.
3: Le choix de France Info à Florence, en Toscane, signé ce matin.

0: matin, Bruno Duvic à retrouver sur franceinfo.fr.
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0: Et voici les coulisses de la politique, comme chaque samedi matin, c'est votre brief. Hélène Terzian, bonjour à vous.
2: Bonjour, bonjour à tous.
0: La droite en quête d'un peu de vert à un an de la présidentielle. L'écologie, Hélène, est-elle l'angle mort de Bruno Retailleau ?
2: Il n'y a pas de vision de droite sur l'écologie, l'aveu d'un député LR. Il considère que Bruno Retailleau pourrait avoir une originalité sur le sujet, mais son entourage, dit-il, n'y est pas sensible. Il y a bien un groupe de travail qui planche sur l'écologie pour le candidat à la présidentielle, des propositions à venir sur le sujet, mais pour l'heure, lorsqu'on parle écologie chez LR, on réplique que l'enjeu, c'est l'énergie. Notre erreur, c'est que quand on nous parle petits oiseaux, on répond nucléaire, admet un proche du camp Retailleau. Le patron de la droite combat l'écologie dite punitive, veut arrêter de subventionner les énergies renouvelables. Pourtant, historiquement, la droite n'a pas à rougir, insiste un fidèle qui ressort les traditionnels arguments. Le Grenelle de l'environnement sous Nicolas Sarkozy, le tout premier ministère de l'environnement créé sous Pompidou ou encore le cri d'alarme de Jacques Chirac, notre maison brûle et nous regardons ailleurs.
0: Mais alors, est-ce qu'aujourd'hui, Hélène, personne n'incarne l'écologie à droite ?
2: Il y a bien un certain Antoine Vermorel-Marquez, monsieur écologie chez LR, qui nourrit le parti sur le sujet. C'est d'ailleurs un proche de Michel Barnier qui lui-même se revendique comme écologiste. Mais c'est justement pour combler ce vide qu'un ancien étudiant de la Sorbonne a créé il y a 8 ans un think tank qui défend une écologie de droite. Proche des terroirs, explique Ferréol Delmas, l'écologie ne peut être que conservatrice, dit-il. Alors son groupe de réflexion qui prône l'enracinement organise des conférences, va à la rencontre des maires, produit des notes en espérant qu'elles trouvent un écho chez les candidats de droite.
0: Bon, alors Hélène, qui pourrait donc porter l'écologie de droite en 2027 ?
2: Eh bien, ceux qui défendent une écologie de droite regardent plutôt du côté d'Édouard Philippe. Le candidat Horizon et ses équipes ont reçu en personne plusieurs élus LR venus lui proposer des idées. Même des élus qui ne sont pas de fervent soutien d'Édouard Philippe sont pragmatiques. Ils misent sur celui qui est aujourd'hui le mieux placé dans les sondages face au RN pour que l'écologie ne soit pas la grande oubliée du prochain quinquennat. Un élu d'Île-de-France assume de vouloir écologiser son programme.
0: Merci à vous Hélène Terzian, c'était le brief politique.
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0: Et c'est l'heure des sciences. Bonjour Bill François.
3: Bonjour.
0: Sculpter la glace. Alors ça, je savais qu'on pouvait le faire, mais des chercheurs de l'université de Liège viennent de développer une méthode pour sculpter la surface de l'eau. Bon, là Bill, il faut que vous nous expliquiez.
4: Les amateurs de ricochet savent qu'on peut faire des ronds dans l'eau. Mais d'autres formes, c'est plus compliqué. Et pourtant, c'est l'exploit que viennent de réaliser ces physiciens liégeois. Ils ont sculpté la surface d'un verre d'eau comme de la chantilly sur un café liégeois. Il faut savoir que la forme de la surface de l'eau est due au fait que les molécules d'eau préfèrent être entourées par leurs semblables plutôt que d'être en contact avec d'autres éléments comme l'air ou les parois d'un verre. Elles sont donc en permanence repoussées par l'air et attirées par l'eau. Et ce phénomène d'attraction-répulsion tend la surface de l'eau comme une peau parce qu'aucune des molécules ne veut être au bord. Par exemple, dans un verre d'eau, la surface est plate au milieu, où l'eau évite l'air, donc prend la forme plane qui la met en contact avec le moins d'air possible. Mais si vous regardez au bord du verre, la surface est au contraire un peu bombée, car au bord, l'eau évite à la fois l'air et le verre, et du coup elle hésite et ça crée des formes bizarres, des formes qu'on appelle des ménisques.
0: Et ces formes bizarres, les chercheurs donc les ont mises à profit ?
4: À l'aide d'une imprimante 3D, ils ont créé des structures hérissées de petits piliers pointus qui chacun déforme la surface du liquide si on le verse juste au-dessus. Ils ont donc ainsi pu dessiner de véritables paysages à la surface de l'eau au-dessus de ces petits objets grâce à ce principe de ménisque.
0: Bon, tout ça a l'air assez joli, Bill, mais ça sert à quoi ?
4: C'est très pratique, car tant que la surface de l'eau est plate, un objet flottant y reste immobile. Mais si elle devient vallonnée, l'objet va alors se déplacer. On peut alors guider des objets sur l'eau selon la trajectoire de son choix, ce qui permet de manipuler de très très très petits objets difficiles à déplacer autrement. Par exemple des microplastiques pour dépolluer de l'eau, ou dans l'industrie pour assembler des systèmes avec des tout petits éléments de manière précise et sans dépenser d'énergie. Et même, on peut rêver, mouvoir de petits robots dans notre sang, par exemple. La science souhaite donc à ces mini-montagnes russes aquatiques de faire flotter l'espoir de nombreuses inventions.
0: Merci à vous, Bill François, le billet science. À retrouver sur franceinfo.fr.
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2: Elle représente désormais un risque très élevé pour la santé publique en République démocratique du Congo. L'épidémie d'Ebola s'y propage très rapidement, alerte l'OMS. Tandis qu'à plus de 3000 km sur l'île de Mayotte, la situation sanitaire inquiète aussi les ressortissants congolais, nombreux à fuir leur pays en guerre. Andrea Coton-Dravol.
3: À Mayotte, plusieurs migrants congolais suivent la situation avec angoisse.
5: Il y avait juste des symptômes qui avançaient comme des petits signes de gale, les boutons, et puis la fièvre et le vomissement comme ça.
6: Les migrants sont toujours en train de quitter, de fuir le pays pour rejoindre Mayotte parce que fuir la guerre. D'autres aussi sont malades et nous craignons aussi que la contamination soit effective à Mayotte.
3: Les autorités rappellent toutefois qu'aucun cas n'a été détecté ni à Mayotte ni à La Réunion, mais que les autorités sanitaires sont prêtes à toute éventualité.
7: S'il y avait une suspicion, les équipes sont entraînées. Il y a les moyens de La Réunion, il y a les moyens hexagonaux, il y a des équipes de transport, ils font des évacuations sanitaires, ils sont rompus à cet exercice.
3: Le ministère de la Santé assure rester en lien constant avec les experts pour surveiller l'évolution de l'épidémie.
2: André Racoton-Dravol. Le dégel du corps électoral en Nouvelle-Calédonie, définitivement adopté par le Parlement cette semaine, réforme ultra sensible à l'origine de la crise insurrectionnelle sur le territoire il y a 2 ans, a désormais donc tous les natifs de Calédonie pourront participer au vote lors des élections locales, les provinciales. 10 575 nouveaux votants attendus lors du prochain scrutin fin juin. Il était poursuivi pour avoir exposé un tableau représentant une tête décapitée au trait rappelant ceux d'Emmanuel Macron. Le peintre guadeloupéen Blo, relaxé par le tribunal correctionnel de Pointe-à-Pitre. Non-lieu, c'est le titre de son œuvre dénonçant le scandale du chlordécone, ce pesticide ultra-toxique utilisé aux Antilles jusque dans les années 90. Et cette relaxe sonne comme un soulagement pour son avocat, maître Patrice Tacita.
8: C'est une marque de forte indépendance de la justice qui a considéré que le contexte politique et culturel d'un pays nécessitait que l'artiste puisse avoir une très large liberté d'action et de création. Donc c'est une excellente chose et nous pensons effectivement que ce jugement est une marque d'encouragement pour les artistes qui voudraient demain prendre position sur des questions d'intérêt public, même si ce sont des questions qui peuvent être gênantes pour le pouvoir.
2: Et puis direction la Martinique où les recherches généalogiques suscitent de plus en plus d'intérêt. Descendants et descendantes de personnes mises en esclavage tentent ainsi de renouer les fils de leur histoire, de retrouver leurs racines. Reportage Martinique la Première, Sarah Gendre.
9: Au registre matricule des esclaves sous le numéro 1835 a reçu les noms et prénoms de Anglionin lui.
10: Depuis 20 ans, Ghislaine Anglionin cherche d'où viennent ses ancêtres. Grâce aux archives, elle a pu remonter jusqu'à 6 générations.
9: Assez particulier. C'est émouvant, c'est particulier parce que déjà le fait de lire sous le numéro de matricule, vous avez l'impression que c'est du bétail. J'essaye de ne pas le penser en disant c'est pas vraiment mon nom parce que je ne pourrais pas aller plus loin.
10: Isis Labo-Kaberia est l'autrice de Chers ancêtres, un livre qui raconte comment elle a retrouvé les femmes venues avant elle.
11: J'ai pu remonter jusqu'à l'une de mes ancêtres esclavisées qui s'appelait Victorine Labo. Il y a un besoin, une nécessité à réhabiliter en fait ces personnes pour ne pas qu'elles soient tuées, effacées 2 fois.
10: Prendre soin de cette mémoire est une première étape vers une sorte de réparation collective.
2: Des réparations, c'est aussi ce que réclament des associations mémorielles réunies ce 23 mai, journée nationale d'hommage aux victimes de l'esclavage. Odana Jiali, Outre-mer la Première pour France Info.
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13: Voici Nouveau Monde. Bonsoir Nicolas Arpagian.
14: Bonsoir Jeanne.
13: La radio est par excellence le média de la parole, Nicolas, mais il semblerait que l'intensification de nos usages numériques ait une incidence sur le volume de mots que nous prononçons chaque jour.
14: Deux chercheurs des universités d'Arizona et du Missouri Kansas City ont souhaité renouveler une étude consacrée en 2007 à la différence de loquacité, c'est-à-dire le volume de paroles exprimées quotidiennement entre les hommes et les femmes. Pour ce faire, ils ont compilé les enregistrements audio de quelques 2200 200 participants réalisés entre 2005 et 2019 lors de 22 études universitaires distinctes avec un classement par tranche d'âge. La méthodologie est simple, comptez le nombre de mots prononcés tout au long de la journée. Ils publient leurs résultats en 2026 et leur conclusion est édifiante. Au fil de ces dernières années, nos conversations perdraient en moyenne 338 mots par jour chaque année.
13: Alors Nicolas, on se demande comment cela se concrétise.
14: Cette réduction ne porte pas tant sur les discussions longues que nous pouvons avoir que par un remplacement progressif de nombre d'interactions sociales par des communications écrites. Les technologies instaurant un filtre technique qui supprime autant d'occasions de s'exprimer oralement. C'est le cas avec le déploiement des caisses automatiques, du paiement sans contact, des bornes de commande tactile, mais aussi du GPS et autres Galiléo placés dans nos téléphones qui nous dispensent de demander notre chemin. Sans parler des commandes numériques via des applications qui remplacent l'échange avec un serveur au restaurant. La perte de mots constatée est d'ailleurs supérieure, environ 452 mots par jour chez les moins de 25 ans. Pour cette génération, on parle même de phénomène Komi, en référence à une célèbre série de mangas japonais intitulée Komi cherche ses mots, éditée au Japon entre 2016 et 2025, et dont l'héroïne est une élève qui a précisément du mal à avoir des relations sociales. Et
13: donc, ces nouveaux usages numériques ont des effets très concrets dans la vie réelle.
14: La baisse d'échanges oraux peut contribuer à la montée d'un sentiment de solitude et participer à une perte de lien social, puisqu'il est établi que l'envoi de messages écrits, SMS, mail, messagerie instantanée, ne compense pas le caractère très incarné d'une discussion de vive voix. D'autant qu'à partir de la génération Z, celle qui est née à la fin des années 90 et au début des années 2000, la priorité donnée à des échanges numériques ne les a pas familiarisés avec la prise de contact avec des inconnus, hors du cadre familial et amical immédiat, rendant plus compliquées les indispensables interactions qui doivent survenir dans un contexte professionnel. Un constat fait par nombre d'employeurs qui sont surpris de la timidité de nombre de leurs jeunes recrues, par ailleurs très loquaces, au bureau avec des personnes connues, quand il s'agit d'aborder des tiers comme par exemple des clients ou des prospects, préférant largement l'envoi de courriels ou les messages vocaux asynchrones. Cette perte de ce que les anglo-saxons appellent le small talk, la petite discussion, contribuant ainsi à une érosion des contacts sociaux. Petite cause, grands effets, une fois de plus, avec le numérique. Vous trouverez les références de cette étude sur la page de la chronique Nouveau Monde sur le site ou l'application de France Info.
13: Et merci Nicolas Arpagian.
15: J'ai testé pour vous.
16: Tu connais qui dans l'équipe de France en ce moment de football ?
17: Mbappé.
16: Ah, viens. J'ai testé pour vous la visite guidée du Centre National de Football de Clairefontaine dans les Yvelines.
18: 4 km de marche qu'on va faire. On est sur 32 hectares. Mais on a au total 23 équipes nationales qui jouent ici pour se préparer pour les compétitions.
16: Samuel, le guide conférencier de l'agence Cultival, nous emmène découvrir le stade Pierre Pibarot.
18: C'est le terrain d'honneur où s'entraînent les Bleus devant le public et la presse. Maintenant, on va partir pour une petite balade pour visiter les résidences. Parce que 23 équipes, mine de rien, ça fait beaucoup de gens à loger. Donc on va aller faire un petit tour, un peu balade en forêt, vous allez voir.
16: Alors là, je passe devant le Mitan. Le Mitan, c'est le restaurant de Clairefontaine. Et juste à côté, c'est très joli, il y a un bar. C'est très apaisant, très paisible, toute cette nature.
18: Le château, au 19e siècle, c'était un pavillon de chasse. Fin du 19e, le site est racheté par un couple britannique. Pendant la Première Guerre mondiale, le site va devenir un hôpital militaire. Et après, la Fédération va le racheter.
16: Et bien là, on va rentrer dans la résidence de l'équipe de France. Il est où Zizou ?
18: Zizou, c'est l'oiseau rare.
16: Ah, un petit salon avec des fauteuils club, des petites chaises de bar, un grand écran. C'est cosy, hein. C'est le salon Aimé Jacquet.
18: Aimé Jacquet, tout le monde a. Hein.
19: C'est ça le foot. C'est simple. Jouez simplement. Jouez comme vous savez. Mettez-vous dans vos meilleures dispositions.
18: Le salon Roger Lemaire, qui est la salle à manger. On connaît cette salle pour un épisode, le bizutage des joueurs. La tradition veut qu'on se met debout sur la chaise, on attrape une petite bouteille et on fait semblant de chanter devant le micro. Nous, on va aller dans le VCR.
16: Avec chaque maillot, ça fait comme des petits blocs. Griezmann, Mbappé.
17: 8-10.
18: Paul Pogba n'arrêtait pas tous les 2-3 jours d'aller faire une nouvelle coupe et sortait du coup du site. Donc le staff a décidé de mettre en place un coiffeur, donc un siège pour tout le monde. Donc ce vestiaire-là, vous le connaissez peut-être pour une scène en 98. Enfin, si vous l'avez.
19: Muscle ton jeu, Robert. Si tu muscles pas ton jeu, fais attention.
18: Aimé Jacquet, ça va devenir un peu une phrase mythique.
16: Et me voilà dans le petit musée.
18: Mais la coupe que vous voyez là, c'est la vraie fausse coupe du monde. Donc là, l'équipe de France, en 98, a reçu cette réplique-là. Le vrai trophée, lui, Il est d'une valeur estimée d'à peu près 50 millions d'euros, 75% d'or pur.
17: Je crois qu'après avoir vu ça, on peut mourir tranquille, enfin le plus tard possible, mais...
20: La visite guidée de Clairefontaine, à vous de tester.
17: Ah, quel pied! Oh putain! Oh là là là là là là! Oh, c'est pas vrai! Oh, c'est pas vrai!
21: On va laisser parler les images.
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22: Et c'est l'heure du vrai ou faux junior. Bonsoir Valentine Joubin.
23: Bonsoir.
22: Cette semaine, vous avez reçu des questions sur le brevet. Les élèves de 3e le passent à la fin du mois de juin. Pour Marie-Jeanne et Néhémie qui vous interrogent, ce sera l'année prochaine parce qu'elles sont en 4e au collège Jean Perrin à Nanterre. Écoutons leurs questions.
24: Est-il vrai que le brevet sera obligatoire pour passer au lycée pour les enfants nés en 2012?
25: Est-ce que en 2026, si on n'a pas le brevet, on redouble?
26: Non, c'est faux. Le brevet n'est pas obligatoire pour entrer en seconde et il ne le sera pas non plus l'an prochain en 2027. C'est le conseil de classe et lui seul qui décide si vous passez ou non en seconde en se basant notamment sur vos résultats tout au long de l'année.
22: Alors pourquoi cette rumeur circule ?
26: Eh bien parce que ça a bien failli arriver. Cette idée a été lancée au départ par Gabriel Attal en décembre 2023 alors qu'il est ministre de l'Éducation nationale. Il présente son plan Choc des savoirs et l'une des mesures phares c'est justement de rendre le brevet obligatoire pour entrer en seconde. L'une de ses successeurs, Anne Genté, reprend sa feuille de route en 2024 et promet la mesure pour la session 2027 du brevet. La ministre expliquait alors que les élèves qui rateraient le brevet seraient orientés en CAP ou en prépa seconde et ça avait suscité beaucoup de réactions négatives de la part d'élèves, de parents et d'enseignants. Une contestation abondamment relayée sur les réseaux sociaux comme TikTok. Deux mois plus tard, on est alors en janvier 2025, coup de théâtre, la mesure est finalement abandonnée. C'est Elisabeth Borne, nouvelle ministre de l'Éducation nationale, qui l'annonce en conférence de presse. Une décision confirmée depuis à plusieurs reprises par le ministère.
22: Pour autant, il va bien y avoir des changements pour cette édition 2026 du brevet et pour celle de l'an prochain.
26: Oui, d'abord la notation. Fini les 800 points, le brevet sera désormais noté sur 20. Ensuite, les épreuves écrites vont compter pour 60% de la note, les 40% restants pour le contrôle continu. Avant, c'était 50-50. Par ailleurs, le contrôle continu va désormais reposer sur la moyenne de toutes les notes obtenues en classe de 3e et non plus sur un socle commun de compétences évaluées en conseil de classe. Autre nouveauté, en maths, l'épreuve sera cette fois divisée en deux. Une première partie avec des questions rapides, sans calculatrice, et la deuxième partie plus classique avec des exercices.
22: Et puis une dernière nouveauté.
26: Oui, même si le brevet n'est pas obligatoire, on l'a dit, pour passer en seconde, à la rentrée prochaine, les élèves qui arriveront au lycée sans l'avoir obtenu auront automatiquement 2 heures d'accompagnement renforcé par semaine. C'est un nouveau dispositif pour éviter le décrochage.
22: Le vrai ou faux junior avec vous, Valentine Joubin. Vous répondiez aux questions des élèves du collège Jean Perrin de Nanterre. C'est à lire et réécouter sur franceinfo.fr.
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0: plus que lors du précédent record établi le 26 mai 2017.
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3: Portrait d'actu consacré ce matin à une femme dont la plainte contre Patrick Bruel a été très commentée cette semaine. Flavie Flamand accuse le chanteur de l'avoir violée quand elle avait 16 ans. Il nie. L'animatrice avait déjà pris la parole sur le sujet et accusé bien avant le mouvement MeToo un autre artiste célèbre. Son portrait est signé Anne Lamotte.
4: La première fois que ça lui arrive, elle est boulevard Malesherbes à Paris. On est en 2009, Flavie Flamand a 35 ans et son corps est traversé par quelque chose qu'elle ne comprend pas. La mort récente de son grand-père l'a dévastée. Le gouffre est vertigineux. Mais maintenant, il y a ces crises d'angoisse à répétition, accompagnées de flashs. Elle explique dans l'émission « Dans les yeux d'Olivier » sur France 2.
5: Ça monte en moi, ça me prend la nuque, ça me prend tout le corps, ça vient jusqu'au bout de mes doigts et j'ai un effroi terrible que je n'ai jamais ressenti de ma vie. Et dans ma tête, j'ai l'image d'un mur blanc et d'un ciel bleu. Je vois quelque chose de vert, comme un truc éponge, un tissu vert, et avec une sale odeur d'humidité.
4: Flavie Flamand a l'impression de devenir folle. Mais à qui en parler ? À l'époque, c'est une animatrice star de TF1. Les téléspectateurs adorent ses boucles blondes, sa bonne humeur. Elle est si sympathique, si pétillante. Si elle se confie autour d'elle, c'est sûr, ça va terminer en une d'un magazine People. Elle préfère consulter un psychiatre. Un jour, elle va le voir avec des albums photos de son enfance, comme il lui a demandé. Elle les ouvre. C'est vrai qu'elle a toujours ressenti une souffrance latente. Mais là, sur les clichés, en Normandie où elle a grandi, quand son grand-père adoré l'appelait Poupette, elle est très heureuse.
5: Et à un moment donné, je vais pour refermer l'album en disant « Bon, c'est bon, on voit rien, il n'y a rien, on est tous contents. Fin de l'histoire. » Et puis, il y a une photo qui tombe de l'album. Sur le sol. Et c'était une photo qui avait été prise par David Hamilton.
4: Flavie Flamand compare ça à une boîte verrouillée et enfouie en elle. Les médecins parlent de mémoire traumatique. Et voilà que la sienne refait surface. Été 87, Cap d'Agde. Elle a 13 ans, elle est en vacances avec sa mère. Cette mère prête à la jeter dans les bras de la première célébrité qui passe. Ça tombe bien. À la terrasse d'un café où elle mange une glace, Flavie est repérée par David Hamilton, ce photographe britannique très connu. L'adolescente pose pour lui et elle s'en souvient maintenant.
5: Et je regarde mon médecin et j'ai la photo dans la main et je prononce, je m'entends prononcer ces mots. Il m'a violée. Et le répéter. Il m'a violée.
4: Ça commence sur un balcon. Elle est allongée par terre, elle voit le mur blanc et le ciel bleu. Ça continue dans la douche. Il lui tend une serviette verte. Flavie Flamand comprend enfin ce qu'elle voyait dans ses flashs. Elle s'adresse à la justice. On lui répond qu'il y a prescription. Alors elle écrit tout. C'était ça où j'allais crever, dit-elle. Son livre, La Consolation, sort en octobre 2016. Elle ne cite pas le nom de son agresseur. Elle pourrait être poursuivie pour diffamation.
6: Flavie Flamand, bonsoir.
5: Bonsoir, Flavie.
4: Mais il y a un animateur qui s'en charge. C'est Thierry Ardisson, dans l'émission Salut les terriens sur C8.
6: Est-ce que je peux donner son nom ?
5: C'est à vous de voir, Thierry.
6: Il a aujourd'hui 83 ans. Je ne sais pas s'il regarde la télé, mais t'es un bel enculé, connard.
4: Le nom est bipé, mais tout le monde comprend. Flavie Flamand est ici dans le podcast Legend Ladies.
7: Je sais que quand il me demande s'il peut le dire, je sais qu'il va le faire. Ça n'était absolument pas prévu. Et je sais ce que ça va engendrer. J'ai de la gratitude pour Thierry, évidemment, à ce moment-là, mais je sais qu'il va le faire. Je le connais depuis trop longtemps pour... Mais en revanche, je sais que là, c'est parti.
4: En effet, ça l'est. Et c'est un an pile avant l'affaire Weinstein et le mouvement MeToo. Dans la foulée, d'autres filles parlent. David Hamilton se suicide et Flavie Flamand, la pionnière, se voit confier une mission pour l'allongement du délai de prescription dans les affaires de crimes sexuels sur mineurs. Un an et demi de travail acharné plus tard, en 2018, la loi est votée. Le délai passe de 20 à 30 ans. L'histoire aurait pu s'arrêter là. C'était sans compter, je cite Flavie Flamand, le chapelet de connards qu'elle a croisé dans sa vie. Elle conclut... Ils attendent. Ils se disent, un jour, ça va tomber.
3: Un portrait à retrouver sur franceinfo.fr. Portrait signé Anne Lamotte pour France Info.
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3: Anne Souhaitement, bonjour.
2: Bonjour.
3: Des auditeurs estiment que l'Iran est souvent traité sous l'angle géopolitique.

0: Avec le nucléaire, le détroit d'Ormuz ou les tensions régionales, ils estiment que les exécutions et la répression ne sont pas suffisamment abordées, qu'elles semblent moins visibles à l'antenne que les enjeux économiques. Comment recevez-vous cette remarque ?
1: Je la comprends complètement. C'est vrai que nous parlons à l'antenne de France Info beaucoup de l'impact de cette guerre sur le nucléaire ou sur les équilibres du monde. On parle de ces pays du Golfe, par exemple, qui ont pu se retrouver sous attaque iranienne, qui se sont donc tournés vers Israël avec une coopération militaire renforcée. C'est le cas des Émirats Arabes Unis. On parle aussi beaucoup du détroit d'Ormuz, évidemment, car en parler, c'est parler vie quotidienne des Français. Le blocage de ce détroit, il a des conséquences sur le prix de l'essence, sur le prix des engrais et donc de l'alimentaire. Ça paraît très abstrait comme ça, mais en fait, c'est très concret. Donc moi, je le revendique. Oui, il nous faut en parler beaucoup. Après, c'est vrai que du coup, on peut avoir la sensation qu'on parle peu des Iraniens et des Iraniennes, mais c'est aussi parce qu'on a une vraie difficulté à le faire. Il faut qu'on le rappelle ici, on l'a déjà parlé de ça ensemble, Emmanuel, mais aujourd'hui, communiquer avec des Iraniens et des Iraniennes sur place, c'est très très difficile, sinon impossible pour bon nombre d'entre eux. On en est aujourd'hui à un blocage de plusieurs mois, le plus long qu'on connaisse dans un État, enfin organisé par un État. Vous avez quelques Iraniens et Iraniennes qui arrivent à envoyer des vidéos, qui arrivent à répondre à nos messages, mais c'est rarissime, donc c'est vrai qu'on parle peu.
0: Mais alors, précisément, comment travaille la rédaction pour rendre visibles les réalités sociales et humaines du régime iranien dans un pays où, vous venez de le dire, l'accès à l'information est particulièrement difficile? Quels sont pour vous les principaux obstacles, et pour les journalistes donc, lorsqu'on veut parler de ce pays?
1: Alors, le premier obstacle, évidemment, c'est de ne pas pouvoir y aller. Je le redis, nous avons fait des demandes de visa journaliste. Radio France attend une réponse depuis plusieurs mois. Pour l'instant, on ne peut pas l'appeler. C'est le principal obstacle. Il y a aussi des communications, on en parlait à l'instant. Alors, pour essayer de savoir ce qu'il se passe là-bas, pour essayer de parler à des gens, on essaye de jouer sur plusieurs choses. D'abord, on a beaucoup sollicité les familles qui sont en France et qui communiquent, essaient de communiquer, qui peuvent nous raconter les informations qui leur parviennent. On envoie aussi, c'est très artisanal, hein, nous, des messages par des messageries type WhatsApp à des gens, des Iraniens qu'on a eus à un moment sur place, que certains d'entre nous connaissent, ont pu rencontrer éventuellement sur le terrain, et en fait on ne sait pas s'ils les reçoivent et on ne sait pas quand est-ce qu'ils nous répondront, s'ils peuvent nous répondre ou si c'est trop dangereux. Donc voilà, vous voyez un petit peu la difficulté. On rencontre aussi des diplomates qui sont des diplomates étrangers en poste à Téhéran et qui parfois passent par ici et qui essaient de nous raconter ce qui se passe sur place. Alors c'est vrai qu'il faut souligner le travail des ONG qui nous permettent de parler parfois peut-être pas assez au goût de nos auditeurs, et j'entends cette remarque des pendaisons, des exécutions, des procédures judiciaires express et pas forcément légales au sens du droit international. Merci à Amnesty et Human Rights Watch qui nous permettent de raconter certaines de ces histoires.
0: Au-delà de l'Iran, quels sont actuellement les autres pays où les contraintes pèsent sur l'accès aux sources, au terrain ou sur la sécurité des correspondants ?
1: Alors, malheureusement, ces pays sont nombreux à être dans l'actualité, et je pense de plus en plus nombreux. Je pense par exemple à la Russie, qui est au cœur de l'actualité depuis 4 ans avec ce conflit avec l'Ukraine, cette guerre qui a été lancée. C'est difficile aujourd'hui d'aller en Russie dans certaines zones. On peut difficilement accéder par exemple au front russe. Il y a des choses qu'on peut difficilement raconter.
0: Alors pourtant, Radio France a un correspondant.
1: Absolument,
0: sur place.
1: Nous avons un correspondant, Sylvain Tronchet, qui est à Moscou, qui se déplace, mais tout n'est pas simple. Il doit demander l'autorisation pour aller dans certains endroits. Parfois, nous l'avons, parfois, nous ne l'avons pas. Parfois, c'est difficile de parler à des Russes qui peuvent avoir peur de s'exprimer. Donc, il y a la Russie, il y a le Mali, où il se passe aujourd'hui beaucoup de choses. On essaie de se dire, est-ce qu'on peut aller, par exemple, à Kidal ou à Bamako, raconter ce qui se passe? C'est très dangereux. Donc là, ce sont des raisons aussi de sécurité. Et puis, je pense à d'autres raisons qui ne sont pas forcément évidentes pour nos auditeurs. Des raisons sanitaires. Aujourd'hui, aller en République démocratique du Congo pour vous raconter comment on lutte contre Ebola, bah, ça pose des questions de sécurité, parce que c'est dans une zone de guerre, mais ça pose aussi des questions de santé pour nos reporters. Et ça, c'est des questions qui sont difficiles et qu'on essaie de trancher au jour le jour.
0: Et puis, évidemment, on mentionne également Gaza, inaccessible pour l'instant aux journalistes. Merci Anne Souhaitement.
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3: Info immobilier avec vous, Olivier Marin, bonjour.
4: Bonjour Benjamin.
3: Le logement au cœur des grands enjeux économiques, sociaux et politiques, c'est ce que démontrent plusieurs études récentes, Olivier, sur lesquelles vous revenez.
4: 7 Français sur 10 font du logement un enjeu majeur de la présidentielle. Et ils attendent des propositions très concrètes des futurs candidats. C'est ce que révèle le dernier baromètre Odoxa Capital. Se loger figure en 3e position des besoins considérés comme les plus essentiels, juste après se nourrir et se soigner. Plus des 3/4 des personnes interrogées disent avoir dû faire au moins un sacrifice important en raison du coût du logement. Les 3/4 estiment qu'il est de plus en plus difficile de se loger et ils considèrent que les tensions internationales, le contexte économique, les incertitudes sociales et fiscales ne vont pas arranger les choses et auront un impact direct sur le pouvoir d'achat.
3: Alors justement, la question du logement abordable, Olivier, est au cœur d'un livre blanc.
4: Un livre blanc transpartisan, sorti cette semaine sous l'égide du club ENA Immobilier, avec des propositions pour développer, réinventer des modèles de financement et d'accession à la propriété, comme par exemple dissocier le foncier du bâti et permettre d'acheter des logements 30 à 40% moins chers que les prix du marché, en étant propriétaire des murs mais pas du terrain, avec des prix encadrés, sans arrière-pensée spéculative, ou encore acquérir son logement pour une durée limitée de 25 ans et pour un coût comparable à un loyer, en partageant avec un tiers institutionnel la propriété. Bon, une forme de leasing immobilier, un modèle hybride entre la location et la propriété classique.
3: Une autre étude, Olivier, place aussi le logement au cœur des enjeux stratégiques pour les prochaines années.
4: Oui, elle émane du cabinet Xerfi, qui est spécialiste de l'analyse économique. Les personnes qui vivent seules, les couples sans enfants, représenteront les 3/4 des ménages d'ici 2050. Il y aura de plus en plus de besoins en faveur de logements plus petits, plus compacte, notamment en zone urbaine et périurbaine. Et puis les plus de 60 ans représenteront près d'un tiers de la population en 2050. L'offre est amenée à se diversifier au-delà des résidences-services seniors avec de l'habitat partagé, des résidences intergénérationnelles, mais aussi des logements évolutifs avec le maintien à domicile.
3: En attendant, est-ce que le logement a retrouvé sa place dans l'agenda politique ?
4: Oui, hein, comme une prise de conscience, on parle de plus en plus de logements, au même titre que l'emploi, le pouvoir d'achat. Dans le prolongement du plan relance, il y aura un projet de loi logement qui sera débattu cet été à l'Assemblée. Alors certes, le logement est un enjeu politique à l'échelle nationale comme locale, mais il a besoin de mobiliser l'ensemble des acteurs de la chaîne. Il a besoin de bon sens, construire, oui, mais aussi rénover, réhabiliter, transformer des espaces vacants, héberger, explorer d'autres modèles et faire du logement un bien de première nécessité.
3: Merci beaucoup. Olivier Marin du Figaro Immobilier, Info Immobilier, c'est à retrouver comme tous les week-ends sur l'application Radio France.
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6: Et c'est l'heure du vrai ou faux junior. Bonsoir Valentine Joubin.
7: Bonsoir.
6: Cette semaine, vous avez reçu des questions sur le brevet. Les élèves de 3e le passent à la fin du mois de juin. Pour Marie-Jeanne et Néhémie qui vous interrogent, ce sera l'année prochaine parce qu'elles sont en 4e au collège Jean Perrin à Nanterre. Écoutons leurs questions.
8: Est-il vrai que le brevet sera obligatoire pour passer au lycée pour les enfants nés en 2012?
9: Est-ce que en 2026, si on n'a pas le brevet, on redouble?
10: Non, c'est faux. Le brevet n'est pas obligatoire pour entrer en seconde et il ne le sera pas non plus l'an prochain en 2027. C'est le conseil de classe et lui seul qui décide si vous passez ou non en seconde, en se basant notamment sur vos résultats tout au long de l'année.
6: Alors pourquoi cette rumeur circule ?
10: Eh bien parce que ça a bien failli arriver. Cette idée a été lancée au départ par Gabriel Attal en décembre 2023, alors qu'il est ministre de l'Éducation nationale. Il présente son plan Choc des savoirs et l'une des mesures phares, c'est justement de rendre le brevet obligatoire pour entrer en seconde. L'une de ses successeurs, Anne Genté, reprend sa feuille de route en 2024 et promet la mesure pour la session 2027 du brevet. La ministre expliquait alors que les élèves qui rateraient le brevet seraient orientés en CAP ou en prépa seconde, et ça avait suscité beaucoup de réactions négatives de la part d'élèves, de parents et d'enseignants. Une contestation abondamment relayée sur les réseaux sociaux comme TikTok. 2 mois plus tard, on est alors en janvier 2025, coup de théâtre, la mesure est finalement abandonnée. C'est Elisabeth Borne, nouvelle ministre de l'Éducation nationale, qui l'annonce en conférence de presse. Une décision confirmée depuis à plusieurs reprises par le ministère.
6: Pour autant, il va bien y avoir des changements pour cette édition 2026 du brevet et pour celle de l'an prochain.
10: Oui, d'abord la notation. Fini les 800 points, le brevet sera désormais noté sur 20. Ensuite, les épreuves écrites vont compter pour 60% de la note, les 40% restants pour le contrôle continu. Avant, c'était 50-50. Par ailleurs, le contrôle continu va désormais reposer sur la moyenne de toutes les notes obtenues en classe de 3e et non plus sur un socle commun de compétences évaluées en conseil de classe. Autre nouveauté, en maths, l'épreuve sera cette fois divisée en deux. Une première partie avec des questions rapides, sans calculatrice, et la deuxième partie plus classique avec des exercices.
6: Et puis une dernière nouveauté.
10: Oui, même si le brevet n'est pas obligatoire, hein, on l'a dit, pour passer en seconde, à la rentrée prochaine, les élèves qui arriveront au lycée sans l'avoir obtenu auront automatiquement 2 heures d'accompagnement renforcé par semaine. C'est un nouveau dispositif pour éviter le décrochage.
6: Le vrai ou faux junior avec vous, Valentine Joubin, vous répondiez aux questions des élèves du collège Jean Perrin de Nanterre. 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
7: C'est parce qu'elle était plongée, casque sur les oreilles, dans sa musique, en nettoyant les vestiaires de l'équipe de hockey sur glace de sa fac, un de ses multiples petits boulots, que soudain elle se retrouve face à Gareth, le capitaine de l'équipe, sortant de la douche dans son simple appareil. Scène inaugurale qui donne le ton de Off Campus.
11: T'as besoin d'un coup de main ?
12: Merde, non, désolé.
7: Il y avait la saga à succès Les Chroniques de Bridgerton, ces 8 volumes qui racontent chacun une romance d'un membre différent d'une même famille. Voici Off Campus, l'adaptation de la saga à succès de Elle Kennedy et ses 5 volumes. C'est le même principe, chaque volume s'intéresse à un duo différent de personnages, sauf que ça se déroule non pas au sein d'une noble famille dans l'Angleterre du XVIIIe siècle, mais de nos jours dans une fac imaginaire située en Nouvelle-Angleterre, près de Boston.
11: J'ai besoin que tu m'aides.
13: Waouh !
11: Bah quoi ?
13: Bah, en général, avec les questions, la voix est censée monter en fin de phrase. Et toi, ta voix a pas fait ça, donc...
7: La première saison qui vient de sortir sur Prime Video est l'adaptation du premier volume. L'histoire entre une jeune fille studieuse qui étudie la musique et déteste la violence du hockey sur glace et le capitaine de l'équipe de hockey de la fac, baraqué en diable. Tous les clichés de l'histoire d'amour à l'eau de rose sont là, la rencontre entre deux êtres que tout oppose et surtout le marché qu'il conclut. Faire semblant d'être amoureux afin qu'elle puisse attirer l'attention de celui qu'elle aime vraiment. En échange, elle donne des cours de philo au capitaine afin qu'il réussisse ses examens.
11: C'est pour ça que c'est parfait. T'es pas intéressé par moi et moi je suis pas intéressé par une relation.
13: Donc cet arrangement, c'est un bénéfice mutuel ?
11: C'est purement transactionnel.
7: Évidemment, on sait ou on devine comment ça va finir, mais on se laisse facilement entraîner. Surtout que la série contemporaine parle aussi de viol, d'harcèlement et de malaise étudiant.
14: Vous le savez, il y a beaucoup d'attentes autour de ces jeunes hommes et les Bruins misent énormément sur Garrett Graham.
7: Après Heated Rivalry, l'histoire d'amour homo perturbé dans le monde du hockey sur glace qui a affolé les compteurs du numérique au début de l'année, Off Campus est visuellement son équivalent dans le monde hétéro. Même belle part aux commentateurs sportifs des matchs de hockey, même parents avec qui les jeunes sont en froid et surtout même récit épicé, où les scènes de sexe abondent, ainsi que les gros plans sur les poitrines.
15: Bon, à quoi tu joues là ?
11: Pour être crédible, ça va être dur de pas s'embrasser.
7: Une série fraîche et directe, Off Campus, au son de la pop-rock. La première saison, sur Prime Video. Ah,

Nous sommes en 2022, quelque part en France, à un concert de Jean-Louis Murat. Avec lui, son très fidèle pianiste Denis Clavezol, le fils de celui-ci, Yann Clavezol à la batterie, et Fred Jiménez à la basse. Marilyn et Marianne est une chanson de l'album La Vraie Vie de Buck John, paru l'année précédente, qui l'amène en tournée. Et ces concerts forment la matière de l'album Tour de France 2022. Album live et posthume qui vient de sortir, son sixième album live pour une trentaine d'albums en une quarantaine d'années, avant sa mort soudaine le 25 mai 2023. J'aime

Ces chansons-là seront les dernières chansons neuves qu'il aura portées sur scène. Et comme d'habitude, il bousculait aussi des titres plus anciens auxquels il donnait des habits neufs. La Princesse of the Cool, créée en 2020, Taormina de 2006, La Pharmacienne d'Yvetot de 2016.

On était fascinés, comblés et évidemment frustrés. Parce que Jean-Louis Murat était prolifique et n'avait jamais vraiment connu de baisse de forme artistique. Autrement dit, chacun de ses fans constituait forcément un best-of personnel. Par exemple, trois chansons que l'on peut chérir entre 1996 et 2011.

0: Et il y avait aussi des aventures inattendues et imprévisibles, comme une reprise de Joe Dassin ou un disque avec Isabelle Huppert autour des œuvres d'une poétesse oubliée du XVIIe siècle.
1: Ce matin, Marie-Jeanne Guillaume s'est jetée du pont de la Garonne.
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0: Mais il y a un best-of officiel de Jean-Louis Murat avec d'autres splendeurs encore et son duo à succès avec Mylène Farmer.

Le best-of de Jean-Louis Murat est sorti en physique et en numérique le 26 mai 2023. Et oui, le lendemain de sa mort, comme une métaphore ironique de son refus des règles habituelles du commerce de musique. Parce qu'il restera comme un modèle d'indépendance et de liberté, parce que son opiniâtre trajectoire de créateur reste un exemple de constant courage et de tranquille intransigeance. Avec toujours l'attachement à son petit terroir auvergnat, à son enfance mélancolique et émerveillée, à sa langue française sans concession. Et pendant sa dernière tournée, il chantait un inédit. 2022, Jean-Louis Murat, Hello You. Hello You.

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1: Il est 5h, le flash Lucie Oconi. Le silence de la nuit, une nouvelle fois brisé en Ukraine. Des attaques de missiles et de drones ont fait au moins un mort et 13 blessés à Kiev. C'est ce que rapporte le maire de la capitale, visé par une attaque massive de missiles russes selon les autorités. Des tirs hier soir près de la Maison-Blanche à Washington. Un homme est suspecté d'avoir ouvert le feu contre un poste de contrôle de sécurité selon les autorités. Les policiers du Secret Service ont riposté le tireur est décédé des suites de ses blessures. Un passant a été touché lors de l'échange de tirs. Le président américain Donald Trump, déjà visé par 3 tentatives d'assassinat présumées, se trouvait dans la Maison-Blanche au moment des faits. Un accord pour mettre fin à la guerre entre les États-Unis et l'Iran a été largement négocié. C'est ce qu'assure le président américain. Ce projet d'accord inclut la réouverture du détroit d'Ormuz. Cela reste sous réserve qu'il soit finalisé, précise Donald Trump. Le pays médiateur dans ce conflit, le Pakistan dit espérer accueillir très bientôt une nouvelle séance de négociations de paix. En Chine, des équipes de secours recherchaient encore des personnes disparues après une explosion dans une mine à charbon dans le nord du pays. Au moins 82 personnes ont été tuées selon les médias d'État. Cet accident est la pire catastrophe minière qu'ait connue la Chine depuis 17 ans. Un homme de 17 ans interpellé après l'agression mortelle d'un adolescent dans un camping de Seine-et-Marne hier soir. La victime de 17 ans est décédée après avoir été poignardée. L'homme arrêté est soupçonné d'être l'auteur du coup fatal. Le parquet de Meaux évoque la piste d'une rivalité amoureuse. Plusieurs associations, dont France Nature Environnement, appellent à se rassembler aujourd'hui à Champeaume. Mobilisation contre un projet de campus intelligence artificielle en Seine-et-Marne. Présenté comme le plus grand centre de données d'Europe, ce projet, soutenu notamment par Mistral AI, inquiète les opposants qui dénoncent l'artificialisation des terres agricoles et la consommation énergétique du futur site. Le drame familial Fjord du réalisateur roumain Cristian Mugiu succède pour la Palme d'Or à un simple accident de Jafar Panahi. Cristian Mugiu réalise un joli doublé au Festival de Cannes. Lui qui avait déjà reçu la Palme d'Or il y a 19 ans pour le long métrage 4 mois, 3 semaines et 2 jours. Les rugbymen de l'Union Bordeaux-Bègles défileront cet après-midi dans un bus à Impérial pour présenter la Coupe d'Europe aux supporters bordelais. Eux qui ont décroché la Champions Cup face au Leinster, victoire écrasante sur le score de 41-19. L'UBB avait déjà remporté la Coupe l'année dernière. 12 Français, hommes et femmes confondus à l'affiche du tournoi de tennis de Roland-Garros aujourd'hui pour le premier tour. 2 d'entre eux seront opposés à des poids lourds du tennis. Le tricolore Benjamin Bonzi jouera contre le numéro 3 mondial, l'allemand Alexander Zverev, et Giovanni Mpeci Perikar affrontera le Serbe Novak Djokovic.
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4: Cher Park Chan-wook, à qui votre jury a-t-il décidé de remettre la Palme d'Or ?
5: Mais oui, à qui ? C'est la question que tout le monde se posait ce soir. Qui pour succéder à Jafar Panahi et le film Un simple accident ? Bonsoir Matteo Maestracci.
6: Bonsoir.
5: Vous nous avez fait vivre la cérémonie de clôture de ce festival de Cannes ce soir sur France Info. Et le gagnant de la Palme d'Or est donc le Roumain Cristian Mugiu.
6: Oui, le cinéaste roumain qui entre dans le club prestigieux des doubles palmes d'or avec Ken Loach ou Francis Ford Coppola. Entre autres, Fjord, c'est son 7e long métrage avec les acteurs l'américain d'origine roumaine et la norvégienne Renate Rensve. Cristian Mugiu, toujours passionné par les communautés, le mensonge, la morale, l'intolérance. Il nous raconte ici l'histoire d'une famille d'origine roumaine installée en Norvège, un pays qui va en quelque sorte être paradoxalement rattrapé par son progressisme et ses excès. Du jour au lendemain, les parents chrétiens évangélistes se voient retirer leurs 5 enfants par la protection de l'enfance après des soupçons de maltraitance qui aura beaucoup de conséquences sur la petite ville et les relations entre communautés. Film brillant et retors qui place le spectateur sans cesse dans un certain inconfort et pour ne rien gâcher, les paysages de ces fjords norvégiens enneigés sont absolument sublimes. Le film doit normalement sortir dans les salles françaises le 16 août, mais cette palme va peut-être modifier le calendrier programmé.
5: Et il n'y a pas que la Palme d'Or qui a été remise ce soir, Matteo, long palmarès comme d'habitude. Et on commence par le Grand Prix du Festival.
6: Oui, la récompense la plus importante, une sorte de médaille d'argent après la Palme d'Or, grand prix remis à Minotaure du réalisateur russe Andrei Zviagintsev. Film, je pense, le plus politique de cette compétition 2026, puisque c'est le seul film sur 22 tout de même à évoquer une actualité du moment, à savoir la guerre que mène la Russie en Ukraine depuis 2022, l'engagement belliqueux évoqué directement mais aussi par métaphore via l'histoire intime au centre du film, celle d'un couple en train de se séparer, histoire d'ailleurs qui reprend celle du film La femme infidèle de Claude Chabrol, le cinéaste russe sur scène qui a exhorté, je cite Vladimir Poutine, à stopper le carnage. L'Europe chère à Christian Mungiu, il en est aussi question dans L'aventure rêvée de l'Allemande Valeska Grisbach, prix du jury pour ce récit d'une tension entre les habitants modestes et des mafieux dans une zone frontalière à trois pays, la Bulgarie, la Turquie et la Grèce, et puis prix de la mise en scène ex aequo pour deux films d'aspects très différents. D'abord le classicisme en noir et blanc et format carré du polonais Paweł Pawlikowski pour Fatherland, qui raconte le retour en Allemagne en 1949 du grand auteur Thomas Mann après un exil de 16 ans aux États-Unis pour fuir les nazis, soit pas du tout la même approche formelle que l'autre film récompensé, La Bola Negra, premier film des Espagnols Javier Ambrosi et Javier Calvo, une fresque historique sur deux époques, les années 30, 1930 de la guerre d'Espagne et l'année 2017 autour d'un livre inachevé du grand Federico Garcia Lorca, mort en 1936, un film qui évoque frontalement l'homosexualité, le désir, l'histoire d'amour tabou à l'époque entre deux hommes, deux antagonistes pendant la guerre, avec une mise en scène flamboyante que les esprits chagrins, dont je fais peut-être partie, on ne sait jamais, qualifieront de m'as-tu vu.
5: Et puis Mathéo, des francophones ont aussi été récompensés.
6: Mais on espérait mieux, sans doute, qu'un prix du scénario pour le français Emmanuel Mar et son formidable film Notre Salut avec Swann Arlo dans la peau d'un fonctionnaire du régime de Vichy. Les jeunes comédiens belges Emmanuel Macchia et Valentin Champagne, acteurs du film Coward de Lucas Dont, repartent tous les deux avec le prix d'interprétation masculine. Et puis, l'un des moments les plus émouvants de la soirée, c'est quand un autre duo, cette fois prix d'interprétation féminine, est monté sur scène en larmes. Les comédiennes Virginie Efira, belge, mais qu'on connaît très bien en France, qui joue dans énormément de films français, et la moins connue, la japonaise Tao Okamoto, toutes les deux récompensées pour leur prestation dans le joli film Soudain, du japonais Ryuzuke Hamaguchi.
5: Merci Matteo Maestracci, merci à vous de nous avoir fait vivre cette quinzaine sur France Info. Et on le rappelle, la Palme d'Or 2026 attribuée à Fjord de Christian Mungiu. On parle chaleur tout de suite. Un ciel bleu et des températures élevées, c'est l'été avant l'heure en France pour ce week-end de la Pentecôte, mais cette chaleur précoce est inhabituelle, si bien que la carte des vigilances canicules de Météo France fait déjà son retour. C'est une première pour un mois de mai, un département est classé jaune, le Finistère. Bonsoir Alix Roumaniac.
2: Oui, bonsoir.
5: Vous êtes président de Predict Services, la filiale risque de Météo France. Nous vivons depuis hier le début d'une vague de chaleur précoce. Cette vigilance que vous venez d'activer, elle est donc exceptionnelle, même historique.
2: Oui, tout à fait. Nos collègues de Météo France ont placé effectivement le département de Finistère en vigilance jaune pour la canicule. C'est la première fois qu'au pour le mois de mai, en fait, une vigilance canicule est émise. En fait, effectivement, on est depuis quelques jours sous l'influence d'un dôme de chaleur que l'on appelle. C'est vraiment la signature de des épisodes de canicule. On a une dépression qui est à l'Atlantique qui fait remonter de l'air chaud venant du Maroc, d'Espagne et de Portugal. Et vraiment, la France est à l'épicentre de ce phénomène de chaleur qui s'est mis en place aujourd'hui et qui va encore durer quelques jours.
5: Et là, quels critères font activer cette vigilance jaune ? Ce sont les mêmes que pour l'été, alors qu'on est au printemps ?
2: Alors, c'est exactement les mêmes critères de vigilance. Météo France a des seuils spécifiques par département, c'est régionalisé. Donc, ces seuils sont dépassés. Effectivement, là, on a battu aujourd'hui un peu plus de 46 records de chaleur dans tout le pays.
5: On a des exemples, par exemple ?
2: Oui, on a battu des records à Paris, à Lyon, à Rouen, à Nantes, à Bordeaux, à La Rochelle, en fait. C'est une vague de chaleur qui court une grande partie du territoire. L'épicentre est sur le sud-ouest, mais ça remonte sur l'ensemble du territoire national. Et comme on le disait, le pic va certainement se passer entre lundi et mercredi, puisque en fait, ce n'est que le début et on va encore avoir quelques jours de ces conditions. conditions anticycloniques.
5: Et donc le Finistère en vigilance jaune pour canicule, il va faire combien demain dans le Finistère ?
2: Alors effectivement, les seuils, on va dépasser les 30 degrés. Il y a des seuils qui correspondent à la température de jour et également à la température minimale qui descend la nuit. Et il faut qu'il y ait une certaine durée. Et ça, ces seuils sont différenciés département par département.
5: Et d'autres départements, justement, pourraient être concernés dans les prochains jours par une vigilance ?
2: Tout à fait. Nos collègues de Météo France vont regarder ça de manière très, très précise. Et il n'est pas impossible, effectivement, qu'à partir de lundi, mardi, d'autres départements basculent en vigilance.
5: Ça dit quoi de la période qu'on est en train de vivre, ces températures extrêmement élevées ?
2: Alors, il y a deux aspects qui expliquent ça. On est sur, comme on le disait, une situation d'été avec cet anticyclone qui se met en place. Et malheureusement, on le sait, avec le dérèglement climatique, cet air chaud qui arrive du Maroc, d'Espagne, est plus chaud qu'à l'habitude, hein, même si le discours sur les actions à mettre en place sur le dérèglement climatique sont moins présentes en ce moment du fait de la situation géopolitique mondiale. Le dérèglement climatique continue à être là et les températures continuent à monter sur l'ensemble du globe. Et lorsque ces situations arrivent, hein, on a toujours connu des situations d'anticycloniques au mois de mai, mais ce qui se passe, c'est que maintenant, avec la température qui existe au niveau du globe, on bat des records de température. Donc c'est les deux explications, c'est la variabilité climatique qui explique ce dôme, et puis les valeurs importantes sont expliquées par le dérèglement.
5: Et ce dôme de chaleur ne va pas quitter le pays tout de suite, la France.
2: Non, oui, on l'a dit, hein, les modèles de Météo France et des modèles européens nous montrent que le maximum de l'épisode devrait être entre lundi et mercredi, et on devrait avoir des chaleurs qui se poursuivent jusqu'à la fin du mois. Là, les modèles à 8-9 jours voient un peu une diminution de cet anticyclone pour le début du mois de juin.
5: Avec encore des records qui seront sans doute battus dans les prochains jours ?
2: Très certainement, hein, on le sait, l'épicentre serait entre lundi et mercredi, donc on risque encore d'avoir en ce début de semaine des records qui continuent à être battus sur l'ensemble du territoire.
5: Merci Alix Roumaniac, président de Predict Services, la filiale risque de Météo France.
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8: Et voici Fanny Guinochet, Sarah Lemoine, Julien Méniel. Bonjour à vous trois.
9: Bonjour.
8: Comment se passe le recrutement des cadres en 2026 ? Sarah, vous allez tout nous dire. C'est ma santé quand nos intestins fabriquent de l'alcool. Dans 5 minutes, Julien, vous allez nous expliquer le syndrome d'auto-brasserie. Mais commençons avec vous, Fanny, qui veut monter une cloison, faire repeindre son salon, aménager sa cour. L'a remarqué, les matériaux coûtent de plus en plus cher, la faute à la guerre au Moyen-Orient.
9: Oui, et ça se répercute sur les devis, parce que ce soit le bitume, le plâtre, la colle, la peinture ou encore le PVC qui est fait à base de plastique et donc de pétrole, eh bien la plupart des matériaux connaissent des hausses de prix importantes. Hein. On parle de plus 10%, 15%, 20%. Et donc pour les artisans, c'est compliqué de maintenir les marges. Et pour le client, eh bien ça n'est pas toujours facile de suivre. Surtout que souvent, on le répète, hein, le conseil, c'est de comparer les devis. Or, en ce moment, une des astuces des artisans, c'est de réduire la validité des devis. Là où auparavant, on avait 30 ou 45 jours, la garantie des prix passe souvent plutôt à 10 ou 15 jours, ce qui laisse moins de temps pour réfléchir et comparer. Et d'ailleurs, étant donné que la guerre au Moyen-Orient n'a pas l'air de s'arranger, eh bien, un des conseils, c'est peut-être de ne pas trop attendre aussi pour engager les travaux. Il y a peu de chances que les tarifs baissent dans les semaines ou les mois à venir, bien au contraire.
8: Bon, que faire alors si pendant ou après les travaux, les tarifs augmentent ?
9: Eh bien, les entrepreneurs, effectivement, peuvent être tentés en ce moment d'appliquer des surplus, des suppléments. Alors, c'est légal, hein, un artisan peut demander, peut augmenter son devis, sa facture même, en cas d'augmentation des prix des matériaux, mais à condition toutefois que le devis mentionne bien une clause de révision. Donc, soyez bien vigilants à bien lire toutes les petites clauses. Et puis, attention, s'il augmente le prix du bois ou du cuivre, eh bien, il doit se référer à un cours moyen de ces matériaux. Ça n'est pas comme bon lui semble. Autre chose, pendant les travaux, il y a parfois des imprévus comme une canalisation qui pète et que l'on ne peut pas faire autrement que de réparer. Eh bien là, ça coûte forcément un peu plus cher, mais l'artisan, normalement, ne peut pas engager des frais supplémentaires sans votre votre accord. Par accord, on parle de consentement écrit, hein, pas juste un petit oui dit entre deux portes. Oralement, en général, ça ne compte pas.
8: Bon, donc le mieux, on l'imagine, c'est d'échanger régulièrement avec son artisan.
9: Ça a l'air d'être du bon sens, mais oui, c'est essentiel parce que ça évite des litiges. N'hésitez pas, avant de vous engager et de signer ce devis, eh bien de discuter de chaque poste de dépense avec l'entrepreneur. Demandez-lui aussi où il se fournit, s'il a bien les matériaux nécessaires, parce qu'on n'est pas à l'abri non plus de quelques pénuries qui peuvent retarder les chantiers. Or, on le sait, hein, le temps, c'est de l'argent. Et puis, tout au long du chantier, eh bien, suivez la progression, échangez avec lui. Cela ne vous empêchera pas d'instaurer un climat de confiance, bien au contraire. Et puis, s'il y a litige, il y a des associations et des médiateurs de la consommation.
8: Merci pour tous ces conseils, Fanny. C'est mon boulot à présent. Et vous êtes cadre, vous cherchez comment bien postuler dans une entreprise. On va voir que certaines habitudes commencent un peu à être chamboulées, Sarah. En quête de l'APEC, l'Association pour l'emploi des cadres, 1000 entreprises questionnées. Qu'est-ce qu'on doit retenir ?
10: Eh bien, d'abord que tout ne se passe pas sous le manteau, très loin de là. Et que l'offre d'emploi reste incontournable. La preuve, plus de 8 entreprises sur 10 qui ont recruté un cadre l'an dernier ont publié une offre. On apprend aussi que les entreprises et surtout les PME ont fait moins appel à des chasseurs de têtes et que l'approche directe des candidats sur les réseaux sociaux comme LinkedIn a aussi continué de reculer. Alors ces changements de pratiques sont liés au ralentissement économique selon l'APEC. Depuis 2 ans, le marché des cadres s'est retourné, il y a moins d'offres d'emploi, donc pour certaines entreprises c'est plus facile de trouver des candidats. La moitié des employeurs indiquent d'ailleurs avoir embauché sans difficulté particulière l'an dernier. En revanche, le décalage entre les candidatures reçues et les profils recherchés devient le problème numéro 1. Ça peut être un manque d'expérience, pas le bon diplôme ou pas les bonnes compétences.
8: Bon, question, Sarah, autour de la lettre de motivation. On sait que tout le monde peut aujourd'hui la faire grâce à l'intelligence artificielle. Est-ce qu'elle est toujours demandée par les recruteurs ?
10: Alors oui, mais nettement moins qu'il y a quelques années. En 2021, avant l'arrivée de ChatGPT, 70% des entreprises obligeaient les candidats à rédiger une lettre de motivation. L'an dernier, elles étaient 1 sur 2 seulement. À la place, une majorité d'employeurs, 71% pour être précis, font des entretiens de présélection au téléphone pour vérifier si un candidat répond aux critères essentiels avant d'aller plus loin. L'autre pratique qui monte en puissance, c'est l'utilisation de tests de personnalité et des mises en situation professionnelle pour évaluer les compétences comportementales. Les grandes entreprises qui les avaient un peu délaissées sont les plus nombreuses à les utiliser. Dans un monde du travail où le nombre de jeunes diplômés et les personnes qualifiées augmentent, c'est une façon pour les employeurs de trier les candidats, affirme Hélène Gartner, la directrice des études de l'APEC.
8: Bon, je parlais de l'intelligence artificielle pour les lettres de motivation. Côté recruteur, qu'en est-il ? Est-ce que les entreprises utilisent l'intelligence artificielle dans leur recrutement ?
10: Alors, la part des entreprises qui recourent à l'IA a doublé en un an. 7% des PME l'utilisent désormais dans leur processus de recrutement, ainsi que 13% des grandes entreprises, hein, ce qui reste quand même assez modéré. Alors, elles l'utilisent essentiellement pour rédiger des fiches de poste ou des offres d'emploi, nettement moins pour préparer les entretiens ou pour identifier les candidatures adaptées. Le principal bénéfice, disent-elles, c'est le gain de temps. En revanche, elles sont beaucoup plus partagées sur la capacité de l'IA à recruter les meilleurs profils.
8: L'IA ne sait pas encore tout, hein. Merci beaucoup. Sarah Lemoine, on passe à Séma Santé. Je me tourne vers vous, Julien. Vous nous parlez d'un syndrome un peu étrange ce matin, le syndrome d'auto-brasserie. Alors déjà, de quoi parle-t-on ?
11: Alors, est-ce que vous avez vu cette vidéo d'un chevreuil ivre-mort ? C'est une vidéo qui tourne pas mal en ce moment, depuis quelques jours maintenant sur les réseaux sociaux.
8: Il a l'air un peu chancelant.
11: Exactement. Alors, c'est quelque chose qui arrive assez souvent au printemps, quand ces sympathiques cervidés mangent des bourgeons qui sont trop sucrés et qui finissent par fermenter dans leur estomac. Ça les intoxique et ça donne ce genre de comportement qui ressemble très très fort à de l'ivresse, effectivement. Eh bien, le syndrome d'auto-brasserie, c'est à peu près l'équivalent chez l'être humain, à quelques détails près quand même.
8: Bon, expliquez-nous alors.
11: Alors, le syndrome d'auto-brasserie, c'est un petit peu comme si vos intestins se transformaient en alambic, c'est-à-dire qu'ils seraient capables de fabriquer de l'alcool. Si j'emploie le conditionnel, c'est parce que le phénomène a été assez peu étudié et c'est parfois un petit peu questionné par la communauté scientifique, mais voilà comment ça fonctionnerait. Parmi la multitude d'organismes qui composent notre fameux microbiote intestinal, il y a des bactéries, des champignons, mais il y a aussi des levures, parmi lesquelles les Saccharomyces cerevisiae, littéralement de la levure de bière capable de transformer des glucides en alcool. Un médecin japonais a découvert ce syndrome en 1952 en étudiant le cas de personnes qui présentaient des signes d'ivresse après avoir mangé des grosses quantités de riz, qui est réputé pour contenir beaucoup d'amidon, donc de glucides. Le processus de fermentation créerait donc de l'éthanol qui, en passant dans le sang, provoquerait ivresse, nausée, gueule de bois, etc.
8: Bon, sauf que si on a tous ces levures J'imagine que c'est le cas dans nos intestins. Pourquoi on n'est pas tous ivres quand on mange trop de sucre ?
11: Alors, première information, tout le monde fabrique de l'alcool dans son intestin. Pour l'immense majorité des gens, c'est une quantité qui est négligeable, donc sans conséquence. Mais chez les personnes atteintes du syndrome d'autobrasserie, ça peut représenter jusqu'à l'équivalent de 7 verres d'alcool fort.
8: Ah oui, tout de même.
11: Oui, parce que depuis les années 50, il y a quand même un certain nombre de cas qui ont été décrits, avec à chaque fois majoritairement deux causes. Soit la génétique, soit un déséquilibre du microbiote intestinal causé par des antibiotiques. Et si vous vous dites que de l'alcool gratuit, bon finalement c'est plutôt sympa, n'oubliez pas que ça peut toucher des enfants et que ça peut finir par avoir des conséquences sur la santé physique et la santé mentale, d'autant plus que le diagnostic est assez difficile à poser. Et sachez aussi qu'une Américaine s'est vue refuser une greffe de foie à cause de sa consommation d'alcool avant qu'on ne réalise qu'elle souffrait d'un syndrome d'auto-fermentation dans la vessie. Oui, parce que ça existe aussi, même si c'est encore plus rare.
8: Voilà, ça peut paraître effectivement un petit peu étonnant, mais c'est très sérieux. Merci à vous, Julien Méniel, c'est ma santé.
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12: L'info de l'histoire. Bonsoir Fabrice Almeida.
13: Bonsoir Thomas.
12: On parle de la grande distribution ce soir en plein conflit au Moyen-Orient. Les supermarchés n'échappent pas aux critiques sur les prix dans les rayons. Et c'est en fait le cas à chaque moment de tension économique. Comment l'expliquez-vous Fabrice ?
13: C'est qu'elles ont un peu créé cette situation, les grandes surfaces. Elles ont voulu résoudre un problème économique essentiel. C'est comme ça qu'elles se sont présentées. Elles étaient celles qui allaient sauver le pouvoir d'achat. Une petite précision. Quand on parle de grandes surfaces, c'est une histoire différente de ce qu'on appelle des grands magasins, comme le BHV, la Samaritaine, le Bon Marché, qui sont en fait plutôt des magasins de luxe. Non, les grandes surfaces, c'est autre chose. Elles ont leur propre histoire. C'est l'histoire de petits commerçants qui ont voulu faire baisser les prix pour viser une clientèle modeste. Le personnage le plus emblématique de cette histoire, c'est sans doute Édouard Leclerc. C'est un ancien séminariste. Il travaille dans la distribution quelques temps, puis il décide de lancer son propre commerce en ouvrant un premier magasin en 1949 à Landerneau. Il explique dans une interview ses débuts à cette époque.
14: J'ai commencé en achetant des biscuits. Des biscuits parce que la mise de fonds était très faible et que c'était un fabricant local, ou plutôt régional, qui connaissait la famille et qui a fait un crédit parce que mes parents étaient connus.
15: Comment a marché l'affaire au début ?
14: Eh bien, modestement, très modestement à son départ, car les gens s'étonnaient de cette vente, de cette différence de prix. Et c'est un peu par pitié qu'on est chez moi.
12: On vient donc d'entendre Édouard Leclerc, le père de Michel-Édouard Leclerc, Fabrice.
13: Il joue les modestes, Édouard Leclerc. En réalité, dès cette époque, il a une stratégie et une méthode. Il veut s'implanter en baissant les prix pour pouvoir viser le plus grand public possible pour gagner la clientèle modeste, mais qui est très nombreuse. Et il le dit, pour réussir à baisser les prix, il faut acheter directement à l'usine pour vendre aux consommateurs sans intermédiaire. Son mot d'ordre, sa publicité, dès cette époque, consiste à dire qu'il applique des prix de gros. En gros, il supprime les grossistes et demi-grossistes et il convainc d'autres commerçants de le suivre et d'entrer dans sa filière. En 1959, il réussit à ouvrir un premier magasin en région parisienne, d'une surface encore raisonnable, mais on est très loin des 16 mètres carrés de la petite maison bretonne de Landerneau d'où il était parti. Et encore 10 ans plus tard, en 1969, il a ouvert de multiples grandes surfaces. Il a maintenant plus de 25 000 types d'articles qui sont mis en vente dans ses magasins avec des baisses de prix qu'on évalue entre 15 et 30% suivant la nature des produits. Et il a des accords avec les grandes municipalités. Bref, on peut dire que son développement suit l'expansion française.
12: Et c'est la même chose pour l'un de ses concurrents.
13: Carrefour. Carrefour est un groupe qui est né en 1959. Il a ouvert son premier hypermarché en 1963 à Sainte-Geneviève-des-Bois. L'idée, elle est un peu différente. Il s'agit de baisser les prix, bien sûr, mais de viser aussi une clientèle bourgeoise qui trouvera dans les magasins des produits qu'on considère à l'époque comme des produits de luxe. Des bouteilles de vin de prix, du foie gras, du saumon. C'est la grande consommation qui vise le grand public. C'est ça le concept sur lequel ça repose. Et donc, ces hypermarchés vont s'installer à des carrefours routiers pour essayer de toucher le plus grand public, notamment dans les banlieues françaises. Et il y a un film qui a été fait en publicité en 2019 pour essayer de raconter cette histoire, qui est un peu l'histoire de la France de l'expansion. Et ça commence, écoutez bien, on entend De Gaulle à la radio, et puis c'est une fête de Noël en famille avec une petite plaisanterie qui est dite par le père, et bien sûr, une musique nostalgique.
16: Française, française, c'est donc dans la sérénité.
17: Allez hop,
16: dans la
17: Stéphane,
16: confiance,
17: Jean, Adam.
16: Et dans la...
18: Et vous allez manger quoi les coups?
13: Grandes surfaces, Carrefour, Leclerc et leurs concurrents, Système U, Intermarché, Auchan, racontent une histoire dans laquelle ils nous ont aidés à mieux vivre, à avoir accès à l'abondance, à vivre dans une France qui serait en somme encore à l'heure de l'expansion. C'est pourquoi à chaque crise économique, nous nous tournons vers eux entre dépit et colère, car ils ne peuvent pas tenir la promesse de leur publicité. Ils nous ont fait croire qu'ils étaient la solution et nous nous demandons s'ils ne sont pas devenus une partie du problème.
12: L'info de l'histoire, chaque samedi sur France Info et franceinfo.fr. Avec vous, Fabrice Dalméda. Merci beaucoup.
19: J'ai testé pour vous.
20: Tu connais qui dans l'équipe de France en ce moment de football ?
21: Mbappé.
20: Ah, viens.
19: J'ai testé pour vous la visite guidée du Centre National de Football de Clairefontaine dans les Yvelines.
22: 4 km de marche qu'on va faire. On est sur 32 hectares. Mais on a au total 23 équipes nationales qui jouent ici pour se préparer pour les compétitions.
19: Samuel, le guide conférencier de l'agence Cultival, nous emmène découvrir le stade Pierre Pibarot.
22: C'est le terrain d'honneur où s'entraînent les Bleus devant le public et la presse. Maintenant, on va partir pour une petite balade pour visiter les résidences. Parce que 23 équipes, mine de rien, ça fait beaucoup de gens à loger. Donc on va aller faire un petit tour, un peu balade en forêt, vous allez voir.
20: Alors là, je passe devant le Mi-temps. Le Mi-temps, c'est le restaurant de Clairefontaine. Et juste à côté, c'est très joli, il y a un bar. C'est très apaisant, très paisible, toute cette nature.
22: Le château, au 19e siècle, c'était un pavillon de chasse. Fin du 19e, le site est racheté par un couple britannique. Pendant la Première Guerre mondiale, le site va devenir un hôpital militaire. Et après, la Fédération va le racheter.
20: Et bien là, on va rentrer dans la résidence de l'équipe de France. Il est où, Zizou ?
22: Zizou, c'est l'oiseau rare.
20: Ah, un petit salon avec des fauteuils club, des petites chaises de bar, un grand écran. C'est cosy, hein ? C'est le salon Aimé Jacquet.
22: Aimé Jacquet, tout le monde a. Hein.
23: C'est ça, le foot. C'est simple. Jouez simplement. Jouez comme vous savez. Mettez-vous dans vos meilleures dispositions.
22: Le salon Roger Lemaire, qui est la salle à manger. On connaît cette salle pour un épisode, le bizutage des joueurs. La tradition veut qu'on se met debout sur la chaise, on attrape une petite bouteille et on fait semblant de chanter devant le micro. Nous, on va aller dans le VCR.
20: Avec chaque maillot, ça fait comme des petits blocs. Griezmann, Mbappé.
21: 8-10.
22: Paul Pogba n'arrêtait pas tous les 2-3 jours d'aller faire une nouvelle coupe et sortait du coup du site. Donc le staff a décidé de mettre en place un coiffeur, donc un siège pour tout le monde. Donc ce vestiaire-là, vous le connaissez peut-être pour une scène en 98. Pas si vous l'avez.
23: Muscle ton jeu, Robert. Si tu muscles pas ton jeu, fais attention.
22: Aimé Jacquet, ça va devenir un peu une phrase mythique.
20: Et me voilà dans le petit musée.
22: Mais la coupe que vous voyez là, c'est la vraie fausse coupe du monde. Donc là, l'équipe de France, en 98, a reçu cette réplique-là. Le vrai trophée, lui, il est d'une valeur estimée d'à peu près 50 millions d'euros. 75% d'or pur.
24: Je crois qu'après avoir vu ça, on peut mourir tranquille. Enfin, le plus tard possible, mais...
19: La visite guidée de Clairefontaine, à vous de tester.
24: Ah, quel pied ! Oh, putain ! Oh là là ! Oh ! Oh, c'est pas vrai.
25: On va laisser parler les
0: chemins. 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
3: 5h30, le flash, Lucille Oconi. Le Premier ministre du Pakistan, pays médiateur dans le conflit entre les États-Unis et l'Iran, espère accueillir très bientôt une nouvelle séance de négociations de paix. Alors qu'un accord entre Washington et Téhéran a été largement négocié, c'est ce qu'a assuré hier soir le président américain Donald Trump. Un compromis sous réserve d'être finalisé. Selon le président des États-Unis, il inclut la réouverture du détroit d'Ormuz. Cela fait suite à des échanges avec plusieurs dirigeants des pays du Golfe. À un peu plus de deux semaines du début du mondial de foot, l'équipe d'Iran pourra s'installer au Mexique. Au départ, elle devait établir son camp de base à Tucson aux États-Unis, mais les incertitudes autour de la délivrance des visas étaient fortes dans ce contexte de guerre. Une fusillade a éclaté près de la Maison Blanche hier soir. L'homme suspecté d'avoir ouvert le feu sur des agents du Secret Service est décédé. Les policiers ont riposté. Le suspect blessé par balle n'a pas survécu. Un passant a également été touché lors d'échanges de tirs. Son état de santé n'est pas connu à ce stade. Un incendie s'est déclaré dans une école de la capitale ukrainienne touchée par un bombardement russe. Une attaque massive de missiles à Kiev a fait un mort et 13 blessés selon les autorités. Cette offensive intervient quelques jours après une attaque contre un lycée d'une région occupée par la Russie. Le président russe Vladimir Poutine avait promis de riposter. Le nombre de cas suspects d'Ebola en République démocratique du Congo augmente de jour en jour. Dernier bilan du ministère de la Santé, plus de 200 décès sur 867 cas potentiels. Les autorités sanitaires mettent en garde contre un risque de propagation de cette fièvre hémorragique dans 10 pays africains. Une deuxième palme d'or pour le cinéaste roumain Cristian Mungiu. Le réalisateur soulève le prestigieux trophée pour son film Fjord au Festival de Cannes. Cristian Mungiu avait déjà reçu une palme d'or en 2007. Et le français Emmanuel Marre a reçu le prix du scénario pour Notre Salut, un film qui revient sur le régime de Vichy. Coup d'envoi aujourd'hui du tournoi de tennis de Roland-Garros. 12 Français, hommes et femmes confondus, à l'affiche aujourd'hui du premier tour. Le Français Arthur Fils est forfait suite à une blessure. Lourde défaite hier soir de l'OL Lyon face au FC Barcelone lors de la Ligue des Champions féminines. Les Lyonnaises se sont inclinées 4-0. Le club espagnol remporte la compétition pour la 4e fois. Le Bayern Munich remporte la Coupe d'Allemagne après s'être imposé 3-0 contre Stuttgart hier soir à Berlin. Et puis Météo France place le Finistère en vigilance jaune. Canicule à partir de ce midi. Une première aussitôt dans l'année dans l'Hexagone, jusqu'à 32 degrés attendus à Brest aujourd'hui, 33 à Quimper, inhabituel en cette période sur la

0: qui est il Far West.
1: Lorenza vit à Florence. Elle nous emmène dans ce qu'elle appelle le Far West, la place du marché central. On ne peut quasiment pas marcher. Devant la halle, des dizaines de stands de maroquinerie. L'espace restant est occupé par les terrasses vitrées des restaurants.
2: Ce sont presque des maisons en soie, de grands jardins d'hiver. Cette place, j'y allais gamine, avec les appartements florentins typiques, modestes. Tu ne vois pas de palais Renaissance ici. Ces structures affreuses, énormes, ont mangé la place.
1: Et on trouve une de ces terrasses devenues les emblèmes du surtourisme devant les bureaux de l'adjoint au tourisme, Jacopo Vicini. L'extension occupe un quart de la petite place près du Ponte Vecchio.
3: La terrasse avait une couverture plastifiée, on lui a demandé de l'enlever. Dans une ville classée au patrimoine de l'UNESCO, ce n'est pas possible.
1: La commune promet, la surface totale autorisée n'augmentera plus et les terrasses seront interdites ou leur installation mieux encadrée. Les esprits chagrins dénonce déjà le manque de contrôle. En marchant vers la cathédrale, l'adjoint Jacopo Vicini répond en égrenant les mesures déjà prises.
3: Il y a 6 mois, tu aurais vu des boîtes à clés accrochées aux portes, des voiturettes de golf transportant des visiteurs, des guides touristiques avec des haut-parleurs, des trottinettes électriques en location. Il n'y en a quasiment plus. Mises bout à bout, ces mesures améliorent les relations entre touristes et habitants.
1: Relations tendues. Lorenza appartient à l'un des comités citoyens de la ville. On parcourt avec elle une rue livrée aux magasins pour touristes près des tombeaux des Médicis. Tiens, une exception.
2: Oui, il y a un coiffeur, un survivant. J'habite un immeuble du 16e siècle. Les touristes achètent leurs sandwichs et ils les mangent dans l'escalier en faisant tomber la sauce sur la pierre Renaissance. Avant, tu ne voyais même pas un demi-mégot de cigarette. Et là, devant nous, un des nombreux cinémas fermés, en état d'abandon total.
1: Dans son immeuble, près de la moitié des appartements sont en location touristique. Il y en a 16 000 à Florence. Le centre-ville a perdu un tiers de ses habitants en un peu plus de 20 ans. Ils sont partis se loger plus loin. Dans le centre, il faut compter 1 000 euros de loyer pour un 40 mètres carrés.
4: Et justement, Bruno, la mairie a donc pris des mesures contre les meublés touristiques.
1: Elle est pionnière en Italie. Elle interdit les inscriptions supplémentaires sur les plateformes jusqu'à nouvel ordre et d'autres contraintes sont en préparation. 9 mètres carrés minimum pour une chambre par exemple. Le pari est que des logements reviendront sur le marché classique, ce qui fera baisser les prix. En est-on sûr? Alessandro Busa, urbaniste, vit entre Florence et Barcelone. Il a étudié les mesures prises depuis 10 ans dans la ville espagnole pour faire diminuer de moitié le nombre de meublés touristiques. Les prix ont continué de grimper, des investisseurs ont profité de l'aubaine.
5: Le prix des loyers a grimpé de 70%, le prix à l'achat de 60%, idem pour celui des chambres d'hôtel. Encore un chiffre, en 2023, 17% des achats immobiliers ont été réalisés par des sociétés et fonds d'investissement. On accélère la financiarisation du marché immobilier au détriment des propriétaires qui naguère louaient un logement ou deux sur Airbnb.
1: À Florence, il y a peu d'espace dans le centre pour des logements sociaux, même si la mairie assure qu'elle va les développer. Une autre piste est d'attirer les touristes plus en périphérie. Raffaele Madeo préside l'association des restaurateurs de Toscane. OK pour réduire les terrasses des établissements dans le centre, mais il faut aider les autres.
6: C'est une margherita.
7: Dans le centre, une pizza margherita coûte 10 euros en moyenne. Ailleurs, c'est 7 euros. Si on arrive à attirer les touristes plus en périphérie, en y organisant des expositions, en y installant certains musées, les différents quartiers de Florence seraient réunis. Les touristes dépenseraient moins. La mairie aurait fait un grand pas.
1: En tout cas, la mairie ne veut pas limiter le nombre de touristes. Une nouvelle piste est en projet pour l'aéroport de la ville.
4: Le choix de France Info à Florence, en Toscane. Signé ce matin, Bruno Duvic, à retrouver sur franceinfo.fr.
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4: Et voici les coulisses de la politique. Comme chaque samedi matin, c'est votre brief. Hélène Terzian, bonjour à vous.
9: Bonjour, bonjour à tous.
4: La droite en quête d'un peu de vert. À un an de la présidentielle, l'écologie, Hélène, est-elle l'angle mort de Bruno Retailleau ?
9: Il n'y a pas de vision de droite sur l'écologie. L'aveu d'un député LR. Il considère que Bruno Retailleau pourrait avoir une originalité sur le sujet. Mais son entourage, dit-il, n'y est pas sensible. Il y a bien un groupe de travail qui planche sur l'écologie pour le candidat à la présidentielle. Des propositions à venir sur le sujet. Mais pour l'heure, lorsqu'on parle écologie chez LR, on réplique que l'enjeu, c'est l'énergie. Notre erreur, c'est que quand on nous parle petits oiseaux, on répond nucléaire

0: admet un proche du camp Retailleau. Le patron de la droite combat l'écologie dite punitive, veut arrêter de subventionner les énergies renouvelables. Pourtant, historiquement, la droite n'a pas à rougir, insiste un fidèle qui ressort les traditionnels arguments. Le Grenelle de l'environnement sous Nicolas Sarkozy, le tout premier ministère de l'environnement créé sous Pompidou ou encore le cri d'alarme de Jacques Chirac, notre maison brûle et nous regardons ailleurs.
1: Mais alors, est-ce qu'aujourd'hui, Hélène, personne n'incarne l'écologie à droite ?
0: Il y a bien un certain Antoine Vermorel-Marquez, monsieur écologie chez LR, qui nourrit le parti sur le sujet. C'est d'ailleurs un proche de Michel Barnier qui lui-même se revendique comme écologiste. Mais c'est justement pour combler ce vide qu'un ancien étudiant de la Sorbonne a créé il y a 8 ans un think tank qui défend une écologie de droite. Proche des terroirs, explique Ferréol Delmas, l'écologie ne peut être que conservatrice, dit-il. Alors son groupe de réflexion qui prône l'enracinement organise des conférences, va à la rencontre des maires, produit des notes en espérant qu'elles trouvent un écho chez les candidats de droite.
1: Bon, alors Hélène, qui pourrait donc porter l'écologie de droite en 2027 ?
0: Eh bien, ceux qui défendent une écologie de droite regardent plutôt du côté d'Édouard Philippe. Le candidat Horizon et ses équipes ont reçu en personne plusieurs élus LR venus lui proposer des idées. Même des élus qui ne sont pas de fervents soutiens d'Édouard Philippe sont pragmatiques. Ils misent sur celui qui est aujourd'hui le mieux placé dans les sondages face au RN pour que l'écologie ne soit pas la grande oubliée du prochain quinquennat. Un élu d'Île-de-France assume de vouloir écologiser son programme.
1: Merci à vous Hélène Terzian, c'était le Brief Politique.
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1: Et c'est l'heure des sciences. Bonjour Bill François.
3: Bonjour.
1: Sculpter la glace. Alors ça, je savais qu'on pouvait le faire, mais des chercheurs de l'université de Liège viennent de développer une méthode pour sculpter la surface de l'eau. Bon, là Bill, il faut que vous nous expliquiez.
4: Les amateurs de ricochet savent qu'on peut faire des ronds dans l'eau. Mais d'autres formes, c'est plus compliqué. Et pourtant, c'est l'exploit que viennent de réaliser ces physiciens liégeois. Ils ont sculpté la surface d'un verre d'eau comme de la chantilly sur un café liégeois. Il faut savoir que la forme de la surface de l'eau est due au fait que les molécules d'eau préfèrent être entourées par leurs semblables plutôt que d'être en contact avec d'autres éléments comme l'air ou les parois d'un verre. Elles sont donc en permanence repoussées par l'air et attirées par l'eau. Et ce phénomène d'attraction-répulsion tend la surface de l'eau comme une peau parce qu'aucune des molécules ne veut être au bord. Par exemple, dans un verre d'eau, la surface est plate au milieu, où l'eau évite l'air, donc prend la forme plane qui la met en contact avec le moins d'air possible. Mais si vous regardez au bord du verre, la surface est au contraire un peu bombée, car au bord, l'eau évite à la fois l'air et le verre, et du coup elle hésite et ça crée des formes bizarres, des formes qu'on appelle des ménisques.
1: Et ces formes bizarres, les chercheurs donc les ont mises à profit ?
4: À l'aide d'une imprimante 3D, ils ont créé des structures hérissées de petits piliers pointus qui chacun déforme la surface du liquide si on le verse juste au-dessus. Ils ont donc ainsi pu dessiner de véritables paysages à la surface de l'eau au-dessus de ces petits objets grâce à ce principe de ménisque.
1: Bon, tout ça a l'air assez joli, Bill, mais ça sert à quoi ?
4: C'est très pratique, car tant que la surface de l'eau est plate, un objet flottant y reste immobile. Mais si elle devient vallonnée, l'objet va alors se déplacer. On peut alors guider des objets sur l'eau selon la trajectoire de son choix, ce qui permet de manipuler de très très très petits objets difficiles à déplacer autrement. Par exemple des microplastiques pour dépolluer de l'eau, ou dans l'industrie pour assembler des systèmes avec des tout petits éléments de manière précise et sans dépenser d'énergie. Et même, on peut rêver, mouvoir de petits robots dans notre sang, par exemple. La science souhaite donc à ces mini montagnes russes aquatiques de faire flotter l'espoir de nombreuses inventions.
1: Merci à vous, Bill François, le billet science. À retrouver sur franceinfo.fr.
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5: Elle représente désormais un risque très élevé pour la santé publique en République démocratique du Congo. L'épidémie d'Ebola s'y propage très rapidement, alerte l'OMS. Tandis qu'à plus de 3000 km sur l'île de Mayotte, la situation sanitaire inquiète aussi les ressortissants congolais, nombreux à fuir leur pays en guerre. André Racoton-Dravol.
6: À Mayotte, plusieurs migrants congolais suivent la situation avec angoisse.
7: Il y avait juste des symptômes qui avançaient comme des petits signes de gale, les boutons, et puis la fièvre et le vomissement comme ça.
8: Les migrants sont toujours en train de quitter, de fuir le pays pour rejoindre Mayotte parce que fuir la guerre. D'autres aussi sont malades et nous craignons aussi que la contamination soit effective à Mayotte.
6: Les autorités rappellent toutefois qu'aucun cas n'a été détecté ni à Mayotte ni à La Réunion. mais que les autorités sanitaires sont prêtes à toute éventualité.
3: S'il y avait une suspicion, les équipes sont entraînées. Il y a les moyens de la Réunion, il y a les moyens hexagonaux, il y a des équipes de transport, ils font des évacuations sanitaires, ils sont rompus à cet exercice.
6: Le ministère de la Santé assure rester en lien constant avec les experts pour surveiller l'évolution de l'épidémie.
5: Andre Racoton-Dravol. Le dégel du corps électoral en Nouvelle-Calédonie, définitivement adopté par le Parlement cette semaine, réforme ultra sensible à l'origine de la crise insurrectionnelle sur le territoire il y a 2 ans, a désormais donc tous les natifs de Calédonie pourront participer au vote lors des élections locales, les provinciales. 10 575 nouveaux votants attendus lors du prochain scrutin fin juin. Il était poursuivi pour avoir exposé un tableau représentant une tête décapitée au trait rappelant ceux d'Emmanuel Macron. Le peintre guadeloupéen Blot, relaxé par le tribunal correctionnel de Pointe-à-Pitre. Non-lieu, c'est le titre de son œuvre dénonçant le scandale du chlordécone, ce pesticide ultra-toxique utilisé aux Antilles jusque dans les années 90. Et cette relaxe sonne comme un soulagement pour son avocat, maître Patrice Tacita.
9: C'est une marque de forte indépendance de la justice qui a considéré que le contexte politique et culturel d'un pays nécessitait que l'artiste puisse avoir une très large liberté d'action et de création. Donc c'est une excellente chose et nous pensons effectivement que ce jugement est une marque d'encouragement pour les artistes qui voudraient demain prendre position sur des questions d'intérêt public, même si ce sont des questions qui peuvent être gênantes pour le pouvoir.
5: Et puis direction la Martinique où les recherches généalogiques suscitent de plus en plus d'intérêt. Descendants et descendantes de personnes mises en esclavage tentent ainsi de renouer les fils de leur histoire, de retrouver leurs racines. Reportage Martinique la Première, Sarah Gendre.
10: Au registre matricule des esclaves sous le numéro 1835 a reçu les noms et prénoms de Anglionin lui.
11: Depuis 20 ans, Ghislaine Anglionin cherche d'où viennent ses ancêtres. Grâce aux archives, elle a pu remonter jusqu'à 6 générations.
10: Assez particulier. C'est émouvant, c'est particulier parce que déjà le fait de lire sous le numéro de matricule, vous avez l'impression que c'est du bétail. J'essaye de ne pas le penser en disant « c'est pas vraiment mon nom parce que je ne pourrais pas aller plus loin ».
11: Isis Labo Kaberia est l'autrice de « Chers ancêtres », un livre qui raconte comment elle a retrouvé les femmes venues avant elle.
12: J'ai pu remonter jusqu'à l'une de mes ancêtres esclavisées qui s'appelait Victorine Labo. Il y a un besoin, une nécessité à réhabiliter en fait ces personnes pour ne pas qu'elles soient tuées, effacées 2 fois.
11: Prendre soin de cette mémoire est une première étape vers une sorte de réparation collective.
5: Des réparations, c'est aussi ce que réclament des associations mémorielles réunies ce 23 mai, journée nationale d'hommage aux victimes de l'esclavage. Odana Jiali, Outre-mer la Première pour France Info.
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1: Très bon football, un football très technique, des expressions en apparence anodines dans l'œil de Julie ce matin. Bonjour Julie Vialon.
13: Bonjour.
1: Sauf qu'il n'est pas du tout question de sport.
13: Et non, pas du tout ici. Le football désigne une technique, une pirouette utilisée pour séduire les femmes. On se retrouve donc sur TikTok avec ce type de vidéo.
14: Comment avoir un bon football? Frérot, quand je te parle des bons footballs, je te parle pas de manipuler des meufs. Je te parle d'être solide, posé et de savoir ce que tu fais. Comme dans le foot, si t'as pas de vision, pas de calme, pas de stratégie, tu cours partout. Et bien sûr, tu perds le match. Important d'avoir un bon football pour pouvoir gérer une meuf.
13: Et le terme est repris en masse sous forme de commentaires, sous des vidéos d'hommes qui affichent des idées féministes, qui défendent les femmes face à la misogynie ou qui simplement vont dire quelque chose de respectueux sur les femmes.
1: Bon, et Naya Ali du podcast Love Zone fait une critique de ces commentaires.
13: Oui, sur son compte Miss Under Girl, Naya Ali a rédigé un post sur la question. Elle explique que même si ça ressemble beaucoup à de l'humour, les commentaires très bon football ne sont pas anodins. Selon la créatrice du podcast, ils sous-entendent « bien joué, on sait ce que tu fais », comme si les hommes qui défendent les femmes jouaient à la comédie, comme s'ils ne parlaient pas sincèrement. On part donc du principe qu'un homme ne peut pas sincèrement respecter une femme sans avoir une idée derrière la tête.
1: Donc le gros sous-entendu, Julie, c'est que les rapports femmes-hommes seraient toujours en quelque sorte des rapports d'intérêt.
13: Pile poil ce qu'on retrouve dans certains discours masculinistes sur les réseaux sociaux, des communautés qui voient les relations amoureuses comme des jeux de manipulation où chaque comportement serait calculé. Et c'est ça qui est intéressant avec ce bon football. Derrière la blague TikTok, il y a quand même une idée, celle qu'un homme qui défend les femmes ne peut pas être sincère, qu'il joue forcément un rôle. À force de voir les relations hommes-femmes uniquement comme des stratégies de séduction, même la sincérité finit par être suspecte.
1: C'était l'œil de Julie. Merci Julie Vialon et à demain.
15: Voici Nouveau Monde. Bonsoir Nicolas Arpagian.
16: Bonsoir Jeanne.
15: La radio est par excellence le média de la parole, Nicolas, mais il semblerait que l'intensification de nos usages numériques ait une incidence sur le volume de mots que nous prononçons chaque jour.
16: Deux chercheurs des universités d'Arizona et du Missouri Kansas City ont souhaité renouveler une étude consacrée en 2007 à la différence de loquacité, c'est-à-dire le volume de paroles exprimées quotidiennement entre les hommes et les femmes. Pour ce faire, ils ont compilé les enregistrements audio de quelques 2200 participants réalisés entre 2005 et 2019 lors de 22 études universitaires distinctes avec un classement par tranche d'âge. La méthodologie est simple, compter le nombre de mots prononcés tout au long de la journée. Ils publient leurs résultats en 2026 et leur conclusion est édifiante. Au fil de ces dernières années, nos conversations perdraient en moyenne 338 mots par jour chaque année.
15: Alors Nicolas, on se demande comment cela se concrétise.
16: Cette réduction ne porte pas tant sur les discussions longues que nous pouvons avoir que par un remplacement progressif de nombre d'interactions sociales par des communications écrites. Les technologies instaurant un filtre technique qui supprime autant d'occasions de s'exprimer oralement. C'est le cas avec le déploiement des caisses automatiques, du paiement sans contact, des bornes de commande tactile, mais aussi du GPS et autres Galiléo placés dans nos téléphones qui nous dispensent de demander notre chemin. Sans parler des commandes numériques via des applications qui remplacent l'échange avec un serveur au restaurant. La perte de mots constatés est d'ailleurs supérieure, environ 452 mots par jour chez les moins de 25 ans. Pour cette génération, on parle même de phénomène Komi, en référence à une célèbre série de mangas japonais intitulée Komi cherche ses mots, édité au Japon entre 2016 et 2025, et dont l'héroïne est une élève qui a précisément du mal à avoir des relations sociales. Et
15: donc ces nouveaux usages numériques ont des effets très concrets dans la vie réelle.
16: La baisse d'échanges oraux peut contribuer à la montée d'un sentiment de solitude et participer à une perte de lien social, puisqu'il est établi que l'envoi de messages écrits, SMS, mail, messagerie instantanée, ne compense pas le caractère très incarné d'une discussion de vive voix. D'autant qu'à partir de la génération Z, celle qui est née à la fin des années 90 et au début des années 2000, la priorité donnée à des échanges numériques ne les a pas familiarisés avec la prise de contact avec des inconnus, hors du cadre familial et amical immédiat, rendant plus compliquées les indispensables interactions qui doivent survenir dans un contexte professionnel. Un constat fait par nombre d'employeurs qui sont surpris de la timidité de nombre de leurs jeunes recrues, par ailleurs très loquaces, au bureau avec des personnes connues, quand il s'agit d'aborder des tiers comme par exemple des clients ou des prospects, préférant largement l'envoi de courriels ou les messages vocaux asynchrones. Cette perte de ce que les anglo-saxons appellent le small talk, la petite discussion, contribuant ainsi à une érosion des contacts sociaux. Petite cause, grands effets. Une fois de plus, avec le numérique, vous trouverez les références de cette étude sur la page de la chronique Nouveau Monde sur le site ou l'application de France Info.
15: Et merci Nicolas Arpagian.
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18: C'est parce qu'elle était plongée, casque sur les oreilles dans sa musique, en nettoyant les vestiaires de l'équipe de hockey sur glace de sa fac, un de ses multiples petits boulots, que soudain elle se retrouve face à Gareth, le capitaine de l'équipe, sortant de la douche dans son simple appareil. Scène inaugurale qui donne le ton de Off Campus.
19: T'as besoin d'un coup de main ?
20: Merde, non, désolé.
18: Il y avait la saga à succès Les Chroniques de Bridgerton, ces 8 volumes qui racontent chacun une romance d'un membre différent d'une même famille. Voici Off Campus, l'adaptation de la saga à succès de Elle Kennedy et ses 5 volumes. C'est le même principe, chaque volume s'intéresse à un duo différent de personnages, sauf que ça se déroule non pas au sein d'une noble famille dans l'Angleterre du XVIIIe siècle, mais de nos jours dans une fac imaginaire située en Nouvelle-Angleterre, près de Boston.
19: J'ai besoin que tu m'aides.
20: Waouh !
19: Bah quoi ?
20: Bah, en général, avec les questions, la voix est censée monter en fin de phrase. Et toi, ta voix a pas fait ça, donc...
18: La première saison qui vient de sortir sur Prime Video est l'adaptation du premier volume. L'histoire entre une jeune fille studieuse qui étudie la musique et déteste la violence du hockey sur glace et le capitaine de l'équipe de hockey de la fac, baraqué en diable. Tous les clichés de l'histoire d'amour à l'eau de rose sont là, la rencontre entre deux êtres que tout oppose et surtout le marché qu'il conclut. faire semblant d'être amoureux afin qu'elle puisse attirer l'attention de celui qu'elle aime vraiment. En échange, elle donne des cours de philo au capitaine afin qu'il réussisse ses examens.
19: C'est pour ça que c'est parfait. T'es pas intéressé par moi et moi je suis pas intéressé par une relation.
0: Donc cet arrangement, c'est un bénéfice mutuel ?
19: C'est purement transactionnel.
18: Évidemment, on sait ou on devine comment ça va finir, mais on se laisse facilement entraîner. Surtout que la série contemporaine parle aussi de viol, d'harcèlement et de malaise étudiant.
21: Vous le savez, il y a beaucoup d'attentes autour de ces jeunes hommes et les Bruins misent énormément sur Gareth Graham.
18: Après Heated Rivalry, l'histoire d'amour homo perturbé dans le monde du hockey sur glace qui a affolé les compteurs du numérique au début de l'année, Off Campus est visuellement son équivalent dans le monde hétéro. Même belle part aux commentateurs sportifs des matchs de hockey, même parents avec qui les jeunes sont en froid et surtout même récit épicé où les scènes de sexe abondent, ainsi que les gros plans sur les poitrines.
0: Oh, à quoi tu joues, là ?
19: Pour être crédible, ça va être dur de pas s'embrasser.
18: Une série fraîche et directe, Off Campus, au son de la pop-rock. La première saison, sur Prime Video. Ah.

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1: France Info Monde aux États-Unis ce soir. Bonsoir Anne Souhaitemont.
2: Bonsoir.
1: Directrice de l'information internationale de Radio France. On s'intéresse à un petit site américain dont on entend beaucoup parler depuis le début de la guerre en Iran. Si vous voulez tout savoir sur ce qu'il se trame entre Washington et Téhéran, les scoops sont à lire dans Axios.
2: Oui, en tout cas, c'est clairement l'image de ce site très à la mode. Publier des scoops, quitte à aller un peu vite, faire état de discussions, de négociations, de scénarios de travail et pas forcément d'informations encore consolidées. Une manière de perler l'actualité, comme on dit dans le jargon. L'un des journalistes du site est particulièrement sous le feu des projecteurs, Barak Ravid. Je vous conseille, Thomas, d'aller faire un tour sur ses réseaux sociaux. Il a un 500 000 d'abonnés sur X. Trois exemples récents d'infos Axios qui ont fait du bruit. Le 8 mars, Axios révèle le premier différend sérieux entre Américains et Israéliens sur l'ampleur des frappes contre les dépôts de carburant iraniens. Les différends depuis se sont multipliés. Quelques jours plus tard, le fameux Barak Ravid croit savoir que le Pentagone prépare un coup final en Iran qui pourrait inclure des troupes au sol. Très vite, cela fait la une de la presse internationale. Et puis, le 6 mai, le même journaliste annonce que la Maison-Blanche se croit à deux doigts d'un accord d'une page avec Téhéran. Deux semaines plus tard, les deux doigts sont toujours là, mais l'affaire aura secoué les médias de la planète.
1: Alors, on va revenir justement sur la prudence avec laquelle il faut traiter les infos d'Axios. Mais avant cela, au juste, Axios, c'est quoi ?
2: Alors, avec Axios, qui signifie « de valeur » en grec ancien, l'idée en 2017 était de monter un média gratuit taillé pour le pouce et le smartphone, des articles courts, hyper graphiques, très rythmés, pas d'édito, pas d'opinion, pas de tribune, juste des bribes d'infos très bien pitchées, en ligne avant tout le monde de préférence, et ça marche. Axios attire aujourd'hui 50 millions de visiteurs par mois et donne le ton de la couverture médiatique sur la guerre en Iran notamment.
1: Mais le site n'échappe pas aux critiques.
2: Et même aux soupçons, Thomas, le mois dernier, le régulateur américain des marchés a ouvert une enquête sur des paris massifs sur le pétrole juste avant des annonces de Donald Trump sur l'Iran. Ces paris ont-ils été pris car un article d'Axios se préparait et que certains parieurs avaient anticipé l'effet du papier. Des informations ont-elles été données à Axios pour infléchir le cours et favoriser des investissements ? Axios dément, met en avant sa bonne foi, son professionnalisme, mais des parlementaires américains réclament une enquête. Morale de l'histoire, Thomas, lisons Axios, mais pas seulement.
1: Anne Souhaitemont, merci beaucoup. C'était France Info Monde.
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1: Bonjour à tous et bienvenue sur France Info. Dans l'actualité de ce dimanche 24 mai, toujours l'incertitude sur la situation en Iran, la guerre ou la paix en balance au fil des déclarations de Donald Trump, plus proche ce matin d'un accord que de la guerre, selon le président américain, et jusqu'à sa prochaine sortie. On va entendre dans une dizaine de minutes, à 6h10, le point de vue du politologue Hasni Abidi, spécialiste du monde arabe, invité de France Info. Également dans l'actualité, le palmarès du Festival de Cannes, et on va largement y revenir. Et dans nos rendez-vous du dimanche matin, l'œil de Julie, l'actualité des réseaux sociaux. Et ce matin, Julie,
2: qu'est-ce qu'une passenger princess et pourquoi les jeunes aiment de moins en moins conduire?
1: Mais oui, pourquoi l'œil de Julie, les réseaux sociaux, c'est dans une vingtaine de minutes. Merci d'écouter France Info, il est tout juste 6h. Une percée dans les négociations entre les États-Unis et l'Iran. Cette fois, Washington et Téhéran semblent d'accord, en tout cas à ce stade, mais un accord qui reste à finaliser. Le point à New York avec le correspondant de France Info dans un instant. Une canicule précoce et même très précoce. Le Finistère est placé pour aujourd'hui en vigilance jaune. C'est une première en France pour un mois de mai. Reportage dans le journal en Bretagne. À moins d'un an de la présidentielle, un match qui s'installe dans le bloc central. Édouard Philippe face à Gabriel Attal. On va faire l'état des lieux avec le service politique de France Info. À Cannes, c'est le film Viord du roumain Christian Mungiu qui remporte la Palme d'Or et le prix d'interprétation féminine pour un duo dont Virginie Efira. On va l'entendre dans quelques minutes. Un accord pour mettre fin à la guerre entre les États-Unis et l'Iran. Il a été largement négocié, c'est ce qu'affirme en tout cas Donald Trump, mais ça reste à finaliser. Téhéran avait d'abord parlé de percée dans les négociations. Alors, on en est où ce matin? Le point à New York pour France Info avec Gwendal Lavina.
3: Le texte pour mettre fin à la guerre a été largement négocié, écrivait hier le président américain sur son réseau Truth Social, mais doit encore être finalisé. D'après Donald Trump, ce protocole d'entente pour la paix inclut la réouverture du détroit d'Ormuz, fermé depuis le début de la guerre et devrait être annoncé rapidement. Selon le New York Times, l'accord comprendrait également le dégel de 25 milliards de dollars d'avoirs iraniens et la poursuite des négociations pour 30 jours, notamment sur le dossier du nucléaire laissé de côté pour l'instant. Donald Trump indique avoir eu un appel avec les dirigeants de plusieurs États du Golfe, mais aussi de la Turquie et du Pakistan, qui auraient plaidé pour une solution diplomatique. Hier matin, le président estimait quand même à 50-50 les chances d'un bon accord ou d'une reprise de la guerre. Donald Trump s'est également entretenu avec le premier ministre israélien Benjamin Netanyahou, quelque peu mis sur la touche ces dernières semaines. Pour la première fois, la partie iranienne s'est aussi montrée raisonnablement optimiste. Le porte-parole du ministère iranien des Affaires étrangères évoquait un accord en phase de finalisation.
1: Lavina à New York pour France Info. Emmanuel Macron a eu lui aussi des entretiens hier avec Donald Trump et les dirigeants des pays du Golfe. Et à Washington, un homme a ouvert le feu hier soir contre un poste de contrôle près de la Maison Blanche avant d'être tué par des policiers. Un passant a été blessé. Le président américain Donald Trump, déjà visé par 3 tentatives d'assassinat en 2 ans, était à la Maison Blanche. Au moment de la fusillade, il avait annulé tous ses déplacements du week-end pour cause de crise avec l'Iran. En Ukraine, une attaque de missiles balistiques russes massive a frappé la capitale Kiev cette nuit. De violentes explosions ont fait trembler des immeubles. Les autorités ont appelé les habitants à se rendre aux abris. Au moins 4 quartiers de la ville ont été touchés, dont des immeubles résidentiels, avec à ce stade un bilan d'au moins 3 blessés. France Info, il est 6h03, une canicule précoce. Le département du Finistère est placé en vigilance jaune aujourd'hui à partir de midi, un climat d'été au mois de mai. Et c'est une première, cette vigilance jaune en France au mois de mai. Le thermomètre va dépasser 31 degrés dans plusieurs villes en Bretagne. Sur le littoral, il faut s'attendre à 26 degrés en moyenne. Et donc, c'est du jamais vu en Bretagne, Laura Bléré.
4: Oui, Météo France est formelle. Jamais une vigilance jaune canicule n'avait été émise dès le mois de mai, depuis qu'elle a créé son dispositif, soit 2004 pour les canicules. Ça fait quelques jours que Météo France alerte sur un épisode de chaleur précoce qui secoue toute la France, dû à un dôme de chaleur, comprenez, de haute pression qui agissent comme un couvercle et garde la chaleur en provenance d'Afrique du Nord sur l'Hexagone. Le Finistère reste le seul département en jaune sur la carte météo, car les températures de la nuit ne vont vont pas beaucoup redescendre. Comme en été, la préfecture incite donc à la plus grande prudence, beaucoup d'hydratation, éviter de sortir et de faire de l'exercice physique aux heures les plus chaudes et maintenir autant que possible son logement au frais, par exemple en ouvrant ses volets que le soir.
1: Laura Bléré d'ici Breizh-Izel. Pour France Info, à un an de la présidentielle, un match s'installe dans le bloc central. Édouard Philippe face à Gabriel Attal, candidat depuis 48 heures. Les deux anciens premiers ministres étaient à la télé hier soir sur France 5 et aux 20h de TF1. Première passe d'armes suivie pour France Info par Jean-Rémy Baudeau. Deux hommes, deux ambitions, mais un seul espace politique.
5: Moi j'aime les campagnes, ça sert à dire qui on est et ce qu'on veut faire. Moi j'adore ça.
6: Nullement impressionné, Édouard Philippe, par l'entrée en campagne façon carte postale rurale de Gabriel Attal. Pas prêt non plus à revoir ses plans. Pour lui, une primaire entre la droite et le centre, c'est toujours non.
7: Il n'y a pas de place pour cette primaire parce que le champ politique est beaucoup trop large et la confiance entre les partis est beaucoup trop faible. Si Gabriel Attal gagnait cette primaire, je ne crois pas que M. Zemmour, M. Lisnard ou que M. Retailleau considéraient que bah, oui, il a gagné, donc on va le soutenir. Et inversement d'ailleurs.
6: Constat partagé par Gabriel Attal, les deux hommes en ont d'ailleurs parlé en tête à tête. La campagne va donc se dérouler, sur le principe cordialement, pendant les 6 prochains mois.
8: Mais là, je crois que le temps, c'est de parler aux Français. D'expliquer aux Français ce qu'on a envie de faire, de les convaincre. Et ensuite, début 2027, s'il y a un risque avéré de deuxième tour entre la France insoumise et le Rassemblement national, évidemment qu'il faudra construire les conditions du rassemblement.
6: En coulisses, les uns et les autres se veulent rassurants, les états-majors se parlent, et c'est peut-être déjà ça la première étape du rassemblement.
1: Jean-Rémy Baudeau du service politique de France Info. Il est 6h06. La Chine veut faire jeu égal avec les États-Unis dans ses ambitions spatiales à coups de centaines de milliards de dollars investis par les Chinois, spécialement sur les missions habitées. La Chine fait décoller tous les 6 mois une fusée pour aller relever l'équipage de sa station spatiale. Et ce soir, un nouveau tir avec 3 astronautes à bord dans le désert de Gobi. L'envoyé spécial de France Info, Sébastien Berriot, y était pour assister au tout dernier préparatif à moins de 24 heures de lancement.
9: En arrière-plan, un immense drapeau de la Chine et devant, un mur de verre pour éviter toute contamination à quelques heures du grand départ. Les 3 astronautes chinois répondent aux questions de la presse. L'équipage est composé cette fois de 2 hommes et une femme de 44 ans qui attire tous les regards. Li Jiaying, ancienne policière, n'est jamais montée à bord d'une fusée, mais surtout c'est une Hongkongaise. Choix évidemment très politique qui permet pour la première fois d'intégrer Hong Kong dans le programme spatial chinois.
10: En tant que simple citoyenne de Hong Kong, pouvoir rejoindre l'équipe des astronautes est une chance inestimable. Les entraînements ont été particulièrement exigeants et le chemin a été très difficile. Je m'engage à donner le meilleur de moi-même pour mener à bien toutes mes missions.
9: Jusqu'ici, le séjour était de 6 mois dans la station spatiale chinoise, mais cette fois, l'un des 3 astronautes restera 1 an sur place, explique Jiang Jingbo, porte-parole du programme spatial habité chinois.
11: Cette mission d'1 an permettra de recueillir des données complètes sur les astronautes lors de vols de longue durée et d'améliorer les soins médicaux à apporter en orbite.
9: Mais avant de partir, les astronautes ne savent pas qui des 3 restera 1 an. Le choix sera fait au cours de la mission en fonction de la résistance physique et mentale de chacun.
1: Sébastien Berriot, le correspondant de France Info en Chine. Il est 6h07 et c'est le film Vjord du Roumain Christian Mungiu qui a reçu hier soir la Palme d'Or du Festival de Cannes, sa 2e après celle de 2007. Vjord sortira le 19 août en salle. Il est inspiré de faits réels et raconte le conflit entre une famille catholique conservatrice et les services sociaux norvégiens. Le prix du jury, c'est pour L'aventure rêvée de l'allemande Valeska Griesbach. Le grand prix du festival pour le Andrei Zviagintsev pour Minotaur avec en toile de fond la guerre en Ukraine et une société russe en souffrance. Et parmi les autres récompenses, le prix d'interprétation féminine pour Tao Okamoto et Virginie Efira. Elles jouent 2 amies dans le film japonais Soudain, Virginie Efira.
12: C'est des sentiments mêlés, assez difficiles à ordonner, à mettre en place. J'ai pas du tout cru, pour moi, honnêtement. On avait gagné à partir du moment où on était dans les 8... Enfin, c'était déjà extraordinaire que notre film ne soit pas oublié, pour lequel j'ai un amour profond et immense. Voilà, qu'on soit dans les 8 prix, c'était, pour moi, c'était déjà bon. Jamais imaginé un prix d'interprétation, jamais. Non, jamais imaginé une chose pareille.
1: Virginie Efira. Et le rugby, l'Union Bordeaux-Bègles est de nouveau sur le sommet de l'Europe. Et à Bilbao, les Girondins sont allés conquérir leur deuxième Coupe des Champions d'affilée en surclassant les Irlandais du Leinster 41-19. Et ce sacre de la confirmation a écouté le capitaine Maxime Lucu. C'est encore plus beau que l'an passé.
13: Forcément le premier compte, mais je pense que celui-là de confirmer et avec la saison difficile qu'on a eue, avec pas mal de blessures, pas mal de moments où on a été au pied du mur, on a toujours su relever la tête et aller chercher des choses. Et je pense que l'expérience de l'année d'avant nous a permis de gagner celui-là. Donc moi, pour ma part, je pense que celui-là, il est encore plus beau, notamment au Pays Basque. Mais en tout cas, au vu du parcours de cette année, il est vraiment exceptionnel.
1: Maxime Lucu, exceptionnel, et Bordeaux fêtera son sacre européen cet après-midi à partir de 15h dans les rues de Bordeaux, avant de communier avec ses supporters au stade Chaban-Delmas. Ce sera en fin de journée. Tout de suite à 6h, presque 10 minutes, la météo avec Patricia Charbonnier. Bonjour Patricia.
14: Bonjour.
1: Bon, du soleil, on s'en est aperçu, et encore des degrés en plus, des degrés qui vont compter.
14: Quelques degrés en plus, surtout sur la moitié ouest du pays cet après-midi. On sera entre 10 et 12 degrés au-dessus des normales de saison. Résultat, le Finistère est placé à partir de midi en vigilance jaune canicule, conditions météo anticycliques. Et le pic de cet épisode de chaleur se confirme pour le début de la semaine entre lundi et mercredi. Déjà cet après-midi, un maximum de 35 degrés à La Rochelle, 34 degrés à Limoges et Bordeaux, 33 à Paris, 32 à Brest et Angers, 30 degrés à Lille et 26 degrés pour la température la plus basse à Cherbourg. Du plein soleil, on a un petit peu de grisaille ce matin sur le littoral aquitain et sur le rivage du Languedoc, et un petit peu d'instabilité cet après-midi en montagne sur le Massif central et en particulier sur les Alpes et les Pyrénées, avec quelques averses et une petite tendance orageuse.
1: Patricia Charbonnier, on se retrouve dans une vingtaine de minutes, juste avant 6h30, pour une carte météo complète.
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1: Il est 6h11. Dans quelques minutes, on va entendre Christiane Mungiu qui repart du Festival de Cannes avec sa deuxième Palme d'Or. D'abord, la situation au Moyen-Orient.
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1: Et est-ce qu'on va vers la guerre ou vers la paix au Moyen-Orient ? Les indications dans les deux sens se multiplient depuis hier. D'abord sur le front diplomatique, américain et iranien évoquent pour la première fois de chaque côté un rapprochement, voire même une percée dans les négociations. Le point de vue d'Asni Abidi, il est politologue, directeur du Centre d'études et de recherche sur le monde arabe et méditerranéen à Genève, chargé de cours à l'Université de Genève.
18: On constate une percée dans les négociations, mais des négociations pour parvenir surtout à un accord, à un protocole d'accord pour un cessez-le-feu et reporter les questions clivantes, les questions complexes, critiques, comme l'avenir de l'uranium enrichi, à des négociations beaucoup plus importantes. Il est illusoire de croire que ces questions, par exemple concernant le nucléaire ou même le programme balistique qui est un petit peu mis de côté, peuvent trouver une solution dans un délai très court.
14: On voit peut-être alors une sorte d'ordre de priorité qui est affiché là ?
18: Absolument, il y a une priorisation de la part de l'administration américaine, mais aussi partagée par les Iraniens, de parvenir à un accord de cessez-le-feu plus durable. Et cet accord, il sera accompagné par l'ouverture progressive du détroit d'Ormuz. Donald Trump a fait du détroit d'Ormuz un objectif capital dans sa relation avec les Iraniens. Les Iraniens s'engagent à l'ouvrir progressivement, mais contre une autre concession de la part des Américains, c'est aussi la levée partielle de ce blocus naval qui fait mal à l'économie iranienne, avec quelques points positifs comme la levée partielle des avoirs iraniens qui sont gelés dans plusieurs banques des pays occidentaux.
14: Il y a peut-être un petit peu aussi de pression internationale. On apprend qu'Emmanuel Macron a parlé à Donald Trump d'ailleurs, et que la France pousse pour une solution diplomatique avec une priorité qui est donc la réouverture du détroit d'Ormuz.
18: Oui, vous avez parlé tout à l'heure pourquoi c'est nouveau maintenant. Parce que d'abord, Donald Trump a montré une certaine impatience. Il veut arriver à un accord, pas à n'importe quel prix, mais la sortie de conflit se dessine chez Donald Trump. Et comme les Iraniens, il veut élargir un peu le débat ou disons le spectre de négociation et aussi des partenaires. Et c'est pourquoi il appelle les pays du Golfe, avant même ses alliés de l'Occident. C'est le président français fait partie des listes consultées, des pays consultés. C'est pour montrer finalement que Donald Trump veut envoyer un message selon lequel il n'est pas le seul, en tout cas, à accepter un accord, même s'il s'agit d'un mauvais accord, on ne sait pas encore, mais il a consulté les pays les plus concernés, puisqu'il le dit toujours, cette guerre, il l'amène pour la sécurisation de la région, et c'est pourquoi il a insisté sur des consultations avec les pays du Golfe.
14: On a aussi cette menace qui plane de reprise des frappes américaines. Quand Donald Trump dit cette semaine qu'il a renoncé à la dernière minute à lancer une attaque, ça aide à faire avancer les discussions.
18: Oui et non. D'abord, du côté iranien, comme aussi dans la région du Moyen-Orient, on dit que le président Trump a perdu toute crédibilité parce que finalement, ces menaces ne sont pas suivies, mais ça montre finalement que Donald Trump veut parvenir à un accord. En revanche, la menace d'aujourd'hui, quand il dit que 50% un accord, 50% la reprise, c'est bien sûr pour exercer surtout une pression sur les Iraniens qui sont en train de négocier en ce moment, et peut-être un fait nouveau, c'est que ce n'est plus le Pakistan qui négocie seul à Téhéran, mais ce sont les Qataris qui ont une grande expérience d'abord dans ce dossier, mais aussi une proximité avec à la fois les Iraniens et les Américains. Donc je pense que l'objectif de Donald Trump, c'est bien sûr pousser les Iraniens à ne pas émettre des réserves et accepter cet accord, qui encore une fois, c'est un protocole d'accord, ou on peut l'appeler un accord cadre qui va faciliter des négociations, mais sans les armes.
1: Le politologue Hasni Abidi, spécialiste du monde arabe, il répondait sur France Info à Jeanne Mézia. Il est 6h15, l'actualité c'est aussi le palmarès à Cannes et c'est donc le film Fjord du roumain Cristian Mungiu qui a remporté la Palme d'Or, sa deuxième après celle de 2007. Un film sur l'Europe qui interroge les valeurs et la morale inspirées de faits réels et du conflit entre une famille roumaine évangélique émigrée en Norvège et les services sociaux qui soupçonnent les parents de maltraitance. Le cinéaste de l'ambiguïté Cristian Mungiu.
19: Pour moi, ce qui est important est que une Palme d'Or amène beaucoup, beaucoup de curiosité pour le spectateur, pour découvrir ces films-là. Et à la fin, je crois que l'ambiguïté fait partie de vie. Et si tu fais un film inspiré par la réalité, comme j'essaie, c'est toujours bien de permettre un tout petit peu d'ambiguïté. Parce que dans nos vies à nous, quand quelque chose se passe à côté de nous, ça ne vient pas avec une interprétation. Ça demande un effort d'esprit critique pour comprendre. Et c'est ça que le film te dit, que tu es assez intelligent pour ne pas suivre une idéologie, mais pour analyser une situation assez complexe parce qu'elle est importante pour toi de comprendre quelles sont tes valeurs et si tu es capable de comprendre qu'on peut partager ce monde même si on ne partage pas les mêmes valeurs avec les autres.
20: C'est à l'image de votre cinéma, en quelque sorte 19 ans après votre première Palme, on voit que vous n'avez pas changé de façon de faire de cinéma, en tout cas de radicalité dans votre façon d'en faire.
19: Pas du tout, je trouvais que j'ai fait toujours le même façon de cinéma. Je se respecte un homme pour la capacité du cinéma d'exprimer des choses. Je ne crois pas trop en cette idée qu'on doit être très spectaculaire. Ce qui est important est de comprendre ce qui se passe à côté de nous et de toujours prendre assez de temps avant de faire un film, parce que je crois que parfois on produit trop de films. C'est vraiment important que si tu fais un film et tu utilises beaucoup d'argent public pour ça, tu as quelque chose à dire. Et je veux dire toujours que le film doit bien sûr être très bien comme cinéma. Je ne crois pas qu'un film d'art et essai doit être ennuyante, pas du tout. Mais en même temps, c'est important de dire quelque chose d'audacieux. Et maintenant, j'encourage les gens d'être un peu plus honnêtes avec eux, de reconnaître les limites de leurs opinions et de comprendre que c'est important pour trouver la vérité de vraiment t'exprimer et de ne pas avoir un discours double entre ce que tu dis en public et ce que tu penses chez toi.
21: Vous avez dit sur scène que vous aviez un peu honte du monde qu'on laissait aux enfants. Et la question des violences faites aux enfants dans votre film, mais la violence, elle est aussi collective.
19: La violence est collective et je crois toujours que nous avons un sort d'optimisme. quand on regarde la jeune génération qui n'est pas tout à fait rationnelle. Parce que si on attend toujours que la prochaine génération va changer le monde, on doit se demander comment. Nous, on était gamins, on était petits, et nous n'avons pas changé le monde. Parce qu'on a eu la même façon d'éducation que nos parents ont eu. Et je crois qu'on doit faire un changement quand on commence de comprendre la façon d'éducation qu'on doit avoir pour nos enfants. Peut-être que c'est bien de leur présenter les faits, les choses, les opinions, les valeurs, et les laisser un peu la liberté de décider. Parce que si on passe toujours des valeurs à nos enfants, si on essaie de l'imposer, les valeurs, alors l'espoir qu'ils vont être plus sages que nous est un espoir perdu.
1: Le réalisateur roumain Cristian Mungiu, Palme d'Or à Cannes avec Alexis Demeyer et Augustin arrivé dans un instant. Le tour de l'info en une minute.
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1: Il est 6h19, l'essentiel de l'actualité, c'est avec Antoine Geoffin. Bonjour Antoine.
0: Bonjour Jean-Christophe.
1: Le premier titre ce matin, Donald Trump affirme qu'un accord avec l'Iran a été largement négocié.
0: Le président américain dit avoir échangé avec des dirigeants de plusieurs pays du Golfe et du Pakistan qui sert d'intermédiaire entre Washington et Téhéran. Cet accord, selon Trump, doit encore être finalisé. L'Iran confirme une tendance au rapprochement avant un éventuel accord final. Un jeune de 17 ans tué hier soir dans un camping de Seine-et-Marne d'un coup de couteau. Selon le parquet de Meaux, un garçon du même âge a été arrêté dans la foulée en Seine-Saint-Denis. La justice évoque la piste d'une rivalité amoureuse entre les deux mineurs. Du jamais vu en France, une alerte canicule au mois de mai. Météo France place le Finistère en alerte jaune aujourd'hui à partir de midi. 33 degrés attendus à Quimper, 32 à Brest et jusqu'à 34 aujourd'hui, porte d'Auteuil à Paris pour le coup d'envoi de Roland-Garros. 12 Français sur les courses ce dimanche, dont Benjamin Bronzy qui défie le numéro 3 mondial, Alexander Zverev. Giovanni Pecci-Perica a rendez-vous lui avec le triple vainqueur du tournoi, Novak Djokovic, qui vient de fêter ses 39 ans.
1: France Info. La cour d'assises des Alpes de Haute-Provence a condamné Guillaume Bussy à 25 ans de réclusion criminelle avec une période de sûreté des deux tiers pour proxénétisme sur personne vulnérable, acte de torture et de barbarie sur conjoint et viol aggravé contre son ex-compagne Laetitia, des violences qui ont duré pendant les 7 ans de leur relation. Bonjour Mathilde Romagnan.
2: Bonjour à toutes et à tous.
1: Vous avez suivi ce procès pour France Info. Mathilde, pendant ces 6 jours d'audience, Laetitia a pu compter sur le soutien de ses enfants et aussi des militantes féministes.
2: Et comme chaque jour à la sortie du tribunal de Digne-les-Bains, une vingtaine de membres du collectif 8 mars toute l'année l'ont applaudi, cette fois plus longuement peut-être. Laetitia, très émue, fatiguée de ce procès éprouvant, ne s'est pas exprimée. Tout ce qu'elle a pu dire, c'est « merci beaucoup » d'une toute petite voix. Cette femme de 42 ans a refusé le huis clos pour sensibiliser sur les violences conjugales, exposant ainsi au public les menaces, les humiliations, les coups et les pratiques sexuelles extrêmes et dégradantes que lui a imposé son ancien compagnon, qui écope d'une peine satisfaisante, selon son avocat, Maître Neger.
22: Soulagé surtout que enfin Laetitia et ses enfants soient reconnus comme victimes dans ce dossier, qu'ils soient évidemment condamnés, mais qu'ils soient aussi condamnés pour l'ensemble des faits pour lesquels il était poursuivi, c'est-à-dire à la fois pour ses viols, pour ses actes de torture et de barbarie, pour le proxénétisme. Donc c'est une décision qui est très satisfaisante.
2: Les militantes venues la soutenir hier ont brandi des pancartes avec l'inscription « forte et libre » que Laetitia s'est tatouée sur le corps.
1: Guillaume Bussy écope donc de 25 ans de réclusion criminelle. Le parquet avait requis la perpétuité.
2: Mais les jurés ont finalement opté pour une peine un peu moins lourde. Cet homme de 51 ans est resté impassible à l'annonce du verdict. Il était sous le choc, explique son avocate Maître Bariol.
23: Quand on a pu s'entretenir 5 minutes après avec lui, il était sonné. C'est pour ça qu'aucune réaction de sa part, en tout cas, il n'y a pas eu d'expression particulière. Toujours est-il qu'il va se poser aussi, il va analyser. aucune décision à jour, en tout cas, notamment sur cet appel.
2: Faire appel n'est donc pas exclu pour l'instant. Guillaume Bussy a aussi été condamné à une peine de suivi socio-judiciaire, lui dont les experts psychiatres ont dit qu'il a une personnalité de pervers sadique, prenant du plaisir dans la souffrance de l'autre. Pendant toute la durée du procès, il est resté sur ses positions, niant tout proxénétisme, viol ou acte de torture, et évoquant une relation sadomasochiste consentie. « Je ne l'ai jamais forcé », n'a-t-il cessé de répéter à la barre. Dans sa dernière déclaration, il a parlé de ses regrets et a pleuré en parlant de son amour pour ses deux fils, nés d'une précédente union. Dans sa condamnation figure aussi le retrait de son autorité parentale sur la fille qu'il a eue avec Laetitia, âgée maintenant de 8 ans.
1: Mathilde Romagnan, après ce procès à Digne-les-Bains pour France Info. Et tout de suite, à 6h24, les réseaux sociaux, l'œil de Julie avec Julie Vialon.
3: On prend la route maintenant avec Julie Vialon. Bonjour Julie.
4: Bonjour.
3: Aujourd'hui, on s'arrête sur le ou la passenger princess, un terme anglais pour parler de celle ou celui qui ne conduit pas et qui reste confortablement installé à l'avant dans la voiture. Côté passager, on l'a compris.
4: Exactement. Passenger princess à l'origine. Bon, c'est vraiment un terme que l'on doit aux réseaux sociaux. Souvent des femmes, mais pas que, qui adorent être copilotes, qui détestent conduire. Pourquoi s'embêter à être concentré sur la route quand on peut juste boire un café frappé, choisir la musique ou regarder des TikTok?
5: Conseil de vie, sortir avec quelqu'un qui adore conduire. Comme ça, tu peux rester une passager princesse pour toujours et jouer sur ton téléphone dans la voiture pendant qu'il est occupé à conduire.
4: Mais derrière cette référence d'internet et ces vidéos humoristiques, il y a un vrai changement social.
3: Oui, conduire n'est plus vraiment perçu comme un symbole de réussite ou de liberté.
4: C'est vrai que pendant longtemps, passer son permis le plus tôt possible, c'était un accomplissement. La voiture représentait l'indépendance, l'autonomie, la possibilité de sortir, de voir ses amis, d'échapper au regard de nos parents. Mais cette idée est en train de changer progressivement. Un article publié par Yahoo explique qu'en 83, environ 50% des Américains de 16 ans avaient le permis de conduire. En 2022, il n'était plus que 25%. Mmh. En France, les chiffres sont plus contrastés, mais de manière générale, les jeunes retardent ce passage du permis. Selon une enquête Opinionway, seuls 60% des 18-24 ans avaient le permis en 2017, chiffre en baisse par rapport aux générations précédentes.
3: Comment ça s'explique ?
4: Alors déjà parce que ça coûte cher, hein, le permis, ouais. L'assurance, l'essence, l'entretien. Aux États-Unis, beaucoup de jeunes considèrent qu'utiliser un VTC ou les transports en commun coûte moins cher que de posséder une voiture. Autre facteur, l'anxiété. Dans l'article de Yahoo, plusieurs jeunes expliquent qu'ils ont peur de conduire, ils craignent les accidents et la circulation.
3: Et puis il y a une transformation plus profonde aussi.
4: Oui, la voiture n'est plus forcément le centre de la vie sociale. Pendant des décennies, les adolescents avaient besoin de cette voiture pour sortir, pour rencontrer des gens, pour vivre à l'extérieur. Aujourd'hui, avec les smartphones, on a une vie sociale dans notre canapé, habitude renforcée par la pandémie et les confinements. Évidemment, tout ça concerne surtout les jeunes qui vivent dans des grandes villes, hein, à la campagne ou en zone plus rurale. Quand il faut faire 15 km pour faire des courses ou 50 pour aller à la fac sans transport en commun, la voiture est encore et toujours obligatoire.
3: Allez Julie, prenez le volant, je m'occupe de la suite du programme, météo et journal. Ça
4: Let's
3: vous va
4: go, c'est
3: Allez,
4: parfait.
3: On fait comme ça et en attendant, pour vous réécouter, rendez-vous sur l'appli Radio France.
1: L'œil de Julie, Julie Vialon avec Benjamin Fontaine. Et à 6h26, c'est l'heure de la playlist de France Info. Comme chaque dimanche, les coups de cœur musicaux du service culture, avec au programme pour Yann Bertrand ce matin le nouvel album des Bleachers, un groupe derrière lequel se cache l'un des acteurs les plus importants de la pop mondiale d'aujourd'hui.
7: Le secret est éventé depuis longtemps, il s'agit de Jack Antonoff. Bleachers, c'est son groupe, et voici qu'il sort un cinquième album toujours aussi springsteenien dans le son et dans l'esprit. Everyone for 10 minutes.

Jacques Antonoff, 42 ans, est un chanteur et musicien solide depuis longtemps, fièrement originaire du New Jersey, comme le boss. Mais s'il a franchi le mur de la célébrité et remporté de nombreux Grammy Awards, c'est parce qu'il a choisi de produire ou co-écrire de nombreux albums acclamés ces dernières années. Taylor Swift, Lana Del Rey, Lorde, Sabrina Carpenter, Kendrick Lamar, le casting ne saurait être plus prestigieux. Avec Bleachers, il n'est au service que de lui-même, abordant les sujets auxquels il tient, les choses de la vie et celles du deuil, parfois étroitement liées.

0: producteur le plus recherché de l'industrie musicale à leader discret d'un groupe au succès qui reste mesuré, Jack Antonoff mène brillamment sa double vie, les pieds sur terre et encore beaucoup de musique à écrire.
1: Et Yann Bertrand pour la playlist de France Info avec le groupe Bleachers. Le journal, c'est dans une minute à 6h30 après la météo.
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1: La météo avec Patricia Charbonnier, toujours du soleil. Patricia, et des degrés en plus, des degrés qui vont peser.
3: Oui, ça se confirme. La chaleur devient vraiment exceptionnelle pour la saison, avec des pointes encore à 35 degrés cet après-midi sur le centre-ouest et sur le sud-ouest, jusqu'à 35 degrés à Brive-la-Gaillarde ou encore à La Rochelle, 34 degrés à Limoges, 33 à Paris. Et le Finistère qui passe en vigilance jaune canicule à partir de midi, avec 32 degrés cet après-midi à Brest, 30 degrés à Lille. Et le pic de cet épisode de forte chaleur est prévue entre lundi et mercredi. Donc c'est un soleil de plomb aujourd'hui encore, avec simplement un petit peu de grisaille très localement ce matin sur le littoral aquitain et sur le rivage du Languedoc. Et cet après-midi, le ciel deviendra un petit peu plus nuageux en montagne, sur le massif central, sur les Pyrénées, sur les Alpes, avec quelques averses qui pourront prendre un caractère orageux.
1: Patricia Charbonnier pour la météo. Merci d'écouter France Info. Il est 6h30.
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1: Et Patricia vient de le dire, la vague de chaleur continue de peser sur la France. Il faut s'en protéger et faire attention, notamment aux UV. En Touraine, par exemple, le risque est de 8 sur une échelle de 11, qualifié de très fort. Souvent, on n'y pense pas quand on profite du beau temps au printemps. Comme vous l'avez constaté, Philippe Père, avec des tourangeaux que vous avez rencontrés à Chinon.
4: Christine est sur les bords de Vienne, plein soleil.
5: Ah oui, on revit là. Hein.
6: Est-ce que vous savez qu'on est en indice UV 8 sur 11? Là, je vous vois bras nus, au soleil, sans chapeau.
5: Ça va brûler. Pourtant, j'ai ce qu'il faut dans la voiture.
6: Hein. Et pourquoi vous ne l'avez pas avec vous?
5: J'ai zappé.
6: Vous connaissez cet indicateur?
5: Non.
4: Elle n'est pas la seule.
7: Non, c'est vrai que je ne regarde pas les indices UV.
4: Mais le tube de crème solaire n'est jamais loin de Pauline.
7: Oui, je remets un peu de crème. C'est l'occasion parce que souvent j'oublie d'en remettre dans la journée. Et j'en mets que sur le visage, j'en mets pas trop sur les autres parties du corps. D'ailleurs, si on enlève nos montres, il y a une énorme trace blanche qui prouve qu'on a déjà beaucoup pris le soleil alors qu'on est au printemps.
8: Mais moi, j'adore le soleil.
4: Karine a un gros foulard noir sur la tête.
8: Parce que l'indice UV est à 6, alors il faut faire très attention au soleil.
6: L'indice UV est à 6. Ah bon?
8: Il n'est pas à 6, il a combien?
9: Il y a 8.
8: 8 ouais. Ok, bah 8 sur 11, c'est pas mal, hein, c'est une bonne note.
6: Oui, mais pour la peau quand même, bon, vous n'êtes pas rouge écrevisse, mais...
8: Non, je bronze bien.
4: Oui, mais une pleine exposition aux rayons UV, même à cette période de l'année, c'est dangereux.
10: On entend nos patients dire, pour une fois qu'on a du soleil, nous sortons sans forcément nous couvrir.
4: Anne Bellus, secrétaire générale du Syndicat national des dermatologues.
10: Ce qu'il convient vraiment de dire, c'est se protéger du soleil, toujours en privilégiant la protection vestimentaire, qui est la moins chère, qui est la plus efficace.
4: Sans oublier la crème solaire, bien sûr, d'un indice au moins de 50.
1: Philippe Père d'ici Touraine pour France Info. Un accord pour mettre fin à la guerre entre les États-Unis et l'Iran a été largement négocié. C'est ce qu'affirme en tout cas Donald Trump. Il précise que c'est sous réserve de finalisation. Téhéran avait d'abord parlé de son côté de percer dans les négociations. Selon Donald Trump, le projet d'accord prévoit la réouverture du détroit d'Ormuz. Et hier matin, le président américain estimait encore à 50-50 les chances d'un bon accord ou d'une reprise de la guerre. À Washington, un homme a ouvert le feu hier soir contre un poste de contrôle près de la Maison-Blanche avant d'être tué par des policiers. Un passant a été blessé. Le président américain Donald Trump était à la Maison-Blanche au moment de la fusillade. En Ukraine, une attaque de missiles balistiques russes massive a frappé la capitale Kiev cette nuit, avec de violentes explosions qui ont fait trembler des immeubles. Au moins 4 secteurs de la ville ont été touchés, dont des immeubles résidentiels, avec un bilan à ce stade d'au moins 3 blessés. Si vous n'habitez pas en France et que vous êtes français, il ne vous reste qu'une semaine pour voter pour vos consulats et vos représentants dans les ambassades. Au dernier scrutin en 2021, la participation était de 15%. D'habitude, ces élections passent inaperçues, mais cette fois, à l'approche de la présidentielle, c'est un corps électoral qui devient choyé et les déclarations se multiplient d'ailleurs sur les réseaux sociaux. Ilana Remok.
11: Jean-Luc Mélenchon, Édouard Philippe ou même l'écologiste Marine Tondelier, tous candidats à la présidentielle, n'ont pas manqué de s'exprimer sur les réseaux sociaux. Voter insoumis partout dans le monde, c'est ce qu'a déclaré sur son compte X le leader de LFI. Et même ceux qui ne sont pas officiellement candidats s'emparent de ce

0: affaiblie. Un pays dont la fragilité budgétaire ne permettra plus de se projeter dans l'avenir. Il m'apparaît donc essentiel que vous participiez par votre vote au redressement de la nation.
1: Le RN propose un grand nombre de listes, 25 sur 5 continents différents, avec le parti de l'Union des droites.
2: Ilana Remoc. Plusieurs associations environnementales appellent à un rassemblement aujourd'hui en Seine-et-Marne à Champeau pour protester contre l'implantation du futur campus IA, présenté comme le futur plus gros centre de données d'Europe sur 89 hectares. Les opposants appellent à un pique-nique contre ce campus intelligence artificielle. Journée de mobilisation prévue dans le cadre du printemps des luttes locales. Rassemblement organisé quelques jours avant la fin de l'enquête publique prévue pour le 30 mai. Et c'est donc le film Fjord du roumain Cristian Mungiu qui a reçu hier soir la Palme d'Or du Festival de Cannes, sa deuxième après celle de 2007. Fjord qui sort le 19 août en salle et qui est inspiré de faits réels. Il raconte le conflit entre une famille évangélique et les services sociaux norvégiens. Le grand prix du festival est allé au russe Andrei Zviagintsev pour son film Minotaur avec en toile de fond la guerre en Ukraine et une société russe en souffrance. Vous écoutez France Info, il est 6h35 et c'est l'heure du sport.
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2: Et d'abord, le rugby, l'Union Bordeaux-Bègles maintient la domination française sur la Coupe d'Europe. Après la victoire de Montpellier en challenge la veille, l'UBB a surclassé les Irlandais du Leinster 41-19 hier à Bilbao pour aller chercher sa deuxième étoile d'affilée dans cette Coupe des Champions. Bordeaux, vainqueur déjà l'an passé, a donc récidivé avec un match exceptionnel qui l'inscrit un peu plus dans la cour des grands. Grand moment de rugby vécu pour France Info par Fanny Lechevestrier.
4: Une classe d'écart, Maxime Lucu détrône le roi Antoine. Aujourd'hui, la presse sportive internationale est dithyrambique sur la finale des Bordelais qui ont passé plus de 40 points à des Irlandais, quadruple champion d'Europe. Mais les superlatifs, les joueurs hier soir n'en avaient cure. Ils avaient juste envie de faire la fête, interrompant jusqu'à la traditionnelle conférence de presse d'après-match.
5: Cachez-vous !
4: Avec jets d'eau et deux bières pour tout le monde. Et en prime, Mathieu Jalibert en caleçon et tête de lion de la mascotte de l'UBB sur la figure. Le capitaine Maxime Lucu regarde la scène rigolard et savoure la voix déjà bien éraillée.
5: On a tendance à beaucoup banaliser les efforts qu'on fait, le travail qu'on fait et vivre ces moments-là. On a traversé tellement de moments compliqués que... Enchaîner un deuxième titre, c'est quelque chose d'extraordinaire pour nous.
4: Le moment pour ses coéquipiers de lancer.
6: Lucu président, Lucu président.
4: Et à ce rythme, Bordeaux va finir par investir tous les postes majeurs puisque le manager Yannick Bru voit lui son ailier Louis Bialbiaré élu meilleur joueur de la compétition dans un rôle de ministre.
7: Si vous regardez son cheminement depuis 2 ans, c'est vraiment la marque des champions. Il va très vite, il est intelligent, il est beau gosse, il est diplômé, il va finir ministre des Sports.
4: Trêve de plaisanterie. LBB illustre tout le talent de cette jeune équipe de l'UBB, née il y a seulement 20 ans, au club depuis 13 années. Le pilier de Jefferson Poirot n'a rien oublié.
8: Il y a des mecs qui sont arrivés là, ils ont connu que les phases finales avec l'UBB, mais quand je suis arrivé, le club avait 6 ans. Au moment où ça a été de grandes galères, où on n'avait pas aussi ce même effectif, hein, où on était plutôt à jouer le maintien avec Agen et Mont-de-Marsan. Donc c'est vrai que je peux que le savourer encore plus.
4: Alors de là à voir aujourd'hui Bordeaux parmi les plus grands, le président, le vrai Laurent Marty, tempère les ardeurs.
9: Un titre, c'est bien. T'as l'air moins con quand t'as un titre. Deux, tu commences à te dire que bon, ça commence à compter. Mais je crois que si on veut inscrire le club dans l'histoire du rugby, il faut au moins un Brennus. Voilà. Mais ouais, malheureusement, on est très mal embarqué en top 14. Je suis un petit peu pessimiste.
4: Bien conscient que pour le moment, ces joueurs ont plus la tête à la fête qu'au championnat.
2: Fanny Lechevestrier, la tête à la fête à Bilbao pour France Info. Et après la fête, une bonne partie de la nuit, les joueurs sont attendus à Bordeaux vers 15h pour célébrer leur titre avec les supporters. Il est 6h38, le tennis avec le coup d'envoi de Roland-Garros aujourd'hui. Deuxième tournoi du Grand Chelem de l'année. 12 Français, hommes et femmes à l'affiche dès aujourd'hui, dont deux qui sont déjà condamnés à l'exploit. Benjamin Bonzi face au numéro 3 mondial, l'Allemand Alexander Zverev et Giovanni Empeci Ricard face au vétéran Novak Djokovic. Gaël Monfils jouera demain, mais quand il s'agit de donner cette année un favori, un seul nom revient systématiquement comme une évidence, celui de Yannick Sinner, le numéro 1 mondial. Fabrice Abgral.
10: Et comment peut-il en être autrement? D'abord parce que le double tenant du titre, son plus grand rival, Carlos Alcaraz, blessé, a déclaré forfait. Ensuite parce que Yannick Sinner est invaincu cette saison sur terre battue. Il a remporté les trois Masters 1000 sur cette surface à Monte-Carlo.

0: Madrid et Rome. Le numéro 1 mondial reste sur 17 victoires consécutives sur terre battue. Yannick Sinner a beaucoup joué avant Roland-Garros, accumulant inévitablement de la fatigue, mais c'est un aspect qui ne lui fait pas peur.
1: C'était une période très longue, mais très positive. Au final, je suis heureux d'être dans cette situation. C'est toujours mieux d'être dans une position où tu gagnes, mais que tu es fatigué, plutôt que de se sentir très bien en perdant quelques tournois.
0: Depuis sa défaite l'an passé en finale face à Alcaraz, Yannick Sinner a réalisé d'énormes progrès sur terre battue. Hugo Humbert a pu le constater à Monte Carlo.
2: Plein de choses qui sont assez dingues, qui sont impressionnantes, et à la fois qui ont l'air tellement simple quand tu le regardes jouer, et c'est ce qui fait qu'il est aussi fort. Et il te met toujours dans des positions très inconfortables, sa balle est très lourde des deux côtés. Quand il glisse en revers, il arrive toujours aussi à retrouver des zones incroyables. Franchement, il est très solide partout. Ouais.
0: Dans ces conditions, qui peut venir sinon battre, du moins inquiéter Yannick Sinner? Pas grand monde, si ce n'est peut-être Novak Djokovic, le triple vainqueur de Roland-Garros. Mais à 39 ans, le numéro 4 mondial sait que physiquement, tout devient plus compliqué, de surcroît sur terre battue et dans des matchs au meilleur des 5-7.
3: My body in the last 6 to 8 months, so...
4: Mon corps m'a fait passer par des moments difficiles depuis 6 à 8 mois, donc je ne rajeunis pas. Le corps est plus difficile à gérer et après de longs matchs, je récupère moins vite.
0: Novak Djokovic n'a plus gagné de Grand Chelem depuis l'US Open 2023, mais il veut croire qu'il est encore capable de remporter ce fameux 25e titre majeur record. Yannick Sinner s'en est adjugé 4, mais jamais Roland Garros, le seul manquant à son palmarès. S'il gagne le 7 juin, il deviendra le 7e joueur de l'histoire à avoir remporté les 4 Grand Chelem et il rejoindra Adriano Panatta, le dernier Italien à s'être imposé porte d'Auteuil. C'était en 1976, il y a 50 ans.
5: Fabrice Abgral, et tout de suite on reste à Roland-Garros avec Gaël Monfils, une interview exclusive pour France Info.
6: 6h41 sur France Info, il fait 21 degrés à Nantes.
5: Et il va y avoir de l'émotion demain sur le central à Roland-Garros, et c'est le choix de France Info. Ce matin, Gaël Monfils va affronter un autre Français, Hugo Gaston, dans ce qui pourrait être son 58e et dernier match porte d'Auteuil. Donc demain, Gaël Monfils, qui participe à bientôt 40 ans à son dernier Roland-Garros, il prend sa retraite sportive à la fin de la saison. Gaël Monfils revient sur ses années Roland-Garros dans une interview exclusive accordée pour France Info à Fabrice Abgral.
7: Bonjour Gaël.
8: Bonjour Fabrice.
7: C'est votre dernier Roland-Garros, vous prenez votre retraite à la fin de la saison. Vous allez avoir 40 ans au mois de septembre. C'est votre 19e et dernier Roland-Garros. Est-ce que vous vous souvenez de votre premier match? C'était en 2005.
8: Contre Guillermo Cañas sur le Susan Anglen. 6-3, 6-1, 6-0.
9: Ah, c'est dommage, un petit trou de bicyclette tout de même.
10: C'est dur hein, de jouer comme ça, premier tour face à un joueur de cette qualité-là. Puis il fait ce qu'il peut avec ses moyens, ses émotions.
9: Ça fait 6-0 malheureusement.
8: Et franchement c'était cool parce que c'était ma première expérience.
7: Vous n'aviez que 18 ans.
8: Ouais, c'était ma première expérience et c'était cool. Il était 9e mondial à l'époque. Il a fait demi-finale cette année-là en plus, donc c'était un sacré morceau. C'était vraiment cool d'avoir pu, pour la première fois moi de ma jeune carrière, jouer sur un grand terrain Roland-Garros.
7: Ça représentait quoi Roland-Garros à l'époque pour vous?
8: Forcément, on avait envie de commencer pour la première fois, de jouer dans le tableau avec les top 10, les top 20, les top 100, quoi, on va dire. Donc c'était.
7: Il y avait Rafael Nadal déjà à l'époque.
8: Ouais, qui a gagné la première année en 2005. Honnêtement, c'était un moment magique, un moment que j'apprécie et que j'apprécierai tout le temps. Quoi.
7: Première victoire à Roland-Garros, vous vous en souvenez?
8: Donc l'année d'après, quoi, en 2006.
7: Contre qui?
8: C'était sur le central, sur Andy Murray. Match en 5-7.
10: Ouais, voilà. Bravo Gaël.
9: Gaël est un des plus jeunes et qu'il est tout heureux de recevoir l'ovation du public pour la première fois donc de sa carrière.
8: C'était marrant, en plus on s'était joué la semaine d'avant et on s'est retrouvé à Roland, se rejouer encore, donc ouais c'était marrant.
7: Vous gagnez vos deux matchs suivants encore en 5-7 avant d'être battu par Djokovic.
8: Ouais, sur le Susan Anglen, j'avais perdu sur Novak et c'était une des premières épopées entre guillemets et ça commence là petit à petit. Quoi.
7: Ah, et un Djokovic que vous n'avez jamais battu en 20 confrontations, 20 défaites.
8: Exactement. Non, Novak que j'ai jamais battu. Il m'a toujours posé des soucis et toujours été meilleur que moi surtout.
7: Demi-finale en 2008, la seule demi-finale que vous avez disputée à Roland-Garros, battue en demi-finale par Roger Federer. Vous avez des souvenirs précis de ce match?
8: Je me souviens, c'était un super match. J'ai perdu en 4-7.
9: C'est exceptionnel. Malheureusement, c'est là que ça s'arrête pour Gaël Monfils, Il y aura eu des occasions dans cette quatrième manche.
8: Super moment parce qu'il y avait une super ambiance. En fait, c'est toujours des moments comme ça où le public a toujours été fabuleux, poussé. Et c'est sûr que là, c'était une bonne expérience. Quoi, une bonne expérience. Il était quoi, il était deux ou un mondial, ouais. Quelque chose comme ça. Donc,
11: bah, non, clairement.
8: Clairement, non. Il n'y a pas beaucoup de place. Quoi.
7: Défaite la plus frustrante à Roland-Garros.
8: Il n'y en a pas. Chaque match à Roland-Garros, même chaque défaite, c'est du plaisir parce que privilège de jouer à Roland-Garros, privilège. Et ça, ça bat tout. Quoi.
7: La victoire la plus spectaculaire, celle dont vous êtes le plus fier.
8: Toutes mes victoires, hein. En vrai, toutes mes victoires.
7: Il y en a une quand même qui est incroyable.
8: Non, ouais.
7: 2023, ouais. Sébastien de Baez au premier tour. Et vous gagnez en 5-7 avec une ambiance, vous terminez à minuit 20. Avec une ambiance de dingue, vous terminez avec des crampes. Vous êtes mené 4-0, balle de 5-0 pour Baez. Et vous arrivez à vous en sortir. Il sert même pour le match à 5 jeux à 4. Vous vous souvenez? Vous en pouviez plus.
12: S'il vous plaît.
8: Non, match de malade, Baez monstrueux, scénario un peu fou, mais c'est sûr que contre Baez, c'était incroyable.
7: Une ambiance de fou. Vous aviez même dit à l'époque au micro que si vous aviez gagné, c'était pour votre fille.
13: C'est bizarre, hein. Mais à 3-0, avant qu'il y ait 4-0, je me dis, j'ai quand même pas gagné un match depuis que je suis papa, quoi. Et ma fille, elle est à Paris, et je me suis dit, allez, putain, je vais quand même en gagner un, quoi. Je vais quand même en gagner un.
8: J'étais dans une période où j'avais pas beaucoup gagné, et c'était la première fois que je gagnais, en fait.
7: Le point le plus spectaculaire, moi j'en ai un, face à Jürgen Melzer, le plongeon. La photo, elle a fait le tour du monde.
9: Allez, oh, plongée, elle est dedans.
14: Allez, ça va être bon.
9: Oui, comme quoi, tout est possible dans ce sport. Mais là, c'est quand même absolument énorme ce que vient de réussir Gaël, mon fils.
8: Ouais, je vois le point où je suis en arrière, je plonge, je glisse, je plonge et que je finis sur la volée. Ouais, c'était un beau point, un très très beau point.
7: Le regret peut-être, c'est de ne pas avoir affronté Nadal à Roland-Garros. Alors vous l'avez affronté hein, 16 fois au total, vous l'avez battu deux fois, mais vous ne l'avez jamais affronté à Roland-Garros. Est-ce que c'est une déception, un regret quelque part?
8: Je ne dirais pas un regret, c'est que je n'ai pas eu la chance de pouvoir l'affronter. Ça aurait été une super expérience, qui aurait été très très très très dure, ça c'est sûr, mais ça aurait été une belle expérience.
7: Merci Gaël.
15: Avec plaisir, merci.
7: Bon dernier à Roland-Garros.
15: Merci beaucoup.
7: Merci Gaël. Merci.
5: Gaël Monfils pour cette interview exclusive avec Fabrice Abgral pour France Info. Dans les prochaines minutes, on fait un tour sur les plages de Nouvelle-Aquitaine avec la chaleur, mais aussi les risques des baïnes. D'abord l'info en une minute.
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5: Et à 6h47, l'essentiel de l'actualité avec Antoine Geoffin. Le premier titre, Antoine, Christiane Mungiu remporte la Palme d'Or.
17: Le jury du Festival de Cannes récompense le réalisateur roumain pour son film Fjord. Minotaure d'Andrei Zviagintsev repart avec le Grand Prix. Deux actrices récompensées par le prix d'interprétation féminine, Virginie Efira et Tao Okamoto. Emmanuel Macchia et Valentin Campagne remportent, eux, le prix d'interprétation masculine. Un homme armé abattu près de la Maison Blanche hier soir. Le service de protection du président américain a fait feu sur ce suspect qui a tiré sur un poste de contrôle de sécurité près du bâtiment. Un passant blessé. Le président Donald Trump est lui sain et sauf. À l'instant, il affirme que le tireur avait des antécédents de violence. Nouvelle attaque russe contre Kiev cette nuit. Des frappes de missiles et de drones ont fait un mort et 13 blessés dans la capitale ukrainienne, selon le maire, qui affirme que des écoles et des immeubles résidentiels de sa ville ont été touchés. Encore une journée très chaude sur toute la France et pour la première fois depuis 2004, depuis que le système des vigilances météo existe, un département est placé en alerte canicule dès le mois de mai, le Finistère, vigilance jaune à partir de midi, jusqu'à 33 degrés attendus aujourd'hui à Quimper.
5: Et oui, la chaleur sur la France et la préfète de la Nouvelle-Aquitaine et de la Gironde prolonge son appel à la prudence face aux risques élevés pour les courants de baïnes jusqu'à demain. Ces courants très dangereux qui peuvent facilement entraîner les nageurs vers le large. Malgré l'affluence pour ce week-end de Pentecôte très ensoleillé, très peu de postes de secours sont déjà ouverts, ce qui fait réagir à la teste de bûche en Gironde où les nageurs sauveteurs n'arrivent vraiment que fin juin. Caroline Félix y a fait un tour pour France Info.
18: Sur la plage Lucie, il y a encore les cheveux
11: cheveux mouillés par la baignade.
12: L'alerte des baïnes, je l'ai même pas vu passer.
11: Pas de poste de secours pour le lui rappeler. Brigitte, venue avec sa fille et sa petite fille de 3 ans, elle a remarqué cette absence.
14: Qu'avec le beau temps, il faudrait peut-être qu'il y ait quelqu'un quand même qui surveille, parce qu'il y a quand même du monde qui nage là.
11: Mais pour Estelle, mère de famille bourguignonne, cette plage non surveillée n'est pas un problème.
12: J'estime qu'en tant que, voilà, en tant que parent, on doit faire attention aux enfants. Donc surveiller ou pas, voilà, c'est à nous de faire attention.
11: Chacun doit prendre ses responsabilités. Voilà la philosophie de la mairie de la Teste de Buche qui assume de ne déployer les 38 mètres nageurs sauveteurs qu'à partir de fin juin.
15: Pour avoir les bons équipements, surveiller la météo et être extrêmement prudent.
11: Mathieu Cabossel, premier adjoint.
15: On ne peut pas surveiller tout, partout et tout le temps, c'est impossible. Ça se fait comme ça depuis plusieurs années sur la commune de La Teste. On concentre l'effort de surveillance donc sur la période du 27 juin au 1er septembre. On a beaucoup moins de monde sur le printemps, sauf effectivement dans des moments comme actuellement où on a du très beau temps, mais c'est beaucoup plus aléatoire et ça représente beaucoup moins de personnes.
11: Et les plaisanciers pourront toujours compter, notamment sur les écoles de surf qui ponctuent le littoral. Enzo de la Pila Surf School a déjà sauvé plusieurs plaisanciers des baïnes ces dernières années sur la plage de la Salie.
16: Heureusement qu'il y avait 2-3 moniteurs sur la plage pour permettre aux gens de sortir plus facilement, de les aider. Il pouvait se passer quelque chose de mauvais.
11: Il est diplômé de secourisme, tout comme Michael Grenier de la même école.
18: On fait un peu office de garde-fou pour veiller à la surveillance des plages. On a un œil sur nos élèves, mais on a aussi un œil sur les gens qui sont autour de nous.
11: Mais ils s'accommodent de cette situation où ils sont en première ligne, car cela leur donne le droit d'amener leur véhicule sur la plage.
18: Ça justifie du coup notre activité sur cette plage-là. C'est pour ça qu'on a le droit d'utiliser le 4x4. C'est uniquement pour l'accès sécuritaire qu'on a le droit d'aller sur la plage.
11: Dans le coffre de son van, Mickaël transporte en effet du matériel de secours.
18: Ça, c'est bouteille d'O2, d'oxygène. Là aussi, c'est des masques. Ça, c'est une couverture de survie.
11: Depuis le début de la saison, ils n'ont heureusement pas eu à intervenir. Le danger en ce moment sur la plage de la Salie, d'après les deux surfeurs, ce sont les rouleaux de bord de plage puissants qui peuvent blesser.
5: Caroline Félix, et attention, selon le dernier bilan annuel, 14 personnes sont mortes en 2023 à cause de ces baïnes, ces courants très dangereux sur le littoral atlantique. Dans 5 minutes, le billet science de France Info, les découvertes de Bill François. D'abord à 7h10, ces destins qui font l'info. Ces destins qui font l'info. Pendant tout ce mois de mai, on vous raconte celui de Steven Spielberg. Avec près de 11 milliards de dollars en plus de 50 ans de carrière, il est l'empereur du divertissement. Et on va voir comment, au tournant du 21e siècle, ses films se sont faits plus sombres et plus politiques. Dans ce 4e épisode, Rémi Boss-Saron s'intéresse au regard du cinéaste sur l'Amérique.
19: And you can see the two towers, a huge explosion now.
20: Septembre 2001, les tours du World Trade Center s'effondrent, l'histoire des États-Unis bascule et le cinéma de Steven Spielberg avec. Le réalisateur est alors en train de peaufiner son nouveau film de science-fiction, Minority Report.
21: Look at me. Look at me.
20: Minority Report dépeint un monde dans lequel la sécurité est assurée par la technologie et la surveillance généralisée. Dans ce monde, on peut être arrêté pour un crime que l'on n'a pas encore commis.
21: I'm placing you under arrest for the future murder of Sarah Martin.
22: No, I didn't do anything.
20: Quand le film sort en 2002, les États-Unis viennent d'adopter le Patriot Act, une loi qui permet à la police de fouiller sans limite dans les données personnelles et de détenir des suspects sans inculpation. Le parallèle entre fiction et réalité n'est pas innocent. Le réalisateur ne s'en cache pas lors de son passage à Paris pour la promotion du film.
23: Même si ça se passe dans le futur, dans 50 ans, ça parle d'un problème très actuel, à la fois philosophique et géopolitique.
20: Ce que change le 11 septembre pour Steven Spielberg, c'est, dit-il, que le monde a désormais un impact sur son travail. Il commence par questionner la vulnérabilité de son pays avec la guerre des mondes dans lequel les États-Unis sont détruits en quelques minutes par des machines extraterrestres. Puis c'est vers l'histoire qu'il se tourne pour mettre en scène les valeurs qu'il entend défendre. En 2012, il expose les rouages fondateurs de la démocratie américaine et rencontre un succès triomphal avec Lincoln, consacré au président qui a arraché au Congrès la fin de l'esclavage, un homme qui le fascine depuis qu'il a découvert sa statue à Washington quand il était enfant.
24: I am the president of the United States of America, clothed in immense power. You will procure me these votes.
20: 3 ans plus tard, dans Le Pont des Espions, lui qui a grandi à l'aube de la guerre froide, présente au public une histoire méconnue, celle d'un avocat qui s'est battu dans les années 50 pour faire respecter les droits d'un agent soviétique arrêté aux États-Unis malgré l'opposition d'une grande partie de l'opinion.
1: I really believe in this country, and I always have.
2: Je crois en ce pays, j'y ai toujours cru. Je voulais des histoires d'Américains, des gens avec des principes, une éthique, qui envers et contre tous, persistent à faire ce qui est juste.
20: Et son offensive prend encore une autre dimension en 2017, alors que les États-Unis viennent de se choisir un nouveau président.
3: Le président-elect des États-Unis. Of America, Donald Trump.
20: Moins d'un an après l'investiture de Donald Trump, Steven Spielberg présente Pentagon Papers, un hommage aux journalistes.
4: Let's get this out.
20: Le film raconte comment le Washington Post a contribué à dénoncer les mensonges de l'administration Nixon sur la guerre du Vietnam. Le réalisateur s'applique à rendre captivant le travail d'une rédaction et même l'impression d'un journal quand il filme les rotatives en action. Et encore une fois, Steven Spielberg ne cache pas sa volonté d'alerter ses concitoyens, comme ici, lors d'une interview sur la BBC.
2: Les médias, les journalistes sont attaqués par le pouvoir en place. Dès qu'ils n'aiment pas quelque chose, ils disent que c'est une fake news. Quand ils ne sont pas d'accord, ils disent qu'ils ont leurs propres faits alternatifs. La vérité devrait être objective. Il ne devrait pas y avoir la moindre place pour l'interprétation.
20: À 70 ans passés, Steven Spielberg s'accroche à sa foi dans l'état de droit et dans le cinéma. À propos de la présidence Trump, il formule alors cette prophétie. C'est un moment de l'histoire de notre pays sur lequel on fera des films. Cela apprendra à nos enfants ce qu'il ne faut pas faire et comment il ne faut pas se comporter.
5: Ces destins qui font l'info, Steven Spielberg, un grand récit signé Rémi Bossaron et Shérif Bittelmadji. 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Avant la météo et le journal à 7h sur France Info, le billet science, Bill François avec Benjamin Fontaine.
22: On va en apprendre un peu plus maintenant sur les abeilles. Grâce à vous, Bill François, bonjour.
25: Bonjour.
22: Grâce à vous, il y a des chercheurs américains, après avoir étudié la danse des abeilles, ils nous révèlent qu'elles dansent mieux quand on les regarde.
25: Pour produire une cuillère à café de miel, 20 abeilles ont travaillé toute leur vie et chacune a butiné environ 10 000 fleurs. Un vrai travail de fourmi qui demande à ces petits hyménoptères une excellente efficacité. C'est dans ce souci de productivité que les abeilles ont inventé une danse, que la science a mis longtemps à décrypter et qui leur permet, une fois rentrées à la ruche, d'indiquer à leurs congénères la position des plus délicieuses des fleurs. L'orientation des pas de danse par rapport au soleil indique le cap à suivre, leur amplitude, la distance à parcourir. Eh bien, les entomologistes viennent de s'apercevoir que pour rendre cette danse codée encore plus efficace, l'abeille ne danse pas comme si personne ne la regardait, contrairement à certains en boîte de nuit. Non, elle s'adapte à son public.
22: Pour mieux se faire remarquer, c'est ça ?
25: Et donc mieux faire passer son message. Un peu comme le ferait un danseur de rue. S'il y a une vaste audience qui le regarde, l'abeille se concentre sur son message. Elle donne le meilleur d'elle-même. Mais si peu d'abeilles s'y intéressent, elle va au contraire chercher d'abord à capter l'attention. Elle se déplace plus pour alpaguer des spectateurs. Elle cherche aussi plus d'attention si l'audience est constituée d'abeilles jeunes et expérimentées pour qu'elles se concentrent sur son message. Cette étude nous montre que chez les abeilles, comme ailleurs, la précision d'une information dépend surtout de son audience, pas seulement de la motivation de celui qui la raconte. C'est un peu notre travail quotidien à France Info, chercher à capter votre attention pour transmettre les bons messages. Eh bien, les abeilles font un peu la même chose.
22: Et cette stratégie a des conséquences, évidemment, elles ne font pas cela pour rien.
25: L'efficacité de cette danse est un véritable enjeu, car la pollinisation, c'est 75% des cultures vivrières de l'humanité qui en dépend. Et on a déjà perdu entre un tiers et la moitié des abeilles et autres pollinisateurs depuis les années 80, principalement à cause des pesticides. Ouais. Mieux comprendre ces insectes aidera donc peut-être mieux à les protéger. La science souhaite donc à ces abeilles danseuses de capter enfin notre attention sur l'importance de leur travail.
22: Mais les abeilles aussi ont leurs influenceuses, finalement. Merci Bill, on vous retrouve sur les réseaux sociaux de France Info avec toutes les découvertes du billet science. À très vite.
5: Bill François avec Benjamin Fontaine.
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5: Et avant le journal à 7h sur France Info, la météo avec Patricia Charbonnier. Patricia, du soleil, ça on s'en est aperçu. Et des degrés en plus, des degrés qui vont peser lourd.
4: Oui, dans le nord et l'ouest du pays, en particulier dans l'ouest, cet après-midi, on sera 10 à 12 degrés au-dessus des normales de saison. Le département du Finistère sera placé en vigilance jaune canicule. À partir de midi, on attend jusqu'à 32 degrés cet après-midi à Brest, 33 à Paris et Toulouse, 34 à Limoges et Bordeaux et toujours un maximum de 35 degrés à La Rochelle. Et donc ce pic de chaleur, le pic de cet épisode de chaleur, ça se confirme pour le début de la semaine jusqu'à mercredi avec un ciel bien dégagé dès ce matin. On a simplement un petit peu de grisaille très localement sur le littoral aquitain et sur le rivage du Languedoc. Et cet après-midi, le temps deviendra un petit peu plus instable en montagne, sur le massif central et en particulier sur les Alpes et sur les Pyrénées avec des averses et une petite tendance orageuse.
5: Patricia Charbonnier, il est presque 7h, c'est le 7-10 de France Info et jusqu'à 10h, c'est Adrien Beck qui nous accompagne. Bonjour Adrien.
6: Bonjour Jean-Christophe et bonjour Patricia.
4: Bonjour Adrien.
6: Bonjour à tous, ravi d'être avec vous en ce dimanche matin. Est-on à quelques heures d'un accord entre États-Unis et Iran ou à quelques heures d'une reprise des frappes? Si vous avez l'impression qu'on s'est déjà posé cette question, c'est normal au gré des déclarations contradictoires de Donald Trump, mais cette fois, Iran comme États-Unis semble dire après la même chose, je dis bien à peu près, car on va voir sur la question notamment du détroit d'Hormuz, sur le nucléaire, que le diable se cache dans les détails. Juste après 7h30, le général François Chauvency sera avec nous pour nous aider à tout comprendre. Voilà donc pour une partie du programme. Commençons avec votre journal. Vous êtes les bienvenus, il est 7h.
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6: Et votre journal à 7h, c'est avec Maxime Glorieux, bonjour.
9: Bonjour Adrien, bonjour
6: et
9: à tous.
6: Et nous commençons avec un palmarès plutôt engagé pour le Festival de Cannes.
9: Virginie Efira, prix d'interprétation pour un film sur les EHPAD, grand prix pour un réalisateur russe en exil sur fond de guerre en Ukraine. Et à suivre un focus sur la Palme d'Or, le film Fjord de Christian Mundju sur les fractures de la société norvégienne. À la une également, ce sont ces coups de feu aux abords de la Maison Blanche. Donald Trump n'a pas été visé, le tireur tué. Nous ferons un point sur les premiers éléments de l'enquête. En France, à un an de la présidentielle, qui représentera le bloc central, Édouard Philippe ou Gabriel Attal, le duel s'installe. Et coup d'envoi aujourd'hui de Roland-Garros, le français Giovanni Pecci-Péricard se prépare à affronter l'une de ses idoles, Novak Djokovic.
6: Bon réveil, c'est parti pour le 7-10 de France Info.
9: Il rejoint le cercle très fermé des réalisateurs aux deux palmes d'or. Le roumain Christian Mundju, récompensé hier soir lors de la clôture du Festival de Cannes. Près de 20 ans ont passé depuis son premier prix pour le film 4 mois, 3 semaines, 2 jours. Et le revoici palmé avec Fjord, inspiré de faits réels. Le récit Matteo Maestrachi d'un conflit entre une famille évangélique et les services sociaux norvégiens.
10: No, please come in.
13: Christian Mundju est un cinéaste charmant et cultivé qui a plusieurs passions. D'abord l'Europe, ses évolutions et ce qu'elle dit de nous, mais aussi les communautés, la morale, le mensonge ou l'intolérance, des thématiques qui irriguent la plupart de ses films. Et il nous présente ici une famille roumano-norvégienne installée depuis peu en Norvège. Évangélique, ils imposent une discipline stricte à leurs 5 enfants qui leur sont retirés du jour au lendemain par des services sociaux qui soupçonnent des maltraitances. Le réalisateur interroge le progressisme excessif de pays scandinaves, pourtant présentés comme des modèles en Europe, et oblige le spectateur, par sa mise en scène retorse et ses dialogues brillamment écrits, à penser contre lui-même face à ces étrangers supposément intégrés dans une population locale qui continue pourtant de les rejeter à cause de leurs différences. La magnifique esthétique du film dans les paysages enneigés norvégiens ne gâche évidemment rien.
9: La Palme d'Or Fjord sortira en salle le 19 août prochain. À noter le prix du scénario de ce Festival de Cannes pour un film français, Notre Salut d'Emmanuel Mar, portrait d'un fonctionnaire du régime de Vichy. Grand prix pour Minotaure du réalisateur russe Andrei Zviagnisnev, qui a appelé Vladimir Poutine à mettre fin, je cite, au carnage en Ukraine.
6: Voilà, et ces prix et même ces nominations, que peuvent-elles apporter aux films concernés? Nous en parlons juste après votre journal avec le président de la société de distribution Pyramide Film, Eric Lagerre.
22: Agès. France Info, 7h03, cette journée décisive à présent pour les négociations entre l'Iran et les États-Unis.
9: Puisqu'un accord a été largement négocié, c'est en tout cas l'annonce de Donald Trump. Il serait même en phase de finalisation, ajoute le porte-parole du ministère iranien des Affaires étrangères. Le projet d'accord inclut la réouverture du détroit d'Ormuz, mais la question nucléaire ne serait pas mentionnée. Donald Trump dit avoir eu au téléphone les dirigeants de certains États du Golfe, mais aussi d'Égypte et du Pakistan. Emmanuel Macron s'est également entretenu avec plusieurs dirigeants, dont son homologue américain. Donald Trump, qui était au sein de la Maison-Blanche lorsque des coups de feu ont été entendus à l'extérieur hier en fin d'après-midi. Le périmètre entièrement bouclé et le tireur a été tué, Gwendal Lavina.
7: Selina Wang, journaliste d'ABC, enregistre une émission dans les jardins de la Maison-Blanche peu après 18h lorsque des dizaines de coups de feu éclatent.
8: President Trump has said a deal is close, only for the two sides to remain far apart.
7: À terre, crie son caméraman. Quelques instants plus tard, les agents du Secret Service chargés de protéger le président et sa résidence bouclent le périmètre. Selon le Secret Service, un homme s'est approché d'un point de contrôle près de la Maison-Blanche et a ouvert le feu. Ses agents ont immédiatement riposté et l'ont touché mortellement. Un passant blessé se trouve actuellement dans un état critique. Selon CNN, le tireur était âgé de 21 ans et connu du Secret Service. Il avait déjà tenté de bloquer un accès à la Maison-Blanche avant de chercher une autre fois à y entrer. Des posts sur ses réseaux sociaux découverts par les enquêteurs il y a un an proclamaient qu'il était le vrai Ben Laden. Cette attaque intervient seulement un mois après la tentative d'assassinat qui a visé le président lors du dîner des correspondants de la Maison-Blanche en juillet 2024. Alors candidat, Donald Trump avait même été touché en plein meeting à l'oreille par une balle tirée par un jeune de 21 ans. Deux épisodes qui ont relancé le débat sur l'efficacité du Secret Service.
9: Gwendal Lavina à Washington pour France Info. Un seuil symbolique a été franchi, plus de 200 morts d'Ebola en République démocratique du Congo. On enregistre au total plus de 860 cas suspects.
22: Nous revenons en France, Maxime Glorieux, et à un an de l'élection présidentielle, voilà qui ressemble à un début de bataille du bloc central.
9: D'un côté, Édouard Philippe qui s'est lancé dès le mois de septembre, et de l'autre, Gabriel Attal, candidat depuis seulement deux jours. Duel à distance, hier soir, sur deux chaînes de télé concurrentes. Deux anciens premiers ministres, mais un fauteuil pour deux, analyse signée Jean-Rémy Baudot, service politique de France Info.
10: Moi, j'aime les campagnes. Ça sert à dire qui on est et ce qu'on veut faire. Moi, j'adore ça.
12: Nullement impressionné, Édouard Philippe, par l'entrée en campagne façon carte postale rurale de Gabriel Attal. Pas prêt non plus à revoir ses plans. Pour lui, une primaire entre la droite et le centre, c'est toujours non.
10: Il n'y a pas de place pour cette primaire parce que le champ politique est beaucoup trop large et la confiance entre les partis est beaucoup trop faible. Gabriel Attal gagnait cette primaire, je ne crois pas que M. Zemmour, M. Lisnard ou que M. Retailleau considéraient que bah oui, il a gagné, donc on va le soutenir. Et inversement d'ailleurs.
12: Constat partagé par Gabriel Attal, les deux hommes en ont d'ailleurs parlé en tête à tête. La campagne va donc se dérouler, sur le principe, cordialement, pendant les six prochains mois.
14: Mais là, je crois que le temps, c'est de parler aux Français. D'expliquer aux Français ce qu'on a envie de faire, de les convaincre. Et ensuite, début 2027, s'il y a un risque avéré de deuxième tour entre la France insoumise et le Rassemblement national, évidemment qu'il faudra construire les conditions du rassemblement.
12: En coulisses, les uns et les autres se veulent rassurants, les états-majors se parlent, et c'est peut-être déjà ça la première étape du rassemblement.
9: Et de son côté, Gérald Darmanin a fait son choix, Édouard Philippe est le mieux placé. Dans les colonnes du journal du dimanche, le ministre de la Justice n'exclut pas pour autant une candidature à la présidentielle. Le verdict au procès de Guillaume Bussy, reconnu coupable de viols aggravés, torture et proxénétisme sur Laetitia, son ex-conjointe, condamné à 25 ans de réclusion criminelle par la Cour d'assises des Alpes de Haute-Provence. Et puis il y aura bien un procès dans le dossier Dropped, cette émission marquée par un crash d'hélicoptère lors de son tournage en Argentine. Plus de 11 ans après, 4 personnes et la société de production ALP seront jugées en correctionnel pour homicides involontaires. Le crash avait fait 8 morts, dont Florence Artaud. Hubert Artaud est le frère de la célèbre navigatrice.
17: J'attends une condamnation, une amende, puisqu'en fait c'est la seule chose qui leur fera mal, pour que ces gens-là réfléchissent. Il n'y a pas que sur cette émission qu'il y a eu des accidents, sur Koh-Lanta il y en a eu aussi, on le sait, donc ils n'en sont pas à leur coup d'essai. La seule chose qui compte, c'est le résultat économique. Ce que j'attends de ce procès, c'est que tous ces gens-là soient condamnés et que peut-être ils se rendent compte de ce qu'ils ont fait. Leur comportement a été totalement immonde, il n'y a même pas eu d'excuses, quoi que ce soit. Ce sont des gens qui n'ont aucun sens de la moralité, et des gens qui doivent être condamnés parce que, encore une fois, on ne peut pas, pour un jeu, mettre la vie de 10 personnes en jeu pour des questions financières et pour des économies sur la sécurité.
11: Le frère de Florence Artaud, micro d'ici Azur pour France Info. Des records de chaleur ont déjà été battus dans le Maine-et-Loire, le Cher, l'Ille-et-Vilaine et le Morbihan. Vigilance jaune canicule déclenchée dans le Finistère. Du jamais vu à un mois de l'été.
15: Allez, c'est parti pour les deux semaines préférées des amoureux de tennis.
11: Et certains risquent d'être un peu distraits au travail. Roland Garros, 125e édition, coup d'envoi avec déjà des pointures aujourd'hui. Porte d'Auteuil, le numéro 3 mondial, l'Allemand Alexander Zverev contre le Français Benjamin Bonzi. Autre tricolore condamné à l'exploit, Giovanni Pecci Pericard affrontera ce soir Novak Djokovic ou quand le rêve devient réalité.
16: Il faut enlever l'enfant qui l'a regardé pendant de nombreuses années à la télé. Et c'est toujours impressionnant de jouer une légende de son sport. C'est sûr qu'il faut mettre ça de côté. Et oui, bon, ça va pas être évident, ça va demander beaucoup de courage, mais voilà, ça va être une bonne expérience.
11: Et au total, 12 Français à l'affiche aujourd'hui de ce premier tour avec un absent de taille, Adrien. Le numéro 1 tricolore, Arthur Fils, blessé. Il a déclaré forfait hier à la veille du tournoi.
15: Merci à vous. C'était Maxime Glorieux pour le journal Notre Météo, Patricia Charbonnier. On a parfois l'habitude que Roland Garros se joue sous la pluie, sous les orages. Alors là, on en est très très loin.
4: C'est plutôt sous de fortes chaleurs, une chaleur qui devient exceptionnelle. Avec donc le département du Finistère qui sera placé en vigilance jaune canicule à partir de midi, car les températures grimpent. Encore cet après-midi, on sera de 10 à 12 degrés au-dessus des normales de saison, en particulier dans l'ouest. 35 degrés cet après-midi à La Rochelle, 34 à Bordeaux, 33 à Paris et Toulouse, 32 à Brest, 30 degrés à Lille comme à Marseille. Donc un soleil de plomb. Un petit peu de grisaille ce matin sur la côte aquitaine et sur le rivage du Languedoc. Et en fin de journée, le temps deviendra plus instable en montagne.
15: Merci Patricia.
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15: h 10 sur France Info, le destin doré des Palmes d'Or. Alors que le jury du Festival de Cannes a rendu son palmarès hier soir, une question ce matin, cette palme, cette récompense a-t-elle encore autant de valeur? On voit ça dans quelques secondes. À suivre aussi vos rendez-vous du dimanche, comment les cartes routières racontent la France. C'est votre livre du jour et puis nous parlerons aussi travail, Sarah Lemoine.
21: Comment bien travailler avec l'intelligence artificielle, des dirigeants s'engagent publiquement.
15: Sans oublier votre rendez-vous santé pour ça. On se retrouve à 7h20. Et merci d'être avec nous.
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15: La Palme d'Or va-t-elle changer le destin du film Fjord de Christian Mungiu, le réalisateur roumain récompensé par la plus haute distinction cannoise hier soir pour un film qui raconte les fractures d'une société face à un couple pris en grippe au cœur de la Norvège. On va parler donc de cet effet Palme d'Or sur les films, s'il existe. D'abord, faisons un point sur le détail du palmarès. C'est à Cannes. Nous retrouvons Augustin Arrivé. On va retrouver notre invité pour commencer, avant d'entendre Augustin arriver. Je salue donc Éric Lagesse, bonjour.
26: Bonjour.
15: Et merci d'être avec nous, président de la société de distribution Pyramid Film. Commençons donc effectivement par la Palme d'Or que vous avez peut-être vue, vous en avez peut-être entendu parler, je ne sais pas. Est-ce que c'était une évidence pour vous que ce soit ce film ?
26: Non, enfin moi je l'ai vu en effet, même si en tant que distributeur à Cannes, on ne peut pas voir tous les films, parce que en fait on se concentre essentiellement sur les films qui sont libres, ceux qu'on pourrait acheter. Du coup, voilà, il y a un travail, un tunnel vraiment dans lequel on n'arrête pas de travailler. On travaille aussi sur nos films à nous. Donc il y a quelques films que j'ai pu voir et Fjord fait partie de ceux-là en effet.
15: Et alors, quel est votre regard?
26: C'est un film qui a clivé. Hein, c'est un film qui est assez controversé parce que c'est un film qui bouscule beaucoup de principes. Et moi, je le trouve formidable personnellement. Moi, j'admire énormément ce réalisateur depuis longtemps. Donc il sera distribué par une autre société que la mienne. Mais non, c'était pas une évidence parce qu'il y a pas mal d'autres films qui étaient très forts et mais on va dire qu'il faisait partie des favoris et qu'on n'a pas été très étonné de le voir aussi haut.
15: Alors vous avez distribué, on va parler du film que vous avez distribué cette année, mais l'année dernière, vous aviez distribué Sirat d'Oliver Lacks. Absolument. L'histoire d'un père qui cherche sa fille disparue au cœur d'une fête électro au Maroc. Prix du jury l'an dernier à Cannes.
26: Et oui.
15: Concrètement, ce prix, il a changé quoi pour le film ?
26: En fait, alors ça fait partie exactement des films que moi je voyais plus haut personnellement, mais bon, le jury en a décidé autrement. Mais en fait, le prix met un spot sur un film, mais en fait, c'est le film qui décide. J'ai déjà eu des prix du jury auparavant, mm-hmm. Qui n'ont pas fait beaucoup d'entrées. J'ai eu un prix du jury film formidable de Nadav Lapid qui s'appelle Le Genou d'Aide. On a fait 25 000 entrées et avec Sirat, on a fait 750 000 entrées.
22: Ah oui, c'est Sirat pas la même chose.
26: Ah non, mais Sirat est le film de la compétition cannoise de l'année dernière qui a le mieux marché en salle, en fait.
22: Donc,
26: mieux que la Palme d'Or.
22: En fait, si je vous suis bien, qu'on soit distingué ou pas à Cannes, la distinction peut servir à quelque chose en termes d'entrée, mais c'est pas forcément automatique.
26: Absolument, c'est pas automatique, mais la Palme d'Or, c'est clairement quand même un label, c'est un spot sur un film et je sais pas, ça pourrait se comparer au prix Goncourt dans l'édition, quoi. C'est vraiment, on va dire que pour des spectateurs occasionnels, ça va être le film qu'ils vont aller voir parce que c'est la Palme d'Or. Donc avoir la Palme d'Or pour un distributeur, c'est juste merveilleux.
22: J'allais vous dire aussi, dans le monde peut-être du cinéma, il y a peut-être aussi un côté où on vous regarde peut-être différemment quand vous êtes le film, ou du moins le distributeur du film, qui a eu un grand prix, qui a eu une Palme d'Or, qui a eu une récompense.
26: Oui, enfin, pas longtemps, du tout. Quoi. non, mais c'est vrai que c'est vraiment une consécration pour un distributeur, mais c'en est un pour un producteur, pour un réalisateur. Mais vous savez, les années suivent et elles se ressemblent pas. Et franchement, là, c'est la société Le Pacte qui a eu la Palme d'Or. C'est loin d'être leur première Palme d'Or. Ça rend très heureux et puis voilà, quoi. Mais alors, je sais pas si on nous regarde différemment, mais c'est vrai que ça assoit une société.
22: Bien sûr.
26: Voilà, vis-à-vis des exploitants, vis-à-vis des journalistes, etc.
22: Alors, cette année, beaucoup de films marqués par la guerre, par les tourments du monde. On pense à Minotaur, hein, qui était parmi les favoris sur la guerre en Ukraine, film d'Andrei Zaginsev. Est-ce qu'il y a un appétit du public pour ces films, ou est-ce que c'est un regard de cinéaste et finalement, à la fin, c'est pas forcément facile à vendre?
26: Non, bah, je trouve déjà que ça veut certainement dire quelque chose, que ce sujet, enfin moi je pense au film d'Emmanuel Marc que je trouve extraordinaire, Notre Salut, avec Swann Harlow,
22: c'est qui évoque la France de Vichy, oui.
26: Voilà, qui évoque la France de Vichy, et je pense que c'est pas non plus anodin d'avoir des films comme ça qui tournent autour de la guerre, qui tournent autour de la France de Vichy, dans une société très perturbée en ce moment, et qui a tendance à tirer vers l'extrême droite. Donc je pense que les cinéastes sont des avant-gardistes, les cinéastes ont des visions du monde, de la société, et ils les reflètent dans leurs films. Donc non, je pense que c'est pas du tout anodin. Zaginsev, j'ai sorti ses précédents films d'ailleurs, Léviathan, Faute d'amour, Elena, et il a toujours été, enfin je veux dire, je me rappelle dans Léviathan, il parlait déjà de Poutine, quoi.
22: Donc mais ça se distribue allait, sans doute, ça se distribue quand même facilement.
26: Ben vous savez, les carrières d'un cinéaste, ça se construit en fait, je veux dire petit à petit. Et c'est clair, je pense que le nouveau film de Zaginsev, par ailleurs, en effet, qui parle de la guerre en Ukraine, en fait, du début de la guerre, en fait, hein, le film, et puis parle aussi à côté, c'est une adaptation d'un film de Chabrol, donc La Femme infidèle. Donc il y a ces deux pans là. Zaginsev, on a travaillé à construire sa notoriété. C'est une autre société maintenant qui le porte, et il y a de toutes les chances que ce film fasse encore mieux que les précédents.
22: Et alors, une toute dernière question quand même. À l'heure des réseaux sociaux, à l'heure des influenceurs cinéma, le fait qu'on se détourne parfois des institutions comme peut l'être le Festival de Cannes, est-ce que justement Cannes, ça a quand même encore une vraie signification, ou est-ce que en tant que distributeur, il ne faut pas compter que là-dessus?
26: Alors, il faut surtout pas compter que là-dessus, parce que d'abord, tous nos films, moi, je sors une quinzaine de films par an en salle, 15-16 films, et j'en ai 6-7 à Cannes, quoi. Donc, en effet, ça fait peut-être la moitié de mon line-up, ou peut-être le tiers de mon line-up, donc on peut pas compter que là-dessus. Mais Cannes est le festival, le plus grand festival du monde. C'est celui qui rassemble le maximum de journalistes, bon, d'exploitants français évidemment, d'acheteurs. Donc en fait, il y a un vrai marché. Les films se vendent, les gens viennent faire leur marché à Cannes. Et c'est une aura exceptionnelle. Et la Palme d'Or, elle veut, enfin, pour répondre à votre question initiale finalement, elle veut définitivement toujours dire quelque chose. Je pense qu'elle est gage quand même de succès en salle.
15: Bon, merci beaucoup.
26: Mais elle n'est pas que gage de succès en salle.
15: Effectivement.
26: Elle n'a pas eu et a très bien marché.
15: Voilà, effectivement. Il y a des palmes d'or aussi qui ont la palme d'or et qui ne marchent pas très bien. On verra ce qu'il en est donc de Fjord de Christiane Mounjou. Merci beaucoup, Éric Lagesse, pour votre regard ce matin en direct sur France Info. Vous êtes président de la société de distribution Pyramid Film.
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15: Allez, dans quelques secondes, vos rendez-vous du dimanche, votre santé, votre livre du jour. Notamment, c'est juste après l'info en une minute, il est 7h19. Et dans l'actualité ce matin, Antoine Geoffin, c'est Donald Trump qui évoque la situation en Iran.
2: Oui, il parle d'un accord largement négocié avec le pays. Le président américain prévoirait dans cet accord la réouverture du détroit d'Ormuz, mais aucune mention au nucléaire iranien. Téhéran affirme que ce protocole d'accord est en phase de finalisation, ce que dit aussi Donald Trump. Trump qui affirme que le tireur de la Maison-Blanche avait des antécédents de violence. Cet homme armé abattu hier soir par son service de sécurité près de la Maison-Blanche après avoir fait feu sur un poste de contrôle. La France a chaud, plusieurs records de chaleur battus hier et le Finistère sera à partir de midi en vigilance jaune canicule du jamais vu au mois de mai. 33 degrés attendus aujourd'hui à Quimper. Et le grand soleil, c'est sur Roland-Garros également aujourd'hui pour le début du tournoi. 12 Français sur les courts aujourd'hui pour la première journée du Grand Chelem parisien.
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15: Et j'accueille Sarah Lemoine, Rémi Bostaron, Julien Méniel. Bonjour à tous les trois.
3: Bonjour. Bonjour.
15: Rémi, votre livre du jour mettra à l'honneur un objet précieux pour qui voyageait en voiture il y a encore 20-30 ans. Beaucoup moins aujourd'hui, on va vous dire lequel. Julien, la maladie d'amour, il y a une foule de chansons sur le sujet, mais est-ce que ça existe vraiment d'un point de vue médical? C'est ce que vous nous direz dans 5 minutes. Mais commençons avec C'est mon boulot et c'est le sujet qui va occuper les directeurs des ressources humaines dans les prochaines années. Comment concilier travail et intelligence artificielle? Sarah, les DRH de 17 grands groupes, dont la SNCF, Renault, Hermès ou encore le Crédit Agricole, ont travaillé ensemble le sujet et ils prennent 9 engagements.
20: Oui, et pour aboutir à ces engagements, ces dirigeants ont épluché des dizaines d'études publiées sur l'intelligence artificielle et le travail. Mais en parallèle, ils ont aussi interrogé une soixantaine de managers sur la façon dont ils vivent le déploiement de l'IA dans leurs équipes au plus près du terrain. Il en ressort que la plupart de ces managers naviguent dans le brouillard. Ils vivent une incertitude liée à la transformation, où va-t-on et à quelle vitesse, et une incertitude liée à la technologie elle-même et aux changements qu'elle provoque dans la manière de travailler. Un des sujets qui émerge, par exemple, c'est que l'IA peut conduire à l'isolement. Au lieu de demander de l'aide à un collègue et de se frotter à son jugement, le salarié va poser la question à l'IA qui, elle, ne juge pas. Le problème se résout donc seul face à l'écran. Le collectif est appauvri, la transmission par l'apprentissage aussi. Face à ce constat, les 17 DRH s'engagent à maintenir des espaces de débat et à privilégier des outils IA qui permettent aux salariés de travailler tous ensemble.
15: Bon, autre question soulevée, qui est l'expert et qui tranche?
20: Oui, le vrai risque, ce n'est pas d'être remplacé par la machine, affirme ces DRH, mais c'est de perdre, à force de lui déléguer, le jugement et les compétences qui permettent de la contrôler. Jusqu'à présent, une personne produisait un texte, une analyse et en validait le contenu. Aujourd'hui, cette personne va de plus en plus déléguer le texte et l'analyse à l'IA et certifier un contenu qu'elle n'a pas produit elle-même. L'intelligence artificielle crée ainsi une double contrainte, estime ce collectif de DRH. Elle exige davantage de discernement au moment même où elle tend à faire disparaître ce discernement. Il est donc nécessaire, disent-ils, de cultiver l'esprit critique, l'expertise humaine et surtout de reconnaître le rôle central de la validation et de la responsabilité humaine. Quant au temps de travail libéré par l'IA, il s'engage à le réinvestir dans le contact humain et la coopération.
15: Bon, alors comment concrètement vont se traduire les engagements
6: sont pris dans les 17 entreprises signataires de ce manifeste.
20: Alors, ces DRH veulent alimenter un dialogue sur ces enjeux à tous les niveaux de l'entreprise. Dans certaines organisations, des engagements serviront par exemple de base pour négocier des accords avec les syndicats sur l'utilisation de l'intelligence artificielle et la transformation des métiers.
6: Merci à vous, Sarah. Nous sommes au cœur d'un week-end prolongé et peut-être en avez-vous profité pour prendre la voiture, aller vous promener ou peut-être allez-vous le faire aujourd'hui. Et il se trouve que vous allez peut-être utiliser les applications de cartes pour vous déplacer. Bah oui, parce qu'il y a quelque chose que nous avons beaucoup, beaucoup moins dans nos voitures aujourd'hui, Rémi. Les cartes routières.
0: Eh oui, souvenez-vous, Adrien, il y a quelques années encore, on ne pouvait pas compter sur une voie pour nous guider dans notre voiture, la voie du GPS évidemment. Pendant des décennies, celles et ceux qui voulaient prendre la route devaient se repérer sur ces cartes qui effectivement disparaissent peu à peu. Michelin en vendait 20 millions par an dans les années 90, contre un peu plus d'un million aujourd'hui. C'est ce qu'on apprend dans le livre que je vous ai apporté. La France à la carte, du journaliste Jean-Claude Raspienjas. Un livre qui nous montre combien ces cartes dont on se détourne aujourd'hui, ces cartes sont en fait des objets précieux.
6: Parce qu'elles ont forgé notre représentation de notre pays.
0: Oui, et c'est allé très vite. La première carte routière destinée au grand public est sortie en 1910. 3 ans plus tard, tout le territoire était couvert par Michelin, avec les mêmes couleurs, à la même échelle qu'on connaît aujourd'hui. Alors évidemment, c'était intéressé de la part de Michelin, qui voulait vendre des pneus et donc inciter les automobilistes à voyager. Mais on comprend aussi qu'à l'époque, les routes françaises n'étaient pas faites du tout pour voyager en voiture, justement. Il n'y avait pratiquement pas de panneaux, pas d'indication des dangers, même les noms des villes n'apparaissaient pas. Le livre raconte le lobbying incroyable de Michelin pour obtenir une réaction des autorités. Et il y a eu effectivement un effet d'entraînement entre le développement des cartes, le développement de l'automobile et le développement de la signalisation routière qui a transformé le pays.
6: Bon, et ces cartes, elles n'ont jamais cessé d'évoluer.
0: Oui, grâce au travail colossal des cartographes qui, à une époque, dessinaient les cartes à la main. Chaque route était tracée à la plume. Alors, c'est plus le cas, évidemment, aujourd'hui, mais il reste tout le travail de documentation. On découvre dans le livre comment ils parviennent à suivre et même à anticiper l'évolution des routes. C'est tout un réseau d'informateurs qui est mobilisé, mais ils doivent aussi surveiller les villes, les forêts, les voies de chemin de fer, bref, tout ce qui est représenté sur les cartes. Des cartes qu'il faut continuer à utiliser, au moins pour le plaisir, selon Jean-Claude Raspienjas, car contrairement au GPS, les cartes n'indiquent pas une route, elles indiquent toutes les routes possibles. Autrement dit, ouvrir une carte, c'est déjà voyager.
6: Voilà, c'est une forme de charme. Et d'ailleurs, la couverture de ce livre représente une carte de France un peu à l'ancienne, un peu vintage.
0: Oui, c'était surtout une des premières éditions.
6: Voilà, la carte. France à la carte, ça s'appelle, signé du journaliste Jean-Claude Raspienjas aux éditions Équateur. Merci Rémi Bostsaron. Julien, c'est ma santé à présent avec une question ce matin qu'on s'est peut-être tous déjà posée, disons-le. Peut-on mourir d'amour ?
3: Eh oui, Johnny Hallyday l'a chanté en son temps, mais est-ce que c'est une réalité ? Est-ce qu'on peut vraiment mourir d'amour pour des raisons physiologiques ? Autrement dit, est-ce qu'un chagrin d'amour peut rendre physiquement malade au point d'être la cause d'un décès ? Ben, la réponse est oui. Cette maladie, elle a même un nom, Takotsubo, un mot japonais qui veut dire piège à pieuvre, vous comprendrez tout à l'heure pourquoi, et on l'appelle aussi le syndrome du cœur brisé.
6: Bon, et ça consiste en quoi exactement ?
3: Alors donc, c'est une maladie qui a été identifiée au Japon au début des années 90, c'est une cardiomyopathie, c'est-à-dire une maladie qui touche le muscle du cœur. Voilà ce qui se passe. Après un choc émotionnel très fort, ici par exemple l'annonce d'une rupture amoureuse, le corps produit une très grosse quantité d'hormones dites de stress qui va paralyser une partie du cœur. Le ventricule gauche entre dans une espèce d'état de sidération, sa pointe se dilate, ce qui va lui donner une forme d'amphore qui ressemble au fameux piège à poulpe japonais dont le syndrome tire son nom. C'est une forme d'insuffisance cardiaque aiguë dont les signes sont immédiats, douleur brutale qui serre dans la poitrine, essoufflement, malaise, etc. Ça ressemble à s'y méprendre à un infarctus du myocarde, mais ça n'en est pas un.
6: Bon, donc c'est bien une maladie d'amour. Que se passe-t-il ensuite ?
3: Il y a plusieurs cas de figure. Souvent, les signes disparaissent spontanément, mais il peut aussi y avoir des complications cardiovasculaires parfois graves. Et il y a aussi le risque que ça recommence, sans parler d'un autre risque, celui de l'arrêt cardiaque. Il est rare, il se produit majoritairement dans les 48 à 72 premières heures, raison pour laquelle il faut se faire hospitaliser sous surveillance cardiaque continue. Les personnes les plus à risque de développer un syndrome du cœur brisé, eh bien ce sont les femmes de plus de 50 ans, souvent en période de ménopause, pour des raisons qui ne sont pas tout à fait élucidées, mais on pense quand même que certaines hormones auraient un rôle protecteur. Mais rassurez-vous, c'est une maladie rare et le risque de décès associé est de moins de 4%. Donc oui, On peut mourir d'amour, mais heureusement, ça n'arrive pas tous les jours. Et sachez que Takotsubo, ça peut aussi être déclenché par d'autres émotions fortes. Donc si vous vous demandiez, oui, on peut aussi mourir de peur.
5: Ah, bon bah voilà, une chronique idéale pour les hypochondriaques. Merci
3: bon
5: à
3: dimanche.
5: Vous, Julien Méniel. Bon dimanche à tous. La météo arrive dans quelques secondes.
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5: Patricia Charbonnier, il faisait chaud hier, il fera encore plus chaud aujourd'hui.
4: Encore un peu plus chaud aujourd'hui et déjà ce matin, on est 5 à 7 degrés au-dessus des normales de saison. Il fait déjà 21 degrés à Nantes et les températures seront en hausse cet après-midi en particulier dans le nord et surtout sur l'ouest avec le département du Finistère qui sera placé en vigilance jaune canicule. À partir de midi, on attend jusqu'à 32 degrés. Cet après-midi à Brest et Colmar, 33 degrés à Paris, Toulouse et Lyon, 34 à Bordeaux et Cahors et un maximum de 35 degrés à La Rochelle. Température la plus basse, ce sera pour Cherbourg cet après-midi avec 26 degrés. Et côté ciel,
5: ah oui, quand même 26 degrés.
4: 26 degrés quand même pour Cherbourg grâce aux brises marines où là, ça, vraiment, c'est un tout petit peu plus frais. Et côté ciel, rien à signaler comme hier, c'est un ciel parfaitement dégagé. On a un petit peu de grisaille, des nuages bas ce matin sur le littoral aquitain et sur le rivage du Languedoc. Et cet après-midi, le temps deviendra un petit peu plus nuageux, plus instable en montagne, des averses sur le massif central et une petite tendance orageuse sur les Alpes et sur les Pyrénées. Et donc ça se confirme, hein, le pic de cet épisode de chaleur est prévu en début de semaine.
5: Merci Patricia Charbonnier. Bienvenue si vous nous rejoignez sur France Info. Il est 7h30. Toute l'actualité avec vous, Maxime Glorieux.
27: Il s'est posé sur la France comme un couvercle, ce dôme de chaleur et déjà des records de température à La Roche-sur-Yon, en Vendée, à Argentan dans l'Orne ou encore à Cholet dans le Maine-et-Loire. Et ça continue encore et encore avec 33 degrés attendus cet après-midi à Quimper, le département du Finistère, est d'ailleurs placé en vigilance jaune. Et à cette époque de l'année, Laura Bléret, c'est tout simplement du jamais vu.
28: Oui, Météo France est formelle. Jamais une vigilance jaune canicule n'avait été émise dès le mois de mai, depuis qu'elle a créé son dispositif, soit 2004 pour les canicules. Ça fait quelques jours que Météo France alerte sur un épisode de chaleur précoce qui secoue toute la France, dû à un dôme de chaleur, comprenez, de haute pression qui agissent comme un couvercle et gardent la chaleur en provenance d'Afrique du Nord sur l'Hexagone. Le Finistère reste le seul département en jaune sur la carte météo, car les températures de la nuit ne vont pas beaucoup redescendre. Comme en été, la préfecture incite donc à la plus grande prudence, beaucoup d'hydratation, éviter de sortir et de faire de l'exercice physique aux heures les plus chaudes et maintenir autant que possible son logement au frais, par exemple en ouvrant ses volets que le soir.
27: Laura Bléret, ici Braise Isel pour France Info. Que s'est-il passé dans un camping de Seine-et-Marne hier soir? Un adolescent de 17 ans est mort poignardé. Un garçon du même âge a ensuite été interpellé en Seine-Saint-Denis. Un crime sur fond de rivalité amoureuse, selon le parquet de Meaux. L'enquête ne fait que débuter. L'annonce a un air de déjà-vu, mais Donald Trump assure qu'un accord a été largement négocié avec l'Iran. Le texte inclut la réouverture du détroit d'Ormuz, des sanctions assouplies pour le régime iranien, mais la question du nucléaire serait renvoyée à plus tard. Donald Trump, qui se trouvait à la Maison-Blanche hier après-midi lorsque des coups de feu ont retenti à l'extérieur. Le tireur a été tué par les services de sécurité. Le jeune homme de 21 ans s'était proclamé être le vrai Ben Laden dans des publications retrouvées par les enquêteurs sur les réseaux sociaux. Attaque qui survient un mois seulement après la tentative d'assassinat de Donald Trump lors du dîner des correspondants. L'Ukraine dénonce une attaque massive de missiles russes tôt ce matin à Kiev, au moins un mort, quelques jours après une frappe ukrainienne sur un lycée occupé par Moscou. Et puis quand la guerre en Ukraine s'invite au Festival de Cannes avec le grand prix pour Minotaure du réalisateur russe en exil, Andrei Zagnev, qui a appelé Vladimir Poutine à mettre fin, je cite, au carnage en Ukraine. Et puis une deuxième palme d'or pour le réalisateur roumain Cristian Mungiu avec son film Fjord sur les fractures de la société norvégienne, sorti en salle le 19 août prochain. Virginie Efira, prix d'interprétation, et oui, pour un film sur les EHPAD. Et pour un film français, un prix, celui du scénario Notre Salut d'Emmanuel Mar, portrait d'un fonctionnaire du régime de Vichy.
5: C'était Maxime Glorieux, on passe au sport à 7h33.
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5: Bonjour Guillaume Batin.
9: Bonjour à tous.
5: Et nous commençons avec ce doublé pour les Bordelais.
9: L'UBB, l'Union Bordeaux-Bègles, est de nouveau sacré champion d'Europe ou championne d'Europe, puisque c'est une union entre deux clubs de deux communes de rugby après sa belle victoire hier à Bilbao en finale de la Coupe des Champions face aux Irlandais du Leinster 41 à 19. Louis Biel-Biarré, LBB, auteur de deux nouveaux essais, a été élu meilleur joueur du tournoi, pas une surprise. Et son capitaine Maxime Lucu a été impressionnant, Fanny Le Chevalier.
10: Une classe d'écart, Lucu détrône le roi Antoine. Les superlatifs pleuvent ce matin dans la presse pour saluer la performance des Bordelais. Même le manager Yannick Bruffeyrard se mêle aux éloges pour évoquer son ailier Louis Biel-Biarré, élu meilleur joueur de la compétition.
11: C'est vraiment la marque des champions. Il va très vite, il est intelligent, il est beau gosse, il est diplômé, il va finir ministre des Sports.
10: LBB qui illustre

0: La formelle conférence de presse d'après-match dans un joyeux bazar où Quentin Mathieu Jalibert, tête de lion de la mascotte de l'UBB sur la figure, valait presque autant que sa vista sur le terrain.
1: Les Bordelais sont attendus pour crier, pour fêter cet après-midi à 15h dans les rues de Bordeaux. Ils seront très nombreux, ils sont attendus très nombreux dans les rues de Bordeaux cet après-midi.
2: Autre club champion d'Europe, les handballeuses dijonnaises.
1: Oui, championnes d'Europe il y a une semaine. Elles vont tenter aujourd'hui de décrocher la Coupe de France face à Metz, à Paris-Bercy. Il va falloir se reconcentrer après le sacre européen. Ce sera la même chose d'ailleurs pour les Bordelais avec le top 14. Le retour parfois difficile en championnat, c'est le cas pour Lilou Pinta, pivot international de Dijon.
3: Ben en fait, est-ce qu'on l'a été ? Moi, j'ai eu du mal à... Je réalise encore pas, je pense. J'ai du mal à me dire qu'on est championne d'Europe. Donc même si on a profité, on s'est rendu compte forcément dimanche avec ce trophée, avec ces médailles qu'on avait gagnées. Mais c'est dur à réaliser. Et on sait qu'on a quelque chose de gros à faire. On a ramené un premier titre à la JDA et on a la possibilité en une semaine d'en ramener un deuxième, ce qui est assez exceptionnel. Donc on sait que ça va être très dur, hein, faut pas se mentir. Hein. Ils sont au Final Four de Ligue des Champions. Donc on sait que c'est bien sûr une classe au-dessus de nous. Mais c'est dur à réaliser. Encore, ouais.
1: C'était Lilou Pinta, la pivot internationale et championne d'Europe de Dijon. Les footballeuses de l'Olympique Lyonnais n'ont pas réussi, elles, à remporter la finale de la Ligue des Champions. Elles sont tombées de très haut hier à Oslo, en Norvège. Défaite 4-0 face au FC Barcelone.
2: Et puis, évidemment, c'est le premier tour le premier jour d'ailleurs de Roland-Garros.
1: Après le tournoi de qualification la semaine dernière, tournoi principal, premier jour aujourd'hui effectivement, 12 Français sont en lice, dont la pépite de 17 ans, vous la connaissez pas forcément, elle s'appelle Xenia Efremova, vainqueur de l'Open d'Australie Junior en janvier, pour Alizé Cornet, la capitaine de l'équipe de France féminine. Il est temps enfin pour elle de découvrir le très haut niveau.
4: Ça va être une bonne expérience. Pour le coup, elle va jouer décomplexée, je pense, parce qu'elle joue quand même une fille qui a 20 ans de plus qu'elle, quasiment, qui joue sa meilleure saison, sa dernière. C'est une fille top 20, qui joue top 20 à l'heure actuelle. Voilà, où elle en est par rapport à ça. Et c'est pour ça qu'on lance les jeunes aussi. Elle a gagné l'Australian Open Junior, elle est numéro 1 mondial junior. C'est important qu'elle se mesure au plus haut niveau. Donc très curieuse de la voir évoluer. Et en tout cas, elle va s'arracher, parce que Xenia, elle s'arrache toujours.
1: Et vous verrez Xenia Efremova sur les courts aujourd'hui. On ne verra pas en revanche Arthur Fils, oui, le numéro 1 français, le premier des joueurs classés du côté des Français au classement ATP. Forfait sur blessure en raison d'une blessure à la hanche. Et puis au Grand Prix de Formule 1 du Canada, le Britannique George Russell a remporté la course sprint hier. Il partira aussi en pole position du Grand Prix à 22h devant Kimi Antonelli, la star italienne de 19 ans, et Lando Norris.
2: Merci à vous Guillaume Batin pour les sports à suivre dans la prochaine demi-heure. Accord ou nouvelle frappe, de quel côté la pièce va-t-elle tomber entre Iran et États-Unis? On va essayer d'y voir clair dans quelques secondes. Dans 5 minutes, 25 ans de réclusion pour avoir fait vivre l'enfer à sa compagne Laetitia. Retour sur le procès de Guillaume Bussy. Et puis beaucoup plus léger, 8h-10, l'œil de Julie au programme ce matin. Julie Vialon.
5: Qu'est-ce qu'une passenger princess et pourquoi les jeunes aiment de moins en moins conduire?
2: Vous nous direz tout ça donc tout à l'heure. Il est 7h38.
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2: Vrai accord ou faux semblant, côté américain comme côté iranien, des déclarations plutôt optimistes ont marqué ces dernières heures. Accord largement négocié, dit Donald Trump, phase de finalisation, ça c'est ce que dit Téhéran. Même si le président américain tempère dans sa rhétorique habituelle, accord ou reprise des combats, c'est 50-50, dit-il. Avec nous pour en parler, le général François Chauvency, bonjour.
7: Bonjour.
2: Vous êtes le rédacteur en chef de la revue Défense IHEDN. Première question d'abord, général, est-ce que dans l'état actuel des choses, on imagine les Américains reprendre les combats comme ça du jour au lendemain?
7: Alors je crois que là, il y a une notion de temporalité. Le fait que même Donald Trump se dit plus ou moins optimiste sur l'issue de ces échanges et donc sur une négociation éventuelle, il serait difficile aux Américains de reprendre l'initiative au point de vue militaire. Mmh. Donc je pense qu'il y a au moins une pause, une poursuite de la pause, mais effectivement, ça ne veut pas dire que ça va s'arrêter là.
2: Mmh. Rejoignons notre correspondant aux États-Unis à présent. Vous restez bien sûr avec nous. Général, bonjour Gwendal Lavina.
8: Bonjour.
2: Accord donc en cours de finalisation, hein, c'est ce que dit Donald Trump.
8: Sur son réseau Truth Social, le président américain écrit effectivement que le texte pour mettre fin à la guerre a été largement négocié, en précisant que les derniers détails sont en train d'être réglés. D'après Donald Trump, ce protocole d'entente pour la paix inclut la réouverture du détroit d'Ormuz, fermé depuis le début de la guerre, et qu'il a présenté comme un préalable à toute négociation. On ne sait pas

0: Pour l'instant, si cette réouverture a été obtenue en échange de la levée du blocus naval mis en place par les États-Unis contre l'Iran, comme Téhéran le réclamait. Le président américain ne donne pas vraiment de détails sur ce que contient le texte, mais affirme qu'il sera annoncé prochainement. Plusieurs membres de l'administration espèrent que ça aura lieu dès aujourd'hui ou demain. Selon le New York Times, l'accord comprendrait également le dégel de 25 milliards de dollars d'avoirs iraniens à l'étranger et la poursuite des négociations pour 30 jours, notamment sur le dossier du nucléaire, laissé de côté pour l'instant. Un échec pour le président, mais ce texte quasi finalisé doit surtout permettre la fin de la guerre.
1: Alors, Général François Chauvency, le fait que le nucléaire, comme le disait Gwendal Lavina, fasse l'objet de négociations futures, ça c'est inévitable, c'est inimaginable de solder si rapidement ce sujet ?
2: Je crois que la solution n'était pas trouvable. Personne ne trouvait la bonne solution. D'abord, on ne sait toujours pas où sont ces 440 kilos. On ne sait pas comment ils sont stockés.
1: Parler des 440 kilos d'uranium enrichi.
2: Oui, tout à fait, vous avez raison. Oui. Donc, en fait, on est quand même dans un certain flou sur ce nucléaire militaire. Donc, finalement, proposer une solution avec un délai ne sont pas totalement stupides. Voilà, maintenant, tout le reste, quand on voit un petit peu toute l'évolution de l'information depuis hier sur les déclarations au compte-gouttes que nous avons eues depuis hier après-midi, on se rend bien compte que de toute façon, tout n'est pas forcément vraiment finalisé.
1: Sur Hormuz, notamment, sur le Détroit.
2: Oui. Tout à fait, tout à fait. Alors maintenant, on entend très bien, venant de Washington, Hormuz est un préalable. Pour l'instant, personnellement, j'attendrai de voir. Et je pense qu'on risque d'avoir quelques déceptions. Je vois mal aujourd'hui comment, jour au lendemain, on trouve une vraie solution avec les mêmes sujets et avec les mêmes refus qu'on a entendus depuis des semaines. Donc, il faut voir, et je crois qu'il faut être extrêmement circonspect. Nous savons que Donald Trump a besoin d'une sortie de guerre, en quelque sorte. Donc, il est prêt à beaucoup de choses. C'était sûr qu'il allait annoncer que tout allait bien se passer, mais la réalité à chaque fois montre que ça ne se passe pas aussi bien qu'il l'a dit, donc il faut attendre un petit peu à mon avis.
1: Disons peut-être quand même un mot de la méthode, hein. Potentiellement ce qui sera signé, parce qu'on parle d'accord, c'est peut-être un peu un terme abusif, on parle bien de protocole d'accord, de protocole d'entente. Expliquez-nous peut-être ce que c'est la différence.
2: Je dirais que déjà, ça va être, on accepte de se retrouver autour d'une table, autour des propositions, et on accepte de discuter l'un avec l'autre,
1: voilà,
2: pour de vrai, avec l'objectif de trouver, je dirais, on peut un traité, une convention, un vrai accord, c'est quelque chose de signé où tout est écrit noir sur blanc. Pour l'instant, nous n'avons que des paroles. On n'a pas beaucoup d'écrits qui engagent. Donc, en fait, le but, c'est d'avoir un papier, enfin un traité, qui engage les deux partenaires, enfin, ou les deux belligérants.
1: Alors, vous nous le disiez, Général François Chauvency, Donald Trump prêt à beaucoup de choses, hein, ce sont vos mots. En tout cas, prêt, semble-t-il, à maintenir le fil diplomatique, le président américain. Je me tourne à nouveau vers vous, Gwendal Lavina, aux États-Unis. Le président américain a multiplié les coups de fil hier pour discuter avec ses partenaires régionaux et même au-delà.
0: Oui, Donald Trump indique avoir eu un appel avec les dirigeants de plusieurs États du Golfe, mais aussi de la Turquie et du Pakistan. À chaque fois, ses interlocuteurs auraient plaidé pour une solution diplomatique, selon les médias américains. Hier matin, le président estimait quand même à 50-50 les chances d'un bon accord ou d'une reprise de la guerre. Il a d'ailleurs eu une réunion avec son état-major en ce sens avant-hier. Donald Trump s'est également entretenu avec le premier ministre israélien Benjamin Netanyahou, quelque peu mis sur la touche ces dernières semaines pour lui faire part des dernières avancées.
1: Voilà, effectivement, Général François Chauvency, le fait que Donald Trump parle davantage avec ses alliés du Golfe et, j'allais dire, tienne un peu à l'écart Israël, là, c'est la preuve que la diplomatie peut-être a repris un petit peu la main sur l'aspect militaire.
2: Et surtout, cela montre que les objectifs israéliens et américains sont différents.
1: Oui.
2: Pour Israël, il s'agit bien de mettre à bas l'Iran, alors que là, on voit qu'il y a une inflexion américaine pour dire, bon, on va pas mettre l'Iran à bas et on va négocier avec l'Iran. Maintenant, il faut faire avaler la pilule, oserais-je dire, à Netanyahou. C'est ce qui s'est fait. Et tous ces appels téléphoniques, aussi bien vers Israël que vers les pays arabes, sont là pour montrer que ce qui a été évoqué depuis hier après-midi en termes de pistes, je dirais, de protocoles d'accord, rien n'était vraiment acquis. Et donc, il a fallu expliquer aux uns et aux autres, voilà ce qu'on va faire, et peut-être prendre aussi quelques informations, quelques échanges. N'oublions pas que le Qatar était partie prenante aussi, je dirais, dans la visite, je dirais, diplomatique qui a eu lieu en Iran hier ou avant-hier, avec notamment le chef d'état-major pakistanais. Donc, vous avez beaucoup d'acteurs, et surtout des acteurs régionaux qui ne veulent pas être engagés dans la guerre, et que Donald Trump, lui non plus, ne veut pas vraiment se retrouver embarqué dans un conflit. Donc, il voit bien que les effets militaires seraient peut-être pas aussi positif pour lui dans la résolution de la crise, dans la mesure où les premières attaques n'ont pas conduit à la défaite de l'Iran et que l'Iran, pour l'instant, considère quand même qu'il a gagné. Et que s'il a gagné, la guerre risque de continuer malgré de frappes puissantes qui pourraient avoir lieu en Iran.
1: Alors, Gwendal Lavina, vous êtes toujours avec nous en ligne des États-Unis. On a beaucoup évoqué Donald Trump qui se dit toujours très optimiste sur des accords. Malgré tout, là, ce que vous nous dites, de ce que vous en comprenez, ça semble un petit peu plus concret cette fois-ci.
0: C'est vrai que Donald Trump a dit au moins une dizaine de fois qu'un accord était tout proche. Mais hier, et pour la première fois, la partie iranienne s'est aussi montrée raisonnablement optimiste, quasiment sur la même longueur d'onde que les États-Unis. Le porte-parole du ministère iranien des Affaires étrangères évoquait ainsi une tendance au rapprochement après plusieurs semaines de pourparlers, parlant même d'un protocole d'accord, je cite, « en phase de finalisation avec Washington ». Alors cet officiel a quand même pris soin de souligner que ce mémorandum ne signifie pas pour autant un accord sur les questions importantes, notamment celle du nucléaire qui avait nécessité des années pour aboutir à l'accord de Vienne obtenu en 2015 par Obama et rompu par Trump. Mais il est certain que la fin des hostilités sera un premier pas pour ouvrir des négociations plus apaisées entre les deux pays.
1: Dernière question, général François Chauvency. Si accord il y a, Donald Trump, finalement, militairement, il aura obtenu quoi ?
2: Alors militairement, il a obtenu l'affaiblissement quand même durable de l'Iran malgré toutes ses rodomontades sur la remontée en puissance de ses capacités. Il aura atténué la nuisance de l'Iran du point de vue militaire. Mais pour autant, est-ce que l'Iran sera affaibli durablement? Et ça, c'est une vraie question. Donc aujourd'hui, on est quand même dans le doute. L'Iran reste un État à la fois voyou, terroriste, déstabilisateur de la région. Et on ne voit pas trop la stabilisation apportée par ce type d'accord. Pour l'instant, j'ai surtout l'impression que Donald Trump a trouvé le moyen de se retirer de ce conflit. Et en fait, il laisse Israël seul face à l'Iran régler son différend.
1: Merci beaucoup pour ce regard, cette analyse. Général François Chauvency, ce matin sur France Info, rédacteur en chef de la revue Défense IHEDN.
3: 7h47 sur France Info, il fait 17 degrés à Lorient.
1: Et c'est la fin d'un procès très éprouvant. Guillaume Bussy, condamné hier par les assises de Digne-les-Bains à 25 ans de réclusion criminelle avec une peine de sûreté des deux tiers. L'homme a fait vivre pendant 7 longues années un insoutenable calvaire à sa compagne Laetitia entre Alpes-Maritimes et Alpes-de-Haute-Provence. Bonjour Mathilde Romagnan.
4: Bonjour à toutes et à tous.
1: Vous avez suivi ce procès pour France Info. Laetitia, victime, soutenue tant par sa famille que par des militants venus tout spécialement hier encore.
4: Et comme chaque jour à la sortie du tribunal de Digne-les-Bains, une vingtaine de membres du collectif 8 mars toute l'année l'ont applaudi, cette fois plus longuement peut-être. Laetitia, très émue, fatiguée de ce procès éprouvant, ne s'est pas exprimée. Tout ce qu'elle a pu dire, c'est « merci beaucoup » d'une toute petite voix. Cette femme de 42 ans a refusé le huis clos pour sensibiliser sur les violences conjugales, exposant ainsi au public les menaces, les humiliations, les coups et les pratiques sexuelles extrêmes et dégradantes que lui a imposé son ancien compagnon, qui écope d'une peine satisfaisante, selon son avocat, Maître Honegger.
5: Soulagé surtout que enfin Laetitia et ses enfants soient reconnus comme victimes dans ce dossier, qu'ils soient évidemment condamnés, mais qu'ils soient aussi condamnés pour l'ensemble des faits pour lesquels il était poursuivi, c'est-à-dire à la fois pour ses viols, pour ses actes de torture et de barbarie, pour le proxénétisme. Donc c'est une décision qui est très satisfaisante.
4: Les militantes venues la soutenir hier ont brandi des pancartes avec l'inscription « forte et libre » que Laetitia s'est tatouée sur le corps.
1: Bon, et donc Mathilde, Guillaume Bussy écope de 25 ans de réclusion criminelle. Le parquet avait pourtant requis la perpétuité.
4: Mais les jurés ont finalement opté pour une peine un peu moins lourde. Cet homme de 51 ans est resté impassible à l'annonce du verdict. Il était sous le choc, explique son avocate Maître Bariol.
6: Quand on a pu s'entretenir 5 minutes après avec lui, il était sonné. C'est pour ça qu'aucune réaction de sa part, en tout cas, il n'y a pas eu d'expression particulière. Toujours est-il qu'il va se poser aussi, il va analyser. Aucune décision à jour, en tout cas, notamment sur cet appel.
4: Faire appel n'est donc pas exclu pour l'instant. Guillaume Bussy a aussi été condamné à une peine de suivi socio-judiciaire, lui dont les experts psychiatres ont dit qu'il a une personnalité de pervers sadique, prenant du plaisir dans la souffrance de l'autre. Pendant toute la durée du procès, il est resté sur ses positions, niant tout proxénétisme, viol ou acte de torture, et évoquant une relation sadomasochiste consentie. Je ne l'ai jamais forcé, n'a-t-il cessé de répéter à la barre. Dans sa dernière déclaration, il a parlé de ses regrets et a pleuré en parlant de son amour pour ses deux fils, nés d'une précédente union. Dans sa condamnation figure aussi le retrait de son autorité parentale sur la fille qu'il a eue avec Laetitia, âgée maintenant de 8 ans.
1: Merci à vous Mathilde Romagnan, envoyée spéciale de France Info aux Assises et des Alpes de Haute-Provence.
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1: À suivre, comment la Chine accélère sa conquête de l'espace, direction pour cela le désert de Gobi. Avant cela, l'info en une minute, il est 8h-10. C'est dans l'actualité ce matin, Antoine Jeufin. La Palme d'Or pour le film Fjord.
8: Le jury du Festival de Cannes récompense Christian Mungiu. C'est la deuxième palme que remporte le réalisateur roumain, 19 ans après sa victoire pour 4 mois, 3 semaines, 2 jours. Minotaur d'Andrei Zviagintsev gagne le grand prix du festival. Les positions de l'Iran et des États-Unis se rapprochent. Donald Trump parle d'un compromis largement négocié avec, à l'intérieur de ce protocole, la réouverture du détroit d'Ormuz, selon lui, et un assouplissement des sanctions contre l'Iran, notamment le dégel de ses avoirs à l'étranger. Téhéran dit aussi que cet accord est en cours de finalisation. L'épidémie d'Ebola a fait plus de 200 morts en République démocratique du Congo, plus de 800 cas suspects, d'après le dernier bilan des autorités sanitaires du pays. Il n'existe pas encore de vaccin contre ce variant de la fièvre hémorragique. Le Finistère en vigilance jaune, canicule à partir de midi, du jamais vu au mois de mai depuis que ce système d'alerte existe. 33 degrés attendus aujourd'hui à Quimper et 34 à Bordeaux, où les joueurs de rugby de l'UBB présenteront cet après-midi leur trophée, la Coupe des Champions remportée hier à Bilbao contre le Leinster.
1: On vous parle souvent de l'ISS, hein, la Station Spatiale Internationale, mais vous ne connaissez peut-être pas l'autre station spatiale habitée en permanence qui est au-dessus de nos têtes, c'est Tiangong, station chinoise, lancée il y a 4 ans dans le cadre de la course à l'espace face aux États-Unis. Et ce soir, une nouvelle fusée avec 3 taïkonautes quittera le désert de Gobi. Vous avez pu, Sébastien Berriot, assister aux derniers préparatifs.
9: En arrière-plan, un immense drapeau de la Chine et devant, un mur de verre pour éviter toute contamination à quelques heures du grand départ. Les 3 astronautes chinois répondent aux questions de la presse. L'équipage est composé cette fois de 2 hommes et une femme de 44 ans qui attire tous les regards. Li Jiaying, ancienne policière, n'est jamais montée à bord d'une fusée, mais surtout, c'est une Hongkongaise, choix évidemment très politique, qui permet pour la première fois d'intégrer Hong Kong officiellement dans le programme spatial chinois.
10: En tant que simple citoyenne de Hong Kong, pouvoir rejoindre l'équipe des astronautes est une chance inestimable. Les entraînements ont été particulièrement exigeants et le chemin a été très difficile. Je m'engage à donner le meilleur de moi-même pour mener à bien toutes mes missions.
9: Les 3 astronautes vont mener une centaine d'expérimentations scientifiques pour étudier notamment la reproduction animale dans l'espace avec des embryons artificiels. La mission sera dirigée par le colonel de l'armée de terre Zhu Yangzhu, qui lui a déjà séjourner dans la station spatiale.
11: Cette mission va permettre un test complet de nos capacités physiques et mentales, de notre aptitude à gérer les situations d'urgence, à vivre et à travailler ensemble en orbite. Bien sûr, j'étais un peu inquiet au début, mais nous avons toujours été convaincus qu'étant bien préparés, nous pourrions faire face à la situation avec sérénité. Je suis extrêmement fier de vivre dans notre grande patrie.
9: Jusqu'ici, le séjour était de 6 mois dans la station chinoise, mais cette fois, l'un des 3 astronautes restera un an sur place, explique Zhang Jingbo, porte-parole du programme spatial habité chinois.
12: Cette mission d'un an permettra de recueillir des données complètes sur les astronautes lors de vols de longue durée et d'améliorer les soins médicaux à apporter en orbite. Cela permettra aussi d'offrir une continuité à plus long terme pour les différents projets scientifiques.
9: Mais avant de partir, les astronautes ne savent pas qui des 3 restera un an. Le choix sera fait au cours de la mission en fonction de la résistance physique et mentale de chacun.
1: Sébastien Berriot, correspondant de France Info en Chine, 7h54. Des princes et des princesses dans l'œil de Julie ce matin. Bonjour Julie Vialon.
13: Bonjour.
1: La princesse côté passager, celui ou celle qui ne conduit pas et peut confortablement regarder le paysage. Ça a un nom en anglais, évidemment, Passenger Princess.
13: Oui, Passenger Princess à l'origine, c'est vraiment un terme que l'on doit aux réseaux sociaux. Souvent des femmes, mais pas que, qui adorent être copilotes et qui détestent conduire. Pourquoi s'embêter à être concentré sur la route quand on peut juste boire un café frappé, choisir la musique ou regarder des TikTok?
14: Life hack. Conseil de vie, sortir avec quelqu'un qui adore conduire. Comme ça, tu peux rester une Passenger Princess pour toujours et jouer sur ton téléphone dans la voiture pendant qu'il est occupé à conduire.
13: Mais derrière cette référence d'internet et ces vidéos humoristiques, il y a un vrai changement social.
1: Bon, ça veut dire quoi? Que conduire, au fond, c'est plus vraiment un symbole de réussite, un symbole de liberté, c'est ça?
13: C'est vrai que pendant longtemps, passer son permis le plus tôt possible, c'était un accomplissement. La voiture représentait l'indépendance, l'autonomie, la possibilité de sortir, de voir ses amis, d'échapper au regard des parents. Mais cette idée est en train de changer progressivement. Un article publié par Yahoo explique qu'en 1983, environ 50% des Américains de 16 ans avaient le permis de conduire. En 2022, il n'était plus que 25%. En France, les chiffres sont un peu plus contrastés, mais de manière générale, les jeunes retardent ce passage du permis. Et selon une enquête Opinionway, seuls 60% des 18-24 ans avaient le permis en 2017. Mmh. Chiffre en baisse par rapport aux générations précédentes.
1: Quelle est l'explication, Julie?
13: Alors déjà, parce que ça coûte cher. Hein, le permis, l'assurance, l'essence, l'entretien. Aux États-Unis, beaucoup de jeunes considèrent qu'utiliser un VTC ou les transports en commun coûte moins cher que de posséder une voiture. Autre facteur, l'anxiété. Dans l'article de Yahoo dont je vous parlais un peu plus tôt, plusieurs jeunes expliquent qu'ils ont peur de conduire, ils craignent les accidents et la circulation.
1: Et puis il y a une transformation qui est beaucoup plus profonde aussi.
13: Oui, la voiture n'est plus forcément le centre de la vie sociale. Pendant des années, les adolescents avaient besoin d'une voiture pour sortir, pour rencontrer des gens, vivre à l'extérieur. Aujourd'hui, avec les smartphones, on a une vie sociale dans notre canapé, habitude renforcée par la pandémie et les confinements. Évidemment, tout ça concerne surtout les jeunes qui vivent dans des grandes villes, à la campagne ou en zone plus rurale, quand il faut faire 15 km pour faire des courses ou 50 pour aller à la fac sans transport en commun, la voiture est encore et toujours obligatoire.
1: Et puis, il y a une époque où on s'empressait d'avoir le permis à 18 ans tout juste. Ça vous parle, ça?
13: Oui, ça me parle et je l'ai eu du deuxième coup.
1: Ah, bah, je ne sais pas si je serai votre passenger prince en tout cas. Merci à vous, c'était l'œil de Julie.
3: 7h57 sur France Info, il fait 15 degrés à Dieppe.
1: Et comme chaque dimanche matin avant 8h, les coups de cœur du service culture de France Info, c'est dans la playlist France Info. Et ce matin, Yann Bertrand a choisi le nouvel album de Bleachers et dans ce groupe, un des acteurs les plus importants de la pop mondiale.
15: Le secret est éventé depuis longtemps, il s'agit de Jack Antonoff, Bleachers. C'est son groupe et voici qu'il sort un cinquième album, toujours aussi springsteenien dans le son et dans l'esprit. Everyone for 10 minutes.

Jacques Antonoff, 42 ans, est un chanteur et musicien solide depuis longtemps, fièrement originaire du New Jersey, comme le boss. Mais s'il a franchi le mur de la célébrité et remporté de nombreux Grammy Awards, c'est parce qu'il a choisi de produire ou co-écrire de nombreux albums acclamés ces dernières années. Taylor Swift, Lana Del Rey, Lorde, Sabrina Carpenter, Kendrick Lamar, le casting ne saurait être plus prestigieux. Avec Bleachers, il n'est au service que de lui-même, abordant les sujets auxquels il tient, les choses de la vie et celles du deuil, parfois étroitement liées.

0: producteur le plus recherché de l'industrie musicale à leader discret d'un groupe au succès qui reste mesuré, Jack Antonoff mène brillamment sa double vie, les pieds sur terre et encore beaucoup de musique à écrire.
1: Bleachers dans la playlist France Info du jour. La météo tout de suite.
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1: On avait l'impression d'être en été hier, aujourd'hui on a l'impression, Patricia Charbonnier, d'être en été, mais été caniculaire.
3: Oui, encore plus chaud, la prévision se confirme, cet épisode de chaleur a débuté en fin de semaine dernière et va se prolonger au moins jusqu'en milieu de semaine pour la moitié nord, voire un petit peu plus dans le sud. Cet après-midi, on sera quand même 10 à 12 degrés au-dessus des normales de saison, en particulier sur l'ouest du pays. Le département du Finistère sera placé en vigilance jaune canicule. À partir de midi, on attend 30 degrés cet après-midi à Lille comme à Marseille, 32 à Brest et Angers, 33 à Paris et Toulouse et Lyon, 34 à Limoges et un maximum, comme hier, de 35 degrés à La Rochelle, Albi ou encore à Brive-la-Gaillarde. Toujours cet anticyclone super puissant avec cette chaleur qui est piégée par cet anticyclone. Donc cet après-midi, le temps sera ensoleillé, soleil de plomb. On a un petit peu de grisaille très localement sur le littoral aquitain ce matin et sur le rivage du Languedoc. Il y a un petit peu d'instabilité en seconde partie d'après-midi. Midi en montagne.
1: Merci à vous Patricia Charbonnier et très heureux d'être avec vous en ce dimanche matin. Nous sommes le 24 mai, il est 8h. Et voici votre journal. Bonjour Jean-Christophe Martin.
4: Bonjour Adrien, bonjour à tous.
1: À la une ce matin, cette percée dans les négociations entre les États-Unis et l'Iran. En tout cas, c'est ce que disent les Iraniens.
4: Et pour une fois, Washington et Téhéran, en tout cas ce matin, semblent plus ou moins sur la même longueur d'onde. On va voir où on en est à New York avec le correspondant de France Info. Une canicule précoce et même très précoce, le Finistère est placé pour aujourd'hui en vigilance jaune. C'est une première en France dès le mois de mai. On va prendre la température en Bretagne. À Cannes, c'est le film Fjord du Roumain Christian Mungiu qui remporte la Palme d'Or et le prix d'interprétation féminine pour un duo dont Virginie Efira. Le détail du palmarès dans le journal. Le rugby, Bordeaux-Bègles à nouveau sur le toit de l'Europe avec un doublé dans la Champions Cup après sa large victoire sur le Leinster. On va entendre dans quelques minutes le capitaine bordelais Maxime Lecu.
1: Très bonne journée avec nous sur France Info.
4: Un accord pour mettre fin à la guerre entre les États-Unis et l'Iran a été largement négocié. Ce sont les mots de Donald Trump. Le président américain précise que c'est sous réserve d'être finalisé. Téhéran avait d'abord parlé d'ailleurs de percée dans les négociations. Le point ce matin à New York pour France Info avec Gwendal Lavina.
5: Le texte pour mettre fin à la guerre a été largement négocié, écrivait hier le président américain sur son réseau Truth Social, mais doit encore être finalisé. D'après Donald Trump, ce protocole d'entente pour la paix inclut la réouverture du détroit d'Ormuz, fermé depuis le début de la guerre et devrait être annoncé rapidement. Selon le New York Times, l'accord comprendrait également le dégel de 25 milliards de dollars d'avoirs iraniens et la poursuite des négociations pour 30 jours, notamment sur le dossier du nucléaire laissé de côté pour l'instant. Donald Trump indique avoir eu un appel avec les dirigeants de plusieurs États du Golfe, mais aussi de la Turquie et du Pakistan, qui auraient plaidé pour une solution diplomatique. Hier matin, le président estimait quand même à 50-50 les chances d'un bon accord ou d'une reprise de la guerre. Donald Trump s'est également entretenu avec le premier ministre israélien Benjamin Netanyahou, quelque peu mis sur la touche ces dernières semaines. Pour la première fois, la partie iranienne s'est aussi montrée raisonnablement optimiste. Le porte-parole du ministère iranien des Affaires étrangères évoquait un accord en phase de finalisation.
4: Gwendal Lavina à New York pour France Info. Emmanuel Macron a lui aussi eu des entretiens hier avec Donald Trump et les dirigeants des pays du Golfe. À Washington, un homme a ouvert le feu hier soir contre un poste de contrôle près de la Maison Blanche avant d'être tué par des policiers. Un passant a été blessé. Donald Trump était à la Maison Blanche au moment de la fusillade. Il avait annulé tous ses déplacements du week-end pour cause de crise avec l'Iran. En Ukraine, une attaque russe massive a été lancée cette nuit contre la capitale Kiev, visée par des dizaines de missiles balistiques, de missiles de croisière et de drones. Le bilan est d'au moins un mort et une vingtaine de blessés. Au moins quatre quartiers de la ville ont été touchés, dont des immeubles résidentiels.
1: France Info, 8h03, Jean-Christophe Martin. La vague de chaleur continue de déferler sur la France.
4: Mais évidemment, il faut s'en protéger, notamment faire attention à l'indice UV. On n'y pense pas forcément quand on profite du beau temps et du soleil à cette période de l'année, comme Philippe Père l'a constaté avec ses tourangeaux rencontrés à Chinon.
6: Christine est sur les bords de Vienne, plein soleil.
7: Ah oui, on revit là. Hein.
8: Est-ce que vous savez qu'on est en indice UV 8 sur 11 ? Là, je vous vois bras nus, au soleil, sans chapeau.
7: Brûlé. Pourtant, j'ai ce qu'il faut dans la voiture.
8: Hein. Pourquoi vous ne l'avez pas avec vous ?
7: Bah, j'ai zappé.
8: Vous connaissez cet indicateur ?
7: Non.
6: Elle n'est pas la seule.
9: Non, c'est vrai que je ne regarde pas les indices UV.
6: Mais le tube de crème solaire n'est jamais loin de Pauline.
9: Oui, je remets un peu de crème. C'est l'occasion parce que souvent j'oublie d'en remettre dans la journée. Et j'en mets que sur le visage, j'en mets pas trop sur les autres parties du corps. D'ailleurs, si on enlève nos montres, il y a une énorme trace blanche qui prouve qu'on a déjà beaucoup pris le soleil alors qu'on est au printemps.
10: Mais moi, j'adore le soleil.
6: Karine a un gros foulard noir sur la tête.
10: Parce que l'indice UV est à 6, alors il faut faire très attention au soleil.
8: L'indice UV est à 6. Ah bon ?
10: Il n'est pas à 6, il a combien ?
11: Il y a 8.
10: 8 ouais. Ok, bah 8 sur 11, c'est pas mal, hein, c'est une bonne note. Hein.
8: Oui, mais pour la peau quand même. Bon, vous n'êtes pas rouge écrevisse, mais.
10: Non, je bronze bien.
6: Oui, mais une pleine exposition aux rayons UV, même à cette période de l'année, c'est dangereux.
12: On entend nos patients dire, bah, pour une fois qu'on a du soleil, nous sortons sans forcément nous couvrir.
6: Anne Bellus, secrétaire générale du Syndicat national des dermatologues.
12: Ce qu'il convient vraiment de dire, c'est se protéger du soleil. Toujours en privilégiant la protection vestimentaire, qui est la moins chère, qui est la plus efficace.
6: Sans oublier la crème solaire, bien sûr, d'un indice au moins de 50.
4: Philippe Père, d'ici Touraine, à Chinon, pour France Info, et Météo France a donc déclenché cette vigilance jaune canicule pour le Finistère. Pour aujourd'hui, une première aussitôt dans l'année, signe de cet épisode de chaleur inhabituellement précoce.
1: Nous poursuivons votre journal, Jean-Christophe, avec l'appel aujourd'hui de plusieurs associations, rassemblement en Seine-et-Marne. Il s'agit de protester contre l'implantation dans le département du futur campus intelligence artificielle.
4: Un rassemblement près du village de Fouju, le futur site d'un méga data center dédié à l'IA, présenté comme le futur plus grand centre de données d'Europe sur une surface de 89 hectares. Les opposants protestent contre l'artificialisation de plusieurs dizaines d'hectares de terres agricoles et contre un projet, selon eux, polluant, alors que les élus locaux, de leur côté, y sont pour la plupart favorables. Alain Gastal.
13: Le projet réunit la Banque publique d'investissement, défend du Moyen-Orient et les grands noms de l'intelligence artificielle, le français Mistral et l'américaine Nvidia. Une douzaine de bâtiments sont prévus. L'endroit a été choisi pour sa proximité avec les grands réseaux, autoroutes et TGV sont tout près. Et le maire de Blanzy, une des communes de la Comcom, Patrice Mottet, agriculteur, y est très favorable, même s'il va falloir sacrifier 70 hectares de bonnes terres.
14: C'est toujours dérangeant, bien entendu, mais c'est des terres qui étaient déjà classées constructibles depuis une trentaine d'années. Je vais même dire que ça va au-delà de nos espoirs, puisque à l'origine, c'était plutôt des bâtiments industriels d'entrepôt. Là, c'est nettement mieux.
13: Sur place, pourtant, plusieurs associations de riverains relaient des inquiétudes sur la pollution sonore et visuelle du projet, la quantité de chaleur dégagée. L'un de leurs porte-parole, Alain Gaxat, juge la puissance énergétique près d'un gigawattheure et demi déraisonnable.
15: La taille du projet nous inquiète. Investir plus de 50 milliards d'euros avec une consommation électrique qui est proprement terrifiante en soi. Ça nous inquiète.
13: Le pique-nique prévu ce midi sur place a été interdit par le maire de Fouju, mais maintenu par les organisateurs. L'enquête publique sur le projet doit se terminer le 30 mai.
4: Alain Gastal.
1: La fin du Festival de Cannes et la Palme d'Or pour le film Fjord.
4: La deuxième Palme d'Or pour le Roumain Cristian Mungiu après celle de 2007. Fjord, qui sortira le 19 août en salle et qui est inspiré de faits réels. Il raconte le conflit entre une famille évangélique immigrée et les services sociaux norvégiens. Palmarès engagé sans tomber dans le discours politique partisan. À Cannes, pour France Info, Augustin Arrivé.
16: Cristian Mungiu repart avec la palme pour le film Fjord, sur l'hypocrisie de sociétés qui se disent progressistes. Il veut croire que nous valons mieux que la répétition de discours prémâchés.
17: Tu es assez intelligent pour ne pas suivre une idéologie. Tu es capable de comprendre qu'on peut partager ce monde même si on ne partage pas les mêmes valeurs avec les autres.
16: Et c'est dans les actes plutôt que dans les grands discours que nous devons prouver notre humanité. Récompensé pour son scénario pour notre salut, le français Emmanuel Maher appelle à se réveiller face aux lâchetés quotidiennes.
18: Il y a quelques mois, l'aide-soignante de ma mère n'a pas pu venir 4 jours. Son titre de séjour avait été remis en cause. C'est pas une question de où on se situe sur l'échiquier politique, c'est juste une question de rapport aux autres êtres humains, à la dignité. Qu'est-ce qu'on peut partager ?
16: En récompensant ensemble les deux comédiennes du film Soudain, la belge Virginie Efira et la japonaise Tao Okamoto dans des rôles de soignantes d'EHPAD et de résidentes malades, le jury soulignait sans doute que la bonté existe peut-être encore, Virginie Efira.
19: On a porté quelque chose qui est de l'ordre de l'espoir et de considération de l'autre qui est très très fort.
16: Récompensé pour le film belge Coward Award. Les jeunes comédiens Valentin Campagne et Emmanuel Macchia se disaient heureux de vivre ce moment ensemble. Le lien, là aussi, plus fort que tout.
4: Augustin arrivé à Cannes pour France Info.
1: Et puis du rugby également avec l'UBB à nouveau sur le toit de l'Europe, l'Union Bordeaux-Bègles.
4: Oui, les Girondins ont ramené de Bilbao leur deuxième Coupe des Champions d'affilée en surclassant les Irlandais du Leinster 41-19. Pour le capitaine bordelais Maxime Lucu, ce nouveau sacre, il est même encore plus beau que le premier.
11: Forcément le premier compte, mais je pense que celui-là de confirmer et avec la saison difficile qu'on a eue, avec pas mal de blessures, pas mal de moments où on a été au pied du mur, on a toujours su relever la tête et aller chercher des choses. Et je pense que l'expérience de l'année d'avant nous a permis de gagner celui-là. Donc moi, pour ma part, je pense que celui-là, il est encore plus beau, notamment au Pays Basque. Mais en tout cas, au vu du parcours de cette année, il est vraiment exceptionnel.
4: Bordeaux qui fêtera son sacre européen cet après-midi vers 15h dans les rues de la ville avant d'aller communier avec les supporters au stade Chaban-Delmas.
1: Merci à vous Jean-Christophe Martin. Il risque d'y avoir de la chaleur des supporters dans les rues de Bordeaux cet après-midi, Patricia Charbonnier. Mais elle ne viendra pas que des supporters.
3: Non, pas que la chaleur des supporters, avec cet épisode de chaleur qui se poursuit. Et comme prévu, ça se confirme, le pic de cet épisode de chaleur est prévu en début de semaine. Déjà cet après-midi, température en hausse, en particulier dans l'ouest. On sera 10 à 12 degrés au-dessus des normales de saison. Le département du Finistère est donc placé en vigilance jaune canicule à partir de midi. On attend 32 degrés cet après-midi à Brest, ainsi qu'à Angers, 33 à Paris, 34 à Limoges et encore un maximum de 35 à La Rochelle. Conditions météo toujours anticycloniques, du plein soleil. Un petit peu d'instabilité en seconde partie d'après-midi en montagne avec quelques averses sur les Alpes, le Massif central et les Pyrénées.
1: Merci Patricia.
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1: 8h11 sur France Info. Dans la prochaine demi-heure, des airs de canicule en plein mois de mai. Est-ce l'avenir de notre météo que l'on entrevoit ces jours-ci? On en parle tout de suite. 8h20, la pointe de nostalgie de Gaël Monfils. Il a marqué le tennis français et s'apprête à jouer son dernier Roland-Garros. Interview exclusive. Et puis, ce sera le 8h30 France Info. Bonjour Majid Kiat.
24: Bonjour.
1: Invité ce matin, Alexis Corbière.
24: Oui, le député de Seine-Saint-Denis. On va parler avec lui de la situation internationale. Alors qu'on semble être proche d'un accord entre l'Iran et les États-Unis, on fera réagir Alexis Corbière. On parlera aussi de l'état de la gauche à moins d'un an d'élection présidentielle.
1: On en parle donc dans 20 minutes. À tout à l'heure.
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1: Ces quelques jours de mai vont probablement rentrer dans l'histoire météorologique française avec des dizaines de records mensuels déjà battus hier. 34 degrés à La Rochelle, presque 32 à Vannes dans le Morbihan ou encore 30 à Argentan ou Saint-Hilaire en Normandie, sachant que le pic de chaleur est attendu en début de semaine prochaine. Alors doit-on s'habituer à ces épisodes exceptionnels? Vont-ils devenir la norme? Bonjour Valérie Masson-Delmotte.
25: Bonjour.
1: Et bienvenue sur France Info, membre du Haut Conseil pour le Climat. Vous avez présidé un des groupes de travail du GIEC et vous êtes responsable du Centre Climat et Société à l'Institut Pierre-Simon Laplace. Alors déjà pour poser les choses, parce que c'est une question qu'on peut souvent se poser. Est-ce qu'on est face à un événement météorologique parmi d'autres, ou clairement vit-on sous nos yeux une illustration du changement climatique ?
25: Bah, c'est un événement qui est exceptionnel par rapport à ce qu'on a vécu jusqu'à présent. Prenons l'exemple de Brest ou de Quimper. Le record de température en mai précédemment, il était à 30,3 degrés. On va atteindre 33 degrés cette semaine. Mais cela s'inscrit dans la réponse du climat aux émissions de gaz à effet de serre, notamment liées à la combustion d'énergie fossile, qui entraîne une accumulation de chaleur, un réchauffement planétaire. Et plus le curseur monte pour le réchauffement planétaire, plus on a et on aura des vagues de chaleur plus fréquentes, plus intenses, plus longues, et sur une saison plus large, c'est-à-dire précocement comme au mois de mai, ou plus tardivement au mois de septembre.
1: D'ailleurs, ça veut dire quoi? Que si potentiellement on poursuit sur cette lancée, là on a une vague de chaleur fin mai, si on se projette dans 20-30 ans, ce sera quasiment normal, voire on aura peut-être des vagues de chaleur un peu plus tôt encore dans la saison?
25: Tout à fait, ça fait vraiment partie des caractéristiques attendues d'un climat qui se réchauffe. Et ce qui est particulier avec une vague de chaleur au mois de mai, c'est que ce n'est pas au cœur de l'été. Mmh. Cela se produit pendant le temps scolaire. Il y aura des examens la semaine à venir. Et les conditions d'études, les conditions d'apprentissage, de travail, d'examen seront dégradées.
1: D'un mot encore, si on avait cette configuration météo en plein mois de juillet, au moment où il fait le plus chaud théoriquement, ça voudrait dire quoi? Quand on voit qu'on a déjà 35 degrés là, fin mai, ça veut dire des températures probablement brûlantes, non?
25: Ce type de configuration de dôme de chaleur, avec une arrivée d'air depuis l'Afrique du Nord jusqu'à l'ouest de la France, c'est ce qui amène à atteindre les records de température les plus élevés. Donc, dans les années précédentes, sur des événements de ce type au mois de juillet, on avait fréquemment dépassé les 40 degrés.
1: Mmh. Vous avez commencé à l'évoquer, la question, c'est donc évidemment l'adaptation. Ça veut dire qu'il va falloir, dans les années qui viennent, revoir peut-être un certain nombre de choses. Vous parliez des écoles. C'est vrai que voilà, les écoles en juin, ça va devenir peut-être compliqué.
25: Deux enjeux. Le premier enjeu, c'est agir sur la cause. Pour arriver à freiner l'aggravation des vagues de chaleur, il faut réduire les émissions de gaz à effet de serre, ce qui permet de ralentir le rythme de réchauffement. Mmh. Et puis, deuxième dimension, vivre avec les conséquences et surtout anticiper. Donc, il ne s'agit pas de réagir à la vague de chaleur de mai 2026, mais d'anticiper les vagues de chaleur plus fréquentes, plus intenses des décennies à venir, et donc engager des transformations. Alors, on parlait des écoles. Eh bien, il y a tout ce qui porte sur l'ombrage, le rafraîchissement par la ventilation pendant la nuit, la végétalisation des cours d'école qui joue beaucoup sur le confort. Et on pourrait observer dans les jours à venir, comparer des écoles pour lesquelles il y a eu des efforts justement d'adaptation, et puis les écoles classiques qui ont été construites sur les dernières décennies, pour justement permettre de mesurer ce qu'on peut gagner. Parce que c'est ça qui est important, c'est de voir que par ces efforts de transformation, on peut améliorer la manière de vivre, mais cela demande de le prendre au sérieux et puis d'agir.
1: Un tout dernier mot, cette transformation, cette adaptation, elle a beaucoup été évoquée, notamment l'année dernière et l'année d'avant. Là, on en parle un petit peu moins, parce qu'effectivement, l'actualité s'est concentrée aussi sur d'autres sujets. Est-ce que vous avez l'impression que des choses ont quand même avancé à l'échelle de la France ?
25: Oui, bien sûr, il y a des choses qui avancent, mais pas suffisamment vite. Pas suffisamment vite pour protéger notamment les plus fragiles. Et puis, quand on parle des impacts du changement climatique, ça va aussi concerner la production agricole, maraîchère. Et puis, la biodiversité, je pense notamment à la chaleur, à un moment où on a des oisillons dans les nids, et les oisillons qui sont particulièrement vulnérables et fragiles par rapport à la chaleur. Et c'est important de comprendre, en fait, ces impacts qui concernent tout le vivant autour de nous. Et d'où l'importance de ne pas restreindre les efforts à l'adaptation pour nos sociétés, mais réduire en fait les émissions de gaz à effet de serre, notamment l'utilisation d'énergies fossiles, parce que c'est à cette condition-là qu'on protégera le reste.
1: Voilà, le bouleversement en cours que vous nous décrivez. Merci beaucoup Valérie Masson-Delmotte, membre du Haut Conseil pour le Climat, et vous avez également, je rappelle, présidé un des groupes du travail du GIEC. Merci d'avoir été avec nous ce matin sur France Info. Et si cette chaleur quasi inédite peut nous inquiéter, elle est aussi l'occasion pour certains de mettre un pied dans l'été quand même, avec les premières baignades, mais prudence en Gironde, risque élevé pour les baïnes, vous savez, ces courants qui peuvent facilement vous emporter vers le large, d'autant qu'en cette fin mai, toutes les plages ne sont pas surveillées. Caroline Félix, à la Teste de Buch, par exemple, les maîtres nageurs sauveteurs n'arrivent que fin juin.
0: Sur la plage, Lucie a encore les cheveux mouillés par la baignade.
5: L'alerte des baïnes, je ne l'ai même pas vu passer.
0: Pas de poste de secours pour le lui rappeler. Brigitte, venue avec sa fille et sa petite fille de 3 ans, elle a remarqué cette absence.
7: Avec le beau temps, il faudrait peut-être qu'il y ait quelqu'un quand même qui surveille, parce qu'il y a quand même du monde qui nage là.
0: Mais pour Estelle, mère de famille bourguignonne, cette plage non surveillée n'est pas un problème.
5: J'estime qu'en tant que, en tant que parent, on doit faire attention aux enfants. Donc surveiller ou pas, voilà, c'est à nous de faire attention.
0: Chacun doit prendre ses responsabilité, voilà la philosophie de la mairie de la Teste de Buch qui assume de ne déployer les 38 maîtres nageurs sauveteurs qu'à partir de fin juin.
8: Pour avoir les bons équipements, surveiller la météo
6: et être extrêmement prudent.
0: Mathieu Cabossel, premier adjoint.
6: On ne peut pas surveiller tout, partout et tout le temps, c'est impossible. Ça se fait comme ça depuis plusieurs années sur la commune de La Teste. On concentre l'effort de surveillance donc sur la période du 27 juin au 1er septembre. On a beaucoup moins de monde sur le printemps, sauf effectivement dans des moments comme actuellement où on a du très beau temps, mais c'est beaucoup plus aléatoire et ça représente beaucoup moins de personnes.
0: Et les plaisanciers pourront toujours compter notamment sur les écoles de surf qui ponctuent le littoral. Enzo de la Pila Surf School a déjà sauvé plusieurs plaisanciers des baïnes ces dernières années sur la plage de la Salie.
8: Heureusement qu'il y avait 2-3 moniteurs sur la plage pour permettre aux gens de sortir plus facilement, de les aider. Il pouvait se passer quelque chose de mauvais.
0: Il est diplômé de secourisme, tout comme Mickaël Grenier de la même école.
9: On fait un peu office de garde-fou pour veiller à la surveillance des plages. On a un œil sur nos élèves, mais on a aussi un œil sur les gens qui sont autour de nous.
0: Mais ils s'accommodent de cette situation où ils sont en première ligne, car cela leur donne le droit d'amener leur véhicule sur la plage.
9: Ça justifie du coup notre activité sur cette plage-là, et c'est pour ça qu'on a le droit d'utiliser le 4x4. C'est uniquement pour l'accès sécuritaire qu'on a le droit d'aller sur la plage.
0: Dans le coffre de son van, Mickaël transporte en effet du matériel de secours.
9: Ça, c'est bouteille d'O2, d'oxygène. Là aussi, c'est des masques. Ça, c'est une couverture de survie.
0: Depuis le début de la saison, ils n'ont heureusement pas eu à intervenir. Le danger en ce moment sur la plage de la Salie, d'après les deux surfeurs, ce sont les rouleaux de bord de plage puissants qui peuvent blesser.
1: France Info reportage à La Teste de Buch en Gironde, signé Caroline Félix.
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1: Gaël Monfils, une dernière à Roland-Garros, c'est juste après l'info en une minute, 8h20. Et voici Antoine Geoffin dans l'actualité ce matin. Antoine, les États-Unis et l'Iran se rapprochent d'un accord.
10: C'est en tout cas ce qu'affirment en même temps les deux pays. Ce compromis a été largement négocié, dit Donald Trump, quand Téhéran assure qu'un accord est en train d'être finalisé. Celui-ci comprend la réouverture du détroit d'Ormuz, d'après le président américain. Bombardement intense la nuit dernière sur Kiev, au moins un mort et une vingtaine de blessés selon le maire de la capitale, qui assure que des immeubles résidentiels et une école ont été touchés. Un adolescent de 17 ans tué hier soir d'un coup de couteau dans un camping de Seine-et-Marne. Un jeune du même âge arrêté peu après en Seine-Saint-Denis, selon le parquet, qui évoque la piste d'une rivalité amoureuse entre les deux mineurs. Le réalisateur roumain Cristian Mungiu remporte la deuxième palme d'or de sa carrière pour Fjord, récompensé pour son film Minotaur. Grand prix du Festival de Cannes, le russe Andrei Zviagintsev appelle lui Vladimir Poutine à arrêter le carnage en Ukraine.
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1: Il a marqué le tennis français et même le tennis mondial. Première journée de Roland-Garros et dernier feu pour Gaël Monfils. 13 titres en 21 ans, une 6e place mondiale et presque 20 participations au tournoi parisien. Émotion forcément demain pour son premier match face à un autre Français, Hugo Gaston. Ses meilleurs souvenirs, ses moments marquants, Gaël Monfils nous en parle. On le retrouve pour une interview exclusive au micro de Fabrice Abgral.
12: Bonjour Gaël.
22: Bonjour Fabrice.
12: C'est votre dernier Roland-Garros, vous prenez votre retraite à la fin de la saison. Vous allez avoir 40 ans au mois de septembre. C'est votre 19e et dernier Roland-Garros. Est-ce que vous vous souvenez de votre premier match? C'était en 2005.
22: Contre Guillermo Cañas sur le Susan Langlen, 6-3, 6-1, 6-0.
26: Ah, c'est dommage, un petit trou de bicyclette tout de même.
27: C'est dur hein, de jouer comme ça, premier tour face à un joueur de cette qualité-là. Puis il fait ce qu'il peut avec ses moyens, ses émotions.
26: Ça fait 6-0 malheureusement.
22: Et franchement c'était cool parce que c'était ma première expérience.
12: Vous n'aviez que 18 ans.
22: Ouais, c'était ma première expérience et c'était cool. Il était 9e mondial à l'époque. Il a fait demi-finale cette année-là en plus, donc c'était un sacré morceau. C'était vraiment cool d'avoir pu, pour la première fois moi de ma jeune carrière, jouer sur un grand terrain Roland-Garros.
12: Ça représentait quoi Roland-Garros à l'époque pour vous?
22: Forcément, on avait envie de commencer pour la première fois de jouer dans le tableau avec les top 10, les top 20, les top 100, quoi, on va dire. Donc c'était.
12: Il y avait Raphaël Nadal déjà à l'époque.
22: Ouais, qui a gagné la première année en 2005. Honnêtement, c'était un moment magique, un moment que j'apprécie et que j'apprécierai tout le temps. Quoi.
12: Première victoire à Roland-Garros, vous vous en souvenez?
22: Donc l'année d'après, quoi, en 2006.
12: Contre qui?
22: C'était sur le central, sur Andy Murray, match en 5-7.
27: Ouais, voilà. Bravo Gaël.
26: Gaël est un des plus jeunes et il est tout heureux de recevoir l'ovation du public pour la première fois donc de sa carrière.
22: C'était marrant, en plus on s'était joué la semaine d'avant et on s'est retrouvé à Roland, se rejouer encore, donc ouais c'était marrant.
12: Vous gagnez vos deux matchs suivants encore en 5-7 avant d'être battu par Djokovic.
22: Ouais, sur le Susan Langlen, j'avais perdu sur Novak et non c'était une une des premières épopées entre guillemets. Et ça commence là pour petit à petit.
11: Et un Djokovic que vous n'avez jamais battu en 20 confrontations, 20 défaites.
22: Exactement. Non, Novak que j'ai jamais battu. Il m'a toujours posé des soucis et toujours été meilleur que moi surtout.
11: Demi-finale en 2008, la seule demi-finale que vous avez disputée à Roland-Garros, battue en demi-finale par Roger Federer. Vous avez des souvenirs précis de ce match?
22: Je me souviens, c'était un super match. J'ai perdu en 4-7.
26: C'est exceptionnel. Malheureusement, c'est là que ça s'arrête pour Gaël Monfils, qui aura eu des occasions dans cette quatrième manche.
22: Super moment, parce qu'il y avait une super ambiance. En fait, c'est toujours des moments comme ça où le public a toujours été fabuleux, poussé. Et c'est sûr que là, c'était une bonne expérience. Il était quoi? Il était 2 ou 1 mondial, quelque chose comme ça. Clairement, non. Il n'y a pas beaucoup de place.
11: Défaite la plus frustrante à Roland-Garros?
22: Il n'y en a pas. Chaque match à Roland-Garros, même chaque défaite, c'est du plaisir parce que privilège de jouer à Roland-Garros, privilège. Et ça, ça bat tout.
11: La victoire la plus spectaculaire, celle dont vous êtes le plus fier?
22: Toutes mes victoires, hein. En vrai, toutes mes victoires.
11: Il y en a une quand même qui est incroyable.
22: Non, oui.
11: 2023, ouais. Sébastien de Baez au premier tour. Et vous gagnez en 5-7. Avec une ambiance, vous terminez à minuit 20. Avec une ambiance de dingue, vous terminez avec des crampes. Vous êtes mené 4-0, balle de 5-0 pour Baez. Et vous arrivez à vous en sortir. Il sert même pour le match à 5 jeux à 4. Vous vous souvenez? Vous en pouviez plus.
13: S'il vous plaît.
22: Non, match de malade, Baez monstrueux, scénario un peu fou, mais c'est sûr que contre Baez, c'était incroyable.
11: Une ambiance de fou. Vous aviez même dit à l'époque au micro que si vous aviez gagné, c'était pour votre fille.
14: C'est bizarre, hein. Mais à 3-0 avant qu'il y ait 4-0, je me dis, j'ai quand même pas gagné un match depuis que je suis papa, quoi. Et ma fille, elle est à Paris, et je me suis dit, allez, putain, je vais quand même en gagner un, quoi. Je vais quand même en gagner un.
22: J'étais dans une période où j'avais pas beaucoup gagné, et c'était la première fois que je gagnais, en fait.
11: Le point le plus spectaculaire, moi j'en ai un, face à Jürgen Melzer, le plongeon. La photo, elle a fait le tour du monde.
26: Allez. Oh, il a plongé, elle est dedans.
15: Allez, ça va être bon.
26: Oui, oui, comme quoi, tout est possible dans ce sport. Mais là, c'est quand même absolument énorme ce que vient de réussir Gaël Monfils.
22: Ouais, je vois le point où je suis en arrière, je plonge, je glisse, je plonge et que je finis sur la volée. Ouais, c'était un beau point, un très très beau point.
11: Le regret peut-être, c'est de ne pas avoir affronté Nadal à Roland-Garros. Alors vous l'avez affronté hein, 16 fois au total, vous l'avez battu 2 fois, mais vous ne l'avez jamais affronté à Roland-Garros. Est-ce que c'est une déception, un regret quelque part?
22: Je ne dirais pas un regret, c'est que je n'ai pas eu la chance de pouvoir l'affronter. Ça aurait été une super expérience, qui aurait été très très très très dure, ça c'est sûr, mais ça aurait été une belle expérience.
11: Merci Gaël.
16: Avec plaisir, merci.
11: Bon dernier Roland-Garros.
16: Merci beaucoup.
11: Merci Gaël.
1: Voilà, et ce dernier Roland-Garros donc pour Gaël Monfils, c'est demain face à Hugo Gaston. Gaël Monfils, à l'aube de son dernier Roland-Garros, il était avec Fabrice Abgral, 8h26. Et voici les sciences. Bonjour Bill François.
17: Bonjour.
1: Vous l'avez peut-être remarqué en soirée, certains humains et humaines d'ailleurs dansent beaucoup mieux quand ils ont du public. Eh bien figurez-vous que c'est valable aussi pour les abeilles. Vous allez tout nous expliquer. C'est la conclusion d'une étude de l'université de San Diego.
17: Pour produire une cuillère à café de miel, 20 abeilles ont travaillé toute leur vie et chacune a butiné environ 10 000 fleurs. Un vrai travail de fourmi qui demande à ces petits hyménoptères une excellente efficacité. C'est dans ce souci de productivité que les abeilles ont inventé une danse que la science a mis longtemps à décrypter et qui leur permet, une fois rentrées à la ruche, d'indiquer à leurs congénères la position des plus délicieuses des fleurs. L'orientation des pas de danse par rapport au soleil indique le cap à suivre, leur amplitude, la distance à parcourir. Eh bien, les entomologistes viennent de s'apercevoir que pour rendre cette danse codée encore plus efficace, l'abeille ne danse pas comme si personne ne la regardait, contrairement à certains en boîte de nuit. Non, elle s'adapte à son public.
1: Donc pour mieux se faire remarquer.
17: Et donc mieux faire passer son message. Un peu comme le ferait un danseur de rue. S'il y a une vaste audience qui le regarde, l'abeille se concentre sur son message. Elle donne le meilleur d'elle-même. Mais si peu d'abeilles s'y intéressent, elle va au contraire chercher d'abord à capter l'attention. Elle se déplace plus pour alpaguer des spectateurs. Elle cherche aussi plus d'attention si l'audience est constituée d'abeilles jeunes et expérimentées pour qu'elle se concentre sur son message. Cette étude nous montre que chez les abeilles, comme ailleurs, la précision d'une information dépend surtout de son audience, pas seulement de la motivation de celui qui la raconte. C'est un peu notre travail quotidien à France Info, chercher à capter votre attention pour transmettre les bons messages. Eh bien, les abeilles font un peu la même chose.
1: Bon, c'est une stratégie de communication qui a habile de grandes conséquences.
17: L'efficacité de cette danse est un véritable enjeu, car la pollinisation, c'est 75% des cultures vivrières de l'humanité qui en dépend. Et on a déjà perdu entre un tiers et la moitié des abeilles et autres pollinisateurs depuis les années 80, principalement à cause des pesticides. Mieux comprendre ces insectes aidera donc peut-être mieux à les protéger. La science souhaite donc à ces abeilles danseuses de capter enfin notre attention sur l'importance de leur travail.
1: Merci à vous, Bill François, le billet science. À retrouver sur franceinfo.fr, la météo dans quelques secondes.
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1: Patricia Charbonnier, il fait déjà chaud dès ce matin là, à travers la France.
3: 21 degrés à Nantes et donc ce n'est que le début. Cet après-midi, les températures vont encore gagner quelques degrés dans l'ouest. On sera de 10 à 12 degrés au-dessus des normales de saison cet après-midi. Le département du Finistère sera donc placé en vigilance jaune canicule à partir de midi. On attend 32 degrés cet après-midi à Brest comme à Angers et Colmar, 33 à Paris et Lyon, 34 à Limoges et Bordeaux, un maximum de 35 degrés à La Rochelle et la température la plus basse, ce sera pour Cherbourg avec 26 degrés, des conditions météo anticycloniques, du plein soleil, un petit peu de grisaille, des nuages bas ce matin sur le littoral aquitain, sur le rivage du Languedoc, et un petit peu d'instabilité cet après-midi en montagne, quelques averses sur le massif central, les Pyrénées et sur les Alpes, sinon partout ailleurs, c'est du plein soleil.
1: Merci à vous Patricia Charbonnier, et bienvenue si vous nous rejoignez sur France Info, 8h30. Jean-Christophe Martin.
4: La cour d'assises des Alpes de Haute-Provence condamne Guillaume Bussy à 25 ans de réclusion criminelle assortie d'une peine de sûreté des deux tiers pour proxénétisme sur personne vulnérable, acte de torture et de barbarie sur conjoint et viol aggravé contre son ex-compagne Laetitia. Des violences qui ont duré pendant les 7 ans de leur relation. Et pendant cette audience, Laetitia a toujours pu compter sur le soutien de ses enfants et aussi de militantes féministes. À Digne-les-Bains, pour France Info, Mathilde Romagnan.
13: Des applaudissements nourris devant le palais de justice de Digne-les-Bains. Une vingtaine de militantes sont là, membres du collectif féministe 8 mars toute l'année. Sur leur pancarte, elles ont écrit « Forte et libre », des mots que Laetitia s'est tatoués sur le corps. Elles l'ont soutenue pendant les 6 jours du procès, l'acclamant à la fin de chaque éprouvante journée. Visiblement fatiguée et très émue, Laetitia n'a pas voulu s'exprimer. Tout ce qu'elle a pu dire, c'est « merci beaucoup » d'une toute petite voix. Son avocat, Maître Neger, se dit satisfait de la peine prononcée.
15: Soulagé surtout que enfin Laetitia et ses enfants soient reconnus comme victimes dans ce dossier, qu'ils soient évidemment condamnés, mais qu'ils soient aussi condamnés pour l'ensemble des faits pour lesquels il était poursuivi, c'est-à-dire à la fois pour ses viols, pour ses actes de torture et de barbarie, pour le proxénétisme. Donc c'est une décision qui est très satisfaisante.
13: Laetitia a refusé le huis clos pour sensibiliser sur les violences conjugales, exposant ainsi au public les menaces, les coups et les pratiques sexuelles extrêmes et dégradantes que lui a imposées son ancien compagnon sous couvert de relations sadomasochistes.
4: Mathilde Romagnan à Digne-les-Bains pour France Info. Un accord pour mettre fin à la guerre entre les États-Unis et l'Iran a été largement négocié. C'est ce qu'affirme Donald Trump en précisant que c'est sous réserve d'être finalisé. Téhéran avait d'abord parlé de percée dans les négociations. Selon Donald Trump, le projet d'accord prévoit notamment la réouverture du détroit d'Ormuz. À Washington, un homme a ouvert le feu hier soir contre un poste de contrôle près de la Maison-Blanche avant d'être tué par des policiers. Un passant a été blessé dans la fusillade. C'est le film Fjord qui a reçu hier soir la Palme d'Or du Festival de Cannes. Il sortira en salle le 19 août. Il est inspiré de faits réels. Il raconte le conflit entre une famille évangélique immigrée et les services sociaux norvégiens. La deuxième palme d'ailleurs pour le réalisateur roumain Christian Mungiu après celle reçue en 2007.
18: Oui, je me sens un peu coupable pour avoir une deuxième palme, je dois reconnaître, parce que nous avons beaucoup de grands réalisateurs qui n'ont pas eu une palme. Vous savez bien sûr que chaque prix est le résultat d'un contexte. Moi, j'étais dans beaucoup de jurys, à Cannes aussi, et je sais à quel niveau une autre jury donnera des autres prix. Alors c'est toujours important de comprendre que c'est bien d'être dans une palmarès, c'est bien d'être retenu comme des films les plus importants dans cette année, mais c'est aussi bien de comprendre que c'est le test de temps qui, est important pour un film. 10 ans d'aujourd'hui, une vingtaine d'années, on va voir si ce film a eu un effet sur le spectateur.
4: Le réalisateur roumain Cristian Mungiu, Palme d'or à Cannes pour le film Fjord. Et le rugby, Bordeaux-Bègle fêtera son nouveau sacre européen cet après-midi vers 15h dans les rues de Bordeaux avant un grand rendez-vous avec les supporters au stade Chaban-Delmas après sa victoire hier sur le Leinster, 41-19, 8h34. Tout de suite, c'est le 8h30 France Info, l'invité, le député de Seine-Saint-Denis, Alexis Corbière avec Majid Kiat et Adrien Beck. Bonjour Alexis Corbière.
5: Bonjour.
4: Et merci d'être avec nous ce matin sur France
5: Moi
4: Info.
5: Aussi, je vous remercie.
4: On va parler avec vous de l'état de la gauche, de la présidentielle, on va parler des carburants également. Mais d'abord, arrêtons-nous quelques minutes sur l'actualité internationale avec l'Iran comme les États-Unis qui semblent vouloir, en tout cas dans les prochaines heures, peut-être finaliser un accord qui serait valable au moins 30 jours. Est-ce que d'ores et déjà, vous y croyez, vu de France ?
5: Écoutez, je veux y croire, comme tout le monde. Je regardais hier soir, en préparant nos échanges, que la guerre engagée par Donald Trump a coûté 25 milliards

0: situation à l'heure actuelle, et il y a quand même 3500 morts en Iran, près de 5000 morts, on ne voit pas très bien, y compris dans les éléments, quand on lit sur les accords qui sont en cours, ce qui serait une avancée pour, en quelque sorte, affaiblir le régime théocratique iranien. C'est même plutôt l'inverse que je dis, vu qu'il y a la possibilité peut-être...
1: Avec possible renforcement des gardiens de la révolution, effectivement.
0: Il y avait une mobilisation populaire que je soutiens contre ce régime infâme. On a vu, qui avait commencé par les femmes, mais pas seulement, des manifestations de rue, car c'est un régime antidémocratique indiscutablement, réactionnaire. Et puis la guerre a bloqué la situation sociale, on a bien compris. Et on a plutôt l'impression qu'au terme de tout ça, on ne sait pas très bien ce qui aura été gagné dans l'objectif affiché, qui est un peu Disneyland à la Trump, je viens apporter la justice. Ça a l'air d'être plutôt l'inverse, et c'est un terrible gaspillage. Je termine, il faut le droit international. Mmh. La grande victime de tout ça ne peut pas être le droit international, qui est un des grands acquis après la Seconde Guerre mondiale. Il y avait, on se souvient de la conférence de Vienne, qui avait des difficultés, mais il faut que la France...
1: Vous parlez de l'accord sur le nucléaire.
0: Notamment parce que c'est quand même ça qui est en fond...
1: Le rôle de la France.
2: Oui, tout à fait, le rôle de la France. On le voit, le Pakistan joue un rôle assez important dans ces négociations. Il y avait notamment le chef de l'armée pakistanaise qui s'est rendu à Téhéran. Qu'est-ce que la France peut faire de plus? Est-ce qu'elle n'est pas un peu trop en retrait, la France?
0: Moi, qui aime mon pays, j'aimerais que la France joue un rôle majeur, notamment dans tout ce qui est recherche d'accords de paix. Je l'ai dit à l'instant, d'abord, être un défenseur du droit international. Ça peut sembler une banalité, mais aujourd'hui, la grande victime de ce qui a eu lieu, et je mets aussi ce qui s'est passé à Gaza, la manière dont les populations civiles ont été massacrées de manière inacceptable. Bon, il faut rétablir le droit international. Défendre l'idée que la période qui vient devant nous ne peut pas être le retour des puissances agressives, Poutine envahit l'Ukraine,
1: etc. On pourrait vous dire, pardonnez-moi Alexis Corbière, on pourrait vous dire, quand l'Iran menace Israël de destruction.
0: Bien sûr.
1: C'est pas non plus très respectueux de droit international.
0: Ah non, mais, pour les choses soient claires, j'ai aucune compétence pour l'Iran. Maintenant, je pense qu'avant que les armes parlent, il faut justement un droit international puissant.
1: Et une diplomatie, peut-être.
0: Évidemment, qui peut, par des moments où on gèle des accords, où on met des pressions diplomatiques, arriver à des résultats autres, une fois de plus, que les armes qui parlent. Quand on vient de le dire, 25 milliards d'euros dépensés par la superpuissance militaire américaine pour obtenir un résultat quasi inexistant. Et un désordre dont les Français subissent en plus les conséquences.
2: Si le détroit d'Ormuz est débloqué, soyons optimistes, si l'accord va au bout et que ce détroit est débloqué, est-ce que c'est le moment pour la France de commencer à jouer un rôle dans ce détroit?
0: Évidemment. Mais la France
2: de quelle manière?
0: Non, mais notamment parce qu'il y ait d'application d'accords, on va voir s'il y a un accord qui est à l'arrivée. Deuxièmement, de continuer à rétablir des relations avec les pays qui sont là. Comment, j'ai évoqué le dossier palestinien, comment éventuellement on peut reprendre une situation au niveau européen pour faire pression, notamment sur le gouvernement israélien, pour aussi avancer sur ce dossier du respect du droit international pour trouver une solution. Idem sur l'Iran, là encore... Écoutez, vous m'interrogez, je vous en remercie, sur des choses dont je ne connais même pas, moi-même, ni vous d'ailleurs, qu'est-ce qui est en train de se passer positivement.
2: Mais est-ce que l'initiative d'Emmanuel Macron avec les Britanniques, ce détroit d'Ormuz est débloqué, c'est une bonne chose? Ça va dans le bon sens?
0: Mais bien sûr.
1: Aider à sécuriser, envoyer des militaires français?
0: On peut pas aider à sécuriser, mais sur quel mandat? Pour faire quoi? La question, et je le répète, il n'y a aucune naïveté de ma part. C'est l'ordre du monde qui est devant nous. Est-ce que nous rentrons, là nous sommes engagés dans le 21e siècle, dans un monde, je l'ai dit tout à l'heure, de retour de puissances agressives qui veulent assurer leur domination ou le maintien de leur domination? Car ce qu'il y a derrière ça, c'est comment est-ce que les États-Unis dans le siècle qui vient restent la première puissance mondiale ou est-ce qu'éventuellement il est contesté par la Chine? Et on voit bien comment Trump, dans sa manière d'agir, peut éventuellement asseoir sa domination sur certaines zones du monde et entretenir sa relation de puissance, notamment en engageant des guerres. Moi je dis que tout ça peut entraîner une situation de conflit quasiment de dimension mondiale. Donc on voit bien comment la France n'est pas un petit acteur, si je puis dire, au niveau diplomatique mondial, pour rappeler, c'est délicat, mais c'est la seule issue positive, me semble-t-il, pour le bien de l'humanité, de dire nous devons revenir dans des instances, l'ONU, défendre des accords diplomatiques, faire jouer notre diplomatie inlassablement, et celui qui lui succédera, je souhaite que ce soit un homme de gauche évidemment, doit avoir ça pour finalité, certainement pas s'engager à être derrière la diplomatie américaine, les intérêts américains qui ne sont pas les nôtres.
1: Vous n'avez pas l'impression que c'est le cas, là, en ce moment?
0: Non, c'est pas le cas. Je vais être honnête, je suis vraiment un très grand critique d'Emmanuel Macron, mais ça n'est pas le cas, je reconnais. Maintenant, je considère qu'on s'est un peu affaibli ces 10 ou 15 dernières années. Et notre voix, je pense, aurait pu peser
1: Pardonnez-moi,
0: plus.
1: Pardonnez-moi, pourtant, quand hier, Donald Trump, il appelle des chefs d'État pour échanger sur la situation au Moyen-Orient, il appelle notamment, il appelle les pays du Golfe, il appelle aussi Emmanuel Macron.
0: Très bien. Eh bien, écoutez.
1: Passons et
0: non,
1: continuons
0: mais
1: d'évoquer.
0: Je ne vais pas tirer dans le dos de qui que ce soit. Là, c'est de façon qu'il faut aller vers la paix.
1: Continuons d'évoquer cet accord avec l'Iran qui essaie d'insérer la question libanaise aussi dans l'accord. avec un possible

0: cessez-le-feu, on voit qu'aujourd'hui, il est en place, mais il n'est pas vraiment respecté. Est-ce qu'il est important que le Liban soit concerné aussi ?
1: Évidemment. Le Liban, sa situation amène à ce qu'il faut, soit on va vers la stabilité là-bas, soit la poudrière, je n'arrive pas à trouver une autre expression, on va continuer dans la région. C'est une région très complexe, mais avec une interdépendance très importante entre les différents pays. Donc, il faut trouver une solution au Liban. Là aussi, c'est pas simple, cela va de soi. Et là, je pense qu'on parlait de la France, en raison des liens historiques que nous avons avec ce pays, de relations que nous avons avec certaines forces politiques, nous pouvons jouer un rôle. Et maintenant, on va voir quelle est la nature de l'accord avec les Iraniens vers lequel on va, et de quelle manière la question libanaise
2: peut être... Est-ce qu'il faut démanteler le Hezbollah ? Est-ce que c'est une nécessité aujourd'hui ?
1: Oui, c'est-à-dire, je pense évidemment que c'est un groupe qui ne participe pas à la paix. C'est un groupe que je qualifie de terroriste, évidemment. Maintenant, là encore, ce qu'il faut, c'est une solution quand même globale. Donc, on prend cet aspect de la même manière qu'aborder le démantèlement de tel groupe n'a de sens que si, je le répète, il y a une solution globale, parce que sinon, les raisons du combat continueront. Il faut penser global, véritablement.
0: Vous ne dites pas que le Hezbollah est une composante de la société libanaise, comme le disait, alors je sais que vous n'êtes plus proche, mais comme le disait jadis Jean-Luc Mélenchon. Enfin, jadis, il n'y a pas si longtemps que ça.
1: Je ne sais pas à quel moment Jean-Luc a pu dire ça. Ce qui est sûr, c'est que le Hezbollah au Liban est installé dans des quartiers. Ça n'est pas un groupe, comment dirais-je, caché dans les caves, si c'est ça qu'il faut être.
0: Et
1: ça,
0: c'est une réalité. C'est un groupe politique aussi.
1: Évidemment, politique, qui joue un rôle social d'un certain endroit. Donc, décréter le démantèlement du Hezbollah, ça n'est pas, comment dirais-je, démanteler un groupe de gangsters. C'est une réalité politique qui est là extrêmement profonde. C'est la raison pour laquelle je dis, s'il n'y a pas d'accord global qui va vers la paix, vous pouvez raconter ce que vous voulez, vous n'avez aucune incidence. Je me fais comprendre. Ce qu'il faut, c'est trouver les conditions de retour de l'activité, de la paix, afin que les armes soient déposées et qu'on puisse agir. Parce que, comme vous le pointez bien, le Hezbollah, c'est des quartiers entiers, des villes entières, des gens qui votent pour des partis, pour ce parti politique aussi. C'est quand même assez quelque chose de profond.
2: Autre sujet, Alexis Corbière, Itamar Ben-Gvir, le ministre israélien de la Sécurité nationale, est interdit de territoire en France. C'est Jean-Noël Barrot qui l'a annoncé hier sur X. En cause, la diffusion, Jean-Noël Barrot, le ministre des Affaires étrangères, en cause la diffusion d'une vidéo de militants de la flottille pour Gaza, agenouillé et mains liées sur son compte X. Le chef de la diplomatie française, il parle d'agissements inqualifiables à l'égard de citoyens français et européens. Est-ce que c'était la bonne décision à prendre ?
1: Cet homme est un voyou, ce ministre, un fasciste, et je le dis vraiment ce dimanche matin, c'est-à-dire un homme qui est un suprémaciste, qui considère qu'il y a des propos vis-à-vis des Palestiniens qui sont inacceptables. Inacceptable, d'accord, qui a justifié des massacres de populations civiles. Donc évidemment que la France doit dire clairement que ce genre d'attitude est inacceptable. Mais de la même façon, je rappelle que même M. Netanyahou est poursuivi par la Cour de justice internationale.
0: Vous ne les mettez pas dans le même sac, si ?
1: Bah écoutez, c'est un des ministres du gouvernement de Netanyahou, et Netanyahou aussi a eu des propos qui mériteraient qu'il s'explique.
0: Benjamin Netanyahou a condamné, on rappelle, les agissements d'Itamar Ben-Gvir, quand même, précisons-le.
1: Oui, enfin, déjà, je rappelle que Benjamin Netanyahou est recherché par la justice internationale pour rendre des comptes sur un massacre de 80 000 personnes à Gaza, qui est quand même une horreur absolue. Mais revenons sur ce ministre d'extrême droite. Je veux dire, c'est une force politique en Israël, il y a différentes forces politiques en Israël, de la gauche, au centre. Lui, c'est un homme d'extrême droite qui développe un discours d'une violence extrême, et on a vu dans ces images de quelle manière il accompagne aussi des actes absolument inacceptables. Donc je trouve positif que la France fasse entendre une voix ferme là-dedans, même si ça ne peut pas se limiter seulement à cette déclaration qu'il n'a pas sa place sur le territoire français. Cet homme, sans doute, n'avait absolument pas prévu de venir en France. Je pense
0: qu'il faut faire de plus.
1: On peut aussi, au niveau international, je répète, des cours de justice internationale, instruire, accompagner de nombre d'ONG qui demandent des comptes sur le massacre des populations civiles qui ont eu lieu.
0: Enfin, là, en l'espèce, dans le cas de ce ministre, il n'y a pas de, avec les images qui ont fait polémique, il n'y a pas ni de crime de guerre, ni de crime contre l'humanité.
1: Non, mais je l'ai dit tout à l'heure. Non, mais là, je dis, c'est une bonne chose.
0: Non, je dis juste pour nos auditeurs.
1: Pour les auditeurs, quand par exemple M. Netanyahou survole le ciel français tel qu'il l'a fait, je pense que la France n'aurait pas dû l'accepter. C'est il y a quelques mois. Je pense que nous devons être fermes là-dessus. J'ai dit tout à l'heure qu'il fallait être défenseur du droit international, de la même manière qu'il faut être les défenseurs d'une justice internationale. Et quels que soient les personnages, je cible là M. Netanyahou, il va de soi que ça vise aussi M. Poutine. Sinon, s'il y a des instances qui étaient forgées suite à la volonté que ce ne soit pas des conflits mondiaux qui règlent nos problèmes, qui n'ont plus aucune valeur, alors nous allons vers un monde très très instable et dangereux.
0: Alexis Corbière, vous restez avec nous, on va se retrouver juste après l'info en une minute, on va revenir à la politique française. Mais d'abord donc 9h moins le quart, voici Antoine Geoffin.
3: L'Iran et les États-Unis avancent sur la voie d'un accord. Donald Trump parle d'un compromis largement négocié avec à l'intérieur la réouverture du détroit d'Ormuz. Téhéran, de son côté, affirme que cet accord est en phase de finalisation. L'épidémie d'Ebola a fait à ce jour au moins 200 morts en République démocratique du Congo. Dernier bilan fourni par le pays, le variant en question n'a pas encore de vaccin. Un jeune de 17 ans poignardé à mort hier soir dans un camping de Seine-et-Marne. Un mineur du même âge arrêté dans la foulée en Seine-Saint-Denis. La justice évoque la piste d'une rivalité amoureuse entre les deux mineurs. Le Festival de Cannes et la Palme d'Or, décerné hier soir à Christian Mungiu pour son film Fjord. Le Grand Prix va à Minotaure du russe Andrei Zviagintsev qui appelle Vladimir Poutine à arrêter ce qu'il nomme un carnage en Ukraine. Jamais un département n'avait été en vigilance canicule au mois de mai. Le Finistère concerné à partir de ce dimanche midi. Alerte jaune, 33 degrés attendus à Quimper et la température sera identique. Aujourd'hui à Paris, porte d'Auteuil pour les premiers échanges à Roland-Garros. Premier tour du Grand Chelem parisien, 12 Français sur les courses ce dimanche.
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2: Alexis Corbière, député de Seine-Saint-Denis du mouvement L'Après, on va à présent parler de la course à la présidentielle parce que c'est un sujet, on est à moins d'un an de cette élection présidentielle avec de nombreuses candidatures à gauche. Alors, il y avait cette photo de famille qui a eu lieu au mois de janvier dernier, c'était du côté de Tours, Olivier Faure, Marine Tondelier, François Ruffin. Vous y étiez avec un objectif, la primaire. C'était pour le 11 octobre prochain, sauf qu'on ne parle plus beaucoup de cette date du 11 octobre. Est-ce que ce projet est mort-né ?
1: Non, pas du tout. Et je tiens, moi, je suis un unitaire. Qu'est-ce que nous cherchons à faire ? C'est en fonction du moment politique dans lequel nous sommes dans une nouvelle période et il faut une nouvelle stratégie. La gauche ne peut pas se présenter de la même manière que la dernière fois où il y a 10 ans, c'est-à-dire divisée. La gauche rassemblée fait 28 à 30% et l'extrême droite peut gagner. Je suis un homme de gauche qui ne veut pas de la victoire de l'extrême droite et qui veut qu'on sorte du macronisme. Vraiment. Donc il faut une candidature commune. La primaire le permet de manière démocratique. Pour l'instant, vous avez des gens qui disent un peu la même chose de manière différente. Monsieur Hollande dit non, je veux pas de primaire parce qu'il pense qu'il va revenir en créant le chaos dans le Parti Socialiste et qu'à la fin, épuisé, l'appareil se donnera à lui. Ou Jean-Luc Mélenchon qui dit je me fiche de l'unité, j'y vais. D'accord ? Et ralliez-vous à moi. Et d'ailleurs, hein, avec des propos qui ne favorisent pas l'unité. Donc ça ne va pas, c'est irresponsable. Peut-être qu'à l'heure actuelle, on est au mois de mai, vous savez, rappelez-vous qu'au mois de mai 2016, Emmanuel Macron n'existait pas. Donc la présidentielle va se cristalliser après les vacances.
2: Vous pensez vraiment
1: qu'en évoquant, une candidature commune,
2: vous pensez vraiment qu'en évoquant le risque du Rassemblement National, il y a encore la possibilité de mobiliser un front populaire ? Vous ne pensez pas que ce disque
1: est rayé ? C'est exactement ce qui a donné naissance au nouveau front populaire en juin 2024.
2: Il n'est pas rayé.
1: Nous avons passé les européennes, hélas, il y avait des mots très durs qui avaient été dits entre la liste socialiste et la liste insoumise, mais à partir de la dissolution et la menace de l'extrême droite, nous sommes rassemblés. Vous savez, j'ai le calme des vieilles troupes, on connaît tout ça à l'heure actuelle, c'est chacun le présidentialisme à fond, chacun y va, hein, je suis le plus fort, je suis le plus grand, je vais plier tout le monde. Ça, actuellement, que les choses soient claires, l'extrême droite, elle a fait plus de 30% aux élections européennes. Ça fait deux fois qu'elle a été au second tour de l'élection présidentielle. Elle peut gagner. Si nous sommes divisés, nous n'y arriverons pas. Si notre stratégie n'est pas une stratégie qui permet de rallier un large front face à l'extrême droite, nous n'y arriverons pas. Voilà ce dont je veux discuter.
2: Pardonnez-moi, Alexis.
1: Et voilà
2: Corbière,
1: la primaire, ce qu'elle permet.
0: Si il n'y a
1: elle est encore sur les rails.
0: Jean-Luc Mélenchon, ni François Hollande dans votre primaire, c'est une primaire qui donnera un candidat qui fera quoi ?
1: Et pourquoi vous me parlez déjà ? Est-ce que je peux, sans être méprisant, pourquoi parler de François Hollande ? Pourquoi le nom de cet homme arrive là ?
2: Vous l'avez cité,
1: d'accord ?
2: Vous venez de le citer.
1: Ça a été dit par votre collègue. Là, il y a un personnage dont
2: il se prépare.
1: On sait plus. Il l'a dit très bien, qui se prépare. Mais je veux dire, la primaire, elle est percutée par des rumeurs, entretenues par des gens, je vais être vulgaire de bon matin, qui bordélisent parce que sur ce chaos, ils veulent revenir. Monsieur Hollande fait partie de cela. Monsieur Hollande, je veux dire, il a été 5 ans président de la République, il a eu même, avec une certaine lucidité, considéré que son bilan qui n'était pas bon, ne lui permettait même pas de revenir. Donc ce serait piquant qu'il revienne aujourd'hui. Non, d'accord ?
0: N'empêche aussi, n'oublions pas quand même qu'il y a Jean-Luc Mélenchon qui lui est déjà candidat.
1: Ah bien,
0: voilà.
1: Oui, très bien. Mais Jean-Luc Mélenchon, à ce stade, ne propose pas d'une stratégie unitaire, il ne propose pas de rester fidèle à ce qu'était le nouveau Front Populaire et la NUPES. Il n'est pas le seul, hein. Il y en a d'autres aussi, vous avez cité, je ne vais pas redire son nom, M. Hollande, M. Glucksmann qui n'en veut pas, je pense qu'ils ont tort et il faut travailler au fait d'avoir une candidature commune. C'est le sens de la primaire. Chacun des promoteurs de la primaire, vous avez évoqué une photo, sont toujours favorables à la primaire.
2: Mais j'ai du mal
1: à... Il y a un débat au sein du Parti Socialiste et je lance un appel de bon matin, j'invite le peuple socialiste à trancher cette affaire-là, qu'on puisse avancer. Je répète que la stratégie unitaire me semble la plus efficace pour éviter la défaite, et je dis à tous les anciens, vous avez cité des noms,
6: aidez-nous au lieu de compliquer les choses. Amis insoumis qui m'écoutez, aidez à l'unité. Nous avons besoin ensemble d'écrire une page nouvelle de l'histoire de France.
2: Mais dans les,
6: et
2: dans...
6: ne faisons pas croire. Je vais lancer un appel comme ancien de la France insoumise. En 2016, quand on fonde la France insoumise, la gauche fait 44%.
2: Pardonnez-moi,
6: aujourd'hui, elle fait 28%.
2: Vous savez
6: donc
2: très
6: tenons
2: bien,
6: compte de
0: vous
6: ça
0: savez
6: et soyons
0: très bien
6: lucides.
0: Que... gauche totalement unie, ça n'arrivera pas, notamment
6: pourquoi
0: parce que...
6: Non, je ne sais pas très bien. Je ne pars pas de cet impératif.
0: Alors, si je puis simplement terminer, si c'est Jean-Luc Mélenchon, une partie de la gauche n'ira pas derrière lui. Si c'est, admettons, pardonnez-moi de le citer à nouveau, mais François Hollande, une certaine partie de la gauche n'ira pas derrière lui.
6: Il y a un permettre d'arbitrer là-dessus, qui est justement un processus démocratique qui mêle un million, 2 millions. C'est une primaire. On peut en discuter.
0: Vous êtes sûr que ça fonctionne, une primaire?
6: Ça a déjà amené des victoires dans certains pays. On a tous, toute la gauche a applaudi Zoran Mamdani à New York, il est issu d'une primaire. Non mais je veux dire, des fois
0: c'est
6: ça marche, des
0: jeu,
6: fois ça marche pas. Des fois ça marche, des fois ça marche pas. En 2016, j'étais contre la primaire. Pourquoi ? Parce qu'il s'agissait de faire une primaire avec des gens qui, Manuel Valls, et je ne vais pas reciter M. Hollande, qui avait exercé des responsabilités. Mais depuis, la gauche, elle s'est rassemblée deux fois, en 2022 et en 2024. Pourquoi faudrait-il que les fumées du présidentialisme nous interdisent, nous empêchent de faire ce qu'on a fait aux législatives ?
2: Alexis Corbière, on parle beaucoup de l'incarnation pour 2027, mais il y a aussi la question des idées, du programme. Il y a moins de prise de parole sur
6: Bien
2: cette
6: sûr.
2: Question des idées. Ce serait quoi la première mesure qu'un candidat de gauche... Ce serait quoi la première mesure qu'un candidat de gauche devrait mettre en œuvre s'il est élu en 2027.
6: Je dis pour nos auditeurs, alors ça marche pas à la radio, mais
0: dis pour nos auditeurs, vous montrez deux fascicules, effectivement.
6: Ça, c'est le programme commun du nouveau Front Populaire. Il y a en 2024, c'est pas si vieux que ça, donc qui nous avait rassemblés. Moi, je pense qu'il faut se marquer dans la continuité de ce programme. Deuxièmement, là, sous les yeux, vous avez le programme du Front Populaire 2027, ceux qui font la primaire, PS, Écolo, Mouvement L'Après,
2: mais François c'est quoi la principale mesure,
6: mais c'est
2: la
6: toute
2: première
6: série.
2: Mesure
6: d'abord, une autre redistribution des richesses, par exemple, le social pour le mettre en avant. Je vais prendre une mesure originale. Tiens, sur la question des super héritages. Dans les 30 ans qui viennent, on estime qu'il y a 460 milliards d'euros. Les 25 personnes les plus riches vont transmettre leur fortune à leurs héritiers et la fiscalité fait que les 0,1% les plus importants sont dans des niches fiscales où ça risque de faire perdre des recettes à l'État de 15 à 20 milliards. Nous, on propose une réforme, notamment, de ces super-États. Je prends cet exemple-là parce que c'est un thème un peu nouveau qu'on n'a pas abordé. Sur le reste, on n'a pas eu le temps de parler, par exemple. Si on parlait du prix de l'essence, est-il acceptable que le groupe Total fait dès le premier trimestre des profits colossaux et que ce soit avec de l'argent public qu'on aide les groupes comme Total à faire des profits?
0: Donc, il faut aussi réformer ça. Sur cette primaire, mais est-ce que finalement, ne faut-il pas faire comme ce qui peut se faire entre Édouard Philippe et Gabriel Attal, c'est-à-dire on fait campagne, chacun fait campagne, et au bout du compte, en début d'année prochaine, eh bien, on se désiste derrière celui qui, ou celle d'ailleurs, qui est le mieux placé.
6: Ça veut dire que c'est les instituts de sondage qui décident.
0: Et ça peut être une dynamique, ça peut être des ralliements.
6: D'accord, on verra. Il y a aussi... Non, mais je veux dire, moi je ne suis pas pour laisser aux instituts de sondage le fait de désigner les choses. Et puis vous savez même, ces instituts de sondage, ces dynamiques, ça se trouve, ne démontreront rien parce que les deux seront équivalentes et ça ne réglera rien. Faisons ça proprement, démocratiquement. Et faisons-le. Et je ne me laisse pas impressionner par ceux qui disent que tout ça est impossible. Ça aura lieu, j'en suis persuadé.
0: Merci beaucoup, Alexis Corbière, député de Seine-Saint-Denis, membre du mouvement L'Après. Et merci beaucoup. Magic Kiad de nous avoir accompagnés en ce week-end. Restez sur France Info. Et comme chaque matin, et chaque dimanche d'ailleurs en particulier, c'est Destins qui font l'info. Steven Spielberg à l'honneur en ce mois de mai, 50 ans de carrière, des films de légende comme E.T., Jurassic Park ou encore La Liste de Schindler. Épisode 4 ce matin, Spielberg, un cinéma plus sombre depuis le début du 21e siècle, calqué sur son image des États-Unis. Récit de Rémi Bostaron.
7: And you can see the two towers, a huge explosion now.
8: Septembre 2001, les tours du World Trade Center s'effondrent, l'histoire des États-Unis bascule et le cinéma de Steven Spielberg avec. Le réalisateur est alors en train de peaufiner son nouveau film de science-fiction, Minority Report.
9: Look at me. Look at me.
8: Minority Report dépeint un monde dans lequel la sécurité est assurée par la technologie et la surveillance généralisée. Dans ce monde, on peut être arrêté pour un crime que l'on n'a pas encore commis.
9: I'm placing you under arrest for the future murder of Sarah Marks.
10: No, I didn't do anything.
8: Quand le film sort en 2002, les États-Unis viennent d'adopter le Patriot Act, une loi qui permet à la police de fouiller sans limite dans les données personnelles et de détenir des suspects sans inculpation. Le parallèle entre fiction et réalité n'est pas innocent. Le réalisateur ne s'en cache pas lors de son passage à Paris pour la promotion du film.
10: Même si ça se passe dans le futur, dans 50 ans, ça parle d'un problème très actuel, à la fois philosophique et géopolitique.
8: Ce que change le 11 septembre pour Steven Spielberg, c'est, dit-il, que le monde a désormais un impact sur son travail. Il commence par questionner la vulnérabilité de son pays avec la guerre des mondes dans lequel les États-Unis sont détruits en quelques minutes par des machines extraterrestres. Puis c'est vers l'histoire qu'il se tourne pour mettre en scène les valeurs qu'il entend défendre. En 2012, il expose les rouages fondateurs de la démocratie américaine et rencontre un succès triomphal avec Lincoln, consacré au président qui a arraché au Congrès la fin de l'esclavage, un homme qui le fascine depuis qu'il a découvert sa statue à Washington quand il était enfant.
11: I am the president of the United States of America, clothed in immense power. You will procure me these votes.
8: 3 ans plus tard, dans Le Pont des Espions, lui qui a grandi à l'aube de la guerre froide, présente au public une histoire méconnue, celle d'un avocat qui s'est battu dans les années 50 pour faire respecter les droits d'un agent soviétique arrêté aux États-Unis malgré l'opposition d'une grande partie de l'opinion.
12: I really believe in this country. And I always have.
13: Je crois en ce pays, j'y ai toujours cru. Je voulais des histoires d'Américains, des gens avec des principes, une éthique, qui envers et contre tous, persistent à faire ce qui est juste.
8: Et son offensive prend encore une autre dimension en 2017, alors que les États-Unis viennent de se choisir un nouveau président.
14: Le président-elect des États-Unis. Of America, Donald Trump.
8: Moins d'un an après l'investiture de Donald Trump, Steven Spielberg présente Pentagon Papers, un hommage aux journalistes.
15: Let's get this out.
8: Le film raconte comment le Washington Post a contribué à dénoncer les mensonges de l'administration Nixon sur la guerre du Vietnam. Le réalisateur s'applique à rendre captivant le travail d'une rédaction et même l'impression d'un journal quand il filme les rotatives en action. Et encore une fois, Steven Spielberg ne cache pas sa volonté d'alerter ses concitoyens, comme ici, lors d'une interview sur la BBC.
13: Les médias, les journalistes sont attaqués par le pouvoir en place. Dès qu'ils n'aiment pas quelque chose, ils disent que c'est une fake news. Quand ils ne sont pas d'accord, ils disent qu'ils ont leurs propres faits alternatifs. La vérité devrait être objective. Il ne devrait pas y avoir la moindre place pour l'interprétation.
8: À 70 ans passés, Steven Spielberg s'accroche à sa foi dans l'état de droit et dans le cinéma. À propos de la présidence Trump, il formule alors cette prophétie. C'est un moment de l'histoire de notre pays sur lequel on fera des films. Cela apprendra à nos enfants ce qu'il ne faut pas faire et comment il ne faut pas se comporter.
0: La saga Steven Spielberg racontée par Rémi Bossaron et Chérif Bittelmadji à retrouver bien sûr sur franceinfo.fr. La météo dans quelques secondes.
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0: Les températures vont encore monter, Patricia Charbonnier.
20: Oui, en particulier sur la moitié ouest du pays, on sera 10 à 12 degrés au-dessus des normales de saison cet après-midi. Le département du Finistère va passer en vigilance jaune à partir de midi, 32 degrés cet après-midi à Brest comme à Colmar et Angers, 33 à Paris et Lyon, 34 à Limoges et un maximum de 35 degrés à La Rochelle, un minimum de 26 degrés degrés à Cherbourg. C'est toujours anticyclonique. C'est toujours sec, très ensoleillé. Un petit peu de grisaille très localement ce matin sur le littoral aquitain et sur le rivage du Languedoc. Et un petit peu d'instabilité cet après-midi en montagne. Quelques averses sur le massif central et des averses qui vont pouvoir prendre un caractère orageux sur les Alpes et sur les Pyrénées.
15: Bon, on le comprend, donc il faut rester à l'ombre. Merci Patricia Charbonnier. Et très bon dimanche donc avec nous sur France Info. Vous êtes les bienvenus. Il est 9h. Votre journal. Bonjour Maxime Glorieux.
21: Bonjour Adrien, bonjour
15: et
21: à tous.
15: Et donc, dans l'actualité ce matin, c'est du jamais vu aussi tôt dans l'année.
22: Oui, Patricia en parlait, un département, le Finistère, en vigilance jaune canicule dès le mois de mai. À la une également, un point sur l'enquête après ces coups de feu à proximité de la Maison Blanche. Donald Trump n'a pas été atteint, mais le tireur tué par les services de sécurité. Une deuxième palme d'or pour le réalisateur roumain Cristian Mundiu et la consécration pour Virginie Efira, prix d'interprétation au Festival de Cannes. L'actrice belge très émue, vous l'entendrez. Et puis c'est la quinzaine préférée des amoureux du tennis, coup d'envoi de Roland-Garros Porte d'Auteuil, avec 12 Français en lice dès aujourd'hui.
15: Merci de votre fidélité à France Info.
22: Le pic de chaleur n'est pas encore atteint, ce sera en début de semaine, mais déjà des records de température sont tombés dans l'Orne, à Argentin, Marville dans le Cher et jusqu'en Bretagne. 33 degrés attendus cet après-midi à Quimper, si bien que le Finistère est placé en vigilance jaune canicule dès le mois de mai. Laura Bléret, c'est tout simplement inédit à cette époque de l'année.
23: Oui, Météo France est formel. Jamais une vigilance jaune canicule n'avait été émise dès le mois de mai, depuis qu'elle a créé son dispositif, soit 2004 pour les canicules. Ça fait quelques jours que Météo France alerte sur un épisode de chaleur précoce qui secoue toute la France, dû à un dôme de chaleur, comprenez, de haute pression qui agissent comme un couvercle et gardent la chaleur en provenance d'Afrique du Nord sur l'Hexagone. Le Finistère reste le seul département en jaune sur la carte météo, car les températures de la nuit ne vont pas beaucoup redescendre. Comme en été, la préfecture incite donc à la plus grande prudence, beaucoup d'hydratation, éviter de sortir et de faire de l'exercice physique aux heures les plus chaudes et maintenir autant que possible son logement au frais, par exemple en ouvrant ses volets que le soir.
22: Laura Bléret, ici Brézizel pour France Info. Se dirige-t-on vers un accord entre l'Iran et les États-Unis ? La question est déjà revenue de nombreuses fois depuis la trêve qui dure depuis un mois et demi. Mais cette fois, Donald Trump l'assure, un accord a été largement négocié. Il serait même en phase de finalisation, d'après le porte-parole du ministère iranien des Affaires étrangères. Le projet d'accord inclut la réouverture du détroit d'Ormuz, mais la question nucléaire ne serait pas mentionnée. Donald Trump dit avoir eu au téléphone les dirigeants de certains États du Golfe, mais aussi d'Égypte et du Pakistan. Emmanuel Macron s'est également entretenu avec plusieurs dirigeants, dont son homologue américain. Donald Trump, qui semble avoir évité une nouvelle tentative d'assassinat, le président américain n'a pas été directement visé puisqu'il était à l'intérieur de la Maison Blanche lorsque des coups de feu ont été entendus à l'extérieur hier en fin d'après-midi. Le périmètre entièrement bouclé et le tireur a été tué par les services de sécurité, Gwendal Lavina.
24: Selina Wang, journaliste d'ABC, enregistre une émission dans les jardins de la Maison Blanche peu après 18h lorsque des dizaines de coups de feu éclatent.
25: President Trump has said a deal is close, only for the two sides to remain far apart.
24: À terre, crie son caméraman. Quelques instants plus tard, les agents du Secret Service chargés de protéger le président et sa résidence bouclent le périmètre. Selon le Secret Service, un homme s'est approché d'un point de contrôle près de la Maison Blanche et a ouvert le feu. Ses agents ont immédiatement riposté et l'ont touché mortellement. Un passant blessé se trouve actuellement dans un état critique. Selon CNN, le tireur était âgé de 21 ans et connu du Secret Service. Il avait déjà tenté de bloquer un accès à la Maison Blanche avant de chercher une autre fois à y entrer. Des posts sur ses réseaux sociaux découverts par les enquêteurs il y a un an proclamaient qu'il était le vrai Ben Laden. Cette attaque intervient seulement un mois après la tentative d'assassinat qui a visé le président lors du dîner des correspondants de la Maison Blanche en juillet 2024. Alors candidat, Donald Trump avait même été touché en plein meeting à l'oreille par une balle tirée par un jeune de 21 ans. Deux épisodes qui ont relancé le débat sur l'efficacité du Secret Service.
22: Gwendal Lavina, Washington pour France Info. 10 jours jours seulement après le début de l'épidémie d'Ebola, le seuil des 200 morts a été franchi en République démocratique du Congo. On enregistre au total plus de 860 cas suspects et les autorités sanitaires mettent en garde contre un risque de propagation dans 10 autres pays africains. Retour en France avec un duel qui s'installe à un an de la présidentielle entre deux anciens premiers ministres, Édouard Philippe, qui s'était lancé dès le mois de septembre, rejoint par Gabriel Attal, candidat depuis seulement 2 jours. Un duel à distance, hier soir, à la télévision, sur 2 chaînes concurrentes. Le débrief signé Jean-Rémy Baudot, service politique de France Info.
1: Moi, j'aime les campagnes. Ça sert à dire qui on est et ce qu'on veut faire. Moi, j'adore ça.
2: Nullement impressionné, Édouard Philippe, par l'entrée en campagne façon carte postale rurale de Gabriel Attal. Pas prêt non plus à revoir ses plans. Pour lui, une primaire entre la droite et le centre, c'est toujours non.
1: Il n'y a pas de place pour cette primaire parce que le champ politique est beaucoup trop large et la confiance entre les partis est beaucoup trop faible. Si Gabriel Attal gagnait cette primaire, je ne crois pas que M. Zemmour, M. Lisnard ou que M. Retailleau considéraient que bah, oui, il a gagné, donc on va le soutenir. Et inversement d'ailleurs.
2: Constat partagé par Gabriel Attal, les deux hommes en ont d'ailleurs parlé en tête à tête. La campagne va donc se dérouler, sur le principe cordialement, pendant les 6 prochains mois.
3: Mais là, je crois que le temps, c'est de parler aux Français. D'expliquer aux Français ce qu'on a envie de faire, de les convaincre. Et ensuite, début 2027, s'il y a un risque avéré de deuxième tour entre la France insoumise et le Rassemblement national, évidemment qu'il faudra construire les conditions du rassemblement.
2: En coulisses, les uns et les autres se veulent rassurants, les états-majors se parlent, et c'est peut-être déjà ça la première étape du rassemblement.
22: Et de son côté, Gérald Darmanin a fait son choix, Édouard Philippe est le mieux placé, mais dans le journal du dimanche, le ministre de la Justice n'exclut pas pour autant une candidature à la présidentielle. Un adolescent de 17 ans est mort poignardé dans un camping de Seine-et-Marne hier soir. Dans la foulée, un garçon du même âge a été interpellé en Seine-Saint-Denis. Un crime sur fond de rivalité amoureuse, selon le parquet de Meaux.
0: France Info, 9h06, Maxime Glorieux. Rares sont les réalisateurs à décrocher 2 palmes d'or.
22: Francis Ford Coppola, Michael Haneke, Ken Loach ou encore les frères Dardenne. Et un petit nouveau, Christian Mungiu, le réalisateur roumain sacré pour son film Fjord, sur un conflit entre une famille évangélique et les services sociaux norvégiens. Le prix du scénario de ce festival de Cannes revient à un film français, Notre Salut d'Emmanuel Marre sur le régime de Vichy. Et un prix d'interprétation pour Virginie Efira. L'actrice a appris le japonais pour jouer dans le film Soudain, un dialogue entre une directrice d'EHPAD et une patiente atteinte d'un cancer.
4: C'est des sentiments mêlés, assez difficiles à ordonner, à mettre en place. J'ai pas du tout cru, pour moi, honnêtement, on avait gagné à partir du moment où on était dans les 8. Enfin, c'était déjà extraordinaire que notre film ne soit pas oublié, pour lequel j'ai un amour profond et immense. Voilà, qu'on soit dans les 8 prix, c'était, pour moi, c'était déjà bon. Jamais imaginé un prix d'interprétation, jamais. Non, jamais imaginé une chose pareille.
22: Soudain, film de Ryusuke Hamaguchi avec Virginie Efira, sorti en France le 12 août, et la Palme d'Or Fjord la semaine suivante. Une cérémonie de clôture du Festival de Cannes, engagée avec la prise de parole d'Andrei Zviagintsev, grand prix pour son film Minotaure. Le réalisateur russe en exil a appelé Vladimir Poutine à mettre fin, je cite, au carnage en Ukraine.
0: Et alors que changent ces récompenses au destin des films concernés, on en parle juste après votre journal qui se poursuit, Maxime.
22: Les 125 ans de Roland-Garros, le tournoi s'ouvre porte d'Auteuil. Et pour ce premier tour, 12 Français seront sur les courts aujourd'hui pour aller chercher l'exploit, comme Benjamin Bonzi qui affronte le numéro 3 mondial, l'Allemand Alexander Zverev, ou encore Giovanni Mpecci Pericard face à un certain Novak Djokovic. Et le Français se pince pour y croire.
5: Il faut enlever l'enfant qui l'a regardé pendant de nombreuses années à la télé. Et c'est toujours impressionnant de jouer une légende de son sport. C'est sûr qu'il faut mettre ça de côté. Et oui, bon, ça va pas être évident, ça va demander beaucoup de courage, mais voilà, ça va être une bonne expérience.
22: Et puis Gaël Monfils qui jouera demain. Les Français qui devront se passer de leur meilleur espoir. Le numéro 1 tricolore Arthur Fils, blessé, a déclaré forfait hier à la veille du tournoi. On finit avec le doublé pour l'Union Bordeaux-Bègles en rugby. Deuxième coupe des champions d'affilée, victoire 41-19 sur le Leinster. Les Bordelais qui sont de retour de Bilbao cet après-midi, 15h dans les rues de Bordeaux, et ça va être la fête.
0: Et l'ambiance sera très chaude, on l'imagine. Merci Maxime Glorieux, et vous nous le confirmez, Patricia Charbonnier.
20: Oui, 34 degrés cet après-midi. après-midi à Bordeaux. Il fait déjà chaud ce matin. Il fait déjà 22 degrés à La Rochelle et 20 degrés à Lorient. Pour cet après-midi, le maximum, c'est pour La Rochelle avec 35 degrés, 33 à Paris et Toulouse, 32 degrés à Brest, 30 degrés à Lille. Et Météo France prévoit un minimum de 26 degrés à Cherbourg. Des conditions météo anticycloniques, donc du plein soleil toute la journée. On a un petit peu de grisaille très localement, des nuages bas ce matin sur le rivage du Languedoc et sur la côte aquitaine. Ça va très vite se dissiper. Cet après-midi, le temps deviendra un petit peu plus nuageux, plus instable en montagne, avec quelques averses. Et puis on le répète, hein, le département du Finistère sera placé en vigilance jaune canicule à partir de midi.
15: Merci Patricia.
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15: 9h10 sur France Info, le destin doré des Palmes d'Or. Alors que le jury du Festival de Cannes a rendu son palmarès hier, une question ce matin, cette palme a-t-elle encore autant de valeur? En quoi change-t-elle l'avenir d'un film? On voit ça dans quelques secondes. À suivre aussi vos rendez-vous du dimanche, comment les cartes routières racontent la France. C'est votre livre du jour et puis nous parlerons aussi travail, Sarah Lemoine.
9: Comment bien travailler avec l'intelligence artificielle? Des dirigeants s'engagent publiquement.
15: Voilà, sans oublier notre rendez-vous santé, tout cela c'est à 9h20. Merci d'être avec nous.
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15: La Palme d'Or va-t-elle changer le destin du film Fjord de Cristian Mungiu, le réalisateur roumain récompensé par la plus haute distinction cannoise hier soir pour un film qui raconte les fractures d'une société face à un couple pris en grippe au cœur de la Norvège. On va parler donc de cet effet Palme d'Or sur les films, s'il existe. D'abord, faisons un point sur le détail du palmarès et à Cannes, nous retrouvons Augustin Arrivé.
10: Deux prix d'interprétation féminine, Virginie Efira et Tao Okamoto à l'affiche de Soudain du japonais Ryusuke Hamaguchi, et deux prix d'interprétation masculine pour les Belges du film Coward, Valentin Campagne et son partenaire amateur Emmanuel Macchia, dont c'est là la toute première apparition à l'écran.
11: Je suis encore plus heureux qu'on soit récompensés tous les deux, parce que sans lui, j'aurais pas pu faire ça. J'aurais pas pu avoir une relation aussi vraie, quoi.
21: Bah en fait, on n'avait pas envie que ce soit l'un ou l'autre. Parce que dans le film, ils sont vraiment liés. Enfin, on flotte, quoi. On est hyper, hyper heureux.
10: Le public français pouvait espérer une palme pour Emmanuel Mare et son film Notre Salut sur une figure de collabo. Ce sera finalement, pour ce long métrage, le prix du meilleur scénario. Plutôt ironique, vu les méthodes de travail du cinéaste.
26: On a filmé tout ce film en improvisation, sans respecter le scénario. Mais c'est une récompense formidable. Si ça peut juste dire à des producteurs qu'en fait, ce qui est important, c'est le chemin vers lequel va le scénario et pas le turning point de la page 12 ou savoir si on comprend la relation avec le personnage secondaire dans le financement des films, ça serait formidable.
10: Les pronostiqueurs étaient nombreux alors à parier sur la récompense suprême pour Minotaure du russe en exil Andrei Sviakintsev et qui décrit là hors champ la guerre en Ukraine. Eh bien non, ce fut pour lui le grand prix et l'occasion tout de même sur scène de s'adresser directement à Vladimir Poutine.
27: Des millions de gens ne rêvent que d'une chose, que les massacres cessent enfin. Et la seule personne qui puisse mettre fin à cette boucherie est le président de la Fédération de Russie. Mettez fin à ce carnage. Le monde entier attend cela.
10: La Palme d'Or, c'est le Roumain Cristian Mungiu qui l'obtient pour Fjord, sa deuxième palme, après le film 4 mois, 3 semaines, 2 jours, il y a de ça 20 ans.
28: Je me sens un peu coupable pour avoir une deuxième palme, je dois reconnaître, parce que nous avons beaucoup de grands réalisateurs qui n'ont pas eu une palme. C'est bien d'être dans une palmarès, c'est aussi bien de comprendre que le succès d'un film est toujours conjoncturel.
10: Des pointures comme James Gray ou Pedro Almodovar repartent, eux, à nouveau bredouilles.
15: Et j'accueille Éric Lagesse, bonjour.
29: Bonjour.
15: Président de la société de distribution Pyramide Film. Un mot déjà peut-être sur cette palme d'or hier soir, c'était une évidence que ce soit Fjord pour vous?
29: Je l'ai vu en effet, même si en tant que distributeur... À Cannes, on ne peut pas voir tous les films parce que, en fait, on se concentre essentiellement sur les films qui sont libres, ceux qu'on pourrait acheter. Il y a un travail, un tunnel vraiment dans lequel on n'arrête pas de travailler. On travaille aussi sur nos films à nous. Donc, il y a quelques films que j'ai pu voir et Fjord fait partie de ceux-là, en effet.
0: Et alors
29: Moi, c'est un film qui a clivé. Hein. C'est un film qui est assez controversé parce que c'est un film qui bouscule beaucoup de principes. Et moi, je le trouve formidable personnellement. Moi, j'admire énormément ce réalisateur depuis longtemps. Donc, il sera distribué par une autre société que la mienne. Mais non, c'était pas une évidence parce qu'il y a pas mal d'autres films qui étaient très forts et... mais on va dire qu'il faisait partie des favoris et qu'on n'a pas été très étonné de le voir aussi haut.
0: Alors vous avez distribué, on va parler du film que vous avez distribué cette année, mais l'année dernière, vous aviez distribué Sirat d'Oliver Lacks, absolument. L'histoire d'un père qui cherche sa fille disparue au corps d'une fête électro au Maroc. Prix du jury l'an dernier à Cannes.
29: Et oui.
0: Concrètement, ce prix, il a changé quoi pour le film ?
29: En fait, alors ça fait partie exactement des films que moi je voyais plus haut personnellement, mais bon, le jury en a décidé autrement. Mais en fait, le prix met un spot sur un film, mais en fait c'est le film qui décide. J'ai déjà eu des prix du jury auparavant qui n'ont pas fait beaucoup d'entrées. J'ai eu un prix du jury film formidable de Nadav Lapid qui s'appelle Le Genou d'Aed. On a fait 25 000 entrées et avec Sirat on a fait 750 000 entrées.
0: Ah oui, c'est Sirat pas la même chose.
29: Mais Sirat est le film de la compétition cannoise de l'année dernière qui a le mieux marché en salle. En fait, mais la Palme d'Or c'est clairement quand même un label. C'est un spot sur un film et je sais pas, ça pourrait se comparer au prix Goncourt dans l'édition, quoi. Pour des spectateurs occasionnels, ça va être le film qu'ils vont aller voir parce que c'est la Palme d'Or. Donc, avoir la Palme d'Or pour un distributeur, c'est juste merveilleux.
0: Cette année, beaucoup de films marqués par la guerre, par les tourments du monde. On pense à Minotaur, hein, qui était parmi les favoris sur la guerre en Ukraine, film d'Andrei Zaginsev. Est-ce qu'il y a un appétit du public pour ces films ou est-ce que c'est un regard de cinéaste et finalement, à la fin, c'est pas forcément facile à vendre ?
29: Non, bah je trouve déjà que ça veut certainement dire quelque chose que ce sujet. Enfin, moi, je pense au film d'Emmanuel Marc que je trouve extraordinaire, Notre Salut, avec Swann Harlow.
0: C'est qui évoque la France de Vichy, oui.
29: Voilà, qui évoque la France de Vichy, et je pense que c'est pas non plus anodin d'avoir des films comme ça qui tournent autour de la guerre, qui tournent autour de la France de Vichy, dans une société très perturbée en ce moment et qui a tendance à tirer vers l'extrême droite. Donc je pense que les cinéastes sont des avant-gardistes, les cinéastes ont des visions du monde, de la société, et ils les reflètent dans leurs films. Donc,
0: mais ça se distribue quand même facilement.
29: Ben vous savez, les carrières d'un cinéaste, ça se construit en fait, je veux dire petit à petit. Et c'est clair, je pense que le nouveau film de Zaginsev, par ailleurs, en effet, qui parle de la guerre en Ukraine, en fait, du début de la guerre, en fait, hein, le film, et puis parle aussi à côté, c'est une adaptation d'un film de Chabrol, donc La femme infidèle, donc il y a ces deux pans-là. Zaginsev, on a travaillé à construire sa notoriété, c'est une autre société maintenant qui le porte et il y a de toutes les chances que ce film fasse encore mieux que les précédents.
0: Et alors une toute dernière question quand même, à l'heure des réseaux sociaux, à l'heure des influenceurs cinéma, le fait qu'on se détourne parfois des institutions comme peut l'être le Festival de Cannes, est-ce que justement Cannes ça a quand même encore une vraie signification ou est-ce que en tant que distributeur il ne faut pas compter que là-dessus ?
29: Alors, il faut surtout pas compter que là-dessus, parce que d'abord, tous nos films, moi, je sors une quinzaine de films par an en salle, 15, 16 films, et j'en ai 6, 7 à Cannes, quoi. Donc, en effet, ça fait peut-être la moitié de mon line-up, ou peut-être le tiers de mon line-up, donc on peut pas compter que là-dessus. Mais Cannes est le festival, le plus grand festival du monde. C'est celui qui rassemble le maximum de journalistes, bon, d'exploitants français évidemment, d'acheteurs. Donc en fait, il y a un vrai marché. Les films se vendent, les gens viennent faire leur marché à Cannes, et c'est une aura exceptionnelle. Et la Palme d'Or, elle veut, enfin, pour répondre à votre question initiale, finalement, elle veut définitivement toujours dire quelque chose. Je pense qu'elle est gage quand même de succès en salle.
0: Bon, merci beaucoup.
29: Mais elle n'est pas que gage de succès en salle.
0: Effectivement.
29: Elle n'a pas eu et a très bien marché.
0: On verra ce qu'il en est donc de Fjord de Christian Mungiu. Merci beaucoup Éric Lagesse pour votre regard ce matin en direct sur France Info. Vous êtes président de la société de distribution Pyramide Film.
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15: Et à suivre, santé, travail et livre du jour, vos rendez-vous du dimanche juste après l'info en 1 minute 9h18. Voici Antoine Geoffin. Et dans l'actualité ce matin, l'armée ukrainienne dénonce des frappes massives.
8: 600 drones et 90 missiles tirés cette nuit sur le pays, selon Kiev, qui déplore 4 morts dans la région de la capitale. Les États-Unis et l'Iran disent être en train de finaliser un accord de paix. Le compromis, en tout cas, a été largement négocié, selon le président américain Donald Trump, qui affirme qu'il prévoit la réouverture du détroit d'Ormuz. Christian Mungiu remporte la Palme d'Or. Le jury du Festival de Cannes récompense le film Fjord du réalisateur roumain. Et Virginie Efira et Tao Okamoto gagnent le prix d'interprétation féminine. Emmanuel Macia et Valentin Campagne primés chez les hommes. Le Finistère en alerte jaune canicule à partir de midi. Du jamais vu pour un département si tôt dans la saison en France. 33 degrés attendus à Quimper aujourd'hui. Chaleur identique à Paris cet après-midi. Après-midi pour le début de Roland-Garros, premier tour du tableau principal et 12 Français sur les courts aujourd'hui.
15: Et j'accueille Sarah Lemoine, Rémi Bossaron, Julien Méniel. Bonjour à tous les trois.
12: Bonjour. Bonjour.
15: Rémi, votre livre du jour mettra à l'honneur un objet précieux pour qui voyageait en voiture il y a encore 20-30 ans. Beaucoup moins aujourd'hui, on va vous dire lequel. Julien, la maladie d'amour, il y a une foule de chansons sur le sujet, mais est-ce que ça existe vraiment d'un point de vue médical? C'est ce que vous nous direz dans 5 minutes. Mais commençons avec C'est mon boulot et c'est le sujet qui va occuper les directeurs des ressources humaines dans les prochaines années. Comment concilier travail et intelligence artificielle? Sarah, les DRH de 17 grands groupes, dont la SNCF, Renault, Hermès ou encore le Crédit Agricole, ont travaillé ensemble le sujet et ils prennent 9 engagements.
13: Oui, et pour aboutir à ces engagements, ces dirigeants ont épluché des dizaines d'études publiées sur l'intelligence artificielle et le travail. Mais en parallèle, ils ont aussi interrogé une soixantaine de managers sur la façon dont ils vivent le déploiement de l'IA dans leurs équipes au plus près du terrain. Il en ressort que la plupart de ces managers naviguent dans le brouillard. Ils vivent une incertitude liée à la transformation, où va-t-on et à quelle vitesse, et une incertitude liée à la technologie elle-même et aux changements qu'elle provoque dans la manière de travailler. Un des sujets qui émerge, par exemple, c'est que l'IA peut conduire à l'isolement. Au lieu de demander de l'aide à un collègue et de se frotter à son jugement, le salarié va poser la question à l'IA qui, elle, ne juge pas. Le problème se résout donc seul face à l'écran. Le collectif est appauvri, la transmission par l'apprentissage aussi. Face à ce constat, les 17 DRH s'engagent à maintenir des espaces de débat et à privilégier des outils IA qui permettent aux salariés de travailler tous ensemble.
15: Bon, autre question soulevée, qui est l'expert et qui tranche?
13: Oui, le vrai risque, ce n'est pas d'être remplacé par la machine, affirme ces DRH, mais c'est de perdre, à force de lui déléguer, le jugement et les compétences qui permettent de la contrôler. Jusqu'à présent, une personne produisait un texte, une analyse et en validait le contenu. Aujourd'hui, cette personne va de plus en plus déléguer le texte et l'analyse à l'IA et certifier un contenu qu'elle n'a pas produit elle-même. L'intelligence artificielle crée ainsi une double contrainte, estime ce collectif de DRH. Elle exige davantage de discernement au moment même où elle tend à faire disparaître ce discernement. Il est donc nécessaire, disent-ils, de cultiver l'esprit critique, l'expertise humaine et surtout de reconnaître le rôle central de la validation et de la responsabilité humaine. Quant au temps de travail libéré par l'IA, il s'engage à le réinvestir dans le contact humain et la coopération.
15: Bon, alors comment concrètement vont se traduire les engagements pris dans les 17 entreprises signataires de ce manifeste?
13: Alors, ces DRH veulent alimenter un dialogue sur ces enjeux à tous les niveaux de l'entreprise. Dans certaines organisations, des engagements serviront par exemple de base pour négocier des accords avec les syndicats sur l'utilisation de l'intelligence artificielle et la transformation des métiers.
15: Merci à vous, Sarah. Nous sommes au cœur d'un week-end prolongé et peut-être en avez-vous profité pour prendre la voiture, aller vous promener ou peut-être allez-vous le faire aujourd'hui et il se trouve que vous allez peut-être utiliser les applications de cartes pour vous déplacer. Bah oui, parce qu'il y a quelque chose que nous avons beaucoup, beaucoup moins dans nos voitures aujourd'hui, Rémi. Les cartes routières.
14: Eh oui, souvenez-vous, Adrien, il y a quelques années encore, on ne pouvait pas compter sur une voie pour nous guider dans notre voiture, la voie du GPS évidemment. Pendant des décennies, celles et ceux qui voulaient prendre la route devaient se repérer sur ces cartes qui effectivement disparaissent peu à peu. Michelin en vendait 20 millions par an dans les années 90, contre un peu plus d'un million aujourd'hui. C'est ce qu'on apprend dans le livre que je vous ai apporté. La France à la carte du journaliste Jean-Claude Raspienjas. Un livre qui nous montre combien ces cartes dont on se détourne aujourd'hui, ces cartes sont en fait des objets précieux.
0: Parce qu'elles ont forgé notre représentation de notre pays.
14: Oui, et c'est allé très vite. La première carte routière destinée au grand public est sortie en 1910. 3 ans plus tard, tout le territoire était couvert par Michelin, avec les mêmes couleurs, à la même échelle qu'on connaît aujourd'hui. Alors évidemment, c'était intéressé de la part de Michelin, qui voulait vendre des pneus et donc inciter les automobilistes à voyager. Mais on comprend aussi qu'à l'époque, les routes françaises n'étaient pas faites du tout pour voyager en voiture, justement. Il n'y avait pratiquement pas de panneaux, pas d'indication des dangers, même les noms des villes n'apparaissaient pas. Le livre raconte le lobbying incroyable de Michelin pour obtenir une réaction des autorités. Et il y a eu effectivement un effet d'entraînement entre le développement des cartes, le développement de l'automobile et le développement de la signalisation routière qui a transformé le pays.
0: Bon, et ces cartes, elles n'ont jamais cessé d'évoluer.
14: Oui, grâce au travail colossal des cartographes qui, à une époque, dessinaient les cartes à la main. Chaque route était tracée à la plume. Alors, c'est plus le cas, évidemment, aujourd'hui, mais il reste tout le travail de documentation. On découvre dans le livre comment ils parviennent à suivre et même à anticiper l'évolution des routes. C'est tout un réseau d'informateurs qui est mobilisé, mais ils doivent aussi surveiller les villes, les forêts, les voies de chemin de fer, bref, tout ce qui est représenté sur les cartes. Des cartes qu'il faut continuer à utiliser, au moins pour le plaisir, selon Jean-Claude Rasmiajas, car contrairement au GPS, les cartes n'indiquent pas une route, elles indiquent toutes les routes possibles. Autrement dit, ouvrir une carte, c'est déjà voyager.
0: Voilà, c'est une forme de charme. Et d'ailleurs, la couverture de ce livre représente une carte de France un peu à l'ancienne, un peu vintage.
14: Oui, c'était surtout une des premières éditions.
0: Voilà, la carte. France à la carte, ça s'appelle, signé du journaliste Jean-Claude Raspienjas aux éditions Équateur. Merci Rémi Bostsaron. Julien, c'est ma santé à présent avec une question ce matin qu'on s'est peut-être tous déjà posée, disons-le. Peut-on mourir d'amour ?
1: Eh oui, Johnny Hallyday l'a chanté en son temps, mais est-ce que c'est une réalité ? Est-ce qu'on peut vraiment mourir d'amour pour des raisons physiologiques ? Autrement dit, est-ce qu'un chagrin d'amour peut rendre physiquement malade au point d'être la cause d'un décès ? Ben, la réponse est oui. Cette maladie, elle a même un nom, Takotsubo, un mot japonais qui veut dire piège à pieuvre, vous comprendrez tout à l'heure pourquoi, et on l'appelle aussi le syndrome du cœur brisé.
0: Bon, et ça consiste en quoi exactement ?
1: Alors donc, c'est une maladie qui a été identifiée au Japon au début des années 90, c'est une cardiomyopathie, c'est-à-dire une maladie qui touche le muscle du cœur. Voilà ce qui se passe. Après un choc émotionnel très fort, ici par exemple l'annonce d'une rupture amoureuse, le corps produit une très grosse quantité d'hormones dites de stress qui va paralyser une partie du cœur. Le ventricule gauche entre dans une espèce d'état de sidération, sa pointe se dilate, ce qui va lui donner une forme d'amphore qui ressemble au fameux piège à poulpe japonais dont le syndrome tire son nom. C'est une forme d'insuffisance cardiaque aiguë dont les signes sont immédiats, douleur brutale qui serre dans la poitrine, essoufflement, malaise, etc. Ça ressemble à s'y méprendre à un infarctus du myocarde, mais ça n'en est pas un.
0: Bon, donc c'est bien une maladie d'amour. Que se passe-t-il ensuite ?
1: Ben, y a plusieurs cas de figure. Souvent, les signes disparaissent spontanément, mais il peut aussi y avoir des complications cardiovasculaires parfois graves. Et il y a aussi le risque que ça recommence, sans parler d'un autre risque, celui de l'arrêt cardiaque. Il est rare, il se produit majoritairement dans les 48 à 72 premières heures, raison pour laquelle il faut se faire hospitaliser sous surveillance cardiaque continue. Les personnes les plus à risque de développer un syndrome du cœur brisé, eh bien ce sont les femmes de plus de 50 ans, souvent en période de ménopause, pour des raisons qui ne sont pas tout à fait élucidées, mais on pense quand même que certaines hormones auraient un rôle protecteur. Mais rassurez-vous, c'est une maladie rare et le risque de décès associé est de moins de 4%. Donc oui, on peut mourir d'amour, mais heureusement, ça n'arrive pas tous les jours. Et sachez que Takotsubo, ça peut aussi être déclenché par d'autres émotions fortes. Donc si vous vous demandiez, oui, on peut aussi mourir de peur.
0: Ah, bon bah voilà, une chronique idéale pour les hypochondriaques. Merci
1: bon
0: à
1: dimanche.
0: Vous, Julien Méniel. Bon dimanche à tous. La météo arrive dans quelques secondes.
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0: Alors, Patricia Charbonnier, bah voilà, on va avoir chaud aujourd'hui, c'est notre programme.
20: Et la prévision se confirme, cet épisode de forte chaleur a débuté dans le sud-ouest jeudi après-midi. Et ça se prolonge et ça va se prolonger sur la moitié nord jusqu'en milieu de semaine et sans doute jusqu'en fin de semaine sur la moitié sud du pays. La chaleur s'accentue aujourd'hui encore. On va encore gagner quelques degrés dans l'après-midi sur le nord et surtout sur l'ouest du pays. On sera 10 à 12 degrés cet après-midi au-dessus des normales de saison. Météo France prévoit 35 degrés à La Rochelle et Albi, 34 degrés à Limoges et Bordeaux, 33 degrés à Paris et Lyon, 32 à Brest et Angers, 30 à Lille et Marseille et seulement, on va dire, 26 degrés à Cherbourg. Conditions météo anticycloniques du nord jusqu'au sud. Le ciel est parfaitement dégagé. On peut avoir un petit peu de grisaille, des nuages bas très localement ce matin sur le littoral aquitain et sur le rivage du Languedoc. Et cet après-midi, le temps viendra un peu plus nuageux, plus instable en montagne. Quelques averses sur le Massif central et sur les Pyrénées et les Alpes. Là, les averses prendront un caractère orageux. Et avec cette chaleur exceptionnelle sur l'ouest du pays, Météo France place à partir de midi le département du Finistère en vigilance jaune.
0: Et donc, cette chaleur va durer encore un peu?
20: Oui, et ça se confirme. Le pic de cet épisode de chaleur va sans doute intervenir en début de semaine, entre lundi et mercredi, à l'échelle nationale, selon les régions. Mmh. Et donc, ces conditions météo anticycloniques, ce dôme de chaleur va se poursuivre sur la moitié sud jusqu'en fin de semaine. La chaleur devrait un petit peu s'atténuer à partir de mercredi au nord de la Seine.
0: Merci à vous, Patricia Charbonnier. Je vous souhaite une très bonne journée ensoleillée et chaude donc avec nous sur France Info, 9h30. Maxime Glorieux.
4: Et le thermomètre va donc encore grimper demain, mais déjà une impression d'été en plein mois de mai. Jamais un département n'avait été placé en vigilance jaune canicule aussi tôt dans l'année. Le Finistère, où l'on attend 33 degrés cet après-midi. Des records de température hier en Vendée, dans le Cher et dans l'Orne. Et attention aux coups de soleil. En Touraine, à Chinon, ils étaient nombreux hier à avoir oublié la crème solaire, Philippe Père.
5: Christine est sur les bords de Vienne, plein soleil.
16: Ah oui, on revit là. Hein.
5: Est-ce que vous savez qu'on est en indice UV 8 sur 11? Là, je vous vois bras nus, au soleil, sans chapeau.
16: Brûlé. Pourtant, j'ai ce qu'il faut dans la voiture.
5: Hein. Pourquoi vous ne l'avez pas avec vous?
16: J'ai zappé.
5: Vous connaissez cet indicateur?
16: Non.
5: Elle n'est pas la seule.
17: Non, c'est vrai que je ne regarde pas les indices UV.
5: Mais le tube de crème solaire n'est jamais loin de Pauline.
17: Oui, je remets un peu de crème. C'est l'occasion parce que souvent j'oublie d'en remettre dans la journée. Et j'en mets que sur le visage, j'en mets pas trop sur les autres parties du corps. D'ailleurs, si on enlève nos montres, il y a une énorme trace blanche qui prouve qu'on a déjà beaucoup pris le soleil alors qu'on est au printemps.
18: Mais moi, j'adore le soleil.
5: Karine a un gros foulard noir sur la tête.
18: Parce que l'indice UV est à 6, alors il faut faire très attention au soleil.
5: L'indice UV est à 6. Ah bon?
18: Il est pas à 6, il a combien?
19: Il y a 8.
18: 8 ouais. Ok, bah 8 sur 11, c'est pas mal, hein, c'est une bonne note.
5: Oui, mais pour la peau quand même, bon, vous n'êtes pas rouge écrevisse, mais...
18: Non, je bronze bien.
5: Oui, mais une pleine exposition aux rayons UV, même à cette période de l'année, c'est dangereux.
23: On entend nos patients dire, pour une fois qu'on a du soleil, nous sortons sans forcément nous couvrir.
5: Anne Bellus, secrétaire générale du Syndicat national des dermatologues.
23: Ce qu'il convient vraiment de dire, c'est se protéger du soleil, toujours en privilégiant la protection vestimentaire, qui est la moins chère, qui est la plus efficace.
5: Sans oublier la crème solaire, bien sûr, d'un indice au moins de 50.
4: Un reportage Philippe Père, ici Touraine pour France Info. Un accord de paix avec l'Iran, une nouvelle fois sur la table, mais cette fois Donald Trump l'assure, le projet d'accord est largement négocié. Selon le régime iranien, il serait même en train d'être finalisé. Accord qui inclut un assouplissement des sanctions, prévoit la réouverture du détroit d'Hormuz. Mais à ce stade, la question du nucléaire ne serait pas réglée. Donald Trump à la Maison-Blanche, hier dans l'après-midi, quand des coups de feu ont retenti à l'extérieur. Le tireur a été tué par les services de sécurité. Le président américain n'a pas été atteint. Le tireur, âgé de 21 ans, s'était proclamé être le vrai Ben Laden sur les réseaux sociaux. Une attaque massive de la Russie contre Kiev en Ukraine. 600 drones, 90 missiles d'après l'armée ukrainienne. Au moins 4 morts et plus de 60 blessés. Plus tôt dans la semaine, une frappe ukrainienne avait visé un lycée occupé par Moscou. Un rassemblement aujourd'hui en Seine-et-Marne contre l'implantation du futur plus grand centre de données d'Europe à Champeau, projet de près de 90 hectares. Rassemblement à l'appel de plusieurs associations environnementales comme France Nature Environnement. Et puis une deuxième palme d'or pour le réalisateur roumain Christian Mungiu et son film Fjord sur les fractures de la société norvégienne. À noter le prix d'interprétation pour Virginie Efira dans le film Soudain de Ryusuke Hamaguchi. Yamaguchi. Le premier film, Fjord, sort le 19 août, le second, une semaine plus tôt.
0: Merci à vous, Maxime Glorieux, et je salue Guillaume Batin. Bonjour Guillaume.
7: Bonjour à tous.
0: À 9h33, on passe au sport.
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0: Et de 2 pour l'Union Bordeaux-Bègles, championne d'Europe de rugby pour la deuxième année consécutive.
9: Guillaume. Victoire sur les Irlandais, facile, du Leinster, 41-19 en finale de la Coupe des Champions hier après-midi à Bilbao. Louis Bielbiaré, Maxime Lucu, Mathieu Jalibert, tous les internationaux ont été excellents, parfois même impressionnants, Arnaud Carré.
11: Si l'UBB a soulevé le trophée, c'est parce qu'elle a pris cette finale par le bon bout. Plus agressive, plus mordante, elle est rentrée dans le lard du Leinster avec envie. Des avants qui avancent, une charnière au sommet, des trois quarts cliniques à la finition. 40 minutes proche de la perfection, le manager Yannick Bru.
19: Franchement, les efforts ont été magnifiques. Et comme souvent, quand on fait les efforts, on a les bons rebonds et on a des petits coups de pouce du destin. C'est vrai que c'est peut-être la meilleure mi-temps qu'on a réalisée depuis le début de la saison.
11: 35-7, l'Union a plié l'affaire en rentrant au vestiaire et ensuite géré son avantage. 8 matchs de Champions Cup, 8 victoires, le troisième ligne, Cameron Wauquiez.
21: Beaucoup de fierté, je suis très heureux parce que ça a été un chemin très long, on a eu une compétition très dure, on a affronté toutes les meilleures équipes d'Europe pour arriver jusqu'en finale.
11: L'Union rentre dans le cercle fermé des 6 clubs ayant réussi à gagner la compétition 2 fois de suite et elle a montré une maturité rare pour un club finalement assez jeune sur la scène européenne, son président Laurent Marty.
19: Elle est magnifique dans la mesure où il me semble que le parcours a été plus compliqué parce qu'il a fallu battre le champion de France en quart, le champion d'Angleterre en demi puis le vainqueur de l'URC. On est très fiers de ce que les joueurs ont accompli.
11: L'équipe a remporté 2 des 4 finales qu'elle a jouées ces 3 dernières saisons. Elle lorgne maintenant vers un bouclier de Brennus qui, si elle continue à progresser, pourrait vite lui faire les yeux doux.
9: Arnaud Carré de Ici Gironde, ex-France Bleu. Les Bordelais sont attendus avec impatience cet après-midi à 15h par leurs supporters pour faire la fête.
0: Il y avait une autre finale européenne pour les Lyonnaises, pas avec le même destin.
9: Non, et pas de fête prévue cet après-midi à Lyon pour fêter des finalistes seulement. Elles s'arrêtent là, les Lyonnaises qui ont été sévèrement battues en finale de la Ligue des Champions par le FC Barcelone hier à Oslo, 4-0. La capitaine des Lyonnes, Wendy Renard.
22: Je pense qu'il nous a manqué l'efficacité. Je pense qu'on fait une bonne entame de match. Voilà, le plan de jeu, il était clair. Je pense qu'on est dominatrice la première mi-temps.

0: finale, Carlos Alcaraz, Yannick Sinner, il y a un an de plus de 5 heures, mais en l'absence de l'Espagnol, forcément, l'Italien est archi-favori, Fabrice Abgral.
1: Et comment peut-il en être autrement? D'abord parce que le double tenant du titre, son plus grand rival, Carlos Alcaraz, blessé, a déclaré forfait. Ensuite parce que Yannick Sinner est invaincu cette saison sur terre battue. Il a remporté les 3 Masters 1000 sur cette surface à Monte Carlo, Madrid et Rome. Le numéro 1 mondial reste sur 17 victoires consécutives sur terre battue. Yannick Sinner a beaucoup joué avant Roland Garros, accumulant inévitablement de la fatigue, mais c'est un aspect qui ne lui fait pas peur.
2: C'était une période très longue mais très positive. Au final, je suis heureux d'être dans cette situation. C'est toujours mieux d'être dans une position où tu gagnes mais que tu es fatigué plutôt que de se sentir très bien en perdant quelques tournois.
1: Depuis sa défaite l'an passé en finale face à Alcaraz, Yannick Sinner a réalisé d'énormes progrès sur terre battue. Hugo Humbert a pu le constater à Monte Carlo.
3: Il te met toujours dans des positions très inconfortables, sa balle est très lourde des deux côtés. Franchement, il est très solide partout. Ouais.
1: Yannick Sinner a remporté 4 grands chelems, mais jamais Roland Garros. S'il y parvient, il deviendra le 7e joueur de l'histoire à avoir remporté les 4 tournois majeurs et il rejoindra Adriano Panatta, le dernier Italien à s'être imposé porte d'Auteuil. C'était en 1976, il y a 50 ans.
0: Sinner favori, Arthur Fils absent. Le numéro 1 français a déclaré forfait, il est blessé à la hanche, on ne le verra pas donc sur les courts pendant 15 jours.
4: Merci à vous Guillaume Batin, c'était France Info Sport. Il est 9h37, Accor ou nouvelle frappe, de quel côté la pièce va-t-elle tomber entre Iran et États-Unis? On va essayer d'y voir clair dans quelques secondes. Dans 10 minutes, comment la Chine accélère sa conquête de l'espace? On vous emmène dans le désert de Gobi d'où une nouvelle fusée va être lancée aujourd'hui et puis ce sera l'œil de Julie, ça c'est avant 10h. Julie Vialon au programme ce matin.
5: Qu'est-ce qu'une passenger princess et pourquoi les jeunes aiment de moins en moins conduire?
4: Rendez-vous dans une vingtaine de minutes, 9h38.
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4: Vrai accord ou faux semblant, côté américain comme côté iranien, des déclarations plutôt optimistes ont marqué ces dernières heures. Et à l'instant d'ailleurs, le secrétaire d'État américain Marco Rubio dit qu'une annonce pourrait avoir lieu aujourd'hui concernant la guerre avec l'Iran. En tout cas, hier soir, Donald Trump parlait d'un accord largement négocié, phase de finalisation, ça c'est ce qui se dit à Téhéran, même si le président américain tempère dans sa rhétorique habituelle accord ou reprise des combats, c'est 50-50, dit-il. Avec nous pour en parler, le général François Chauvency, bonjour.
7: Bonjour.
4: Vous êtes le rédacteur en chef de la revue Défense IHEDN. Première question d'abord, général, est-ce que dans l'état actuel des choses, on imagine les Américains reprendre les combats comme ça du jour au lendemain?
7: Alors je crois que là, il y a une notion de temporalité. Le fait que même Donald Trump se dit plus ou moins optimiste sur l'issue de ces échanges et donc sur une négociation éventuelle, il serait difficile aux Américains de reprendre l'initiative au point de vue militaire. Donc je pense qu'il y a au moins une pause, une poursuite de la pause, mais effectivement, ça ne veut pas dire que ça va s'arrêter là.
4: Rejoignons notre correspondant aux États-Unis à présent. Vous restez bien sûr avec nous. Général, bonjour Gwendal Lavina.
8: Bonjour.
4: Accord donc en cours de finalisation, hein, c'est ce que dit Donald Trump.
8: Sur son réseau Truth Social, le président américain écrit effectivement que le texte pour mettre fin à la guerre a été largement négocié, en précisant que les derniers détails sont en train d'être réglés. D'après Donald Trump, ce protocole d'entente pour la paix inclut la réouverture du détroit d'Ormuz fermé depuis le début de la guerre et qu'il a présenté comme un préalable à toute négociation. On ne sait pas pour l'instant si cette réouverture a été obtenue en échange de la levée du blocus naval mis en place par les États-Unis contre l'Iran, comme le réclamer. Le président américain ne donne pas vraiment de détails sur ce que contient le texte, mais affirme qu'il sera annoncé prochainement. Plusieurs membres de l'administration espèrent que ça aura lieu dès aujourd'hui ou demain. Selon le New York Times, l'accord comprendrait également le dégel de 25 milliards de dollars d'avoirs iraniens à l'étranger et la poursuite des négociations pour 30 jours, notamment sur le dossier du nucléaire, laissé de côté pour l'instant. Un échec pour le président, mais ce texte quasi finalisé doit doit surtout permettre la fin de la guerre.
4: Alors, Général François Chauvency, le fait que le nucléaire, comme le disait Gwendal Lavina, fasse l'objet de négociations futures, ça c'est inévitable, c'est inimaginable de solder si rapidement ce sujet ?
7: Je crois que la solution n'était pas trouvable. Personne ne trouvait la bonne solution. D'abord, on ne sait toujours pas où sont ces 440 kilos, on ne sait pas comment ils sont stockés.
4: Parler de 440 kilos d'uranium enrichi.
7: Oui, tout à fait, vous avez raison. Oui. Donc, en fait, on est quand même dans un certain flou sur ce nucléaire.

0: militaire. Donc finalement, proposer une solution avec un délai ne semble pas totalement stupide. Voilà, maintenant, tout le reste, quand on voit un petit peu toute l'évolution de l'information depuis hier sur les déclarations au compte-gouttes que nous avons eues depuis hier après-midi, on se rend bien compte que de toute façon, tout n'est pas forcément vraiment finalisé.
1: Sur Hormuz, notamment, sur le détroit.
0: Oui. Tout à fait, tout à fait. Alors maintenant, on entend très bien, venant de Washington, Hormuz est un préalable. Pour l'instant, personnellement, j'attendrai de voir. Nous savons que Donald Trump a besoin d'une sortie de guerre, en quelque sorte. Donc, il est prêt à beaucoup de choses. C'était sûr qu'il allait annoncer que tout allait bien se passer. Mais la réalité, à chaque fois, montre que ça ne se passe pas aussi bien qu'il l'a dit. Donc, il faut attendre un petit peu, à mon avis.
1: Disons peut-être quand même un mot de la méthode. Hein. Potentiellement, ce qui sera signé, parce qu'on parle d'accord, c'est peut-être un peu un terme abusif. On parle bien de protocole d'accord, de protocole d'entente. Expliquez-nous peut-être ce que c'est la différence.
0: Bah, je dirais que déjà, ça va être, on accepte de se retrouver autour d'une table, autour des propositions, et on accepte de discuter l'un avec l'autre, pour
1: Voilà.
0: de vrai, avec l'objectif de trouver, je dirais, bah, on peut un traité, une convention, un vrai accord, c'est quelque chose de signé où tout est écrit noir sur blanc. Pour l'instant, nous n'avons que des paroles. On n'a pas beaucoup d'écrits qui engagent. Donc, en fait, le but, c'est d'avoir un papier, enfin, un traité, qui engage les deux partenaires, enfin, ou les deux belligérants.
1: Alors, vous nous le disiez, Général François Chauvency, Donald Trump prêt à beaucoup de choses, hein, ce sont vos mots. En tout cas, prêt, semble-t-il, à maintenir le fil diplomatique, le président américain. Je me tourne à nouveau vers vous, Gwendal Lavina, aux États-Unis. Le président américain a multiplié les coups de fil hier pour discuter avec ses partenaires régionaux et même au-delà.
2: Oui, Donald Trump indique avoir eu un appel avec les dirigeants de plusieurs États du Golfe, mais aussi de la Turquie et du Pakistan. À chaque fois, ses interlocuteurs auraient plaidé pour une solution diplomatique, selon les médias américains. Hier matin, le président estimait quand même à 50-50 les chances d'un bon accord ou d'une reprise de la guerre. Il a d'ailleurs eu une réunion avec son état-major en ce sens avant-hier. Donald Trump s'est également entretenu avec le premier ministre israélien Benjamin Netanyahou, quelque peu mis sur la touche ces dernières semaines pour lui faire part des dernières avancées.
1: Voilà, effectivement, Général François Chauvency, le fait que Donald Trump parle davantage avec ses alliés du Golfe et, j'allais dire, tienne un peu à l'écart Israël, là, c'est la preuve que la diplomatie peut-être a repris un petit peu la main sur l'aspect militaire.
0: Et surtout, cela montre que les objectifs israéliens et américains sont différents.
1: Oui.
0: Pour Israël, il s'agit bien de mettre à bas l'Iran, alors que là, on voit qu'il y a une inflexion américaine pour dire, bon, on va pas mettre l'Iran à bas et on va négocier avec l'Iran. Maintenant, il faut faire avaler la pilule, oserais-je dire, à Netanyahou. C'est ce qui s'est fait. Et tous ces appels téléphoniques, aussi bien vers Israël que vers les pays arabes, sont là pour montrer que ce qui a été évoqué depuis hier après-midi en termes de pistes, je dirais, de protocoles d'accord, rien n'était vraiment acquis. Et donc, il a fallu expliquer aux uns et aux autres, voilà ce qu'on va faire, peut-être prendre aussi quelques informations, quelques échanges. N'oublions pas que le Qatar était partie prenante aussi, je dirais, dans la visite, je dirais, diplomatique qui a eu lieu en Iran hier ou avant-hier, avec notamment le chef d'état-major pakistanais. Donc, vous avez beaucoup d'acteurs, et surtout des acteurs régionaux qui ne veulent pas être engagés dans la guerre. Et que Donald Trump, lui non plus, ne veut pas vraiment se retrouver embarqué dans un conflit. Donc, il voit bien que les effets militaires seraient peut-être pas aussi positif pour lui dans la résolution de la crise, dans la mesure où les premières attaques n'ont pas conduit à la défaite de l'Iran et que l'Iran, pour l'instant, considère quand même qu'il a gagné. Et que s'il a gagné, la guerre risque de continuer malgré de frappes puissantes qui pourraient avoir lieu en Iran.
1: Alors, Gwendal Lavina, vous êtes toujours avec nous en ligne des États-Unis. On a beaucoup évoqué Donald Trump qui se dit toujours très optimiste sur des accords. Malgré tout, là, ce que vous nous dites, de ce que vous en comprenez, ça semble un petit peu plus concret cette fois-ci.
2: C'est vrai que Donald Trump a dit au moins une dizaine de fois qu'un accord était tout proche. Mais hier, et pour la première fois, la partie iranienne s'est aussi montrée raisonnablement optimiste, quasiment sur la même longueur d'onde que les États-Unis. Le porte-parole du ministère iranien des Affaires étrangères évoquait ainsi une tendance au rapprochement après plusieurs semaines de pourparlers, parlant même d'un protocole d'accord, je cite, « en phase de finalisation avec Washington ». Alors cet officiel a quand même pris soin de souligner que ce mémorandum ne signifie pas pour autant un accord sur les questions importantes, notamment celle du nucléaire qui avait nécessité des années pour aboutir à l'accord de Vienne obtenu en 2015 par Obama et rompu par Trump. Mais il est certain que la fin des hostilités sera un premier pas pour ouvrir des négociations plus apaisées entre les deux pays.
1: Dernière question, Général François Chauvency. Si accord il y a, Donald Trump, finalement, militairement, il aura obtenu quoi ?
0: Alors militairement, il a obtenu l'affaiblissement quand même durable de l'Iran malgré toutes ses rodomontades sur la remontée en puissance de ses capacités. Il aura atténué la nuisance de l'Iran du point de vue militaire. Mais pour autant, est-ce que l'Iran sera affaibli durablement? Et ça, c'est une vraie question. Donc aujourd'hui, on est quand même dans le doute. L'Iran reste un État à la fois voyou, terroriste, déstabilisateur de la région. Et on ne voit pas trop la stabilisation apportée par ce type d'accord. Pour l'instant, j'ai surtout l'impression que Donald Trump a trouvé le moyen de se retirer de ce conflit. Et en fait, il laisse Israël seul face à l'Iran régler son différend.
1: Merci beaucoup pour ce regard, cette analyse. Général François Chauvency, ce matin sur France Info, rédacteur en chef de la revue Défense IHEDN.
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1: Et la Chine qui avance à grands pas, toujours davantage d'ailleurs, vers l'espace. C'est juste après l'info en 1 minute, 9h46, Antoine Geoffin. Et dans l'actualité ce matin, l'Ukraine visée par une vaste attaque de drones cette nuit.
4: L'armée ukrainienne en a compté 600 ainsi que 90 missiles russes. Ces bombardements ont fait au moins 4 morts et plus de 60 blessés dans la région de la capitale, affirme le maire de Kiev. Selon Donald Trump, le tireur avait des antécédents de violence et semblait obsédé par la Maison Blanche. Cet homme abattu hier soir près du bâtiment à Washington alors qu'il avait fait feu sur un poste de sécurité à l'extérieur. Un passant est dans un état critique. Un jeune de 17 ans arrêté hier soir en Seine-Saint-Denis, selon le parquet de Meaux, soupçonné d'avoir poignardé à mort un jeune du même âge quelques heures plus tôt dans un camping de Seine-et-Marne. Le parquet parle d'une rivalité amoureuse entre les deux mineurs. Le festival de Cannes récompense le réalisateur roumain Cristian Mungiu, palme d'or pour son film Fjord, qui raconte l'intégration d'une famille ultra-catholique dans un village de Norvège. Du jamais vu au mois de mai, un départ est en alerte jaune canicule. Ce sera le cas dès midi aujourd'hui, le Finistère. 33 degrés attendus à Quimper ce dimanche.
1: 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On vous parle souvent de l'ISS, la Station Spatiale Internationale, mais vous ne connaissez peut-être pas l'autre station spatiale habitée en permanence au-dessus de nos têtes. C'est Tiangong, station chinoise, lancée il y a 4 ans dans le cadre de la course à l'espace face aux États-Unis. Et ce soir, une nouvelle fusée avec 3 taïkonautes quittera le désert de Gobi. Vous avez pu, Sébastien Berriot, assister aux derniers préparatifs.
5: En arrière-plan, un immense drapeau de la Chine et devant, un mur de verre pour éviter toute contamination à quelques heures du grand départ. Les 3 astronautes chinois répondent aux questions de la presse. L'équipage est composé cette fois de 2 hommes et une femme de 44 ans qui attire tous les regards. Li Jiaying, ancienne policière, n'est jamais montée à bord d'une fusée, mais surtout, c'est une Hongkongaise, choix évidemment très politique, qui permet pour la première fois d'intégrer Hong Kong officiellement dans le programme spatial chinois.
6: En tant que simple citoyenne de Hong Kong, pouvoir rejoindre l'équipe des astronautes est une chance inestimable. Les entraînements ont été particulièrement exigeants et le chemin a été très difficile. Je m'engage à donner le meilleur de moi-même pour mener à bien toutes mes missions.
5: Les 3 astronautes vont mener une centaine d'expérimentations scientifiques pour étudier notamment la reproduction animale dans l'espace avec des embryons artificiels. La mission sera dirigée par le colonel de l'armée de terre Zhu Yangzhu, qui lui a déjà séjourné dans la station spatiale.
7: Cette mission va permettre un test complet de nos capacités physiques et mentales, de notre aptitude à gérer les situations d'urgence, à vivre et à travailler ensemble en orbite. Bien sûr, j'étais un peu inquiet au début, mais nous avons toujours été convaincus qu'étant bien préparés, nous pourrions faire face à la situation avec sérénité. Je suis extrêmement fier de vivre dans notre grande patrie.
5: Jusqu'ici, le séjour était de 6 mois dans la station chinoise, mais cette fois, l'un des 3 astronautes restera 1 an sur place, explique Zhang Jingbo, porte-parole du programme spatial habité chinois.
8: Cette mission d'un an permettra de recueillir des données complètes sur les astronautes lors de vols de longue durée et d'améliorer les soins médicaux à apporter en orbite. Cela permettra aussi d'offrir une continuité à plus long terme pour les différents projets scientifiques.
5: Mais avant de partir, les astronautes ne savent pas qui des 3 restera 1 an. Le choix sera fait au cours de la mission en fonction de la résistance physique et mentale de chacun.
1: France Info, reportage en Chine de notre correspondant Sébastien Berriot.
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1: Il a marqué le tennis français et même le tennis mondial. Première journée de Roland-Garros et dernier feu pour Gaël Monfils. 13 titres en 21 ans, une 6e place mondiale et presque 20 participations au tournoi parisien. Émotion forcément demain pour son premier match du tournoi face à un autre Français, Hugo Gaston. Alors ses meilleurs souvenirs, ses moments marquants, Gaël Monfils nous en parle. On le retrouve pour une interview exclusive au micro de Fabrice Abgral.
10: Bonjour Gaël.
11: Bonjour Fabrice.
10: C'est votre dernier Roland-Garros, vous prenez votre retraite à la fin de la saison. Vous allez avoir 40 ans au mois de septembre. C'est votre 19e et dernier Roland-Garros. Est-ce que vous vous souvenez de votre premier match? C'était en 2005.
11: Contre Guillermo Cañas sur le Suzanne Lenglen. 6-3, 6-1, 6-0.
12: Ah, c'est dommage, la petite roue de bicyclette tout de même.
13: C'est dur hein, de jouer comme ça, premier tour face à genre cette qualité-là. Puis il fait ce qu'il peut avec ses moyens, ses émotions.
12: Ça fait 6-0 malheureusement.
11: Et franchement c'était cool. C'était cool parce que c'était ma première expérience.
10: Vous n'aviez que 18 ans.
11: Ouais, c'était ma première expérience et c'était cool. Il était 9e mondial à l'époque. Il a fait demi-finale cette année-là en plus, donc c'était un sacré morceau. C'était vraiment cool d'avoir pu, pour la première fois moi, de ma jeune carrière, jouer sur un grand terrain Roland-Garros.
10: Ça représentait quoi Roland-Garros à l'époque pour vous?
11: Forcément, on avait envie de commencer pour la première fois, de jouer dans le tableau avec les top 10, les top 20, les top 100, quoi, on va dire. Donc, c'était,
10: Il y avait Raphaël Nadal déjà à l'époque.
11: Ouais, qui a gagné la première année en 2005. Honnêtement, c'était... un moment magique, un moment que j'apprécie et que j'apprécierai tout le temps. Quoi.
10: Première victoire à Roland-Garros, vous vous en souvenez?
11: Donc l'année d'après, quoi, en 2006.
10: Contre qui?
11: C'était sur le central, sur Andy Murray. Match en 5-7.
13: Ouais, voilà. Bravo Gaël.
12: Gaël est un des plus jeunes et il est tout heureux de recevoir l'ovation du public pour la première fois donc, de sa carrière.
11: C'était marrant, en plus on s'était joué la semaine d'avant et on s'est retrouvé à Roland, se rejouer encore, donc ouais c'était marrant.
10: Vous gagnez vos deux matchs suivants encore en 5-7 avant d'être battu par Djokovic.
11: Ouais, sur le Suzanne Lenglen, j'avais perdu sur Novak et non c'était une des premières épopées entre guillemets et ça commence là petit à petit quoi.
10: Ouais, un Djokovic que vous n'avez jamais battu en 20 confrontations, 20 défaites.
11: Exactement. Novak que j'ai jamais battu. Il m'a toujours posé des soucis et toujours été meilleur que moi surtout.
10: Demi-finale en 2008, la seule demi-finale que vous avez disputée à Roland-Garros, battue en demi-finale par Roger Federer. Vous avez des souvenirs précis de ce match?
11: Je me souviens, c'était un super match. J'ai perdu en 4-7.
12: C'est exceptionnel. Malheureusement, c'est là que ça s'arrête pour Gaël Monfils. Qu'il y aura eu des occasions dans cette quatrième manche, 6 balles.
11: Super moment parce qu'il y avait une super ambiance. En fait, c'est toujours des moments comme ça où le public a toujours été fabuleux, poussé. Et c'est sûr que là, c'était une bonne expérience. Quoi, une bonne expérience. Il était quoi? Il était 2 ou 1 mondial? Quelque chose comme ça.
10: Clairement,
11: non. Il n'y a pas beaucoup de place. Quoi.
10: Défaite la plus frustrante à Roland-Garros?
11: Il n'y en a pas. Chaque match à Roland-Garros, même chaque défaite, c'est du plaisir parce que privilège de jouer à Roland-Garros, privilège. Et ça, ça bat tout. Quoi.
10: La victoire la plus spectaculaire, celle dont vous êtes le plus fier?
11: Toutes mes victoires. Hein. En vrai, toutes mes victoires.
10: Il y en a une quand même qui est incroyable.
11: Non, oui.
10: 2023, ouais, Sébastien de Baez au premier tour. Et vous gagnez en 5-7 avec une ambiance, vous terminez à minuit 20. Avec une ambiance de dingue, vous terminez avec des crampes. Vous êtes mené 4-0, balle de 5-0 pour Baez, et vous arrivez à vous en sortir. Il sert même pour le match à 5 jeux à 4. Vous vous souvenez? Vous en pouviez plus.
14: S'il vous plaît.
11: Non, match de malade, Baez monstrueux, scénario un peu fou. Mais c'est sûr que contre Baez, c'était incroyable.
10: Une ambiance de fou. Vous aviez même dit à l'époque au micro que si vous aviez gagné, c'était pour votre fille.
15: C'est bizarre, hein. Mais à 3-0 avant qu'il y ait 4-0, je me dis, j'ai quand même pas gagné un match depuis que je suis papa, quoi. Et ma fille, elle est à Paris. Et je me suis dit, allez, putain, je vais quand même en gagner un, quoi. Je vais quand même en gagner un.
11: J'étais dans une période où j'avais pas beaucoup gagné et c'était la première fois que je gagnais, en fait.
10: Le point le plus spectaculaire, moi j'en ai un, face à Jürgen Melzer, le plongeon. La photo, elle a fait le tour du monde.
12: Allez, oh, il a plongé, elle est dedans.
16: Allez, ça va être bon.
12: Oui, comme
14: comme quoi tout est possible dans ce sport. Mais là, c'est quand même absolument énorme ce que vient de réussir Gaël Monfils.
11: Ouais, je vois le point où je suis en arrière, je plonge, je glisse, je plonge et que je finis sur la volée. Ouais, c'était un beau point, un très très beau point.
10: Le regret peut-être, c'est de ne pas avoir affronté Nadal à Roland-Garros. Alors vous l'avez affronté hein, 16 fois au total, vous l'avez battu deux fois, mais vous ne l'avez jamais affronté à Roland-Garros. Est-ce que c'est une déception, un regret quelque part?
11: Je dirais pas un regret, c'est que j'ai pas eu la chance de pouvoir l'affronter. Ça aurait été une super expérience, qui aurait été très très très très dure, ça c'est sûr, mais ça aurait été une belle expérience.
10: Merci Gaël.
16: Avec plaisir, merci.
10: Bon dernier à Roland-Garros.
16: Merci beaucoup.
10: Merci Gaël. Yes.
1: Et merci Fabrice Abgral, donc avec Gaël Monfils. Entretien à réécouter sur franceinfo.fr. 9h56. Des princes et des princesses dans l'œil de Julie ce matin. Bonjour Julie Vialon.
17: Bonjour.
1: La princesse côté passager, celui ou celle qui ne conduit pas et peut confortablement regarder le paysage, ça a un nom en anglais, évidemment, Passenger Princess.
17: Oui, Passenger Princess à l'origine, c'est vraiment un terme que l'on doit aux réseaux sociaux, souvent des femmes, mais pas que, qui adorent être copilotes et qui détestent conduire. Pourquoi s'embêter à être concentré sur la route quand on peut juste boire un café frappé, choisir la musique ou regarder des TikTok?
18: Conseil de vie, sortir avec quelqu'un qui adore conduire, comme ça tu peux rester une Passenger Princess pour toujours et jouer sur ton téléphone dans la voiture pendant qu'il est occupé à conduire.
17: Mais derrière cette référence d'internet et ces vidéos humoristiques, il y a un vrai changement social.
1: Bon, ça veut dire quoi? Que conduire, au fond, c'est plus vraiment un symbole de réussite, un symbole de liberté, c'est ça?
17: C'est vrai que pendant longtemps, passer son permis le plus tôt possible, c'était un accomplissement. La voiture représentait l'indépendance, l'autonomie, la possibilité de sortir, de voir ses amis, d'échapper au regard des parents. Mais cette idée est en train de changer progressivement. Un article publié par Yahoo explique qu'en 1983, environ 50% des Américains de 16 ans avaient le permis de conduire. En 2022, il n'était plus que 25%. En France, les chiffres sont un peu plus contrastés, mais de manière générale, les jeunes retardent ce passage du permis. Et selon une enquête Opinionway, seuls 60% des 18-24 ans avaient le permis en 2017. Mmh. Chiffre en baisse par rapport aux générations précédentes.
1: Quelle est l'explication, Julie?
17: Alors déjà, parce que ça coûte cher. Hein, le permis, l'assurance, l'essence, l'entretien. Aux États-Unis, beaucoup de jeunes considèrent qu'utiliser un VTC ou les transports en commun coûte moins cher que de posséder une voiture. Autre facteur, l'anxiété. Dans l'article de Yahoo dont je vous parlais un peu plus tôt, plusieurs jeunes expliquent qu'ils ont peur de conduire, ils craignent les accidents et la circulation.
1: Et puis il y a une transformation qui est beaucoup plus profonde aussi.
17: Oui, la voiture n'est plus forcément le centre de la vie sociale. Pendant des années, les adolescents avaient besoin d'une voiture pour sortir, pour rencontrer des gens, vivre à l'extérieur. Aujourd'hui, avec les smartphones, on a une vie sociale dans notre canapé, habitude renforcée par la pandémie et les confinements. Évidemment, tout ça concerne surtout les jeunes qui vivent dans des grandes villes, à la campagne ou en zone plus rurale, quand il faut faire 15 km pour faire des courses ou 50 pour aller à la fac sans transport en commun, la voiture est encore et toujours obligatoire.
1: Il y a une époque où on s'empressait d'avoir le permis à 18 ans tout juste. Ça vous parle, ça?
17: Oui, ça me parle et je l'ai eu du deuxième coup.
1: Ah, bah je ne sais pas si je serai votre passenger prince en tout cas. Merci à vous, c'était l'œil de Julie.
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1: Allez, bientôt 10h, Patricia Charbonnier, ça commence à chauffer là.
20: Il fait déjà chaud, forte chaleur même cet après-midi, encore des températures en hausse dans le nord et surtout sur la moitié ouest du pays. Le département du Finistère sera placé en vigilance jaune canicule à partir de midi. Cet après-midi dans l'ouest, on sera de 10 à 12 degrés au-dessus des normales de saison, 26 degrés, ce sera le minimum pour Cherbourg, mais Météo France prévoit 32 degrés cet après-midi à Brest, 33 à Paris, Toulouse et Lyon, 34 à Limoges et Bordeaux et 35 degrés à La Rochelle. Et côté ciel, c'est toujours le même scénario, toujours ce bel anticyclone. Donc du soleil pour toute la journée sur l'ensemble du pays. On peut avoir un petit peu de grisaille, des nuages bas très localement ce matin sur le rivage du Languedoc et sur le littoral aquitain et de l'instabilité sur le relief cet après-midi. Donc quelques averses sur le massif central et des averses orageuses sur les Alpes et les Pyrénées.
1: Merci Patricia Charbonnier. Très bonne matinée, très bonne journée à tous. Elle se poursuit en compagnie de Benjamin Fontaine. Bonjour Benjamin.
21: Bonjour Adrien, bonjour à tous. On est effectivement ensemble jusqu'à 14h sur France Info pour vous faire vivre notamment les premiers matchs du premier tour de Roland-Garros. Restez au frais à la maison avec la radio allumée. C'est un bon moyen pour supporter la chaleur. Bon dimanche, merci d'avoir choisi France Info. Il est 10h.
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21: L'info à 10h avec Jean-Christophe Martin, bonjour.
0: Bonjour Benjamin, bonjour à tous.
21: Et une percée dans les négociations entre les États-Unis et l'Iran, c'est en tout cas ce que disent les Iraniens.
2: Et pour une fois, Washington et Téhéran semblent plus ou moins sur la même ligne, même si l'accord reste à finaliser à ce stade. On va voir où on en est à New York avec le correspondant de France Info. Une canicule précoce et même très précoce, le Finistère est placé pour aujourd'hui en vigilance jaune et c'est une première en France dès le mois de mai. Mais il fait très chaud aussi en Nouvelle-Aquitaine avec des risques sur les plages. Les autorités appellent à la prudence à cause des baïnes, on va y revenir. À Cannes, c'est le film Viord du roumain Christian Mungiu qui remporte la Palme d'Or, le prix d'interprétation féminine pour un duo dont Virginia et Fira. Le détail du palmarès dans le journal et l'affiche sportive du jour, c'est le coup d'envoi des internationaux de France à Roland-Garros. Un accord pour mettre fin à la guerre entre les États-Unis et l'Iran a été largement négocié. Les mots de Donald Trump, le président américain précise que c'est sous réserve d'être finalisé entre les deux pays. Téhéran avait d'abord parlé de percée dans les négociations. Le point ce matin à New York pour France Info avec Gwendal Labina.
16: Le texte pour mettre fin à la guerre a été largement négocié, écrivait hier le président américain sur son réseau Truth Social, mais doit encore être finalisé. D'après Donald Trump, ce protocole d'entente pour la paix inclut la réouverture du détroit d'Ormuz, fermé depuis le début de la guerre et devrait être annoncé rapidement. Selon le New York Times, l'accord comprendrait également le dégel de 25 milliards de dollars d'avoirs iraniens et la poursuite des négociations pour 30 jours, notamment sur le dossier du nucléaire laissé de côté pour l'instant. Donald Trump indique avoir eu un appel avec les dirigeants de plusieurs États du Golfe, mais aussi de la Turquie et du Pakistan, qui auraient plaidé pour une solution diplomatique. Hier matin, le président estimait quand même à 50-50 les chances d'un bon accord ou d'une reprise de la guerre. Donald Trump s'est également entretenu avec le premier ministre israélien Benjamin Netanyahou, quelque peu mis sur la touche ces dernières semaines. Pour la première fois, la partie iranienne s'est aussi montrée raisonnablement optimiste. Le porte-parole du ministère iranien des Affaires étrangères évoquait un accord en phase de finalisation.
2: Gwendal Lavina à New York pour France Info. Et le secrétaire d'État américain Marco Rubio vient de déclarer qu'une annonce était peut-être possible dans les prochaines heures. Il est possible, dit-il, que le monde reçoive une bonne nouvelle. À Washington, un homme a ouvert le feu hier soir contre un poste de contrôle près de la Maison Blanche avant d'être abattu par des policiers. Un passant a été blessé dans la fusillade. En Ukraine, une attaque russe massive a été lancée cette nuit contre la capitale Kiev. Elle a été visée par des dizaines de missiles balistiques, de missiles de croisière et de drones, 600 drones et une centaine de missiles selon l'Ukraine, y compris un missile à capacité nucléaire, avec un bilan d'au moins 4 morts et une vingtaine de blessés. Selon le président ukrainien, il y avait un marché et des écoles parmi les cibles de ces bombardements.
21: La vigilance jaune canicule est déclenchée pour le Finistère aujourd'hui.
2: Et c'est donc une première aussitôt dans l'année en France, signe d'un épisode de chaleur inhabituellement précoce, déjà marqué par des records de température locale et qui va s'intensifier dans les prochains jours.
21: La préfète de la Nouvelle-Aquitaine et de la Gironde prolonge son appel à la prudence face aux risques élevés pour les courants de baïnes jusqu'à demain.
2: Ces courants violents qui peuvent piéger des nageurs et les emporter vers le large. Malgré l'affluence pour ce week-end de Pentecôte très ensoleillé, le problème c'est que très peu de postes de secours sont déjà ouverts, ce qui fait réagir à la teste de bûche en Gironde où les nageurs sauveteurs n'arrivent vraiment que fin juin. Caroline Félix y a fait un tour pour France Info.
23: Sur la plage, Lucie a encore les cheveux mouillés par la baignade.
24: L'alerte des baïnes, je ne l'ai même pas vu passer.
23: Pas de poste de secours pour le lui rappeler. Brigitte, venue avec sa fille et sa petite fille de 3 ans, elle a remarqué cette absence.
25: Avec le beau temps, il faudrait peut-être qu'il y ait quelqu'un quand même qui surveille, parce qu'il y a quand même du monde qui nage là.
23: Mais pour Estelle, mère de famille bourguignonne, cette plage non surveillée n'est pas un problème.
24: J'estime qu'en tant que, voilà, en tant que parent, on doit faire attention aux enfants. Donc surveiller ou pas, voilà, c'est à nous de faire attention.
23: Chacun doit prendre ses responsabilités. Voilà la philosophie de la mairie de la Teste de Buch qui assume de ne déployer les 38 mètres nageurs sauveteurs qu'à partir de fin juin.
26: Quand on sort en mer ou quand on va en montagne, il faut avoir les bons équipements, surveiller la météo et être extrêmement prudent.
23: Mathieu Cabossel, premier adjoint.
26: On ne peut pas surveiller tout, partout et tout le temps, c'est impossible. Ça se fait comme ça depuis plusieurs années sur la commune de La Teste. On concentre l'effort de surveillance sur la période du 27 juin au 1er septembre. On a beaucoup moins de monde sur le printemps, sauf effectivement dans des moments comme actuellement où on a du très beau temps, mais c'est beaucoup plus aléatoire et ça représente beaucoup moins de personnes.
23: Un choix qui s'explique aussi par le budget, c'est la mairie qui paye et loge les nageurs sauveteurs. Autre facteur, l'organisation. Ce sont souvent des étudiants peu disponibles avant l'été.
2: Caroline Félix.
21: Il y aura bien un procès dans l'affaire de l'accident d'hélicoptère sur le tournage de l'émission Dropped en Argentine.
2: C'était il y a 11 ans avec un bilan de 8 morts, dont 3 sportifs français de haut niveau, la navigatrice Florence Artaud, le boxeur Alexis Vastine et la nageuse Camille Muffat. La société de production ALP est accusée d'avoir fait des économies sur la sécurité. 4 personnes et la société de production en tant que personne morale seront jugées en correctionnel pour homicide involontaire. Une infraction qui fait encourir jusqu'à 3 ans de prison et 45 000 euros d'amende. Le frère de Florence Artaud, Hubert, ne demande pas forcément la prison, mais des condamnations pour une prise de conscience.
3: J'attends une condamnation, une amende, puisqu'en fait c'est la seule chose qui leur fera mal, pour que ces gens-là réfléchissent. Il n'y a pas que sur cette émission qu'il y a eu des accidents, sur Koh-Lanta il y en a eu aussi, on le sait, donc ils n'en sont pas à leur coup d'essai. La seule chose qui compte, c'est le résultat économique. Ce que j'attends de ce procès, c'est que tous ces gens-là soient condamnés et que peut-être ils se rendent compte de ce qu'ils ont fait. Leur comportement a été totalement immonde, il n'y a même pas eu d'excuses, quoi que ce soit. Ce sont des gens qui n'ont aucun sens de la moralité et des gens qui doivent être condamnés parce que, encore une fois, on ne peut pas, pour un jeu, mettre la vie de 10 personnes en jeu pour des questions financières et pour des économies sur la sécurité.
2: Hubert Artaud, le frère de Florence Artaud. En Chine, plusieurs centaines de secouristes mènent toujours une opération de grande envergure dans une mine de charbon pour retrouver les 2 derniers disparus après un coup de grisou qui a fait au moins 82 morts.
21: Et c'est donc le film Fjord qui a reçu hier soir la Palme d'Or du Festival de Cannes.
2: Et la 2e Palme d'Or pour le réalisateur roumain Cristian Mungiu après celle de 2007. Fjord, qui sortira le 19 août en salle, est inspiré de faits réels. Il raconte le conflit entre une famille évangélique immigrée et les services sociaux norvégiens. Un palmarès engagé, mais sans tomber dans le discours politique partisan. À Cannes, pour France Info, Augustin Arrivé.
4: Cristian Mungiu repart avec la palme pour le film Fjord sur l'hypocrisie de sociétés qui se disent progressistes. Il veut croire que nous valons mieux que la répétition de discours prémâchés.
5: Tu es assez intelligent pour ne pas suivre une idéologie. Tu es capable de comprendre qu'on peut partager ce monde même si on ne partage pas les mêmes valeurs avec les autres.
4: Et c'est dans les actes plutôt que dans les grands discours que nous devons prouver notre humanité. Récompensé pour son scénario pour Notre Salut, le français Emmanuel Mar appelle à se réveiller face aux lâchetés quotidiennes.
6: Il y a quelques mois, l'aide-soignante de ma mère n'a pas pu venir 4 jours. Son titre de séjour avait été remis en cause. C'est pas une question de où on se situe sur l'échiquier politique, c'est juste une question de rapport aux autres êtres humains, à la dignité. Qu'est-ce qu'on peut partager ?
4: En récompensant ensemble les 2 comédiennes du film Soudain, la belge Virginie Efira et la japonaise Tao Okamoto dans des rôles de soignantes d'EHPAD et de résidentes malades, le jury soulignait sans doute que la bonté existe peut-être encore, Virginie Efira.
7: On a porté quelque chose qui est de l'ordre de l'espoir et de considération de l'autre qui est très très fort. Quoi.
4: Récompensé pour le film belge Coward, les jeunes comédiens Valentin Campagne et Emmanuel Macchia se disaient heureux de vivre ce moment ensemble. Le lien, là aussi, plus fort que tout.
2: Augustin, arrivé à Cannes pour France Info. Et l'affiche sportive du jour, c'est le coup d'envoi des internationaux de France de tennis à Roland-Garros avec 12 Français, hommes et femmes, à l'affiche du premier tour aujourd'hui. Et on sera sur les courts dès les premiers échanges de balles tout à l'heure. À partir de 11h sur France Info, le rugby Bordeaux-Bègles fêtera son nouveau sacre européen cet après-midi vers 15h dans les rues de Bordeaux avant le rendez-vous avec les supporters au stade Chaban-Delmas. Les Girondins ont ramené de Bilbao leur 2e coupe des champions d'affilée en surclassant les Irlandais du Leinster 41-19 et seulement 20 ans après sa création. C'est seulement le 6e club qui réalise le doublé.
21: Et on va les entendre, les Girondins, dans moins d'une demi-heure. Maintenant sur France Info, merci beaucoup Jean-Christophe.
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21: Attention aux coups de soleil, les Français ont tendance à mettre de moins en moins souvent de crème pour se protéger. Une dermatologue vient nous dire pourquoi c'est dangereux et quels sont les bons gestes à adopter. Et puis après 10h20, on va entendre un homme qui croit encore à la primaire de la gauche pour la présidentielle, l'ancien insoumis Alexis Corbière.
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21: Plus de 25 degrés un peu partout ce matin, ça chauffe déjà fort et ça va continuer à tel point que le Finistère est placé en vigilance jaune canicule dès cet après-midi. C'est une première aussitôt dans l'année. 33 degrés attendus à Brest, c'est 16 degrés au-dessus de la normale. Un peu partout en France, on cherche le frais. Alors, l'ouverture hier de la piscine plein air de Port-Juin à Besançon est arrivée au bon moment, Éléonore Richard.
9: Au bord du grand bassin, Teresa bronze sous le soleil. Habituée de cette piscine depuis près de 60 ans, elle est naturellement venue en ce jour d'ouverture et elle est ravie de la température de l'eau.
10: Oh, elle est chaude. J'en revenais pas tout à l'heure. Je suis sûre qu'elle doit être, je sais pas, 25, 26, même 26, parce qu'elle est vraiment chaude. Hein. Pour un premier jour, waouh.
9: Une employée de la piscine me glisse que l'eau n'est qu'à 22 degrés. Pas de quoi refroidir Hélénie, collégienne byzantine de 13 ans et ses amis.
11: On fait un concours de plongeon et puis de saut. On essaie de faire les plus grosse éclaboussure.
12: Et qui gagne ?
11: Pour ça, c'est moi. J'ai mon trop proclame.
9: Cédric, militaire de profession, est parvenu à faire ses longueurs malgré la grosse fréquentation de la piscine.
13: Il y a pas mal de monde à l'entrée vers la file d'attente. Parce que je pense que tout le monde avait la même idée ce samedi quand on savait que ça allait ouvrir. Mais vraiment agréable quand même.
9: Delphine, byzantine de 36 ans, vient pour l'ouverture tous les ans.
14: Il y a une bonne entente, c'est familial. C'est vraiment une bonne piscine.
9: Et le programme de la journée est très clair pour elle.
14: Eh bah, ben, profitez à fond jusqu'à 18h et puis peut-être revenir demain. C'est un très bon week-end, donc on va en profiter.
9: Delphine et les autres pourront donc encore en profiter ce dimanche après-midi.
21: Reportage ici Besançon d'Éléonore Richard pour France Info. Et si vous allez prendre le soleil aujourd'hui, surtout, surtout, pensez à protéger votre peau. 9 cancers de la peau sur 10 sont dus à une exposition excessive au soleil. Et pourtant, Sophie Auvigne, selon une enquête de la Fédération de la Beauté, les Français mettent de moins en moins de crème solaire.
15: À cette enquête auprès de plus de 1000 personnes montre combien les bons réflexes se perdent rapidement. En un an seulement, on a vu baisser le nombre de parents de jeunes enfants qui déclarent appliquer de la crème sur leur progéniture en cas d'exposition. Ils sont 9% de moins que l'an dernier. C'est même 17 points de moins quand on demande aux parents s'ils renouvellent régulièrement l'application. Plus généralement, le nombre de personnes interrogées qui utilisent de la crème solaire a chuté de 12% en un an. Mais il y a encore plus inquiétant, le comportement des plus jeunes qui se sentent invincibles face au soleil. Quasiment la moitié des 18-24 ans estiment ne pas avoir besoin de crème solaire du tout.
21: Alors Sophie, vous restez avec nous. On accueille Isabelle Gallet, dermatologue à Dijon. Bonjour Isabelle Gallet.
17: Bonjour.
21: Vous êtes aussi vice-présidente du syndicat national des dermatologues. Avez-vous le sentiment, vous en consultation, qu'il y a une nouvelle banalisation des risques liés au soleil ?
17: Alors oui, on commence à entendre ça et ce que vous venez de dire est absolument inquiétant. Nous, on insiste bien sûr au syndicat des dermatologues, on insiste sur le fait qu'il faut sauver sa peau. Hein, c'est d'ailleurs la semaine qui est dédiée à la prévention des cancers de la peau. Hein, sauver sa peau, c'est très important. On est vraiment face à un problème de santé publique.
21: Mais des coups de soleil répétés, ça peut vraiment faire des dégâts.
17: Tout à fait, ne serait-ce qu'un coup de soleil et un coup de soleil même on va dire qui peut paraître bénin pour quelqu'un peut conduire des années plus tard à des problèmes et puis c'est cumulatif et puis ce qui est très important c'est vraiment d'insister sur le coup de soleil dans l'enfance parce que mettre ses enfants au soleil entre 11h et 16h il faut bien retenir ça, c'est le risque de mélanome plus tard. Actuellement, c'est absolument effrayant de voir que le nombre de mélanomes, qui est le cancer le plus grave, un des cancers le plus grave, bien sûr le plus grave en dermatologie, mais oui. Un des cancers le plus grave, il faut insister, on peut en mourir, on en meurt du mélanome, malgré les traitements qui sont actuellement de plus en plus performants, bien évidemment. Mais il faut vraiment insister sur le fait que le coup de soleil dans l'enfance fait le mélanome plus tard.
21: Oui, c'est
17: et
21: ça.
17: Voilà.
21: Une seule grosse exposition peut avoir des conséquences plus tard.
17: Tout à fait, tout à fait. Et voilà, la peau a une mémoire, c'est très important de retenir ça.
21: Donc on n'expose pas ses enfants entre 11h et 16h, c'est ce qu'on retient. La moitié des 18-24 ans estime ne pas avoir besoin de crème solaire du tout, nous disait Sophie. Je vous propose d'écouter ces deux jeunes filles de 16 ans, Cyrine et Nina, elles vivent en Provence. Fabien Ledu les a croisées à la plage et elles surveillent l'indice UV sur leur téléphone.
18: Là, on reste jusqu'à que l'indice UV il descend à 4 et après on rentre chez nous.
19: Oui, on regarde l'indice UV. C'est important pour bronzer sur la météo.
18: On va sur le téléphone, on rentre sur l'application météo.
19: Là, exemple, il est à 7. Donc 7, ça va, c'est élevé. Mais voilà, à partir de 5, 4, on ne bronze plus.
18: En fait, l'indice UV, c'est maximum 11. et la moitié de 11, du coup c'est 5,5. Quand il est à 5, c'est bon, il faut rentrer chez soi, parce qu'il n'y a plus de soleil.
0: Vous, vous restez tant que l'indice UV est élevé.
18: Oui, voilà, c'est ça, pour bronzer.
0: Vous savez que c'est pas très bon pour la peau quand même.
18: Oui, mais on se protège.
1: On a nos crème trucs solaire. Là-bas, crème solaire. Okay. On met du monoï aussi, bon, ça protège pas trop.
18: Mais ouais, ça protège bronzer. Pas, mais au moins ça va plus vite, quoi.
21: Voilà, Isabelle Gallet, dermatologue, comment vous réagissez à ce comportement?
17: Alors, vouloir à tout prix bronzer, déjà, il faut chasser cette idée reçue. Hein. Le bronzage, c'est un moyen de défense. Donc, défense, ça veut dire qu'on a été agressé. Donc, une agression, la peau garde la mémoire, encore une fois, et le cumul des expositions chez quiconque. Hein. En fait, vous savez qu'on a un capital solaire. On cumule des expositions solaires. Si on cumule des coups de soleil, a fortiori, forcément, on va diminuer son capital solaire, on va vieillir prématurément, ça peut toucher les jeunes.
21: Oui, parce qu'on entend souvent cette phrase aussi, moi je ne brûle jamais, je ne risque rien, c'est faux ça évidemment.
17: Et c'est faux, parce que le soleil passe, même quand on est bronzé, le soleil passe, même quand on met des crèmes solaires, le soleil passe. Il y a des UV qui passent et on cumule tout ça, et cumuler des radiations solaires, c'est vieillir sa peau d'abord et puis faire des cancers après. Donc c'est un spectre, si vous voulez, tout est lié.
21: Pourquoi les jeunes adultes se sentent-ils aussi peu concernés par les dangers des UV, selon vous? Est-ce qu'il y a aussi une influence des réseaux sociaux? On sait qu'il y a eu cette tendance qui consistait à filmer, à photographier ces traces de bronzage il y a quelques mois.
17: Oui. Tout à fait. Oui, il y a une influence des réseaux sociaux, bien évidemment, mais il faut vraiment redresser tout ça, et il faut dire que le coup de soleil, c'est pas anodin, les expositions solaires, c'est pas quelque chose d'anodin, et le cumul de toutes ces radiations prises, eh ben, c'est vieillissement, c'est cancer, et ça, il faut vraiment garder ça en mémoire. La peau le garde en mémoire, en tout cas.
21: Sophie Ovine, je me tourne de nouveau vers vous. Pourquoi les Français se protègent moins? Est-ce qu'on sait? Qu'est-ce qui ressort de l'enquête de la Fédération de la Beauté?
15: Le prix reste un frein, et aussi l'idée que ça n'est pas pratique, une corvée à renouveler toutes les deux heures. Il y a aussi les impacts supposés de certains ingrédients sur la santé, et surtout sur les océans, en particulier les récifs de coraux. Mais là, ces réticences reculent, les fabricants ont fait des efforts, ils sont reconnus. Mais il y a des catégories de Français qui ne se sentent pas concernés par les risques liés au soleil. Les travailleurs souvent en extérieur, 1 sur 2 seulement, a recours à des produits solaires. Plus largement, 4 hommes sur 10 pensent pouvoir s'en passer. Et puis une nouvelle catégorie, que sont les fans de trail en tout genre. Ces longues courses en altitude, donc où le soleil est encore plus mordant, eh bien ces sportifs s'hydratent régulièrement, mais ne pensent absolument pas à une crème solaire.
21: Merci beaucoup Sophie. Isabelle Gallet, vice-présidente du syndicat national des dermatologues, vous êtes toujours avec nous sur France Info. On peut peut-être faire un point sur les crèmes solaires. D'abord, un mot sur ces idées reçues. Est-ce qu'on peut préparer sa peau? Oui, je vous écoute.
17: Oui, alors déjà, on va revenir sur préparer sa peau, mais déjà, la protection vestimentaire, c'est essentiel. Il n'y a pas que les crèmes solaires. Alors, si on est obligé d'être dehors entre 11h et 16h, il faut obligatoirement une protection vestimentaire. Ça, c'est essentiel, parce que c'est là qu'on va recevoir
21: c'est un premier filtre.
17: Grande quantité d'UV. Voilà. Non, mais c'est la seule façon de bien se protéger. Hein. C'est casquette, lunettes et t-shirt à manches longues.
21: Même quand on fait du sport.
17: Ou alors on n'est pas dehors. Et si on fait du sport, alors on voit de plus en plus maintenant de sportifs qui ont des vêtements, des t-shirts protecteurs spécifiques. Hein. Il y a des vêtements, il y a des maillots de bain pour les enfants, il y a des vêtements, etc. Qui protègent des UV. Donc il faut se renseigner, ne pas mettre n'importe quoi. Il faut des mailles bien serrées, il faut des textiles blancs avec des mailles serrées. Là, on est effectivement
21: ça
17: le mieux
21: protégé. Ça peut être
17: protégé.
21: Efficace.
17: C'est très efficace. Et après, les crèmes solaires, à condition de les mettre une demi-heure avant de sortir, les renouveler toutes les 2 heures, et puis les protections minérales, parce que si on met effectivement une couche de minérales, quand on, par exemple, si on est sportif et si on court, on transpire, etc., on peut mettre une crème minérale qui va peut-être rester plus longtemps, va certainement rester plus longtemps sur la peau, qui protège tout de suite dès qu'on la met.
21: Elles sont plus blanches, plus épaisses, c'est ça?
17: Alors, elles sont plus blanches, plus épaisses, mais maintenant, il y a quand même... elles sont retravaillées, on va dire, cosmétiquement. Donc, elles sont beaucoup plus acceptables. Donc, il faut se renseigner.
21: Les sprays, les huiles, les sticks, les crèmes, alors, tout ça protège de la même façon?
17: Oui, les sprays sont bien pratiques pour les sportifs, mais ça protège pas de la même façon parce qu'on n'en met pas partout. C'est pas mal, les sprays non gras, etc. C'est déjà mieux que rien, hein. Tout est mieux que rien. Et surtout les mettre toutes les deux heures. Mais voilà, après, effectivement, passer à côté de l'esthétique, peut-être si on est obligé d'être 4 heures dehors sportif, on va mettre une crème minérale et puis on est bien protégé. Et puis une casquette avec une visière longue et puis vraiment des vêtements.
21: Ouais, on a compris que les vêtements étaient essentiels. Ah, il nous reste 30 secondes, Isabelle Gallet, pour terminer. À quel moment est-ce qu'il faut commencer à s'inquiéter si on observe des taches, un grain de beauté un peu curieux ?
17: Alors, effectivement, tout ce qui arrive sur la peau, comme tache, comme bouton qui persiste, qui n'est pas un bouton ou une tache habituelle, qui se modifie en 3 mois, en 2-3 mois, il faut obtenir un rendez-vous. Hein. Maintenant, c'est quand même, il y a la télédermatologie, il y a les ESS, les équipes de soins spécialisés, etc., qui sont mises en place.
21: Donc là, on prend rendez-vous.
17: Il y a une possibilité, on peut prendre rendez-vous, même si on a un rendez-vous dans les 3 mois, on peut. En tout cas, on peut insister aussi sur l'urgence, bien sûr, ouais. Quand on prend son rendez-vous en disant voilà, j'ai vraiment une tâche qui n'est pas habituelle qui m'inquiète.
21: À partir de ce moment-là, il faut consulter. Merci beaucoup, Isabelle Gallet, vice-présidente du Syndicat national des dermatologues, d'avoir été avec nous dans le 10-14 pour cette piqûre de rappel sur l'usage de la crème solaire. À suivre sur France Info, la bataille à fleurs et mouchetées entre Édouard Philippe et Gabriel Attal est lancée. L'analyse de Jean-Rémy Baudot, chef du service politique.
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21: Et à 10h22, le rappel de l'info en une minute. Antoine Geoffin, l'Iran et les États-Unis cherchent toujours un accord de paix.
3: Et selon Donald Trump, ce compromis a été largement négocié. Téhéran affirme même qu'il est en phase de finalisation. Le secrétaire d'État américain Marco Rubio évoque quant à lui ce matin, je cite, « la possibilité que le monde reçoive une bonne nouvelle dans les prochaines heures ». Le président ukrainien dénonce des bombardements russes cette nuit, 600 drones, 90 missiles qui ont fait au moins 4 morts et plus de 60 blessés d'après les autorités ukrainienne. Un adolescent de 17 ans poignardé à mort hier soir dans un camping de Seine-et-Marne. Un suspect du même âge arrêté peu de temps après en Seine-Saint-Denis. Le parquet de Meaux parle d'une rivalité amoureuse entre les deux mineurs. Gros coup de chaud sur la France. Plusieurs records battus hier et du jamais vu aujourd'hui. Un département en alerte canicule dès le mois de mai. Le Finistère placé en jaune par Météo France. 33 degrés attendus à Quimper. Chaleur identique à Paris aujourd'hui pour le début de Roland-Garros. Le grand chelem parisien a ouvert ses portes au premier spectateurs. Les échanges vont débuter à 11h. 12 Français sur les cours aujourd'hui.
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21: Et c'est l'un des matchs à suivre à un an de la présidentielle. Édouard Philippe face à Gabriel Attal. Les deux anciens premiers ministres sont officiellement candidats et hier soir, ils étaient à la télévision. L'un dans C'est à vous sur France 5, l'autre aux 20h de TF1. Jean-Rémy Baudot, nous avons deux hommes, deux ambitions, mais un seul espace politique.
5: Moi, j'aime les campagnes. Ça sert à dire qui on est et ce qu'on veut faire. Moi, j'adore ça.
6: Nullement impressionné, Édouard Philippe, par l'entrée en campagne façon carte postale rurale de Gabriel Attal. Pas prêt non plus à revoir ses plans. Pour lui, une primaire entre la droite et le centre, c'est toujours non.
5: Il n'y a pas de place pour cette primaire parce que le champ politique est beaucoup trop large et la confiance entre les partis est beaucoup trop faible. Si Gabriel Attal gagnait cette primaire, je ne crois pas que M. Zemmour, M. Lisnard ou que M. Retailleau considéraient que oui, il a gagné, donc on va le soutenir. Et inversement d'ailleurs.
6: Constat partagé par Gabriel Attal, les deux hommes en ont d'ailleurs parlé en tête à tête. La campagne va donc se dérouler, sur le principe cordialement, pendant les 6 prochains mois.
12: Mais là, je crois que le temps, c'est de parler aux Français. D'expliquer aux Français ce qu'on a envie de faire, de les convaincre. Et ensuite, début 2027, s'il y a un risque avéré de deuxième tour entre la France insoumise et le Rassemblement national, évidemment qu'il faudra construire les conditions du rassemblement.
6: En coulisses, les uns et les autres se veulent rassurants, les états-majors se parlent, et c'est peut-être déjà ça la première étape du rassemblement.
21: Alors s'il y a match au centre, il y a match aussi à gauche, et il est encore plus disputé entre les défenseurs et les opposants à l'organisation d'une primaire. Le député de Seine-Saint-Denis, Alexis Corbière, ancien insoumis, fait partie des défenseurs. Pour lui, c'est la seule chance pour la gauche de pouvoir l'emporter en 2027.
16: Nous sommes dans une nouvelle période et il faut une nouvelle stratégie. La gauche ne peut pas se présenter de la même manière que la dernière fois où il y a 10 ans. C'est-à-dire divisée. La gauche rassemblée fait 28 à 30% et l'extrême droite peut gagner. Je suis un homme de gauche qui ne veut pas de la victoire de l'extrême droite et qui veut qu'on sorte du macronisme, vraiment. Donc il faut une candidature commune. La primaire le permet de manière démocratique. Pour l'instant, vous avez des gens qui disent un peu la même chose de manière différente. Monsieur Hollande dit non, je ne veux pas de primaire parce qu'il pense qu'il va revenir en créant le chaos dans le Parti Socialiste et qu'à la fin, épuisé, l'appareil se donnera à lui. Ou Jean-Luc Mélenchon qui dit « Je me fiche de l'unité, j'y vais, d'accord ? Et ralliez-vous à moi, et d'ailleurs, hein, avec des propos qui ne favorisent pas l'unité. » Donc, ça ne va pas, c'est irresponsable. Peut-être qu'à l'heure actuelle, on est au mois de mai, vous savez, rappelez-vous qu'au mois de mai 2016, Emmanuel Macron n'existait pas. Donc,
2: vous
16: la présidentielle
2: vraiment...
16: va se cristalliser après les vacances.
2: Vous pensez vraiment
16: qu'en évoquant... une candidature commune,
2: vous
16: ça
2: pensez
16: existe.
2: Vraiment qu'en évoquant le risque du Rassemblement National, il y a encore la possibilité de mobiliser un front populaire? Vous ne pensez pas que ce
16: disque
2: est rayé?
16: C'est exactement ce qui a donné naissance au nouveau front populaire en juin 2024.
2: Il n'est pas rayé.
16: Nous avons passé les européennes, hélas, il y avait des mots très durs qui avaient été dits entre la liste socialiste et la liste insoumise, mais à partir de la dissolution et la menace de l'extrême droite, nous sommes rassemblés. Vous savez, j'ai le calme des vieilles troupes, on connaît tout ça à l'heure actuelle, c'est chacun le présidentialisme à fond, chacun y va, hein, je suis le plus fort, je suis le plus grand, je vais plier tout le monde. Ça, actuellement, que les choses soient claires, l'extrême droite, elle a fait plus de 30% aux élections européennes. Ça fait deux fois qu'elle a été au second tour de l'élection présidentielle. Elle peut gagner. Si nous sommes divisés, nous n'y arriverons pas. Si notre stratégie n'est pas une stratégie qui permet de rallier un large front face à l'extrême droite, nous n'y arriverons pas. Voilà ce dont je veux discuter.
4: Pardonnez-moi, Alexis,
16: et voilà la primaire, ce qu'elle
4: si
16: permet,
4: il n'y a
16: elle est encore sur les rails.
4: Jean-Luc Mélenchon, ni François Hollande dans votre primaire, c'est une primaire qui donnera un candidat qui fera quoi ?
16: Mais pourquoi vous me parlez déjà ? Est-ce que je peux, sans être méprisant, pourquoi parler de François Hollande ? Pourquoi le nom de cet homme arrive là ?
4: Vous l'avez cité, d'accord ? Vous venez de le citer.
16: Ça a été dit par votre collègue. Là, il y a un personnage dont
2: il se prépare.
16: On sait plus. Il l'a dit très bien, qui se prépare. Mais je veux dire, la primaire, elle est percutée par des rumeurs entretenues par des gens. Je vais être vulgaire de bon matin qui bordélisent parce que sur ce chaos, ils veulent revenir. Monsieur Hollande fait partie de cela. Monsieur Hollande, je veux dire, il a été 5 ans président de la République. Il a eu même, avec une certaine lucidité, considéré que son bilan qui n'était pas bon ne lui permettait même pas de revenir. Donc ce serait piquant qu'il revienne aujourd'hui. Non, d'accord.
4: N'empêche aussi, n'oublions pas quand même qu'il y a Jean-Luc Mélenchon qui lui est déjà candidat.
16: Ah bien, oui, très bien. Mais donc... Jean-Luc Mélenchon, à ce stade, ne propose pas d'une stratégie unitaire. Il ne propose pas de rester fidèle à ce qu'était le nouveau Front Populaire et la NUPES. Il n'est pas le seul, hein. Il y en a d'autres aussi, vous avez cité, je ne vais pas redire son nom, M. Hollande, M. Glucksmann qui n'en veut pas. Je pense qu'ils ont tort et il faut travailler au fait d'avoir une candidature commune. C'est le sens de la primaire. Chacun des promoteurs de la primaire, vous avez évoqué une photo, sont toujours favorables à la primaire.
4: Mais j'ai du mal
16: à... Il y a un
4: à...
16: débat au sein du Parti Socialiste et je lance un appel de bon matin, j'invite le peuple socialiste à trancher cette affaire-là, qu'on puisse avancer. Je répète que la stratégie unitaire me semble la plus efficace pour éviter la défaite, et je dis à tous les anciens, vous avez cité des noms, aidez-nous au lieu de compliquer les choses. Amis insoumis qui m'écoutaient, aidez à l'unité. Nous avons besoin ensemble d'écrire une page nouvelle de l'histoire de France.
2: Mais dans les,
16: ne faisons pas croire, je vais lancer un appel comme ancien de la France insoumise. En 2016, quand on fonde la France insoumise, la gauche fait 44%. Aujourd'hui, elle fait 28%.
4: Vous savez
16: donc
4: très
16: tenons
4: bien,
16: compte de ça
4: et soyons
16: lucides.
4: Vous savez très bien que... gauche totalement unie, ça n'arrivera pas, notamment.
16: Pourquoi?
4: Parce que...
16: Non, je ne sais pas très bien. Je ne crois pas que cet impératif...
4: Alors, si je puis simplement terminer, si c'est Jean-Luc Mélenchon, une partie de la gauche n'ira pas derrière lui. Si c'est, admettons, pardonnez-moi de le citer à nouveau, mais François Hollande, une certaine partie de la gauche n'ira pas derrière lui.
16: Il pourrait permettre d'arbitrer là-dessus, qui est justement un processus démocratique qui mêle 1 million, 2 millions. C'est une primaire. On peut en discuter.
4: Vous êtes sûr que ça fonctionne, une primaire?
16: Ça a déjà amené des victoires dans certains pays. On a tous, toute la gauche a applaudi Zoran Mamdani à New York, il est issu d'une primaire. Non mais je veux dire, des fois ça marche pas.
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21: Vigilance canicule jaune dans le Finistère, Patricia Charbonnier, il fait de plus en plus chaud.
20: Des températures en hausse pour cet après-midi dans le nord et sur la moitié ouest du pays, on sera 10 à 12 degrés au-dessus des normales de saison. Météo France prévoit jusqu'à 35 degrés cet après-midi à La Rochelle, 34 degrés à Bordeaux, 33 à Paris comme à Toulouse et Lyon, 32 à Brest et Angers, 30 degrés à Dunkerque et Marseille. Et 26 degrés de minimum à Cherbourg avec des conditions météo anticycloniques, du plein soleil pour cet après-midi. Ce sera un petit peu plus nuageux, plus instable en fin de journée en montagne avec quelques averses sur le massif central et des averses qui prendront un caractère orageux sur les Pyrénées et sur les Alpes. Et la prévision se confirme. Le pic de cet épisode de chaleur est attendu en début de semaine à l'échelle nationale et les conditions météo anticycloniques vont se maintenir jusqu'à la fin de la semaine.
21: Merci beaucoup Patricia et merci à vous d'écouter France Info. Il est 10h30. La L'info avec Maxime Glorieux.
8: Et les négociations entre l'Iran et les États-Unis avec une annonce possible dans la journée, selon le secrétaire d'État américain Marco Rubio, qui évoque une bonne nouvelle. Un projet d'accord en train d'être finalisé, estime de son côté le régime iranien, notamment pour une réouverture du détroit d'Ormuz. Donald Trump, lui, semble avoir évité une nouvelle tentative d'assassinat. Hier, des coups de feu ont retenti aux abords de la Maison Blanche. Le président américain se trouvait à l'intérieur. Le tireur a été tué par les services de sécurité. Gwendal Lavina à Washington pour France Info.
10: Selina Wang, journaliste d'ABC, enregistre une émission dans les jardins de la Maison Blanche peu après 18h lorsque des dizaines de coups de feu éclatent.
11: President Trump has said a deal is close, only for the two sides to remain far apart.
10: À terre, crie son caméraman. Quelques instants plus tard, les agents du Secret Service chargés de protéger le président et sa résidence bouclent le périmètre. Selon le Secret Service, un homme s'est approché d'un point de contrôle près de la Maison Blanche et a ouvert le feu. Ses agents ont immédiatement riposté et l'ont touché mortellement. Un passant blessé se trouve actuellement dans un état critique. Selon CNN, le tireur était âgé de 21 ans et connu du Secret Service. Il avait déjà tenté de bloquer un accès à la Maison Blanche avant de chercher une autre fois à y entrer. Des posts sur ses réseaux sociaux découverts par les enquêteurs il y a un an proclamaient qu'il était le vrai Ben Laden. Cette attaque intervient seulement un mois après la tentative d'assassinat qui a visé le président lors du dîner des correspondants de la Maison Blanche en juillet 2024. Alors candidat, Donald Trump avait même été touché en plein meeting à l'oreille par une balle tirée par un jeune de 21 ans. Deux épisodes qui ont relancé le débat sur l'efficacité du Secret Service.
8: Gwendal Lavina, un adolescent de 17 ans est mort poignardé dans un camping de Seine-et-Marne hier soir. Un garçon du même âge a ensuite été interpellé en Seine-Saint-Denis. Un crime sur fond de rivalité amoureuse, selon le parquet de Meaux. Et puis, c'est du jamais vu aussi tôt dans l'année. Un département en vigilance jaune canicule, le Finistère, où l'on attend 33 degrés cet après-midi.
21: Il va faire chaud. Merci Maxime Glorieux.
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21: France Info Sport et la récidive de Bordeaux avec la deuxième victoire d'affilée des rugbymen de l'UBB en finale de la Coupe d'Europe. Hier, victoire magistrale 41 à 19. Les Bordelais sur le Leinster, ils jouent dans la cour des grands désormais, Fanny Lechevestrier.
23: Une classe d'écart, Maxime Lucu détrône le roi Antoine. Aujourd'hui, la presse sportive internationale est dithyrambique sur la finale des Bordelais qui ont passé plus de 40 points à des Irlandais, quadruple champion d'Europe. Mais les superlatifs, les joueurs hier soir n'en avaient cure. Ils avaient juste envie de faire la fête, interrompant jusqu'à la traditionnelle conférence de presse d'après-match.
24: Cachez-vous !
23: Avec jets d'eau et de bière pour tout le monde. Et en prime, Mathieu Jalibert en caleçon et tête de lion de la mascotte de l'UBB sur la figure. Le capitaine Maxime Lucu regarde la scène rigolard et savoure la voix déjà bien éraillée.
24: On a tendance à beaucoup banaliser les efforts qu'on fait, le travail qu'on fait et vivre ces moments-là. On a traversé tellement de moments compliqués que... Enchaîner un deuxième titre, c'est quelque chose d'extraordinaire pour nous.
23: Le moment pour ses coéquipiers de lancer.
25: Lucu, président. Lucu, président.
23: Et à ce rythme, Bordeaux va finir par investir tous les postes majeurs puisque le manager Yannick Bru voit lui son ailier Louis Bialbiaré élu meilleur joueur de la compétition dans un rôle de ministre.
26: Si vous regardez son cheminement depuis 2 ans, c'est vraiment la marque des champions. Il va très vite, il est intelligent, il est beau gosse, il est diplômé, il va finir ministre des Sports.
23: Trêve de plaisanterie. LBB illustre tout le talent de cette jeune équipe de l'UBB, née il y a seulement 20 ans, au club depuis 13 années. Le pilier Jefferson Poirot n'a rien oublié.
27: Il y a des mecs qui sont arrivés là, ils ont connu que les phases finales avec l'UBB, mais quand je suis arrivé, le club avait 6 ans. Au moment où ça a été de grandes galères, où on n'avait pas aussi ce même effectif, hein, où on était plutôt à jouer le maintien avec Agen et Mont-de-Marsan. Donc c'est vrai que je peux que le savourer encore plus.
23: Alors de là à voir aujourd'hui Bordeaux parmi les plus grands, le président, le vrai Laurent Marty, tempère les ardeurs.
28: Un titre, c'est bien. T'as l'air moins con quand t'as un titre. Deux, tu commences à te dire que bon, ça commence à compter. Mais je crois que si on veut inscrire le club dans l'histoire du rugby, il faut au moins un Brennus. Voilà. Mais ouais, malheureusement, on est très mal embarqué en top 14. Je suis un petit peu pessimiste.
23: Bien conscient que pour le moment, ces joueurs ont plus la tête à la fête qu'au championnat.
21: Et après avoir fait la fête avec leurs proches une bonne partie de la nuit, les joueurs sont attendus à Bordeaux vers 15h cet après-midi pour célébrer leur titre avec les supporters. La productivité des Français va baisser pendant 15 jours et pas seulement à cause de la chaleur. C'est parti pour le tableau final de Roland-Garros, 125e édition. Et quand il s'agit de donner un favori cette année, un seul nom revient systématiquement, celui de Yannick Sinner, le numéro 1 mondial, Fabrice Abgral.
0: Et comment peut-il en être autrement? D'abord parce que le double tenant du titre, son plus grand rival, Carlos Alcaraz, blessé, a déclaré forfait. Ensuite parce que Yannick Sinner est invaincu cette saison sur terre battue. Il a remporté les 3 Masters 1000 sur cette surface à Monte Carlo, Madrid et Rome. Le numéro 1 mondial reste sur 17 victoires consécutives sur terre battue. Yannick Sinner a beaucoup joué avant Roland Garros, accumulant inévitablement de la fatigue, mais c'est un aspect qui ne lui fait pas peur.
1: C'était une période très longue mais très positive. Au final, je suis heureux d'être dans cette situation. C'est toujours mieux d'être dans une position où tu gagnes mais que tu es fatigué, plutôt que de se sentir très bien en perdant quelques tournois.
0: Depuis sa défaite l'an passé en finale face à Alcaraz, Yannick Sinner a réalisé d'énormes progrès sur terre battue. Hugo Humbert a pu le constater à Monte Carlo.
9: Plein de choses qui sont assez dingues, qui sont impressionnantes et à la fois qui ont l'air tellement simple quand tu le regardes jouer, et c'est ce qui fait qu'il est aussi fort. Et il te met toujours dans des positions très inconfortables, sa balle est très lourde des deux côtés. Quand il glisse en revers, il arrive toujours aussi à retrouver des zones incroyables. Franchement, il

0: Mais jamais Roland Garros, le seul manquant à son palmarès. S'il gagne le 7 juin, il deviendra le 7e joueur de l'histoire à avoir remporté les 4 grands chelems et il rejoindra Adriano Panatta, le dernier Italien à s'être imposé porte d'Auteuil. C'était en 1976, il y a 50 ans.
1: Et 12 Français sont en lice aujourd'hui pour le premier tour, hommes et femmes confondus. On vous retrouve, Fabrice Abgral, en compagnie de notre consultant tennis Paul-Henri Mathieu, en direct de Roland Garros pour France Info. Bonjour à vous deux.
2: Bonjour.
3: Bonjour.
1: On va vibrer avec vous pendant 15 jours, Fabrice. Les fans de tennis espéraient qu'Arthur Fils, numéro 1 français, contrarie les chances de Yannick Sinner. Malheureusement, il est blessé.
2: Oui, il est blessé. Il a été contraint de déclarer forfait hier en raison d'une blessure à la hanche. Le numéro 1 français, 19e mondial, a précisé hier qu'il ne pouvait pas être à 100%. Alors, plutôt que de faire de la figuration, bien, il a préféré renoncer pour mieux préparer Wimbledon dans un mois. Ce forfait intervient un an après avoir été victime ici même à Roland-Garros d'une fracture de fatigue au dos qui l'a écarté des courts durant 8 mois. C'est le 6e grand chelem d'affilée raté par Arthur Fils. C'est un coup dur, évidemment, pour le numéro 1 français. Paul-Henri Mathieu, alors faut-il s'inquiéter pour Arthur Fils ?
3: Bon. Non, alors c'est vrai que c'est un coup dur, hein. Ça a dû être déjà très difficile pour lui de prendre cette décision. Je pense qu'il se sentait capable de jouer peut-être un ou deux matchs, mais il n'avait pas assez d'entraînement non plus derrière lui pour pouvoir espérer peut-être aller plus loin ensuite sur ce tournoi. Là, l'année dernière, il avait joué quelques temps un petit peu blessé, ça avait aggravé sa blessure. Il a appris aussi de cette expérience-là, il ne veut pas renouveler ce qu'il avait fait.
2: C'est un principe de précaution, en fait.
3: C'est un principe de précaution, alors même si ça ne lui fait pas évidemment plaisir, il y a un côté aussi un petit peu de malchance. Voilà, depuis qu'il a rejoué cette année, il rejoue extrêmement bien.
2: Ah oui, c'était terrible.
3: Il avait géré son calendrier.
2: Il avait remporté le tournoi de Barcelone et demi-finaliste à Madrid.
3: À Madrid, également à Miami, juste avant, il avait choisi de faire l'impasse sur Monaco justement pour se reposer, se réentraîner. Et malheureusement, il a ressenti une petite douleur à la hanche au tournoi de Rome, à laquelle il ne s'est pas remis.
2: Il faut espérer maintenant qu'on le retrouve à Wimbledon, donc dans un mois. La journée d'aujourd'hui, donc sous un beau et merveilleux soleil, vous imaginez bien, il y a un chaud soleil. 30 Français en lice hein, cette année à Roland-Garros, hommes et femmes confondus. 30, dont 12 Français sont à l'affiche aujourd'hui du premier tour, dont 2 condamnés à l'exploit. Benjamin Bonzi se repose au numéro 3 mondial, l'Allemand Alexander Zverev, on va y revenir. Mais Giovanni Mpeci-Péricard, lui, rencontrera le numéro 4 mondial et ex-numéro 1, triple vainqueur du tournoi, Novak Djokovic. Ça va être un sacré test hein, pour Giovanni, qui va rencontrer pour la première fois Novak Djokovic.
3: Oui, ça va être un test. Et c'est jamais évident aussi de jouer Giovanni Mpeci pour la première fois, parce qu'on ne sait pas trop à quoi s'attendre. On sait qu'il a un énorme service, mais du fond de cours, il peut être vraiment très impressionnant. Alors, j'imagine qu'ils se sont déjà quand même entraînés par le passé ensemble. Mais voilà, il y a aussi pas mal d'incertitudes concernant Novak Djokovic. Il a disputé seulement 3 tournois depuis le début de l'année. On ne sait pas dans quel état de forme il se retrouve.
2: Il a gagné qu'un seul match sur terre battue.
3: Il a gagné qu'un seul match. Il a perdu son dernier match contre un compatriote, contre Prismic à Rome. Voilà, je pense qu'il y a moyen. Ça va être un match intéressant et on verra l'état de forme de Novak Djokovic.
2: Alors ça va être compliqué également pour Benjamin Bonzi, lui opposé au numéro 3 mondial, Alexander Zverev. Mais dans un bon jour, sait-on jamais, Benjamin Bonzi peut accrocher l'Allemand en tête de série numéro 2. Benjamin Bonzi est l'un des deux seuls à avoir pris un 1-7 à Yannick Sinner sur terre battue cette année.
3: Oui, effectivement, il a pris un 7 à Yannick Sinner lors du Master 1000 de Madrid. Ouais. Et je rappelle aussi qu'en Grand Chelem, Benjamin Bonzi a battu déjà des très très bons joueurs, dont Daniil Medvedev à l'US Open l'année dernière. Donc il est capable, Benjamin Bonzi, d'hausser son niveau de jeu face à des grands joueurs. Et il y a aussi un paramètre qu'il faut vraiment prendre en compte, c'est qu'ils vont jouer en milieu de journée aujourd'hui, comme les prochains jours. Vous avez vu la météo, il va faire très très chaud. On sait que Zverev peut avoir des moments un peu plus difficiles dans les matchs en 5-7 également.
2: Et puis l'attraction de la journée, bien, ce sera la jeune française Xenia Efremova. À 17 ans, elle participe à son premier Roland-Garros, à son premier tournoi du Grand Chelem, tout simplement. Xenia Efremova, vainqueur de l'Open d'Australie Junior, numéro 1 junior. Alors elle est classée évidemment très loin, 625e mondial. Elle sera opposée à la Roumaine Sorana Sirstea, une joueuse d'expérience classée 18e mondiale. N'est-ce pas un petit peu tôt pour Xenia de participer à son premier tournoi du Grand Chelem ici à Roland-Garros ? Parce qu'elle a beaucoup de pression, forcément.
3: Beaucoup de pression, mais je pense que c'est une pression qu'elle aime bien. Je ne pense pas que ça soit trop tôt. C'est l'expérience aussi qu'elle va se faire. C'est une joueuse qui est très ambitieuse, voilà, qui a déclaré ouvertement qu'elle veut être numéro 1, qu'elle veut gagner des tournois du Grand Chelem. Donc je pense qu'elle est vraiment impatiente voilà, de jouer à ce match-là. Elle va jouer sur un grand court, mais ça va être un match difficile hein, contre Sirstea, qui est une très bonne joueuse, même si elle a annoncé aussi que c'était sa dernière saison. On verra si elle arrête d'ici la fin de saison. Mais voilà, c'est une joueuse voilà, qui est Efremova, que je vous recommande à découvrir, parce que voilà, on va en entendre parler ces prochaines années.
2: Mais en tout cas, elle va pouvoir mesurer, en tout cas.

0: l'écart hein, qui la sépare du très très haut niveau. Alors évidemment, il est énorme cet écart, mais c'est important pour elle de savoir où elle en est par rapport
1: exactement,
0: au meilleur.
1: Exactement, ça va lui montrer aussi dans quel domaine elle doit encore progresser. Alors encore une fois, je le répète, c'est une journée qui va être vraiment très très chaude. Elle peut peut-être aussi espérer que son adversaire peut avoir un petit coup de moins bien. Et on a déjà vu des grosses surprises par le passé, voilà, dans des conditions un petit peu extrêmes comme celle-ci. Et j'ai envie de vous dire, même si vous pensez qu'il y a un grand écart, pourquoi pas?
0: Pourquoi pas? Allez, on verra bien. À suivre aujourd'hui, donc 12 Français en lice, on le disait. À suivre aussi tout particulièrement Pierre-Hugues Herbert, hein, qui est sorti des qualifications, 223e mondial, ex-joueur du top 40. Et puis Lucas Pavlovic, hein, issu des qualifications, opposé au très prometteur brésilien João Fonseca. Début des matchs à 11h. Rendez-vous donc à 11h avec Jean-Pierre Blimeau.
2: Et on vous retrouve bien sûr tout au long de la journée. Merci beaucoup Fabrice. Merci Paul-Henri pour ce premier débrief. Et bien sûr, on vous retrouvera à partir de demain, tous les jours, entre 10h et 11h pour le programme de la journée. Et pour suivre ces matchs à Roland-Garros, à vivre sur France Info jusqu'au 7 juin.
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2: À quoi ça sert une palme d'or? Y a-t-il vraiment un effet Cannes pour les films récompensés au Festival du cinéma? On pose ces questions à un distributeur de films au lendemain de la cérémonie de clôture. Rendez-vous dans 5 minutes. Et puis Bill François, une nouvelle découverte scientifique avant 11h.
4: On va parler des secrets de la danse des abeilles.
2: Ça change de celle des canards. À tout à l'heure.
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2: Pendant 7 ans, elle a subi les viols, la torture, la barbarie de son conjoint, mais elle a tenu à un procès en public pour que tout le monde sache ce qu'elle a vécu. Laetitia a vu son ex-compagnon Guillaume Bussy condamné à 25 ans de réclusion hier aux assises. Il devrait rester au moins 16 ans derrière les barreaux. Mathilde Romagnan, vous avez suivi ce procès pour France Info. Pendant 6 jours, Laetitia a pu compter sur le soutien de ses enfants et des militantes féministes.
5: Et comme chaque jour à la sortie du tribunal de Digne-les-Bains, une vingtaine de membres du collectif 8 mars toute l'année l'ont applaudi, cette fois plus longuement peut-être. Laetitia, très émue, fatiguée de ce procès éprouvant, ne s'est pas exprimée. Tout ce qu'elle a pu dire, c'est « merci beaucoup » d'une toute petite voix. Cette femme de 42 ans a refusé le huis clos pour sensibiliser sur les violences conjugales, exposant ainsi au public les menaces, les humiliations, les coups et les pratiques sexuelles extrêmes et dégradantes que lui a imposé son ancien compagnon, qui écope d'une peine satisfaisante, selon son avocat, Maître Honegger.
6: Soulagé surtout que enfin Laetitia et ses enfants soient reconnus comme victimes dans ce dossier, qu'ils soient évidemment condamnés, mais qu'ils soient aussi condamnés pour l'ensemble des faits pour lesquels il était poursuivi, c'est-à-dire à la fois pour ses viols, pour ses actes de torture et de barbarie, pour le proxénétisme. Donc c'est une décision qui est très satisfaisante.
5: Les militantes venues la soutenir hier ont brandi des pancartes avec l'inscription « forte et libre » que Laetitia s'est tatouée sur le corps.
2: Guillaume Bussy écope donc de 25 ans de réclusion criminelle. Le parquet avait pourtant requis la perpétuité.
5: Mais les jurés ont finalement opté pour une peine un peu moins lourde. Cet homme de 51 ans est resté impassible à l'annonce du verdict. Il était sous le choc, explique son avocate Maître Bariol.
7: Quand on a pu s'entretenir 5 minutes après avec lui, il était sonné. C'est pour ça qu'aucune réaction de sa part en tout cas, il n'y a pas eu d'expression particulière. Toujours est-il qu'il va se poser aussi, il va analyser. Aucune décision à jour, en tout cas, notamment sur cet appel.
5: Faire appel n'est donc pas exclu pour l'instant. Guillaume Bussy a aussi été condamné à une peine de suivi socio-judiciaire, lui dont les experts psychiatres ont dit qu'il a une personnalité de pervers sadique, prenant du plaisir dans la souffrance de l'autre. Pendant toute la durée du procès, il est resté sur ses positions, niant tout proxénétisme, viol ou acte de torture, et évoquant une relation sadomasochiste consentie. Je ne l'ai jamais forcé, n'a-t-il cessé de répéter à la barre. Dans sa dernière déclaration, il a parlé de ses regrets et a pleuré en parlant de son amour pour ses deux fils, nés d'une précédente union. Dans sa condamnation figure aussi le retrait de son autorité parentale sur la fille qu'il a eue avec Laetitia, âgée maintenant de 8 ans.
2: Mathilde Romagnan à la cour d'assises des Alpes-de-Haute-Provence pour France Info. Dans un instant, les réactions des acteurs, réalisateurs récompensés au Festival de Cannes hier.
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2: Et à 10h46, le rappel de l'actu, Antoine Geoffin, 17 personnes présentées à un juge d'instruction.
8: Fait savoir le parquet de Paris à l'instant après ces bagarres impliquant des supporters de l'OGC Nice jeudi soir à Paris, la veille de la finale de la Coupe de France de football contre Lens. 65 personnes avaient été placées en garde à vue. Les violences ont fait 7 blessés, dont un grave. Le secrétaire d'État américain optimiste, Marco Rubio, dit qu'il est possible que dans les prochaines heures, le monde reçoive une bonne nouvelle. Alors que Donald Trump assure qu'un accord de paix est largement négocié avec l'Iran, en cours de finalisation d'après Téhéran. L'Ukraine touchée par une vaste attaque aérienne cette nuit, 600 drones, 90 missiles selon les autorités ukrainiennes qui déplorent 4 morts et plus de 60 blessés. Vague de chaleur en France, c'est un événement exceptionnel par rapport à ce qu'on a vu jusqu'à présent, commente sur France Info la climatologue Valérie Masson-Delmotte. Le Finistère est en alerte jaune canicule à partir de ce midi, du jamais vu jusqu'à 33 à Quimper. Et puis dans 20 minutes, silence, les joueurs sont prêts. Premiers échanges à Roland-Garros, c'est le premier tour. 12 Français attendus sur les cours aujourd'hui.
2: France Info. Plusieurs ex-échos et des surprises. Hier soir à Cannes, pour la cérémonie de clôture, ce ne sont pas forcément les films les plus attendus qui ont été salués hier. On note un seul prix pour un Français, Emmanuel Mar, pour le scénario de Notre Salut avec Swann Harlow. D'ailleurs, Augustin Arrivé, plusieurs films récompensés ont la guerre pour décor.
9: Deux prix d'interprétation féminine, Virginie Efira et Tao Okamoto à l'affiche de Soudain du japonais Ryusuke Hamaguchi, et deux prix d'interprétation masculine pour les Belges du film Coward, Valentin Campagne et son partenaire amateur Emmanuel Macchia, dont c'est là la toute première apparition à l'écran.
10: Je suis encore plus heureux qu'on soit récompensés tous les deux, parce que sans lui, j'aurais pas pu faire ça. J'aurais pas pu avoir une relation aussi vraie, quoi.
11: En fait, on n'avait pas envie que ce soit l'un ou l'autre. Parce que dans le film, ils sont vraiment liés. Enfin, on flotte, quoi. On est hyper, hyper heureux.
9: Le public français pouvait espérer une palme pour Emmanuel Mar et son film Notre Salut sur une figure de collabo. Ce sera finalement, pour ce long métrage, le prix du meilleur scénario. Plutôt ironique, vu les méthodes de travail du cinéaste.
12: On a filmé tout ce film en improvisation, sans respecter le scénario. Mais c'est une récompense formidable. Si ça peut juste dire à des producteurs que, en fait, ce qui est important, c'est le chemin vers lequel va le scénario et pas le turning point de la page 12 ou savoir si on comprend la relation avec le personnage secondaire dans le financement des films, ça serait formidable.
9: Les pronostiqueurs étaient nombreux alors à parier sur la récompense suprême pour Minotaur du russe en exil Andrei Sviakintsev, et qui décrit là hors champ la guerre en Ukraine. Eh bien non, ce fut pour lui le grand prix et l'occasion tout de même sur scène de s'adresser directement à Vladimir Poutine.
13: Des millions de gens ne rêvent que d'une chose, que les massacres cessent enfin. Et la seule personne qui puisse mettre fin à cette boucherie est le président de la Fédération de Russie. Mettez fin à ce carnage. Le monde entier attend cela.
9: La palme d'or, c'est le Roumain Cristian Mungiu qui l'obtient pour Fjord, sa deuxième palme, après le film 4 mois, 3 semaines, 2 jours, il y a de ça 20 ans.
14: Je me sens un peu coupable pour avoir une deuxième palme, je dois reconnaître, parce que nous avons beaucoup de grands réalisateurs qui n'ont pas eu une palme. C'est bien d'être dans une palmarès, c'est aussi bien de comprendre que le succès d'un film est toujours conjoncturel.
9: Des pointures comme James Gray ou Pedro Almodovar repartent, eux, à nouveau bredouille.
2: Et Cristian Mungiu n'est que le 10e réalisateur à recevoir une deuxième palme dans l'histoire du Festival de Cannes. Une palme d'or méritée, d'ailleurs, selon Éric Lagesse, président de la société de distribution Pyramide, même si le film ne faisait pas l'unanimité après la projection.
15: C'est un film qui a clivé, hein. C'est un film qui est assez controversé parce que c'est un film qui bouscule beaucoup de principes. Et moi, je le trouve formidable personnellement. Moi, j'admire énormément ce réalisateur depuis longtemps. Donc, il sera distribué par une autre société que la mienne. Mais non, c'était pas une évidence parce qu'il y a pas mal d'autres films qui étaient très forts. Mais on va dire qu'il faisait partie des favoris et qu'on n'a pas été très étonné de le voir aussi haut.
16: Alors vous avez distribué, on va parler du film que vous avez distribué cette année, mais l'année dernière, vous aviez distribué Sirat d'Oliver Lacks. Absolument. L'histoire d'un père qui cherche sa fille disparue au cœur d'une fête électro au Maroc. Prix du jury l'an dernier à Cannes.
15: Et oui.
16: Concrètement, ce prix, il a changé quoi pour le film ?
15: En fait, ça fait partie exactement des films que moi, je voyais plus haut personnellement. Mais bon, le jury en a décidé autrement. Mais en fait... En fait, le prix met un spot sur un film, mais en fait, c'est le film qui décide. J'ai déjà eu des prix du jury auparavant qui n'ont pas fait beaucoup d'entrées. J'ai eu un prix du jury film formidable de Nadav Lapid qui s'appelle Le Genou d'Aide. On a fait 25 000 entrées et avec Sirat, on a fait 750 000 entrées.
16: Ah oui, c'est Sirat, pas la même chose.
15: Non, mais Sirat est le film de la compétition canoise de l'année dernière qui a le mieux marché en salle. En fait, mais la Palme d'Or, c'est clairement quand même un label. C'est un spot sur un film et je sais pas, ça pourrait se comparer au prix Goncourt dans l'édition, quoi. Pour des spectateurs occasionnels, ça va être le film qu'ils vont aller voir parce que c'est la Palme d'Or. Donc avoir la Palme d'Or pour un distributeur, c'est juste merveilleux.
2: Éric Lageste de la société de distribution de films Pyramide au micro France Info d'Adrien Beck. Et sur franceinfo.fr, vous retrouvez en vidéo les principaux moments de cette cérémonie de clôture du 79e Festival de Cannes. Et dans moins de trois semaines maintenant, c'est Steven Spielberg qui va sortir son nouveau film Disclosure Day en salle le 10 juin. Et d'ici là, chaque dimanche du mois de mai, on vous raconte son incroyable destin. Aujourd'hui, pour le 4e épisode, Rémi Bossaron, vous vous intéressez au regard du cinéaste sur l'Amérique. And you can see the two towers, a huge explosion
17: now, raining debris on all of us. We better get out of the way. 11 septembre 2001, les tours du World Trade Center s'effondrent, l'histoire des États-Unis bascule et le cinéma de Steven Spielberg avec. Le réalisateur est alors en train de peaufiner son nouveau film de science-fiction, Minority Report.
18: Look at me.
17: Minority Report dépeint un monde dans lequel la sécurité est assurée par la technologie et la surveillance généralisée. Dans ce monde, on peut être arrêté pour un crime que l'on n'a pas encore commis. Quand le film sort en 2002, les États-Unis viennent d'adopter le Patriot Act, une loi qui permet à la police de fouiller sans limite dans les données personnelles et de détenir des suspects sans inculpation. Le parallèle entre fiction et réalité n'est pas innocent. Le réalisateur ne s'en cache pas lors de son passage à Paris pour la promotion du film.
19: Même si ça se passe dans le futur, dans 50 ans, ça parle d'un problème très actuel, à la fois philosophique et géopolitique.
17: Ce que change le 11 septembre pour Steven Spielberg, c'est, dit-il, que le monde a désormais un impact sur son travail. Il commence par questionner la vulnérabilité de son pays avec la guerre des mondes dans lequel les États-Unis sont détruits en quelques minutes par des machines extraterrestres. Puis c'est vers l'histoire qu'il se tourne pour mettre en scène les valeurs qu'il entend défendre. En 2012, il expose les rouages fondateurs de la démocratie américaine et rencontre un succès triomphal avec Lincoln, consacré au président qui a arraché au Congrès la fin de l'esclavage, un homme qui le fascine depuis qu'il a découvert sa statue à Washington quand il était enfant.
20: I am the president of the United States of America, clothed in immense power. You will procure me these votes.
17: 3 ans plus tard, dans Le Pont des Espions, lui qui a grandi à l'aube de la guerre froide, présente au public une histoire méconnue, celle d'un avocat qui s'est battu dans les années 50 pour faire respecter les droits d'un agent soviétique arrêté aux États-Unis malgré l'opposition d'une grande partie de l'opinion.
21: I really believe in this country. And I always have.
22: Je crois en ce pays, j'y ai toujours cru. Je voulais des histoires d'Américains, des gens avec des principes, une éthique qui, envers et contre tous, persiste à faire ce qui est juste.
17: Et son offensive prend encore une autre dimension en 2017, alors que les États-Unis viennent de se choisir un nouveau président.
23: Le président-elect des États-Unis. Of America, Donald Trump.
17: Moins d'un an après l'investiture de Donald Trump, Steven Spielberg présente Pentagon Papers, un hommage aux journalistes.
24: Let's get this out.
17: Le film raconte comment le Washington Post a contribué à dénoncer les mensonges de l'administration Nixon sur la guerre du Vietnam. Le réalisateur s'applique à rendre captivant le travail d'une rédaction et même l'impression d'un journal quand il filme les rotatives en action. Et encore une fois, Steven Spielberg ne cache pas sa volonté d'alerter ses concitoyens, comme ici, lors d'une interview sur la BBC.
19: Les médias, les journalistes sont attaqués par le pouvoir en place. Dès qu'ils n'aiment pas quelque chose, ils disent que c'est une fake news. Quand ils ne sont pas d'accord, ils disent qu'ils ont leurs propres faits alternatifs. La vérité devrait être objective. Il ne devrait pas y avoir la moindre place pour l'interprétation.
17: À 70 ans passés, Steven Spielberg s'accroche à sa foi dans l'état de droit et dans le cinéma. À propos de la présidence Trump, il formule alors cette prophétie. C'est un moment de l'histoire de notre pays sur lequel on fera des films. Cela apprendra à nos enfants ce qu'il ne faut pas faire et comment il ne faut pas se comporter.
2: Steven Spielberg et l'Amérique, quatrième et avant-dernier épisode de Ces Destins qui font l'info. 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On va en apprendre un peu plus maintenant sur les abeilles. Grâce à vous, Bill François, bonjour.
0: Bonjour.
2: Grâce à vous, il y a des chercheurs américains, après avoir étudié la danse des abeilles, ils nous révèlent qu'elles dansent mieux quand on les regarde.
0: Pour produire une cuillère à café de miel, 20 abeilles ont travaillé toute leur vie et chacune a butiné environ 10 000 fleurs. Un vrai travail de fourmi qui demande à ces petits hyménoptères une excellente efficacité. C'est dans ce souci de productivité que les abeilles ont inventé une danse que la science a mis longtemps à décrypter et qui leur permet, une fois rentrées à la ruche, d'indiquer à leurs congénères la position des plus délicieuses des fleurs. L'orientation des pas de danse par rapport au soleil indique le cap à suivre, leur amplitude, la distance à parcourir. Eh bien, les entomologistes viennent de s'apercevoir que pour rendre cette danse codée encore plus efficace, l'abeille ne danse pas comme si personne ne la regardait, contrairement à certains en boîte de nuit. Non, elle s'adapte à son public.
2: Pour mieux se faire remarquer, c'est ça ?
0: Et donc mieux faire passer son message. Un peu comme le ferait un danseur de rue. S'il y a une vaste audience qui le regarde, l'abeille se concentre sur son message. Elle donne le meilleur d'elle-même. Mais si peu d'abeilles s'y intéressent, elle va au contraire chercher d'abord à capter l'attention. Elle se déplace plus pour alpaguer des spectateurs. Elle cherche aussi plus d'attention si l'audience est constituée d'abeilles jeunes et expérimentées pour qu'elle se concentre sur son message. Cette étude nous montre que chez les abeilles, comme ailleurs, la précision d'une information dépend surtout de son audience, pas seulement de la motivation de celui qui la raconte. C'est un peu notre travail quotidien à France Info, chercher à capter votre attention pour transmettre les bons messages. Eh bien, les abeilles font un peu la même chose.
2: Et cette stratégie a des conséquences, évidemment, elles ne font pas cela pour rien.
0: L'efficacité de cette danse est un véritable enjeu, car la pollinisation, c'est 75% des cultures vivrières de l'humanité qui en dépend. Et on a déjà perdu entre un tiers et la moitié des abeilles et autres pollinisateurs depuis les années 80, principalement à cause des pesticides. Ouais. Mieux comprendre ces insectes aidera donc peut-être mieux à les protéger. La science souhaite donc à ces abeilles danseuses de capter enfin notre attention sur l'importance de leur travail.
2: Mais les abeilles aussi ont leurs influenceuses, finalement. Merci Bill, on vous retrouve sur les réseaux sociaux de France Info avec toutes les découvertes du billet science. À très vite.
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2: Patricia Charbonnier, on garde le même temps, ou presque.
1: Des températures en hausse pour cet après-midi dans le nord et sur la moitié ouest du pays. On sera 10 à 12 degrés au-dessus des normales de saison. Météo France prévoit jusqu'à 35 degrés cet après-midi à La Rochelle, 34 degrés à Bordeaux, 33 à Paris comme à Toulouse et Lyon, 32 à Brest et Angers, 30 degrés à Dunkerque et Marseille et 26 degrés de minimum à Cherbourg avec des conditions météo anticycloniques. Du soleil pour cet après-midi, ce sera un petit peu plus nuageux, plus instable en fin de journée en montagne avec quelques averses sur le massif central et des averses qui prendront un caractère orageux sur les Pyrénées et sur les Alpes et la prévision se confirme. Le pic de cet épisode de chaleur est attendu en début de semaine à l'échelle nationale et les conditions météo anticycloniques vont se maintenir jusqu'à la fin de la semaine.
2: Merci beaucoup Patricia. Bonne matinée à l'écoute de France Info. Il est 11h. L'info avec Armand Perrouloga.
4: Une nuit sous les bombes et les drones russes en Ukraine. La capitale Kiev et sa région ont été visées. Il y a au moins 4 morts et plus d'une soixantaine de blessés. Au moins 600 drones et 90 missiles ont été tirés selon les forces ukrainiennes. Et Moscou affirme avoir notamment utilisé son dernier missile hypersonique, l'Oreknik. Les États-Unis et l'Iran tentent de finaliser un accord pour mettre fin à la guerre au Moyen-Orient. Donald Trump évoque un compromis largement négocié. négocié qui prévoirait la réouverture du détroit d'Ormuz. Cet accord assouplirait aussi les sanctions pesant sur l'Iran. Une annonce pourrait être faite ce dimanche, précise Marco Rubio, le chef de la diplomatie américaine. Pendant ce temps, la répression continue en Iran. Un homme a été pendu ce matin. Il était accusé d'avoir transmis aux États-Unis et à Israël des informations sur l'industrie iranienne de défense. Un homme a ouvert le feu aux abords de la Maison Blanche. C'était hier en fin d'après-midi. Il a visé un poste de contrôle de sécurité. Il a été abattu par les agents du Secret Service. Un passant a été blessé lors de la fusillade. Donald Trump affirme que le tireur avait des antécédents de troubles mentaux et qu'il avait déjà rôdé autour de la Maison Blanche à plusieurs reprises. C'est une première pour un mois de mai en France. Une vigilance jaune canicule est déclenchée pour le département du Finistère. Un épisode de chaleur très précoce est appelé à s'intensifier dans les prochains jours. Météo France prévoit 33 degrés cet après-midi à Quimper. Les températures vont d'ailleurs dépasser les 30 degrés dans une bonne partie du pays. Un adolescent de 17 ans mortellement poignardé dans un camping de Seine-et-Marne. Ça s'est passé hier soir à Villevaudet. Un garçon du même âge a été interpellé un peu plus tard en Seine-Saint-Denis. Le crime se serait produit sur fond de rivalité amoureuse, selon le parquet de Meaux. Les suites judiciaires des incidents de jeudi soir à Paris impliquant des supporters niçois. 17 personnes sont présentées à un juge d'instruction pour leur implication dans les violences près du canal Saint-Martin. C'était donc jeudi soir. Une importante rixe avait fait 6 blessés, dont un grave. 65 personnes avaient été arrêtées et placées en garde à vue. 17 devraient donc être mises en examen. Du grand soleil et de la chaleur pour l'ouverture du tournoi de Roland-Garros Porte d'Auteuil à Paris. Les premiers matchs commencent dans quelques instants. 12 Français sont sur les courses dimanche et on suivra notamment en soirée le choc entre Giovanni Empecci-Pericard et Novak Djokovic, Jean-Pierre Blimaud.
5: Novak Djokovic, 39 ans, qui a déjà gagné 3 fois ici à Roland-Garros et qui aimerait ajouter un titre en Grand Chelem de plus, lui qui détient déjà le record. Mais il fera face à ce Français, Giovanni Empecci-Pericard, âgé de 22 ans, donc en début de soirée. Le match n'est pas programmé avant 20h15. Les conditions seront extrêmement chaudes, vous l'avez dit, et ça pourrait peut-être jouer justement en faveur du Français si Novak Djokovic n'arrive pas à s'adapter. Avant lui, d'autres Français seront sur les courts, notamment Benjamin Bonzi, 29 ans, qui sera face à Alexander Zverev, là encore sur le central. Zverev, la tête de série numéro 2, ce sera un énorme challenge pour Benjamin Bonzi. Je vais vous citer aussi Clara Burel, parmi les Français et les Françaises engagées, puisqu'il y en a 12 au total aujourd'hui, 9 garçons et 3 femmes. Et parmi notamment ces garçons, il y a aussi Pierre Hugerbert, l'ancien spécialiste du double, notamment en Coupe Davis, qui sera en début de soirée face à Lorenzo Sonego.
4: Jean-Pierre Blimaud à Roland-Garros. Et évidemment, on fera des points réguliers sur France Info sur les matchs en cours Porte d'Auteuil.
2: Bien, je vous confirme. Merci beaucoup Armand Perrault, le gars. Ce sera le plus gros centre de données construit en Europe. Un data center grand comme 126 terrains de foot doit sortir de terre en Seine-et-Marne dans 2 ans. Mais le projet crispe les défenseurs de l'environnement. On est avec l'un d'eux dans 10 minutes. Et puis, peut-on mourir d'aimer ? Peut-on succomber à un chagrin d'amour ? Julien Méniel va nous donner la réponse tout à l'heure à 11h20 avec les experts.
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2: Quasiment 3 mois après le déclenchement de la guerre en Iran, l'optimisme semble régner ce matin en Iran. Comme aux États-Unis, on évoque de grandes avancées dans les négociations. Marco Rubio, le secrétaire d'État américain, prédit une annonce dans la journée. Gwendal Lavina, vous êtes aux États-Unis pour France Info. Le président américain assure qu'un accord est en cours de finalisation.
7: Sur son réseau Truth Social, le président américain écrit effectivement que le texte pour mettre fin à la guerre a été largement négocié, en précisant que les derniers détails sont en train d'être réglés. D'après Donald Trump, ce protocole d'entente pour la paix inclut la réouverture du détroit d'Ormuz fermé depuis le début de la guerre et qu'il a présenté comme un préalable à toute négociation. On ne sait pas pour l'instant si cette réouverture a été obtenue en échange de la levée du blocus naval mis en place par les États-Unis contre l'Iran, comme le réclamer. Le président américain ne donne pas vraiment de détails sur ce que contient le texte, mais affirme qu'il sera annoncé prochainement. Plusieurs membres de l'administration espèrent que ça aura lieu dès aujourd'hui ou demain. Selon le New York Times, l'accord comprendrait également le dégel de 25 milliards de dollars d'avoirs iraniens à l'étranger et la poursuite des négociations pour 30 jours, notamment sur le dossier du nucléaire, laissé de côté pour l'instant. Un échec pour le président, mais ce texte quasi finalisé doit doit surtout permettre la fin de la guerre.
2: Le nucléaire laissé de côté pour le moment, c'est pourtant ce qui a justifié cette guerre. Bonne ou mauvaise nouvelle, la réponse du général François Chauvency, rédacteur en chef de la revue Défense, au micro d'Adrien Beck.
8: En fait, on est quand même dans un certain flou sur ce nucléaire militaire. Donc finalement, proposer une solution avec un délai ne sont pas totalement stupides. Voilà, maintenant, tout le reste, quand on voit un petit peu toute l'évolution de l'information depuis hier sur les déclarations compte-gouttes que nous avons eues depuis hier après-midi, on se rend bien compte que de toute façon, tout n'est pas forcément vraiment finalisé.
16: Sur Hormuz, notamment, sur le Détroit.
8: Oui. Tout à fait, tout à fait. Alors maintenant, on entend très bien, venant de Washington, Hormuz est un préalable. Pour l'instant, personnellement, j'attendrai de voir. Nous savons que Donald Trump a besoin d'une sortie de guerre, en quelque sorte. Donc, il est prêt à beaucoup de choses. C'était sûr qu'il allait annoncer que tout allait bien se passer. Mais la réalité, à chaque fois, montre que ça ne se passe pas aussi bien qu'il l'a dit. Donc, il faut attendre un petit peu, à mon avis.
16: Disons peut-être quand même un mot de la méthode. Hein. Potentiellement, ce qui sera signé, parce qu'on parle d'accord, c'est peut-être un peu un terme abusif. On parle bien de protocole d'accord, de protocole d'entente. Expliquez-nous peut-être ce que c'est la différence.
8: Je dirais que déjà, ça va être, on accepte de se retrouver autour d'une table, autour des propositions, et on accepte de discuter l'un avec l'autre,
16: voilà.
8: Pour de vrai, avec l'objectif de trouver, je dirais, on peut un traité, une convention, un vrai accord, c'est quelque chose de signé où tout est écrit noir sur blanc. Pour l'instant, nous n'avons que des paroles. On n'a pas beaucoup d'écrits qui engagent. Donc, en fait, le but, c'est d'avoir un papier, enfin un traité, qui engage les deux partenaires, enfin, ou les deux belligérants.
2: Et Gwendal Lavina, on vous retrouve aux États-Unis. Le président américain a multiplié les coups de fil hier pour discuter avec ses partenaires régionaux et au-delà.
7: Oui, Donald Trump indique avoir eu un appel avec les dirigeants de plusieurs États du Golfe, mais aussi de la Turquie et du Pakistan. À chaque fois, ses interlocuteurs auraient plaidé pour une solution diplomatique, selon les médias américains. Hier matin, le président estimait quand même à 50-50 les chances d'un bon accord ou d'une reprise de la guerre. Il a d'ailleurs eu une réunion avec son état-major en ce sens avant-hier. Donald Trump s'est également entretenu avec le premier ministre israélien Benjamin Netanyahou, quelque peu mis sur la touche ces dernières semaines pour lui faire part des dernières avancées.
2: Alors le fait que Donald Trump parle davantage avec ses alliés du Golfe qu'avec Israël, pour le général Chauvency, c'est la preuve que la diplomatie a repris la main sur la brutalité militaire.
8: Et surtout, cela montre que les objectifs israéliens et américains sont différents.
16: Oui.
8: Pour Israël, il s'agit bien de mettre à bas l'Iran, alors que là, on voit qu'il y a une inflexion américaine pour dire, on va pas mettre l'Iran à bas et on va négocier avec l'Iran. Maintenant, il faut faire avaler la pilule, oserais-je dire, à Netanyahou. C'est ce qui s'est fait. Et tous ces appels téléphoniques, aussi bien vers Israël que vers les pays arabes, sont là pour montrer que ce qui a été évoqué depuis hier après-midi en termes de pistes, je dirais, de protocoles d'accord, rien n'était vraiment acquis. Et donc, il a fallu expliquer aux uns et aux autres, voilà ce qu'on va faire, et puis prendre aussi quelques informations, quelques échanges. N'oublions pas que le Qatar était partie prenante aussi, je dirais, dans la visite, je dirais, diplomatique qui a eu lieu en Iran hier ou avant-hier, avec notamment le chef d'état-major pakistanais. Donc, vous avez beaucoup d'acteurs, et surtout des acteurs régionaux qui ne veulent pas être engagés dans la guerre, et que Donald Trump, lui non plus, ne veut pas vraiment se retrouver embarqué dans un conflit. Donc, il voit bien que les effets militaires seraient peut-être pas aussi positif pour lui dans la résolution de la crise, dans la mesure où les premières attaques n'ont pas conduit à la défaite de l'Iran et que l'Iran, pour l'instant, considère quand même qu'il a gagné. Et que s'il a gagné, la guerre risque de continuer malgré de frappes puissantes qui pourraient avoir lieu en Iran.
2: Et pour autant, Gwendal Lavina, Donald Trump a déjà annoncé ces dernières semaines un accord imminent. Pourquoi ça semble plus concret cette fois ?
7: C'est vrai que Donald Trump a dit au moins une dizaine de fois qu'un accord était tout proche. Mais hier, et pour la première fois, la partie iranienne s'est aussi montrée raisonnablement optimiste, quasiment sur la même longueur d'onde que les États-Unis. Le porte-parole du ministère iranien des Affaires étrangères évoquait ainsi une tendance au rapprochement après plusieurs semaines de pourparlers, parlant même d'un protocole d'accord, je cite, « en phase de finalisation avec Washington ». Alors cet officiel a quand même pris soin de souligner que ce mémorandum ne signifie pas pour autant un accord sur les questions importantes, notamment celle du nucléaire qui avait nécessité des années pour aboutir à l'accord de Vienne obtenu en 2015 par Obama et rompu par Trump. Mais il est certain que la fin des hostilités sera un premier pas pour ouvrir des négociations plus apaisées entre les deux pays.
2: Merci Gwendal. Gwendal Lavina aux États-Unis pour France Info. Dernière question au général Chauvency. Si accord il y a, est-ce que Donald Trump pourra mettre en avant une victoire militaire ?
8: Alors militairement, il a obtenu l'affaiblissement quand même durable de l'Iran malgré toutes ses rodomontades sur la remontée en puissance de ses capacités. Il aura atténué la nuisance de l'Iran du point de vue militaire. Mais pour autant, est-ce que l'Iran sera affaiblit durablement. Et ça, c'est une vraie question. Donc aujourd'hui, on est quand même dans le doute. L'Iran reste un État à la fois voyou, terroriste, déstabilisateur de la région. Et on ne voit pas trop la stabilisation apportée par ce type d'accord. Pour l'instant, j'ai surtout l'impression que Donald Trump a trouvé le moyen de se retirer de ce conflit. Et en fait, il laisse Israël seul face à l'Iran régler son différend.
2: Le général François Chauvency, rédacteur en chef de la revue Défense, invité de France Info. Si vous passez le week-end en bord de mer sur la côte atlantique, soyez prudent. Le risque de baïne reste très élevé selon la préfecture de Nouvelle-Aquitaine. Ces courants très forts peuvent facilement entraîner les nageurs vers le large et malgré le monde sur les plages, à cause de la chaleur notamment, très peu de postes de secours sont déjà ouverts. Ça étonne ces baigneurs croisés par Caroline Félix à la teste de bûche en Gironde.
10: Sur la plage, Lucie a encore les cheveux mouillés par la baignade.
11: L'alerte des baïnes, je ne l'ai même pas vu passer.
10: Pas de poste de secours pour le lui rappeler. Brigitte, venue avec sa fille et sa petite fille de 3 ans, elle a remarqué cette absence.
12: Avec le beau temps, il faudrait peut-être qu'il y ait quelqu'un quand même qui surveille, parce qu'il y a quand même du monde qui nage là.
10: Mais pour Estelle, mère de famille bourguignonne, cette plage non surveillée n'est pas un problème.
11: J'estime qu'en tant que, voilà, en tant que parent, on doit faire attention aux enfants. Donc surveiller ou pas, voilà, c'est à nous de faire attention.
10: Chacun doit prendre ses responsabilité, voilà la philosophie de la mairie de la Teste de Buch qui assume de ne déployer les 38 mètres nageurs sauveteurs qu'à partir de fin juin.
13: Il faut avoir les bons équipements, surveiller la météo et être extrêmement prudent.
10: Mathieu Cabossel, premier adjoint.
13: On ne peut pas surveiller tout, partout et tout le temps, c'est impossible. Ça se fait comme ça depuis plusieurs années sur la commune de la Teste. On concentre l'effort de surveillance donc sur la période du 27 juin au 1er septembre. On a beaucoup moins de monde sur le printemps, sauf effectivement dans des moments comme actuellement où on a du très beau temps, mais c'est beaucoup plus aléatoire et ça représente beaucoup moins de personnes.
10: Un choix qui s'explique aussi par l'organisation. Les nageurs sauveteurs sont souvent des étudiants peu disponibles avant l'été. Autre facteur, le coût, c'est la mairie qui les paye et qui les loge. Mais les usagers pourront toujours compter, notamment sur les écoles de surf qui ponctuent le littoral. Enzo de la Pila Surf School a déjà sauvé plusieurs plaisanciers des baïnes ces dernières années sur la plage de la Salie.
24: Heureusement qu'il y avait 2-3 moniteurs sur la plage pour permettre aux gens de sortir plus facilement, de les aider. Il pouvait se passer quelque chose de mauvais.
10: Il est diplômé de secourisme, tout comme Mickaël Grenier de la même école.
25: On fait un peu office de garde-fou pour veiller à la surveillance des plages. On a un œil sur nos élèves, mais on a aussi un œil sur les gens qui sont autour de nous.
10: Mais ils s'accommodent de cette situation où ils sont en première ligne, car cela permet notamment d'amener leur véhicule qui tire les planches de surf sur la plage.
25: Ça justifie du coup notre activité sur cette plage-là, et c'est pour ça qu'on a le droit d'utiliser le 4x4. C'est uniquement pour l'accès sécuritaire qu'on a le droit d'aller sur la plage.
10: Dans le coffre de son van, Mickaël transporte en effet du matériel de secours.
25: Bon, ça, c'est une bouteille d'O2, d'oxygène. Là aussi, c'est des masques. Ça, c'est une couverture de survie.
10: Depuis le début de la saison, ils n'ont heureusement pas eu à intervenir. Le danger en ce moment sur la plage de la Salie, d'après les deux surfeurs, ce sont les rouleaux de bord de plage puissants qui peuvent blesser.
2: Et selon le dernier bilan annuel disponible, 14 personnes sont mortes en 2023 à cause des baïnes sur le littoral atlantique. 11h14. C'est un petit village à 50 km au sud-est de Paris, Fougus, 600 habitants en Seine-et-Marne, s'apprête à devenir le cœur battant de l'intelligence artificielle en France avec la construction du plus grand campus européen de l'IA et un méga-centre de données de une dizaine de bâtiments. Un projet dénoncé par plusieurs associations écologistes, mais soutenu par la plupart des élus locaux. Alain Gastal.
26: Le projet réunit la Banque publique d'investissement, des fonds du Moyen-Orient et les grands noms de l'intelligence artificielle, le français Mistral et l'américaine Nvidia. Une douzaine de bâtiments sont prévus. L'endroit a été choisi pour sa proximité avec les grands réseaux, autoroutes et TGV sont tout près. Et le maire de Blanzy, une des communes de la Comcom, Patrice Mottet, agriculteur, y est très favorable, même s'il va falloir sacrifier 70 hectares de bonnes terres.
27: C'est toujours dérangeant, bien entendu, mais c'est des terres qui étaient déjà classées constructives depuis une trentaine d'années. Je vais même dire que ça va au-delà de nos espoirs, puisque à l'origine, c'était plutôt des bâtiments industriels d'entrepôts. Là, c'est nettement mieux.
26: Sur place, pourtant, plusieurs associations de riverains relient des inquiétudes sur la pollution sonore et visuelle du projet, la quantité de chaleur dégagée. L'un de leurs porte-parole, Alain Gaxat, juge la puissance énergétique près d'un gigawattheure et demi déraisonnable.
28: La taille du projet nous inquiète. Investir
9: plus de 50 milliards d'euros avec une consommation électrique qui est proprement terrifiante en soi. Ça, ça nous inquiète.
26: Le pique-nique prévu ce midi sur place a été interdit par le maire de Fuju, mais maintenu par les organisateurs. L'enquête publique sur le projet doit se terminer le 30 mai.
2: Et nous sommes avec l'un des participants à ce pique-nique revendicatif. Bonjour Maxime Collin.
14: Bonjour.
2: Vous êtes juriste pour France Nature Environnement en Île-de-France. Ce campus, ce méga data center, c'est une des clés de notre souveraineté numérique selon Emmanuel Macron pour ne pas se donner pied et poing liés aux Américains. Comment peut-on s'en passer ?
14: Comment s'en passer ? Assez facilement, je pense que c'est exactement ce dont a besoin le territoire, c'est de pas accueillir des projets de cette importance. Là, on est sur un projet à 1200 mégawatts de production électrique installée. C'est absolument inédit. Il n'y a pas d'autres projets de cette importance-là sur le territoire européen en cours. Et voilà, il va se faire sur un terrain dans un village de 600 habitants. Et effectivement, on a entendu un élu parler de cette zone qui était déjà concernée par d'autres projets, mais c'était des projets de zones logistiques qui n'avaient absolument rien à voir avec une consommation de 70 hectares complètement et 90 hectares même engloutis par le projet à terme.
2: Mais ce que disent justement les défenseurs, c'est que s'il n'y a pas de campus, il y aura autre chose, des entrepôts avec des camions, puisque les terrains sont donc constructibles. Est-ce que ce n'est pas un moindre mal, ce data center ?
14: Absolument pas, parce que ce sera du coup l'un des projets qui consommera le plus d'électricité en France, le deuxième plus gros consommateur d'énergie en France. Ce sera par exemple l'EPR de Flamanville produit à peu près 1600 mégawatts de puissance. C'est 1200 mégawatts que consommera celui-ci. Et sur 90 hectares, c'est inédit. C'est une grosse partie de la Seine-et-Marne qui va être engloutie pour la production de données pour finalement les leaders de l'intelligence artificielle générative. Donc finalement, absolument pas ce dont on a besoin pour la société, encore moins en Seine-et-Marne. Donc finalement, non, je crois que la Seine-et-Marne peut tout à fait se passer de ce projet sans rater quoi que ce soit.
2: Vous estimez que l'artificialisation de 70-90 hectares, c'est disproportionné au regard de l'enjeu ?
14: Oui, parce qu'il n'y a aucun bénéfice à attendre pour la France et encore moins...
2: Alors les bénéfices, c'est quand même de ne pas laisser toutes nos données aux mains des Américains, c'est ce que dit le gouvernement notamment.
14: Oui, parce que ce projet justement ambitionne de récupérer une souveraineté française sur les données, puisqu'on les installe en France. Et je crois que ce postulat, cet objectif est assez erroné, parce que les données qui seront produites, qui seront stockées en Seine-et-Marne, elles seront toujours soumises au droit américain qui permet justement d'accéder à toutes les données qui sont produites par des entreprises américaines. Et là, il y a des entreprises des Émirats Arabes Unis, c'est un fonds d'investissement des Émirats Arabes Unis, avec des entreprises aussi américaines, et donc qui sera complètement soumis à cet acte sur la donnée.
2: Pourquoi ne serait-elle pas soumise au droit européen, puisqu'elles seront stockées sur le sol français ?
14: Parce que justement, le dispositif juridique américain s'est construit pour pouvoir permettre un droit de regard américain sur l'ensemble des données qui sont produites avec des entreprises américaines.
2: Alors, il est question de la consommation d'énergie, vous l'avez dit, la consommation en eau aussi, même si le projet annonce un refroidissement à sec dans un premier temps et une consommation des eaux usées ensuite. La mission régionale d'autorité environnementale a formulé des recommandations, 17. Elle veut des précisions, mais elle ne demande pas l'abandon du projet. Vous, oui.
14: Oui, c'est pas le rôle de l'autorité environnementale que de donner un avis sur le projet. Elle donne juste un avis, elle explique juste en quoi l'étude d'impact est intéressante et répond aux enjeux du projet. Là, clairement, on est sur un projet assez inédit en termes de consommation à tous égards. Donc, on a certainement pas une étude d'impact qui est suffisante par rapport à tous ces projets. Par exemple, la captation de la chaleur fatale, c'est une chose très importante puisque ça va produire beaucoup de chaleur. C'est ce data ces 11 data centers juxtaposés, eh bien, ils n'ont prévu aucune solution pour capter cette chaleur et en faire quelque chose pour nourrir en chaleur des équipements comme des piscines ou autres. Mmh. Par exemple, juste à côté, il va y avoir un autre projet qui est en cours, qui est celui de la prison de Crisnoy. Cette prison-là, il n'est pas prévu qu'elle utilise justement la chaleur fatale produite par le data center.
2: Donc pour vous, fonctionner. L'étude n'est pas allée assez loin.
14: C'est une occasion ratée, si vous voulez.
2: Merci beaucoup Maxime Collin, juriste, je le rappelle, pour France Nature Environnement en Île-de-France, qui se mobilise donc ce midi avec d'autres associations pour protester contre l'implantation de ce data center en Seine-et-Marne, le plus gros data center en Europe qui doit donc sortir de terre en 2028. À suivre, justement, face à l'intelligence artificielle, 17 DRH de grands groupes français alertent sur le risque d'isolement des salariés.
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2: Et à 11h21, le rappel de l'actu. En une minute, Armand Perrouloga, les États-Unis et l'Iran semblent proches d'un accord pour mettre fin à la guerre au Moyen-Orient.
4: Selon le chef de la diplomatie américaine Marco Rubio, une annonce pourrait être faite ce dimanche. Cet accord inclurait la réouverture du détroit d'Ormuz et un assouplissement des sanctions pesant sur l'Iran. Un homme abattu près de la Maison-Blanche hier soir, il avait ouvert le feu contre un poste de contrôle. Un passant a été blessé dans la fusillade. Donald Trump affirme que l'assaillant avait des antécédents de troubles mentaux. La Russie confirme avoir visé l'Ukraine avec son missile à capacité nucléaire Oreknik la nuit dernière. Au total, près de 600 drones et 90 missiles ont été tirés sur Kiev et sa région. Le dernier bilan fait état de 4 morts et plus d'une soixantaine de blessés. En France, 17 personnes présentées à un juge d'instruction à Paris. Il s'agit des supporters niçois impliqués dans une importante rixe ce jeudi soir près du canal Saint-Martin. 6 personnes avaient été blessées, dont une grièvement. Et puis, vigilance jaune canicule sur le Finistère, une situation exceptionnelle qui doit durer jusqu'à demain. On attend cet après-midi 32 degrés à Brest ou encore 33 à Quimper.
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2: Et les experts France Info sont avec nous. On va parler culture, santé et emploi maintenant. Sarah Lemoine, Julien Méniel et Rémi Bossaron. Bonjour à vous trois.
17: Bonjour.
2: Rémi, de quoi allons-nous parler aujourd'hui ?
18: On va parler des grandes disparues des départs en vacances et des week-ends prolongés. Les cartes routières.
2: Julien, vous allez nous dire si on peut, oui ou non, mourir d'amour, mourir d'aimer. Et on commence avec vous, Sarah, et cette question qui se pose dans beaucoup d'entreprises aujourd'hui. Comment bien travailler avec l'intelligence artificielle ? 17 directeurs des ressources humaines de grands groupes, Renault, SNCF, EDF, entre autres, viennent de signer un manifeste et de prendre 9 engagements.
19: Oui, et pour aboutir à ces engagements, ces dirigeants ont épluché des dizaines d'études publiées sur l'intelligence artificielle et le travail. Mais en parallèle, ils ont aussi interrogé une soixantaine de managers sur la façon dont ils vivent le déploiement de l'IA dans leurs équipes au plus près du terrain. Il en ressort que la plupart de ces managers naviguent dans le brouillard, ils vivent une incertitude liée à la transformation, où va-t-on, à quelle vitesse, et une incertitude liée à la technologie elle-même et aux changements qu'elle provoque dans la manière de travailler. Un des sujets qui émerge par exemple, c'est que l'IA peut conduire à l'isolement. Au lieu de demander de l'aide à un collègue et de se frotter à son jugement, le salarié va poser la question à l'IA qui, elle, ne juge pas. Le problème se résout donc seul, face à l'écran. Le collectif est appauvri, la transmission par l'apprentissage aussi. Face à ce constat, les 17 DRH s'engagent à maintenir des espaces de débat et à privilégier des outils IA qui permettent aux salariés de travailler tous ensemble.
2: Autre question soulevée, qui est l'expert et qui tranche ?
19: Alors le vrai risque, ce n'est pas d'être remplacé par la machine, affirme CDRH, mais c'est de perdre, à force de lui déléguer, le jugement et les compétences qui permettent de la contrôler. Jusqu'à présent, une personne produisait un texte, une analyse et en validait le contenu. Aujourd'hui, cette personne va de plus en plus déléguer le texte et l'analyse à l'IA et certifier un contenu qu'elle n'a pas produit elle-même. Mmh. L'intelligence artificielle crée ainsi une double contrainte, estime ce collectif de DRH. Elle exige davantage de discernement au moment même où elle temps à faire disparaître ce discernement. Il est donc nécessaire, disent-ils, de cultiver l'esprit critique, l'expertise humaine et surtout de reconnaître le rôle central de la validation et de la responsabilité humaine. Quant au temps de travail libéré par l'IA, il s'engage à le réinvestir dans le contact humain et la coopération.
2: Mais alors comment vont se traduire ces engagements dans les 17 entreprises qui signent ce manifeste ?
19: Eh bien, ces DRH veulent alimenter un dialogue sur ces enjeux à tous les niveaux de l'entreprise. Dans certaines organisations, des engagements pourront servir de base pour négocier des accords avec les syndicats sur l'utilisation de l'intelligence artificielle et la transformation des métiers.
2: Merci beaucoup Sarah pour ces précisions. On vous réécoute sur l'appli Radio France avec C'est mon boulot. Tiens, voilà un objet que l'IA a remplacé, un objet qui a disparu gentiment des voitures au fil des années, Rémi Bossaron, la carte routière.
18: Eh oui, souvenez-vous, Benjamin, il y a quelques années encore, on ne pouvait pas compter sur une voix pour nous guider dans notre voiture, la voix du GPS évidemment. Mmh. Pendant des décennies, celles et ceux qui voulaient prendre la route devaient se repérer sur ces cartes qui effectivement disparaissent peu à peu. Michelin en vendait 20 millions par an dans les années 90, contre un peu plus d'un million aujourd'hui. C'est ce qu'on apprend dans le livre que je vous ai apporté, La France à la carte, du journaliste Jean-Claude Raspienjas. Un livre qui nous montre combien ces cartes, dont on se détourne aujourd'hui, ces cartes sont en fait des objets précieux.
2: Mais parce qu'elles ont forgé la vision, la représentation qu'on a de notre pays, c'est ça ?
18: Oui, c'est allé très vite. La première carte routière destinée au grand public est sortie en 1910. 3 ans plus tard, tout le territoire était couvert par Michelin, avec les mêmes couleurs, à la même échelle qu'on connaît aujourd'hui. Mmh. Alors évidemment, c'était intéressé de la part de Michelin, qui voulait vendre des pneus et donc inciter les automobilistes à voyager. Mais on comprend aussi qu'à l'époque, les routes françaises n'étaient pas faites du tout pour voyager en voiture, justement. Il n'y avait pratiquement pas de panneaux, pas d'indication des dangers, même les noms des villes n'apparaissaient pas. Le livre raconte le lobbying incroyable des Michelin pour obtenir une réaction des autorités. Et il y a eu effectivement un effet d'entraînement entre le développement des cartes, le développement de l'automobile et le développement de la signalisation routière qui a transformé le pays.
2: Et ces cartes évoluent sans cesse finalement.
18: Oui, grâce au travail colossal des cartographes qui à une époque dessinaient les cartes à la main. Chaque route était tracée à la plume. Alors c'est plus le cas aujourd'hui évidemment, mais il reste tout le travail de documentation. On découvre dans le livre comment ils parviennent à suivre et même à anticiper l'évolution des routes. C'est tout un réseau d'informateurs qui est mobilisé, mais ils doivent aussi surveiller les villes, les forêts, les voies de chemin de fer, bref, tout ce qui est représenté sur ces cartes. Des cartes qu'il faut continuer à utiliser, au moins pour le plaisir, selon Jean-Claude Raspienjas, car contrairement au GPS, les cartes n'indiquent pas une route, elles indiquent toutes les routes possibles. Autrement dit, ouvrir une carte, c'est déjà voyager.
2: C'est beau, c'est de la poésie signée Rémi Bossaron.
18: Alors non, Jean-Claude Raspienjas,
2: il faut lui rendre sa citation. Merci beaucoup. On peut donc lire son livre La France à la carte aux éditions Équateur. Julien, une question maintenant que toutes celles et ceux qui ont connu un chagrin d'amour se sont déjà posées, j'en suis sûr. Est-ce qu'on peut littéralement mourir d'amour ?
0: Bah Johnny Hallyday l'a chanté en son temps, mais effectivement, est-ce que c'est une réalité ? Est-ce qu'on peut vraiment mourir d'amour pour des raisons physiologiques ? Autrement dit, est-ce qu'un chagrin d'amour peut nous rendre physiquement malades au point d'être la cause d'un décès ? Bah, la réponse est oui. Cette maladie a même un nom, Takotsubo. C'est un mot japonais qui veut dire piège à pieuvre. Alors vous comprendrez pourquoi tout à l'heure. On l'appelle aussi le syndrome du cœur brisé.
2: En quoi ça consiste exactement ?
0: Alors, c'est une maladie qui a été identifiée donc au Japon au début des années 90. C'est ce qu'on appelle une cardiomyopathie, c'est-à-dire une maladie qui touche le muscle du cœur. Voilà ce qui se passe après un choc émotionnel très fort. Ici, l'annonce d'une rupture amoureuse. Le corps produit une très grosse quantité d'hormones dites du stress, ce qui va paralyser une partie du cœur. Le ventricule gauche va entrer en état de sidération, sa pointe va se dilater et lui donner une forme d'amphore qui ressemble au fameux piège à poulpe japonais dont le syndrome tire son nom. C'est une forme d'insuffisance cardiaque aiguë, les signes sont immédiats, douleur brutale qui serre la poitrine, essoufflement, malaise, ça ressemble à s'y méprendre à un infarctus du myocarde et pourtant ça n'en est pas un.
2: Et que se passe-t-il ensuite ?
0: Alors il y a plusieurs cas de figure, souvent les symptômes disparaissent spontanément mais il peut aussi y avoir des complications cardiovasculaires parfois graves. Il y a aussi le risque que ça recommence, sans parler d'un autre risque, celui de l'arrêt cardiaque. Il est rare, il se produit majoritairement dans les 48 à 72 premières heures, raison pour laquelle il faut se faire hospitaliser sous surveillance cardiaque continue. Les personnes les plus à risque de développer un syndrome du cœur brisé, bien ce sont les femmes de plus de 50 ans, souvent en période de ménopause, pour des raisons qu'on n'a pas tout à fait encore élucidées, mais on pense qu'il y a certaines hormones qui, en temps normal, ont un rôle protecteur. Alors rassurez-vous, ça reste une maladie rare. Bon. Le risque de décès associé, il est de moins de 4%. Donc oui, on peut mourir d'amour, mais heureusement, ça n'arrive pas tous les jours. Et puis sachez que Takotsubo, ça peut aussi être déclenché par tout autre type d'émotion forte. Donc si vous vous demandiez, oui, on peut aussi mourir de peur.
2: Ah oui, c'était obligé, vous avez convoqué Johnny, Julien, on ne pouvait pas se quitter sans lui. Merci beaucoup, merci les experts, on se retrouve la semaine prochaine à suivre la météo et toute l'info du jour.
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2: Vigilance canicule jaune dans le Finistère, Patricia Charbonnier, il fait de plus en plus chaud.
3: Des températures en hausse pour cet après-midi dans le nord et sur la moitié ouest du pays. On sera 10 à 12 degrés au-dessus des normales de saison. Météo France prévoit jusqu'à 35 degrés cet après-midi à La Rochelle, 34 degrés à Bordeaux, 33 à Paris comme à Toulouse et Lyon, 32 à Brest et Angers, 30 degrés à Dunkerque et Marseille et 26 degrés de minimum à Cherbourg avec des conditions météo anticycloniques, du plein soleil pour cet après-midi. Ce sera un petit peu plus nuageux, plus instable en fin de journée en montagne avec quelques averses sur le massif central et des averses qui prendront un caractère orageux sur les Pyrénées et sur les Alpes. Et la prévision se confirme, le pic de cet épisode de chaleur est attendu en début de semaine à l'échelle nationale et les conditions météo anticycloniques vont se maintenir jusqu'à la fin de la semaine.
2: 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L'info avec Pierre Boudias.
15: La France est donc piégée sous un dôme de chaleur. Vous l'entendiez, l'Hexagone vit un épisode de température exceptionnelle pour un mois de mai. Signe du caractère inédit de la hausse du mercure, le Finistère a été placé ce matin en vigilance jaune canicule. Le mercure va dépasser les 31 degrés à Brest, Quimper ou encore Concarneau. Attendez 26 degrés sur le littoral. Un climat d'été dans ce département breton. Laura Bléret, eh bien c'est une première.
17: Oui, Météo France est formelle. Jamais une vigilance jaune canicule n'avait été émise dès le mois de mai, depuis qu'elle a créé son dispositif, soit 2004 pour les canicules. Ça fait quelques jours que Météo France alerte sur un épisode de chaleur précoce qui secoue toute la France, dû à un dôme de chaleur, comprenez, de hautes pressions qui agissent comme un couvercle et gardent la chaleur en provenance d'Afrique du Nord sur l'Hexagone. Le Finistère reste le seul département en jaune sur la carte météo, car les températures de la nuit ne vont pas beaucoup redescendre. Comme en été, la préfecture incite donc à la plus grande prudence, beaucoup d'hydratation, éviter de sortir et de faire de l'exercice physique aux heures les plus chaudes et maintenir autant que possible son logement au frais, par exemple en ouvrant ses volets que le soir.
15: Laura Bléret d'ici Brésisel et le retour de la fraîcheur, ce n'est pas pour tout de suite. Météo France prévoit le pic de cette canicule pour le début de semaine. Une annonce sur un accord entre Iran et États-Unis pourrait avoir lieu dès aujourd'hui. C'est en tout cas ce qu'espère le secrétaire d'État Marco Rubio après des percées diplomatiques ces dernières heures. Le texte sur la table acterait un retour de l'ouverture du détroit d'Ormuz. Le sort réservé au nucléaire iranien reste lui encore flou. L'Ukraine massivement frappée par la Russie dans la nuit. 600 drones et 90 missiles dont un de portée intermédiaire ont été lancés sur la capitale Kiev et ses environs. Le bilan provisoire est de 4 morts et de dizaines de blessés. Écoles et bâtiments résidentiels ont été visés selon le président ukrainien Volodymyr Zelensky. 17 personnes présentées à un juge d'instruction après les affrontements impliquant des supporters niçois en marge de la finale de Coupe de France à Paris, annonce du parquet de Paris, alors que 65 personnes avaient été placées en garde à vue vendredi soir suite à des rixes au niveau du canal Saint-Martin. Une information judiciaire pour violence aggravée avec usage d'armes a été ouverte. Et puis, objectif Lune pour la Chine en fin d'après-midi. Pékin lance aux alentours de 17h une mission spatiale qui doit permettre à trois taïkonautes de rester une année en orbite autour du satellite terrestre. Une étape majeure avant de faire marcher des humains sur la Lune d'ici 2030, espèrent les autorités chinoises.
2: Merci Pierre, 11h33.
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2: Et bonjour Guillaume Batin.
20: Bonjour Benjamin.
2: C'est le premier jour du tournoi de tennis de Roland-Garros.
20: Après le tournoi de qualification la semaine dernière, le tournoi principal effectivement débute aujourd'hui et le grand favori, c'est l'Italien, le numéro 1 mondial, Yannick Sinner, Fabrice Abgral.
21: Et comment peut-il en être autrement? D'abord parce que le double tenant du titre, son plus grand rival, Carlos Alcaraz, blessé, a déclaré forfait. Ensuite parce que Yannick Sinner est invaincu cette saison sur terre battue. Il a remporté les 3 Masters 1000 sur cette surface à Monte Carlo, Madrid et Rome. Le numéro 1 mondial reste sur 17 victoires consécutives sur terre battue. Yannick Sinner a beaucoup joué avant Roland Garros, accumulant inévitablement de la fatigue, mais c'est un aspect qui ne lui fait pas peur.
22: C'était une période très longue mais très positive. Au final, je suis heureux d'être dans cette situation. C'est toujours mieux d'être dans une position où tu gagnes mais que tu es fatigué, plutôt que de se sentir très bien en perdant quelques tournois.
21: Depuis sa défaite l'an passé en finale face à Alcaraz, Yannick Sinner a réalisé d'énormes progrès sur terre battue. Hugo Humbert a pu le constater à Monte Carlo.
23: Il te met toujours dans des positions très inconfortables, sa balle est très lourde des deux côtés. Franchement, il est très solide partout. Ouais.
21: Yannick Sinner a remporté 4 grands chelems, mais jamais Roland Garros. S'il y parvient, il deviendra le 7e joueur de l'histoire à avoir remporté les 4 tournois majeurs et il rejoindra Adriano Panatta, le dernier Italien à s'être imposé porte d'Auteuil. C'était en 1976, il y a 50 ans.
20: Sinner, plus favori que jamais depuis le forfait du vainqueur et finaliste de l'an dernier, Carlos Alcaraz. Autre forfait, celui du numéro 1 français, Arthur Fils, qui souffre d'une blessure à la hanche.
2: Et on ira bien sûr sur les cours de Roland Garros très vite sur France Info. Championne d'Europe il y a une semaine, elles vont tenter aujourd'hui de décrocher la Coupe de France.
20: Les handballeuses de Dijon vont affronter l'un des plus grands clubs d'Europe, de France aussi, le club de Metz. Mais il va falloir se reconcentrer après le sacre européen. Ce sera le cas aussi pour les rugbymen de Bordeaux avec le retour rapide en top 14. C'est un peu difficile cette transition justement pour Lilou Pinta, pivot international de l'équipe de handball de Dijon.
5: Ben en fait, est-ce qu'on l'a été ? Moi, j'ai eu du mal à... Je réalise encore pas, je pense. J'ai du mal à me dire qu'on est championne d'Europe. Donc même si on a profité, on s'est rendu compte forcément dimanche avec ce trophée, avec ces médailles qu'on avait gagnées. Mais c'est dur à réaliser et on sait qu'on a quelque chose de gros à faire. On a ramené un premier titre à la JDA et on a la possibilité en une semaine d'en ramener un deuxième, ce qui est assez exceptionnel. Donc on sait que ça va être très dur, hein, faut pas se mentir. Hein. Ils sont au Final Four de Ligue des Champions. Donc on sait que c'est bien sûr une classe au-dessus de nous, mais c'est dur à réaliser. Encore, ouais.
20: Et cette finale de la Coupe de France féminine de handball débute à 17h45 entre Dijon et Metz à Paris-Bercy. Sauvage et génial, la presse britannique est dithyrambique, ça ce sont les mots, les adjectifs du Times pour qualifier la prestation des rugbymen de Bordeaux-Bègles. Je vous en parlais en finale de la Coupe des Champions hier, vainqueur pour la deuxième année consécutive. Hier, ils ont battu à Bilbao les Irlandais du Leinster

0: Trump ou fils du président lui-même. Tous sont proches du mouvement MAGA, Make America Great Again, et partagent la même conviction. La science et l'intelligence artificielle peuvent créer un être humain aux capacités supérieures. Une idéologie qui n'a rien à voir avec le sport, s'indigne l'ancienne ministre et présidente du Comité olympique français, Amélie Oudéa-Castéra.
1: C'est quand même un événement qui, dans son principe, est assez épouvantable et même assez révoltant, disons-le, quoi. C'est un projet, en fait, transhumaniste de sportifs augmentés qui sont là pour retirer, en fait, leur dignité aux athlètes.
0: Pour mener à bien ce projet, il fallait un laboratoire et des volontaires, d'où cet hôtel à Abu Dhabi où les 50 athlètes ont passé 16 semaines en prenant, sous contrôle médical, promettons, stéroïdes, anabolisants, EPO, hormones de croissance et autres produits, certes légaux aux États-Unis, mais bannis par l'Agence mondiale antidopage, choquant pour l'ex-champion du monde de natation Jérémy Stravius.
2: C'est des bêtes de foire. Les cobayes, clairement, ils se mettent en danger et ils n'ont pas le contrôle de leur vie, en fait.
0: Derrière l'idée, il y a évidemment le marché. Certains produits administrés aux sportifs sont déjà en vente sur le site des Enhanced Games.
3: Et il y aura un seul Français parmi les 50 au départ de ces compétitions. Il s'appelle Mouamadou Fall. Il est quadruple champion de France du 100 mètres.
4: Merci beaucoup Guillaume Batin, garantie sans stéroïdes, sans dopage, hein, ce France Info Sport, vous confirmez.
3: Zéro.
4: Merci beaucoup. 11h38, dans un instant, on va entendre un homme qui croit encore à la primaire de la gauche pour la présidentielle, le député Alexis Corbière. Et puis le gagnant de la Palme d'Or hier au Festival de Cannes nous attend.
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4: Pour la première fois dans l'histoire de Météo France, un département est placé en vigilance jaune canicule un 24 mai. Ça n'est jamais arrivé aussitôt. Ce département, c'est le Finistère, avec des températures bien au-dessus des normales. Plus de 33 degrés attendus à Brest. Le phénomène météo Oméga va durer jusqu'à mercredi. Un phénomène exceptionnel, signe d'un réel changement climatique, selon Valérie Masson-Delmotte. Elle est climatologue.
6: C'est un événement qui est exceptionnel par rapport à ce qu'on a vécu jusqu'à présent. Prenons l'exemple de Brest ou de Quimper. Le record de température en mai, précédemment, il était à 30,3 degrés. On va atteindre 33 degrés cette semaine. Mais cela s'inscrit dans la réponse du climat aux émissions de gaz à effet de serre, notamment liées à la combustion d'énergie fossile, qui entraîne une accumulation de chaleur, un réchauffement planétaire. Et plus le curseur monte pour le réchauffement planétaire, plus on a et on aura des vagues de chaleur plus fréquentes, plus intenses, plus longues, et sur une saison plus large, c'est-à-dire précocement comme au mois de mai, ou oui, plus tardivement au mois de septembre.
3: D'ailleurs, ça veut dire quoi? Que si potentiellement on poursuit sur cette lancée, là on a une vague de chaleur fin mai, si on se projette dans 20-30 ans, ce sera quasiment normal, voire on aura peut-être des vagues de chaleur un peu plus tôt encore dans la saison?
6: Tout à fait, ça fait vraiment partie des caractéristiques attendues d'un climat qui se réchauffe. Et ce qui est particulier avec une vague de chaleur au mois de mai, c'est que ce n'est pas au cœur de l'été. Cela se produit pendant le temps scolaire. Il y aura des examens la semaine à venir. Et les conditions d'études, les conditions d'apprentissage, de travail, d'examen seront dégradées.
3: D'un mot encore, si on avait cette configuration météo en plein mois de juillet, au moment où il fait le plus chaud théoriquement, ça voudrait dire quoi? Quand on voit qu'on a déjà 35 degrés là, fin mai, ça veut dire des températures probablement brûlantes, non?
6: Ce type de configuration de dôme de chaleur, avec une arrivée d'air depuis l'Afrique du Nord jusqu'à l'ouest de la France, c'est ce qui amène à atteindre les records de température les plus élevés. Donc, dans les années précédentes, sur des événements de ce type au mois de juillet, on avait fréquemment dépassé les 40 degrés.
3: Vous avez commencé à l'évoquer, la question, c'est donc évidemment l'adaptation. Ça veut dire qu'il va falloir, dans les années qui viennent, revoir peut-être un certain nombre de choses. Vous parliez des écoles. C'est vrai que voilà, les écoles en juin, ça va devenir peut-être compliqué.
6: Deux enjeux. Le premier enjeu, c'est agir sur la cause. Pour arriver à freiner l'aggravation des vagues de chaleur, il faut réduire les émissions de gaz à effet de serre, ce qui permet de ralentir le rythme de réchauffement. Et puis, deuxième dimension, vivre avec les conséquences et surtout anticiper. Donc, il ne s'agit pas de réagir à la vague de chaleur de mai 2026, mais d'anticiper les vagues de chaleur plus fréquentes, plus intenses, des décennies à venir, et donc engager des transformations. Alors on parlait des écoles, eh bien il y a tout ce qui porte sur l'ombre

0: l'éclairage, le rafraîchissement par la ventilation pendant la nuit, la végétalisation des cours d'école hein, qui joue beaucoup sur le confort. Et on pourrait observer dans les jours à venir, comparer des écoles pour lesquelles il y a eu des efforts justement d'adaptation, et puis les écoles classiques qui ont été construites sur les dernières décennies, pour justement permettre de mesurer ce qu'on peut gagner. Parce que c'est ça qui est important, c'est de voir que par ces efforts de transformation, on peut améliorer la manière de vivre, mais cela demande de le prendre au sérieux et puis d'agir.
1: La climatologue Valérie Masson-Delmotte au micro France Info d'Adrien Beck. C'est l'un des matchs à suivre à un an de la présidentielle. Édouard Philippe face à Gabriel Attal. Les deux anciens premiers ministres sont officiellement candidats et hier soir, ils étaient à la télévision. L'un dans cet avou sur France 5, l'autre aux 20h de TF1. Jean-Rémy Baudeau, nous avons deux hommes, deux ambitions, mais un seul espace politique.
2: Moi, j'aime les campagnes. Ça sert à dire qui on est et ce qu'on veut faire. Moi, j'adore ça.
3: Nullement impressionné, Édouard Philippe, par l'entrée en campagne façon carte postale rurale de Gabriel Attal. Pas prêt non plus à revoir ses plans. Pour lui, une primaire entre la droite et le centre, c'est toujours non.
2: Il n'y a pas de place pour cette primaire parce que le champ politique est beaucoup trop large et la confiance entre les partis est beaucoup trop faible. Si Gabriel Attal gagnait cette primaire, je ne crois pas que M. Zemmour, M. Lisnard ou que M. Retailleau considéraient que bah, oui, il a gagné, donc on va le soutenir. Et inversement d'ailleurs.
3: Constat partagé par Gabriel Attal, les deux hommes en ont d'ailleurs parlé en tête-à-tête. La campagne va donc se dérouler, sur le principe, cordialement, pendant les 6 prochains mois.
4: Mais là, je crois que le temps, c'est de parler aux Français. D'expliquer aux Français ce qu'on a envie de faire, de les convaincre. Et ensuite, début 2027, s'il y a un risque avéré de deuxième tour entre la France insoumise et le Rassemblement national, évidemment qu'il faudra construire les conditions du rassemblement.
3: En coulisses, les uns et les autres se veulent rassurants, les états-majors se parlent, et c'est peut-être déjà ça la première étape du rassemblement.
1: Alors s'il y a match au centre, il y a match aussi à gauche, et il est encore plus disputé entre les défenseurs et les opposants à l'organisation d'une primaire. Le député de Seine-Saint-Denis, Alexis Corbière, ancien insoumis, fait partie des défenseurs. Pour lui, c'est la seule chance pour la gauche de pouvoir l'emporter en 2027.
5: Nous sommes dans une nouvelle période et il faut une nouvelle stratégie. La gauche ne peut pas se présenter de la même manière que la dernière fois où il y a 10 ans, c'est-à-dire divisée. La gauche rassemblée fait 28 à 30% et l'extrême droite peut gagner. Je suis un homme de gauche qui ne veut pas de la victoire de l'extrême droite et qui veut qu'on sorte du macronisme, vraiment. Donc il faut une candidature commune. La primaire le permet de manière démocratique. Pour l'instant, vous avez des gens qui disent un peu la même chose de manière différente. Monsieur Hollande dit non, je ne veux pas de primaire parce qu'il pense qu'il va revenir en créant le chaos dans le Parti Socialiste et qu'à la fin, épuisé, l'appareil se donnera à lui. Ou Jean-Luc Mélenchon qui dit je me fiche de l'unité, j'y vais, d'accord ? Et ralliez-vous à moi, et d'ailleurs, hein, avec des propos qui ne favorisent pas l'unité. Donc, ça ne va pas, c'est irresponsable. Peut-être qu'à l'heure actuelle, on est au mois de mai, vous savez, rappelez-vous qu'au mois de mai 2016, Emmanuel Macron n'existait pas. Donc, la présidentielle va se cristalliser après les vacances.
6: Vous pensez vraiment
5: qu'en évoquant... Mais il faut une candidature commune, ça existe.
6: Vous pensez vraiment qu'en évoquant le risque du Rassemblement National, il y a encore la possibilité de mobiliser un front populaire ? Vous ne pensez pas que ce disque
5: est rayé ? C'est exactement ce qui a donné naissance au nouveau front populaire en juin 2024.
6: Il n'est pas rayé,
5: nous avons passé les Européens. Hélas, il y avait des mots très durs qui avaient été dits entre la liste socialiste et la liste insoumise. Mais à partir de la dissolution et de la menace de l'extrême droite, nous sommes rassemblés. Vous savez, j'ai le calme des vieilles troupes. On connaît tout ça à l'heure actuelle. C'est chacun le présidentialisme à fond, chacun y va. Hein, je suis le plus fort, je suis le plus grand, je vais plier tout le monde. Ça, actuellement, que les choses soient claires, l'extrême droite, elle a fait plus de 30% aux élections européennes. Ça fait deux fois qu'elle a été au second tour de l'élection présidentielle. Elle peut gagner. Si nous sommes divisés, nous n'y arriverons pas. Si notre stratégie n'est pas une stratégie qui permet de rallier un large front face à l'extrême droite, nous n'y arriverons pas. Voilà ce dont je veux discuter.
7: Pardonnez-moi, Alexis.
5: Et voilà la primaire, ce qu'elle permet.
7: Si il n'y a elle est ni encore sur les rails. Jean-Luc Mélenchon, ni François Hollande dans votre primaire, c'est une primaire qui donnera un candidat qui fera quoi ?
5: Et pourquoi vous me parlez déjà ? Est-ce que je peux, sans être méprisant, pourquoi parler de François Hollande ? Pourquoi le nom de cet homme arrive là ?
7: Vous l'avez cité,
5: d'accord ?
7: Vous venez de le citer.
5: Ça a été dit par votre collègue. Là, il y a un personnage dont
6: il se prépare.
5: On sait plus. Il l'a dit très bien, qui se prépare. Mais je veux dire, la primaire, elle est percutée par des rumeurs entretenues par des gens, je vais être vulgaire demain matin, qui bordélisent parce que sur ce chaos, ils veulent revenir. Monsieur Hollande fait partie de cela. Monsieur Hollande, je veux dire, il a été 5 ans président de la République, il a eu même, avec une certaine lucidité, considéré que son bilan qui n'était pas bon, ne lui permettait même pas de revenir. Donc ce serait piquant qu'il revienne aujourd'hui. Non, d'accord ?
7: N'empêche aussi, n'oublions pas quand même qu'il y a Jean-Luc Mélenchon qui lui est déjà candidat.
5: Ah bien,
7: voilà,
5: oui, très bien. Mais Jean-Luc Mélenchon, à ce stade, ne propose pas d'une stratégie unitaire. Il ne propose pas de rester fidèle à ce qu'était été le nouveau Front populaire et la NUPES. Il n'est pas le seul, hein. Il y en a d'autres aussi. Vous avez cité, je ne vais pas redire son nom, M. Hollande, M. Glucksmann, qui n'en veut pas. Je pense qu'ils ont tort. Et il faut travailler au fait d'avoir une candidature commune. C'est le sens de la primaire. Chacun des promoteurs de la primaire, vous avez évoqué une photo, seront toujours favorables à la primaire.
7: Mais j'ai du mal.
5: Il y a un débat au sein du Parti socialiste. Et je lance un appel de bon matin. J'invite le peuple socialiste à trancher cette affaire-là, qu'on puisse avancer. Je répète que la stratégie unitaire me semble la plus efficace pour éviter la défaite. Et je dis à tous les anciens, vous avez cité des noms, aidez-nous au lieu de compliquer les choses. Amis insoumis qui m'écoutez, aidez à l'unité. Nous avons besoin ensemble d'écrire une page nouvelle de l'histoire de France.
6: Mais dans les,
5: et
6: dans...
5: ne faisons pas croire. Je vais lancer un appel comme ancien de la France insoumise. En 2016, quand on fonde la France insoumise, la gauche fait 44%.
7: Pardonnez-moi,
5: aujourd'hui, elle fait 28%.
7: Vous savez
5: donc
7: très
5: tenons
7: bien,
5: compte de
7: vous
5: ça
7: savez
5: et soyons
7: très bien
5: lucides.
7: Que... gauche totalement unie, ça n'arrivera pas, notamment
5: pourquoi
7: parce que...
5: Non, je ne sais pas très bien. Je ne parle pas de cet impératif.
7: Alors, si je puis simplement terminer, si c'est Jean-Luc Mélenchon, une partie de la gauche n'ira pas derrière lui. Si c'est, admettons, pardonnez-moi de le citer à nouveau, mais François Hollande, une certaine partie de la gauche n'ira pas derrière lui.
5: Il y a un processus qui pourrait permettre d'arbitrer là-dessus, qui est justement un processus démocratique qui mêle 1 million, 2 millions. C'est une primaire. On peut en discuter.
7: Vous êtes sûr que ça fonctionne, une primaire?
5: Ça a déjà amené des victoires dans certains pays. On a tous, toute la gauche a applaudi Zoran Mamdani à New York, il est issu d'une primaire. Non mais je veux dire, des fois
7: c'est
5: ça marche, des fois ça
7: même
5: marche pas.
1: Alexis Corbière, député de Seine-Saint-Denis au micro d'Adrien Beck et Majid Kiyat, interview à retrouver en vidéo sur notre site franceinfo.fr. Dans un instant sur France Info, il a gagné la Palme d'Or hier soir à Cannes. Le réalisateur du film Fjord est avec nous.
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1: 11h48 sur France Info, le rappel de l'actu en une minute. Pierre Boudias, optimisme mesuré, mais optimisme tout de même entre Iran et États-Unis.
9: Les deux belligérants assurent être proches de trouver un accord pour mettre fin à la guerre qui les oppose depuis près de 2 mois. Donald Trump estime que le texte a 50% de chances d'être adopté. Son secrétaire d'État espère, lui, qu'il le sera dès aujourd'hui. La canicule que vit la France est un événement exceptionnel lié aux émissions de gaz à effet de serre. C'est ce qu'assure sur France Info la climatologue Valérie Masson-Delmotte. Le Finistère est déjà placé aujourd'hui en vigilance jaune canicule, une première aussitôt dans l'année. Le chiffre illustre l'ampleur de la crise du secteur de la brasserie artisanale. Elles sont 500 à avoir cessé leur activité au cours des 2 dernières années, selon le syndicat du secteur. Conséquence directe de cette dégringolade liée à la hausse des coûts de production, la destruction de 1000 emplois sur la même période. Et puis ça y est, Roland-Garros, c'est parti. Les matchs du Grand Chelem parisien ont débuté il y a un peu moins d'une heure. Porte d'Auteuil, Benjamin Bonzi et Giovanni Pesci-Péricard, déjà face à de gros défis. Le premier tricolore défie Alexander Zverev cet après-midi, le second Novak Djokovic.
1: 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Une deuxième palme d'or pour le Roumain Cristian Mungiu, récompensé hier soir lors de la cérémonie de clôture du Festival de Cannes pour son film Fjord, sur un conflit entre une famille roumaine évangélique émigrée en Norvège et les services sociaux qui soupçonnent les parents de maltraitance. Cristian Mungiu s'est confié au micro d'Augustin Arrivé et Alexis Demeyer.
10: Pour moi, ce qui est important est qu'une palme d'or amène beaucoup, beaucoup de curiosité pour le spectateur, pour découvrir ces films-là. Et à la fin, je crois que l'ambiguïté fait partie de vie. Et si tu fais un film inspiré par la réalité, comme j'essaie, c'est toujours bien de permettre un tout petit peu d'ambiguïté. Parce que dans nos vies à nous, quand quelque chose se passe à côté de nous, ça ne vient pas avec une interprétation. Ça demande un effort d'esprit critique pour comprendre. Et c'est ça que le film te dit, que tu es assez intelligent pour ne pas suivre une idéologie, mais pour analyser une situation assez complexe parce qu'elle est importante pour toi de comprendre quelles sont tes valeurs et si tu es capable de comprendre qu'on peut partager ce monde même si on ne partage pas les mêmes valeurs avec les autres.
11: C'est à l'image de votre cinéma, en quelque sorte, 19 ans après votre première palme, on voit que vous n'avez pas changé de façon de faire de cinéma, en tout cas de radicalité dans votre façon d'en faire.
10: Pas du tout, je trouvais que j'ai fait toujours le même façon de cinéma. J'ai ce respect maintenant pour la capacité du cinéma d'exprimer des choses. Je ne crois pas trop en cette idée qu'on doit être très spectaculaire. Ce qui est important est de comprendre ce qui se passe à côté de nous et de toujours prendre assez de temps avant de faire un film parce que je crois que parfois, on produit trop de films. C'est vraiment important que si tu fais un film et tu utilises beaucoup d'argent public pour ça, tu as quelque chose à dire. Et je veux dire toujours que le film doit bien sûr être très bien comme cinéma. Je ne crois pas qu'un film d'art et essai doit être ennuyant, pas du tout. Mais en même temps, c'est important de dire quelque chose d'audacieux. Et maintenant, j'encourage les gens d'être un peu plus honnêtes avec eux, de reconnaître les limites de leurs opinions et de comprendre que c'est important pour trouver la vérité de vraiment t'exprimer et de ne pas avoir une discours double entre ce que tu dis en public et ce que tu penses chez toi.
1: Le réalisateur roumain Christian Mungiu, Palme d'or hier à Cannes pour son film Fjord, palmarès complet à retrouver sur franceinfo.fr.
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1: On prend maintenant la direction du Var pour rejoindre Bernard Thomasson près de Brignoles. Bernard, vous avez de nouveaux restaurants à nous conseiller.
12: On connaît le domaine de Perrassol dans le Var pour son vignoble qui remonte aux Templiers. Depuis plus de 20 ans aussi pour ses œuvres d'art contemporains, il faut désormais compter avec la gastronomie et son nouveau chef étoilé, Benjamin Lebalge. Ce jeune homme est devenu un magicien des saveurs végétales.
13: Je trouve qu'il y a beaucoup de travail à faire sur les légumes et le végétal. C'est nos limites, vraiment. C'est plus que sur une protéine avec une viande ou un poisson, forcément, on ne peut pas partir loin, quoi. On ne peut pas trop s'amuser pour moi. Donc c'est vraiment un terrain de jeu, le végétal. On a souvent les clients qui se lèvent et qui viennent nous voir en cuisine pour discuter s'ils ont des questions, ou nous féliciter. Comme vous dites, on a une cuisine qui est un peu quand même extravagante, avec des saveurs un peu, des fois que les clients n'ont pas l'habitude d'avoir, donc ils ont beaucoup de questions.
12: Benjamin, votre bonne adresse à nous conseiller ?
13: Le domaine de Loucalen, qui est un très bel établissement en Provence. On s'y sent vraiment bien, c'est magnifique.
12: C'est à Cotignac, parfois surnommé le Saint-Trope provençal, que se trouve le domaine de Loucalen. Un hôtel, un restaurant et un bistrot dont les terrasses s'ouvrent sur le village. On y retrouve Yvan Franceschi, un Corse d'origine, qui apprécie de cuisiner à la flamme.
14: La cuisine du bistrot à Loucalen, elle s'identifie essentiellement sur des produits locaux, de saison. Une identité qui s'affirme de plus en plus sur la cuisine à la flamme. C'est-à-dire cuire à la braise, au bois, en ancienne. Il y a les cuissons des légumes, des garnitures qui peuvent se faire à la flamme, et les viandes, nos poissons, et pourquoi pas certains fruits aussi, tout au long de l'année, oui.
12: Après avoir travaillé chez plusieurs chefs étoilés, puis ouvert son propre restaurant, Yvan Franceschi est venu retrouver à Cotignac l'un de ses anciens mentors, Benoît Witz, qui cherchait un homme de confiance pour le seconder au restaurant et pour tenir le bistrot. Tous deux entretiennent avec les producteurs alentours un lien fort.
14: Les œufs bio de Tourtour, par exemple, on est en pleine saison des fraises. On a les fraises de Brignoles, juste à côté aussi. On a un volailler aussi à Brignoles. Tous les fromages sont locaux.
12: Fromages ici,
14: tout
12: oui.
14: À fait, ouais. On a un menu du jour qui change tous les jours, entrée, plat, dessert. Et sinon, on a une carte courte. Elle varie tous les mois et demi, deux mois, elle change.
12: Le plat du jour est à 18 euros, le menu à 35. Le bistrot de Loucalen à Cotignac dans le Var, apprécié par le chef étoilé du domaine de Perrassol, Benjamin Lebalge. Les entretiens sont à réécouter dans leur intégralité sur franceinfo.fr à la page C'est mon assiette.
1: Et on lance maintenant la playlist France Info, les coups de cœur musicaux du service culture. Et Yann Bertrand, vous ouvrez le bal avec de la pop et le nouvel album de Bleachers.
15: Le secret est éventé depuis longtemps, il s'agit de Jack Antonoff, Bleachers. C'est son groupe et voici qu'il sort un cinquième album, toujours aussi springsteenien dans le son et dans l'esprit. 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

Jacques Antonoff, 42 ans, est un chanteur et musicien solide depuis longtemps, fièrement originaire du New Jersey, comme le boss. Mais s'il a franchi le mur de la célébrité et remporté de nombreux Grammy Awards, c'est parce qu'il a choisi de produire ou co-écrire de nombreux albums acclamés ces dernières années. Taylor Swift, Lana Del Rey, Lorde, Sabrina Carpenter, Kendrick Lamar, le casting ne saurait être plus prestigieux. Avec Bleachers, il n'est au service que de lui-même, abordant les sujets auxquels il tient, les choses de la vie et celles du deuil, parfois étroitement liées.

producteur le plus recherché de l'industrie musicale à leader discret d'un groupe au succès qui reste mesuré, Jack Antonoff mène brillamment sa double vie, les pieds sur terre et encore beaucoup de musique à écrire.

0: The Beachers dans la playlist France Info, choisie par Yann Bertrand. Beachers en concert à la salle Pleyel à Paris au mois de novembre.
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0: Le Finistère est en vigilance jaune canicule, la chaleur se poursuit, Patricia Charbonnier.
5: Du soleil, de forte chaleur et de nombreux records de chaleur cet après-midi. Les températures seront encore en hausse dans le nord et sur la moitié ouest du pays. On sera de 10 à 12 degrés au-dessus des normales de saison. Météo France prévoit jusqu'à 35 degrés à La Rochelle et Albi, 34 degrés à Limoges, 33 degrés à Paris et Lyon, 32 à Brest et Colmar, 30 degrés à Lille et Marseille et 26 degrés de minimum à Cherbourg, avec des conditions météo anticycloniques, du plein soleil cet après-midi. Un petit peu d'instabilité en fin de journée en montagne avec quelques averses sur le massif central et des averses qui pourront prendre un caractère orageux sur les Alpes et sur les Pyrénées. Et la prévision se confirme, le pic de cet épisode de chaleur est attendu à l'échelle nationale en début de semaine prochaine, avec des conditions météo anticycloniques qui vont se maintenir jusqu'à la fin de la semaine, avec un temps qui restera sec et très ensoleillé.
0: Merci beaucoup Patricia, et surtout pensez à vous hydrater et à vous protéger cet après-midi au soleil. 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L'info à midi, c'est avec Armand Perrouloga. Bonjour.
6: Bonjour.
0: À la une, l'Iran et les États-Unis qui tentent de parvenir à un accord.
6: Donald Trump évoque un compromis largement négocié, notamment pour débloquer le détroit d'Ormuz, mais il y a encore beaucoup d'incertitudes. Explication dès le début de ce journal. Un homme abattu par des policiers hier soir près de la Maison Blanche. Il avait tiré sur un poste de contrôle de sécurité. Un passant a été blessé dans la fusillade. À suivre aussi, un adolescent de 17 ans mortellement poignardé dans un camping de Seine-et-Marne hier soir. Le film Fjord de Christian Mungiu qui remporte la Palme d'Or au Festival de Cannes. Et puis le début du tournoi de Roland-Garros sous le soleil et la chaleur. Les États-Unis et l'Iran vont-ils trouver un terrain d'entente pour mettre fin à la guerre? C'est ce que laissent entendre les Américains. Donald Trump a évoqué la nuit dernière un compromis largement négocié, mais pas encore finalisé. Marco Rubio, le chef de la diplomatie américaine, indique lui qu'une bonne nouvelle pourrait être annoncée dans la journée. L'Iran confirme également des avancées dans les discussions. L'objectif, c'est notamment de rouvrir le détroit d'Ormuz contre un assouplissement des sanctions pesant sur l'Iran. Eric Bigala, est-ce qu'on en sait plus sur ce protocole d'accord?
7: Alors, une seule chose de sûre, ce protocole d'accord, en 14 points, selon le porte-parole du ministère des Affaires étrangères iranien, ne concerne pas, dans l'immédiat, la question du nucléaire iranien, pourtant au cœur des exigences américaines. En revanche, et selon des fuites recueillies à la Maison-Blanche par le média en ligne Axios, généralement très bien informé, ce protocole d'accord devrait étendre la durée du cessez-le-feu en cours pour 60 jours et concerner essentiellement la levée du double blocus du détroit d'Ormuz. Les Iraniens s'engageant à déminer le détroit lui-même et à laisser le libre passage aux navires sans exiger de droit de passage, les Américains levant leur blocus des ports iraniens et autorisant même l'Iran à exporter son pétrole sur les marchés grâce à une levée partielle des sanctions qui pèsent sur ses exportations. Le protocole d'accord prévoirait également, toujours selon les sources citées par Axios, un arrêt définitif de la guerre menée par Israël contre le Hezbollah au Liban. L'actuel cessez-le-feu en vigueur depuis le 18 avril est violé pratiquement chaque jour par des attaques tant du Hezbollah que de l'armée israélienne. Quant à la question du nucléaire, le protocole d'accord comporterait un simple engagement de l'Iran à ne jamais chercher à fabriquer d'armes nucléaires et à négocier, dans les deux mois qui viennent, la suspension de son programme d'enrichissement et l'abandon de son stock d'uranium déjà hautement enrichi.
6: Éric Bigala, et sur fond de guerre, les exécutions politiques s'enchaînent en Iran. Les opposants se retrouvent régulièrement accusés d'espionnage. Ce matin, un homme a été pendu. Il était accusé d'avoir transmis des informations aux États-Unis et à Israël.
0: Des coups de feu tirés près de la Maison Blanche hier en fin d'après-midi.
6: Un homme a tiré contre un poste de contrôle de sécurité avant d'être abattu par les agents du Secret Service. Le président Donald Trump était sur place, mais il n'a pas été affecté. Un passant a été blessé lors de la fusillade. Récit de Gwendal Lavina aux États-Unis.
8: Céline Wang, journaliste d'ABC, enregistre une émission dans les jardins de la Maison Blanche peu après 18h lorsque des dizaines de coups de feu éclatent.
9: President Trump has said a deal is close, only for the two sides to remain far apart.
8: À terre, crie son caméraman. Quelques instants plus tard, les agents du Secret Service chargés de protéger le président et sa résidence bouclent le périmètre. Selon le Secret Service, un homme s'est approché d'un point de contrôle près de la Maison Blanche et a ouvert le feu. Ses agents ont immédiatement riposté et l'ont touché mortellement. Un passant blessé se trouve actuellement dans un état critique. Selon CNN, le tireur était âgé de 21 ans et connu du Secret Service. Il avait déjà tenté de bloquer un accès à la Maison Blanche avant de chercher une autre fois à y entrer. Des posts sur ses réseaux sociaux découverts par les enquêteurs il y a un an proclamaient qu'il était le vrai Ben Laden. Cette attaque intervient seulement un mois après la tentative d'assassinat qui a visé le président lors du dîner des correspondants de la Maison Blanche en juillet 2024. Alors candidat, Donald Trump avait même été touché en plein meeting à l'oreille par une balle tirée par un jeune de 21 ans. Deux épisodes qui ont relancé le débat sur l'efficacité du Secret Service.
6: Gwendal Lavina aux États-Unis pour France Info. Intense bombardement russe la nuit dernière sur la région de Kiev. Ils ont fait au moins 4 morts et des dizaines de blessés. Selon le président Zelensky, la Russie a lancé plus de 600 drones et 90 missiles, dont le missile hypersonique Oreshnik, ce que confirme Moscou. Vendredi, la Russie avait accusé l'Ukraine d'avoir délibérément visé un internat dans la région de Louhansk, occupée par les Russes. Vladimir Poutine avait alors ordonné des représailles.
0: Un adolescent de 17 ans tué dans un camping hier soir en Seine-et-Marne.
6: Il a été poignardé au camping de Villevaudet, près de Chelles. Le suspect est un jeune de 17 ans. Il a été arrêté en Seine-Saint-Denis et placé en garde à vue. Fabien Fourel.
10: Il fait encore jour hier soir vers 19h40 lorsque, selon les premiers éléments recueillis, l'auteur des faits pénètre à l'intérieur de ce camping à la recherche de sa victime. Et quand il la trouve, la poignarde mortellement avant de prendre la fuite. Dans la nuit, le parquet de Meaux annonce qu'un suspect a été interpellé peu après, à quelques kilomètres en Seine-Saint-Denis. Il s'agit d'un jeune homme également âgé de 17 ans. Selon les premiers éléments de l'enquête, il serait l'auteur du coup fatal. Le parquet précise que le crime se serait produit sur fond de rivalité avec au centre une jeune femme dont les deux hommes, la victime et l'auteur des faits, étaient amoureux. Mais pour l'heure, l'enquête ne fait que commencer. Il faut donc rester prudent. La police judiciaire est saisie du dossier dans la petite commune de Villevaudet et au camping. Le choc est immense après cette soirée ensanglantée.
6: Fabien Fourel. La piste criminelle est privilégiée à Échirolles, près de Grenoble. Le corps d'un homme a été retrouvé tôt ce matin dans une voiture incendiée. Des douilles et un bidon d'essence ont été découverts à proximité du véhicule. Grenoble et Échirolles sont régulièrement marqués par des épisodes de violence par arme à feu liés au trafic de drogue. Les suites judiciaires des incidents de jeudi soir à Paris impliquant des supporters niçois. Sur les 65 personnes placées en garde à vue, 17 sont présentées aujourd'hui à un juge d'instruction pour leur implication dans ces violences près du canal Saint-Martin. Une importante rixe avait fait 7 blessés, dont un grave. Le Finistère en vigilance jaune canicule jusqu'à demain. C'est la première fois que Météo France déclenche une vigilance canicule en mai. Cet après-midi, il fera 32 degrés à Brest, 33 à Quimper. Cet épisode de chaleur très précoce touche quasiment toute la France. 33 degrés attendus à Paris cet après-midi et jusqu'à 35 localement dans le sud-ouest et la basse vallée du Rhône.
0: C'est sa deuxième palme d'or à Cannes.
6: Le réalisateur roumain Cristian Mungiu a de nouveau été couronné hier soir pour son film Fjord, film inspiré de faits réels qui raconte le conflit entre une famille évangélique conservatrice et les services sociaux norvégiens. Matteo Maestracci.
11: Cristian Mungiu est un cinéaste charmant et cultivé qui a plusieurs passions. D'abord l'Europe, ses évolutions et ce qu'elle dit de nous, mais aussi les communautés, la morale, le mensonge ou l'intolérance, des thématiques qui irriguent la plupart de ses films. Et il nous présente ici une famille roumano-norvégienne installée depuis peu en Norvège. Évangélique, ils imposent une discipline stricte à leurs 5 enfants qui leur sont retirés du jour au lendemain par des services sociaux qui soupçonnent des maltraitances. Le réalisateur interroge le progressisme excessif de pays scandinaves, pourtant présentés comme des modèles en Europe, et oblige le spectateur, par sa mise en scène retorse et ses dialogues brillamment écrits, à penser contre lui-même face à ces étrangers supposément intégrés dans une population locale qui continue pourtant de les rejeter à cause de leurs différences. La magnifique esthétique du film dans les paysages enneigés norvégiens ne gâche évidemment rien.
6: Le film Fjord qui sortira le 19 août dans les salles françaises. A noter aussi le prix d'interprétation féminine qui hier soir a été remis conjointement à la Belge Virginie Efira et la Japonaise Tao Okamoto pour le film Soudain.
0: En tennis, c'est parti pour la quinzaine de Roland-Garros.
6: Les premiers matchs ont commencé il y a moins d'une heure sous le soleil et la chaleur. 30 Français sont engagés et 12 jouent ce dimanche. C'est le cas du jeune Arthur Géat, 135e joueur mondial. Il est en difficulté, Jean-Pierre Blimeau, face au Russe Karen Khachanov.
12: Absolument, puisqu'il a perdu le premier set à l'instant sur le court Suzanne Lenglen. 6-3. C'est vrai que Khachanov est vraiment favori face à ce Français, puisque le Russe est classé 15e au classement ATP. Et il est donc bien parti dans cette rencontre. Alors que vous savez qu'aujourd'hui, il fait très beau et très chaud sur Roland-Garros, comme un petit peu sur partout en France. Et ça va être assez difficile pour tous les joueurs, y compris les plus grands joueurs comme Novak Djokovic, qui est au programme ce soir face à un autre Français, Giovanni Mpetshi-Péricard. Et puis d'ici, on va dire, une heure ou deux peut-être, Benjamin Bonzi sur le central notamment fera face aussi à Alexander Zverev. Ce sera l'autre affiche de la soirée, de la journée assez difficile pour le clan français, puisque Benjamin Bonzi, 95e à l'ATP, fera face au numéro 3 mondial. Voilà donc pour la première information du jour, avec pour l'instant le premier set perdu, logiquement, à part Arthur Géat, 6-3 face à Karen Khachanov.
6: Jean-Pierre Blimeau, évidemment, fera des points réguliers sur France Info sur tous les matchs en cours, porte d'Auteuil.
0: On reviendra voir Jean-Pierre dans une vingtaine de minutes maintenant. Merci beaucoup, Armand.
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0: Une alerte, ce week-end de grosse chaleur, les Français ont tendance à mettre de moins en moins de crème solaire. Une dermatologue vient nous rappeler pourquoi c'est dangereux. À 12h20, on a rendez-vous avec Gaël Monfils avant son dernier Roland-Garros. Il remonte le temps avec nous et revient sur les bons, les mauvais moments aussi. Et puis juste avant 12h30, les tendances qui agitent les réseaux sociaux. Julie Vialon, de quoi allons-nous parler?
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0: La réponse dans moins de 20 minutes.
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0: Allez, fermez les volets, sortez les ventilateurs, ça chauffe déjà fort et ça va continuer à tel point que le Finistère est placé en vigilance jaune canicule. C'est une première aussitôt dans l'année. 33 degrés attendus à Brest cet après-midi, c'est 16 degrés au-dessus de la normale. Un peu partout en France, on cherche le frais. Alors l'ouverture hier de la piscine plein air de Port-Juin à Besançon est arrivée au bon moment, Éléonore Richard.
19: Au bord du grand bassin, Teresa bronze sous le soleil. Habituée de cette piscine depuis près de 60 ans, elle est naturellement venue en ce jour d'ouverture et elle est ravie de la température de l'eau.
20: Oh, elle est chaude. J'en revenais pas tout à l'heure. Je suis sûre qu'elle doit être, je sais pas, 25, 26, même 26, parce qu'elle est vraiment chaude. Hein. Pour un premier jour, waouh.
19: Une employée de la piscine me glisse que l'eau n'est qu'à 22 degrés. Pas de quoi refroidir Hélénie, collégienne bisontine de 13 ans et ses amis.
21: On fait un concours de plongeon et puis de saut. On essaie de faire les plus gros éclaboussures. Et qui gagne? Pour ça, c'est moi. Je m'autoproclame.
19: Cédric, militaire de profession, est parvenu à faire ses longueurs malgré la grosse fréquentation de la piscine.
22: Il y a pas mal de monde à l'entrée vers la file d'attente, parce que je pense que tout le monde avait la même idée ce samedi quand ils savaient que ça allait ouvrir. Mais vraiment agréable quand même.
19: Delphine, bisontine de 36 ans, vient pour l'ouverture tous les ans.
23: Il y a une bonne entente, c'est familial, c'est vraiment une bonne piscine.
19: Et le programme de la journée est très clair pour elle.
23: Eh ben, profiter à fond jusqu'à 18h et puis peut-être revenir demain. C'est un très bon week-end, donc on va en profiter.
19: Delphine et les autres pourront donc encore en profiter ce dimanche après-midi.
0: Reportage ici Besançon d'Éléonore Richard pour France Info. Et si vous allez prendre le soleil aujourd'hui, surtout, surtout, pensez à protéger votre peau. 9 cancers de la peau sur 10 sont dus à une exposition excessive au soleil. Et pourtant, Sophie Auvigne, selon une enquête de la Fédération de la Beauté, les Français mettent de moins en moins de crème solaire.
24: À cette enquête, auprès de plus de 1000 personnes, montre combien les bons réflexes se perdent rapidement. En un an seulement,
0: on a vu baisser le nombre de parents de jeunes enfants qui déclarent appliquer de la crème sur leur progéniture en cas d'exposition. Ils sont 9% de moins que l'an dernier. C'est même 17 points de moins quand on demande aux parents s'ils renouvellent régulièrement l'application. Plus généralement, le nombre de personnes interrogées qui utilisent de la crème solaire a chuté de 12% en un an. Mais il y a encore plus inquiétant, le comportement des plus jeunes qui se sentent invincibles face au soleil. Quasiment la moitié des 18-24 ans estiment ne pas avoir besoin de crème solaire du tout.
1: Alors Sophie, vous restez avec nous, on accueille Isabelle Gallet, dermatologue à Dijon. Bonjour Isabelle Gallet.
2: Bonjour.
1: Vous êtes aussi vice-présidente du syndicat national des dermatologues. Avez-vous le sentiment, vous en consultation, qu'il y a une nouvelle banalisation des risques liés au soleil ?
2: Alors oui, on commence à entendre ça et ce que vous venez de dire est absolument inquiétant. Nous, on insiste bien sûr au syndicat des dermatologues, on insiste sur le fait qu'il faut sauver sa peau. Hein, c'est d'ailleurs la semaine qui est dédiée à la prévention des cancers de la peau. Hein, sauver sa peau, c'est très important. On est vraiment face à un problème de santé publique.
1: Mais des coups de soleil répétés, ça peut vraiment faire des dégâts.
2: Tout à fait. Ne serait-ce qu'un coup de soleil et un coup de soleil même, on va dire, qui peut paraître bénin pour quelqu'un, peut conduire des années plus tard à des problèmes. Et puis, c'est cumulatif. Et puis, ce qui est très important, c'est vraiment d'insister sur le coup de soleil dans l'enfance, parce que mettre ses enfants au soleil entre 11h et 16h, il faut bien retenir ça, c'est le risque de mélanome plus tard. Actuellement, c'est absolument effrayant de voir que le nombre de mélanomes qui est le cancer le plus grave, un des cancers le plus grave, bien sûr le plus grave en dermatologie, mais oui, un des cancers le plus grave, il faut insister, on peut en mourir, on en meurt du mélanome, malgré les traitements qui sont actuellement de plus en plus performants, bien évidemment, mais il faut vraiment insister sur le fait que le coup de soleil dans l'enfance fait le mélanome plus tard.
1: Donc on n'expose pas ses enfants entre 11h et 16h, c'est ce qu'on retient. La moitié des 18-24 ans estime ne pas avoir besoin de crème solaire du tout, nous disait Sophie. Je vous propose d'écouter ces deux jeunes filles de 16 ans, Cyrine et Nina, elles vivent en Provence. Fabien Ledu les a croisés à la plage et elles surveillent l'indice UV sur leur téléphone.
16: Là, on reste jusqu'à que l'indice UV descend à 4 et après on rentre chez nous.
17: Oui, on regarde l'indice UV, c'est important pour bronzer sur la météo.
16: On va sur le téléphone, on rentre sur l'application météo.
17: Là, exemple, il est à 7, donc 7 ça va, c'est élevé. Mais voilà, à partir de 5, 4, on bronze plus.
16: En fait, l'indice UV c'est maximum 11 et la moitié de 11 du coup c'est 5,5. Quand il est à 5, c'est bon, il faut rentrer chez soi. Parce qu'il n'y a plus de soleil.
24: Vous restez tant que l'indice UV est élevé.
16: Oui, voilà, c'est ça, pour bronzer.
24: Vous savez que c'est pas très bon pour la peau quand même.
16: Oui, mais on se protège.
17: On a nos crème trucs solaire. Là-bas, crème solaire. On met du monoil aussi. Bon, ça protège pas trop.
16: Ouais, ça protège bronzer. Pas, mais au moins ça va plus vite, quoi.
1: Voilà, Isabelle Gallet, dermatologue, comment vous réagissez à ce comportement ?
2: Alors, vouloir à tout prix bronzer, déjà, il faut chasser cette idée reçue. Hein. Le bronzage, c'est un moyen de défense. Donc, défense, ça veut dire qu'on a été agressé. Donc, une agression, la peau garde la mémoire, encore une fois, et le cumul des expositions chez quiconque. Hein. En fait, vous savez qu'on a un capital solaire. On cumule des expositions solaires. Si on cumule des coups de soleil, a fortiori, forcément, on va diminuer son capital solaire. On va vieillir prématurément, ça peut toucher les jeunes.
1: Oui, parce qu'on entend souvent cette phrase aussi, moi je ne brûle jamais, je ne risque rien. C'est faux ça, évidemment.
2: Et c'est faux, parce que le soleil passe, même quand on est bronzé, le soleil passe, même quand on met des crèmes solaires, le soleil passe. Il y a des UV qui passent et on cumule tout ça. Et cumuler des radiations solaires, c'est vieillir sa peau d'abord et puis faire des cancers après. Donc c'est un spectre, si vous voulez, tout est lié.
1: Pourquoi les jeunes adultes se sentent-ils aussi peu concernés par les dangers des UV, selon vous ? Est-ce qu'il y a aussi une influence des réseaux sociaux ? On sait qu'il y a eu cette tendance qui consistait à filmer, à photographier ces traces de bronzage il y a quelques mois.
2: Oui. Tout à fait. Oui, il y a une influence des réseaux sociaux, bien évidemment, mais il faut vraiment redresser tout ça et il faut dire que le coup de soleil, c'est pas anodin, les expositions solaires, c'est pas quelque chose d'anodin et le cumul de toutes ces radiations prises, eh ben, c'est vieillissement, c'est cancer. Ouais. Et ça, il faut vraiment garder ça en mémoire. La peau le garde en mémoire, en tout cas.
1: Sophie Ovine, je me tourne de nouveau vers vous. Pourquoi les Français se protègent moins ? Est-ce qu'on le sait ? Qu'est-ce qui ressort de l'enquête de la Fédération de la Beauté ?
0: Le prix reste un frein et au
3: aussi l'idée que ça n'est pas pratique, une corvée à renouveler toutes les deux heures. Il y a aussi les impacts supposés de certains ingrédients sur la santé et surtout sur les océans, en particulier les récifs de coraux. Mais là, ces réticences reculent, les fabricants ont fait des efforts, ils sont reconnus. Mais il y a des catégories de Français qui ne se sentent pas concernés par les risques liés au soleil. Les travailleurs souvent en extérieur, 1 sur 2 seulement a recours à des produits solaires. Plus largement, 4 hommes sur 10 pensent pouvoir s'en passer. Et puis une nouvelle catégorie que sont les fans de trail en tout genre. Ces longues courses en altitude, donc où le soleil est encore plus mordant, eh bien ces sportifs s'hydratent régulièrement mais ne pensent absolument pas à une crème solaire.
0: Merci beaucoup Sophie. Isabelle Gallet, vice-présidente du syndicat national des dermatologues, vous êtes toujours avec nous sur France Info. On peut peut-être faire un point sur les crèmes solaires. D'abord, un mot sur ces idées reçues. Est-ce qu'on peut vraiment préparer sa peau ? Oui, je vous écoute.
2: Oui, alors déjà, on va revenir sur préparer sa peau, mais déjà, la protection vestimentaire, c'est essentiel. Eh oui. Il n'y a pas que les crèmes solaires. Alors, si on est obligé d'être dehors entre 11h et 16h, il faut obligatoirement une protection vestimentaire. Ça, c'est essentiel parce que c'est là qu'on va recevoir
0: la
2: grande quantité d'UV. Voilà. Non, mais c'est la seule façon de bien se protéger. Hein. C'est casquette, lunettes et t-shirt à manches longues. Et après, les crèmes solaires, à condition de les mettre une demi-heure avant de sortir, les renouveler toutes les 2 heures. Et puis, les protections minérales. Parce que si on met effectivement une couche de minéral, par exemple, si on est sportif et si on fait, on court, on transpire, etc., on peut mettre une crème minérale qui, elle, va peut-être rester plus longtemps sur la peau, qui protège tout de suite dès qu'on la met. Elles sont plus blanches, plus épaisses, mais maintenant, il y a quand même. Elles sont retravaillées, on va dire, cosmétiquement. Donc, elles sont beaucoup plus acceptables.
0: Merci beaucoup, Isabelle Gallet, vice-présidente du syndicat national des dermatologues, d'avoir été avec nous dans ce 10-14 pour cette piqûre de rappel sur l'usage de la crème solaire. À suivre, les confessions exclusives de Gaël Monfils à l'aube de son ou ses derniers matchs à Roland-Garros. Il nous raconte ses souvenirs les plus marquants.
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0: Et à 12h20, le rappel de l'info en une minute à Armand Perrouloga et un protocole d'accord en négociation entre les États-Unis et l'Iran.
6: Les deux pays cherchent à finaliser cet accord pour mettre fin à la guerre au Moyen-Orient. Il est possible que le monde reçoive une bonne nouvelle dans les prochaines heures, dit Marco Rubio, le chef de la diplomatie américaine. De son côté, l'Iran affirme qu'il faudra encore 3 ou 4 jours pour finaliser cet accord. En Ukraine, d'intenses bombardements ont frappé Kiev et sa région la nuit dernière. Il y a au moins 4 morts et une 60aine de blessés. Des attaques avec 600 drones et 90 missiles. Moscou confirme avoir utilisé son fameux missile balistique Oreshnik de longue portée à capacité nucléaire. En France, les premières mises en examen devraient tomber aujourd'hui après les violences qui ont impliqué une centaine de supporters de Nice jeudi soir à Paris. 17 d'entre eux sont présentés ce dimanche à un juge d'instruction. Et puis le tennis, première journée à Roland-Garros. 12 Français sont en lice aujourd'hui, dont Arthur Géa, 135e joueur mondial. Il est actuellement face au Russe Kachanov, 15e mondial, et c'est le Russe qui a remporté le premier set, 6-3.
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0: Et c'est l'heure du choix de France Info. Avec une journée pleine d'émotions demain à Roland-Garros, justement, pour un futur retraité à bientôt 40 ans et après 21 ans de carrière, Gaël Monfils va jouer son dernier tournoi à Porte d'Auteuil, son premier match, sa première victoire. Il revient sur ses années Roland-Garros en exclusivité pour France Info au micro de Fabrice Abgral.
4: Bonjour Gaël.
5: Bonjour Fabrice.
4: C'est votre dernier Roland-Garros, vous prenez votre retraite à la fin de la saison. Vous allez avoir 40 ans au mois de septembre. C'est votre 19e et dernier Roland-Garros. Est-ce que vous vous souvenez de votre premier match ? C'était en 2005.
5: Contre Guillermo Cañas sur le Suzanne Lenglen, 6-3, 6-5, 6-0.
7: Ah, c'est dommage, la petite roue de bicyclette tout de même.
9: C'est dur hein, de jouer comme ça, premier tour face à un joueur de cette qualité-là. Puis il fait ce qu'il peut avec ses moyens, ses émotions.
7: Ça fait 6-0 malheureusement.
5: Et franchement c'était cool parce que c'était ma première expérience.
4: Vous n'aviez que 18 ans.
5: Ouais, c'était ma première expérience et c'était cool. Il était 9e mondial à l'époque. Il a fait demi-finale cette année-là en plus, donc c'était un sacré morceau. C'était vraiment cool d'avoir pu, pour la première fois moi de ma jeune carrière, jouer sur un grand terrain Roland-Garros.
4: Ça représentait quoi Roland-Garros à l'époque pour vous ?
5: Forcément, on avait envie de commencer pour la première fois, de jouer dans le tableau avec les top 10, les top 20, les top 100, quoi, on va dire. Donc c'était.
8: Il y avait Rafael Nadal déjà à l'époque.
5: Ouais, qui a gagné la première année en 2005. Honnêtement, c'était un moment magique, un moment que j'apprécie et que j'apprécierai tout le temps, quoi.
8: Première victoire à Roland Garros. Vous vous en souvenez?
5: Donc l'année d'après, quoi, en 2006.
8: Contre qui?
5: C'était sur le central, sur Andy Murray. Match en 5-7.
10: Ouais, voilà. Bravo Gaël.
11: Gaël est un des plus jeunes et il est tout heureux de recevoir l'ovation du public pour la première fois donc de sa carrière.
5: C'était marrant. En plus, on s'était joué la semaine d'avant et on s'est retrouvé à Roland, se rejouer encore. Donc ouais, c'était marrant.
8: Vous gagnez vos deux matchs suivants encore en 5-7 avant d'être battu par Djokovic.
5: Ouais, sur le Sudal d'Anglen, j'avais perdu sur Novak. Et non, c'était une des premières épopées, entre guillemets. Et ça commence là, petit à petit, quoi.
8: Ah, et un Djokovic que vous n'avez jamais battu. En 20 confrontations, 20 défaites.
5: Exactement. Exactement, non, Novak, que j'ai jamais battu. Il m'a toujours posé des soucis et toujours été meilleur que moi, surtout.
8: Demi-finale en 2008. La seule demi-finale que vous avez disputée à Roland-Garros, battue en demi-finale par Roger Federer. Vous avez des souvenirs précis de ce match?
5: Je me souviens, c'était un super match. J'ai perdu en 4-7.
11: C'est exceptionnel. Malheureusement, c'est là que ça s'arrête pour Gaël Monfils, qui aura eu des occasions dans cette quatrième manche.
5: Super moment, parce qu'il y avait une super ambiance. En fait, c'est toujours des moments comme ça où le public a toujours été fabuleux, poussé. Et c'est sûr que là, c'était une bonne expérience. Quoi, une bonne expérience. Il était quoi? Il était deux ou un mondial? Quelque ouais. Chose comme ça. Donc,
8: non, bah, non, clairement.
5: Clairement, non. Il n'y a pas beaucoup de place. Quoi.
8: Défaite la plus frustrante à Roland-Garros?
5: Il n'y en a pas. Chaque match à Roland-Garros, même chaque défaite, c'est du plaisir parce que privilège de jouer à Roland-Garros, privilège. Et ça, ça bat tout. Quoi.
8: La victoire la plus spectaculaire, celle dont vous êtes le plus fier?
5: Toutes mes victoires. Hein. En vrai, toutes mes victoires.
8: Il y en a une quand même qui est incroyable.
5: Non, ouais.
8: 2023. Ouais. Sébastien de Baez au premier tour. Et vous gagnez en 5-7. Avec une ambiance, vous terminez à minuit 20. Avec une ambiance de dingue, vous terminez avec des crampes. Vous êtes mené 4-0, balle de 5-0 pour Baez. Et vous arrivez à vous en sortir. Il sert même pour le match à 5 jeux à 4. Vous vous souvenez? Vous en pouviez plus.
12: S'il vous plaît.
5: Non, match de malade, Baez monstrueux, scénario un peu fou, mais c'est sûr que contre Baez, c'était incroyable.
8: Il y a une ambiance de fou. Vous aviez même dit à l'époque au micro que si vous aviez gagné, c'était pour votre fille.
14: C'est bizarre, hein. Mais à 3-0 avant qu'il y ait 4-0, je me dis, j'ai quand même pas gagné un match depuis que je suis papa, quoi. Et ma fille, elle est à Paris, et je me suis dit, allez, putain, je vais quand même en gagner un, quoi. Je vais quand même en gagner un.
5: J'étais dans une période où j'avais pas beaucoup gagné, et c'était la première fois que je gagnais, en fait.
8: Le point le plus spectaculaire, moi j'en ai un, face à Jürgen Melzer, le plongeon. La photo, elle a fait le tour du monde.
11: Allez, oh, il a plongé, elle est dedans.
25: Allez, ça va être bon.
11: Oui, comme quoi, tout est possible dans ce sport. Mais là, c'est quand même absolument énorme ce que vient de réussir Gaël Monfils.
5: Ouais, je vois le point où je suis en arrière, je plonge, je glisse, je plonge et que je finis sur la volée. Ouais, c'était un beau point, un très très beau point.
8: Le regret peut-être, c'est de ne pas avoir affronté Nadal à Roland-Garros. Alors vous l'avez affronté hein, 16 fois au total, vous l'avez battu deux fois, mais vous ne l'avez jamais affronté à Roland-Garros. Est-ce que c'est une déception, un regret quelque part?
5: Je dirais pas un regret, c'est que j'ai pas eu la chance de pouvoir l'affronter. Ça aurait été une super expérience, qui aurait été très très très très dure, ça c'est sûr, mais ça aurait été une belle expérience.
8: Merci Gaël.
5: Avec plaisir, merci.
8: Bon dernier à Roland-Garros.
5: Merci beaucoup.
8: Merci Gaël.
0: Et demain, Gaël Monfils est attendu sur le central pour le premier tour du tournoi. Match face à un autre Français, Hugo Gaston. Roland Garros, c'est à suivre jusqu'au 7 juin sur France Info. Et on retourne sur les cours dans moins de 5 minutes maintenant. On prend la route maintenant avec Julie Vialon. Bonjour Julie.
26: Bonjour.
0: Aujourd'hui, on s'arrête sur le ou la passenger princess, un terme anglais pour parler de celle ou celui qui ne conduit pas et qui reste confortablement installé à l'avant dans la voiture. Côté passager, on l'a compris.
26: Exactement. Passenger princess à l'origine. Bon, c'est vraiment un terme que l'on doit aux réseaux sociaux. Souvent des femmes, mais pas que, qui adorent être copilotes, qui détestent conduire. Pourquoi s'embêter à être concentré sur la route quand on peut juste boire un café frappé, choisir la musique ou regarder des TikTok?
12: Un conseil de vie, sortir avec quelqu'un qui adore conduire. Comme ça, tu peux rester une passagère princesse pour toujours et jouer sur ton téléphone dans la voiture pendant qu'il est occupé à conduire.
26: Mais derrière cette référence d'Internet et ces vidéos humoristiques, il y a un vrai changement social.
0: Oui, conduire n'est plus vraiment perçu comme un symbole de réussite ou de liberté.
26: C'est vrai que pendant longtemps, passer son permis le plus tôt possible, c'était un accomplissement. La voiture représentait l'indépendance, l'autonomie, la possibilité de sortir, de voir ses amis, d'échapper au regard de nos parents. Mais cette idée est en train de changer progressivement. Un article publié par Yahoo explique qu'en 83, environ 50% des Américains de 16 ans avaient le permis de conduire. En 2022, il n'était plus que 25%. Mmh. En France, les chiffres sont plus contrastés, mais de manière générale, les jeunes retardent ce passage du permis. Selon une enquête Opinionway, seuls 60% des 18-24 ans avaient le permis en 2017, chiffre en baisse par rapport aux générations précédentes.
0: Comment ça s'explique ?
26: Alors déjà parce que ça coûte cher, hein, le permis, ouais. L'assurance, l'essence, l'entretien. Aux États-Unis, beaucoup de jeunes considèrent qu'utiliser un VTC ou les transports en commun coûte moins cher que de posséder une voiture. Autre facteur, l'anxiété. Dans l'article de Yahoo, plusieurs jeunes expliquent qu'ils ont peur de conduire, ils craignent les accidents et la circulation.
0: Et puis il y a une transformation plus profonde aussi.
26: Oui, la voiture n'est plus forcément le centre de la vie sociale. Pendant des décennies, les adolescents avaient besoin de cette voiture pour sortir, pour rencontrer des gens, pour vivre à l'extérieur. Aujourd'hui, avec les smartphones, on a une vie sociale dans notre canapé, habitude renforcée par la pandémie et les confinements. Évidemment, tout ça concerne surtout les jeunes qui vivent dans des grandes villes, hein, à la campagne ou en zone plus rurale. Quand il faut faire 15 km pour faire des courses ou 50 pour aller à la fac sans transport en commun, la voiture est encore et toujours obligatoire.
0: Allez Julie, prenez le volant, je m'occupe de la suite du programme, météo et journal, ça
26: Let's
0: vous va
26: go, c'est
0: Allez,
26: parfait.
0: On fait comme ça et en attendant pour vous réécouter, rendez-vous sur l'appli Radio France.
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0: Les températures poursuivent leur ascension, doucement mais sûrement, jusqu'au pic attendu mardi. 10 à 12 degrés au-dessus des normales de saison aujourd'hui, 31 à Lille, 33 à Toulouse, à Brest, le Finistère en vigilance jaune canicule d'ailleurs, 34 à Paris, Lyon, La Rochelle, Limoges ou encore Tarbes. Le soleil brille partout, il y a juste ces averses annoncées sur le Massif central, les Pyrénées et les Alpes avec un risque d'orage. Midi 31 sur France Info. L'info avec Pierre Boudias.
25: La présidente de la Commission européenne et le Premier ministre britannique saluent les progrès vers un accord entre Iran et États-Unis. Première réaction européenne aux annonces par Washington et Téhéran de percées diplomatiques dans le conflit qui les oppose. Le texte devrait permettre une réouverture du détroit d'Ormuz, selon l'administration américaine. L'Iran assure que la question du nucléaire n'y est pas abordée. Des centaines de drones, des dizaines de missiles et au moins 4 morts. C'est le bilan de l'attaque massive qui a visé Kiev au petit matin. La France, par la voix d'Emmanuel Macron, condamne l'utilisation par la Russie d'un missile balistique à capacité nucléaire, une première, et une fuite en avant de Moscou, selon le chef de l'État. Un jeune de 17 ans en garde à vue après un meurtre dans un camping de Seine-et-Marne. Il est soupçonné d'avoir poignardé à mort un autre adolescent à l'intérieur du site de Villevaudet, près de Chelles. Le parquet de Meaux évoque un différend sur fond de rivalité amoureuse. 17 personnes présentées à un juge d'instruction après les violences en marge de la finale de la Coupe de France de football. Elles sont soupçonnées de violences volontaires aggravées par usage d'armes après des risques impliquant notamment des supporters niçois. 65 personnes avaient été placées en garde à vue vendredi soir à l'issue de ces affrontements. C'est une première pour un mois de mai. Le Finistère est placé aujourd'hui en vigilance jaune canicule. Les températures vont notamment dépasser les 31 degrés à Brest ou encore à Cancale, vague de chaleur qui va se répandre dans toute la France la semaine prochaine. Et puis, la Chine visera la Lune en fin de journée. Pékin lance aux alentours de 17h 3 taïkonautes en direction de l'orbite de notre satellite. Ils doivent s'installer pour un an et y mener des expériences scientifiques. Une première étape avant de faire marcher un citoyen chinois sur le sol lunaire d'ici 2030, espèrent les autorités chinoises.
0: Merci Pierre. Pierre Boudias sur France Info.
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0: Ça tape à Roland-Garros et pas seulement dans les raquettes. Le soleil brille au-dessus des courts pour le début de la quinzaine. Les matchs du premier tour sont lancés depuis ce matin. 12 Français sont en lice. Aujourd'hui, Jean-Pierre Blimeau, on vous retrouve porte d'Auteuil. Arthur Géa, le Français, affronte en ce moment le Russe Khachanov. Il a perdu le premier set 6-3, mais il se défend dans le second.
1: Absolument, puisque le Français est mené 1-7-0, mais dans le deuxième, il est à égalité à l'instant, deux jeux partout, tenu donc évidemment en respect par Karen Khachanov, qui est favori dans cette partie, 15e joueur mondial face à Arthur Géa, 21 ans, 135e au classement ATP, mais qui a tout de même réussi à disputer le deuxième tour du dernier European d'Australie, battu par le vétéran Stan Wawrinka. Mais pour l'instant, sur ce court, Suzanne Lenglen, baignée par le soleil, ça va être le cas toute la journée, même pendant plusieurs jours ici à Roland-Garros, le Français fait de la résistance et pour l'instant, il est au service maintenant pour essayer de continuer à faire la course en tête, ce qui ne va pas être très évident, mais soutenu par le public. On a entendu des Arthur, tes supporters sont là. Peut-être qu'il va réussir à accrocher le Russe dans le deuxième set.
0: Merci beaucoup Jean-Pierre, on vous retrouve très vite sur France Info.
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0: Et alors il faudra attendre le 7 juin pour connaître le nom du grand vainqueur de Roland-Garros côté homme. Mais quand il s'agit de donner un favori, un seul nom revient systématiquement, celui de Yannick Sinner, le numéro 1 mondial, Fabrice Abgral.
3: Et comment peut-il en être autrement? D'abord parce que le double tenant du titre, son plus grand rival, Carlos Alcaraz, blessé, a déclaré forfait. Ensuite parce que Yannick Sinner est invaincu cette saison sur terre battue. Il a remporté les 3 Masters 1000 sur cette surface à Monte Carlo, Madrid et Rome. Le numéro 1 mondial reste sur 17 victoires consécutives sur terre battue. Yannick Sinner a beaucoup joué avant Roland-Garros, accumulant inévitablement de la fatigue, mais c'est un aspect qui ne lui fait pas peur.
16: C'était une période très longue mais très positive. Au final, je suis heureux d'être dans cette situation. C'est toujours mieux d'être dans une position où tu gagnes mais que tu es fatigué plutôt que de se sentir très bien en perdant quelques tournois.
3: Depuis sa défaite l'an passé en finale face à Alcaraz, Yannick Sinner a réalisé d'énormes progrès sur terre battue. Hugo Humbert a pu le constater à Monte Carlo.
17: Plein de choses qui sont assez dingues, qui sont impressionnantes et à la fois qui ont l'air tellement simple quand tu le regardes jouer et c'est ce qui fait qu'il est aussi fort. Et il te met toujours dans des positions très inconfortables, sa balle est très lourde des deux côtés. Quand il glisse en revers, il arrive toujours aussi à retrouver des zones incroyables. Franchement, il est très solide partout. Ouais.
3: Dans ces conditions, qui peut venir sinon battre, du moins inquiéter Yannick Sinner? Pas grand monde, si ce n'est peut-être Novak Djokovic, le triple vainqueur de Roland-Garros. Mais à 39 ans, le numéro 4 mondial sait que physiquement, tout devient plus compliqué de surcroît sur terre battue et dans des matchs au meilleur des 5-7.
19: My body in the last...
23: Mon corps m'a fait passer par des moments difficiles depuis 6 à 8 mois, donc je ne rajeunis pas. Le corps est plus difficile à gérer et après de longs matchs, je récupère moins vite.
3: Novak Djokovic n'a plus gagné de Grand Chelem depuis l'US Open 2023, mais il veut croire qu'il est encore capable de remporter ce fameux 25e titre majeur record. Yannick Sinner s'en est adjugé 4, mais jamais Roland-Garros, le seul manquant à son palmarès. S'il gagne le 7 juin, il deviendra le 7e joueur de l'histoire à avoir remporté les 4 Grands Chelem et il rejoindra Adriano Panatta, le dernier Italien à s'être imposé porte d'Auteuil. C'était en 1976, il y a 50 ans.
0: Roland-Garros, c'est parti, c'est à vivre tous les jours en direct sur France Info. La température va monter un peu plus à Bordeaux cet après-midi. Toute la ville est attendue à 15h pour célébrer la deuxième victoire en finale de la Coupe d'Europe de l'UBB. 41-19 hier soir face au Leinster, les Bordelais jouent désormais dans la cour des grands, Fanny Lechevestrier.

0: L'effort qu'on fait, le travail qu'on fait, et vivre ces moments-là. On a traversé tellement de moments compliqués que enchaîner un deuxième titre, c'est quelque chose d'extraordinaire pour nous.
1: Le moment pour ses coéquipiers de lancer.
2: Président.
1: Et à ce rythme, Bordeaux va finir par investir tous les postes majeurs, puisque le manager Yannick Bru voit lui son ailier Louis Bialbiaré élu meilleur joueur de la compétition dans un rôle de ministre.
3: Si vous regardez son cheminement depuis 2 ans, c'est vraiment la marque des champions. Il va très vite, il est intelligent, il est beau gosse, il est diplômé, il va finir ministre des Sports.
1: Trêve de plaisanterie, LBB illustre tout le talent de cette jeune équipe de l'UBB, née il y a seulement 20 ans, au club depuis 13 années. Le pilier de Jefferson Poirot n'a rien oublié.
4: Il y a des mecs qui sont arrivés là, ils ont connu que les phases finales avec l'UBB, mais quand je suis arrivé, le club avait 6 ans. Au moment où ça a été de grandes galères, où on n'avait pas aussi ce même effectif, hein, où on était plutôt à jouer le maintien avec Agen et Mont-de-Marsan. Donc c'est vrai que je peux que le savourer encore plus.
1: Alors de là à voir aujourd'hui Bordeaux parmi les plus grands, le président, le vrai Laurent Marty, tempère les ardeurs.
5: Un titre, c'est bien. T'as l'air moins con quand t'as un titre. Deux, tu commences à te dire que bon, ça commence à compter. Mais je crois que si on veut inscrire le club dans l'histoire du rugby, il faut au moins un Brennus. Voilà. Mais ouais, malheureusement, on est très mal embarqué en top 14. Je suis un petit peu pessimiste.
1: Bien conscient que pour le moment, ces joueurs ont plus la tête à la fête qu'au championnat.
6: Fanny Lechevestrier sur France Info. Ce sera le plus gros centre de données construit en Europe. Un data center grand comme 126 terrains de foot doit sortir de terre en Seine-et-Marne dans 2 ans. Mais le projet crispe les défenseurs de l'environnement. On est avec l'un d'eux dans 2 minutes. Et puis Bill François, une nouvelle découverte scientifique nous attend avant 13h.
7: On va parler des secrets de la danse des abeilles.
6: A tout à l'heure.
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6: Si vous passez le week-end en bord de mer sur la côte atlantique, soyez prudent, le risque de baïne reste très élevé selon la préfecture de Nouvelle-Aquitaine. Et ces courants très forts peuvent facilement entraîner les nageurs vers le large et malgré le monde sur les plages, très peu de postes de secours sont déjà ouverts. Ça étonne ces baigneurs croisés par Caroline Félix à la teste de bûche en Gironde.
9: Sur la plage, Lucie a encore les cheveux mouillés par la baignade.
10: L'alerte des baïnes, je ne l'ai même pas vu passer.
9: Pas de poste de secours pour le lui rappeler. Brigitte, venue avec sa fille et sa petite fille de 3 ans, elle a remarqué cette absence.
11: Qu'avec le beau temps, il faudrait peut-être qu'il y ait quelqu'un quand même qui surveille, parce qu'il y a quand même du monde qui nage là.
9: Mais pour Estelle, mère de famille bourguignonne, cette plage non surveillée n'est pas un problème.
10: J'estime qu'en tant que, voilà, en tant que parent, on doit faire attention aux enfants. Donc surveiller ou pas, voilà, c'est à nous de faire attention.
9: Chacun doit prendre ses responsabilité, voilà la philosophie de la mairie de la Teste de Buch qui assume de ne déployer les 38 mètres nageurs sauveteurs qu'à partir de fin juin.
12: Pour avoir les bons équipements, surveiller la météo et être extrêmement prudent.
9: Mathieu Cabossel, premier adjoint.
12: On ne peut pas surveiller tout, partout et tout le temps, c'est impossible. Ça se fait comme ça depuis plusieurs années sur la commune de la Teste. On concentre l'effort de surveillance donc sur la période du 27 juin au 1er septembre. On a beaucoup moins de monde sur le printemps, sauf effectivement dans des moments comme actuellement où on a du très beau temps, mais c'est beaucoup plus aléatoire et ça représente beaucoup moins de personnes.
9: Un choix qui s'explique aussi par l'organisation. Les nageurs sauveteurs sont souvent des étudiants peu disponibles avant l'été. Autre facteur, le coût, c'est la mairie qui les paye et qui les loge. Mais les usagers pourront toujours compter, notamment sur les écoles de surf qui ponctuent le littoral. Enzo de la Pila Surf School a déjà sauvé plusieurs plaisanciers des baïnes ces dernières années sur la plage de la Saline.
13: Heureusement qu'il y avait 2-3 moniteurs sur la plage pour permettre aux gens de sortir plus facilement, de les aider. Il pouvait se passer quelque chose de mauvais.
9: Il est diplômé de secourisme, tout comme Mickaël Grenier de la même école.
14: On fait un peu office de garde-fou pour veiller à la surveillance des plages. On a un œil sur nos élèves, mais on a aussi un œil sur les gens qui sont autour de nous.
9: Mais ils s'accommodent de cette situation où ils sont en première ligne, car cela permet notamment d'amener leurs véhicules qui tirent les planches de surf sur la plage.
14: Ça justifie du coup notre activité sur cette plage-là, et c'est pour ça qu'on a le droit d'utiliser le 4x4. C'est uniquement pour l'accès sécuritaire qu'on a le droit d'aller sur la plage.
9: Dans le coffre de son van, Mickaël transporte en effet du matériel de secours.
14: Bon, ça c'est bouteille d'O2, d'oxygène. Là aussi c'est des masques, ça c'est une couverture de survie.
9: Depuis le début de la saison, ils n'ont heureusement pas eu à intervenir. Le danger en ce moment sur la plage de la Salie, d'après les deux surfeurs, ce sont les rouleaux de bord de plage puissants qui peuvent blesser.
6: Et selon le dernier bilan disponible, 14 personnes sont mortes en 2023 à cause des baïnes sur le littoral atlantique. C'est un petit village à 50 km au sud-est de Paris. Fougeux, 600 habitants en Seine-et-Marne, s'apprête à devenir le cœur battant de l'intelligence artificielle en France avec la construction du plus grand campus européen.

0: européen de l'IA et un méga centre de données. Un projet dénoncé par plusieurs associations écologistes, mais soutenu par la plupart des élus locaux. Alain Gastal.
1: Le projet réunit la Banque publique d'investissement, des fonds du Moyen-Orient et les grands noms de l'intelligence artificielle, le français Mistral et l'américaine Nvidia. Une douzaine de bâtiments sont prévus. L'endroit a été choisi pour sa proximité avec les grands réseaux, autoroutes et TGV sont tout près. Et le maire de Blanzy, une des communes de la Comcom, Patrice Mottet, agriculteur, y est très favorable, même s'il va falloir sacrifier 70 hectares de bonnes terres.
2: C'est toujours dérangeant, bien entendu, mais c'est des terres qui étaient déjà classées constructives depuis une trentaine d'années. Je vais même dire que ça va au-delà de nos espoirs, puisque à l'origine, c'était plutôt des bâtiments industriels d'entrepôts. Là, c'est nettement mieux.
1: Sur place, pourtant, plusieurs associations de riverains relaient des inquiétudes sur la pollution sonore et visuelle du projet, la quantité de chaleur dégagée. L'un de leurs porte-parole, Alain Gaxat, juge la puissance énergétique près d'un gigawattheure et demi déraisonnable.
3: La taille du projet nous inquiète. Investir plus de 50 milliards d'euros avec une consommation électrique qui est proprement terrifiante en soi, ça nous inquiète.
1: Le pique-nique prévu ce midi sur place a été interdit par le maire de Fuju, mais maintenu par les organisateurs. L'enquête publique sur le projet doit se terminer le 30 mai.
0: Et nous sommes avec l'un des participants à ce pique-nique revendicatif. Bonjour Maxime Collin.
4: Bonjour.
0: Vous êtes juriste pour France Nature Environnement en Ile-de-France. Ce campus, ce méga data center, c'est une des clés de notre souveraineté numérique selon Emmanuel Macron pour ne pas se donner pied et poing liés aux Américains. Comment peut-on s'en passer ?
4: Facilement, je pense que c'est exactement ce dont a besoin le territoire, c'est de pas accueillir des projets de cette importance. Là, on est sur un projet à 1200 mégawatts de production électrique installée. C'est absolument inédit, il n'y a pas d'autres projets de cette importance-là sur le territoire européen en cours. Et voilà, il va se faire sur un terrain dans un village de 600 habitants. Et effectivement, on a entendu un élu parler de cette zone qui était déjà concernée par d'autres projets, mais c'était des projets de zone logistique qui n'avaient absolument rien à voir avec une consommation de 70 hectares complètement et 90 hectares même engloutis par le projet à terme.
0: Mais ce que disent justement les défenseurs, c'est que s'il n'y a pas de campus, il y aura autre chose, des entrepôts avec des camions, puisque les terrains sont donc constructibles. Est-ce que ce n'est pas un moindre mal, ce data center ?
4: Absolument pas, parce que ce sera l'un des projets qui consommera le plus d'électricité en France, l'un des deuxièmes, à peu près le deuxième plus gros consommateur d'énergie en France. Ce sera, par exemple, l'EPR de Flamanville produit à peu près 1600 mégawatts de puissance. C'est 1200 mégawatts que consommera celui-ci. Et sur 90 hectares, c'est inédit, c'est une grosse partie de la Seine-et-Marne qui va être engloutie pour la production de données pour finalement les leaders de l'intelligence artificielle générative. Donc finalement, absolument pas ce dont on a besoin pour la société.
0: Vous estimez que l'artificialisation de 70-90 hectares, c'est disproportionné au regard de l'enjeu ?
4: Oui, parce qu'il n'y a aucun bénéfice à attendre pour la France et encore moins...
0: Alors là, les bénéfices, c'est quand même de ne pas laisser toutes nos données aux mains des Américains, c'est ce que dit le gouvernement notamment.
4: Je crois que ce postulat, cet objectif est assez erroné, parce que les données qui seront produites, qui seront stockées en Seine-et-Marne, elles seront toujours soumises au droit américain qui permet justement d'accéder à toutes les données qui sont produites par des entreprises américaines. Et là, il y a des entreprises des Émirats. C'est un fonds d'investissement des Émirats Arabes Unis avec des entreprises aussi américaines et donc qui sera complètement soumis à cet acte sur la donnée.
0: Pourquoi ne serait-elle pas soumise au droit européen puisqu'elles seront stockées sur le sol français ?
4: Parce que justement, le dispositif juridique américain s'est construit pour pouvoir permettre un droit de regard américain sur l'ensemble des données qui sont produites avec des entreprises américaines.
0: Alors, il est question de la consommation d'énergie, vous l'avez dit, la consommation en eau aussi, même si le projet annonce un refroidissement à sec dans un premier temps et une consommation des eaux usées ensuite. La mission régionale d'autorité environnementale a formulé des recommandations, 17. Elle veut des précisions, mais elle ne demande pas l'abandon du projet. Vous, oui.
4: Oui, elle explique juste en quoi l'étude d'impact est intéressante et répond aux enjeux du projet. Là, clairement, on est sur un projet assez inédit en termes de consommation à tous égards. On n'a certainement pas une étude d'impact qui est suffisante par rapport à tous ces projets. Par exemple, la captation de la chaleur fatale, c'est une chose très importante puisque ça va produire beaucoup de chaleur. C'est 11 data centers juxtaposés. Ils n'ont prévu aucune solution pour capter cette chaleur et en faire quelque chose pour nourrir en chaleur des équipements comme des piscines ou autres. Mmh. Par exemple, juste à côté, il va y avoir un autre projet qui est en cours, qui est celui de la prison de Crisnoy. Cette prison-là, il n'est pas prévu qu'elle utilise justement la chaleur fatale produite par le data center.
0: Donc pour vous, fonctionner. L'étude n'est pas allée assez loin.
4: C'est une occasion de rater, si vous voulez.
0: Merci beaucoup Maxime Collin, juriste pour France Nature Environnement en Ile-de-France, d'avoir répondu à nos questions dans le 10-14 France Info à propos de ce projet de data center le plus grand d'Europe qui doit donc sortir de terre en Seine-et-Marne et auquel vous vous opposez. Dans un instant sur France Info, les réactions des acteurs réalisateurs récompensés au Festival de Cannes.
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0: Midi 48, Armand Perrault-Loga, le rappel de l'actu en une minute et un projet d'accord en cours de négociation entre Washington et Téhéran.
6: Le secrétaire d'État américain Marco Rubio affirme que la signature finale de cet accord pourrait avoir lieu dans les prochaines heures. Donald Trump lui évoque un compromis qui permettrait la réouverture du détroit d'Ormuz contre un allègement partiel des sanctions contre l'Iran. De nouvelles attaques massives russes sur l'Ukraine la nuit dernière, plus de 600 drones et 90 missiles lancés sur Kiev et sa région. Le bilan est d'au moins 4 morts et plus d'une soixantaine de blessés. Moscou confirme avoir utilisé son missile balistique Oreshnik. Emmanuel Macron condamne une fuite en avant de la Russie. En France, un jeune de 17 ans en garde à vue. Il est soupçonné d'avoir mortellement poignardé un autre adolescent de 17 ans hier soir dans un camping de Seine-et-Marne à Villevaudet. Le crime se serait produit sur fond de rivalité amoureuse entre les deux garçons. La chaleur précoce s'installe en France. Depuis midi, le Finistère est en vigilance jaune canicule. Il fera 32 degrés cet après-midi à Brest et 33 à Quimper. Du soleil et de la chaleur aussi pour la première journée de Roland-Garros. 12 Français sont sur les cours ce dimanche. C'est le cas en ce moment du jeune Arthur Géa, 135e joueur mondial. Il a perdu le premier set face au Russe Khachanov, mais il mène 4 jeux à 3 dans la deuxième manche.
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0: Plusieurs ex-échos et des surprises hier soir à Cannes pour la cérémonie de clôture. Ce ne sont pas forcément les films les plus attendus qui ont été salués hier. On note un seul prix pour un Français, Emmanuel Marre, pour le scénario de Notre Salut avec Swan Arlo. D'ailleurs, Augustin, arrivé, plusieurs films récompensés ont la guerre pour décor.
7: Deux prix d'interprétation féminine, Virginie Efira et Tao Okamoto à l'affiche de Soudain du japonais Ryusuke Hamaguchi, et deux prix d'interprétation masculine pour les Belges du film Coward, Valentin Campagne et son partenaire amateur Emmanuel Macchia, dont c'est là la toute première apparition à l'écran.
8: Je suis encore plus heureux qu'on soit récompensés tous les deux parce que sans lui, j'aurais pas pu faire ça. J'aurais pas pu avoir une relation aussi vraie, quoi.
9: En fait, on n'avait pas envie que ce soit l'un ou l'autre. Parce que dans le film, ils sont vraiment liés. Enfin, on flotte, quoi. On est hyper, hyper heureux.
7: Le public français pouvait espérer une palme pour Emmanuel Marre et son film Notre Salut sur une figure de collabo. Ce sera finalement, pour ce long métrage, le prix du meilleur scénario. Plutôt ironique, vu les méthodes de travail du cinéaste.
10: On a filmé tout ce film en improvisation, sans respecter le scénario. Mais c'est une récompense formidable. Si ça peut juste dire à des producteurs en fait, ce qui est important, c'est le chemin vers lequel va le scénario et pas le turning point de la page 12 ou savoir si on comprend la relation avec le personnage secondaire dans le financement des films, ça serait formidable.
7: Les pronostiqueurs étaient nombreux alors à parier sur la récompense suprême pour Minotaur du russe en exil Andrei Sviakintsev et qui décrit là hors champ la guerre en Ukraine. Eh bien non, ce fut pour lui le grand prix et l'occasion tout de même sur scène de s'adresser directement à Vladimir Poutine.
11: Des millions de gens ne rêvent que d'une chose, que les massacres cessent enfin. Et la seule personne qui puisse mettre fin à cette boucherie est le président de la Fédération de Russie. Mettez fin à ce carnage, le monde entier attend cela.
7: La palme d'or, c'est le roumain Christian Mungiu qui l'obtient pour Fjord, sa deuxième palme, après le film 4 mois, 3 semaines, 2 jours, il y a de ça 20 ans.
12: Je me sens un peu coupable pour avoir une deuxième palme, je dois la reconnaître, parce que nous avons beaucoup de grands réalisateurs qui n'ont pas eu une palme. C'est bien d'être dans une palmarès, c'est aussi bien de comprendre que le succès d'un film est toujours conjoncturel.
7: Des pointures comme James Gray ou Pedro Almodovar repartent, eux, à nouveau bredouille.
0: Et vous pouvez retrouver le palmarès complet sur franceinfo.fr et en vidéo. Et dans moins de 3 semaines maintenant, c'est Steven Spielberg qui va sortir son nouveau film Disclosure Day en salle le 10 juin. Et d'ici là, chaque dimanche du mois de mai, on vous raconte son incroyable destin. Aujourd'hui, pour le 4e épisode, Rémi Bostaron va vous intéresser au regard du cinéaste sur l'Amérique.
5: And you can see the two towers, a huge explosion now, raining debris on all of us. We better get out of the way.
13: 11 septembre 2001, les tours du World Trade Center s'effondrent, l'histoire des États-Unis bascule et le cinéma de Steven Spielberg avec. Le réalisateur est alors en train de peaufiner son nouveau film de science-fiction, Minority Report.
14: Look at me.
13: Minority Report dépeint un monde dans lequel la sécurité est assurée par la technologie et la surveillance généralisée. Dans ce monde, on peut être arrêté pour un crime que l'on n'a pas encore commis. Quand le film sort en 2002, les États-Unis viennent d'adopter le Patriot Act, une loi qui permet à la police de fouiller sans limite dans les données personnelles et de détenir des suspects sans inculpation. Le parallèle entre fiction et réalité n'est pas innocent. Le réalisateur ne s'en cache pas lors de son passage à Paris pour la promotion du film.
15: Même si ça se passe dans le futur, dans 50 ans, ça parle d'un problème très actuel, à la fois philosophique et géopolitique.
13: Ce que change le 11 septembre pour Steven Spielberg, c'est, dit-il, que le monde a désormais un impact sur son travail. Il commence par questionner la vulnérabilité de son pays avec la guerre des mondes dans lequel les États-Unis sont détruits en quelques minutes par des machines extraterrestres. Puis c'est vers l'histoire qu'il se tourne pour mettre en scène les valeurs qu'il entend défendre. En 2012, il expose les rouages fondateurs de la démocratie américaine et rencontre un succès triomphal avec Lincoln, consacré au président qui a arraché au Congrès la fin de l'esclavage, un homme qui le fascine depuis qu'il a découvert sa statue à Washington quand il était enfant.
16: I am the president of the United States of America, clothed in immense power. You will procure me these votes.
13: 3 ans plus tard, dans Le Pont des Espions, lui qui a grandi à l'aube de la guerre froide, présente au public une histoire méconnue, celle d'un avocat qui s'est battu dans les années 50 pour faire respecter les droits d'un agent soviétique arrêté aux États-Unis malgré l'opposition d'une grande partie de l'opinion.
17: I really believe in this country, and I always have.
18: Je crois en ce pays, j'y ai toujours cru. Je voulais des histoires d'Américains, des gens avec des principes, une éthique, qui envers et contre tous, persistent à faire ce qui est juste.
13: Et son offensive prend encore une autre dimension en 2017, alors que les États-Unis viennent de se choisir un nouveau président.
19: Le président-elect des États-Unis. Of America, Donald Trump.
13: Moins d'un an après l'investiture de Donald Trump, Steven Spielberg présente Pentagon Papers, un hommage aux journalistes.
20: Let's get this out.
13: Le film raconte comment le Washington Post a contribué à dénoncer les mensonges de l'administration Nixon sur la guerre du Vietnam. Le réalisateur s'applique à rendre captivant le travail d'une rédaction et même l'impression d'un journal quand il filme les rotatives en action. Et encore une fois, Steven Spielberg ne cache pas sa volonté d'alerter ses concitoyens, comme ici, lors d'une interview sur la BBC.
18: Les médias, les journalistes sont attaqués par le pouvoir en place. Dès qu'ils n'aiment pas quelque chose, ils disent que c'est une fake news. Quand ils ne sont pas d'accord, ils disent qu'ils ont leurs propres faits alternatifs. La vérité devrait être objective. Il ne devrait pas y avoir la moindre place pour l'interprétation.
13: À 70 ans passés, Steven Spielberg s'accroche à sa foi dans l'état de droit et dans le cinéma. À propos de la présidence Trump, il formule alors cette prophétie. C'est un moment de l'histoire de notre pays sur lequel on fera des films. Cela apprendra à nos enfants ce qu'il ne faut pas faire et comment il ne faut pas se comporter.
0: Steven Spielberg et l'Amérique, 4e et avant-dernier épisode des Destins qui font l'info. 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On va en apprendre un peu plus maintenant sur les abeilles. Grâce à vous, Bill François, bonjour.
20: Bonjour.
0: Grâce à vous, il y a des chercheurs américains, après avoir étudié la danse des abeilles, ils nous révèlent qu'elles dansent mieux quand on les regarde.
21: Pour produire une cuillère à café de miel, 20 abeilles ont travaillé toute leur vie et chacune a butiné environ 10 000 fleurs. Un vrai travail de fourmi qui demande à ces petits hyménoptères une excellente efficacité. C'est dans ce souci de productivité que les abeilles ont inventé une danse que la science a mis longtemps à décrypter et qui leur permet, une fois rentrées à la ruche, d'indiquer à leurs congénères la position des plus délicieuses des fleurs. L'orientation des pas de danse par rapport au soleil indique le cap à suivre, leur amplitude, la distance à parcourir. Eh bien, les entomologistes viennent de s'apercevoir que pour rendre cette danse codée encore plus efficace, l'abeille ne danse pas comme si personne ne la regardait, contrairement à certains en boîte de nuit. Non, elle s'adapte à son public.
0: Pour mieux se faire remarquer, c'est ça ?
21: Et donc mieux faire passer son message. Un peu comme le ferait un danseur de rue. S'il y a une vaste audience qui le regarde, l'abeille se concentre sur son message. Elle donne le meilleur d'elle-même. Mais si peu d'abeilles s'y intéressent, elle va au contraire chercher d'abord à capter l'attention. Elle se déplace plus pour alpaguer des spectateurs. Elle cherche aussi plus d'attention si l'audience est constituée d'abeilles jeunes et expérimentées pour qu'elles se concentrent sur son message. Cette étude nous montre que chez les abeilles, comme ailleurs, la précision d'une information dépend surtout de son audience, pas seulement de la motivation de celui qui la raconte. C'est un peu notre travail quotidien à France Info, chercher à capter votre attention pour transmettre les bons messages. Eh bien, les abeilles font un peu la même chose.
0: Et cette stratégie a des conséquences, évidemment, elles ne font pas cela pour rien.
21: L'efficacité de cette danse est un véritable enjeu, car la pollinisation, c'est 75% des cultures vivrières de l'humanité qui en dépend. Et on a déjà perdu entre un tiers et la moitié des abeilles et autres pollinisateurs depuis les années 80, principalement à cause des pesticides. Ouais. Mieux comprendre ces insectes aidera donc peut-être mieux à les protéger. La science souhaite donc à ces abeilles danseuses de capter enfin notre attention sur l'importance de leur travail.
0: Mais les abeilles aussi ont leurs influenceuses, finalement. Merci Bill, on vous retrouve sur les réseaux sociaux de France Info avec toutes les découvertes du billet science. À très vite.
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0: Les températures poursuivent leur ascension cet après-midi, doucement mais sûrement. 31 à Lille, 33 à Toulouse, 33 également à Brest. Le Finistère est d'ailleurs en vigilance jaune canicule. Notez 34 à Paris, Lyon, La Rochelle, Limoges ou encore Tarbes. Le soleil brille partout. Il y a juste ces averses annoncées sur le massif central, les Pyrénées et les Alpes avec un risque d'orage. 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L'info à 13h avec Yasmina Adila, bonjour.
25: Bonjour Benjamin, bonjour à tous.
0: Et on l'a compris, la chaleur s'installe en France.
25: Avec une première alerte canicule inédite pour un mois de mai, du jaune pour le Finistère, où des événements sont maintenus. Alors comment les organisateurs s'adaptent aux températures élevées ? Nous en avons contacté quelques-uns. À la une également, un potentiel accord de fin de guerre entre l'Iran et les États-Unis. La présidente de la Commission européenne, Ursula von der Leyen, salue des progrès dans les négociations. Mais les Israéliens, eux, ne se sentent pas très écoutés. La Chine à la conquête de la Lune. Première étape, le lancement cet après-midi d'une fusée avec trois membres d'équipage. Et puis nous irons à Roland-Garros. Le tournoi du Grand Chelem s'est ouvert ce matin, porte d'Auteuil, pour faire un point sur ce match de tennis en cours. Le français Arthur Gia face au russe Karen Khachanov. À la recherche de la fraîcheur, c'est un peu le mot d'ordre de cette journée de dimanche. Il fait chaud partout en France et pour la première fois depuis 22 ans et le début de ce type de dispositif, Météo France place un département en vigilance jaune canicule au mois de mai. Ce département, c'est le Finistère, où à Fouesnant par exemple, il fait actuellement 28 degrés. En plus, c'est un week-end de la Pentecôte. Plusieurs événements sont donc organisés dans tout le département. Et Faustine Calmel, les organisateurs de festivals, par exemple, apprennent à composer avec ces fortes températures.
1: Exemple à Concarneau, 33 degrés attendus, c'est 14 de plus que les normales de saison. Alors au Festival des Fanfares, les musiciennes des Reuses Bonbons, comme Agathe Saïté, s'attendent à suer.
2: On s'est posé la question, alors pas d'annuler ou pas, mais oulala, on va avoir chaud, ça va être compliqué. Et c'est vrai que dans une fanfare, c'est des instruments à vent, donc ça sollicite beaucoup le souffle. Et quand il fait chaud, c'est un peu dur de trouver son souffle.
1: Gourde et chapeau de rigueur pour cette fanfare 100% féminine qui, heureusement, joue dans une tenue adaptable à la météo.
2: Robe rose, donc voilà, ça peut être assez léger. On n'est pas en fourrure, quoi, disons.
1: Le costume, c'est bien le sujet pour les centaines d'enfants qui défilent aujourd'hui à Carhaix en habit traditionnel, comme les groupes de musique qui les accompagnent. Anna Robert est responsable de l'association des cercles celtiques du Finistère, organisatrice de l'événement.
3: Prévoir de l'eau avec donc les numéros d'urgence, les personnes identifiées pour intervenir s'il y a quoi que ce soit. Certains groupes peuvent aussi, au lieu de porter un costume avec des tissus très lourds, du velours, des perles, des broderies, vont porter des costumes dits de travail plus légers.
1: La préfecture n'a rien interdit à ce stade, mais multiplie les messages de prévention. Attention aux crampes, fatigues, maux de tête notamment, possible signe d'un coup de chaud.
25: Faustine Calmel, première mise en examen attendue dans la journée après les violences de jeudi soir près du canal Saint-Martin à Paris. Une centaine de supporters de Nice impliqués à la veille de cette finale de Coupe de France de football qui opposait leur équipe à Lens. 17 de ces supporters sont présentés à un juge d'instruction aujourd'hui.
0: La France condamne le recours au missile balistique Oreshnik.
25: C'est ce qu'écrit Emmanuel Macron ce matin sur son compte X. Le chef de l'État qui évoque une fuite en avant de la Russie après l'utilisation de ce type de missile qui volent à vitesse hypersonique et qui peuvent potentiellement emporter une charge nucléaire. Forcément, les dégâts sont considérables lorsqu'ils sont utilisés. Reportage à Kiev de Lucas Lazo.
4: Au centre de Kiev, le quartier de Loukianivka n'est que dévastation. Les échoppes du marché très populaires ont été réduites en fumée. Les structures du centre commercial mitoyen sont carbonisées. Et sur les deux avenues qui mènent à ce point névralgique de la capitale, certains immeubles sont éventrés, les voitures calcinées, les vitres des appartements soufflées sur des centaines de mètres. Depuis l'aube, les riverains déblaient leurs foyers, colmatent les trous avec des bâches de plastique et les pompiers s'acharnent à éteindre les derniers incendies. Si la grande majorité des 90 missiles lancés par la Russie ont été interceptés selon l'armée de l'air ukrainienne. Les dégâts sont considérables. Par ailleurs, pour la troisième fois depuis le début de la guerre, la Russie a fait l'usage d'un missile Oreshnik sur une ville de la région de Kiev. Propulsé à une vitesse hypersonique de 12 000 km/h selon Moscou, cette arme est très difficile à intercepter, capable de porter des ogives nucléaires mais très coûteuse. Le Kremlin la réserve de manière symbolique pour intimider l'Ukraine selon différents experts militaires.
25: Lucas Lazo, et le dernier bilan fait état d'au moins 4 morts et de dizaines de blessés. Autre guerre, l'Iran. Le secrétaire d'État américain Marco Rubio a estimé que le monde pourrait recevoir une bonne nouvelle dans les prochaines heures, notamment un accord largement négocié dont les derniers détails sont encore en discussion selon Donald Trump, mais qui prévoit entre autres la réouverture du détroit d'Ormuz. C'est en tout cas ce qu'assure le président américain qui s'est entretenu avec plusieurs dirigeants hier, dont Benjamin Netanyahou, car certaines dispositions de cet accord suscitent l'inquiétude en Israël. Michel Paul, les questions les plus épineuses, comme le nucléaire iranien, seraient renvoyées à des discussions ultérieures.
6: On peut parler de douche froide à Jérusalem. Washington s'apprête à signer un accord avec l'Iran en écartant totalement Israël des négociations. Pour les experts, ce mémorandum confirme une réalité brutale. Benjamin Netanyahou a perdu l'oreille de Donald Trump. Le texte renvoie à plus tard les dossiers critiques, le nucléaire, les missiles balistiques et les milices, les proxys comme le Hezbollah et le Hamas, sans aucune garantie. Plus alarmant, le Premier ministre doit présenter ce soir à son cabinet les nouvelles restrictions imposées à Israël, notamment sur le front libanais. Washington semble privilégier une fin immédiate des hostilités à la neutralisation de la menace. Toutefois, le bureau de Netanyahou tempère. Selon lui, Trump aurait promis de ne signer aucun accord définitif sans le démantèlement du programme nucléaire et le retrait de l'uranium iranien.
25: Michel Paul, de RFI pour France Info à Jérusalem. Donald Trump qui a affirmé ce matin que le tireur avait des antécédents de troubles mentaux. Le président américain a évoqué cet homme qui a ouvert le feu hier soir près de la maison Maison-Blanche. Il visait un poste de contrôle de sécurité avant d'être abattu par les agents du Secret Service. Un passant a été blessé.
0: 13h07 sur France Info, c'est le jour J pour la mission Shenzhou.
25: À partir de 17h, heure française, depuis le désert de Gobi, la Chine lancera une nouvelle fusée pour renouveler l'équipage de sa station spatiale. Trois nouveaux astronautes vont donc la rejoindre. Le programme spatial chinois connaît depuis plusieurs années des avancées significatives, mais des avancées qui inquiètent Washington, Sébastien Berriot.
8: C'est d'abord une question de prestige pour les Américains, longtemps leader incontesté de la conquête spatiale. Mais la Chine va aujourd'hui très vite avec sa station spatiale Tiangong qui ne cesse de s'agrandir et qui accueille désormais en permanence des astronautes. La conquête de la Lune est également un motif d'inquiétude pour les États-Unis qui voient la Chine progresser là aussi très rapidement. C'est un Chinois qui pourrait être le prochain humain à mettre un pied sur la Lune avant les Américains. Les États-Unis redoutent que Pékin s'accapare des ressources lunaires grâce à l'installation d'une base sur la Lune qui pourrait intervenir dès 2028. Et puis derrière les expériences scientifiques, Washington soupçonne la Chine d'utiliser l'espace comme terrain de jeu militaire avec un vaste système d'observation de la Terre. Au même titre que le commerce, Taïwan ou encore le Moyen-Orient, l'espace est désormais au cœur des rivalités entre Pékin et Washington.
25: C'est parti pour la quinzaine de Roland-Garros, le tournoi du Grand Chelem parisien qui a débuté ce matin. Jean-Pierre Blimaud, vous allez nous faire vivre ce tournoi de tennis. En ce moment, le Français Arthur Géa affronte le Russe Karen Khachanov. Et Jean-Pierre, Arthur Géa est toujours mené dans la deuxième manche, mais il se bat. Hein.
9: Absolument, le Français fait mieux que se battre. D'ailleurs, même s'il a perdu le premier set 6-3, eh bien, pour l'instant, il résiste aux Russes puisqu'il mène Arthur Géa 6-5 dans la deuxième manche, alors qu'il aurait espéré conclure un tout petit peu plus tôt ce set pour égaliser dans cette partie parce qu'il avait réalisé le break à la fin de cette deuxième manche. Il menait même 5-3. Tout cela sous un soleil écrasant, beaucoup de chaleur sur le court Suzanne Lenglen comme sur l'ensemble des cours de Roland-Garros, on voit hein, que les joueurs et les joueuses souffrent actuellement, les spectateurs aussi, les chapeaux sont de sortie, les tenues blanches également, et ça pourrait permettre peut-être de niveler un tout petit peu les niveaux justement entre des joueurs qui vont jouer tout à l'heure, comme Benjamin Bonzi, le Français, qui va affronter Alexander Zverev. Il n'est pas du tout favori, mais peut-être qu'Alexander Zverev, qui souffre parfois physiquement, pourrait accuser le coup. Donc voilà pour l'instant, 1-7-0 pour Khachanov face à Arthur Géa. C'est le premier des 12 Français en lice aujourd'hui.
25: Merci beaucoup Jean-Pierre Blimaud. Pensez à boire beaucoup d'eau hein, Jean-Pierre, parce qu'effectivement il fait très très chaud en ce moment à Roland-Garros.
0: C'est le cas pour tout le monde d'ailleurs. Merci beaucoup Yasmina. 13h10.
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0: Peut-on mourir d'aimer ? Peut-on succomber à un chagrin d'amour ? Julien Méniel va nous donner la réponse tout à l'heure à 13h20 avec les experts. On vous attend aussi, Sarah Lemoine, pour parler emploi.
10: Comment bien travailler avec l'intelligence artificielle ? Des dirigeants s'engagent publiquement.
0: Vous allez nous dire lesquels et pourquoi. À tout à l'heure.
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0: Quasiment 3 mois après le début de la guerre entre l'Iran et les États-Unis, les deux pays pourraient annoncer dans la journée la signature d'un protocole d'accord. En tout cas, le secrétaire d'État américain Marco Rubio y croit. Bonjour Loric Henton.
11: Bonjour.
0: Vous êtes maître de conférence à l'université de Versailles-Saint-Quentin, spécialiste de l'histoire et de la politique américaine. On va analyser avec vous justement les déclarations américaines. Mais d'abord, Éric Bégala, que sait-on du contenu de ce protocole d'accord ?
12: Une chose de sûre, ce protocole d'accord, en 14 points, selon le porte-parole du ministère des Affaires étrangères iranien, ne concerne pas dans l'immédiat la question du nucléaire, pourtant au cœur des exigences américaines. En revanche, et selon des fuites recueillies à la Maison-Blanche par le média en ligne Axios, généralement très bien informé, ce protocole d'accord devrait étendre la durée du cessez-le-feu en cours pour 60 jours, 2 mois, pour permettre essentiellement la levée du double blocus du détroit d'Ormuz, les Iraniens s'engageant à déminer le détroit lui-même et à laisser le libre passage aux navires navires sans exiger de droit de passage, les Américains levant leur blocus des ports iraniens et autorisant même l'Iran à exporter son pétrole sur les marchés grâce à une levée partielle des sanctions qui pèsent sur ses exportations. Le protocole d'accord prévoirait également, toujours selon les sources citées par Axios, un arrêt définitif de la guerre menée par Israël contre le Hezbollah au Liban. L'actuel cessez-le-feu en vigueur depuis le 18 avril est violé pratiquement chaque jour par des attaques tant du Hezbollah que de l'armée israélienne. Quant à la question du nucléaire, le protocole d'accord comporterait un simple engagement de l'Iran à ne jamais chercher à fabriquer d'armes nucléaires et à négocier, dans les deux mois qui viennent, la suspension de son programme d'enrichissement d'uranium et l'abandon de son stock d'uranium déjà hautement enrichi.
0: Oui, la négociation sur le nucléaire devrait donc débuter durant cette période d'extension du cessez-le-feu. C'est une façon pour l'Iran de gagner du temps ?
12: C'est vrai, mais il faut bien voir que toute négociation autour d'une limitation du programme nucléaire iranien ne saurait être réduite à quelques échanges via une tierce personne, en l'occurrence les Pakistanais. Un accord quant à la dénucléarisation de l'Iran, c'est très technique. Il faut des experts pour en fignoler les détails. Les envoyés spéciaux de Donald Trump, son gendre Jared Kushner et son ami millionnaire Steve Witkoff n'ont manifestement ni les compétences, ni même l'équipe d'experts nécessaires pour ce faire. À titre de comparaison, on rappellera que l'accord précédent sur le nucléaire iranien, dit JCPOA, plan d'action global commun, signé entre les Américains, les Européens et l'Iran, avait été négocié pendant un an et demi avant d'être signé en juillet 2015. Dénoncé par Donald Trump lors de son premier mandat en 2018, ce plan d'action global commun avait certes quelques limites, notamment il ne prenait pas en compte le développement par l'Iran de missiles de croisière ou de missiles balistiques. Mais on remarquera que dans le présent protocole d'accord et dans les propositions de négociation sur le nucléaire ne figure pas non plus la question des missiles iraniens. En limiter la production et l'usage était aussi l'un des objectifs majeur de l'opération américano-israélienne sur l'Iran. Beaucoup d'engins ont été détruits, mais l'Iran assure avoir reconstitué son stock, notamment à la faveur du cessez-le-feu en cours. Un rapport du renseignement américain estimait récemment que l'Iran disposait toujours d'environ 70% de ses missiles et lanceurs de missiles.
0: Merci Eric pour ces précisions. Le Rick Anton, spécialiste de l'histoire et de la politique américaine. Donald Trump parle déjà d'un succès militaire. On voit surtout que c'est la diplomatie qui reprend le dessus. Est-ce qu'on peut vraiment parler de victoire militaire si cet accord est signé ?
5: Alors, moi, je vois pas où est la victoire militaire, mais Donald Trump a un rapport très personnel à la réalité, on va dire. Le succès militaire qu'il voulait, c'était un succès immédiat. Et ça n'a pas été le cas. Donc déjà, même si le succès est retardé, on n'est déjà plus dans le succès qu'il voulait. Il voulait un changement de régime, il n'y en a pas. Il voulait qu'il n'y ait plus d'uranium enrichi. Pour l'instant, c'est un point qui est vaguement à l'ordre du jour d'un protocole d'accord. Et surtout, il avait dit une phrase qui a choqué aux États-Unis beaucoup il y a quelques jours, enfin, le temps passe tellement vite, que en fait ils s'en fichaient des répercussions économiques à l'intérieur tant qu'ils pouvaient obtenir à l'extérieur, parce que les deux sont indissociables, mais lui il les dissocie, tant qu'ils pouvaient obtenir à l'extérieur la dénucléarisation en fait de l'Iran. Et là on voit que c'est l'inverse, ils cherchent à obtenir en fait un statu quo ante sur le passage dans le détroit, donc l'Iran et les États-Unis bloque, tout le monde peut passer, on revient au point de départ. Ce qui veut dire qu'économiquement, c'est une bonne nouvelle pour les Américains, mais que ça se fait au détriment d'une assurance sur la dénucléarisation de l'Iran. Donc en fait, c'est l'inverse de ce qu'ils voulaient faire.
0: Mais finalement, ce déblocage du détroit d'Ormuz suffit à justifier tous les renoncements.
5: D'une certaine manière, Trump, contrairement par exemple aux Russes, aux Chinois et aux Iraniens, Trump, lui, il est soumis à la loi des reins des élections. Et les midterms sont quand même relativement mal engagés parce qu'il est impopulaire, évidemment, chez les démocrates, chez les indépendants, ce qui est quand même un gros problème, et également chez les républicains. À cause de quoi ? À cause d'une guerre très impopulaire qui a un effet dévastateur sur l'inflation. Là, on est, c'est le week-end de la Pentecôte en France, mais aux États-Unis, c'est ce qu'on appelle Memorial Day, et c'est un des jours où il y a le plus, c'est un gros week-end, c'est un des jours où il y a le plus de circulation, donc les gens vont passer à la pompe et ils vont le sentir, et ils vont penser à leur président et à cette guerre impopulaire. Donc là, c'est vrai qu'il a besoin d'une bonne nouvelle au niveau intérieur, et évidemment, on peut s'attendre à ce que les cours du brut baissent fortement si tout ça n'est pas invalidé dans les 24 heures. C'est l'autre grande question, c'est la question de la temporalité et des retournements. Qu'est-ce qui pourrait, par exemple, mettre des bâtons dans les roues de ce protocole d'accord ? Est-ce que Israël va accepter
0: comme ça ?
5: Parce que
0: J'allais vous le dire parce qu'on voit que Donald Trump parle beaucoup avec ses alliés dans le Golfe, moins avec Israël, d'après ce qu'on nous dit. Qu'est-ce que cela ça signifie? Qu'il y a quelques nouvelles tensions entre Netanyahou et Trump?
5: Alors, le problème, c'est que Netanyahou a tendance à s'affranchir un petit peu des contraintes et également de, par exemple, consulter Donald Trump. Donald Trump a avalé un certain nombre de couleuvres jusqu'ici, il a laissé faire, mais là, ça devient compliqué. Si Netanyahou, qui a son propre agenda, qui a ses propres échéances à la fin de l'année, il y a des élections, il a la justice israélienne aux trousses d'une certaine manière, donc il a besoin de la guerre. Et donc là, ce qui se profile, c'est pas bon pour Netanyahou pour deux raisons, des raisons personnelles et puis des raisons géopolitiques, avec la relation avec le Liban. Si, comme le veut l'Iran, on arrête les frappes, on laisse le Liban et le Hezbollah en particulier en l'état pour Israël, et pour Netanyahou personnellement, c'est une double mauvaise nouvelle. Donc on peut également s'attendre à ce que Netanyahou ne le prenne pas comme ça. Et donc là, la question de Trump, c'est celle de sa capacité à infléchir Netanyahou, mais également à faire infléchir le gouvernement iranien. Pour l'instant, ça semble assez mal engagé, parce qu'on n'est que sur un vague protocole d'accord.
0: Le Ricanton, vous l'avez dit, il y a une partie des conservateurs aussi qui critiquent le positionnement de Donald Trump en ce moment. Est-ce qu'il peut politiquement se permettre un accord qui donnerait à l'Iran la possibilité de reprendre librement ses exportations de pétrole après des années de sanctions très dures?
5: Et ce serait une des nombreuses contradictions de Trump, parce que, comme le disait très bien Eric Biegala, on avait ce contexte de l'accord négocié par Obama, notamment en 2015. Ça avait mis un temps fou pour arriver à un accord qui n'est jamais parfait. C'est le principe des accords et des compromis, c'est qu'il faut toujours donner quelque chose. Et ça, Trump ne le supporte pas. Pour lui, c'est 100% ou rien. Et donc, évidemment, ça va mal passer. Il était absolument contre cet accord d'Obama, parce qu'il était contre tout ce que faisait Obama. Donc, il l'a cassé illico en arrivant au pouvoir. Et là, on se rend compte que finalement, il n'y avait pas que du mauvais dans cet accord-là. Donc, on en revient à des choses. Par exemple, le dégel des avoirs, c'est très au-dessus de ce que Obama avait autorisé. C'est 25 fois plus. Et il avait critiqué cette politique d'Obama comme étant laxiste, molle. Et il fait bien pire sur ce point précis-là.
0: Donc, il faudra effectivement voir ce que contient précisément ce protocole d'accord et sur quoi il pourra aboutir dans les prochaines semaines, si il est signé, même si le secrétaire d'État, même si le secrétaire d'État américain Marco Rubio nous annonce donc des nouvelles dans la journée. Merci beaucoup Laurie Kenton pour votre éclairage ce midi sur France Info sur l'avancée de ces négociations entre Iran et États-Unis. Je rappelle que vous êtes maître de conférence à l'université de Versailles-Saint-Quentin. Je signale aussi votre livre sur un autre sujet, la musique, Rock'n'Road Trip, la route 66 en musique de Chicago à Los Angeles. C'est aux éditions Hors Collection. À suivre, face à l'intelligence artificielle, 17 DRH de grands groupes français alertent sur le risque d'isolement des salariés.
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0: Et à bientôt 13h20, Yasmina Adila. Le rappel de l'actu en une minute et la France condamne le recours au missile balistique Oreshnik.
25: C'est ce qu'écrit Emmanuel Macron ce matin sur son compte X. Un missile russe tiré la nuit dernière sur la région de Kiev en Ukraine. Près de 600 drones et 90 missiles également lancés, au moins 4 morts et plus d'une soixantaine de blessés. La présidente de la Commission européenne, Ursula von der Leyen, salue des progrès dans les négociations après les annonces d'un potentiel accord de fin de guerre entre les États-Unis et l'Iran. C'est en tout cas ce qu'a affirmé le chef de la diplomatie américaine Marco Rubio. Une annonce pourrait être faite dans la journée. 17 personnes présentées à un juge d'instruction aujourd'hui à Paris après les violences de jeudi soir près du canal Saint-Martin qui impliquaient des supporters de Nice à la veille de la finale de la Coupe de France de football qui opposait Nice à Lens. Vigilance jaune canicule sur le Finistère, une première en France pour le mois de mai. On attend dans l'après-midi par exemple 32 degrés à Brest, 33 à Quimper et jusqu'à 35 dans le sud-ouest.
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0: Et les experts France Info sont avec nous. On va parler culture, santé et emploi maintenant. Sarah Lemoine, Julien Méniel et Rémi Bossaron. Bonjour à vous trois.
7: Bonjour.
0: Rémi, de quoi allons-nous parler aujourd'hui?
11: On va parler des grandes disparues des départs en vacances et des week-ends prolongés.
7: les cartes routières.
0: Julien, vous allez nous dire si on peut, oui ou non, mourir d'amour, mourir d'aimer. Et on commence avec vous, Sarah, et cette question qui se pose dans beaucoup d'entreprises aujourd'hui. Comment bien travailler avec l'intelligence artificielle? 17 directeurs des ressources humaines de grands groupes, Renault, SNCF, EDF, entre autres, viennent de signer un manifeste et de prendre 9 engagements.
25: Oui, et pour aboutir à ces engagements, ces dirigeants ont épluché des dizaines d'études publiées sur l'intelligence artificielle et le travail. Mais en parallèle, ils ont aussi interrogé une soixantaine de managers sur la façon dont ils vivent le déploiement de l'IA dans leurs équipes, au plus près du terrain. Il en ressort que la plupart de ces managers naviguent dans le brouillard, ils vivent une incertitude liée à la transformation, où va-t-on, à quelle vitesse, et une incertitude liée à la technologie elle-même et aux changements qu'elle provoque dans la manière de travailler. Un des sujets qui émerge, par exemple, c'est que l'IA peut conduire à l'isolement. Au lieu de demander de l'aide à un collègue et de se frotter à son jugement, le salarié va poser la question à l'IA qui, elle, ne juge pas. Le problème se résout donc seul, face à l'écran. Le collectif est appauvri, la transmission par l'apprentissage aussi. Face à ce constat, les 17 DRH s'engagent à maintenir des espaces de débat et à privilégier des outils IA qui permettent aux salariés de travailler tous ensemble.
0: Autre question soulevée, qui est l'expert et qui tranche ?
25: Alors le vrai risque, ce n'est pas d'être remplacé par la machine, affirme CDRH, mais c'est de perdre, à force de lui déléguer, le jugement et les compétences qui permettent de la contrôler. Jusqu'à présent, une personne produisait un texte, une analyse et en validait le contenu. Aujourd'hui, cette personne va de plus en plus déléguer le texte et l'analyse à l'IA et certifier un contenu qu'elle n'a pas produit elle-même. L'intelligence artificielle crée ainsi une double contrainte, estime ce collectif de DRH. Elle exige davantage de discernement au moment même où elle temps à faire disparaître ce discernement. Il est donc nécessaire, disent-ils, de cultiver l'esprit critique, l'expertise humaine et surtout de reconnaître le rôle central de la validation et de la responsabilité humaine. Quant au temps de travail libéré par l'IA, ils s'engagent à le réinvestir dans le contact humain et la coopération.
0: Mais alors comment vont se traduire ces engagements dans les 17 entreprises qui signent ce manifeste ?
25: Eh bien, ces DRH veulent alimenter un dialogue sur ces enjeux à tous les niveaux de l'entreprise. Dans certaines organisations, des engagements pourront servir de base pour négocier des accords avec les syndicats sur l'utilisation de l'intelligence artificielle et la transformation des métiers.
0: Merci beaucoup Sarah pour ces précisions. On vous réécoute sur l'appli Radio France avec C'est mon boulot. Tiens, voilà un objet que l'IA a remplacé, un objet qui a disparu gentiment des voitures au fil des années. Rémi Bossaron, la carte routière.
7: Eh oui, souvenez-vous, Benjamin, il y a quelques années encore, on ne pouvait pas compter sur une voie pour nous guider dans notre voiture, la voie du GPS évidemment. Mmh. Pendant des décennies, celles et ceux qui voulaient prendre la route devaient se repérer sur ces cartes qui, effectivement, disparaissent peu à peu. Michelin en vendait 20 millions par an dans les années 90, contre un peu plus d'un million aujourd'hui. C'est ce qu'on apprend dans le livre que je vous ai apporté, « La France à la carte » du journaliste Jean-Claude Raspienjas. Un livre qui nous montre combien ces cartes, dont on se détourne aujourd'hui, ces cartes sont en fait des objets précieux.
0: Mais parce qu'elles ont forgé la vision, la représentation qu'on a de notre pays, c'est ça ?
7: Oui, c'est allé très vite. Hein. La première carte routière destinée au grand public est sortie en 1910. 3 ans plus tard, tout le territoire était couvert par Michelin, avec les mêmes couleurs, à la même échelle qu'on connaît aujourd'hui. Mmh. Alors évidemment, c'était intéressé de la part de Michelin, qui voulait vendre des pneus et donc inciter les automobilistes à voyager. Mais on comprend aussi qu'à l'époque, les routes françaises n'étaient pas faites du tout pour voyager en voiture, justement. Il n'y avait pratiquement pas de panneaux, pas d'indication des dangers, même les noms des villes n'apparaissaient pas. Le livre raconte le lobbying incroyable des Michelin pour obtenir une réaction des autorités. Et il y a eu effectivement un effet d'entraînement entre le développement des cartes, le développement de l'automobile et le développement de la signalisation routière qui a transformé le pays.
0: Et ces cartes évoluent sans cesse finalement.
7: Oui, grâce au travail colossal des cartographes qui à une époque dessinaient les cartes à la main. Chaque route était tracée à la plume. Alors c'est plus le cas aujourd'hui évidemment, mais il reste tout le travail de documentation. On découvre dans le livre comment ils parviennent à suivre et même à anticiper l'évolution des routes. C'est tout un réseau d'informateurs qui est mobilisé, mais ils doivent aussi surveiller les villes, les forêts, les voies de chemin de fer, bref, tout ce qui est représenté sur ces cartes. Des cartes qu'il faut continuer à utiliser, au moins pour le plaisir, selon Jean-Claude Raspienjas, car contrairement au GPS, les cartes n'indiquent pas une route, elles indiquent toutes les routes possibles. Autrement dit, ouvrir une carte, c'est déjà voyager.
0: C'est beau, c'est de la poésie signée Rémi Bossaron.
7: Alors non, Jean-Claude Raspienjas.
0: Jean-Claude Raspienjas, il faut lui rendre sa citation. Merci beaucoup. On peut donc lire son livre La France à la carte aux éditions Équateur. Julien, une question maintenant que toutes celles et ceux qui ont connu un chagrin d'amour se sont déjà posées, j'en suis sûr. Est-ce qu'on peut littéralement mourir d'amour ?
11: Bah Johnny Hallyday l'a chanté en son temps, mais effectivement, est-ce que c'est une réalité ? Est-ce qu'on peut vraiment mourir d'amour pour des raisons physiologiques ? Autrement dit, est-ce qu'un chagrin d'amour peut nous rendre physiquement malades au point d'être la cause d'un décès ? Mais la réponse est oui. Cette maladie a même un nom, Takotsubo, c'est un mot japonais qui veut dire piège à pieuvre. Alors vous comprendrez pourquoi tout à l'heure, on l'appelle aussi le syndrome du cœur brisé.
0: En quoi ça consiste exactement ?
11: Alors c'est une maladie qui a été identifiée donc au Japon au début des années 90, c'est ce qu'on appelle une cardiomyopathie, c'est-à-dire une maladie qui touche le muscle du cœur. Voilà ce qui se passe après un choc émotionnel très fort. Ici l'annonce d'une rupture amoureuse, le corps produit une très grosse quantité d'hormones dites du stress, ce qui va paralyser une partie du cœur. Le ventricule gauche va entrer en état de sidération, sa pointe va se dilater et lui donner une forme d'amphore qui ressemble au fameux piège à poulpe japonais dont le syndrome tire son nom. C'est une forme d'insuffisance cardiaque aiguë, les signes sont immédiats, douleur brutale qui serre la poitrine, essoufflement, malaise, ça ressemble à s'y méprendre à un infarctus du myocarde, et pourtant ça n'en est pas un.
0: Et que se passe-t-il ensuite ?
11: Alors il y a plusieurs cas de figure, souvent les symptômes disparaissent spontanément, mais il peut aussi y avoir des complications cardiovasculaires parfois graves. Il y a aussi le risque que ça recommence, sans parler d'un autre risque, celui de l'arrêt cardiaque. Il est rare, il se produit majoritairement dans les 48 à 72 premières heures, raison pour laquelle il faut se faire hospitaliser sous surveillance cardiaque continue. Les personnes les plus à risque de développer un syndrome du cœur brisé, ben ce sont les femmes de plus de 50 ans, souvent en période de ménopause, pour des raisons qu'on n'a pas tout à fait encore élucidées, mais on pense qu'il y a certaines hormones qui, en temps normal, ont un rôle protecteur. Alors rassurez-vous, ça reste une maladie rare. Bon. Le risque de décès associé, il est de moins de 4%. Donc oui, on peut mourir d'amour, mais heureusement, ça n'arrive pas tous les jours. Et puis sachez que Takotsubo, ça peut aussi être déclenché par tout autre type d'émotion forte. Donc si vous vous demandiez, oui, on peut aussi mourir de peur.
0: Ah oui, c'était obligé, vous avez convoqué Johnny, Julien, on ne pouvait pas se quitter sans lui. Merci beaucoup, merci les experts, on se retrouve la semaine prochaine à suivre la météo et toute l'info du jour.
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0: Le Finistère est en vigilance jaune canicule, la chaleur se poursuit, Patricia Charbonnier.
1: Des températures en hausse pour cet après-midi dans le nord et sur la moitié ouest du pays. On sera 10 à 12 degrés au-dessus des normales de saison. Météo France prévoit jusqu'à 35 degrés cet après-midi à La Rochelle, 34 degrés à Bordeaux, 33 à Paris comme à Toulouse et Lyon, 32 à Brest et Angers, 30 degrés à Dunkerque et Marseille et 26 degrés de minimum à Cherbourg avec des conditions météo anticycloniques. Du plein soleil pour cet après-midi. Ce sera un petit peu plus nuageux, plus instable en fin de journée en montagne avec quelques averses sur le massif central et des averses qui prendront un caractère orageux sur les Pyrénées et sur les Alpes, et la prévision se confirme. Le pic de cet épisode de chaleur est attendu en début de semaine à l'échelle nationale et les conditions météo anticycloniques vont se maintenir jusqu'à la fin de la semaine.
0: Merci beaucoup Patricia, je vous souhaite un bon début d'après-midi à l'écoute de France Info, il est 13h30. L'info avec Yasmina Adila.
25: Météo France prolonge sa vigilance jaune canicule pour le Finistère jusqu'à demain. Un épisode de chaleur inhabituel, précoce et qui touche l'ensemble du pays. Hier, des records mensuels ont même été battus. Plus de 32 degrés recensés à Paluau, c'est en Vendée. 31 à Cholet dans le Maine-et-Loire. 30 à Sarzeau dans le Morbihan. Et les températures vont continuer de grimper aujourd'hui et dans les prochains jours avec un pic attendu entre mardi et mercredi selon Météo France. Ursula von der Leyen salue les progrès vers un accord entre les États-Unis et l'Iran. C'est ce qui est annoncé depuis hier par les deux parties. Le chef de la diplomatie américaine. Marco Rubio évoque aussi une possible bonne nouvelle dans la journée. Il serait question de la réouverture du détroit d'Ormuz, mais pas encore d'entente sur l'épineuse question du nucléaire iranien. La Chine lance cet après-midi sa mission Shenzhou, une fusée, 3 astronautes. L'un d'entre eux restera pour la première fois une année entière en orbite. L'objectif de Pékin, c'est l'envoi de Chinois sur la Lune d'ici 2030. Plus d'un million et demi de pèlerins musulmans sont arrivés en Arabie Saoudite pour le Hajj, le pèlerinage, l'un des 5 piliers de l'islam qui se déroule sur plusieurs jours à la Mecque et dans ses environs. Le nombre de visiteurs dépasse déjà celui de l'an dernier. La cérémonie de clôture du Festival de Cannes a de plus en plus de succès. Plus de 2 millions de téléspectateurs, 2,8 millions même. Hier soir, pour regarder cette cérémonie, la plus forte affluence de ces 3 dernières années, c'est même un record. Côté palmarès, la Palme d'Or, prix le plus prestigieux de la compétition, a été décernée au réalisateur roumain Christian Mengiu pour son film Fjord. Et puis 138 000 spectateurs, ça c'est ce qui est attendu à Roland-Garros pour la semaine de qualification du tournoi de tennis. 12 Français sont engagés aujourd'hui, dont Arthur Gia qui affronte en ce moment le Russe Karen Khachanov. Et pour l'instant, le Français est mené de 7 à 0.
0: Et on retournera sur les cours dans une dizaine de minutes. Merci Yasmina, vous évoquiez il y a quelques instants la mission Shenzhou. Et bien dans les prochaines minutes, on vous emmène dans un endroit où peu de gens peuvent entrer. Le centre de préparation des taïkonautes chinois rencontre avec eux à quelques heures de leur départ ce soir pour la station spatiale chinoise. Et puis juste avant 14h, les tendances qui agitent les réseaux sociaux. Julie Vialon, de quoi allons-nous parler?
13: Qu'est-ce qu'une passenger princess et pourquoi les jeunes aiment de moins en moins conduire?
0: La réponse dans une vingtaine de minutes.
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0: Pour la chef de la diplomatie européenne, la Russie terrorise, la Russie intimide. Cette nuit, Moscou a visé l'Ukraine avec 600 drones, 90 missiles, dont un missile Oreshnik capable de transporter une ogive nucléaire. Bilan, des écoles, des immeubles, un marché et un réservoir d'eau en feu. Il y a au moins 4 morts et une centaine de blessés. Bonjour Tatiana Orgakorva.
17: Bonjour.
0: Vous êtes journaliste ukrainienne, responsable du département international du Centre d'information sur la crise ukrainienne. Vous êtes à Kiev en ce moment. Kiev est sa région particulièrement ciblée. Comment avez-vous vécu cette nuit de votre côté ?
17: Cette nuit était particulièrement difficile. En fait, plusieurs explosions, plusieurs vagues d'explosions. D'abord des drones en quantité, ensuite la première portion de missiles, des explosions extrêmement lourdes. Après la deuxième ligne de missiles un peu plus tard. Donc au final, nous n'avons évidemment pas beaucoup dormi de cette nuit jusqu'à au moins 4h30 du matin. Et encore, on n'était pas à l'épicentre, en fait, au quartier le plus touché de la capitale. C'était bien le quartier de Loukianivka, mais tout aussi bien le centre historique de Kiev, Podil par exemple, qui ont été particulièrement touchés. Même la station de métro assez profonde de Loukianivka, les gens qui se servaient de ces stations de métro comme en fait abris anti-bombe, ils voyaient en fait ces stations de métro trembler littéralement sous tellement la frappe était puissante cette nuit.
0: Quelles sont les réactions en Ukraine ce midi après ces frappes?
17: Les réactions tout à fait habituelles, évidemment ce n'est pas pour la première fois, oui. C'est le vieux jeu qu'on connaît très bien, le jeu terroriste en fait, où justement l'agresseur cherche à terroriser la population civile, puisque évidemment il ne s'agit pas de viser quoi que ce soit de stratégique qui militaire. Et si on frappe par exemple la cité littéraire sur la place de l'Europe, à côté de la place de Maïdan et juste en face de la maison ukrainienne, ou par exemple le bureau de CMC où je travaille sont situés, les vitres sont sautées, justement aussi à mon lieu de travail aujourd'hui, ou bien si on vise Podil où se trouve l'académie Moïla à Kiev où je travaille comme professeur depuis une vingtaine d'années, et donc le musée de Tchernobyl qui est parti en ruine cette nuit-ci.
0: Donc plusieurs lieux que vous connaissez, que vous fréquentez, ont été touchés cette nuit.
17: Oui, évidemment, parce que il s'agit de centres de la ville et qui ont été touchés par des débris en fait de missiles ou des drones aussi abattus par la défense antiaérienne. Heureusement, on se félicite, si on peut le dire comme ça, que le nombre de morts aujourd'hui n'est pas très élevé, parce qu'avec l'intensité de ces frappes, on pouvait attendre à des dizaines de morts.
0: Alors que la Russie disait avoir frappé des cibles militaires, vous estimez que c'est l'une des plus violentes frappes en Ukraine depuis le début de l'année ?
17: Oui, en tout cas en termes de missiles, et si on regarde les statistiques, même la frappe qui était beaucoup plus meurtrière de la semaine dernière, qui a fait au moins 24 morts dans un immeuble. C'était quelques missiles, alors que là, 90 missiles, c'est un nombre considérable depuis plusieurs mois. Le nombre de shahed était moins important, mais ce sont des missiles qui sont les plus meurtriers, évidemment.
0: Et Moscou a déjà utilisé ce missile Oreshnik en novembre 2024, en janvier dernier, à chaque fois contre des usines. Ce n'est pas une première. Emmanuel Macron dénonce une forme de fuite en avant. Pour lui, ça montre l'impasse dans laquelle la Russie se trouve. Est-ce que c'est aussi votre analyse ?
17: Oui, on a quand même cette idée, cette compréhension de la situation que la Russie se retrouve dans l'impasse, puisque côté Téhéran, sur les lignes du front, on voit que la Russie n'arrive pas à avancer, il recule souvent. Après, regardez les frappes que l'armée ukrainienne arrive à imposer en profondeur de territoire ukrainien, russe, c'est quand même spectaculaire, les raffineries stoppées, etc. Donc on assiste à une espèce de tournant que l'Ukraine est en train d'effectuer, et ce qui est aussi incroyable grâce à des armements de sa production, parce qu'il ne s'agit pas des armements américains, il s'agit de choses qui ont été produites en Ukraine pendant la guerre, alors qu'évidemment, c'est pour ça que cette carte, ce chantage nucléaire revient, c'est exactement pour cette raison qu'on reparle de Oreshnik. C'est une campagne de dissuasion qui est destinée pour des Européens et pour des Occidentaux, des Américains.
0: Et cela donne aussi des arguments supplémentaires au président Volodymyr Zelensky, qui réclame depuis des mois et des mois à l'Europe des moyens pour stopper les missiles.
17: Oui, donc la défense anti-aérienne, ça c'est le numéro un en fait pour le pays, parce que sans cette profondeur stratégique ukrainienne qu'on devrait protéger pour que le pays continue à fonctionner, évidemment, ça sera extrêmement difficile. Durant les dernières frappes, j'ai pas encore vu des statistiques pour cette frappe, mais derniers jours, les derniers chiffres, c'était plus de 90% de cibles abattues, c'est énorme. Ouais. Donc c'est une chose qui est incroyable et qui rend inutile en fait toutes ces frappes-là, puisque évidemment on peut détruire un musée de littérature, mais ça change rien en fait, sauf que évidemment il s'agit de choses très précieuses pour nous, mais ça change rien côté stratégique dans cette guerre. Et alors les Russes, ils vont tôt ou tard arriver à la compréhension, on espère, de l'inutilité de leurs efforts.
0: C'est aussi la preuve que Vladimir Poutine n'est pas prêt à arrêter cette guerre, lui qui au début du mois prédisait une fin proche à ce conflit entamé en 2022. Merci Tetiana Ogarkorva d'avoir été avec nous sur France Info dans le 10-14. Je rappelle que vous êtes responsable du département international du Centre d'information sur la crise ukrainienne.

0: même 26, parce qu'elle est vraiment chaude. Hein. Pour un premier jour, waouh.
1: Une employée de la piscine me glisse que l'eau n'est qu'à 22 degrés. Pas de quoi refroidir Eleni, collégienne byzantine de 13 ans, et ses amis.
2: On fait un concours de plongeon et puis de saut. On essaie de faire les plus grosses éclaboussures.
3: Et qui gagne?
2: Pour ça, c'est moi. Je m'autrope au crélame.
1: Cédric, militaire de profession, est parvenu à faire ses longueurs malgré la grosse fréquentation de la piscine.
4: Il y a pas mal de monde à l'entrée vers la file d'attente. Parce que je pense que tout le monde avait la même idée ce samedi quand on savait que ça allait ouvrir. Mais vraiment agréable quand même.
1: Delphine, byzantine de 36 ans, vient pour l'ouverture tous les ans.
0: Il y a une bonne entente, c'est familial. C'est vraiment une bonne piscine.
1: Et le programme de la journée est très clair pour elle.
0: Eh bah, ben, profitez à fond jusqu'à 18h et puis peut-être revenir demain. C'est un très bon week-end, donc on va en profiter.
1: Delphine et les autres pourront donc encore en profiter ce dimanche après-midi.
5: Un reportage ici Besançon d'Éléonore Richard pour France Info. Et si vous allez prendre le soleil aujourd'hui, surtout, pensez à protéger votre peau. 9 cancers de la peau sur 10 sont dus à une exposition excessive au soleil. Et pourtant, Sophie Auvigne, selon une enquête de la Fédération de la Beauté, les Français mettent de moins en moins de crème solaire.
6: Cette enquête auprès de plus de 1000 personnes montre combien les bons réflexes se perdent rapidement. En un an seulement, on a vu baisser le nombre de parents de jeunes enfants qui déclarent appliquer de la crème sur leur progéniture en cas d'exposition. Ils sont 9% de moins que l'an dernier. C'est même 17 points de moins quand on demande aux parents s'ils renouvellent régulièrement l'application. Plus généralement, le nombre de personnes interrogées qui utilisent de la crème solaire a chuté de 12% en un an. Mais il y a encore plus inquiétant, le comportement des plus jeunes qui se sentent invincibles face au soleil. Quasiment la moitié des 18-24 ans estiment ne pas avoir besoin de crème solaire du tout.
5: Mais pourquoi les Français se protègent-ils moins? Qu'est-ce qui ressort de l'enquête de la Fédération de la Beauté?
6: Le prix reste un frein et aussi l'idée que ça n'est pas pratique, une corvée à renouveler toutes les deux heures. Il y a aussi les impacts supposés de certains ingrédients sur la santé et surtout sur les océans, en particulier les récifs de coraux. Mais là, ces réticences reculent, les fabricants ont fait des efforts, ils sont reconnus. Mais il y a des catégories de Français qui ne se sentent pas concernés par les risques liés au soleil. Les travailleurs souvent en extérieur, 1 sur 2 seulement a recours à des produits solaires. Plus largement, 4 hommes sur 10 pensent pouvoir s'en passer. Et puis une nouvelle catégorie que sont les fans de trail en tout genre. Ces longues courses en altitude, donc où le soleil est encore plus mordant, eh bien ces sportifs s'hydratent régulièrement mais ne pensent absolument pas à une crème solaire.
5: Pourtant, on le rappelle, Sophie, il est indispensable de se protéger.
6: Les dermatologues estiment que 85% des cancers de la peau peuvent être évités en se protégeant du soleil. Alors d'abord, très simplement, en restant le plus souvent possible à l'ombre, en utilisant toutes les deux heures des crèmes adaptées, à la fois contre les UVA et les UVB, ils sont tous nocifs à leur manière. Chapeau, manches longues, parasol, rien n'est superflu pour les enfants en particulier, même lorsqu'il y a des nuages, les UV passent quand même. Comme dans les cours d'école, par exemple. Très souvent, sans un coin d'ombre, les enfants peuvent y passer plusieurs heures chaque jour. Il est peut-être temps de revoir aussi nos architectures.
5: Merci Sophie. Sophie Auvigne pour ses précisions sur France Info. Avec l'ISS, c'est la deuxième station spatiale internationale qui flotte au-dessus de nos têtes. Tiangong a été lancée il y a 4 ans par la Chine. Et ce soir, comme tous les 6 mois en moyenne, une nouvelle fusée part avec 3 taïkonautes pour relever l'équipage. Sébastien Berriot a pu, pour France Info, assister aux derniers préparatifs.
7: En arrière-plan, un immense drapeau de la Chine et devant, un mur de verre pour éviter toute contamination à quelques heures du grand départ. Les 3 astronautes chinois répondent aux questions de la presse. L'équipage est composé cette fois de 2 hommes et une femme de 44 ans qui attire tous les regards. Li Jiaying, ancienne policière, n'est jamais montée à bord d'une fusée, mais surtout, c'est une Hongkongaise, choix évidemment très politique, qui permet pour la première fois d'intégrer Hong Kong officiellement dans le programme spatial chinois.
8: En tant que simple citoyenne de Hong Kong, pouvoir rejoindre l'équipe des astronautes est une chance inestimable. Les entraînements ont été particulièrement exigeants et le chemin a été très difficile. Je m'engage à donner le meilleur de moi-même pour mener à bien toutes mes missions.
7: Les 3 astronautes vont mener une centaine d'expérimentations scientifiques pour étudier notamment la reproduction animale dans l'espace avec des embryons artificiels. La mission sera dirigée par le colonel de l'armée de terre Zhu Yangzhu, qui lui a déjà séjourner dans la station spatiale.
9: Cette mission va permettre un test complet de nos capacités physiques et mentales, de notre aptitude à gérer les situations d'urgence, à vivre et à travailler ensemble en orbite. Bien sûr, j'étais un peu inquiet au début, mais nous avons toujours

0: toujours été convaincu qu'étant bien préparé, nous pourrions faire face à la situation avec sérénité. Je suis extrêmement fier de vivre dans notre grande patrie.
1: Jusqu'ici, le séjour était de 6 mois dans la station chinoise, mais cette fois, l'un des 3 astronautes restera 1 an sur place, explique Zhang Jingbo, porte-parole du programme spatial habité chinois.
2: Cette mission d'un an permettra de recueillir des données complètes sur les astronautes lors de vols de longue durée et d'améliorer les soins médicaux à apporter en orbite. Cela permettra aussi d'offrir une continuité à plus long terme pour les différents projets scientifiques.
1: Mais avant de partir, les astronautes ne savent pas qui des 3 restera 1 an. Le choix sera fait au cours de la mission en fonction de la résistance physique et mentale de chacun.
3: Sébastien Berriot, correspondant de France Info en Chine. Retour à Roland-Garros dans un instant. Et puis un peu de musique à suivre sur France Info. On part au festival La Rock en Bretagne.
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3: 13h45 sur France Info, le rappel de l'actu. Pierre Boudias, et France, Italie, Allemagne condamnent l'usage d'un nouveau missile russe contre l'Ukraine.
9: Un engin hypersonique utilisé lors de l'attaque massive qui a visé Kiev la nuit dernière et fait au moins 4 morts. Sur X, Emmanuel Macron accuse Moscou de fuite en avant et assure que Paris reste déterminé à soutenir l'Ukraine. Le secrétaire d'État américain dit lui espérer une bonne nouvelle dès aujourd'hui dans les négociations avec l'Iran. Optimisme de Marco Rubio alors que les positions de Washington et de Téhéran se sont rapprochés ces dernières heures. Le texte sur la table en 14 points pourrait notamment permettre la réouverture du détroit d'Ormuz à court terme. Un jeune homme mis en examen pour assassinat mercredi soir à Cannes annonce aujourd'hui du parquet de Grasse qui précise que le suspect a volontairement percuté à 2 reprises un autre jeune homme d'une 20aine d'années. Le mis en cause qui avait d'abord pris la fuite s'est finalement rendu lui-même à la police. Et puis objectif lune pour la Chine en fin d'après-midi. Pékin lance aux alentours de 17h une mission spatiale. Elle doit permettre à 3 taïkonautes de rejoindre l'orbite de notre satellite. L'un d'entre eux y restera 1 an, une étape majeure avant peut-être de faire marcher des citoyens chinois sur la Lune d'ici 2030.
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3: Et oui, on repart à Roland-Garros, début de la quinzaine aujourd'hui avec le premier tour. 12 Français en lice pour cette première journée. Jean-Pierre Blimeau, on suit le match d'Arthur Géa depuis un peu plus de 2h30 maintenant face au Russe Kachanov et ça tourne mal pour le Français. Il est au bord de l'élimination.
10: Oui, il est mené 2-7 à 0 et 5 jeux à 0 dans le troisième set, alors que dans la deuxième manche, il avait fait le break pour mener 5 jeux à 3. Il a entrevu une éventuelle égalisation dans ce match, mais il n'en a rien été puisque le Russe est revenu et a remporté le jeu décisif. Et là, les jeux et les points défilent contre Arthur Géa, qui est donc au bord, vous l'avez dit, de l'élimination au premier tour de Roland-Garros. Kachanov, qui est tout proche de la qualification. 2 autres Français qui sont également entrés en jeu ce matin sont en difficulté. Kyrian Jacquet face à Marco Trungeliti, l'Argentin. Jacquet a perdu le premier set, 6 jeux à 4. Et puis, dans le tableau féminin, Clara Burel, qui est en difficulté également face à l'Américaine Cathy Wolinetz. Elle est menée 6-3 dans le premier set et 1 jeu 0 dans la deuxième manche.
3: À peu près 1 heure de jeu pour eux deux. Merci beaucoup Jean-Pierre. On vous retrouve tout au long de l'après-midi sur France Info.
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3: C'est l'un des premiers grands festivals de la saison. Art Rock se termine ce soir à Saint-Brieuc, en Bretagne. Les festivaliers n'ont pas pu applaudir Véronique Sanson, hospitalisée en urgence à cause d'une infection respiratoire, mais ils ont pu découvrir des groupes de rock français comme Max Baby et Last Train, suivis par un public de fidèles, Yann Bertrand.
11: Son nom est sur toutes les lèvres en ce moment. Max Baby, univers rock mais pas que, personnage magnétique qui multiplie les concerts en France et à l'étranger. S'il a eu du mal au début, aujourd'hui il endosse ce rôle que beaucoup lui assignent, représenter le rock en festival.
12: En fait, de plus en plus, je sens qu'on donne un peu ce rôle-là, surtout en France. Je suis un type de rock qui se fait pas beaucoup ici, je crois. Et en fait, je commence carrément à l'assumer et à me dire que je suis hyper fier de porter ça et de pouvoir partager ça. C'est pas forcément évident parce que, encore une fois, on est en France et c'est pas la chose la plus facile à défendre.
11: Ces dernières années, il a beaucoup fait parler de lui en tant que producteur, également sur le dernier album de Clara Luciani, par exemple, ou encore pour sa collaboration sur le titre le plus écouté en France, Mélodrama, d'un This Is, venu le chanter sur scène avec lui à Hard Rock. Même moment, sur scène, un groupe qui depuis 10 ans s'est taillé une sacrée réputation. Les Last Train transpirent le rock par tous les pores et s'amusent de voir que même s'il n'est pas triomphant, le genre vit encore.
13: Là, en l'occurrence, la prog, en plus, à Art Rock, elle est hyper éclectique. Il y a un peu de tout. Nous, on fait, je pense, office de la carte rock, le groupe à guitare.
14: Je pense qu'on embrasse cette position et on est content d'arriver et de faire des gros sons. Et on est, enfin, je crois que les autres artistes kiffent aussi. Donc, en fait, le rock est un peu partout, je pense. C'est juste que nous, en fait, on y va les deux pieds dedans. Ouais.
13: Donc oui, ça fait des années qu'on dit que le rock, il est mort. J'ai pas l'impression que le rock, il brille de mille feux non plus. Pourtant, il est toujours là, en fait. Il est toujours présent et en fait, il est toujours attendu sur les festivals parce que ça fait toujours plaisir de voir quatre potes qui s'éclatent avec leur guitare, leur basse et leur batterie.
11: Et il n'y a pas qu'en festival. À la rentrée, ils vont remplir le Zénith de Paris, preuve que le rock a toujours un public, aussi dans la nouvelle génération.
3: Et ce soir, c'est De La Soul et Gaëtan Roussel qui vont entre autres clore cette 43e édition du Festival Art Rock. Et il est temps maintenant de retrouver les journalistes en herbe de France Info Junior avec Cécile Ribeau-Cayol.
15: Le 29 mai prochain se tiendra à Paris le G7 numérique. Il sera notamment axé sur l'intelligence artificielle. Les missions de travail porteront sur une intelligence artificielle innovante et accessible, plus verte, et surtout plus sûre et protectrice des enfants. De leur côté, l'IA les passionne et les préoccupe aussi.
16: Bonjour, nous sommes la classe des CM2B à Alfortville, dans l'école Étienne Dolet.
15: Et bonjour à vous, Alexis Bacot.
17: Bonjour.
15: Vous êtes directeur de projet en intelligence artificielle à la Direction Générale des Entreprises du ministère de l'Économie et des Finances. Merci beaucoup, à quelques jours de ce G7 numérique, d'avoir accepté l'invitation de nos journalistes en herbe. Et eux, c'est bien certain, ils n'ont pas utilisé ChatGPT ni consorts pour réfléchir à des questions pertinentes. Les premières concernent le G7 en tant que tel et on commence tout de suite avec Alexandre.
18: Bonjour, je voudrais savoir qui sont les membres du G7 cette année et qui représentera la France.
17: Alors le G7, ce sont toujours les mêmes 7 grands pays qui sont la France, l'Allemagne, l'Italie, le Royaume-Uni, les États-Unis, le Canada et le Japon. Et cette année, c'est une année particulière puisque c'est la France qui a l'honneur de présider le G7 et c'est le président de la République, Emmanuel Macron, qui nous représentera lors du sommet qui sera organisé à Évian au mois de juin. Et d'ici là, il y aura aussi des rencontres entre les ministres de ces pays du G7 sur différentes thématiques, notamment le numérique fin mai.
15: Et on passe maintenant à la question de Clémence.
19: Pourquoi le sujet de l'IA est-il au cœur du débat du G7?
17: L'IA, comme tu le sais, c'est un sujet qui est très important et qui prend de plus en plus d'importance. Pourquoi ? En fait, ce sont des technologies qui offrent beaucoup de possibilités et qui évoluent extrêmement rapidement. Donc en fait, c'est indispensable que nos responsables politiques et les responsables de tous les pays s'emparent de ce sujet pour, d'une part, protéger les citoyens là où il peut y avoir des risques, tout en permettant aux citoyens, mais aussi à l'économie de manière générale, de bénéficier de ces progrès technologiques. C'est donc très important, c'est stratégique que le G7 s'empare de ce sujet d'IA.
15: Alors justement, on va rentrer un peu plus dans ce sujet de l'IA et de la protection des enfants, et c'est avec cette première question de Lina.
20: Je voulais savoir quels sont les dangers de l'IA pour nous les enfants.
17: Ce que je peux dire, c'est que, à mon sens, le principal danger serait de penser que l'on interagit avec une personne, et d'oublier qu'en fait, l'IA, c'est avant tout un programme informatique. Sans rentrer dans la liste de tous les risques qui pourraient se présenter, Le plus important, c'est de développer un esprit critique vis-à-vis de l'IA. Donc, d'essayer de comprendre comment elle fonctionne, mais surtout, apprendre à utiliser l'IA pour que vous compreniez comment elle peut vous être utile, sans jamais oublier qu'elle peut faire des erreurs et que ça reste une machine.
15: Alors justement,
19: je sais qu'il ne faut pas donner son identité sur les jeux en ligne, et je me demandais s'il était risqué de donner son identité à l'IA qu'on utilise habituellement.
17: Tu as tout à fait raison, Noémie. Très bonne comparaison, c'est comme un jeu en ligne. Je te recommande en fait de ne jamais donner ton identité. Demande-toi toujours pourquoi l'IA en aurait besoin. Je pense que pour la plupart des choses pour lesquelles tu vas l'utiliser, elle n'en a pas besoin. Et donc, effectivement, ne donne pas ton identité.
15: La réponse est claire.
20: Je voulais savoir pourquoi l'IA est-elle si répandue alors qu'elle peut se tromper et que nous vivions très bien sans.
17: Je dirais que c'est une très bonne question aussi. L'IA a rapidement intéressé beaucoup de monde puisque c'est une technologie qui est assez surprenante et un petit peu fascinante aussi. C'est pour ça qu'elle s'est répandue aussi vite dans le monde entier. Mais en fait, même si elle fait des erreurs, l'IA peut être très utile. Et donc, elle est utile dès aujourd'hui pour pouvoir faire des recherches sur un sujet et l'approfondir, ou bien automatiser des tâches répétitives. L'IA, par exemple, peut et aide dès aujourd'hui la recherche médicale ou la découverte de nouveaux médicaments. Donc, effectivement, on peut dire qu'on vivait très bien sans, mais on peut aussi dire qu'on vivra peut-être mieux avec.
15: On voit avec toutes ces questions que c'est un sujet passionnant, mais on arrive à la dernière question de ce France Info Junior consacré au G7 numérique et à l'IA. Une question finalement personnelle, Alexis Bacot.
0: Bonjour, je m'appelle Adam et je voudrais savoir si vous utilisez des IA et les validez-vous et quelle IA utilisez-vous le plus ?
17: Merci Adam, effectivement, on utilise des IA. Pour faire notre travail, on a besoin déjà de savoir ce que l'IA est capable de faire et dans mon rôle à la Direction Générale des Entreprises, c'est particulièrement utile pour que je comprenne la façon dont l'IA va pouvoir aider les entreprises à être plus productives, plus compétitives demain. Nous utilisons des IA pour travailler plus vite au quotidien, mais nous vérifions toujours ce que dit l'IA. On ne s'y fie pas de façon aveugle. Là où je travaille, au ministère de l'Économie, nous utilisons principalement l'IA de Mistral, Mistral qui est un concurrent français de ChatGPT, pour notre travail au quotidien. Et alors, d'une façon plus personnelle, l'IA m'est très utile pour faire des recherches approfondie sur différents sujets, puisque l'IA va pouvoir analyser beaucoup de sources très rapidement et me donner une synthèse, un résumé sur un sujet donné que je ne connaissais pas bien avant. Mais surtout, comme je disais, le plus important, c'est de pouvoir vérifier ce que dit l'IA, mais c'est aussi de pouvoir me citer des sources pour que je puisse consulter les sources que me propose l'IA et me faire mon propre avis sur le sujet en complément de l'avis qui a été élaboré par l'IA.
15: Merci beaucoup Alexis Bacot, bon G7 numérique et à la semaine prochaine pour un nouveau France Info Junior.
3: Cécile Ribeau-Cayol avec les élèves de France Info Junior à retrouver sur l'appli Radio France. On prend la route maintenant avec Julie Vialon. Bonjour Julie.
21: Bonjour.
3: Aujourd'hui, on s'arrête sur le ou la passenger princess, un terme anglais pour parler de celle ou celui qui ne conduit pas et qui reste confortablement installé à l'avant dans la voiture. Côté passager, on l'a compris.
21: Exactement. Passenger princess à l'origine. Bon, c'est vraiment un terme que l'on doit aux réseaux sociaux. Souvent des femmes, mais pas que, qui adorent être copilotes, qui détestent conduire. Pourquoi s'embêter à être concentré sur la route quand on peut juste boire un café frappé, choisir la musique ou regarder des TikTok ?
3: Conseil de vie, sortir avec quelqu'un qui adore conduire. Comme ça, tu peux rester une passager princesse pour toujours et jouer sur ton téléphone dans la voiture pendant qu'il est occupé à conduire.
21: Mais derrière cette référence d'internet et ces vidéos humoristiques, il y a un vrai changement social.
3: Oui, conduire n'est plus vraiment perçu comme un symbole de réussite ou de liberté.
21: C'est vrai que pendant longtemps, passer son permis le plus tôt possible, c'était un accomplissement. La voiture représentait l'indépendance, l'autonomie, la possibilité de sortir, de voir ses amis, d'échapper au regard de nos parents. Mais cette idée est en train de changer progressivement. Un article publié par Yahoo explique qu'en 83, environ 50% des Américains de 16 ans avaient le permis de conduire. En 2022, il n'était plus que 25%. Mmh. En France, les chiffres sont plus contrastés, mais de manière générale, les jeunes retardent ce passage du permis. Selon une enquête Opinionway, seuls 60% des 18-24 ans avaient le permis en 2017, chiffre en baisse par rapport aux générations précédentes.
3: Comment ça s'explique ?
21: Alors déjà parce que ça coûte cher, hein, le permis, oui. L'assurance, l'essence, l'entretien. Aux États-Unis, beaucoup de jeunes considèrent qu'utiliser un VTC ou les transports en commun coûte moins cher que de posséder une voiture. Autre facteur, l'anxiété. Dans l'article de Yahoo, plusieurs jeunes expliquent qu'ils ont peur de conduire. Ils craignent les accidents et la circulation.
3: Et puis, il y a une transformation plus profonde aussi.
21: Oui, la voiture n'est plus forcément le centre de la vie sociale. Pendant des décennies, les adolescents avaient besoin de cette voiture pour sortir, pour rencontrer des gens, pour vivre à l'extérieur. Aujourd'hui, avec les smartphones, on a une vie sociale dans notre canapé. Habitude renforcée par la pandémie et les confinements. Évidemment, tout ça concerne surtout les jeunes qui vivent dans des grandes villes, hein, à la campagne ou en zone plus rurale. Quand il faut faire 15 km pour faire des courses ou 50 pour aller à la fac sans transport en commun, la voiture est encore et toujours obligatoire.
3: Allez Julie, prenez le volant, je m'occupe de la suite du programme, météo et journal. Ça
21: Let's
3: vous va
21: go, c'est
3: Allez,
21: parfait.
3: On fait comme ça et en attendant pour vous réécouter, rendez-vous sur l'appli Radio France.
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3: Et la météo, c'est avec vous Patricia Charbonnier.
1: Du soleil, de forte chaleur et de nombreux records de chaleur. Cet après-midi, les températures seront encore en hausse dans le nord et sur la moitié ouest du pays. On sera 10 à 12 degrés au-dessus des normales de saison. Météo France prévoit jusqu'à 35 degrés à La Rochelle et Albi, 34 degrés à Limoges, 33 degrés à Paris et Lyon, 32 à Brest et Colmar, 30 degrés à Lille et Marseille et 26 degrés de minimum à Cherbourg avec des conditions météo anticycloniques, du plein soleil cet après-midi, un petit peu d'instabilité en fin de journée en montagne avec quelques averses sur le massif central et des averses qui pourront prendre un caractère orageux sur les Alpes et sur les Pyrénées. Et la prévision se confirme, le pic de cet épisode de chaleur est attendu à l'échelle nationale en début de semaine prochaine avec des conditions météo anticycloniques qui vont se maintenir jusqu'à la fin de la semaine avec un temps qui restera sec et très ensoleillé.
3: Merci beaucoup Patricia Charbonnier. La voix de la météo chaque week-end sur France Info et à partir de 14h, c'est Frédéric Carbone qui vous accompagne. Bonjour Frédéric.
2: Bonjour Benjamin, bonjour à toutes et à tous. La fumée blanche entre les États-Unis et l'Iran est-elle pour ce dimanche? Le secrétaire d'État américain Marco Rubio l'envisage publiquement, mais quoi qu'il en soit, il ne s'agirait que d'un accord pour chercher vraiment à se mettre d'accord sur le nucléaire. Notamment la spécialiste de l'Iran, Azadeh Khan, est notre première invitée. À 14h30, c'est canicule qui ne sont plus seulement estivales. Comment enfin rénover massivement les établissements scolaires? On en parle avec un expert d'un sujet qui sera de moins en moins marginal. Et puis, un distributeur heureux et talentueux est également dans ce 14-17. Jean Labadie, à la tête de sa société Le Pacte, va diffuser en France les trois dernières Palmes d'Or de Cannes, et notamment Fjord de Christian Mungiu, récompensé hier. Vous avez le programme, soyez tous les bienvenus. Il est 14h.
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2: À 14h, une nouvelle heure d'infos qui commence avec Yasmine Adil.
22: Ursula von der Leyen salue les progrès vers un accord entre les États-Unis et l'Iran. C'est ce qui est annoncé depuis hier par les deux parties. Le chef de la diplomatie américain Marco Rubio évoque, lui, une possible bonne nouvelle dans la journée. Alors, pas d'entente apparemment sur l'épineuse question du nucléaire iranien, mais une possible réouverture du détroit d'Ormuz. Cet axe maritime où transite 20% du pétrole mondial, contrôlé et filtré par les Iraniens, ce qui a fait exploser les prix de l'énergie. Ce matin, la ministre déléguée à l'énergie, Maude Bréjon, a annoncé que les aides du gouvernement de 3 mois pour faire face à cette hausse des prix ne seront pas remises en cause, même en cas de fin de la guerre. La France condamne le recours aux missiles balistiques Oreshnik. C'est ce qu'écrit ce matin Emmanuel Macron sur son compte X. Le chef de l'État qui évoque une fuite en avant de la Russie après l'utilisation de ce type de missiles qui volent à vitesse hypersonique et qui peuvent potentiellement emporter une charge nucléaire. Au moins 4 morts et une 60aine de blessés après cette attaque de la Russie sur la région de Kiev dans la nuit dernière. Un jeune de 17 ans garde à vue après un meurtre survenu dans un camping de Seine-et-Marne, c'est en région parisienne. Les faits se sont produits hier soir. Un ado a été poignardé au beau milieu de ce camping de Villevaudet, près de Chelles, Fabien Fourel.
23: Il fait encore jour hier soir vers 19h40 lorsque, selon les premiers éléments recueillis, l'auteur des faits pénètre à l'intérieur de ce camping à la recherche de sa victime. Et quand il la trouve, la poignarde mortellement avant de prendre la fuite. Dans la nuit, le parquet de Meaux annonce qu'un suspect a été interpellé peu après, à quelques kilomètres en Seine-Saint-Denis. Il s'agit d'un jeune homme également âgé de 17 ans. Selon les premiers éléments de l'enquête, il serait l'auteur du coup fatal. Le parquet précise que le crime se serait produit sur fond de rivalité avec au centre une jeune femme dont les deux hommes, la victime et l'auteur des faits, étaient amoureux. Mais pour l'heure, l'enquête ne fait que commencer. Il faut donc rester prudent. La police judiciaire est saisie du dossier dans la petite commune de Villevaudet et au camping. Le choc est immense après cette soirée ensanglantée.
22: Fabien Fourel, d'ici pour France Info. Premier match, première élimination pour Arthur Gia, le Français battu tout à l'heure par le Russe Karen Khachanov, 3-7-0. 11 autres tricolores sont encore en lice. Certains affronteront même des têtes d'affiche. C'est le cas de Benjamin Bonzi, qui fera face au numéro 3 mondial, Alexander Zverev. Le numéro 4 mondial, Novak Djokovic, lui, fera face à Giovanni Mpetsi-Péricard. Et puis au total, sachez que 138 000 spectateurs sont attendus à Roland-Garros pour la semaine de qualification de ce tournoi. Un tournoi à suivre sur France Info pendant les 15 jours.
2: Absolument, avec Fabrice Abgral et Jean-Pierre Blimowicz, Djokovic, Mpetsi-Péricard. C'est le match de la soirée, l'affiche du jour à Roland-Garros. Merci beaucoup Yasmina Adila. Nous, d'ici 14h30, eh ben, on écoutera Virginie Efira, la meilleure actrice de cette 79e édition du Festival de Cannes, récompensée pour son rôle dans un film japonais. Et puis l'invité culture, c'est notre ami, notre chroniqueur Bertrand Dickel. Très intéressant, très personnel livre qu'il publie sur ses musiques nées de l'esclavage. Ça sera à 14h20. Mais d'abord, les États-Unis, l'Iran, est-ce que ça va vraiment, vraiment négocier dans les jours et les semaines qui viennent ?
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2: Parce que c'est effectivement l'enjeu des heures qui viennent. Va-t-on passer d'un cessez-le-feu sans réel contenu à un arrêt des combats sur des bases plus solides ? Marco Rubio, le secrétaire d'État américain, évoque donc des perspectives de bonnes nouvelles en ce dimanche, alors que Donald Trump désire parler d'un accord en voie d'être finalisé et qu'à Téhéran, la volonté de parvenir à un résultat est également affichée. Voyons d'abord avec vous, Gwendal Lavina, nos correspondants aux États-Unis, ce qui est au cœur de ces discussions.
5: Sur son réseau Truth Social, le président américain écrit effectivement que le texte pour mettre fin à la guerre a été largement négocié, en précisant que les derniers détails sont en train d'être réglés. D'après Donald Trump, ce protocole d'entente pour la paix inclut la réouverture du détroit d'Ormuz fermé depuis le début de la guerre et qu'il a présenté comme un préalable à toute négociation. On ne sait pas pour l'instant si cette réouverture a été obtenue en échange de la levée du blocus naval mis en place par les États-Unis contre l'Iran, comme le réclamer. Le président américain ne donne pas vraiment de détails sur ce que contient le texte, mais affirme qu'il sera annoncé prochainement. Plusieurs membres de l'administration espèrent que ça aura lieu dès aujourd'hui ou demain. Selon le New York Times, l'accord comprendrait également le dégel de 25 milliards de dollars d'avoirs iraniens à l'étranger et la poursuite des négociations pour 30 jours, notamment sur le dossier du nucléaire, laissé de côté pour l'instant. Un échec pour le président, mais ce texte quasi finalisé doit surtout permettre la fin de la guerre.
2: Alors il y a déjà eu plusieurs fois de la part de Donald Trump des annonces d'accords imminents ces dernières semaines. En quoi là, Gwendal, ça semblerait plus concret ?
5: C'est vrai que Donald Trump a dit au moins une dizaine de fois qu'un accord était tout proche. Mais hier, et pour la première fois, la partie iranienne s'est aussi montrée raisonnablement optimiste, quasiment sur la même longueur d'onde que les États-Unis. Le porte-parole du ministère iranien des Affaires étrangères évoquait ainsi une tendance au rapprochement après plusieurs semaines de pourparlers, parlant même d'un protocole d'accord, je cite, « en phase de finalisation avec Washington ». Alors cet officiel a quand même pris soin de souligner que ce mémorandum ne signifie pas pour autant un accord sur les questions importantes, notamment celle du nucléaire qui avait nécessité des années pour aboutir à l'accord de Vienne obtenu en 2015 par Obama et rompu par Trump. Mais il est certain que la fin des hostilités sera un premier pas pour ouvrir des négociations plus apaisées entre les deux pays.
2: Merci beaucoup Gwendal Lavina, correspondante France Info à New York. Et nous sommes en ligne avec notre invité, je le remercie. Bonjour à vous Zadekian.
6: Bonjour.
2: Vous êtes professeur de sociologie politique à l'Université de Paris-Cité, spécialiste de l'Iran. Vous êtes vous-même franco-iranienne. Vous avez l'impression, vous aussi, que cette volonté d'accord, elle est partagée à Téhéran, que les dirigeants iraniens auraient intérêt à conclure rapidement ?
6: Absolument, absolument. Et pour la première fois, on constate effectivement que les Iraniens, les dirigeants iraniens aussi sont positifs, mais il faut dire qu'ils sont prudents, c'est-à-dire qu'ils disent ne pas pouvoir faire confiance à Trump, et donc raison pour laquelle ils disent qu'il faut aller étape par étape. Déjà, par exemple, il faut que les États-Unis effectivement débloquent les avoirs iraniens bloqués par les États-Unis. Que
2: ça,
6: les
2: c'est
6: sanctions...
2: une clé, hein. C'est une clé, ça, ces avoirs et les sanctions. C'est... Parce que c'est une aération financière, économique essentielle.
6: Absolument. Absolument, absolument. Et les exigences iraniennes, pour l'instant, vraiment se concentrent sur l'aspect financier, c'est-à-dire aussi la levée des sanctions contre la vente du pétrole iranien, ce qui, par exemple, ils ont même calculé combien ils peuvent avoir si ces sanctions sont levées dans l'espace de 2-6 mois, etc. Ensuite, pour le détroit d'Hormuz, effectivement, ils sont d'accord pour dire que le détroit doit ouvrir. D'ailleurs, ils disent que c'est le cas parce que chaque jour, aujourd'hui, par exemple, une trentaine de navires ont pu traverser. Voilà. Oui. Mais effectivement, ils veulent continuer effectivement à décider des mécanismes de traverser des bateaux. Donc tout ça, effectivement, seront objet de discussion et c'est pour ça que ça continue encore. On va voir ce qu'ils vont annoncer conjointement aujourd'hui même dans les heures à venir. Mais pour la première fois, on constate aussi que les Iraniens sont réellement positifs et pensent qu'on va vers la fin des conflits.
2: Oui, alors, en précisant que ça serait un accord pour mettre fin au conflit et à quel point c'est essentiel, mais avant tout pour discuter plus tard de l'essentiel et négocier vraiment sur le nucléaire notamment. C'est un peu ça la balance.
6: Ah ben tout à fait. D'ailleurs, on constate que les Iraniens ont gagné là aussi dans la mesure où c'est leur agenda qui a été imposé à Trump. Il a accepté de discuter de l'Ukraine iranienne dans un deuxième temps. Et là, ça va être beaucoup plus dur, je pense, à négocier puisque si Trump insiste pour obtenir les 400 kg d'uranium enrichi à 60% des Iraniens, eh bien, les Iraniens vont continuer, bien sûr, à refuser parce qu'il propose de diluer l'uranium en Iran même, ou alors, le cas échéant, l'envoyer à un pays tiers, mais certainement pas aux États-Unis. Donc ça, c'est autour de ces questions. Et puis, ils veulent.
2: Mais ça, c'est un deuxième temps, c'est dans trois semaines, un mois, enfin, il faudra beaucoup de temps. Voilà, absolument. Si on en reste un instant, si vous voulez bien, Azadekian, sur l'aspect économique, financier, qui est central, qui est sans doute vital pour les Iraniens, est-ce qu'il y a là aussi quelque chose que le régime iranien pourra mettre en avant pour la population iranienne? On va être un peu plus allégé, l'économie va marcher un peu mieux. Est-ce qu'il y a cette dimension-là aussi ?
6: Oh, absolument, tout à fait, parce que aujourd'hui, il faut pas oublier, avant même la guerre, la situation économique du pays était désastreuse, le taux de chômage, l'inflation très élevée, la guerre a fait, et aussi la coupure d'Internet a fait que, par exemple, ne serait-ce qu'Internet, 15% de la population active iranienne gagnait sa vie grâce à Internet, et depuis, donc, ces gens-là sont au chômage, bien évidemment, puis d'autres industries qui ont été bombardées pendant la guerre, les employés, les ouvriers sont au chômage, etc. Donc la situation économique est très difficile et donc dire que voilà, ils ont pu obtenir l'argent bloqué jusque-là par les Américains ou pouvoir vendre leur pétrole librement, tout ça c'est des atouts effectivement économiques ou financiers pour l'Iran.
2: Je voudrais qu'on regarde ensemble et du côté du régime et du côté de la population ce que ça signifierait cette perspective d'accord peut-être dans les heures, les jours qui viennent. Du côté du régime déjà, est-ce que s'il y a la diplomatie qui s'installe, est-ce que ça veut dire que les gardiens de la Révolution, qui sont pourtant considérés comme organisations terroristes, en Europe ou ailleurs, trouvent une légitimité un peu encore plus forte ?
6: Légitimité encore plus forte, surtout aux yeux de la communauté internationale, puisque ce sont eux qui sont au pouvoir et ce sont eux qui ont mené la guerre et qui ont quelque part réussi à tenir. Il ne faut pas oublier que cette guerre a été considérée par l'ensemble des dirigeants iraniens comme une guerre existentielle. Et en fait, ce sont les gardiens qui ont résisté. Donc effectivement, ils vont rester au pouvoir. J'ai aucun doute là-dessus. Je pense qu'on peut se diriger vers un modèle même pakistanais pour l'Iran, c'est-à-dire les militaires auront la réalité du pouvoir, mais il y aura bien sûr des civils, un président, pourquoi pas un premier ministre même, si la constitution change, constitué de civils, mais en réalité je vois mal les gardiens de la révolution qui accepteraient de leur propre chef de s'exclure du pouvoir.
2: Donc régime régime plus militaire que religieux, comme il était jusqu'à maintenant. Oui. Et dans ce contexte, Azadekian, qu'en est-il de la contestation? Est-ce qu'elle sort non seulement pas renforcée, mais peut-être même anesthésiée par ce processus qu'on a là?
6: Je pense que la société civile iranienne a été largement affaiblie par la guerre. À cela s'ajoutent les exécutions sommaires et quotidiennes, à la fois des gens qui avaient été arrêtés, des jeunes avaient été arrêtés suite aux manifestations de janvier, et également les gens qui sont arrêtés et qualifiés d'espions pour Israël ou les États-Unis. Il y a tous les jours les exécutions sommaires qui continuent afin d'intimider aussi la population contestataire. Donc, pour l'instant, il ne faut absolument pas espérer, à mon sens, la réémergence de la société civile ou les contestations de rue. Mais si la situation économique continue à s'aggraver, à ce moment-là, on peut s'attendre effectivement à des manifestations de la part des affamés. Ça, oui, mais raison pour laquelle c'est si important pour le régime de mettre fin au blocus américain.
2: On le comprend bien. Donc, peut-être perspective de déblocage du détroit d'Hormuz, déblocage de quelques avoirs iraniens bloqués par les États-Unis et peut-être calendrier sur les négociations sur le nucléaire. On verra ça dans les heures qui viennent. Merci infiniment, Azadekian, d'avoir pris quelques minutes sur France Info. Professeur de sociologie politique à l'Université de Paris-Cité, spécialiste de l'Iran. Et revenons à présent sur le palmarès du Festival de Cannes, 79e édition. Hier soir, vous l'avez vécu en direct sur France Info, la Palme d'Or, Fjord, le film de Christian Mugiu, le réalisateur roumain qui avait déjà reçu une Palme d'Or il y a une vingtaine d'années. Pour les prix d'interprétation, Virginie Efira et Tao Okamoto, actrice japonaise, se partage le prix d'interprétation féminine pour le rôle dans Soudain du japonais Ryusuke Hamaguchi, double prix féminin qui clôture un 70e festival dont l'affiche officielle représentait, on le sait, une photographie du film Thelma et Louise. Gina Davis, une des actrices, était d'ailleurs à la clôture hier. C'est plus qu'un signe pour l'actrice Virginie Efira qui est au micro de Corinne Pellissier de France Inter.
7: Je crois qu'elles nous ont porté chance. Parce que c'est vrai qu'il n'y a pas tant que ça des films où deux femmes se rencontrent. Et là, le film Soudain regarde vraiment une rencontre depuis ses origines et Soudain, elle, et jusqu'au bout. Avec une sorte de communion d'abord intellectuelle et puis quelque chose de hautement symbolique sur un amour un peu universel et une très très grande compréhension de l'autre. Et Ryusuke arrive à filmer ça dans tous les détails.
9: On vous a senti très ému au moment de recevoir cette récompense. Plus qu'une formidable aventure, vous avez parlé d'une expérience de vie. En quoi faire ce film vous a à ce point bouleversé?
7: Moi, ça a commencé à la lecture du scénario où Ryusuke travaillait une matière philosophique, sociale, politique et tout ça. Et par ce biais-là, tout d'un coup, il trouvait un fil de l'émotion. Par un biais que c'est toujours très intéressant quand il y a une émotion et qu'on ne peut pas bien savoir d'où elle part exactement. Pour moi, c'est quelqu'un qui arrive à mélanger tout comme ça, avec une sorte de grâce propre à une forme de génie. Et donc, dès la lecture du scénario, et puis après, c'est quelqu'un qui installe vraiment un dispositif sur son tournage où c'est vraiment ça. Hein, je veux dire, un acteur, c'est pas grand-chose s'il n'a pas son texte, s'il n'est pas filmé d'une certaine manière, où la collectivité était le fait qu'on se sentait extrêmement ensemble, vraiment marqué. C'était, il y avait beaucoup de travail en amont. J'ai dû apprendre le japonais, Tao a appris le français, le texte était assez important. Mais après, c'est comme s'il essayait de documenter quelque chose presque. Il m'avait dit au départ cette chose un peu cryptique, je veux filmer deux âmes. Ça, on peut pas. Qu'est-ce qu'on met pas en place, cette chose-là? Donc, en fait, c'est être dans une disposition à l'autre, une écoute de l'autre. Ryusuke Hamaguchi, il dirige beaucoup plus celui qui écoute que celui qui est en train de jouer. Il n'y a rien de l'ordre de la performancielle ou de quelque chose d'individualiste chez l'acteur. C'est vraiment se brancher le maximum aux choses. Et c'est en ça que la manière dont il le fait rejoint complètement le propos du film. Et c'est en ça que je pense que le film est magique.
10: Il y a une tribune publiée dans le journal Libération qui a recueilli en quelques jours plus de 4000 signatures. 48 des 56 films français qui sont présents à Cannes comptent au moins un signataire. La Ligue des droits de l'homme, la CGT Spectacle assignent Canal+ en justice. Avez-vous un commentaire?
7: Alors, nous, je suis ça, évidemment. J'ai l'impression que parfois, on peut faire coexister deux idées en même temps, c'est-à-dire celle de la liberté d'expression, de pouvoir s'exprimer sans avoir peur de perdre son travail, d'exprimer une inquiétude collective. Et en même temps, je pense, par exemple, pour le film pour lequel on est primé ce soir, qui est
11: qui est plutôt anticapitaliste, je pense qu'on peut dire cette chose-là, et qui bénéficie quand même du soutien de Canal+. Et moi, je voudrais parler de Laurent Hassid, Maxime Saada, qui permettent de faire des films. Donc de nouveau, on a parlé tout à l'heure des systèmes et des individus. C'est les systèmes qu'il faut essayer de garder pour continuer à ce qu'est cette pluralité de choses et continuer à pouvoir faire des films comme on peut le faire en France et aussi grâce à Canal+, qui sont libres et qui sont différents et qui ont une valeur qui est en dehors juste du marché.
2: Voilà ce que souhaite Virginie Efira, coloréenne donc du prix d'interprétation féminine à Cannes avec Corinne Pellissier, notre consoeur de France Inter. Il est en alors Roland-Garros.
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2: Pour les premiers échanges, les premières balles, la première journée. Bonjour Jean-Pierre Blimaud.
13: Bonjour Frédéric.
2: Le premier tour et des Français en difficulté.
13: Ah oui, il y en a déjà un qui a perdu d'ailleurs, c'est Arthur Géa, malgré le soutien du cours Suzanne Lenglen. Il a perdu en 3-7 face au russe Karen Khachanov, 6-3, 7-6. 6-0, ça fait mal dans la dernière manche et pourtant dans la deuxième, il avait réussi à faire le break et il menait 5 jeux à 3, mais il s'est incliné donc au jeu décisif des Français en difficulté aussi sur les courts actuellement, notamment le court numéro 6 avec Kyrian Jacquet. Il est mené 2-7-0 par Marco Trungeliti, un Argentin, 6-4, 6-2 et 4 jeux à 2 dans le troisième set. Autant dire que l'élimination s'approche, même si évidemment, Frédéric, rien n'est jamais tout à fait fini en tennis.
2: Mais absolument, jusqu'à la dernière balle. Voilà, on l'a vu la finale de l'an dernier.
13: Absolument. Hein, l'élimination est proche aussi pour Clara Burel, la Bretonne, qui fait face à Cathy Wolinetz sur le court Simone Mathieu. 6-3 pour l'Américaine dans le premier set, 5-1 dans la deuxième manche. Voilà, donc c'est pas forcément des bonnes nouvelles pour les
2: Français tricolores. Il y en aura d'autres. Il y en a 11, je crois. Hein. C'est ça aujourd'hui.
13: Il y a 12 Français au total. Bon, ben voilà. Dont 9 dans le tableau masculin et évidemment 3 dans le tableau féminin. Et dans le tableau masculin, justement, actuellement sur le court Philippe Chatrier, donc sur le central, entre guillemets, Alexander Zverev se dresse face à Benjamin Bonzi.
2: Ça va être un bon
13: 29
2: match.
13: Ans. Ah oui, et là, évidemment,
2: pourquoi
13: c'est une montagne. Hein.
2: Hein ouais, oui, mais pourquoi montagne, pas hein. Il fait pourquoi quel temps, un tout petit mot, genre, c'est du très très chaud ou les joueurs
13: oui.
2: Ont l'air de...
13: Oui, ouais. Oui, oui, non, ouais, non, c'est du ouais. Très très chaud.
2: C'est de l'éprouvant.
13: C'est pas forcément que pour les images, le soleil donne, comme dirait Laurent Voulzy, mais il tape aussi très fort et la température monte, pas seulement dans les tribunes, sur le terrain. Il y a beaucoup de spectateurs avec des chapeaux, des casquettes, tout le monde a mis son t-shirt blanc quasiment, mais voilà, les joueurs pourraient en souffrir, notamment les meilleurs, alors c'est pour ça, c'est peut-être un espoir aussi pour Bonzi face à Zverev, mais ce soir, il ne faut pas oublier qu'il y a Giovanni Mpeche-Pericard face à Novak Djokovic.
2: Voilà, donc, ça en fait les affiches.
13: La température sera peut-être un petit peu tombée, mais pour l'instant, donc deux partout entre Bonzi et Zverev sur le Châtrier. Le match ne fait que commencer entre les deux hommes.
2: Et on vous retrouvera encore et encore à Roland-Garros, là comme aurait dit Francis Cabrel, cher Jean-Pierre Blimaud.
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2: Dans une minute, Bertrand Dical, notre chroniqueur musique, écrivain aussi, mais conteur, ses musiques nées de l'esclavage. Livre érudit, livre très personnel aussi, il est l'invité culture. Après votre fil info, Yasmina Adila à 14h20 et la vigilance jaune canicule prolongée pour le Finistère.
22: En vigueur jusqu'à demain, c'est inédit pour un mois de mai, un épisode de chaleur inhabituel et précoce qui touche l'ensemble du pays. Des orages sont aussi attendus sur 5 autres départements, les Hautes-Alpes, les Alpes de Haute-Provence, aussi la Haute-Garonne, les Pyrénées-Atlantiques et la Haute-Garonne. La France condamne le recours au missile balistique Oreshnik, écrit Emmanuel Macron sur son compte X. Un missile tiré la nuit dernière par la Russie sur la région de Kiev en Ukraine, au moins 4 morts et plus d'une soixantaine de blessés. La présidente de la Commission européenne, Ursula von der Leyen, salue des progrès dans les négociations après les annonces d'un potentiel accord de fin de guerre entre les États-Unis et l'Iran. Le chef de la diplomatie américain Marco Rubio évoque, lui, une bonne nouvelle attendue dans la journée. Un record historique pour le Festival de Cannes, 2 800 000 téléspectateurs hier soir devant la cérémonie de clôture. C'est la plus forte affluence de ces 3 dernières années.
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2: En ce week-end où l'on commémore la mémoire des victimes de l'esclavage, l'invité culture vient nous rappeler à quel point elle est vive, cette mémoire dans la musique et tout ce que lui doivent tant de courants musicaux. Bonjour Bertrand Dical.
14: Bonjour Frédéric.
2: Tout ça vous le racontez dans ces musiques nées de l'esclavage, publiées aux éditions de la Philharmonie, chantées d'ailleurs, jouer de la musique pour des esclaves, c'était un peu une tolérance. Un rare espace de, je ne sais pas si on doit dire liberté.
14: On peut dire liberté.
12: on peut dire liberté, parce que on n'imagine pas à quel point la vie des esclaves est d'une part atroce. L'espérance de vie d'un esclave venu d'Afrique arrivant aux Antilles, c'est 7 ans. Donc on est dans des vies extrêmement courtes, extrêmement violentes. C'est un crime contre l'humanité qui ne dure pas quelques années à cause d'un pouvoir dégénéré ou d'une dictature.
2: C'est un système en soi,
12: c'est une civilisation. La traite atlantique, c'est une civilisation qui donne naissance à des nations. Le Brésil, Cuba, tous les pays indépendants de la Caraïbe et de l'Amérique latine sont des nations qui sont nées de l'esclavage.
2: Pour être plus efficaces dans les plantations, laissons-les chanter un peu, laissons-les se divertir un peu.
12: En fait, les maîtres esclavagistes, c'est du patronat. Et en fait, ils veulent une puissance de travail qui travaille et qui travaille continuellement. Donc, il y a toutes sortes de choses. Il y a des tolérances avec les fêtes. Eh ben, si la récolte est terminée avec un jour ou deux d'avance, ben, ça sera un jour ou deux de fête. Et donc, il faut tolérer la fête. Et en permanence, ça va se jouer dans une espèce de jeu extrêmement sinistre, extrêmement sombre, extrêmement dramatique. Mais de jeu quand même entre la tolérance et la contrainte. Donc, les esclaves ont le droit de jouer de la musique, ils ont le droit de chanter dans certaines circonstances et jusqu'à certaines limites.
2: C'est pour ça que vous dites, que vous écrivez que ça en fait un héritage singulier pour l'humanité entière. Toutes ces musiques nées de là.
12: Toutes ces musiques nées de là, en fait, on imaginerait comme ça que ce sont des Africains qui arrivent avec leur culture de leur ethnie africaine et qui sont confrontés à des Européens qui leur propose une culture française ou anglaise ou espagnole. Pas du tout. Ce sont des Africains totalement déculturisés dans des états de dépression et de souffrance individuelle absolument terrifiants et qui sont face à des Européens qui eux-mêmes n'ont pas une culture, une vraie culture. C'est-à-dire que quand un Européen aux Antilles chante Noël, ben, y a pas la neige. Quand il chante les feux de la Saint-Jean, il n'y a pas le blé. Et donc, c'est des débris de culture africaine, des débris de culture européenne qui sont réunis sur un tiers continent et ensemble, ça crée ces cultures qu'on appelle aujourd'hui des cultures créoles.
2: Mais oui, c'est ça qui est au cœur du livre, le métissage, la créolisation. Allez, tiens, écoutons-en un exemple.

0: Cassave, Jacob de Varieux.
1: C'est exactement l'exemple de ce que je viens de dire. C'est-à-dire que c'est pas de la musique européenne, c'est pas de la musique africaine, mais en même temps, les Africains vont y reconnaître des rythmes, vont y reconnaître des tonalités, un certain timbre de voix. Les Européens vont reconnaître des harmonies, ils vont reconnaître évidemment la structure couplet-refrain, ils vont reconnaître évidemment des instruments de musique, une guitare rock, des claviers qui sont plutôt les claviers du rock FM, ils vont retrouver des cuivres qui sont les cuivres de la salsa. Donc, dans le monde entier, on est familier de ces musiques. Et c'est ça qui fait la puissance des musiques créoles. C'est ça qui fait que notre samedi soir à tous dans le monde, c'est les musiques créoles.
0: Ce que vous regrettez, c'est que ces musiques créoles-là, ces musiques antillaises, elles ont un côté folklore dans notre imaginaire. La dimension sociale ou politique qu'on reconnaît dans les musiques, je mets en guillemets, noires aux États-Unis pour les droits civiques, on ne les reconnaît pas, ces musiques créoles.
1: La France a toujours refusé l'idée qu'elle était une puissance esclavagiste. Et c'est pour ça que la loi Taubira est si importante. C'est de dire, oui, notre nation a été criminelle. La France ne s'est pas contentée d'abolir l'esclavage. Elle a lancé l'esclavage, elle a exploité des esclaves. Et donc, ce qui se passe avec la France et son rapport à l'esclavage, c'est que quand on dit une musique qui vient des esclaves, on pense tout de suite au blues, on pense tout de suite au jazz, on pense tout de suite à la soul, au funk. Alors que, ben oui, mais la biguine, le zouk, le chata, c'est des musiques qui sont nées avec des descendants d'esclaves. Mais nous, en France, nous avons de telles difficultés à admettre que notre nation est coupable du crime de l'esclavage que quand cette musique nous arrive, on dit « Ouais, c'est les tropiques, c'est le soleil, c'est la gaieté, c'est la joie. »
0: Mais non, c'est des combats, c'est des luttes. Et pour vous, c'est une mémoire vive et personnelle. Bertrand Dical, enfant d'un père guadeloupéen, je crois, d'une mère auvergnate, vous évoquez dans ce livre un son, une musique, on a l'impression qu'il vous accompagne toujours.
1: C'est le gros cas de la Guadeloupe, c'est la musique à deux tambours. C'est une musique de tambour et c'est une musique qui va se libérer après l'esclavage. Parce que, évidemment, les maîtres n'aiment le tambour que dans les champs, que quand ça travaille, pour rythmer le travail. Mais autrement, le tambour de loisir, ça n'existe pas. Et après l'esclavage, notamment parce qu'un tambour, c'est relativement facile à fabriquer, c'est joyeux. Et cette musique, je l'ai connue enfant, en lisière de la ville. C'est-à-dire que les tambouillais, le samedi, ne pouvaient pas rentrer dans Pointe-à-Pitre, dans le centre-ville, ils restaient à la limite. Et des musiciens qui sont aujourd'hui célébrés comme des héros, à commencer par Vélo, le plus grand des tambouillais guadeloupéens.
0: Marcel Léolia,
1: qui était par ailleurs...
0: C'est votre héros ?
1: C'est un héros parce que c'est le plus grand de ces musiciens-là, et il est aujourd'hui considéré comme un symbole, et aujourd'hui, beaucoup de nationalistes guadeloupéens oublient aussi que c'était un clochard, qu'il était homosexuel, que c'était, disons-le, un ivrogne, qu'il est mort très jeune, de misère, oui, mais aussi de ses addictions, et que c'était un héros ébréché de cette musique si joyeuse, si dramatique, si terrifiante, et qui est une musique extraordinairement singulière. C'est ces tambours qui entraînent une espèce de cercle de gens autour des tambourinaires, et les gens dansent. Et dans le gros cas, on danse toujours seul. Chacun, à son tour, va danser devant les tambours. Et c'est une métaphore extraordinaire d'une société rêvée, d'une société qui n'a jamais vraiment existé non plus, mais qui est la société dans laquelle le corps est entièrement en liberté. Et le corps de chacun est en liberté. Et c'est exactement l'antithèse de ce que fut la vie des esclaves.
0: Eh bien, on comprend à quel point le conteur Bertrand Dical est aussi dans ce livre, un livre 100% Bertrand Dical, très personnel, peut-être plus que d'autres. Le Bertrand que vous écoutez à la radio, vous allez le retrouver là-dedans, dans ce livre, Musique née de l'esclavage, publié aux éditions de la Philharmonie. Merci infiniment, Bertrand.
1: Merci.
0: 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L'invité culture, la météo, dans un instant.
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0: Patricia Charbonnier.
5: Des températures en hausse pour cet après-midi dans le nord et sur la moitié ouest du pays. On sera 10 à 12 degrés au-dessus des normales de saison. Météo France prévoit jusqu'à 35 degrés cet après-midi à La Rochelle, 34 degrés à Bordeaux, 33 à Paris comme à Toulouse et Lyon, 32 à Brest et Angers, 30 degrés à Dunkerque et Marseille et 26 degrés de minimum à Cherbourg avec des conditions météo anticycloniques. Du soleil pour cet après-midi, ce sera un petit peu plus nuageux, plus instable en fin de journée en montagne avec quelques averses sur le massif central et des averses qui prendront un caractère orageux sur les Pyrénées et sur les Alpes. Et la prévision se confirme, le pic de cet épisode de chaleur est attendu en début de semaine à l'échelle nationale et les conditions météo anticycloniques vont se maintenir jusqu'à la fin de la semaine.
0: Patricia Charbonnier, merci beaucoup. Excellent après-midi à tous. Bienvenue si vous nous rejoignez sur France Info, il est 14h30. Armand Perologa pour l'info.
6: La France, l'Italie, mais aussi l'Union européenne condamnent fermement l'attaque massive menée par la Russie sur l'Ukraine hier soir. Attaque qui a fait au moins 4 morts et une soixantaine de blessés sur Kiev et sa région. Moscou a tiré plus de 600 drones et 90 missiles et a fait usage d'une arme redoutable, le missile balistique Oreshnik, conçu pour transporter des ogives nucléaires. Lucas Lazo est à Kiev pour France Info.
7: Au centre de Kiev, le quartier de Loukianivka n'est que dévastation. Les échoppes du marché très populaires ont été réduites en fumée. Les structures du centre commercial mitoyen sont carbonisées. Et sur les deux avenues qui mènent à ce point névralgique de la capitale, certains immeubles sont éventrés, les voitures calcinées, les vitres des appartements soufflées sur des centaines de mètres. Depuis l'aube, les riverains déblaient leurs foyers, colmatent les trous avec des bâches de plastique et les pompiers s'acharnent à éteindre les derniers incendies. Si la grande majorité des 90 missiles lancés par la Russie ont été interceptés selon l'armée de l'air ukrainienne. Les dégâts sont considérables. Par ailleurs, pour la troisième fois depuis le début de la guerre, la Russie a fait l'usage d'un missile Oreshnik sur une ville de la région de Kiev. Propulsée à une vitesse hypersonique de 12 000 km/h selon Moscou, cette arme est très difficile à intercepter, capable de porter des ogives nucléaires mais très coûteuse. Le Kremlin la réserve de manière symbolique pour intimider l'Ukraine selon différents experts militaires.
6: Lucas Lazo à Kiev pour France Info. Y aura-t-il un accord entre Washington et Téhéran? Les États-Unis se montrent optimistes. Le chef de la diplomatie américaine, Marco Rubio, évoque même une possible bonne nouvelle dans la journée. La nuit dernière, Donald Trump parlait d'un compromis largement négocié, mais pas encore finalisé. Cet accord permettrait de rouvrir le détroit d'Ormuz. En contrepartie, les sanctions pesant sur l'Iran seraient assouplies. Mais la question du nucléaire serait, elle, renvoyée à des négociations ultérieures. Le Liban est toujours sous le feu israélien. L'armée israélienne mène de nouvelles frappes ce dimanche. Elles ont fait au moins un mort et deux blessés ce matin près de Nabatieh dans le sud du pays. L'armée israélienne appelle désormais à l'évacuation d'une dizaine de villages dans le sud du Liban. La vague de chaleur touche désormais presque toute la France. À Paris, un homme de 53 ans engagé sur une course est mort ce matin d'un malaise cardiaque. 8 autres personnes ont fait des malaises lors de courses à pied en Île-de-France. Ils ont été secourus en urgence absolue, c'est ce qu'indiquent les pompiers de Paris. Cet après-midi, il doit faire près de 33 degrés à Paris, 32 degrés aussi à Brest, 33 à Quimper. Le Finistère est en vigilance jaune canicule cet après-midi et jusqu'à demain. Un adolescent de 17 ans en garde à vue ce dimanche. Il est l'auteur présumé des coups de couteau mortels sur un autre jeune de 17 ans hier soir dans un camping de Seine-et-Marne à Villevaudet. Selon le parquet de Meaux, le mobile pourrait être lié à une rivalité amoureuse concernant une jeune femme. Et puis en tennis, c'est parti pour Roland-Garros. 12 Français sont sur les cours ce dimanche. C'est déjà fini pour le jeune Arthur Géa, 35e joueur mondial, battu en 3-7 par le russe Karen Khachanov. En ce moment, c'est Kyrian Jacquet qui affronte l'Argentin Marco Trangeletti. Et pour l'instant, 2-7-0 pour l'Argentin qui mène largement dans la troisième manche.
0: Et on retrouvera évidemment Fabrice Abgral, Jean-Pierre Blimaud tout au long de la journée à Roland-Garros. Merci à vous, Armand Perologa. D'ici 15h, on évoquera ces jeux, cette compétition déjà baptisée les Jeux des Dopés. Ça se passe à Las Vegas, là, ce dimanche. Et il y a effectivement des dizaines d'athlètes, de nageurs, d'autres types de sportifs qui viennent après s'être ouvertement dopés pendant des semaines, des mois. C'est pour voir justement quelles performances on fait. Est-ce qu'on peut battre des records du monde? Tout cela pose évidemment beaucoup de questions. On en parlera avec la présidente de l'Agence française de lutte contre le dopage. Mais avant cela, la chaleur et les précautions à prendre et les risques qu'elle encourt.
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0: Parce que vous le disiez, Armand Perrouloga, une personne, un homme de plus de 55 ans, qui est mort dans une course à pied, maintenue à Paris, en région parisienne aujourd'hui. Plusieurs personnes en urgence absolue, évidemment, on en parlera dans le courant de l'après-midi sur France Info. On aura plus de précisions sur les circonstances, évidemment, qui posent la question du maintien de ces compétitions quand il fait une telle chaleur. Et puis, il y a d'autres risques aussi, parce que bien sûr, quand il fait chaud sur les bords de la mer, les rivages de l'Atlantique aussi, eh bien, on va se baigner. Sauf que, il y a des baïnes, des risques de baïnes, de courants donc très forts jusqu'à lundi en Gironde, et très peu de postes de secours sont déjà ouverts, ce qui fait réagir notamment à la teste de bûche en Gironde, où les nageurs sauveteurs n'arrivent, Caroline Félix, qu'à la fin du mois de juin.
9: Sur la plage, Lucie a encore les cheveux mouillés par la baignade.
10: L'alerte des baïnes, je ne l'ai même pas vu passer.
9: Pas de poste de secours pour le lui rappeler. Brigitte, venue avec sa fille et sa petite fille de 3 ans, elle a remarqué cette absence.
11: Avec le beau temps, il faudrait peut-être qu'il y ait quelqu'un quand même qui surveille, parce qu'il y a quand même du monde qui nage là.
9: Mais pour Estelle, mère de famille bourguignonne, cette plage non surveillée n'est pas un problème.
10: J'estime qu'en tant que, voilà, en tant que parent, on doit faire attention aux enfants. Donc surveiller ou pas, voilà, c'est à nous de faire attention.
9: Chacun doit prendre ses responsabilité, voilà la philosophie de la mairie de la Teste de Buch qui assume de ne déployer les 38 mètres nageurs sauveteurs qu'à partir de fin juin.
12: Pour avoir les bons équipements, surveiller la météo et être extrêmement prudent.
9: Mathieu Cabossel, premier adjoint.
12: On ne peut pas surveiller tout, partout et tout le temps, c'est impossible. Ça se fait comme ça depuis plusieurs années sur la commune de la Teste. On concentre l'effort de surveillance donc sur la période du 27 juin au 1er septembre. On a beaucoup moins de monde sur le printemps, sauf effectivement dans des moments comme actuellement où on a du très beau temps, mais c'est beaucoup plus aléatoire et ça représente beaucoup moins de personnes.
9: Un choix qui s'explique aussi par l'organisation. Les nageurs sauveteurs sont souvent des étudiants peu disponibles avant l'été. Autre facteur, le coût, c'est la mairie qui les paye et qui les loge. Mais les usagers pourront toujours compter, notamment sur les écoles de surf qui ponctuent le littoral. Enzo de la Pila Surf School a déjà sauvé plusieurs plaisanciers des baïnes ces dernières années sur la plage de la Saline.
13: Heureusement qu'il y avait 2-3 moniteurs sur la plage pour permettre aux gens de sortir plus facilement, de les aider. Il pouvait se passer quelque chose de mauvais.
9: Il est diplômé de secourisme, tout comme Mickaël Grenier de la même école.
14: On fait un peu office de garde-fou pour veiller à la surveillance des plages. On a un œil sur nos élèves, mais on a aussi un œil sur les gens qui sont autour de nous.
9: Mais ils s'accommodent de cette situation où ils sont en première ligne, car cela permet notamment d'amener leurs véhicules qui tirent les planches de surf sur la plage.
14: Ça justifie du coup notre activité sur cette plage-là, et c'est pour ça qu'on a le droit d'utiliser le 4x4. C'est uniquement pour l'accès sécuritaire qu'on a le droit d'aller sur la plage.
9: Dans le coffre de son van, Mickaël transporte en effet du matériel de secours.
14: Bon, ça c'est bouteille d'O2, d'oxygène. Là aussi c'est des masques, ça c'est une couverture de survie.
9: Depuis le début de la saison, ils n'ont heureusement pas eu à intervenir. Le danger en ce moment sur la plage de la Salie, d'après les deux surfeurs, ce sont les rouleaux de bord de plage puissants qui peuvent blesser.
0: Un reportage en Gironde, donc Caroline Félix. Attention au courant, à ces baïnes, là où il y en a, sur ces plages, et puis sur toutes les plages, et même en ville, attention au coup de soleil. Protéger la peau, c'est un réflexe qu'il faut continuer à avoir. Et on se rend compte que de moins en moins de parents, par exemple, appliquent de la crème solaire sur leurs enfants en cas d'exposition. Ça a chuté de 12% en un an. Quasiment la moitié des jeunes adultes, 18-24 ans, considèrent qu'ils n'ont pas besoin de crème solaire du tout. Comportement qui inquiète les spécialistes de la peau, comme Isabelle Gallet, vice-présidente du Syndicat national des dermatologues. Elle rappelle que les coups de soleil répétés peuvent faire des dégâts.
15: Ne serait-ce qu'un coup de soleil, et un coup de soleil même, on va dire, qui peut paraître bénin pour quelqu'un, peut conduire des années plus tard à des problèmes. Et puis, c'est cumulatif. Et puis, ce qui est très important, c'est vraiment d'insister sur le coup de soleil dans l'enfance, parce que mettre

0: Voilà.
1: Une seule
0: Donc,
1: grosse exposition peut avoir des
0: une seule.
1: conséquences plus tard.
0: Tout à fait, tout à fait. Et voilà, la peau
1: Donc,
0: a une mémoire. C'est très important de retenir ça.
1: on n'expose pas ses enfants entre 11h et 16h, c'est ce qu'on retient. La moitié des 18-24 ans
0: Voilà.
1: estiment ne pas avoir besoin de crème solaire du tout. Je vous propose d'écouter ces deux jeunes filles de 16 ans, Cyrine et Nina, elles vivent en Provence. Fabien Ledu les a croisées à la plage et elles surveillent l'indice UV sur leur téléphone.
2: Là, on reste jusqu'à que l'indice UV il descend à 4 et après on rentre chez nous.
3: Ouais, on regarde l'indice UV, c'est important pour bronzer sur la météo.
2: On va sur le téléphone, on rentre sur l'application météo.
3: Là, exemple, il est à 7. Donc 7, ça va, c'est élevé. Mais voilà, à partir de 5, 4, on bronze plus.
2: En fait, l'indice UV, c'est maximum 11. Et la moitié de 11, du coup, c'est 5,5. Quand il est à 5, c'est bon, il faut rentrer chez soi. Parce qu'il n'y a plus de soleil.
4: Vous restez tant que l'indice UV est élevé.
2: Oui, voilà, c'est ça, pour bronzer.
4: Vous savez que c'est pas très bon pour la peau quand même.
2: Oui, mais on se protège.
3: On a nos crème trucs solaire. Là-bas, crème solaire. On met du monoil aussi. Bon, ça protège pas trop.
2: Ouais, ça protège pas, mais au moins ça va plus vite, quoi.
1: Voilà, Isabelle Gallet, dermatologue, comment vous réagissez à ce comportement?
0: Alors, vouloir à tout prix bronzer, déjà, il faut chasser cette idée reçue. Hein. Le bronzage, c'est un moyen de défense. Donc, défense, ça veut dire qu'on a été agressé. Donc, une agression, la peau garde la mémoire, encore une fois, et le cumul des expositions chez quiconque. Hein. En fait, vous savez qu'on a un capital solaire. On cumule des expositions solaires. Si on cumule des coups de soleil, a fortiori, forcément, on va diminuer son capital solaire, on va vieillir prématurément, ça peut toucher les jeunes.
1: Oui, parce qu'on entend souvent cette phrase aussi, moi je ne brûle jamais, je ne risque rien, c'est faux ça évidemment.
0: Et c'est faux, parce que le soleil passe, même quand on est bronzé, le soleil passe, même quand on met des crèmes solaires, le soleil passe. Il y a des UV qui passent et on cumule tout ça, et cumuler des radiations solaires, c'est vieillir sa peau d'abord et puis faire des cancers après.
1: Pourquoi les jeunes adultes se sentent-ils aussi peu concernés par les dangers des UV selon vous? Est-ce qu'il y a aussi une influence des réseaux sociaux? On sait qu'il y a eu cette tendance qui consistait à filmer, à photographier ces traces de bronzage il y a quelques mois.
0: Oui, il y a une influence des réseaux sociaux bien évidemment, mais il faut vraiment redresser tout ça et il faut dire que le coup de soleil, c'est pas anodin. Les expositions solaires, c'est pas quelque chose d'anodin. Et le cumul de toutes ces radiations prises, eh ben, c'est vieillissement, c'est cancer.
1: Ouais.
0: Et ça, il faut vraiment garder ça en mémoire. La peau le garde en mémoire.
5: Isabelle Gallet, la vice-présidente du syndicat national des dermatologues, avec Benjamin Fontaine un peu plus tôt sur France Info. Intéressons-nous aux préparatifs de la Coupe du Monde de football, parce que c'est dans un peu moins d'un mois, début le 11 juin, on sait à quel point elle est difficile pour l'organiser, le Canada, les États-Unis, le Mexique, 3 pays, 5 millions de visiteurs étrangers attendus par exemple au Mexique, 13 matchs vont se dérouler dans ce pays, un peu moins de la moitié à Mexico, la capitale, il va falloir un dispositif exceptionnel de sécurité qui sera déployé, pas moins de 100 000 éléments mobilisés, issus de l'armée et de tous les corps de la sécurité qui soient publics et privé, avec des consultants d'une certaine manière, des policiers français qui sont à Mexico pour aider la police mexicaine à se préparer.
6: Au milieu d'une reconstitution de la ville, une brigade d'intervention de Mexico fait face à des élèves qui jouent le rôle de manifestants. À côté, les policiers français commentent l'opération au chef de la police locale.
7: C'est une révision de ce que les collègues ont partagé pendant la semaine, ainsi que nos techniques.
8: L'idée, c'est d'adapter nos manœuvres à la manière de travailler au Mexique et non d'imposer nos méthodes telles que nous les faisons en France.
9: C'est un très bon exercice. J'espère que vous aussi, vous avez appris de nous.
8: Oui, énormément.
6: Pendant deux semaines, 60 éléments des forces spéciales de la capitale ont suivi une formation avec deux instructeurs CRS.
8: C'était intense. Je suis l'officier Silvia Cruz Rodriguez. J'appartiens à l'escadron éclair.
6: Cette agente qui possède 23 ans de service a pu s'essayer à de nouvelles techniques pour repousser les foules.
8: En particulier, la vague d'assauts successifs et la charge. Elle se compose d'un pas rythmé, d'un pas rapide, suivi d'une charge. Cela nous permet de dissuader les gens sans entrer en affrontement direct avec eux.
6: Il s'agit d'un cours de gestion des masses lors d'événements sportifs considérés à haut risque. Pour le Mexique, c'est l'occasion de profiter de l'expérience de la France dans le domaine. Jocelyn Moiseau, attaché de sécurité à l'ambassade.
10: Nous avons généralement donc une approche très mobile avec des unités qui savent vraiment s'adapter. Ici, les contraintes de nos collègues mexicains sont plutôt sur des dispositifs

0: dispositif un peu figé, avec aussi beaucoup plus de personnel déployé sur le terrain. Ils ont régulièrement plusieurs centaines, voire des milliers de personnel déployé pour des événements dans la ville du Mexico. Le but du jeu, justement, c'est de faire de l'anticipation, de la dissuasion et de déployer le plus en amont possible une présence policière.
1: Mexico prévoit un dispositif sécuritaire sans précédent. Pendant le mondial, plus de 10 000 policiers et militaires seront mobilisés dans la capitale.
2: Un reportage de Gwendoline Duval, la correspondante de France Info au Mexique.
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2: Et dans une minute, un autre type de compétition sportive à Las Vegas, ce dimanche, la compétition des dopés, tout simplement. Comment en arrive-t-on là? On en parle avec notre invité après votre fil info, Armand Perologa, 14h45, et la France sous un dôme de chaleur cet après-midi.
4: Il fait jusqu'à 34 degrés par endroit dans le sud-ouest, notamment à Mérignac, près de Bordeaux, ainsi qu'à La Rochelle. Ce matin, un homme de 53 ans est mort lors d'une course à pied à Paris. Il a fait un malaise cardiaque alors qu'il faisait 25 degrés. 8 autres personnes ont été secouru en urgence absolue lors de courses à pied en Île-de-France. C'est ce qu'indiquent les pompiers de Paris. Des discussions pour mettre fin à la guerre en Iran. Le chef de la diplomatie américaine, Marco Rubio, évoque une possible bonne nouvelle dans la journée. Un protocole d'accord est en cours de négociation entre Washington et Téhéran. Il vise à rouvrir le détroit d'Ormuz en échange d'un allègement des sanctions qui pèsent sur l'Iran. Au moins 4 morts et plus d'une soixantaine de blessés en Ukraine la nuit dernière. La Russie a mené d'intenses bombardements. Au moins 600 drones et 90 missiles lancés, ainsi qu'un missile balistique à capacité nucléaire. Et puis le tennis, premier tour de Roland-Garros ce dimanche. 12 Français sont sur les courts et 3 sont déjà éliminés. Arthur Géat, Kylian Jacquet et Clara Burel.
2: Quand on parle de compétition sportive à Las Vegas, on est souvent à la limite du sport et du spectacle, et toujours avant tout dans le business. Mais là, avec l'événement qui se tient ce dimanche dans un grand hôtel de la ville, on est carrément dans une autre dimension. Voilà donc des dizaines d'athlètes, nageurs, haltérophiles, qui se sont administrés des produits dopants pendant des mois et qui vont ainsi tenter de battre des records du monde. Il y a quelques médaillés olympiques, un sprinter français et à la clé, 1 million d'euros par record. Bonjour à vous, Béatrice Bourgeois.
5: Bonjour.
2: Vous êtes la présidente de l'Agence française de lutte contre le dopage. Alors cette compétition, ça s'appelle les Enhanced Games, littéralement jeux améliorés, disons les mots, disons les choses. C'est des jeux des dopés, tout simplement, de cobayes volontaires.
5: C'est exactement ça, vous le dites très bien, c'est-à-dire ce n'est pas une compétition sportive, c'est un spectacle d'un genre nouveau et on aurait effectivement pu se passer de ce type de spectacle, mais en aucun cas il ne s'agit de sport.
2: Mais ces gens-là sont volontaires, on va vous dire, consentants.
5: Ces gens-là sont consentants avec un discours de la part des organisateurs qui est un discours que je trouve totalement fallacieux, notamment en ce qu'il fait croire que la participation des intéressés n'aura aucune incidence sur leur santé. Or ça, on est absolument en incapacité de le dire sur, dès lors qu'on prend un peu de recul, à 10 ans, à 15 ans, c'est certainement pas le cas.
2: Alors, on va en parler justement, mais puisque vous parlez des organisateurs, effectivement, du côté un peu énigmatique, trouble de leur motivation, écoutez ce qu'en dit Emma Sarango. Qui sont d'ailleurs, Emma, ces organisateurs?
6: Ils sont milliardaires de la tech, financeurs des campagnes de Donald Trump ou fils du président lui-même. Tous sont proches du mouvement MAGA, Make America Great Again, et partagent la même conviction. La science et l'intelligence artificielle peuvent créer un être humain aux capacités supérieures. Une idéologie qui n'a rien à voir avec le sport, s'indigne l'ancienne ministre et présidente du comité olympique français, Amélie Oudéa-Castéra.
7: C'est quand même un événement qui, dans son principe, est assez épouvantable et même assez révoltant, disons-le, quoi. C'est un projet en fait transhumaniste de sportifs augmentés qui sont là pour retirer en fait leur dignité aux athlètes.
6: Pour mener à bien ce projet, il fallait un laboratoire et des volontaires, d'où cet hôtel à Abu Dhabi où les 50 athlètes ont passé 16 semaines en prenant, sous contrôle médical promettons, stéroïdes, anabolisants, EPO, hormones de croissance et autres produits, certes légaux aux États-Unis, mais bannis par l'Agence mondiale antidopage, choquant pour l'ex-champion du monde de natation Jérémy Stravius.
8: C'est des bêtes de foire. Les cobayes, clairement, ils se mettent en danger.
3: et ils n'ont pas le contrôle de leur vie, en fait.
6: Derrière l'idée, il y a évidemment le marché. Certains produits administrés aux sportifs sont déjà en vente sur le site des Enhanced Games.
2: Voilà, on comprend mieux ce qui va se passer, les motivations également des organisateurs. Merci Emma Sarango. Je reviens à vous, Béatrice Bourgeois, présidente, je le rappelle, de l'Agence française de lutte contre le dopage. Ce qui est décrit par les organisateurs, c'est presque une forme de télé-réalité. Alors que vous nous le dites, les ravages du dopage, ils sont réels, même si on prend pendant quelques semaines.
5: Les ravages du dopage sont absolument réels et c'est sans doute le plus grand risque qui est lié à cette manifestation, c'est de brouiller la frontière entre ce qui est le sport d'un côté, ce qui est la triche de l'autre. Le dopage est certainement du côté de la triche, en aucun cas du côté du sport, et le dopage est très dangereux pour la santé. On a le recul suffisant pour le savoir et malheureusement, on a les uns et les autres connu beaucoup d'exemples d'issues dramatiques.
2: Et il y a le côté image que ça donne pour tant de gens. On peut gagner beaucoup d'argent en se dopant et en faisant des performances.
5: Oui, et en cela, c'est redoutable aussi. Ça l'est d'autant plus, je dirais, pour les plus jeunes d'entre nous, pour les sportifs amateurs, pour les simples pratiquants qui déjà sont la cible des réseaux sociaux, de certains influenceurs qui véhiculent des messages selon lesquels prendre des produits pour booster ses performances, pour améliorer son physique, c'est une chose normale. Et moi, je veux le répéter avec force, ça n'est pas normal et c'est dangereux.
2: Je vais me faire l'avocat du diable. Allez, je vais être un peu taquin. Au moins, là, c'est affiché qu'il y a des sportifs dopés et on sait qu'il y a des compétitions. C'est pas affiché, mais ça arrive. Est-ce que ça n'a pas au moins cette vertu? Les dopés d'un côté, les non-dopés de l'autre. Je sais que je caricature.
5: Alors, mais vous caricaturez, bien sûr, mais vous avez raison de le faire parce que eux, les organisateurs de ces jeux, le font, mais sans second degré. C'est-à-dire, ils prennent des pseudo-études pour nous dire il est évident que près de la moitié des sportifs de haut niveau sont dopés, donc au moins sortons d'hypocrisie. Et ça, c'est absolument faux. Calculer un taux de prévalence du dopage, c'est d'abord une chose extrêmement difficile. Et on est, bien sûr, je n'aurais pas l'outrecuidance de dire qu'il n'y a pas de dopage. Il y en a. D'ailleurs, on en détecte et on en détecte avec des moyens de plus en plus importants. Mais on est sur des pourcentages qui sont extrêmement faibles. Donc, il ne faut pas croire cette espèce de discours complotiste où tout le monde serait dopé. Absolument pas.
2: Est-ce qu'il y a au moins une vertu, je mets énormément de guillemets là-dedans, à se dire avec ça, on verra au moins les différences de performance quand on est dopé, quand on ne l'est pas. Autrement dit, ces sportifs-là, ce qu'ils faisaient il y a un an, et ce qu'ils vont faire avec le dopage-là? Ou est-ce que ça n'a aucun intérêt, aucun sens?
5: Moi, je dirais que ça n'a aucun intérêt et aucun sens. Le seul effet positif que je verrais, c'est l'unanimité qu'on a trouvée notamment en France, et les sondages récents le montrent, pour dire ce genre d'événement est inadmissible, nous ne voulons pas d'un sport gangréné par le dopage. Et ça, c'est déjà une bonne chose. La deuxième chose positive, c'est quand on voit le peu de succès de ces jeux. Les promoteurs de ces jeux nous annonçaient des centaines et des centaines d'athlètes de haut niveau allant participer dans toutes les disciplines. Au total, on en a une quarantaine dans trois disciplines seulement.
2: Il y a toujours un cordon sanitaire. Il y a toujours un cordon sanitaire, quand même.
5: Oui, il y a cela, vous avez raison. Et plus fondamentalement, il y a l'idée que le dopage, ça n'est pas le sport. Contrairement à ce qu'on veut nous faire croire, la performance sportive ne peut jamais reposer sur du dopage.
2: Eh bien, ça allait peut-être sans dire et ça va beaucoup mieux en le disant et de cette façon-là. Merci beaucoup, Béatrice Bourgeois, présidente de l'Agence française de lutte contre le dopage, pour avoir pris ces quelques minutes sur France Info. Il est un peu tard, presque 15h, mais on passe à table quand même.
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2: Avec Bernard Thomasson et les recommandations, comme tous les week-ends, d'un chef étoilé qui conseille un bistrot qu'il apprécie. On est là, Bernard, avec vous dans le Var, près de Brignoles.
9: On connaît le domaine de Perrassol dans le Var pour son vignoble qui remonte aux Templiers. Depuis plus de 20 ans aussi pour ses œuvres d'art contemporain, il faut désormais compter avec la gastronomie et son nouveau chef étoilé, Benjamin Lebalge. Ce jeune homme est devenu un magicien des saveurs végétales.
10: Je trouve qu'il y a beaucoup de travail à faire sur les légumes et le végétal. C'est nos limites, vraiment. C'est plus que sur une protéine avec une viande ou un poisson, forcément, on ne peut pas partir loin, quoi. On ne peut pas trop s'amuser pour moi. Donc c'est vraiment un terrain de jeu, le végétal. On a souvent les clients qui se lèvent et qui viennent nous voir en cuisine pour discuter s'ils ont des questions, ou nous féliciter. Comme vous dites, on a une cuisine qui est un peu quand même extravagante, avec des saveurs un peu, des fois que les clients n'ont pas l'habitude d'avoir, donc ils ont beaucoup de questions.
9: Benjamin, votre bonne adresse à nous conseiller ?
10: Le domaine de Loucalen, qui est un très bel établissement en Provence. On s'y sent vraiment bien, c'est magnifique.
9: C'est à Cotignac, parfois surnommé le Saint-Trope provençal, que se trouve le domaine de Loucalen. Un hôtel, un restaurant et un bistrot dont les terrasses s'ouvrent sur le village. On y retrouve Ivan Franceschi, un Corse d'origine, qui apprécie de cuisiner à la flamme.
11: La cuisine du bistrot à Loucalen, elle s'identifie essentiellement sur des produits locaux, de saison. Une identité qui s'affirme de plus en plus sur la cuisine à la flamme, c'est-à-dire cuire à la braise, au bois, à l'ancienne. Il y a les cuissons des légumes, des garnitures qui peuvent se faire à la flamme, et les viandes, nos poissons, et pourquoi pas certains fruits aussi, tout au long de l'année, oui.
9: Après avoir travaillé chez plusieurs chefs étoilés, puis ouvert son propre restaurant, Ivan Franceschi est venu retrouver à Cotignac l'un de ses anciens mentors, Benoît Witz, qui cherchait un homme de confiance pour le seconder au restaurant et pour tenir le bistrot. Tous deux entretiennent avec les producteurs alentours un lien fort.
11: Les œufs bio de Tourtour, par exemple, en ce moment, on est en pleine saison des fraises. On a les fraises de Brignoles, juste à côté aussi. On a un volailler aussi à Brignoles. Tous les fromages
9: sont
11: locaux.
9: Il y a le fromage ici,
11: tout à fait, ouais. On a un menu du jour qui change tous les jours, entrée, plat, dessert. Et sinon, on a une carte courte qui, elle, varie tous les mois et demi, deux mois, elle change.
9: Le plat du jour est à 18 euros, le menu à 35. Le bistrot de Loucalen à Cotignac, dans le Var, apprécié par le chef étoilé du domaine de Perrassol, Benjamin Lebalge. Les entretiens sont à réécouter dans leur intégralité sur franceinfo.fr, à la page C'est mon assiette.
2: Et merci pour toutes ces bonnes adresses, Bernard Thomasson. Eh ben, il est temps d'aller en musique jusqu'à 15h. Avec la playlist de France Info, les coups de cœur musicaux du service culture, comme chaque dimanche. Adèle Belloumri, vous nous parlez aujourd'hui du rappeur canadien Drake, qui a sorti non pas un, ni deux, mais trois albums la semaine dernière, et dans des genres tous différents.
12: Un album rap avec Iceman, un album R&B avec Habibti et un plus pop avec Made of Honor. 43 titres d'un coup, près de 2h40 de musique. Si Drake annonçait depuis des mois un seul projet, Iceman, les deux autres, eux, sont arrivés sans prévenir. Trois projets très différents, presque trois facettes du rappeur canadien. D'abord un Drake plus sentimental dans Habibti, Ma Chérie en arabe, son album le plus mélodique. Voici classique.

Et puis, il y a Iceman, le Drake rappeur, plus froid, plus frontal aussi, celui qui règle ses comptes avec des pics envoyés à Kendrick Lamar, son rival de ces derniers mois, mais aussi à DJ Khaled, critiqué pour son silence sur Gaza malgré ses origines palestiniennes.

0: Trois albums, trois ambiances donc et une stratégie claire, occuper tout l'espace en saturant les playlists, et parmi les titres les plus marquants, ce Too Hard for the Radio qui finalement porte plutôt bien son nom.
1: Drake, donc c'est trois albums, rappeur, mais pas seulement. Et bon, businessman, il n'est pas le seul dans ce milieu de la musique. La météo, la forte chaleur arrive dans un instant.
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1: Ça chauffe et ça va continuer à chauffer, Patricia Charbonnier.
5: Des températures en hausse pour cet après-midi dans le nord et sur la moitié ouest du pays. On sera 10 à 12 degrés au-dessus des normales de saison. Météo France prévoit jusqu'à 35 degrés cet après-midi à La Rochelle, 34 degrés à Bordeaux, 33 à Paris comme à Toulouse et Lyon, 32 à Brest et Angers, 30 degrés à Dunkerque et Marseille et 26 degrés de minimum à Cherbourg avec des conditions météo anticycloniques, du plein soleil pour cet après-midi. Ce sera un petit peu plus nuageux, plus instable en fin de journée en montagne avec quelques averses sur le massif central et des averses qui prendront un caractère orageux sur les Pyrénées et sur les Alpes. Et la prévision se confirme. Le pic de cet épisode de chaleur est attendu en début de semaine à l'échelle nationale et les conditions météo anticycloniques vont se maintenir jusqu'à la fin de la semaine.
1: Patricia Charbonnier, merci beaucoup. Excellent après-midi à toutes et tous. Vous avez rejoint France Info. Vous aviez bien raison. Vous êtes à l'abri. Il ne fait pas trop chaud ici. Il est 15h. Bienvenue. Et c'est Pierre Boudias pour l'info.
6: La paix entre Iran et États-Unis est-elle à portée de main? Washington et Téhéran annoncent tous deux des percées diplomatiques ces dernières heures. Côté iranien, on évoque un accord en cours de finalisation. Le président américain Donald Trump, un texte quasiment négocié. Et si le secrétaire d'État Marco Rubio espère une bonne nouvelle dès aujourd'hui, si la Commission européenne salue ces avancées, côté israélien, on fait grise mine car certaines dispositions de l'accord suscitent l'inquiétude de l'État hébreu. Michel Paul, vous êtes à Jérusalem. Les questions les plus épineuses, comme le nucléaire iranien, seraient renvoyées à des discussions ultérieures.
7: On peut parler de douche froide à Jérusalem. Washington s'apprête à signer un accord avec l'Iran en écartant totalement Israël des négociations. Pour les experts, ce mémorandum confirme une réalité brutale. Benjamin Netanyahou a perdu l'oreille de Donald Trump. Le texte renvoie à plus tard les dossiers critiques, le nucléaire, les missiles balistiques et les milices, les proxys comme le Hezbollah et le Hamas, sans aucune garantie. Plus alarmant, le Premier ministre doit présenter ce soir à son cabinet les nouvelles restrictions imposées à Israël, notamment sur le front libanais. Washington semble privilégier une fin immédiate des hostilités à la neutralisation de la menace. Toutefois, le bureau de Netanyahou tempère. Selon lui, Trump aurait promis de ne signer aucun accord définitif sans le démantèlement du programme nucléaire et le retrait de l'uranium iranien.
6: Michel Paul, en attendant un éventuel accord, Israël poursuit ses opérations au Liban. L'État hébreu appelle à de nouvelles évacuations de dizaines de villages dans le sud du pays du Cèdre. Prémisse probable à de nouvelles frappes contre le Hezbollah, l'armée israélienne se dit contrainte d'agir avec force contre la milice chiite. France, Allemagne et Italie condamnent unanimement les frappes russes qui ont visé Kiev la nuit dernière. Salve massive de drones et de missiles avec l'utilisation d'un engin hypersonique. Elles ont fait au moins 4 morts. Emmanuel Macron dénonce sur X une fuite en avant de la Russie et assure l'Ukraine du soutien de Paris. Le chauffard qui a percuté et grièvement blessé 8 personnes lors d'un rassemblement de tuning à Reims a été mis en examen. Il est poursuivi pour blessure et involontaire aggravée, actuellement sans permis, en état d'ivresse. Au moment des faits, il avait perdu le contrôle de son véhicule vendredi soir. Au moins 14 personnes hospitalisées lors d'une course à pied dans le Val-de-Marne, des coureurs qui participaient à un événement événement à Maisons-Alfort. Elles ont été victimes de malaise en raison des fortes chaleurs qui frappent actuellement la France. Selon les pompiers, 8 d'entre elles se trouvent en urgence absolue. Et puis déjà 3 Français éliminés à Roland-Garros. Arthur Géa, Kiran Jacquet et Clara Burel n'ont pas réussi à passer l'étape du premier tour. Gros défi en ce moment pour Benjamin Bonzi, opposé au numéro 3 mondial Alexander Zverev. Le Français a perdu le premier set. Il a déjà été breaké dans le second.
1: Oui, effectivement, c'est un rude obstacle, ce Zverev numéro 3 mondial. Merci à vous, Pierre Boudiès. Les tirages au sort, on l'avait noté, n'étaient pas faciles pour les Français. Ça se confirme, on est dans un petit quart d'heure à Roland-Garros avec Jean-Pierre Blimeau. Auparavant, eh ben, producteur, distributeur de cinéma, heureux, talentueux. C'est Jean Labbadie à la tête de sa société Le Pacte. 3 des 4 dernières Palmes d'Or sont diffusées en France, sont distribuées par lui, par sa société, et notamment le nouveau Christian Mungiu, le réalisateur roumain, son film Fjord, Palme d'Or à Cannes depuis hier soir. Mais avant cela, oui, y a-t-il perspective d'accord entre les États-Unis et l'Iran ?
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1: Et vous évoquez, Pierre Boudiès, ce que dit le secrétaire d'État américain Marco Rubio. Peut-être une bonne nouvelle dans les heures qui viennent. Un accord pour négocier sur tous les domaines dans les heures qui viennent entre les États-Unis et l'Iran. Un tel protocole, il est évoqué en fait depuis hier tant par les Iraniens que par les Américains. Sait-on un peu plus, Éric Biégala, sur le contenu de cet accord ?
8: Une chose de sûre, ce protocole d'accord, en 14 points, selon le porte-parole du ministère des Affaires étrangères iranien, ne concerne pas, dans l'immédiat, la question du nucléaire, pourtant au cœur des exigences américaines. En revanche, et selon des fuites recueillies à la Maison-Blanche par le média en ligne Axios, généralement très bien informé, ce protocole d'accord devrait étendre la durée du cessez-le-feu en cours pour 60 jours, 2 mois, pour permettre essentiellement la levée du double blocus du détroit d'Ormuz, les Iraniens s'engageant à déminer le détroit lui-même et à laisser le libre passage aux navire sans exiger de droit de passage, les Américains levant leur blocus des ports iraniens et autorisant même l'Iran à exporter son pétrole sur les marchés grâce à une levée partielle des sanctions qui pèsent sur ses exportations. Le protocole d'accord prévoirait également, toujours selon les sources citées par Axios, un arrêt définitif de la guerre menée par Israël contre le Hezbollah au Liban. L'actuel cessez-le-feu en vigueur depuis le 18 avril est violé pratiquement chaque jour par des attaques tant du Hezbollah que de l'armée israélienne. Quant à la question du nucléaire, le protocole d'accord comporterait un simple engagement de l'Iran à ne jamais chercher à fabriquer d'armes nucléaires et à négocier, dans les 2 mois qui viennent, la suspension de son programme d'enrichissement d'uranium et l'abandon de son stock d'uranium déjà hautement enrichi.
1: La négociation sur le nucléaire devrait donc, Eric, débuter durant cette période d'extension du cessez-le-feu. Ça ressemble à une manœuvre dilatoire de la part de l'Iran, non ?
8: C'est vrai, mais il faut bien voir que toute négociation autour d'une limitation du programme nucléaire iranien ne saurait être réduite à quelques échanges via une tierce personne, en l'occurrence les Pakistanais. Un accord quant à la dénucléarisation de l'Iran, c'est très technique. Il faut des experts pour en fignoler les détails. Les envoyés spéciaux de Donald Trump, son gendre Jared Kushner et son ami millionnaire Steve Witkoff n'ont manifestement ni les compétences, ni même l'équipe d'experts nécessaire pour ce faire. À titre de comparaison, on rappellera que l'accord précédent sur le nucléaire iranien, dit JCPOA, plan d'action global commun, signé entre les Américains, les Européens et l'Iran, avait été négocié pendant 1 an et demi avant d'être signé en juillet 2015. Dénoncé par Donald Trump lors de son premier mandat en 2018, ce plan d'action global commun avait certes quelques limites, notamment il ne prenait pas en compte le développement par l'Iran de missiles de croisière ou de missiles balistiques. Mais on remarquera que dans le présent protocole d'accord et dans les propositions de négociation sur le nucléaire ne figure pas non plus la question des missiles iraniens. En limiter la production et l'usage était aussi l'un des objectifs majeur de l'opération américano-israélienne sur l'Iran. Beaucoup d'engins ont été détruits, mais l'Iran assure avoir reconstitué son stock, notamment à la faveur du cessez-le-feu en cours. Un rapport du renseignement américain estimait récemment que l'Iran disposait toujours d'environ 70% de ses missiles et lanceurs de missiles.
1: Merci beaucoup Éric Biégala pour toutes ces précisions sur un accord dont on voit qu'il reste flou et qui maintient surtout le flou pour l'avenir. On a bien compris l'intérêt de l'Iran à gagner du temps, entre guillemets, et puis on a entendu Marco Rubio, le secrétaire d'État américain, parlait de bonnes nouvelles pour le monde entier, mais ce qui est sûr, c'est que Donald Trump a bien besoin d'une bonne nouvelle, lui, pour redorer son blason sur le plan intérieur. C'est ce que pense Laurie Kenton, maître de conférence à l'université Versailles-Saint-Quentin, spécialiste de la politique américaine.
9: D'une certaine manière, Trump, contrairement par exemple aux Russes, aux Chinois et aux Iraniens, il est pas, Trump, lui, il est soumis à la loi des reins des élections. Et les midterms sont quand même relativement mal engagés parce qu'il est impopulaire, évidemment, chez les démocrates, chez les indépendants, ce qui est quand même un gros problème, et également chez les républicains. À cause de quoi ? À cause d'une guerre très impopulaire qui a un effet dévastateur sur l'inflation. Là, on est, c'est le week-end de la Pentecôte en France, mais aux États-Unis, c'est ce qu'on appelle Memorial Day, et c'est un des jours où il y a le plus, c'est un gros week-end, c'est un des jours où il y a le plus de circulation. Donc les gens vont passer à la pompe et ils vont le sentir, et ils vont penser à leur président et à cette guerre impopulaire. Donc là, c'est vrai qu'il a besoin d'une bonne nouvelle au niveau intérieur, et évidemment, on peut s'attendre à ce que les cours du brut baissent fortement si tout ça n'est pas invalidé dans les 24 heures. C'est l'autre grande question, c'est la question de la temporalité et des retournements. Qu'est-ce qui pourrait, par exemple, mettre des bâtons dans les roues de ce protocole d'accord ? Est-ce que Israël va accepter comme ça ? Parce que
10: J'allais vous le dire, parce qu'on voit que Donald Trump parle beaucoup avec ses alliés dans le Golfe, moins avec Israël, d'après ce qu'on nous dit. Qu'est-ce que cela ça signifie ? Qu'il y a quelques nouvelles tensions entre Netanyahou et Trump ?
9: Alors, le problème, c'est que Netanyahou a tendance à s'affranchir un petit peu des contraintes et également de, par exemple, consulter Donald Trump. Donald Trump a avalé un certain nombre de couleuvres jusqu'ici, il a laissé faire, mais là, ça devient compliqué. Si Netanyahou, qui a son propre agenda, qui a ses propres échéances à la fin de l'année, il y a des élections, il a la justice israélienne aux trousses d'une certaine manière, donc il a besoin de la guerre. Et donc là, ce qui se profile, c'est pas bon. Pour Netanyahou, pour des raisons personnelles et puis des raisons géopolitiques avec la relation avec le Liban. Si, comme le veut l'Iran, on arrête les frappes, on laisse le Liban et le Hezbollah en particulier en l'état pour Israël et pour Netanyahou personnellement, c'est une double mauvaise nouvelle. Donc on peut également s'attendre à ce que Netanyahou ne le prenne pas comme ça. Et donc là, la question de Trump, c'est celle de sa capacité à infléchir Netanyahou, mais également à faire infléchir le gouvernement iranien. Pour l'instant, ça semble assez mal engagé, parce qu'on n'est que sur un vague protocole d'accord.
1: Laurie Canton, spécialiste des États-Unis avec Benjamin Fontaine, un peu plus tôt, sur France Info. Ken, le jour d'après, et un distributeur heureux.
11: Action. Bon film et bon festival.
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1: On connaît le palmarès de ce 79e festival, une toute petite place pour le cinéma français, rien pour le cinéma américain, et en même temps un palmarès qui reflète la diversité du cinéma mondial, et puis que l'on soit réalisateur russe, japonais, allemand, espagnol ou roumain, il y a cette volonté partagée d'être des artistes qui créent du lien dans un monde où celui qui pense pas comme soi est volontiers aujourd'hui considéré comme un ennemi, et c'est le cas notamment de la Palme d'Or. Christian Mungiu, réalisateur roumain, son film Fjord, dont le distributeur français est avec nous, et je le remercie. Bonjour Jean Labadie.
12: Bonjour.
1: Je disais heureux et talentueux, et puis c'est un peu un modèle. Ça fait quoi, une vingtaine d'années que vous suivez Christian Mungiu et deux Palmes d'Or ensemble?
12: Voilà, absolument. On a, en fait, grâce à Vincent Maraval à l'époque, on a acheté avec Pascal Cocheteux 4 mois, 3 semaines, 2 jours. Et tous les trois, on est toujours associés avec Christian Mungiu, et ça fait un bonheur absolu de le suivre depuis toutes ces années et d'avoir, de le voir une fois de plus récompensé. Parce que c'est un immense cinéaste et c'est une personne exceptionnelle.
1: Et on va écouter, oui, personne exceptionnelle, modeste en tout cas. J'étais frappé, moi, par ce qu'il disait ce matin, on va le réécouter sur France Info, deux palmes d'or, ça signifie quoi pour lui ?
13: Oui, je me sens un peu coupable pour avoir une deuxième palme, je dois le connaître, parce que nous avons beaucoup de grands réalisateurs qui n'ont pas eu une palme. Vous savez bien sûr que chaque prix est le résultat d'un contexte. Moi, j'étais dans beaucoup de jurys, à Cannes aussi, et je sais à quel niveau une autre jury donnera des autres prix. Alors c'est toujours important de comprendre que c'est bien d'être dans une palmarès, c'est bien d'être retenu comme des films les plus importants dans cette année, mais c'est aussi bien de comprendre que c'est le test de temps qui est important pour un film. 10 ans d'aujourd'hui, une vingtaine d'années, on va voir si ce film a eu un effet sur le spectateur.
1: C'est pas de la fausse modestie, ça, Jean Labadie, hein ?
12: Pas du tout. Non, pas du tout. Je pense que si vous retrouviez son premier message quand il a gagné la Palme d'Or la première fois, il avait, pareil, tenu un discours qui était d'autant plus juste qu'il a raison. C'était une année extraordinaire pour le cinéma. En tout cas, l'année cannoise, la sélection était extrêmement relevée. Et c'est vrai que, on a gagné, mais ça aurait pu être aussi Minotaur, ça aurait pu être Rodrigo Sorogoyen avec L'être aimé, ça aurait pu être... il y avait une conjoncture incroyable des grands films français, parce que même s'ils n'ont pas tous été récompensés, nous... On a le bonheur de distribuer le film Histoire de la nuit.
1: Adapté de Mauvigné, d'un roman de Mauvigné.
12: Voilà, et qui est formidable. Voilà, puis après, c'est toujours le pari de qu'est-ce que. On ne sait pas toujours quels sont les goûts réels de l'ensemble du jury, puis surtout comment ça se constitue.
1: J'ai quand même l'impression que vous faites des paris gagnants, vous, parce que si on vous invite, c'est aussi parce que vous êtes très palmé, ça tombe bien au bord de la Méditerranée ces dernières années. Justine Trier, 2023, Anatomie d'une chute. Vous êtes le distributeur. Sean Baker, 2024, l'Américain Anora, c'est vous le distributeur. Et là, Christian Mounjou, Fjord, 3 sur ces 4 dernières années. C'est quoi la recette, Jean Labbadie ?
12: La recette, il n'y a pas de recette. Il y a simplement de suivre des artistes, de leur faire confiance. Sean Baker, on a commencé à distribuer le premier film qui a été distribué, c'était Florida Project. Ça n'a pas été un triomphe, mais ça a été un beau succès. Et depuis, on le suit. Justine Trier, c'est pareil, on la suit. On a de la fidélité. Et quand ce sont des grands metteurs en scène, régulièrement, ils font de très grands films, qui d'ailleurs peuvent ne pas être palmés, mais qui sont quand même de très grands films. Donc il faut toujours avoir confiance dans ces artistes.
1: Et il ne faut pas se cacher, sans doute Jean Labbadie, vous savez ça beaucoup mieux que moi, pour un distributeur, pour des films d'auteur, la Palme d'Or, c'est un bonus énorme.
12: La Palme d'Or, c'est comme, la médaille d'or aux Jeux Olympiques. C'est quand même la compétition la plus relevée au monde. Et une fois de plus, avec...
1: Mais en termes de spectateurs, la traduction, elle est automatique ou pas ?
12: Ah oui. Toujours. Absolument, oui, bien sûr. Parce que d'un coup, ça donne un éclairage sur un film qui est exceptionnel, parce que c'est un des... Le Festival de Cannes est un des événements les plus médiatisés au monde. Et donc, d'un coup, votre film prend une dimension supplémentaire. Il est connu dans toute la France. Il est connu dans le monde entier. Le film de Christian Mungiu va voyager partout dans le monde. Et ça, c'est quand même tout à fait extraordinaire. Et je suis presque persuadé qu'il fera partie des finalistes des Oscars. Tout comme, d'ailleurs, La Bola Negra, pour lequel on a eu un prix.
1: Oui, qui est un autre des films très, très remarqués. Vous n'avez pas tous les chiffres en tête, mais... celui qui a eu la Palme d'Or de Mungiu, il a beaucoup mieux marché que les autres, ou alors, je le disais, ça fait 20 ans...
12: C'est le premier qui est sorti.
1: Et après, ils restent fidèles à Mungiu, les spectateurs, ou alors on constate, quand il n'y a pas de prix, il y en a un peu moins.
12: Non, bien sûr, les films marchent plus ou moins bien. Il y a des circonstances, il y a la météo, il y a la concurrence, mais dans l'ensemble, les spectateurs sont quand même extrêmement fidèles à Christian Mungiu.
1: Oui, je vous en prie.
12: Ah non, je ne sais pas.
1: Non, parce que je vais vous poser une question aussi, Jean Labbadie, sur ce qui a animé Cannes, les débats, les polémiques, la poussée de fièvre autour de Canal+, de la mainmise, peut-être plus demain encore qu'aujourd'hui, de Vincent Bolloré sur le cinéma français. Pour le distributeur, justement, que vous êtes, que Bolloré rachète les salles UGC, soit complètement propriétaire, c'est une crainte pour vous ?
12: Non. Non, parce que les salles de cinéma, elles ont besoin de diversité. Ce qui fait le succès du cinéma en France par rapport à tous nos pays voisins, c'est d'abord qu'on a des exploitants qui ont investi énormément, que les salles en France, partout où vous êtes, ou quasiment, vous pouvez trouver un cinéma multiplex de grande qualité. Et ensuite, les cinémas, si vous passez uniquement des films qui plairaient à un parti quelconque, ce serait difficile d'alimenter et de faire marcher de faire venir le public. Ce qui fait la force du cinéma français, c'est que quand vous avez Pathé ou UGC ou CGR qui passent à la fois Christian Mungiu, mais qui passent aussi évidemment le Star Wars et qui passent aussi des films beaucoup plus pointus et difficiles. Et c'est ça qui fait que tous les publics sont finalement satisfaits et heureux.
1: Et on ne peut pas faire autrement. Il n'y aura pas le choix. Même s'il
12: reprend. Non, il n'y aura pas le choix.
1: Et il sort quand le Fjord, vous savez ?
12: Il sort le 19 août.
1: À la fin de l'été.
12: À la fin de l'été.
1: Rapidement.
12: Bah oui, c'était prévu déjà comme ça.
1: Et donc, on souhaite le meilleur pour Fjord. Merci infiniment, Jean Labelli.
12: Merci beaucoup
1: d'avoir pris quelques minutes sur France Info, dirigeant donc de la société Le Pacte, producteur, distributeur de cinéma et donc de la dernière Palme d'Or. On va à Roland Garros. Là, ça sent pas forcément la raquette d'or pour un tennisman français, Jean-Pierre Blimaud. On sait que Arthur Fils, le numéro 1, n'est pas là. Et là, il y a Benjamin Bonzi face à Zverev, le numéro 3 mondial. C'était un Everest, nous disiez-vous. Pas simple.
14: Non, c'est pas simple, mais c'est pas perdu non plus, hein, puisque pour l'instant, Zverev mène 6 jeux à 3 et 3 jeux à 2 dans le deuxième set, 1-7-0, donc c'est remontable. Mais attention, car Alexander Zverev a pris le service du Français dans le deuxième set et mène pour l'instant 40 points à 15 sur son service. Et maintenant, a d'ailleurs l'occasion de se détacher. Alors, côté français, voilà, même il a gagné le sixième jeu de ce deuxième set. Il s'est détaché donc à 4-2. Côté français, c'est pas la joie aujourd'hui. Ça pourrait même faire 0 sur 12 si on est pessimiste. Ça pourrait faire 2-3. 2 à 3 sur 12 peut-être si on est un peu plus optimiste, mais ça, c'est très difficile parce qu'il y a des joueurs français qui sont face à des adversaires très relevés. Alors par exemple tout à l'heure, Arthur Géa, le français 135e à l'ATP, a perdu 3-7-0 face à Karen Khachanov, un 15e joueur mondial, 6-3-7-6 6-0. Clara Burel a pris 6-3-6-1 face à Cathy Volinets, une joueuse américaine. Tout à l'heure on aura Titouan Droguet qui est au-delà de la 100e place, hein, face à Jakub Mencik, le Tchèque, qui est 27e joueur à l'ATP. Ce ne sera pas favori non plus. Donc, on n'a pas encore parlé non plus de Giovanni Mpetshi-Pericard, qui fera face à partir de 20h15 ce soir sur le court Châtrier à Novak Djokovic, 3 fois vainqueur du tournoi. Bon, ce n'est pas forcément une journée pour les Français. En revanche, c'est une chaude journée sur les courts. On dépasse largement les 35 degrés au soleil. Dans les tribunes, évidemment, beaucoup de spectateurs ont des chapeaux, des casquettes. Et puis, il y a un signe qui ne trompe pas, tout simplement. Vous savez qu'ici, sur le central, on a un toit amovible depuis 2021. Et les organisateurs ont fait en sorte de l'amener au maximum pour que le court soit ensoleillé, mais pour qu'une partie des tribunes, notamment la tribune officielle et présidentielle, soit à l'ombre. Donc voilà, on s'abrite. Et côté français, on essaie de résister. Donc je rappelle que Zverev mène pour l'instant 1-0 face à Bonzi, 6-3, 4-2 dans le deuxième set.
1: Attention effectivement aux insolations. Et si je retiens bien ce que vous me dites, Jean-Pierre Blimaud, on attend même non seulement le premier match, mais le premier set remporté par un Français ou une Française dans ce tournoi de Roland-Garros. On suit ça avec vous, évidemment, toute cette après-midi. À 16h20, pour le moment, 15h20, qu'est-ce que je dis là, moi ? 15h20, c'est l'heure du Fil Info. Avec Pierre Boudias et 8 personnes en urgence absolue après une course à pied dans le Val-de-Marne.
6: Elles participaient à la maisonnaise de Maison Alfort et ont été victimes des fortes chaleurs selon les pompiers. 6 autres personnes ont également été hospitalisées en urgence relative. La région parisienne fait face, comme le reste de la France, à un dôme de chaleur. Iran et États-Unis tentent toujours de finaliser un accord de paix après un rapprochement des positions des belligérants. Le chef de la diplomatie américaine dit espérer une bonne nouvelle dès aujourd'hui. En 14 points, le texte sur la table pourrait permettre la réouverture du détroit d'Ormuz, mais laisserait la question du nucléaire iranien de côté, selon Téhéran. Un homme d'une vingtaine d'années mis en examen pour assassinat à Cannes, annonce du parquet de Grasse, qui précise que le suspect a volontairement percuté et par deux fois un autre jeune homme avec son véhicule. Des faits qui se sont déroulés mercredi soir après une rixe lors d'un rodéo urbain. Et puis l'un d'entre eux passera un an à tourner autour de la Lune. 3 taïkonautes doivent s'envoler dans moins de 2 heures en direction de notre satellite. Ils y mèneront des expériences scientifiques et prépareront un éventuel alunissage prévu par la Chine d'ici 2030.
1: 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Comment rendre l'opéra plus accessible ? C'est toute l'ambition de l'opéra de Lyon qui se délocalise donc dans toute la région Auvergne-Rhône-Alpes ce printemps grâce à un camion. 5 semaines de tournée qui vient de débuter au pied du Mont-Blanc à Saint-Gervais-les-Bains en Haute-Savoie. L'opéra contemporain présenté Le sang du glacier résonne évidemment avec ses terres montagnardes. Vous nous amenez, Mathilde Imberti, dans les coulisses de ce camion opéra.
15: 800 mètres d'altitude, le Mont Blanc en vue. Le camion se pose à Saint-Gervais-les-Bains, 200 km de Lyon.
16: On est quand même entouré de montagnes pleines de neige. Et c'est les joies de la tournée, ça, de découvrir à chaque fois un nouveau paysage. Bah, c'est un parc, c'est les bords du Rhône,
17: Stéphane, vous êtes responsable du camion, c'est ça ?
16: Voilà, je m'occupe du camion de l'absente, enfin la compagnie l'absente, la compagnie du magicien Yann Frisch. Voilà, c'est une semi-remorque qui devient un petit théâtre avec gradin de 90 places et un plateau qui fait 6 mètres par 6 mètres par 7 mètres de haut.
18: Ça doit pouvoir se monter très rapidement. Ça a été créé en disant que la scénographie devait rentrer dans le camion. Je travaille pour l'Opéra de Lyon. Delphine Marty, responsable de la diffusion et de l'itinérance. Donc ça permet aussi à certaines personnes et d'aller à l'opéra parce qu'ils n'ont plus les moyens d'aller à l'Opéra de Lyon ou ailleurs, et aussi à des personnes de vraiment découvrir l'art opératique.
15: Coût de la tournée, 700 000 euros, financé en grande partie par la région. De l'opéra subventionné, la place tombe à 12 euros pour ses habitants de Saint-Gervais.
19: C'est l'opéra qui se déplace, alors que demander de mieux ?
20: C'est bien, je trouve, pour les gens comme nous qui n'avons pas accès à tous ces spectacles de ville, c'est bien que ça vienne jusqu'à nous.
15: Le sang du glacier mêle histoire familiale, la mort d'un papa alpiniste et une trame écologique.
21: Il y a une algue rouge qui prolifère dans les glaciers et elle contamine les eaux. Je m'appelle Héloïse Poulet, je suis chanteuse d'opéra, soprano. Je me retrouve à un mètre du premier rang. C'est dans ce genre de contexte effectivement qu'on se rend compte que les gens ne sont pas habitués et que c'est pas si archaïque que cela en fait. Les gens sont toujours aussi bouleversés par la voix.
22: C'est assez impressionnant. On sent vraiment l'intensité et la beauté de sa voix.
23: On ne sait pas où mettre ses pieds. On a peur de les toucher, on les voit tellement près. Puis après, on s'habitue. Ça va de mieux en mieux et on est presque dedans. On est avec eux.
15: Une heure de découverte qui se prolonge par des temps de rencontres avec les scolaires, parfois les chanteurs amateurs, selon le choix de chaque ville ou village où s'installe le camion opéra.
1: Et ce camion opéra, donc de l'opéra de Lyon, qui va traverser cette région Auvergne-Rhône-Alpes au fil des semaines, effectivement. Une excellente initiative. Merci à vous, Mathilde Imberti. Voici les juniors de France Info. Ils ont 8, 10, 12, 15 ans, autrement dit, ils sont nés avec les débuts de l'intelligence artificielle et leur vie à ces adolescents ou enfants. L'intelligence artificielle sera évidemment au cœur de tous leurs projets. Ils ont la chance, grâce à vous, Cécile Ribeau-Cayol, de poser toutes leurs questions à un spécialiste de l'IA.
24: Le 29 mai prochain se tiendra à Paris le G7 numérique. Il sera notamment axé sur l'intelligence artificielle. Les missions de travail porteront sur une intelligence artificielle innovante et accessible, plus verte, et surtout plus sûre et protectrice des enfants. De leur côté, l'IA les passionne et les préoccupe aussi.
25: Bonjour, nous sommes la classe des CM2B à Alfortville, dans l'école Étienne Dolet.
24: Et bonjour à vous, Alexis Bacot.
26: Bonjour.
24: Vous êtes directeur de projet en intelligence artificielle à la Direction Générale des Entreprises du ministère de l'Économie et des Finances. Merci beaucoup à quelques jours de ce G7 numérique d'avoir accepté l'invitation de nos journalistes en herbe. Et eux, c'est bien certain, ils n'ont pas utilisé ChatGPT ni consorts pour réfléchir à des questions pertinentes. Les premières concernent le G7 en tant que tel et on commence tout de suite avec Alexandre.
27: Bonjour, je voudrais savoir qui sont les membres du G7 cette année et qui représentera la France.
26: Alors le G7, ce sont toujours les mêmes 7 grands pays qui sont la France, l'Allemagne, l'Italie, le Royaume-Uni, les États-Unis, le Canada et le Japon. Et cette année, c'est une année particulière puisque c'est la France qui a l'honneur de présider le G7 et c'est le président de la République, Emmanuel Macron, qui nous représentera lors du sommet qui sera organisé à Évian au mois de juin. Et d'ici là, il y aura aussi des rencontres entre les ministres de ces pays du G7 sur différentes thématiques, notamment le numérique fin mai.
24: Et on passe maintenant à la question de Clémence.
28: Pourquoi le sujet de l'IA est-il au cœur du débat du G7 ?
26: L'IA, comme tu le sais, c'est un sujet qui est très important et qui prend de plus en plus d'importance. Pourquoi ? En fait, ce sont des technologies qui offrent beaucoup de possibilités et qui évoluent extrêmement rapidement. Donc en fait, c'est indispensable que nos responsables politiques et les responsables de tous les pays s'emparent de ce sujet pour, d'une part, protéger les citoyens là où il peut y avoir des risques, tout en permettant aux citoyens, mais aussi à l'économie de manière générale, de bénéficier de ces progrès technologiques. C'est donc très important, c'est stratégique que le G7 s'empare de ce sujet d'IA.
24: Alors justement, on va rentrer un peu plus dans ce sujet de l'IA et de la protection des enfants, et c'est avec cette première question de Lina.
29: Je voulais savoir quels sont les dangers de l'IA pour nous les enfants.
26: Ce que je peux dire, c'est que, à mon sens, le principal danger serait de penser que l'on interagit avec une personne et d'oublier qu'en fait, l'IA, c'est avant tout un programme informatique. Sans rentrer dans la liste de tous les risques qui pourraient se présenter, le plus important, c'est de développer un esprit critique vis-à-vis de l'IA. Donc, d'essayer de comprendre comment elle fonctionne, mais surtout, apprendre à utiliser l'IA pour que vous compreniez comment elle peut vous être utile, sans jamais oublier qu'elle peut faire des erreurs et que ça reste une machine.
24: Alors justement,
28: je sais qu'il ne faut pas donner son identité sur les jeux en ligne, et je me demandais s'il était risqué de donner son identité à l'IA qu'on utilise habituellement.
26: Tu as tout à fait raison, Noémie. Très bonne comparaison, c'est comme un jeu en ligne. Je te recommande en fait de ne jamais donner ton identité. Demande-toi toujours pourquoi l'IA en aurait besoin. Je pense que pour la plupart des choses pour lesquelles tu vas l'utiliser, elle n'en a pas besoin. Et donc, effectivement, ne donne pas ton identité.
24: La réponse est claire.
28: Je voulais savoir pourquoi l'IA est-elle si répandue alors qu'elle peut se tromper et que nous vivions très bien sans.
26: Je dirais que c'est une très bonne question aussi. L'IA a rapidement intéressé beaucoup de monde puisque c'est une technologie qui est assez surprenante et un petit peu fascinante aussi. C'est pour ça qu'elle s'est répandue aussi vite dans le monde entier. Mais en fait, même si elle fait des erreurs, l'IA peut être très utile. Et donc, elle est utile dès aujourd'hui pour pouvoir faire des recherches sur un sujet et l'approfondir, ou bien automatiser des tâches répétitives. L'IA, par exemple, peut et aide dès aujourd'hui la recherche médicale ou la découverte de nouveaux médicaments. Donc, effectivement, on peut dire qu'on vivait très bien sans, mais on peut aussi dire qu'on vivra peut-être mieux avec.
24: On voit avec toutes ces questions que c'est un sujet passionnant. Mais on arrive à la dernière question de ce France Info Junior consacré au G7 numérique et à l'IA. Une question finalement personnelle, Alexis Bacco.
0: Bonjour, je m'appelle Adam et je voudrais savoir si vous utilisez des IA et les validez-vous et quelle IA utilisez-vous le plus ?
26: Merci Adam, effectivement, on utilise des IA. Pour faire notre travail, on a besoin déjà de savoir ce que l'IA est capable de faire et dans mon rôle à la Direction Générale des Entreprises, c'est particulièrement utile pour que je comprenne la façon dont l'IA va pouvoir aider les entreprises à être plus productives, plus compétitives demain. Nous utilisons des IA pour travailler plus vite au quotidien, mais nous vérifions toujours ce que dit l'IA. On ne s'y fie pas de façon aveugle. Là où je travaille, au ministère de l'Économie, nous utilisons principalement l'IA de Mistral, Mistral qui est un concurrent français de ChatGPT, pour notre travail au quotidien. Et alors, d'une façon plus personnelle, l'IA m'est très utile pour faire des recherches approfondie sur différents sujets, puisque l'IA va pouvoir analyser beaucoup de sources très rapidement et me donner une synthèse, un résumé sur un sujet donné que je ne connaissais pas bien avant. Mais surtout, comme je le disais, le plus important, c'est de pouvoir vérifier ce que dit l'IA, mais c'est aussi de pouvoir me citer des sources pour que je puisse consulter les sources que me propose l'IA et me faire mon propre avis sur le sujet en complément de l'avis qui a été élaboré par l'IA.
24: Merci beaucoup Alexis Bacco. Bon G7 numérique et à la semaine prochaine pour un nouveau France Info Junior.
1: Et celui-là de France Info Junior, il était passionnant, il est à retrouver sur franceinfo.fr. Merci à vous Cécile Ribot-Cailleul. La météo dans un instant.
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1: Patricia Charbonnier.
5: Des températures en hausse pour cet après-midi dans le nord et sur la moitié ouest du pays. On sera 10 à 12 degrés au-dessus des normales de saison. Météo France prévoit jusqu'à 35 degrés cet après-midi à La Rochelle, 34 degrés à Bordeaux, 33 à Paris comme à Toulouse et Lyon, 32 à Brest et Angers, 30 degrés à Dunkerque et Marseille et 26 degrés de minimum à Cherbourg avec des conditions météo anticycloniques. Du plein soleil pour cet après-midi. Ce sera un petit peu plus nuageux, plus instable en fin de journée en montagne avec quelques averses sur le massif central et des averses qui prendront un caractère orageux sur les Pyrénées et sur les Alpes. Et la prévision se confirme. Le pic de cet épisode de chaleur est attendu en début de semaine à l'échelle nationale et les conditions météo anticycloniques vont se maintenir jusqu'à la fin de la semaine.
1: Patricia Charbonnier, merci beaucoup. Excellent après-midi à tous. Bienvenue si vous nous rejoignez sur France Info. Il est 15h30, la mi-temps de ce 14-17. Et la reprise de l'info avec vous, Armand Pérologue.
7: Et vous l'avez entendu, la France est sous un dôme de chaleur cet après-midi. Une chaleur qui touche notamment Paris. Ce matin, un homme de 53 ans est mort dans la capitale lors d'une course à pied dans le 20e arrondissement. Il a fait un malaise cardiaque alors qu'il faisait 25 degrés. Le lien n'est pas clairement établi entre la chaleur et son décès. Mais 8 autres personnes ont été hospitalisées en urgence absolue sur une course à Maison-Alfort dans le Val-de-Marne ce matin. C'est ce qu'indiquent les pompiers de Paris. Les États-Unis et l'Iran en discussion pour finaliser un accord pour la fin de la guerre au Moyen-Orient. L'Américain Marco Rubio évoque une possible bonne nouvelle ce dimanche. La nuit dernière, Donald Trump parlait d'un compromis largement négocié qui prévoirait la réouverture du détroit d'Ormuz. En contrepartie, les sanctions contre l'Iran seraient allégées. Mais cet après-midi, le président américain profère de nouvelles menaces, cette fois à travers une image générée par l'IA. Une image qui montre un drone américain tirant sur des embarcations iraniennes. Et cette image est accompagnée de la légende « Adios ». Sur le front libanais, l'armée israélienne a de nouveau appelé à l'évacuation d'une dizaine de villages dans le sud et l'est du pays. Elle a commencé ses bombardements. Ce matin, l'armée israélienne avait mené des frappes dans plusieurs secteurs qui ont fait au moins 3 morts. Emmanuel Macron condamne, je cite, « la fuite en avant de la Russie après l'utilisation du missile balistique Oreshnik la nuit dernière pour frapper l'Ukraine ». Il s'agit d'un missile capable d'emporter une ogive nucléaire. Au total, la Russie a tiré plus de 600 drones et 90 missiles, principalement sur Kiev et sa région. Le dernier bilan est d'au moins 4 morts et plus d'une soixantaine de blessés. À Reims, après le grave accident lors d'un rassemblement illégal de tuning vendredi soir, le conducteur qui a perdu la maîtrise de son véhicule a été placé en détention provisoire. Il a été mis en examen cet après-midi pour blessures involontaires aggravées. Ce trentenaire conduisait sous l'emprise de l'alcool et sans permis. 3 spectateurs ont été gravement blessés dans l'accident. Dans 1h30, la Chine va envoyer une fusée dans l'espace avec 3 astronautes à bord. L'un d'eux va passer une année entière en orbite dans la station spatiale chinoise. La Chine prépare des missions sur la Lune. Le programme spatial chinois connaît depuis plusieurs années des avancées significatives. Des avancées qui inquiètent Washington. Sébastien Berriot, vous allez suivre ce lancement depuis la base de Juikan dans le désert de Gobi.
6: C'est d'abord une question de prestige pour les Américains, longtemps leader incontesté de la conquête spatiale. Mais la Chine va aujourd'hui très vite avec sa station spatiale Tiangong qui ne cesse de s'agrandir et qui accueille désormais en permanence des astronautes. La conquête de la Lune est également un motif d'inquiétude pour les États-Unis qui voient la Chine progresser là aussi très rapidement. C'est un Chinois qui pourrait être le prochain humain à mettre un pied sur la Lune avant les Américains. Les États-Unis redoutent que Pékin s'accapare des ressources lunaires grâce à l'installation d'une base sur la Lune qui pourrait intervenir dès 2028. Et puis derrière les expériences scientifiques, Washington soupçonne la Chine d'utiliser l'espace comme terrain de jeu militaire avec un vaste système d'observation de la Terre. Au même titre que le commerce, Taïwan ou encore le Moyen-Orient, l'espace est désormais au cœur des rivalités entre Pékin et Washington.
7: Sébastien Berriot en Chine pour France Info. Et puis un mot de tennis, première journée à Roland-Garros, 12 Français en lice aujourd'hui, 3 sont déjà éliminés, Arthur Géa, Kyrian Jacquet et Clara Burel. Et c'est dur aussi pour Benjamin Bonzi face au numéro 3 mondial Alexander Zverev. L'Allemand a remporté le premier set et il mène 5 jeux à 4 dans la deuxième manche.
1: Ouais, c'est presque balle de 7.
7: Avec une balle de
1: 7, ouais, tout à fait. On a la télé, ouais. En face, il faut que les auditeurs le sachent. On n'est pas en perfusion non plus. Armand Perrault-Lauguin voudra terrain de Roland-Garros grâce à notamment Fabrice Abgral et Jean-Pierre Blimeau. Là-bas, dans la demi-heure qui vient, on va évoquer ce que vous avez raconté aussi dans votre journal, Armand Perrault-Lauguin, ces frappes dures, violentes, brutales de la Russie sur l'Ukraine, ce missile de forte portée utilisé aujourd'hui, témoignage d'une consoeur Tatiana Ogarkova dans quelques minutes. Et avant cela, la chaleur et qui risque de durer de plus en plus longtemps et être présent au printemps et à l'automne aussi.
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1: Le début de la semaine, en tout cas, s'annonce au moins aussi étouffant et même plus dans certains endroits que le week-end. C'est une vague de chaleur qui va durer au moins une semaine, marquée par des records pour un mois de mai, en Bretagne notamment. Vigilance jaune, canicule jamais connue jusqu'à maintenant dans le Finistère. Et pour la climatologue Valérie Masson-Delmotte, on vit là une illustration de ce que produit le réchauffement climatique et qui risque de se répéter.
9: Ce qui est particulier avec une vague de chaleur au mois de mai, c'est que ce n'est pas au cœur de l'été. Cela se produit pendant le temps scolaire. Il y aura des examens la semaine à venir. Et les conditions d'études, les conditions d'apprentissage, de travail, d'examen seront dégradées.
10: La question, c'est donc évidemment l'adaptation. Ça veut dire qu'il va falloir, dans les années qui viennent, revoir peut-être un certain nombre de choses. Vous parliez des écoles. C'est vrai que les écoles en juin, ça va devenir peut-être compliqué.
9: Deux enjeux. Le premier enjeu, c'est agir sur la cause. Pour arriver à freiner l'aggravation des vagues de chaleur, Il faut réduire les émissions de gaz à effet de serre, ce qui permet de ralentir le rythme de réchauffement. Mmh. Et puis, deuxième dimension, vivre avec les conséquences et surtout anticiper. Donc, il ne s'agit pas de réagir à la vague de chaleur de mai 2026, mais d'anticiper les vagues de chaleur plus fréquentes, plus intenses, des décennies à venir, et donc engager des transformations. Alors, on parlait des écoles. Eh bien, il y a tout ce qui porte sur l'ombrage, le rafraîchissement par la ventilation pendant la nuit, la végétalisation des cours d'école, hein, qui joue beaucoup sur le confort. Et on pourrait observer dans les jours à venir, comparer des écoles pour lesquelles il y a eu des efforts justement d'adaptation, et puis les écoles classiques qui ont été construites sur les dernières décennies, pour justement permettre de mesurer ce qu'on peut gagner. Parce que c'est ça qui est important, c'est de voir que par ces efforts de transformation, on peut améliorer la manière de vivre, mais cela demande de le prendre au sérieux et puis d'agir.
1: Valérie Masson Delmotte sur France Info avec Adrien Beck, et notre invité que je vous présente connaît parfaitement cet enjeu des écoles en temps de canicule. Bonjour à vous, Amaury Fievé.
8: Bonjour.
1: Vous êtes ingénieur doctorant à l'École des mines de Saint-Étienne. Vous pilotez notamment le projet Racine, recherche sur l'adaptation aux canicules à l'intérieur de nos écoles. Projet de recherche expérimentale, notamment pour les classes primaires. On est d'accord qu'on n'est plus dans quelque chose de marginal. Et avant, on disait, oh ben, ça se produit une fois par année scolaire ou pas. Ben, là, avec canicule en mai, canicule peut-être en septembre, il faut vraiment y aller, quoi. Il n'y a pas le choix.
8: Absolument. En fait, alors il y a deux choses importantes. Déjà, c'est que les vagues de chaleur, en effet, avant, elles étaient plutôt laissées entre les mois de juillet et août. La plupart des écoles sont fermées. Donc, on pouvait dire que ce n'est pas un sujet. À partir de maintenant, elles vont arriver plus tôt et plus tard dans l'année. C'est-à-dire qu'à partir de maintenant, on part du principe que du mois de mai jusqu'au mois de septembre-octobre, on peut être dans une vague de chaleur. Il y a également un deuxième sujet. C'est qu'on n'est pas obligé d'attendre d'être dans une vague de chaleur pour avoir chaud dans des écoles. Certaines écoles ont des surfaces vitrées qui sont très importantes, on a beaucoup d'apports de chaleur, et alors qu'il fait 24 degrés dehors, on peut monter à 30 degrés à l'intérieur.
1: On parle de quoi ? On parle de rénover, ou dans certains endroits, il faut tout simplement reconstruire, il n'y a pas le choix ?
8: Il y a un peu de tout. La rénovation, ça coûte quand même beaucoup d'argent, c'est long à mettre en œuvre. Certains bâtiments, pour moi, ne sont juste pas adaptables, donc en effet, il faut les oublier, mais il y a beaucoup d'autres choses qui peuvent être faites entre la

0: Il y a très peu de surface vitrée, il y a toujours les volets qui sont fermés en journée, et puis la nuit, on aère. Et même en période de canicule, on arrive à avoir des environnements qui sont frais à l'intérieur du bâtiment. Donc ça, c'est ce qu'il faudrait appliquer dans les à peu près 45 000 écoles primaires qu'on a en France.
1: Ça, on peut le faire dès aujourd'hui.
0: On essaye. On a déjà 15 écoles qui ont tenté l'expérience depuis l'an dernier, depuis le mois de juin dernier. On en a 15 de plus qui s'y attellent cette année. Donc, on a déjà un panel de 30 écoles un peu partout en France et on s'y met. Alors, je vous ai parlé des solutions qui sont techniques, mais en fait, l'essentiel du travail, il est aussi sur tout ce qui va être organisationnel, la gouvernance de l'école. Qui s'occupe de ça? Quand, comment, et le mot d'ordre, c'est vraiment d'anticiper.
1: C'est-à-dire qu'il faut qu'il y ait un monsieur ou madame dérèglement climatique dans chaque école ?
0: Oui, ou juste quelqu'un qui s'occupe de ça, ou alors qu'on arrive à mettre en place un système d'organisation où tout le monde a un rôle dans cet épisode-là.
1: Et si on reconstruit des bâtiments, parce que c'est le cas, là, il faut faire très attention. Est-ce qu'aujourd'hui, on est sûr qu'on est 100% dans les constructions nouvelles, adaptées à ce qui va nous arriver, ou alors pas forcément ?
0: Non. Les réglementations aujourd'hui ne sont vraiment pas adaptées. Alors, vous parlez des constructions neuves. La réglementation, elle est pas très adaptée au dérèglement climatique, en particulier aux fortes chaleurs. Et je vous parle pas de la rénovation des bâtiments, où là, on a une réglementation qui est encore plus ancienne et qui ne permet pas du tout de gérer ça. Dans l'expérimentation, on a des bâtiments récents, des bâtiments qui ont été construits en 2020, et il fait trop chaud.
1: Et on va conclure là-dessus. Ce que se demandait Valérie Malson-Delmotte, qu'on écoutait avant, quelle est la différence entre bâtiments, écoles un peu mieux protégées et écoles ouvertes à toute canicule? C'est spectaculaire, c'est des différences qui peuvent aller de 4-5 degrés dans des endroits que vous constatez.
0: En plus, des fois, on a des écoles où les salles de classe, la nuit, restent à 32-33 degrés, et à l'extérieur, ça descend à 22-23 degrés. On peut avoir 10 degrés d'écart entre les salles de classe, la nuit et l'extérieur. Et là, il faut absolument investir cette fraîcheur en mettant en place des dispositifs de ventilation. Ça peut être très simplement ouvrir les fenêtres. Ouais. Et là, le premier sujet bloquant qui arrive, c'est les risques d'intrusion. À ça, il y a des réponses. On peut mettre des systèmes de barreaudage aux fenêtres. Alors, sans mettre en place une vision un peu carcérale. Ouais. Ben, c'est un point de blocage culturel, mais on ne pourra pas forcément faire autrement. Il faut mettre en place des dispositifs anti-intrusion pour pouvoir ventiler les bâtiments la nuit. Et puis, il y a des barreaux qui sont très jolis aussi. On n'est pas obligé de mettre des barreaux un peu austères.
1: Ouais, tout ça est très concret, très intéressant. Merci beaucoup à Amaury Fievé d'avoir pris quelques minutes sur France Info, ce projet Racine, donc recherche sur l'adaptation aux canicules à l'intérieur de nos écoles. Il est temps d'évoquer cette nuit de bombardement en Ukraine. 4 morts, au moins une centaine de blessés à Kiev et dans sa région. Des centaines de drones, des dizaines de missiles lancés par la Russie, notamment le missile Oreshnik, missile balistique hypersonique capable de transporter des ogives nucléaires. Emmanuel Macron condamne une fuite en avant de la part de la Russie. La journaliste Tetiana Egarkova confirme que les bombardements ont été puissants cette nuit.
2: Cette nuit était particulièrement difficile. Plusieurs explosions, plusieurs vagues d'explosions. D'abord des drones en quantité, ensuite la première portion de missiles, des explosions extrêmement lourdes. Après la deuxième lignée de missiles un peu plus tard. Donc au final, nous n'avons évidemment pas beaucoup dormi de cette nuit jusqu'à au moins 4h30 du matin. Et encore, on n'était pas à l'épicentre, en fait, au quartier le plus touché de la capitale. C'était bien le quartier de Loukianivka, mais tout aussi bien le centre historique de Kiev, Podil par exemple, qui ont été particulièrement touchés. Même la station de métro assez profonde de Loukianivka, les gens qui se servaient de ces stations de métro comme en fait abris anti-bombes, ils voyaient en fait ces stations de métro trembler littéralement sous tellement la frappe était puissante cette nuit.
3: Quelles sont les réactions en Ukraine ce midi après ces frappes?
2: Les réactions tout à fait habituelles, évidemment ce n'est pas pour la première fois, c'est le vieux jeu qu'on connaît très bien, le jeu terroriste en fait, où justement l'agresseur cherche à terroriser la population civile, puisque évidemment il ne s'agit pas de viser quoi que ce soit de stratégique qui militaire, et si on frappe par exemple l'institut littéraire sur la place de l'Europe, à côté de la place de Maïdan, et juste en face de la maison ukrainienne, ou par exemple le bureau de CMC où je travaille, sont situés, les vitres sont sautées, justement aussi à mon lieu de travail aujourd'hui, ou bien si on vise Podil, où se trouve l'académie Moïla à Kiev, où je travaille comme professeur depuis une vingtaine d'années, et donc le musée de Tchernobyl qui est parti, voilà, un

0: Oui, c'est
1: Ouais, donc
0: ici,
1: plusieurs lieux
0: évidemment,
1: que
0: ce
1: vous
0: n'est pas.
1: connaissez, que vous fréquentez, ont été touchés cette nuit.
0: Oui, donc oui, évidemment, parce que c'est, il s'agit du centre de la ville et qui ont été touchés par des, visiblement, des débris, en fait, de missiles ou des drones aussi abattus par la défense antiaérienne. Heureusement, on se félicite, si on peut le dire comme ça, que le nombre de morts aujourd'hui, il n'est pas très élevé parce qu'avec l'intensité de ces frappes, on pouvait
1: Ouais.
0: attendre à des dizaines de morts.
1: Alors que la Russie disait avoir frappé des cibles militaires, vous estimez que c'est l'une des plus violentes frappes en Ukraine depuis le début de l'année?
0: Oui, en tout cas, en termes de missiles, et si on regarde les statistiques, et même la frappe qui était beaucoup plus meurtrière de la semaine dernière, qui a fait au moins 24 morts dans un immeuble, c'était quelques missiles, alors que là, 90 missiles, c'est un nombre considérable depuis plusieurs mois. Le nombre de shahed était moins important, mais ce sont des missiles qui sont les plus meurtrières, évidemment.
1: Et Moscou a déjà utilisé ce missile Oreshnik en novembre 2024, en janvier dernier, à chaque fois contre des usines. Ce n'est pas une première. Emmanuel Macron dénonce une forme de fuite en avant. Pour lui, ça montre l'impasse dans laquelle la Russie se trouve. Est-ce que c'est aussi votre analyse?
0: Oui, on a quand même cette idée, cette compréhension de la situation que la Russie se retrouve dans l'impasse, puisque côté Téhéran, sur les lignes du front, on voit que la Russie n'arrive pas à avancer, il recule souvent. Après, regardez les frappes que l'armée ukrainienne arrive à imposer en profondeur de territoire ukrainien, russe, pardon, c'est quand même spectaculaire. Les raffineries stoppées, etc. Donc, on assiste à une espèce de tournant que l'Ukraine a en train de effectué, et ce qui est aussi incroyable grâce à des armements de sa production, parce qu'il ne s'agit pas des armements américains, il s'agit de choses qui ont été produites en Ukraine pendant la guerre, alors qu'évidemment, c'est pour ça que cette carte, ce chantage nucléaire revient, c'est exactement pour cette raison qu'on reparle d'Oreshnik, c'est une campagne de dissuasion qui est destinée pour des Européens et pour des Occidentaux, des Américains.
1: Et cela donne aussi des arguments supplémentaires au président Volodymyr Zelensky qui réclame depuis des mois et des mois à l'Europe des moyens pour stopper les missiles.
0: Oui, donc la défense antiaérienne, ça c'est le numéro un en fait pour le pays, parce que sans cette profondeur stratégique ukrainienne qu'on devrait protéger pour que le pays continue à fonctionner, évidemment, ça sera extrêmement difficile. Durant les dernières frappes, j'ai pas encore vu des statistiques pour cette frappe, mais derniers jours, les derniers chiffres, c'était plus de 90% de cibles abattues, c'est énorme.
1: Ouais.
0: Donc c'est une chose qui est incroyable et qui rend inutile en fait toutes ces frappes-là, puisque évidemment on peut détruire un musée de littérature, mais ça change rien en fait, sauf que évidemment il s'agit de choses très précieuses pour nous, mais ça change rien côté stratégique dans cette guerre.
1: Bien
0: Et
1: sûr.
0: alors les Russes, ils vont tôt ou tard arriver à la compréhension, on espère, de l'inutilité de leurs efforts.
2: Voilà pour ces propos de Tatiana Ogarkova, responsable du département international de l'ONG Ukraine Crisis Media Center, jointe à Kiev par Benjamin Fontaine.
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2: Et à 14h et à 15h45, votre fil informe en Pérou-Louga, la France, traversée, on en parle beaucoup, par cette vague de chaleur exceptionnelle.
4: Les températures dépassent les 34 degrés actuellement dans plusieurs communes du sud-ouest et même 35 degrés dans les Landes. La chaleur est sans doute à l'origine de malaise en série ce matin lors d'une course pédestre à Maison-Alfort près de Paris. 8 personnes ont été secourues en urgence absolue. Et à Paris, un homme de 53 ans est mort d'un malaise cardiaque ce matin alors qu'il participait à une course dans le 20e arrondissement. Possible accord entre l'Iran et les États-Unis pour mettre fin à la guerre au Moyen-Orient. Il prévoit la réouverture du détroit d'Ormuz en échange d'un allègement des sanctions contre Téhéran. Donald Trump a évoqué la nuit dernière un compromis largement négocié, mais pas encore finalisé. À Reims, la détention provisoire pour l'homme qui a foncé dans la foule hier soir lors d'un rassemblement illégal de Tuning. Ce trentenaire conduisait sous l'emprise de l'alcool et sans permis. Il a été mis en examen pour blessures involontaires aggravées. 3 spectateurs ont été gravement blessés dans cet accident. Et puis le tennis, première journée à Roland-Garros, 3 Français déjà éliminés, Arthur Géa, Kylian Jacquet et Clara Burel. Et c'est difficile aussi pour Benjamin Bonzi qui est mené 2-7-0 face au numéro 3 mondial Alexander Zverev.
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2: C'est l'un des premiers grands événements de la saison des festivals. Il se termine ce soir à Saint-Brieuc, le festival Art Rock, avec avant la clôture par les légendes du hip-hop et de la soul ce soir. Et ben, ce festival a prouvé que la France savait aussi faire naître et exister des groupes de rock, loin d'être le genre dominant. Quelques exemples avec vous, Yann Bertrand.
5: Son nom est sur toutes les lèvres en ce moment. Max Baby, univers rock mais pas que, personnage magnétique qui multiplie les concerts en France et à l'étranger. S'il a eu du mal au début, aujourd'hui il endosse ce rôle que beaucoup lui assignent, représenter le rock en festival.
6: En fait, de plus en plus, je sens qu'on donne ce rôle-là, surtout en France. Je fais un type de rock qui se fait pas beaucoup ici, je crois. Et en fait, je commence carrément à l'assumer et à me dire que je suis hyper fier de porter ça et de pouvoir partager ça. C'est pas forcément évident parce que, encore une fois, on est en France et c'est pas la chose la plus facile à défendre.
5: Ces dernières années, il a beaucoup fait parler de lui en tant que producteur, également sur le dernier album de Clara Luciani par exemple, ou encore pour sa collaboration sur le titre le plus écouté en France, Mélodrama, d'un This Is venu le chanter sur scène avec lui à Hard Rock. Au même moment, sur scène, un groupe qui depuis 10 ans s'est taillé une sacrée réputation. Les Last Train transpirent le rock par tous les pores et s'amusent de voir que même s'il n'est pas triomphant, le genre vit encore.
7: Là, en l'occurrence, la prog en plus à hard rock, elle est hyper éclectique. Il y a un peu de tout. Nous, on fait, je pense, office de la carte rock, le groupe à guitare.
8: Je pense qu'on embrasse cette position et on est content d'arriver et de faire des gros sons. Et on est, enfin, je crois que les autres artistes kiffent aussi. Donc, en fait, le rock est un peu partout, je pense. C'est juste que nous, en fait, on y va les deux pieds dedans. Ouais.
7: Donc oui, ça fait des années qu'on dit que le rock, il est mort. J'ai pas l'impression que le rock, il brille de mille feux non plus. Pour autant, il est toujours là, en fait. Il est toujours présent et en fait, il est toujours attendu sur les festivals parce que ça fait toujours plaisir de voir quatre potes qui s'éclatent avec leur guitare, leur basse et leur batterie.
5: Et il n'y a pas qu'en festival. À la rentrée, ils vont remplir le Zénith de Paris, preuve que le rock a toujours un public, aussi dans la nouvelle génération.
2: Les Last Train, Max Baby, les voix du rock au Festival Hard Rock à Saint-Brieuc. Merci à vous, Yann Bertrand. Voici à présent les conseils santé des meilleurs spécialistes de l'assistance publique aux hôpitaux de Paris. Et aujourd'hui, bonne question, Solène Lehen, avec votre invité. Comment éviter le mal de dos?
9: Bonjour, docteur Charlotte Powells.
10: Bonjour.
9: Vous êtes médecin de rééducation à l'hôpital Albert Chenevier à Créteil. Alors, le mal de dos, on en parle comme du mal du siècle. Ça concerne chaque année 4 à 5 millions de consultations médicales. Est-ce que c'est inévitable? Est-ce que tout le monde a ou aura mal au dos?
10: Alors, c'est vrai qu'on le sait, hein, ça a été montré, 80% des gens auront une fois mal au dos dans leur vie au moins. Heureusement, souvent ce sera juste un épisode très court et voilà, ça, les gens repartiront sur une vie normale, mais effectivement c'est le mal du siècle.
9: Le mal au dos le plus fréquent, c'est les sciatiques, les lombalgies, qu'on appelle aussi les lumbagos. Est-ce que c'est toujours dans le bas du dos ou en tout cas c'est le plus fréquent dans le bas du dos?
10: Alors, on peut avoir mal dans tout le rachis. Effectivement, le plus courant, c'est la lombalgie. Donc les douleurs au niveau lombaire, puisque tout simplement c'est là au niveau biomécanique où il y a le plus de contraintes quand on est assis et également quand on est debout. Donc forcément ça va être comme une toute autre articulation, les genoux, les hanches, et c'est là où va se développer petit à petit aussi l'arthrose qui va favoriser ce mal de dos en vieillissant.
9: C'est dû à quoi? Est-ce que c'est dû à notre mode de vie sédentaire, au fait qu'on soit plié en deux quand on regarde nos téléphones toute la journée, ou alors à un travail qui est très physique?
10: Alors, c'est plutôt lié à la sédentarité. Le premier traitement de la lombalgie, c'est l'activité physique, quelle qu'elle soit. Rester assis devant un bureau toute la journée, c'est pas bon pour le dos.
9: On est souvent un petit peu perdu, là, justement, dans ces conseils. Parfois, on nous dit faut bouger. Parfois, on nous dit non, quand vous avez mal, faut surtout pas bouger.
10: Alors, on est revenu vraiment dessus depuis de nombreuses années. Même quand on a un lumbago, c'est-à-dire la douleur brutale, invalidante, on peut plus bouger.
9: On est plié.
10: Voilà, il faut essayer de bouger. Le minimum, bien sûr, dans les limites de la douleur, nous on dit surtout pas aux patients, arrêtez de bouger, restez dans un lit jusqu'à ce que ça passe. C'est vraiment ça qui va empirer la douleur. Donc, il faut essayer de se mobiliser un minimum et puis petit à petit, l'épisode va passer.
9: Quand on a mal au dos, est-ce qu'il faut prendre des médicaments? Est-ce que c'est un conseil que vous donnez ou on attend que ça passe alors?
10: Alors là, c'est très variable parce que déjà, on n'a pas tous le même ressenti par rapport à la douleur. Donc si la douleur est très intense, sur un épisode aigu, bien sûr qu'on peut associer à des médicaments. Le but, c'est de faire passer cet épisode le plus vite possible.
9: Des antidouleurs?
10: Des antidouleurs, des anti-inflammatoires. Voilà, il faut pas hésiter quand la douleur est très intense. Après, quand on est sur une douleur qui est récurrente et qui est acceptable, c'est vrai que si on peut éviter, on essaie plutôt d'aller sur l'activité physique.
9: En fait, c'est ça le mal de dos. Quand c'est quelque chose de temporaire, bon, allez, ça va passer. Mais ce qu'il faut, c'est éviter que ça devienne chronique.
10: C'est exactement ça. En fait, comme je disais, il y a 80% des gens qui auront mal au dos, mais il y a 10% qui vont passer à la chronicité. La chronicité, c'est avoir mal au dos pendant plus de 3 mois. Et c'est vraiment ça l'enjeu public, parce que c'est un nombre de jours d'arrêt de travail très important. Et je fais un petit aparté, mais la lombalgie, c'est la 3e cause de handicap chez les plus de 45 ans. Donc c'est vraiment énorme. Et c'est parce que la douleur est chronique. Donc nous, tout ce qu'on veut, c'est éviter que ça soit chronique.
9: Alors justement, comment on évite, docteur Charlotte Powells, quels sont vos conseils pour éviter d'avoir mal au dos?
10: Alors pour éviter d'avoir mal au dos, comme je disais, c'est l'activité physique en premier. En fait, il ne faut pas forcément écouter pour le dos, c'est que la piscine, le vélo, non. Toute activité physique est bonne à prendre. La course à pied n'est pas du tout contre-indiquée dans les lombalgies. Marcher.
9: Combien de fois par semaine?
10: Idéalement, au moins 3 fois par semaine, mais sans faire une activité intense. C'est-à-dire au moins 1 jour sur 2. Et même moi, chez mes patients, je leur conseille tous les jours de faire 10 minutes, quelques exercices chez eux, d'étirement, de renforcement. Comme ils se brosseraient les dents, et ben, ils font ces exercices-là pour maintenir en fait, le bien-être du dos.
9: Est-ce qu'il y a un côté psychique, une part de psychique dans l'apparition du mal de dos? On dit souvent en avoir plein le dos.
10: Enfin, on le sait que chez les gens qui vont un peu moins bien sur des phases un peu difficiles, ça va favoriser, oui, comme la dépression, ça va favoriser le mal de dos, mais ça va surtout favoriser la chronicité, plus que l'arrivée d'un épisode aigu.
9: Le tabac, ça peut provoquer le mal de dos?
10: Le tabac, c'est un facteur de risque majeur, parce qu'en fait, le tabac, il va abîmer nos disques entre nos vertèbres. Et en fait, c'est l'amortisseur de notre dos, nos disques. Une fois qu'ils sont abîmés, on ne peut pas revenir en arrière. Donc, effectivement, un des premiers conseils qu'on donne aux patients, c'est d'arrêter le tabac.
9: Le surpoids aussi?
10: Le surpoids, pareil, ça augmente la contrainte au niveau du dos. Et moi, ce que j'aime bien expliquer aux patients, c'est facile de dire aux gens, il faut perdre du poids. Enfin, voilà, on a tous des difficultés quand on essaye de perdre du poids. Mais j'essaye de leur expliquer qu'en fait, quand on perd même juste 1 kilo, en équivalence de contrainte, c'est 4 kilos pour le dos. Donc ça sert à rien de perdre vite et de vouloir à tout prix perdre du poids, mais même quelques kilos régulièrement vont améliorer les lombalgies.
9: Merci docteur Charlotte Powells, médecin de rééducation à l'hôpital Albert Chenevier à Créteil. 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
2: Le rendez-vous est pris, Solène Lehen, merci beaucoup. D'autres conseils séries à présent du camarade Laurent Vallière, l'Empire des séries. Vous nous recommandez, Laurent, aujourd'hui, The Borough, son sous-titre en français, Retraite rebelle.
11: À peine Stranger Things terminé, ses créateurs, les frères Duffer, enchaînent sur une sorte de Stranger Things dans un EHPAD.
12: Bonjour! Oh, mais que tu es mignon, toi. Comment tu t'appelles?
13: Sam.
12: Monsieur Cooper, je suis Kaylee, votre référente au Borough, et c'est un privilège pour moi de vous guider dans chacune de vos étapes.
11: Sam Cooper est un ingénieur à la retraite, un vieux bougon. Il pleure la mort récente de sa femme Lily, il est emmené dans cette résidence par sa fille et son beau-fils qu'il déteste. Alors son rêve, c'est s'évader. Et pourtant cet établissement pour personnes âgées qui a le nom de la série, The Borough, planté au milieu du Nouveau-Mexique, a tout du club de vacances idyllique, avec des petits pavillons pour chaque résident, des activités de groupe, et aussi un immeuble dont l'intérieur fait penser à la salle de jeu de Squid Game, où résident les personnes âgées qui connaissent des déséquilibres mentaux. Les personnages ont donc 70 ans, mais la mort rôde sous la forme d'étranges créatures qui achèvent un à un les résidents. Mais n'est-ce pas le fruit de l'imagination de cerveaux vieillissants?
12: Au secours! S'il vous plaît!
11: C'est là que la série produite par les frères Duffer fait penser à Stranger Things, une créature qui a tout des films fantastiques des années 80, comme les Gremlins, et une bande d'amis qui se forme autour de Sam lorsqu'il découvre son voisin mort en pleine nuit, assassiné. Lui va mener son enquête tel un détective avec ses voisins qu'il détestait.
12: Quand une personne dit « merci », répondez-lui « je vous en prie », au lieu de faire le vieux bougon de service.
13: Je vous en prie.
12: Bravo, Sam.
11: Il y a un sacré casting dans cette série, à commencer par la formidable Gina Davis en voisine âgée, toujours aussi séductrice, et aussi Alfred Molina, qui fut le super vilain Doc Ock dans Spider-Man et qu'on a vu à l'époque dans Les Aventuriers de l'Arche Perdue de Steven Spielberg. Une série créée par Jeffrey Addis et Will Matthews. On avait aimé leur reprise de Dark Crystal, le film fantastique de marionnettes sur Netflix. Cette fois, ils optent pour le fantastique et le quatrième âge, avec un regard tendre, mélancolique sur la mort, la solitude et les regrets.
13: Elle est où, la police?
14: Juridiquement parlant, les Boroughs, c'est pas une ville.
11: The Borrow, une série qui mêle donc humour, horreur, déchirement et drame familial. 8 épisodes à découvrir sur Netflix.
2: Et c'est votre conseil, Laurent Vallière. La météo à découvrir dans quelques secondes.
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2: Ça change pas et ça va continuer, il fait très chaud.
9: Des températures en hausse pour cet après-midi dans le nord et sur la moitié ouest du pays. On sera 10 à 12 degrés au-dessus des normales de saison. Météo France prévoit jusqu'à 35 degrés cet après-midi à La Rochelle, 34 degrés à Bordeaux, 33 à Paris comme à Toulouse et Lyon, 32 à Brest et Angers, 30 degrés à Dunkerque et Marseille et 26 degrés de minimum à Cherbourg avec des conditions météo anticycloniques, du plein soleil pour cet après-midi. Ce sera un petit peu plus nuageux, plus instable en fin de journée en montagne avec quelques averses sur le massif central et des averses qui prendront un caractère orageux sur les Pyrénées et sur les Alpes. Et la prévision se confirme, le pic de cet épisode de chaleur est attendu en début de semaine à l'échelle nationale et les conditions météo anticycloniques vont se maintenir jusqu'à la fin de la semaine.
2: Les prévisions de Patricia Charbonnier, merci beaucoup. Excellente fin d'après-midi à tous. Vous avez choisi France Info, vous avez bien raison, il est 16h. L'essentiel de l'info, Yasmine Adila.
14: Météo France qui prolonge sa vigilance jaune canicule pour le Finistère jusqu'à demain. Un épisode de chaleur inhabituel qui touche l'ensemble du pays. Attention aux orages également dans 5 départements en vigilance jaune. Les Hautes-Alpes, les Alpes de Haute-Provence et 3 départements pyrénéens. La Haute-Garonne, les Pyrénées-Atlantiques et la Haute-Garonne. Dans ce contexte de forte chaleur, ce drame ce matin à Paris. Une personne est morte à l'occasion d'une course à pied, annoncent les pompiers de Paris. Sur une autre course dans le Val-de-Marne, plusieurs autres personnes ont été hospitalisées en urgence absolue. Simon Soubieux.
15: Oui, la personne décédée est un homme d'une cinquantaine d'années qui participait ce matin aux 10 km de la Pyrénéenne dans le 20e arrondissement de Paris. Le drame s'est produit assez tôt, vers 9h30, peu de temps après le début de la course. Il faisait alors 25 degrés. L'homme a d'abord fait un malaise avant de se retrouver en arrêt cardio-respiratoire sur place. Les pompiers n'ont pas réussi à le réanimer. Toujours ce matin, cette fois à Maison-Alfort dans le Val-de-Marne, sur la course La Maisonnaise, les pompiers ont pris en charge 14 personnes pour des malaises ou des douleurs en lien avec la chaleur. 8 d'entre elles sont actuellement hospitalisées en urgence absolue. Selon les pompiers, 6 en urgence relative, toutes dispatchées dans les différents hôpitaux parisiens. La France est touchée, vous l'avez dit Yasmina, depuis 3 jours par un épisode de forte chaleur inédit aussitôt dans l'année. Selon Météo France, l'épisode va se poursuivre demain et pendant tout le début de semaine, au moins jusqu'à mercredi soir.
14: Merci Simon Soubieux pour ces précisions. Le temps est comme suspendu depuis la dernière annonce de Marco Rubio, le secrétaire d'État américain qui a évoqué une possible bonne nouvelle dans la journée, évoquant un potentiel accord pour mettre fin à la guerre entre les États-Unis et l'Iran. Pas d'entente apparemment sur l'épineuse question du nucléaire iranien, mais une possible réouverture du détroit d'Ormuz. Dans moins d'une heure maintenant, dans un petit peu plus d'une heure même, la Chine lancera sa mission Shenzhou dans le désert de Gobi, dans le nord-ouest du pays. Une fusée, 3 astronautes, l'un d'entre eux restera pour la première fois une année entière en orbite autour de la Terre. L'objectif de Pékin, c'est l'envoi d'un Chinois sur la Lune d'ici 2030.
2: Merci beaucoup Yasmina Adila. Dans la demi-heure qui vient, on ira à Roland-Garros. Le Français Bonzi, Benjamin Bonzi, en train de se faire éliminer par Alexander Zverev, le numéro 3 mondial, en 3-7 sec. On ira aussi à Bordeaux, la parade de la victoire. Victoire de l'UBB, les rugbymen de Bègles-Bordeaux, vainqueurs de la Champions Cup. On a vécu ça ensemble hier sur France Info. L'invité culture également avant 16h30, Bertrand Dicquel, notre camarade, chroniqueur, si fin connaisseur de la musique, de son histoire, de ce qu'elle représente. Il publie un livre sur ses musiques nées de l'esclavage, Bertrand Dicquel, à 16h20. Et bien sûr avant, y aura-t-il une fumée blanche très bientôt entre les États-Unis et l'Iran.
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2: Parce que c'est bien la question, l'enjeu, les États-Unis et l'Iran vont-ils rentrer dans un vrai processus de négociation ? Marco Rubio, le secrétaire d'État américain, évoque donc ses perspectives de bonnes nouvelles en ce dimanche, alors que Donald Trump parlait dès hier d'un accord en voie d'être finalisé et qu'à Téhéran, la volonté de parvenir à un résultat semble également affichée. Voyons ce qu'en pense notre invité. Bonjour Azadeh Kian.
16: Bonjour.
2: Vous êtes professeur de sociologie politique à l'Université de Paris Cité, spécialiste de l'Iran. Vous êtes vous-même franco-iranienne. Vous avez l'impression, vous aussi, que cette volonté d'accord, elle est partagée à Téhéran, que les dirigeants iraniens auraient intérêt à conclure rapidement ?
16: Absolument, absolument. Et pour la première fois, on constate effectivement que les Iraniens, les dirigeants iraniens aussi sont positifs, mais il faut dire qu'ils sont prudents, c'est-à-dire qu'ils disent ne pas pouvoir faire confiance à Trump, et donc raison pour laquelle ils disent qu'il faut aller étape par étape. Déjà, par exemple, il faut que les États-Unis effectivement débloquent les avoirs iraniens bloqués par les États-Unis. Que
2: ça, c'est une clé, hein. C'est une clé, ça, ces avoirs et les sanctions, parce que c'est une aération financière, économique essentielle.
16: Absolument. Absolument, absolument. Et les exigences iraniennes, pour l'instant, vraiment se concentrent sur l'aspect financier, c'est-à-dire aussi la levée des sanctions contre la vente du pétrole iranien, ce qui, par exemple, ils ont même calculé combien ils peuvent avoir si ces sanctions sont levées dans l'espace de 2-6 mois, etc. Ensuite, pour le détroit d'Hormuz, effectivement, ils sont d'accord pour dire que le détroit doit ouvrir. D'ailleurs, ils disent que c'est le cas parce que chaque jour, aujourd'hui, par exemple, une trentaine de navires
2: ont passé plus traversé. De bateaux. Oui. Ouais,
16: voilà. Oui. Mais effectivement, ils veulent continuer effectivement à décider des mécanismes de traverser des bateaux. Donc tout ça, effectivement, seront objet de discussions et c'est pour ça que ça continue encore. On va voir ce qu'ils vont annoncer conjointement aujourd'hui même dans les heures à venir. Mais pour la première fois, on constate aussi que les Iraniens sont réellement positifs et pensent qu'on va vers la fin des conflits.
2: Oui, alors, en précisant que ça serait un accord pour mettre fin au conflit et à quel point c'est essentiel, mais avant tout pour discuter plus tard de l'essentiel et négocier vraiment sur le nucléaire notamment. C'est un peu ça la balance.
16: Ah ben tout à fait. D'ailleurs, on constate que les Iraniens ont gagné là aussi dans la mesure où c'est leur agenda qui a été imposé à Trump. Il a accepté de discuter de l'Ukraine iranienne dans un deuxième temps. Et là, ça va être beaucoup plus dur, je pense, à négocier puisque si Trump insiste pour obtenir les 400 kg d'uranium enrichi à 60% des Iraniens, eh bien, les Iraniens vont continuer, bien sûr, à refuser parce qu'il propose de diluer l'uranium en Iran même, ou alors, le cas échéant, l'envoyer à un pays tiers, mais certainement pas aux États-Unis. Donc ça, c'est autour de ces questions. Et puis, ils veulent.
2: Mais ça, c'est un deuxième temps, c'est dans trois semaines, un mois, enfin, il faudra beaucoup de temps. Voilà, absolument. Si on en reste un instant, si vous voulez bien, Azadekian, sur l'aspect économique, financier, qui est central, qui est sans doute vital pour les Iraniens, est-ce qu'il y a là aussi quelque chose que le régime iranien pourra mettre en avant pour la population iranienne? On va être un peu plus allégé, l'économie va marcher un peu mieux. Est-ce qu'il y a cette dimension-là aussi ?
16: Oh, absolument, tout à fait, parce qu'aujourd'hui, il ne faut pas oublier, avant même la guerre, la situation économique du pays était désastreuse, le taux de chômage, l'inflation très élevée. La guerre a fait, et aussi la coupure d'Internet a fait que, par exemple, ne serait-ce qu'Internet, 15% de la population active iranienne gagnait sa vie grâce à Internet. Et depuis, donc, ces gens-là sont au chômage, bien évidemment, puis d'autres industries qui ont été bombardées pendant la guerre, les employés, les ouvriers sont au chômage. Donc la situation économique est très difficile et donc dire que voilà, ils ont pu obtenir l'argent bloqué jusque-là par les Américains ou pouvoir vendre leur pétrole librement, tout ça c'est des atouts effectivement économiques ou financiers pour l'Iran.
2: Je voudrais qu'on regarde ensemble et du côté du régime et du côté de la population ce que ça signifierait cette perspective d'accord peut-être dans les heures, les jours qui viennent. Du côté du régime déjà, est-ce que s'il y a la diplomatie qui s'installe, est-ce que ça veut dire que les gardiens de la Révolution, qui sont pourtant considérés comme organisations terroristes, en Europe ou ailleurs, trouvent une légitimité un peu encore plus forte ?
16: Légitimité encore plus forte, surtout aux yeux de la communauté internationale, puisque ce sont eux qui sont au pouvoir et ce sont eux qui ont mené la guerre et qui ont quelque part réussi à tenir. Il ne faut pas oublier que cette guerre a été considérée par l'ensemble des dirigeants iraniens comme une guerre existentielle. Et en fait, ce sont les gardiens qui ont résisté. Donc effectivement, ils vont rester au pouvoir. J'ai aucun doute là-dessus. plus. Je pense qu'on peut se diriger vers un modèle même pakistanais pour l'Iran, c'est-à-dire les militaires auront la réalité du pouvoir, mais il y aura bien sûr des civils, un président, pourquoi pas un premier ministre même, si la constitution change, constitué de civils, mais en réalité, je vois mal les gardiens de la révolution qui accepteraient de leur propre chef de s'exclure du pouvoir.
2: Donc régime plus militaire que religieux, comme il était chanant. Et dans ce contexte, Azadekian, qu'en est-il de la contestation? Est-ce qu'elle sort non seulement pas renforcée, mais peut-être même anesthésiée par ce processus qu'on a là?
16: Je pense que la société civile iranienne a été largement affaiblie par la guerre. À cela s'ajoutent les exécutions sommaires et quotidiennes, à la fois des gens qui avaient été arrêtés, des jeunes avaient été arrêtés suite aux manifestations de janvier, et également les gens qui sont arrêtés et qualifiés d'espions pour Israël ou les États-Unis. Il y a tous les jours les exécutions sommaires qui continuent afin d'intimider aussi la population contestataire. Donc, pour l'instant, il ne faut absolument pas espérer, à mon sens, la réémergence de la société civile ou les contestations de rue. Mais si la situation économique continue à s'aggraver, à ce moment-là, on peut s'attendre effectivement à des manifestations de la part des affamés. Ça, oui, mais raison pour laquelle c'est si important pour le régime de mettre fin au blocus américain.
2: Merci beaucoup, Azadekian, spécialiste de l'Iran, sociologue, enseignante à l'Université Paris. Merci beaucoup d'avoir été quelques minutes sur France Info. L'actualité sportive à présent, des Français qui gagnent et d'autres qui sont en train de perdre. Allez, ceux qui ont gagné d'abord, les champions, les doubles champions même de rugby, les meilleures équipes européennes, brillante victoire, on l'a vécu hier ensemble à cette même heure, de l'UBB, l'Union Bordeaux-Bègles face aux Irlandais du Leinster, et c'est la parade des champions que vous suivez à Bordeaux en ce moment. Bonjour Clément Carpentier.
17: Bonjour à tous.
2: On imagine la foule et on est devant l'hôtel de ville là, c'est ça ?
17: Exactement, on vient d'arriver au pied de la cathédrale, place Péberlan, les joueurs qui commencent à descendre du bus à Impérial puisqu'ils ont défilé dans les rues déjà depuis une heure et qui vont être reçus par la mairie. Et je suis avec Romain et Nathan, deux jeunes supporters de l'UBB. Et Romain, alors il fait, on a l'impression, en ressenti 45 degrés, mais ça a freiné personne de venir voir les champions d'Europe.
18: Ah non, ça a freiné personne, c'est vraiment c'est le jour où il faut être là. Week-end de 3 jours ou pas, tout le monde est ici, les plus fervents supporters sont ici. C'est le deuxième plus beau jour de ma vie après l'année dernière, après le premier titre. Donc je suis super content d'être là, c'est génial.
17: Et la parade, Nathan, encore exceptionnelle, hein, du monde partout dans les rues, aux couleurs de l'UBB.
19: Là, c'est incroyable, il y a des petits, il y a des grands, il y a des mamies, il y a des papis, il y a des enfants, il y a des poussettes. Tout le monde est là, il y a même des amis toulousains qui ont fait le déplacement. Et on est champions. Et alors, c'est incroyable, les gens sont géniaux. Il y a que des... Tout le monde chante, les gens montent sur les arrêts de tram, enfin, c'est génial.
17: On a l'impression que cette équipe dépasse le cadre du sport. Cette UBB, on parle souvent de Mathieu Jalibert, de Maxime Lubucu, qui est l'âme de cette équipe, le demi-mêlée du 15 de France aussi. Ça va au-delà du sport, on a l'impression.
18: Exactement, c'est une dimension qui est tout autre. Ben, surtout qu'à Bordeaux, ça fait longtemps qu'on n'a pas de titre entre le foot et le rugby. Donc là, enchaîner deux années consécutives avec des titres, c'est incroyable pour la ville. Ça fait vraiment du bien d'avoir cette effervescence sportive autour de l'UBB. Et c'est vraiment une famille, quoi. Tous les joueurs, c'est tous des meilleurs potes, donc c'est vraiment incroyable.
17: Et Nathan, dernière question, il va y avoir évidemment le bouquet final au stade Jacques Chaban-Delmas, la maison.
19: Ah ben alors on y va tous, hein. Là c'est immanquable, hein. Faut y aller, on a pris nos places, et ben une fois que c'est fini ici, on y va.
17: On prendra quelques gorgées d'eau quand même entre deux, évidemment, parce que évidemment il fait très très chaud ici, évidemment à Bordeaux, mais vous l'entendez, c'est la fête et ça va continuer encore de nombreuses heures.
2: Tiens Clément, si vos deux supporters sont encore avec vous, il y a la suite, la saison elle n'est pas finie, là, il y a le championnat de France, pas de titre de champion de France, il est pour cette année, pour vos supporters, le bouclier de Brennus, s'ils sont encore avec vous.
17: Le top 14.
19: Et le top 14, ben 14. Maintenant, on espère. Hein. Là pour l'instant on profite et on verra plus tard. Hein.
17: C'est vrai qu'il manque plus que le Brennus à cette équipe.
18: C'est ça, là maintenant retour à travail dès demain. Ils vont récupérer les joueurs et puis ensuite il va falloir assurer le déplacement à Toulon, puis après la réception de Clermont et préparer au moins un barrage à domicile, ce serait vraiment incroyable.
17: Et de toute façon elle est capable de tout cette équipe maintenant, double championne d'Europe, donc évidemment les supporters ils croient plus que jamais à ce premier titre de champion de France de cette Union Bordeaux-Bègles.
2: Ça va être tout l'après-midi là ou c'est en train de se terminer Clément? Non, il y a quoi?
17: Réception à la mairie, ou alors là il va falloir être un peu cadré quand même parce qu'évidemment devant le nouveau maire et tout, et après direction le stade Jacques Chaban-Delmas où en l'espace de quelques heures les 33 000 places ont trouvé preneur puisque évidemment c'est gratuit et donc où les supporters supporters vont se retrouver pour fêter les joueurs un par un, évidemment, comme l'année dernière.
2: Oui, c'est là où vous avez vécu, je ne sais pas, vous étiez peut-être vous-même hier, Clément, la finale, hein, les supporters bordelais dans le stade Chaban-Delmas, cette finale à Bilbao, 41-19, donc pour l'UBB face au Leinster. Merci beaucoup, Clément Carpentier, merci d'avoir pris quelques minutes avec nous sur France Info, journaliste chez ICI Gironde. Cette parade des champions de l'Union Bègles-Bordeaux. Pour le moment, et là je vous retrouve à Roland-Garros, cher Jean-Pierre Blimaud, on ne peut pas dire que ce soit la parade des champions français, c'est un peu défaite sur défaite au premier tour de Roland-Garros.
20: Ah oui, absolument, absolument Frédéric, puisque à l'instant, alors que nous entendons derrière nous Alexander Zverev, qui est interviewé sur le court Philippe Châtrier, c'est parce qu'il a battu Benjamin Bonzi en 2h08 en 3-7. Il l'a battu 6-3, 6-4, 6-2. Benjamin Bonzi, c'est le Français qui tentait de résister à celui qui a déjà disputé deux finales de Grand Chelem, alors sans en gagner un seul pour l'instant. Et à 29 ans, le temps commence à compter pour Alexander Zverev, mais il était vraiment favori face à Benjamin Bonzi, qui a donc cédé en trois manches. Ça avait mal commencé du côté tricolore, mais là, on s'y attendait un petit peu aussi avec Arthur Géa en début de session, battu en trois manches, 6-3, 7-6. 6-0 par Karen Khachanov, ça c'était sur le court Suzanne Lenglen. Il y a eu aussi l'élimination de Clara Burel, elle a très rapidement 6-3, 6-1 par l'américaine Katie Volinets. Élimination aussi du côté tricolore de Kerianne Jacquet, qui a été battue par un Argentin, Marco Trungeliti. Là, il pouvait y avoir match, mais finalement, il n'y a pas eu un seul set de gagné par le Français. Et actuellement, il y a un autre Français qui est en difficulté. C'est tout simplement Titouan Droguet qui est mené 2-7-0 par le Tchèque Jakub Mensik, 6-3, 6-2 et 3-1.
2: C'est un bon Mensik.
20: Le troisième set.
2: C'est un très bon. Voilà. C'est pas forcément très connu par tout le monde, mais assez jeune et un jeune qui monte, hein, ce Mensik.
20: Voilà, et ce sont de toute façon des joueurs qui sont tête de série, ce n'est pas le cas de Titouan Droguet. Alors on espère, après le match qui vient de s'achever entre Alexander Zverev et Benjamin Bonzi, que Fiona Ferro, l'une des joueuses de l'équipe de France de Fed Cup, va pouvoir contester pour l'instant la situation de favorite de Mira Andreeva, qui va s'avancer contre elle sur le court. Tout à l'heure, il y aura aussi Pierre Hugerbert, hein, spécialiste du double en Coupe Davis avec l'équipe de France, contre Lorenzo Sonego. On verra aussi Lucas Pavlovic, un Français classé 241e face à João Fonseca, un Brésilien qui lui aussi est tête de série, ça ne s'annonce pas facile. Et puis Quentin Alice, Valentin Royer, voilà des noms que le public français attend. Il y avait 12 Français, enfin en tout cas 12 Français au programme aujourd'hui, 9 garçons et 3 filles. Et finalement, ça ne s'annonce pas forcément reluisant aujourd'hui pour le clan tricolore. Je terminerai par Novak Djokovic, quand même, trois fois vainqueur ici, qui jouera sur le Châtrier face à Giovanni Mpecci-Pericard. Ce sera donc en session de soirée à partir de 20h15. Dur pour le clan tricolore. En tout cas, il fait toujours aussi beau, aussi chaud aussi, on le sent.
2: Et ça pèse sur les organismes, ça, Jean-Pierre, parce que je voyais sur les réseaux sociaux, notamment un Français, alors je ne sais pas si c'est dû à ça, mais qui a eu beaucoup de mal à terminer le match. Vous en parlez, Arthur Géa. Il y a des organismes qui ont l'air marqués par la chaleur, par ce qui se passe à Roland-Garros.
20: Oui, et cela, même si les matchs, pour l'instant, sont pas très très longs. Hein. Évidemment, quand vous avez une chaleur caniculaire sur un court de tennis, et en plus, les courts ici à Roland-Garros ne sont pas abrités par l'ombre. Parfois, sur certains tournois du Grand Chelem, une partie des courts qui sont abrités par les toits. Ici, tous les courts sont ensoleillés. Donc, ça puise sur l'énergie, ça puise sur l'organisme. Ils ont beau boire et reboire. Évidemment, vous vous déshydratez, vous perdez des sels minéraux, vous perdez aussi de l'énergie. Et c'est beaucoup plus difficile. C'est aussi peut-être un facteur d'espoir pour certains joueurs qui sont moins bien classés que leurs adversaires. On le disait ce matin avec Fabrice Amgral et Paul-Henri Mathieu. Ça peut permettre parfois aussi à des joueurs qui ne sont pas vraiment dans les petits papiers des bookmakers de tirer leur épingle du jeu face à des joueurs un petit peu plus fatigués, surtout sur les premiers tours, qui sont les tours très particuliers. Mais franchement, en ce moment, sur ce qu'on voit, il fait très chaud, très lourd.
2: Il n'y a pas de pause fraîcheur particulière. Soleil. On ne peut pas prendre 10 minutes entre deux manches. Non, ça, c'est pas.
20: Il y a les, il y a par exemple entre le quatrième et le cinquième set une pause assez longue. Il y a des pauses entre les sets, entre tous les deux jeux. Vous savez les fameux jeux quand vous faites la somme des jeux impairs, vous avez une minute trente à la fois pour boire, pour vous alimenter, mais pas plus. Il y a déjà ce qu'il faut. En revanche, effectivement, ça tire sur les organismes.
2: Merci beaucoup Jean-Pierre Blimeau, suite donc de cette première journée du tournoi de tennis de Roland-Garros, le tournoi de Grand Chelem, évidemment, sur terre battue, et toujours aucune victoire d'un Français, aucun set même remporté par un Français ou une Française.
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2: Et dans une minute, Bertrand Dickel nous rejoint. Il est notre invité culture aujourd'hui. Son livre, c'est Musique de Né de l'esclavage, livre d'un grand connaisseur, livre très personnel. Également, après votre fil info, Yasmina Adila à 16h20 et l'épisode de Forte Chaleur. On vient d'en parler à Roland-Garros qui se poursuit.
14: Oui, le thermomètre dépasse en ce moment les 30 degrés à Strasbourg, à Marseille, à Paris ou même à Quimper. Ce matin, un homme de 53 ans est mort à Paris pendant une course à pied dans le 20e arrondissement. Il faisait ce matin 25 degrés dans la capitale. Il a fait un malaise cardiaque. Pour l'instant, aucun lien avec cette chaleur. En revanche, 8 autres personnes ont été hospitalisées également ce matin en urgence absolue sur une autre course à Maison-Alfort, c'est dans le Val-de-Marne, en région parisienne. L'intrigant poste de Donald Trump, le président américain qui a publié cet après-midi un adieu en espagnol au-dessus d'une photo générée avec l'intelligence artificielle. On y voit un drone américain torpillant un navire iranien. Plus tôt pourtant dans la journée, son secrétaire d'État Marco Rubio annonçait qu'une annonce sur un possible accord dans la journée pourrait être publiée pour mettre fin à cette guerre avec l'Iran. À Roland-Garros, Benjamin Bonzi éliminé par le numéro 3 mondial, l'Allemand Alexander Zverev. Sur les 12 Français en lice ce matin, pour l'instant, pas de qualifié. À suivre ce soir, le numéro 4 mondial, Novak Djokovic, qui affrontera un autre Français, Giovanni Mpetsi-Péricard.
2: 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En ce week-end, nous l'on commémore la mémoire des victimes de l'esclavage. L'invité culture vient nous rappeler à quel point elle est vive, cette mémoire, dans la musique et tout ce que lui doivent tant de courants musicaux. Bonjour Bertrand Dickel.
21: Bonjour Frédéric.
2: Tout ça, vous le racontez dans ces musiques nées de l'esclavage, publiées aux éditions de la Philharmonie. Chanter d'ailleurs, jouer de la musique, pour des esclaves, c'était un peu une tolérance, un rare espace de, je ne sais pas si on doit dire liberté.
21: On peut dire liberté. On peut dire liberté, parce que on n'imagine pas à quel point la vie des esclaves est d'une part atroce. L'espérance de vie d'un esclave venu d'Afrique arrivant aux Antilles, c'est 7 ans. Donc on est dans des vies extrêmement courtes, extrêmement violentes. C'est un crime contre l'humanité qui ne dure pas quelques années à cause d'un pouvoir dégénéré ou d'une dictature.
2: C'est
21: une civilisation. La traite atlantique, c'est une civilisation qui donne naissance à des nations. Le Brésil, Cuba, tous les pays indépendants de la Caraïbe et de l'Amérique latine sont des nations qui sont nées de l'esclavage.
2: Et pour être plus efficaces dans les plantations, laissons-les chanter un peu, laissons-les se divertir un peu.
21: En fait, les maîtres esclavagistes, c'est du patronat. Et en fait, ils veulent une puissance de travail qui travaille et qui travaille continuellement. Donc, il y a toutes sortes de choses. Il y a des tolérances avec les fêtes. Et ben, si la récolte est terminée avec un jour ou deux d'avance, ben, ça sera un jour ou deux de fête. Et donc, il faut tolérer la fête. Et en permanence, ça va se jouer dans une espèce de jeu extrêmement sinistre, extrêmement sombre, extrêmement dramatique. Mais de jeu quand même entre la tolérance et la contrainte. Donc, les esclaves ont le droit de jouer de la musique, ils ont le droit de chanter dans certaines circonstances et jusqu'à certaines limites.
2: C'est pour ça que vous dites, que vous écrivez, que ça en fait un héritage singulier pour l'humanité entière. Toutes ces musiques nées de là.
21: Toutes ces musiques nées de là, en fait, on imaginerait comme ça que ce sont des Africains qui arrivent avec leur culture de leur ethnie africaine et qui sont confrontés à des Européens qui leur propose une culture française ou anglaise ou espagnole. Pas du tout. Ce sont des Africains totalement déculturisés dans des états de dépression et de souffrance individuelle absolument terrifiants et qui sont face à des Européens qui eux-mêmes n'ont pas une culture, une vraie culture. C'est-à-dire que quand un Européen aux Antilles chante Noël, ben, il n'y a pas la neige. Quand il chante les feux de la Saint-Jean, il n'y a pas le blé. Et donc, c'est des débris de culture africaine, des débris de culture européenne qui sont réunis sur un tiers continent et ensemble, ça crée ces cultures qu'on appelle aujourd'hui des cultures créoles.
2: Mais oui, c'est ça qui est au cœur du livre, le métissage, la créolisation. Allez, tiens, écoutons-en un exemple.

0: Cassave, Jacob de Varieux.
1: C'est exactement l'exemple de ce que je viens de dire. C'est-à-dire que c'est pas de la musique européenne, c'est pas de la musique africaine, mais en même temps, les Africains vont y reconnaître des rythmes, vont y reconnaître des tonalités, un certain timbre de voix. Les Européens vont reconnaître des harmonies, ils vont reconnaître évidemment la structure couplet-refrain, ils vont reconnaître évidemment des instruments de musique, une guitare rock, des claviers qui sont plutôt les claviers du rock FM, ils vont retrouver des cuivres qui sont les cuivres de la salsa. Donc, dans le monde entier, on est familier de ces musiques. Et c'est ça qui fait la puissance des musiques créoles. C'est ça qui fait que notre samedi soir à tous dans le monde, c'est les musiques créoles.
0: Ce que vous regrettez, c'est que ces musiques créoles-là, ces musiques antillaises, elles ont un côté folklore dans notre imaginaire. La dimension sociale ou politique qu'on reconnaît dans les musiques, je mets en guillemets, noires aux États-Unis pour les droits civiques, on ne les reconnaît pas, ces musiques créoles.
1: La France a toujours refusé l'idée qu'elle était une puissance esclavagiste. Et c'est pour ça que la loi Taubira est si importante. C'est de dire, oui, notre nation a été criminelle. La France ne s'est pas contentée d'abolir l'esclavage. Elle a lancé l'esclavage, elle a exploité des esclaves. Et donc, ce qui se passe avec la France et son rapport à l'esclavage, c'est que quand on dit une musique qui vient des esclaves, on pense tout de suite au blues, on pense tout de suite au jazz, on pense tout de suite à la soul, au funk. Alors que, ben oui, mais la biguine, le zouk, le chata, c'est des musiques qui sont nées avec des descendants d'esclaves. Mais nous, en France, nous avons de telles difficultés à admettre que notre nation est coupable du crime de l'esclavage que quand cette musique nous arrive, on dit « ouais, c'est les tropiques, c'est le soleil, c'est la gaieté, c'est la joie ».
0: Mais non, c'est des combats, c'est des luttes. Et pour vous, c'est une mémoire vive et personnelle. Bertrand Dical, enfant d'un père guadeloupéen, je crois, d'une mère auvergnate, vous évoquez dans ce livre un son, une musique, on a l'impression qu'il vous accompagne toujours.
1: C'est le gros cas de la Guadeloupe, c'est la musique à deux tambours. C'est une musique de tambour et c'est une musique qui va se libérer après l'esclavage. Parce que, évidemment, les maîtres n'aiment le tambour que dans les champs, que quand ça travaille, pour rythmer le travail. Mais autrement, le tambour de loisir, ça n'existe pas. Et après l'esclavage, notamment parce qu'un tambour, c'est relativement facile à fabriquer, c'est joyeux. Et cette musique, je l'ai connue enfant, en lisière de la ville. C'est-à-dire que les tambouillais, le samedi, ne pouvaient pas rentrer dans Pointe-à-Pitre, dans le centre-ville, ils restaient à la limite. Et des musiciens qui sont aujourd'hui célébrés comme des héros, à commencer par Vélo, le plus grand des tambouillais guadeloupéens.
0: Marcel Léolia,
1: qui était par ailleurs...
0: Votre héros ?
1: C'est un héros parce que c'est le plus grand de ces musiciens-là et il est aujourd'hui considéré comme un symbole et aujourd'hui beaucoup de nationalistes guadeloupéens oublient aussi que c'était un clochard, qu'il était homosexuel, que c'était, disons-le, un ivrogne, qu'il est mort très jeune, de misère, oui, mais aussi de ses addictions et que c'était un héros ébréché de cette musique si joyeuse, si dramatique, si terrifiante et qui est une musique extraordinairement singulière. C'est ces tambours qui entraînent une espèce de cercle de gens autour des tambourinaires et les gens dansent. Et dans le gros cas, on danse toujours seul. Chacun à son tour va danser devant les tambours. Et c'est une métaphore extraordinaire d'une société rêvée, d'une société qui n'a jamais vraiment existé non plus, mais qui est la société dans laquelle le corps est entièrement en liberté. Et le corps de chacun est en liberté. Et c'est exactement l'antithèse de ce que fut la vie des esclaves.
0: Eh bien, on comprend à quel point le conteur Bertrand Dical est aussi, dans ce livre, un livre 100% Bertrand Dical, très personnel, peut-être plus que d'autres. Le Bertrand que vous écoutez à la radio, vous allez le retrouver là-dedans, dans ce livre, Musique née de l'esclavage, publié aux éditions de la Philharmonie. Merci infiniment, Bertrand.
1: Merci.
0: Et cet entretien est à retrouver évidemment sur franceinfo.fr, podcast également, l'invité culture, la météo, la forte chaleur, et ça va continuer en début de semaine, arrive dans un instant.
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0: Il va falloir attendre encore pour que le thermomètre baisse, Patricia Charbonnier.
10: Des températures en hausse pour cet après-midi dans le nord et sur la moitié ouest du pays. On sera 10 à 12 degrés au-dessus des normales de saison. Météo France prévoit jusqu'à 35 degrés cet après-midi à La Rochelle, 34 degrés à Bordeaux, 33 à Paris comme à Toulouse et Lyon, 32 à Brest et Angers, 30 degrés à Dunkerque et Marseille et 26 degrés de minimum à Cherbourg avec des conditions météo anticycloniques. Du plein soleil pour cet après-midi. Ce sera un petit peu plus nuageux, plus instable en fin de journée en montagne avec quelques averses sur le massif central et des averses qui prendront un caractère orageux sur les Pyrénées et sur les Alpes et la prévision se confirme. Le pic de cet épisode de chaleur est attendu en début de semaine à l'échelle nationale et les conditions météo anticycloniques vont se maintenir jusqu'à la fin de la semaine.
0: Et vous voilà prévenu, Patricia Charbonnier. Merci beaucoup. Excellente fin d'après-midi à tous. Vous êtes bien, vous êtes sur France Info. Bougez pas, il est 16h30. C'est le retour d'Armand Perrault-Logat pour l'info.
11: La chaleur pèse sur les compétitions sportives en France. Ce matin, un homme de 53 ans est mort d'un malaise cardiaque lors d'une course de 10 km à Paris et près de la capitale. 8 coureurs ont été hospitalisés en urgence absolue, 6 autres en urgence relative. C'était lors d'une course pédestre à Maison-Alfort. Les pompiers établissent un lien avec la chaleur. Une autre course pédestre a été annulée à Menton dans les Alpes-Maritimes après une vague de malaise. 3 personnes ont été hospitalisées. Cet après-midi, il fait plus de 32 degrés à Paris. On a dépassé les 35 dans les Landes, ainsi qu'en Gironde à Gujan-Mestras. Les États-Unis et l'Iran cherchent à boucler un accord pour mettre fin à la guerre au Moyen-Orient. Cet accord doit permettre de rouvrir le détroit d'Ormuz. En échange, les sanctions contre l'Iran seraient allégées. En début d'après-midi, le secrétaire d'État américain Marco Rubio évoquait une possible bonne nouvelle ce dimanche. Mais il est contredit à l'instant par Donald Trump qui précise qu'il n'entend pas se précipiter et que le blocus des ports iraniens restera pleinement en vigueur tant qu'un accord n'est pas signé. Pendant ce temps, Israël poursuit ses frappes sur le Liban. Malgré le cessez-le-feu, des frappes sur le sud du pays dans la vallée de la Beka, elles ont fait au moins 3 morts depuis ce matin. Hier, d'autres frappes israéliennes avaient fait au moins 11 morts au Liban. Paris, Berlin, Rome, condamnation unanime des pays européens ainsi que de l'UE après les violents bombardements russes en Ukraine la nuit dernière. Ils ont fait au moins 4 morts et une centaine de blessés dans la région de Kiev. La Russie a utilisé son missile balistique à capacité nucléaire au Oreshnik. Emmanuel Macron dénonce une fuite en avant de Moscou. À Reims, le chauffard qui a percuté des spectateurs a été mis en examen et écroué. Ce trentenaire avait perdu le contrôle de sa voiture vendredi soir lors d'un rassemblement illégal de tuning. Il conduisait sans permis et en état d'ivresse. 3 personnes avaient été grièvement blessées. Les suites judiciaires de la RICS impliquant des supporters de l'OGC Nice à Paris jeudi soir. 17 personnes sont présentées en ce moment à un juge d'instruction. Lors de ces bagarres, 7 personnes avaient été blessées, dont une grièvement près du canal Saint-Martin. En tennis, première journée à Roland-Garros. 12 Français sont sur les courts ce dimanche et 4 sont déjà éliminés. Benjamin Bonzi, Arthur Géa, Kyrian Jacquet et Clara Burel. On suivra ce soir l'entrée en lice du numéro 4 mondial Novak Djokovic, 39 ans. Il affrontera le Français Giovanni Mpechi Pericard. Et puis Bordeaux est en liesse cet après-midi. La foule est au rendez-vous pour suivre la parade des rudiments de l'UBB, l'Union Bordeaux-Bègles, championne d'Europe pour la 2e année d'affilée. Les joueurs défilent dans un bus impérial. En ce moment, ils sont à la mairie et tout à l'heure, ils vont rejoindre le stade Chaban-Delmas.
0: Bah oui, où ils présenteront devant plus de 30 000 personnes, ce que nous racontait Clément Carpentier, notre confrère d'ici Gironde tout à l'heure. Le trophée, donc ce 2e titre de champion d'Europe gagné hier face aux Irlandais du Leinster. D'ici 17h, bah on s'entretiendra avec un producteur heureux et talentueux, le distributeur aussi du film qui a obtenu la Palme d'Or à Cannes de Christian Mungiu Fjord, le réalisateur roumain. C'est Jean Labadie, distributeur français. 3 des 4 dernières Palmes d'Or, c'est lui qui les a distribuées. Mais avant cela, la chaleur, ses risques immédiats ou à plus long terme.
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0: Vous les avez évoqués dans votre journal, les risques immédiats de la chaleur. On peut se poser la question après ces hospitalisations d'ailleurs. Ces malaises, s'il est bien raisonnable de maintenir pendant ce long week-end de la Pentecôte autant de manifestations sportives, d'amateurs, c'est peut-être un peu risqué. Il y en aura beaucoup aussi demain. Et puis les risques à plus long terme, on les connaît, ce sont les coups de soleil, l'exposition au soleil qui provoque des dégradations, des dangers pour la peau. 9 cancers de la peau sur 10 dus à une exposition excessive au soleil. Et pourtant, Sophie Auvigne, d'après une enquête de la Fédération de la Beauté, les Français appliquent de moins en moins de crème solaire.
13: Cette enquête auprès de plus de 1000 personnes montre combien les bons réflexes se perdent rapidement. En un an seulement, on a vu baisser le nombre de parents de jeunes enfants qui déclarent appliquer de la crème sur leur progéniture en cas d'exposition. Ils sont 9% de moins que l'an dernier. C'est même 17 points de moins quand on demande aux parents s'ils renouvellent régulièrement l'application. Plus généralement, le nombre de personnes interrogées qui utilisent de la crème solaire a chuté de 12% en un an. Mais il y a encore plus inquiétant, le comportement des plus jeunes qui se sentent invincibles face au soleil. Quasiment la moitié des 18-24 ans estiment ne pas avoir besoin de crème solaire du tout.
0: Mais pourquoi les Français se protègent moins, Sophie ?
13: Le prix reste un frein et aussi l'idée que ça n'est pas pratique, une corvée à renouveler toutes les deux heures. Il y a aussi les impacts supposés de certains ingrédients sur la santé et surtout sur les océans, en particulier les récifs de coraux. Mais là, ces réticences reculent, les fabricants ont fait des efforts, ils sont reconnus. Mais il y a des catégories de Français qui ne se sentent pas concernés par les risques liés au soleil. Les travailleurs souvent en extérieur, 1 sur 2 seulement a recours à des produits solaires. Plus largement, 4 hommes sur 10 pensent pouvoir s'en passer. Et puis une nouvelle catégorie que sont les fans de trail en tout genre. Ces longues courses en altitude, donc où le soleil est encore plus mordant, eh bien ces sportifs s'hydratent régulièrement mais ne pensent absolument pas à une crème solaire.
0: Voilà qu'il faut y penser, c'est ce que nous disent les dermatos, en tout cas les dermatologues. On a consulté la vice-présidente du syndicat national des dermatologues, Isabelle Gallet, parce qu'elle rappelle que oui, les coups de soleil répétés peuvent faire de sérieux dégâts.
14: Ne serait-ce qu'un coup de soleil, et un coup de soleil même, on va dire, qui peut paraître bénin pour quelqu'un, peut conduire des années plus tard à des problèmes. Et puis c'est cumulatif. Et puis ce qui est très important, c'est vraiment d'insister sur le coup de soleil dans l'enfance, parce que mettre ses enfants au soleil entre 11h et 16h, il faut bien retenir ça, c'est le risque de mélanome plus tard. Actuellement, c'est absolument effrayant de voir que le nombre de mélanomes, qui est le cancer le plus grave, un des cancers le plus grave, bien sûr le plus grave en dermatologie, mais oui, il faut insister, on peut en mourir, on en meurt du mélanome, malgré les traitements qui sont actuellement de plus en plus performants, bien évidemment. Mais il faut vraiment insister sur le fait que le coup de soleil dans l'enfance fait le mélanome plus tard.
15: Oui, c'est
14: et
15: ça.
14: Voilà.
15: Une seule grosse exposition peut avoir des conséquences plus tard.
14: Tout à fait, tout à fait. Et voilà, la peau a une mémoire. C'est très important de retenir ça.
15: Donc on n'expose pas ses enfants entre 11h et 16h, c'est ce qu'on retient. La moitié des 18-24 ans estiment ne pas avoir besoin de crème solaire du tout. Je vous propose d'écouter ces deux jeunes filles de 16 ans, Cyrine et Nina, elles vivent en Provence. Fabien Ledu les a croisées à la plage et elles surveillent l'indice UV sur leur téléphone.
16: Là, on reste jusqu'à que l'indice UV descend à 4 et après on rentre chez nous.
17: Oui, on regarde l'indice UV, c'est important pour bronzer sur la météo.
16: On va sur le téléphone, on rentre sur l'application météo.
17: Là, exemple, il est à 7, donc 7 ça va, c'est élevé. Mais voilà, à partir de 5, 4, on ne bronze plus.
16: En fait, l'indice UV c'est maximum 11 et la moitié de 11 du coup c'est 5,5. Quand il est à 5, c'est bon, il faut rentrer chez soi parce qu'il n'y a plus de soleil.
18: Vous restez tant que l'indice UV est élevé.
16: Oui, voilà, c'est ça, pour bronzer.
18: Vous savez que c'est pas très bon pour la peau quand même.
16: Oui, mais on se protège.
17: On a nos crème trucs solaire. Là-bas, crème solaire. On met du monoil aussi, pour ça protège pas trop.
16: Mais ça protège pas, mais au moins ça va plus vite quoi.
15: Voilà, Isabelle Gallet, dermatologue, comment vous réagissez à ce comportement ?
14: Alors, vouloir à tout prix bronzer, déjà, il faut chasser cette idée reçue. Hein. Le bronzage, c'est un moyen de défense. Donc, défense, ça veut dire qu'on a été agressé. Donc, une agression, la peau garde la mémoire, encore une fois, et le cumul des expositions chez quiconque. Hein. En fait, vous savez qu'on a un capital solaire. On cumule des expositions solaires. Si on cumule des coups de soleil, a fortiori, forcément, on va diminuer son capital solaire, on va vieillir prématurément, ça peut toucher les jeunes.
15: Oui, parce qu'on entend souvent cette phrase aussi, moi je ne brûle jamais, je ne risque rien, c'est faux ça évidemment.
14: Et c'est faux, parce que le soleil passe, même quand on est bronzé, le soleil passe, même quand on met des crèmes solaires, le soleil passe. Il y a des UV qui passent et on cumule tout ça. Et cumuler des radiations solaires, c'est vieillir sa peau d'abord, et puis faire des cancers après.
15: Pourquoi les jeunes adultes se sentent-ils aussi peu concernés par les dangers des UV, selon vous ? Est-ce qu'il y a aussi une influence des réseaux sociaux ? On sait qu'il y a eu cette tendance qui consistait à filmer, à photographier ces traces de bronzage il y a quelques mois.
14: Oui, il y a une influence des réseaux sociaux, bien évidemment, mais il faut vraiment redresser tout ça, et il faut dire que le coup de soleil, c'est pas un autre. Les expositions solaires, c'est pas quelque chose d'anodin, et le cumul de toutes ces radiations prises, eh ben, c'est vieillissement, c'est cancer, et ça, il faut vraiment garder ça en mémoire. La peau le garde en mémoire.
0: Voilà, message pas

0: mondial et puis que l'on soit réalisateur russe, japonais, allemand, espagnol ou roumain, il y a cette volonté partagée d'être des artistes qui créent du lien dans un monde où celui qui pense pas comme soi est volontiers aujourd'hui considéré comme un ennemi et c'est le cas notamment de la Palme d'Or, Christian Mungiu, réalisateur roumain, son film Fjord, dont le distributeur français est avec nous et je le remercie. Bonjour Jean Labadie.
1: Bonjour.
0: Je disais heureux et talentueux, et puis c'est un peu un modèle. Ça fait quoi, une vingtaine d'années que vous suivez Christian Mungiu et deux Palmes d'Or ensemble?
1: Voilà, absolument. On a, en fait, grâce à Vincent Maraval à l'époque, on a acheté avec Pascal Cocheteux 4 mois, 3 semaines, 2 jours. Et tous les trois, on est toujours associés avec Christian Mungiu et ça fait un bonheur absolu de le suivre depuis toutes ces années et d'avoir, de le voir une fois de plus récompensé parce que c'est un immense cinéaste et c'est une personne exceptionnelle.
0: Et on va écouter, oui, personne exceptionnelle, modeste en tout cas. J'étais frappé, moi, par ce qu'il disait ce matin. On va le réécouter sur France Info. Deux Palmes d'Or, ça signifie quoi pour lui ?
2: Oui, je me sens un peu coupable pour avoir une deuxième palme, je dois reconnaître, parce que nous avons beaucoup de grands réalisateurs qui n'ont pas eu une palme. Vous savez bien sûr que chaque prix est le résultat d'un contexte. Moi, j'étais dans beaucoup de jurys, à Cannes aussi, et je sais à quel niveau une autre jury donnera des autres prix. Alors c'est toujours important de comprendre que c'est bien d'être dans une palmarès, c'est bien d'être retenu comme des films les plus importants dans cette année. Mais c'est aussi bien de comprendre que c'est le test de temps qui est important pour un film. 10 ans d'aujourd'hui, une vingtaine d'années, on va voir si ce film a eu un effet sur le spectateur.
0: C'est pas de la fausse modestie, ça, Jean Labadie, hein ?
1: Pas du tout. Non, pas du tout. Je pense que si vous retrouviez son premier message quand il a gagné la Palme d'Or la première fois, il avait, pareil, tenu un discours qui était d'autant plus juste qu'il a raison. C'était une année extraordinaire pour le cinéma, en tout cas l'année cannoise. La sélection était extrêmement relevée et c'est vrai que, on a gagné, mais ça aurait pu être aussi Minotaure, ça aurait pu être Rodrigo Sorogoyen avec L'être aimé, ça aurait pu être... il y avait une conjoncture incroyable des grands films français, parce que même s'ils n'ont pas tous été récompensés, nous, on a le bonheur de distribuer le film Histoire de la nuit.
0: Adapté de Mauvigné, de roman de Mauvigné.
1: Voilà, et qui est formidable. Voilà, et puis après, c'est toujours le pari de qu'est-ce que on ne sait pas toujours quels sont les goûts réels de l'ensemble du jury, puis surtout comment ça se constitue.
0: Mais j'ai quand même l'impression que vous faites des paris gagnants, vous, parce que si on vous invite, c'est aussi parce que vous êtes très palmé, ça tombe bien au bord de la Méditerranée ces dernières années. Justine Trier 2023, Anatomie d'une chute. Vous êtes le distributeur. Sean Baker, oui. 2024, l'Américain Anora, c'est vous le distributeur. Et là, Christian Mungiu, Fjord, 3 sur ces 4 dernières années. C'est quoi la recette, Jean Labadie ?
1: La recette, il n'y a pas de recette. Il y a simplement de suivre des artistes, de leur faire confiance. Sean Baker, on a commencé à distribuer le premier film qui a été distribué, c'était Florida Project. Ça n'a pas été un triomphe, mais ça a été un beau succès. Et depuis, on le suit. Justine Trier, c'est pareil, on la suit. On a de la fidélité. Et quand ce sont des grands metteurs en scène, régulièrement, ils font de très grands films, qui d'ailleurs peuvent ne pas être palmés, mais qui sont quand même de très grands films. Donc il faut toujours avoir confiance dans ces artistes.
0: Et il ne faut pas se cacher, sans doute Jean Labadie, vous savez ça beaucoup mieux que moi, pour un distributeur, pour des films d'auteur, la Palme d'Or, c'est un bonus énorme.
1: La Palme d'Or, c'est comme, la médaille d'or aux Jeux Olympiques. C'est quand même la compétition la plus relevée au monde. Et une fois de plus, avec...
0: Mais en termes de spectateurs, la traduction, elle est automatique ou pas ?
1: Ah oui, toujours. Absolument, oui, bien sûr. Parce que d'un coup, ça donne un éclairage sur un film qui est exceptionnel, parce que c'est le Festival de Cannes est un des événements les plus médiatisés au monde. Et donc, d'un coup, votre film prend une dimension supplémentaire. Il est connu dans toute la France. Il est connu dans le monde entier. Le film de Christian Mungiu va voyager partout dans le monde. Et ça, c'est quand même tout à fait extraordinaire. Et je suis presque persuadé qu'il fera partie des finalistes des Oscars, tout comme d'ailleurs La Bola Negra, pour lequel on a eu un prix.
0: Oui, qui est un autre des films très, très remarqués. Vous n'avez pas tous les chiffres en tête, mais... celui qui a eu la palme.

0: d'or de Munju, il a beaucoup mieux marché que les autres, ou alors, je le disais, ça fait 20 ans.
1: C'est le premier qui est sorti.
0: Ouais, qui est sorti. Et après, ils restent fidèles à Munju, les spectateurs, ou alors on constate quand il n'y a pas de prix, il y en a un peu moins.
1: Non, bien sûr, les films marchent plus ou moins bien. Il y a des circonstances, il y a la météo, il y a la concurrence. Mais dans l'ensemble, les spectateurs sont quand même extrêmement fidèles à Christian Mouliou.
0: Oui, je vous en prie.
1: Ah non, je sais pas.
0: Non, parce que je vais vous poser une question aussi, Jean Labadie, sur ce qui a animé Cannes, les débats, les polémiques, la poussée de fièvre autour de Canal+, de la mainmise, peut-être plus demain encore qu'aujourd'hui, de Vincent Bolloré sur le cinéma français. Pour le distributeur, justement, que vous êtes, que Bolloré rachète les salles UGC, soit complètement propriétaire, c'est une crainte pour vous ?
1: Non. Non, parce que les salles de cinéma, elles ont besoin de diversité. Ce qui fait le succès du cinéma en France par rapport à tous nos pays voisins, c'est d'abord qu'on a des exploitants qui ont investi énormément, que les salles en France, partout où vous êtes, ou quasiment, vous pouvez trouver un cinéma multiplex de grande qualité. Et ensuite, les cinémas, si vous passez uniquement des films qui plairaient à un parti quelconque, ce serait difficile d'alimenter et de faire marcher de faire venir le public. Ce qui fait la force du cinéma français, c'est que quand vous avez Pathé ou UGC ou CGR qui passent à la fois Christian Mungiu, mais qui passent aussi évidemment la Star Wars et qui passent aussi des films beaucoup plus pointus et difficiles. Et c'est ça qui fait que tous les publics sont finalement satisfaits et heureux.
0: Et on ne peut pas faire autrement. Il n'y aura pas le choix. Même s'il
1: non,
0: reprend.
1: Il n'y aura pas le choix.
0: Et il sort quand le Fjord, vous savez ?
1: Il sort le 19 août.
0: Voilà, le 19 août, donc Fjord de Christian Mungiu. Merci à vous, Jean Labadie, distributeur de ce réalisateur roumain, Palme d'Or, pour la deuxième fois à Cannes, donc hier à l'occasion de la cérémonie de clôture du 79e Festival de Cannes. Dans les minutes qui viennent, les juniors de France Info, les adolescents, les jeunes auditeurs qui ont l'occasion d'interroger l'expert sur l'intelligence artificielle. Et à 16h47, Armand Perrouloga, votre fil info, l'accord entre les États-Unis et l'Iran n'est pas pour tout de suite.
2: Donald Trump précise qu'il n'entend pas se précipiter en vue de cet accord et que le blocus américain des ports iraniens restera pleinement en vigueur tant qu'un accord n'est pas signé, accord qui doit permettre la réouverture du détroit d'Ormuz. De vives réactions en Europe après l'utilisation par la Russie d'un missile à capacité nucléaire contre Kiev la nuit dernière. La France, l'Allemagne, l'Italie et l'UE condamnent cette attaque. Elle a fait au moins 4 morts et une centaine de blessés sur Kiev et sa région. La Russie a lancé en tout plus de 600 drones et 90 missiles. La France, traversée par une vague de chaleur, un participant à une course à pied est mort ce matin à Paris des suites d'un malaise cardiaque. Une dizaine d'autres coureurs ont été hospitalisés en urgence absolue alors qu'ils participaient à une course à Maison-Alfort. Dans les Alpes-Maritimes, une autre course pédestre a été annulée à Menton après une vague de malaise. Les températures dépassent les 30 degrés dans une bonne partie de la France cet après-midi. Et puis le tennis, première journée à Roland-Garros. 4 Français sont déjà éliminés. Benjamin Bonzi, Arthur Géa, Kyrian Jacquet et Clara Burel. À suivre ce soir l'entrée en lice de Novak Djokovic contre le Français Giovanni Mpechi Pericard.
0: 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Ils sont nés avec l'intelligence artificielle et ils savent qu'elle fera partie de leur vie professionnelle et personnelle. Les journalistes à Nerbe de France Info Junior peuvent donc poser toutes leurs questions à un spécialiste de l'IA. Et c'est avec vous, Cécile Ribeau-Cayol.
3: Le 29 mai prochain se tiendra à Paris le G7 numérique. Il sera notamment axé sur l'intelligence artificielle. Les missions de travail porteront sur une intelligence artificielle innovante et accessible, plus verte et surtout plus sûre et protectrice des enfants. De leur côté, l'IA les passionne et les préoccupe aussi.
4: Bonjour, nous sommes la classe des CM2B à Alfortville dans l'école Étienne Dolet.
3: Et bonjour à vous, Alexis Bacot.
5: Bonjour.
3: Vous êtes directeur de projet en intelligence artificielle à la Direction générale des entreprises du ministère de l'Économie et des Finances. Merci beaucoup à quelques jours de ce G7 numérique d'avoir accepté l'invitation de nos journalistes en herbe. Et eux, c'est bien certain, ils n'ont pas utilisé ChatGPT ni consorts pour réfléchir à des questions pertinentes. Les premières concernent le G7 en tant que tel et on commence tout de suite avec Alexandre.
6: Bonjour, je voudrais savoir qui sont les membres du G7 cette année et qui représentera la France.
5: Alors le G7, ce sont toujours toujours les mêmes 7 grands pays qui sont la France, l'Allemagne, l'Italie, le Royaume-Uni, les États-Unis, le Canada et le Japon. Et cette année, c'est une année particulière puisque c'est la France qui a l'honneur de présider le G7 et c'est le président de la République, Emmanuel Macron, qui nous représentera lors du sommet qui sera organisé à Évian au mois de juin. Et d'ici là, il y aura aussi des rencontres entre les ministres de ces pays du G7 sur différentes thématiques, notamment le numérique fin mai.
3: Et on passe maintenant à la question de Clémence.
4: Pourquoi le sujet de l'IA est-il au cœur du débat du G7?
5: L'IA, comme tu le sais, c'est un sujet qui est très important et qui prend de plus en plus d'importance. Pourquoi? En fait, ce sont des technologies qui offrent beaucoup de possibilités et qui évoluent extrêmement rapidement. Donc en fait, c'est indispensable que nos responsables politiques et les responsables de tous les pays s'emparent de ce sujet pour, d'une part, protéger les citoyens là où il peut y avoir des risques, tout en permettant aux citoyens, mais aussi à l'économie de manière générale, de bénéficier de ces progrès technologiques. C'est donc très important, c'est stratégique que le G7 s'empare de ce sujet d'IA.
3: Alors justement, on va rentrer un peu plus dans ce sujet de l'IA et de la protection des enfants, et c'est avec cette première question de Lina.
6: Je voulais savoir quels sont les dangers de l'IA pour nous les enfants.
5: Ce que je peux dire, c'est que, à mon sens, le principal danger serait de penser que l'on interagit avec une personne, et d'oublier qu'en fait, l'IA, c'est avant tout un programme informatique. Sans rentrer dans la liste de tous les risques qui pourraient se présenter, le plus important, c'est de développer un esprit critique vis-à-vis de l'IA. Donc, d'essayer de comprendre comment elle fonctionne, mais surtout, apprendre à utiliser l'IA pour que vous compreniez comment elle peut vous être utile, sans jamais oublier qu'elle peut faire des erreurs et que ça reste une machine.
3: Alors justement,
4: je sais qu'il ne faut pas donner son identité sur les jeux en ligne, et je me demandais s'il était risqué de donner son identité à l'IA qu'on utilise habituellement.
5: Tu as tout à fait raison, Noémie. Très bonne comparaison, c'est comme un jeu en ligne. Je te recommande en fait de ne jamais donner ton identité. Demande-toi toujours pourquoi l'IA en aurait besoin. Je pense que pour la plupart des choses pour lesquelles tu vas l'utiliser, elle n'en a pas besoin. Et donc, effectivement, ne donne pas ton identité.
3: La réponse est claire.
6: Je voulais savoir pourquoi l'IA est-elle si répandue alors qu'elle peut se tromper et que nous vivions très bien sans.
5: Je dirais que c'est une très bonne question aussi. L'IA a rapidement intéressé beaucoup de monde puisque c'est une technologie qui est assez surprenante et un petit peu fascinante aussi. C'est pour ça qu'elle s'est répandue aussi vite dans le monde entier. Mais en fait, même si elle fait des erreurs, l'IA peut être très utile. Et donc, elle est utile dès aujourd'hui pour pouvoir faire des recherches sur un sujet et l'approfondir, ou bien automatiser des tâches répétitives. L'IA, par exemple, peut et aide dès aujourd'hui la recherche médicale ou la découverte de nouveaux médicaments. Donc, effectivement, on peut dire qu'on vivait très bien sans, mais on peut aussi dire qu'on vivra peut-être mieux avec.
3: On voit avec toutes ces questions que c'est un sujet passionnant. Mais on arrive à la dernière question de ce France Info Junior consacré au G7 numérique et à l'IA. Une question finalement personnelle, Alexis Bacot.
6: Bonjour, je m'appelle Adam et je voudrais savoir si vous utilisez des IA et les validez-vous et quelle IA utilisez-vous le plus ?
5: Merci Adam, effectivement, on utilise des IA. Pour faire notre travail, on a besoin déjà de savoir ce que l'IA est capable de faire et dans mon rôle à la Direction Générale des Entreprises, c'est particulièrement utile pour que je comprenne la façon dont l'IA va pouvoir aider les entreprises à être plus productives, plus compétitives demain. Nous utilisons des IA pour travailler plus vite au quotidien, mais nous vérifions toujours ce que dit l'IA. On ne s'y fie pas de façon aveugle. Là où je travaille, au ministère de l'Économie, nous utilisons principalement l'IA de Mistral, Mistral qui est un concurrent français de ChatGPT, pour notre travail au quotidien. Et alors, d'une façon plus personnelle, l'IA m'est très utile pour faire des recherches approfondies sur différents sujets, puisque l'IA va pouvoir analyser beaucoup de sources très rapidement et me donner une synthèse, un résumé sur un sujet donné que je ne connaissais pas bien avant. Mais surtout, comme je le disais, le plus important, c'est de pouvoir vérifier ce que dit l'IA, mais c'est aussi de pouvoir me citer des sources pour que je puisse consulter les sources que me propose l'IA et me faire mon propre avis sur le sujet en complément de l'avis qui a été élaboré par l'IA.
3: Merci beaucoup Alexis Bacot, bon G7 numérique et à la semaine prochaine pour un nouveau France Info Junior.
0: 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De la musique pour aller jusqu'à 17h. Et la playlist de France Info, les coups de cœur musicaux du service culture de France Info, Adèle Belloumri. Vous nous parlez aujourd'hui du rappeur canadien Drake. Alors, il n'a pas sorti un ni deux, mais trois albums la semaine dernière et avec des tonalités bien différentes.
7: Un album rap avec Iceman, un album R&B avec Habibti et un plus pop avec Made of Honor. 43 titres d'un coup, près de 2h40 de musique. Si Drake annonçait depuis des mois un seul projet, Iceman, les deux autres, eux, sont arrivés sans prévenir. Trois projets très différents, presque trois facettes du rappeur canadien. D'abord un Drake plus sentimental dans Habibti, Ma chérie en arabe, son album le plus mélodique. Voici

Et puis, il y a Iceman, le Drake rappeur, plus froid, plus frontal aussi, celui qui règle ses comptes avec des pics envoyés à Kendrick Lamar, son rival de ces derniers mois, mais aussi à DJ Khaled, critiqué pour son silence sur Gaza malgré ses origines

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1: Trois albums, trois ambiances donc et une stratégie claire, occuper tout l'espace en saturant les playlists. Et parmi les titres les plus marquants, ce Too Hard for the Radio qui finalement porte plutôt bien son nom.

0: Drake, donc rappeur, mais pas seulement, dans la playlist de France Info, grâce à vous, Adèle Belloumri, la météo, la forte chaleur qui va continuer encore en début de semaine prochaine. Patricia Charbonnier, dans une minute.
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0: Patricia Charbonnier.
6: Du soleil, de forte chaleur et de nombreux records de chaleur cet après-midi. Les températures seront encore en hausse dans le nord et sur la moitié ouest du pays. On sera de 10 à 12 degrés au-dessus des normales de saison. Météo France prévoit jusqu'à 35 degrés à La Rochelle et Albi, 34 degrés à Limoges, 33 degrés à Paris et Lyon, 32 à Brest et Colmar, 30 degrés à Lille et Marseille et 26 degrés de minimum à Cherbourg, avec des conditions météo anticycloniques, du plein soleil cet après-midi. Un petit peu d'instabilité en fin de journée en montagne avec quelques averses sur le massif central et des averses qui pourront prendre un caractère orageux sur les Alpes et sur les Pyrénées. Et la prévision se confirme, le pic de cet épisode de chaleur est attendu à l'échelle nationale en début de semaine prochaine, avec des conditions météo anticycloniques qui vont se maintenir jusqu'à la fin de la semaine, avec un temps qui restera sec et très ensoleillé.
0: Merci beaucoup Patricia Charbonnier. Quand il fait chaud, on fait quoi? On se met à l'abri. On écoute France Info jusqu'à 20h avec Thomas Séchier. Bonsoir Thomas.
7: Bonsoir Frédéric et bonsoir à tous. Nous sommes là en effet pour les trois prochaines heures et on commence tout de suite par le journal avec quelques secondes d'avance. 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
7: Bonsoir Pierre Boudias.
9: Ah, bonsoir Thomas, bonsoir à tous.
7: Et à la une, Donald Trump qui temporise dans les négociations de paix avec l'Iran.
9: Alors qu'un accord semblait tout proche, le président américain dit finalement ne pas vouloir se précipiter. Côté israélien, Benjamin Netanyahou l'assure, aucun texte ne laissera Téhéran obtenir l'arme nucléaire. Nous serons à Jérusalem dès le début de ce journal. Emmanuel Macron dénonce une fuite en avant après une attaque russe massive sur Kiev. Des centaines de drones et des dizaines de missiles se sont abattus sur la capitale ukrainienne au petit matin. Les dégâts dans le centre de la métropole sont immenses, vous l'entendrez. Du Finistère au Var, la France suffoque aujourd'hui, plus de 30 degrés partout sur l'Hexagone pour un épisode de chaleur exceptionnel. Nous serons dans le département breton où de jeunes footballeurs ont dû prendre leurs précautions. Et puis nous vivrons en direct et depuis la Chine un décollage exceptionnel, celle d'une fusée qui doit permettre à un taïkonaute de rester un an en orbite autour de la Terre. C'est une première et nous y serons. Pas vraiment une marche arrière, mais un petit coup de frein dans les négociations américano-iraniennes. Alors que le secrétaire d'État Marco Rubio disait espérer une bonne nouvelle dès aujourd'hui, Donald Trump temporise finalement. Le président américain assure ce soir avoir demandé à ses négociateurs de ne pas se précipiter. Il assure que le blocus sur le détroit d'Ormuz sera maintenu jusqu'à ce qu'un texte soit signé. Mais surtout, et contrairement aux exigences de Téhéran, le locataire de la Maison-Blanche remet le dossier nucléaire au cœur des discussions, conformément aux souhaits de son allié israélien. On va justement retrouver Michel Paul à Jérusalem. Bonsoir Michel.
10: Bonsoir Pierre, bonsoir à tous.
9: Le Premier ministre Benjamin Netanyahou met d'ailleurs en scène son entente avec le président américain.
10: Oui, avec une première réaction directe, Benjamin Netanyahou a brisé le silence sur son compte X pour affirmer que l'Iran ne possédera jamais l'arme nucléaire. Le Premier ministre a publié une image générée par intelligence artificielle, le montrant aux côtés de Donald Trump, un message visuel fort conçu pour rassurer une opinion israélienne inquiète. Et en coulisses, l'échange est plus complexe. Lors d'un entretien téléphonique la nuit dernière, Trump a promis au chef du gouvernement israélien de maintenir ses exigences de démantèlement du programme iranien. Mais les divergences persistent. Si le président américain mise tout sur cette solution diplomatique, Netanyahou, lui, a insisté sur sa volonté de conserver une totale liberté d'action militaire, notamment au Liban. Ce soir, il doit expliquer au cabinet restreint quelles seront les nouvelles restrictions imposées à Israël.
7: Michel Paul, en direct de Jérusalem pour France Info, merci à vous. Et en attendant un éventuel accord, Israël a poursuivi ses opérations au Liban aujourd'hui. L'armée israélienne a ainsi ordonné l'évacuation de dizaines de villages dans le sud du pays du Cèdre. Son porte-parole assure que l'État hébreu est, je cite, obligé d'agir avec force contre le Hezbollah. Volodymyr Zelensky dénonce, lui, la folie des autorités russes. Colère du président ukrainien après une attaque massive qui a frappé sa capitale Kiev la nuit dernière. Attaque contre laquelle il avait lui-même mis en garde dès hier. Finalement, ce sont près de 90 missiles et des centaines de drones qui se sont abattus sur la métropole. Le Kremlin a par ailleurs fait usage d'une arme redoutable, le missile Oreshnik. Le bilan provisoire fait état d'au moins 4 morts et de dizaines de blessés, selon les autorités. Notre correspondant, Lucas Lazo, s'est rendu sur un des sites ravagés par ces bombardements.
11: Au centre de Kiev, le quartier de Loukianivka n'est que dévastation. Les échoppes du marché très populaires ont été réduites en fumée. Les structures du centre commercial mitoyen sont carbonisées. Et sur les deux avenues qui mènent à ce point névralgique de la capitale, certains immeubles sont éventrés, les voitures calcinées, les vitres des appartements soufflées sur des centaines de mètres. Depuis l'aube, les riverains déblaient leurs foyers, colmatent les trous avec des bâches de plastique et les pompiers s'acharnent à éteindre les derniers incendies. Si la grande majorité des 90 missiles lancés par la Russie ont été interceptés selon l'armée de l'air ukrainienne. Les dégâts sont considérables. Par ailleurs, pour la troisième fois depuis le début de la guerre, la Russie a fait l'usage d'un missile Oreshnik sur une ville de la région de Kiev. Propulsé à une vitesse hypersonique de 12 000 km/h selon Moscou, cette arme est très difficile à intercepter, capable de porter des ogives nucléaires mais très coûteuse. Le Kremlin la réserve de manière symbolique pour intimider l'Ukraine selon différents experts militaires.
7: Lucas Lazo, et l'usage de ce missile fait réagir Emmanuel Macron sur le président français dénonce une fuite en avant de Moscou et réitère le soutien de la France à l'Ukraine. Condamnation également de l'Italie et de l'Allemagne. Et ces frappes russes, elles ont été vécues avec une émotion toute particulière. Porte d'Auteuil ce matin, c'est l'une des images de la première journée de Roland-Garros. Les larmes de la joueuse ukrainienne Marta Kostyuk, très émue après avoir battu une joueuse russe. Et on peut la comprendre, Jean-Pierre Blimaud, elle est passée tout près de perdre ses parents dans les bombardements sur Kiev.
12: La scène se passe sur le court Simone Mathieu. Marta Kostyuk vient de battre une adversaire russe. Comme le veut le protocole, elle prend la parole au micro devant les spectateurs. Et là, elle ne parle pas de sa performance, mais de la guerre qui l'a touchée particulièrement aujourd'hui.
13: Ce matin, à 100 mètres de la maison de mes parents, un missile a détruit un immeuble. C'est une matinée vraiment difficile pour moi. Je ne savais pas vraiment comment ce match allait tourner pour moi, comment j'allais le gérer. J'ai pleuré une partie de la matinée. Je ne vais pas parler de moi, je suis au deuxième tour. Mais toutes mes pensées et mon cœur vont au peuple ukrainien.
12: Depuis le début de la guerre en Ukraine, Marta Kostyuk, 15e joueuse mondiale, a régulièrement pris la parole pour dénoncer ce qui se passe dans son pays. Elle se sait privilégiée, mais elle apprécie le soutien qu'elle reçoit.
13: Quand je me suis réveillée, j'ai regardé tous ces gens qui continuent à vivre, à aider ceux qui sont dans le besoin. Je savais qu'il y aurait des drapeaux ukrainiens ici et beaucoup d'Ukrainiens pour m'encourager. Ma famille était là aussi. Je suis heureuse de les avoir ici.
12: Marta Kostyuk, 23 ans, fait partie des joueuses et des joueurs qui refusent de serrer la main de leurs adversaires russes ou biélorusses.
7: Jean-Pierre Blimaud à Roland-Garros pour France Info. Et après ce moment d'émotion, autant dire que ça ne s'est pas très bien passé pour les Français. Les 5 tricolores engagés sur les tableaux féminins et masculins ont déjà été éliminés. Ça s'annonce difficile ce soir également pour Giovanni Pesci-Péricard. Il affronte le vétéran Novak Djokovic. Le match est prévu aux alentours de 20h30. Un mot de l'actualité judiciaire et le chauffard qui a percuté et grièvement blessé 8 personnes lors d'un rassemblement de tuning à Reims a été mis en examen. Ce trentenaire est poursuivi pour blessure involontaire aggravée, actuellement sans permis, en état d'ivresse.
14: l'ivresse. Au moment des faits, il avait perdu le contrôle de son véhicule. C'était vendredi soir. Et puis, on va tout de suite prendre la direction du désert de Gobi. C'est là que doit avoir lieu un décollage absolument exceptionnel. La Chine s'apprête en effet à lancer une fusée à la mission inédite, envoyer un astronaute en orbite, certes, mais surtout l'y laisser un an et ce sera une première. Sébastien Berlioz, vous êtes en Chine pour France Info. On va suivre avec vous ce décollage qui est sur le point de débuter, Sébastien.
15: Oui, bonsoir. Effectivement, je me trouve ici au sein de la base spatiale de Jiuquan, juste en face de la rampe de lancement de la fusée. Ici, on est presque en pleine nuit, hein, puisqu'il est un petit peu plus de 23 heures. Le départ précis de la fusée est prévu normalement à 23h08 dans le ciel du désert de Gobi. Les conditions météo sont plutôt favorables. Il y a pas mal de vent, mais le départ n'a pas été modifié. Normalement, tout devrait bien se passer parce que les Chinois maîtrisent parfaitement cet exercice. Ce genre de lancement est organisé en moyenne tous les 6 mois pour aller relever l'équipage de la station spatiale chinoise. Alors, à l'intérieur de cette fusée qui s'appelle Longue Marche, il y a 3 astronautes, 2 hommes ainsi qu'une femme, et ils vont arriver normalement au niveau de la station spatiale après un vol d'environ 3 heures. Et vous y faisiez allusion, c'est un départ qui est un petit peu particulier parce que l'un des astronautes, on entend le décompte du public derrière moi. Il y a plusieurs centaines de personnes qui sont là et qui attendent. Ça y est, la fusée est en train de s'élancer. Vous l'entendez certainement derrière moi. Je ne sais pas si vous pouvez de m'entendre. En tout cas, voilà, la fusée est en train de s'élancer dans le ciel du désert de Gobi. Il y a ici une très très grosse émergence.
14: On vous entend, Sébastien.
15: De bruit, on aperçoit encore la fusée qui est en train de disparaître ici dans le ciel. J'espère que vous m'avez entendu.
14: On l'a vécu avec vous ce décollage, Sébastien Berlioz. Merci à vous. Vous étiez donc en direct depuis la Chine pour nous faire vivre ce décollage de cette fusée qui doit donc permettre à un taïkonaute de passer un an en orbite autour de la Terre. Une mission qui doit permettre également à la Chine de préparer un alunissage prévu d'ici 2030, Thomas.
7: Et on en reparlera dans moins d'une demi-heure sur France Info parce qu'il y a aussi une bataille qui se joue entre la Chine et les États-Unis en ce qui concerne la conquête spatiale avec le fait de reposer le pied sur la Lune et également la conquête de Mars. Il y a un vrai match à distance entre ces deux superpuissances. On en reparlera donc avec Olivier Sanguy, le responsable de l'actualité spatiale à la Cité de l'Espace de Toulouse. Merci à vous, Pierre Boudias. C'était le journal. On se retrouve dans quelques secondes.
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7: Et bienvenue si vous nous rejoignez sur France Info, il est 17h10. À suivre, écoutez-vous de vrais artistes sur les plateformes de streaming musical. Vous allez l'entendre grâce à notre spécialiste Bertrand Dical, que des chansons générées par l'intelligence artificielle pullulent à votre insu dans les playlists. C'est assez édifiant. Rendez-vous avant 17h30. Pour l'heure, les dernières informations sur le conflit en Iran.
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7: Après des déclarations optimistes ces dernières heures, certains imaginaient un accord, peut-être même aujourd'hui, disait aujourd'hui le chef de la diplomatie américaine. Finalement, il faut encore patienter. Donald Trump lui-même déclare qu'il n'entend pas se précipiter au sujet de ce fameux protocole d'accord avec l'Iran. On va en parler avec notre invité dans un instant. Que pourrait contenir ce fameux protocole d'accord entre Américains et Iraniens? Je me tourne vers vous, Éric Biégala, rédaction internationale de Radio France. Est-ce qu'on en sait un petit peu plus?
2: Une chose de sûre, ce protocole d'accord ne concerne pas, dans l'immédiat, la question du nucléaire, pourtant au cœur des exigences américaines. Reste que, selon un responsable israélien cité par l'agence France Presse, le président américain a tout de même clairement indiqué dans un appel téléphonique au Premier ministre israélien Benjamin Netanyahou qu'il resterait ferme dans les négociations sur sa demande de démantèlement du programme nucléaire iranien et de retrait de l'uranium du territoire iranien et qu'il ne signerait aucun accord final en l'absence de ces conditions. Mais là, il ne s'agit pas d'un accord final, mais bien d'un protocole d'accord. Un texte cadre permettant de poursuivre les négociations. Et selon des fuites recueillies à la Maison-Blanche par le média en ligne Axios, ce protocole d'accord devrait surtout étendre la durée du cessez-le-feu en cours pour 60 jours supplémentaires, 2 mois, pour permettre essentiellement la levée du double blocus sur le golfe Persique. Les Iraniens s'engageant à déminer le détroit d'Ormuz et à laisser le libre passage aux navires, sans exiger de droit de passage, les Américains levant leur blocus des ports iraniens et autorisant même l'Iran à exporter son pétrole sur les marchés grâce à une levée partielle des sanctions qui pèsent sur ses exportations. Le protocole d'accord prévoirait également, toujours selon les sources citées par Axios, un arrêt définitif de la guerre menée par Israël contre le Hezbollah au Liban. Quant à la question du nucléaire, le protocole d'accord comporterait un simple engagement de l'Iran à ne jamais chercher à fabriquer d'armes nucléaires et à négocier, dans les 2 mois qui viennent, la suspension de son programme d'enrichissement et l'abandon de son stock d'uranium déjà hautement enrichi.
7: Ouais, on a l'impression, Rick, que l'Iran cherche à gagner du temps.
2: C'est vrai, mais il faut bien voir que toute négociation autour d'une limitation du programme nucléaire iranien ne saurait être réduite à quelques échanges via une tierce personne, en l'occurrence les Pakistanais. Un accord quant à la dénucléarisation de l'Iran, c'est très technique. Il faut des experts pour en fignoler les détails. Les envoyés spéciaux de Donald Trump, son gendre Jared Kushner et son ami millionnaire Steve Witkoff n'ont manifestement ni les compétences, ni même l'équipe d'experts nécessaires pour ce faire. À titre de comparaison, on rappellera que l'accord précédent sur le nucléaire iranien, dit JCPOA, plan d'action global commun, signé entre les Américains, les Européens et l'Iran, avait été négocié pendant 1 an et demi avant d'être signé en juillet 2015. Dénoncé par Donald Trump lors de son premier mandat en 2018, ce plan d'action global commun avait certes quelques limites, notamment il ne prenait pas en compte le développement par l'Iran de missiles de croisière ou de missiles balistiques. Mais on remarquera que dans le présent protocole d'accord et dans les propositions de négociation sur le nucléaire ne figure pas non plus la question des missiles iraniens. En limiter la production et l'usage était aussi l'un des objectifs majeur de l'opération américano-israélienne sur l'Iran. Beaucoup d'engins ont été détruits, mais l'Iran assure avoir reconstitué son stock, notamment à la faveur du cessez-le-feu en cours. Un rapport du renseignement américain estimait récemment que l'Iran disposait toujours d'environ 70% de ses missiles et lanceurs de missiles.
7: Éric Biégala, et bonsoir à vous Pascal Hausseur.
21: Bonsoir.
7: Vous êtes directeur général de la Fondation méditerranéenne d'études stratégiques, ancien amiral également. Merci d'être avec nous. Un mot quand même sur cette journée marquée par des déclarations contradictoires. Ce matin, le chef de la diplomatie américaine qui espère une bonne nouvelle dans la journée et en cette fin d'après-midi, Donald Trump lui-même qui dit qu'il n'y a pas le feu finalement et qu'il ne faut pas se précipiter. C'est quand même un petit peu déstabilisant.
21: Oui, c'est-à-dire que c'est une partie de poker menteur maintenant qui commence à durer. D'ailleurs, chacun pensait que l'autre craquerait le plus rapidement. Les deux opposants ont tenu beaucoup plus longtemps que prévu, et Donald Trump et le régime iranien. Et on voit bien que personne ne veut négocier trop sous la pression et chacun joue un peu la montre. Il me semble quand même que Trump a plus la pression que les Iraniens parce qu'il a, un, une opinion publique, et deux, il a tous ses partenaires économiques, européens, asiatiques et du Golfe, qui souffrent particulièrement de l'impact économique de cette guerre et notamment de la fermeture d'Ormuz. Donc mon sentiment, c'est qu'il essaye au mieux de tirer le maximum de la négociation en cours, mais que tactiquement, les choses ne se passent pas comme il l'a prévu. Donc c'est plutôt un échec tactique pour Trump.
7: On a l'impression qu'il y a toujours ces deux points de blocage concernant Hormuz et concernant le nucléaire iranien, avec deux camps qui n'ont pas l'impression de vouloir céder.
21: Oui, absolument. Ce qu'espérait Trump au départ, c'était pas, à mon avis, pas du tout un changement de régime, comme certains l'évoquaient, mais faire un peu un scénario à la vénézuélienne, c'est-à-dire trouver des autorités conciliantes du côté de la junte iranienne et sous la pression de la menace. Ça aurait peut-être pu marcher, mais l'Iran, c'est pas le Venezuela. Le régime iranien, c'est un régime extrêmement structuré depuis presque 50 ans. C'est une dictature très bien organisée et une capacité de résistance beaucoup plus importante que prévu. Et puis il y a la méthode Trump, en gros, qui a présenté cette négociation sous la forme d'une capitulation, en fait, hein, sans condition, en disant voilà, je vous menace et vous allez accepter mes conditions. Et ça marche pas du tout. Ça a pu marcher peut-être au Venezuela face à un petit État, mais dans le Golfe, avec l'Iran et avec une population, enfin une culture iranienne aussi forte, ça pouvait pas marcher comme ça. Donc il a pas donné de porte de sortie, et c'est pour ça qu'on est à un blocage. Et maintenant, il faut qu'il sorte de ce blocage.
7: Avec la question du détroit d'Ormuz, hein, les Iraniens font savoir aujourd'hui qu'ils ont laissé passer 33 navires, y compris des pétroliers, des porte-conteneurs, des navires commerciaux. Est-ce que ça veut dire début d'assouplissement, début de déblocage, ou c'est pas vraiment significatif quand on sait qu'il y a près de 1000 bateaux, hein, je crois, qui sont bloqués depuis 3 mois maintenant?
21: Oui, mais je pense que les Iraniens... Il faut savoir que ce blocage, c'est une arme à double tranchant. C'est un peu, on l'appelle souvent un peu la bombe atomique des Iraniens, parce que, bien sûr, ils embêtent beaucoup de monde, et c'est d'ailleurs leur levier vis-à-vis de Trump à travers l'économie mondiale, comme je l'évoquais. Mais eux-mêmes, ils en souffrent beaucoup, parce que 90% du budget iranien vient de l'exportation d'énergie, et 90% de cette énergie passe par le détroit d'Ormuz. Et donc, le blocus est contre blocus.
7: D'autant que les Américains, eux, ont bloqué les ports iraniens en représailles. Donc ça aussi, ça affecte l'économie iranienne.
21: Absolument. Donc ce blocus et contre-blocus, qui était finalement assez malin, fait par les Américains, rendent la partie compliquée. C'est pour ça que je parle un peu d'une partie de poker menteur, parce que les deux misent, mais les deux souffrent. La question est de savoir celui qui mettra les pouces le premier. Et c'est pour ça que chacun montre que finalement il a tout le temps pour négocier. C'est ce qu'essaye de dire Trump. Quand même, le sentiment qu'on a, c'est quand même, il est relativement pressé d'arriver à un accord, et c'est pour ça que cet accord risque d'être assez décevant au regard de ce qu'il attendait au départ. Maintenant, sur le plan stratégique, plus long terme, la partie est plus compliquée, à mon avis.
7: Et d'un mot, les Iraniens disent qu'ils ont réussi à reconstituer leurs troupes depuis le début du cessez-le-feu il y a un peu plus d'un mois et demi, et qu'ils ont également reconstitué une bonne partie de leur stock d'engins et d'armes. Est-ce que, selon vous, c'est crédible ?
21: Non, moi j'y crois pas. Reconstituer toutes leurs infrastructures industrielles ont été très fortement endommagées. Alors toutes ou pas, ou celles qui sont cachées sont pas touchables, mais toutes celles qui étaient susceptibles d'être bombardées ont été bombardées. Aujourd'hui, l'organisation militaire et sécuritaire et d'industrie de défense iranienne, elle est très très abîmée, et l'Iran sort de cette guerre très affaibli militairement. C'est pour ça que sur le plan stratégique, pour savoir qui a gagné ou qui a perdu, mais il faudra attendre un petit peu. Et à mon avis, les choses sont moins simples que ce qu'on entend souvent. L'Iran va être très affaibli, et peut-être qu'après la guerre, il y aura des modifications, parce que la population iranienne, elle a manifesté en masse il y a quelques mois, et elle a montré que le régime était quand même relativement fragile. Donc est-ce que les conséquences économiques, politiques et militaires vont avoir un impact sur la société iranienne? Ça, c'est un premier point. Et puis, les pays du Golfe, et notamment les pays arabes, qui ont beaucoup souffert de cette guerre de façon très indirecte, vont avoir une relation avec l'Iran qui sera structurellement méfiante, parce que les Iraniens ont très fortement tapé sur les pays arabes, qui n'étaient pas dans le conflit, et qui avaient même tout fait pour éviter ce conflit. Et je pense que ça va laisser des traces très longues. Et donc cette réorganisation qu'on voit commencer à se mettre en place au Moyen-Orient, elle n'a pas fini de se mettre en place. Et à mon avis, c'est pas la fin de l'histoire. Et je pense que les Américains, d'une certaine façon, et ça peut être un peu paradoxal, ont une carte à jouer, parce que finalement, c'est le seul pays qui a un peu aidé les pays arabes à se protéger des missiles et des drones iraniens.
7: Merci beaucoup pour votre regard ce soir, Pascal Hausseur, ancien amiral, directeur général de la Fondation méditerranéenne d'études stratégiques. Et donc, on le rappelle, toujours pas d'accord signé ce soir entre Américains et Iraniens. 17h21 sur France Info.
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7: On vous raconte dans un instant les ennuis du Premier ministre espagnol. Son entourage éclaboussé par de nombreuses affaires judiciaires. L'info de ce dimanche soir avec vous, Pierre Boudias. Et à la une, 13 départements de l'Ouest placés en vigilance jaune canicule demain.
14: Ille-et-Vilaine, Mayenne, Deux-Sèvres ou encore Sarthe vont rejoindre le Finistère. Et c'est inédit à cette période de l'année. Le pic de chaleur n'est pas attendu avant le début de semaine, selon Météo France. Dans ce contexte, prudence si vous comptez participer à une activité sportive. Plusieurs hospitalisations ont déjà eu lieu en marge de course à pied ce dimanche. Au total, 17 coureurs victimes de malaise en raison de la chaleur ont été transportés aux urgences du Val-de-Marne aux Alpes-Maritimes, certaines en urgence absolue. Benjamin Netanyahou assure avoir reçu l'assurance qu'un accord américano-iranien éliminerait totalement la menace nucléaire. C'est ce qu'indique ce soir le Premier ministre israélien, alors que Washington et Téhéran semblent proches de trouver un terrain d'entente. Côté iranien, on évoquait pourtant des discussions ultérieures sur le dossier de son programme atomique. Et puis, vous l'avez vécu sur France Info, décollage réussi pour la mission chinoise Shenzhou 23. À son bord, trois taïkonautes, dont un restera un an en orbite autour de la Terre. Et c'est une première.
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7: Info Monde en Espagne ce soir. Bonsoir Anne-Laure Jumet.
1: Bonsoir.
7: L'Espagne où le Premier ministre socialiste Pedro Sanchez est embarrassé par les affaires. Mise en examen de l'un de ses prédécesseurs, José Luis Zapatero, cette semaine. Et procès la semaine prochaine de son frère David Sanchez.
1: Oui, pour trafic d'influence, les faits remontent à 2017. Le frère cadet de Pedro Sanchez est alors recruté comme responsable culturel d'une province dirigée par la gauche. Son poste a été créé de manière précipitée et il n'a pas réalisé son travail. Voilà ce que relèvent les enquêteurs. Ce n'est pas la seule affaire qui concerne les proches du Premier ministre socialiste. Sa femme, Begoña Gomez, est elle formellement mise en examen depuis le mois dernier pour détournement de fonds, trafic d'influence, corruption et appropriation illicite. La justice lui reproche d'avoir profité de son statut d'épouse pour ses activités privées. L'intéressé nie les faits. Pour le parquet de Madrid, les faits ne constituent pas une infraction pénale. Lorsque l'enquête avait été ouverte il y a 2 ans, Pedro Sanchez avait en tout cas envisagé de démissionner avant de finalement rester au pouvoir. Derrière ces deux procédures, un groupe anticorruption, Manos Limpias, main propre, réputé proche de l'extrême droite, ce que n'avait pas manqué de souligner le Premier ministre. À cela s'ajoute une autre affaire visant un de ses très proches en politique, l'ancien ministre des Transports, José Luis Ábalos, pour des contrats irréguliers de vente de masques pendant la pandémie de Covid. L'enquête qui vise désormais José Luis Zapatero, figure du Parti Socialiste, s'ajoute à cette longue série très préjudiciable pour le Premier ministre.
7: C'est vrai que tout cela fait mauvais genre, d'autant que Pedro Sanchez a fait de la lutte contre la corruption l'une de ses priorités.
1: Rappelons même qu'il est arrivé au pouvoir après une motion de censure contre le gouvernement de Mariano Rajoy, lui-même rattrapé par un scandale de corruption. C'était il y a 8 ans. Les législatives maintenant sont prévues dans 1 an et lors d'élections intermédiaires, le Parti Socialiste au pouvoir a enregistré une série de revers. Dernière en date, en Andalousie, où le PSOE a enregistré le pire résultat de son histoire dans cette région qui a été pendant longtemps un de ses bastions. Le Parti populaire de droite n'a lui pas eu la majorité absolue et devra gouverner avec le soutien du parti d'extrême droite Vox. De quoi préfigurer le prochain rendez-vous national. Il y a en tout cas un vrai hiatus entre l'image de Pedro Sanchez à l'international et sa popularité auprès de ses concitoyens. Sur la scène mondiale, Pedro Sanchez se pose comme l'un des chefs de file de la gauche, marquant les esprits par ses positions claires contre la politique du gouvernement israélien, par sa politique d'accueil des migrants, par ses résultats économiques également. Mais en Espagne, le ton est différent et les affaires pèsent. Pedro Sanchez, qui compte bien se représenter pour un 3e mandat en 2027, est donc plus que jamais fragilisé.
7: France Info Monde, avec ce soir Anne-Laure Jumet. Merci beaucoup. Et dans ces chansons qui font l'actu, à présent Bertrand Dical nous plonge dans l'enfer des chansons générées par l'intelligence artificielle.
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5: Ah ben ça, c'est une jolie chanson d'amour, tout à fait dans un style qui rappelle bien des chansons françaises que l'on connaît bien et que l'on aime.
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5: La chanteuse s'est trompée. L'arbre, c'est le tilleul, pas le tilleul. On dit tilleul, tout le monde sait ça.
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5: Eh ben non, pendant toute la chanson, elle dit le tilleul. C'est peut-être parce qu'elle ne sait pas prononcer tilleul, parce qu'il faut savoir que T-I-2-L-E-U-L, ça se prononce tilleul et pas tilleul. C'est comme F-I-L-S, ça se prononce fils. Quand c'est une personne, mais fil quand il s'agit de brins de matière textile torsadée au pluriel. Un fil à coudre, des fils.
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5: Pourquoi elle dit des fils de patience ? Elle devrait chanter des fils de patience. Mais heureusement, quelqu'un a dû lui donner des instructions. Dans une autre chanson, elle prononce bien.
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5: Ben voilà, on a réparé le tilleul. Pour les fils, j'ai pas eu la patience de vérifier chanson par chanson pendant 1h29 minutes de vidéo musicale sur YouTube. D'ailleurs, je ne sais pas si quelqu'un a écouté les paroles, parce que cette chanteuse-là raconte volontiers n'importe quoi, et puis c'est comme une autre chanteuse aussi.
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Vous allez me dire que je n'ai pas l'habitude dans cette chronique de ne pas dire le nom des artistes. Mais il n'y a pas là d'artistes. Il s'agit de créations par intelligence artificielle que l'on trouve sans peine sur les plateformes internet. Ici, ce sont deux vidéos qui durent respectivement 1h30 et 3h03, sans nom d'artiste, juste une image fixe de jolies jeunes femmes brunes dans un paysage typiquement parisien, avec un titre du genre « Chanson d'amour Paris, années 60-70 ». Ce n'est pas très difficile à trouver et je ne sais pas si quelqu'un prête attention au texte.

Ces longues plages de chansons générées par intelligence artificielle ne sont pas destinées à être écoutées, mais à être entendues. Pour peu que quelqu'un en ait envie, pour faire un bruit de fond, une ambiance, une sorte d'ameublement sonore. Et puis c'est aussi souvent un moyen de générer des revenus. De la musique pas chère à fabriquer, on fait tourner des machines qui l'écoutent sur Internet et on touche un peu d'argent. Je résume là ce que dans le métier on appelle les faux streams, une plaie pour l'industrie musicale.

0: fort.
1: Ce n'est pas encore un gros problème macroéconomique pour la filière musicale française, mais aux États-Unis, le monde de la country music, par exemple, commence à se plaindre vraiment de ces fleuves de pseudo-chansons stéréotypées qui font concurrence aux vrais artistes. En France, on n'en est encore qu'au tout début de l'invasion, mais la SACEM a déjà tranché. S'il n'y a pas d'intervention humaine dans la création, pas de droit d'auteur. C'est pourquoi je ne vous dis pas les noms fictifs de ces artistes fictifs. Même si parfois, on a presque l'impression qu'il pourrait s'agir de vraies chansons.
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3: Ces chansons qui font malheureusement l'actu, c'était Bertrand Dical. La météo arrive et un nouveau journal.
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3: Et la chaleur va se maintenir demain, 13 à 20 degrés au réveil, plus de 30 degrés demain après-midi, quasiment partout, jusqu'à 35 degrés attendus à Paris, Nantes, Bordeaux ou Lyon. C'est à Marseille qu'il fera le moins chaud, avec tout de même 27 degrés. 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Un nouveau point sur l'info, Pierre Boudias.
7: Benjamin Netanyahou a réaffirmé à Donald Trump le droit d'Israël à se défendre. C'est ce qu'indique le Premier ministre israélien au lendemain d'un appel téléphonique avec son homologue américain. Il assure par ailleurs avoir reçu l'assurance qu'un accord de paix entre Téhéran et Washington éliminerait définitivement la menace nucléaire iranienne. Un accord qui semblait encore tout proche aujourd'hui, mais alors que le secrétaire d'État Marco Rubio disait espérer une bonne nouvelle dès ce dimanche, Donald Trump temporise ce soir. Il assure avoir demandé à ses négociateurs de ne pas se précipiter et annonce que le blocus du détroit d'Ormuz va rester en vigueur, et ce jusqu'à la signature définitive d'un texte. France, Allemagne et Italie condamnent unanimement les frappes russes qui ont visé Kiev la nuit dernière. Salve massive de drones et de missiles avec l'utilisation d'un engin hypersonique. Elles ont fait 4 morts. Emmanuel Macron dénonce sur X une fuite en avant de la Russie, assure l'Ukraine du soutien total de Paris. Un homme d'une vingtaine d'années mis en examen pour assassinat à Cannes, annonce du parquet de Grasse. Elle précise que le suspect a volontairement percuté et par deux fois un autre jeune homme avec son véhicule. Des faits qui se sont déroulés mercredi soir après une rixe lors d'un rodéo urbain. 13 départements seront placés en vigilance jaune canicule demain. Après le Finistère, l'Ille-et-Vilaine, la Sarthe ou encore la Charente-Maritime sont notamment concernés. Une première à ce stade de l'année. Plusieurs personnes ont dû être transportées à l'hôpital en état d'urgence absolue aujourd'hui après avoir participé à des courses à pied. Les pompiers font le lien avec cette chaleur. Et puis ça ne s'est pas très bien passé pour les Français à Roland-Garros aujourd'hui. Les 5 des 12 tricolores engagés sur les tableaux féminins et masculins et qui ont déjà joué n'ont pas réussi à passer le cap du premier tour. Benjamin Bonzi a notamment été balayé par le numéro 3 mondial Alexander Zverev. Ça s'annonce difficile ce soir pour Giovanni Pesci-Pericard. Il affronte le vétéran Novak Djokovic aux alentours de 20h30.
3: Et on suivra ce match bien sûr sur France Info. À suivre, des vagues de chaleur comme celles que nous connaissons. Il va falloir s'y habituer, notamment les enfants, puisque ces vagues de chaleur vont débuter de plus en plus tôt dans l'année, nous disent les climatologues. Alors comment adapter les bâtiments scolaires? On en parle avec notre invité dans quelques minutes. D'abord la Chine, super puissance spatiale.
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3: C'était il y a une vingtaine de minutes seulement sur France Info le décollage en direct de la fusée Longue Marche 2F, cette fusée chinoise qui emmène 3 astronautes chinois dans leur station spatiale, mission cruciale dans l'optique d'envoyer des Chinois sur la Lune. On va y venir, écoutons ce décollage depuis le désert de Gobi avec notre envoyé spécial Sébastien Berriot.
8: La fusée voilà, est en train de s'élancer. Voilà, la fusée est en train de s'élancer dans le ciel du désert
7: On vous entend, Sébastien.
8: Énormément de bruit. On aperçoit encore la fusée qui est en train de disparaître ici dans le ciel.
3: Voilà, alors on est de nouveau avec vous, Sébastien Berriot. Le calme est revenu autour de vous. Tout s'est bien passé pendant ce décollage.
9: Oui, effectivement, mission accomplie donc pour l'administration chinoise de l'espace. La fusée avec ses trois astronautes est maintenant en train de rejoindre la station spatiale chinoise. Elle arrivera au niveau de la station après un vol d'environ 3 heures. C'est une mission assez particulière parce que pour la première fois, l'un des astronautes, on ne sait pas d'ailleurs encore lequel, va rester une année complète dans la station spatiale chinoise, alors que jusqu'ici, les missions étaient limitées. Donc il va y avoir
3: On va vous rappeler Sébastien Berriot parce que la liaison est un petit peu difficile depuis la Chine. J'en profite pour saluer notre invité Olivier Sanguy. Bonsoir.
10: Bonsoir.
3: Vous êtes un petit peu plus près. Vous êtes responsable de l'actualité spatiale à la Cité de l'Espace de Toulouse. On va parler de la compétition entre guillemets entre la Chine et les États-Unis dans le domaine spatial. Mais d'abord sur cette mission à proprement parler chinoise. Donc ces trois astronautes, l'un qui va passer un an dans la station spatiale chinoise. C'est un défi pour tout corps humain de rester aussi longtemps dans l'espace.
10: Oui, c'est un défi, même s'il est documenté. Ça a déjà été fait dans l'ISS, dans Mir, par exemple, puisque nous, à la Cité de l'Espace, on a Mir. Et on peut dire, là, des gens ont vécu un an dans Mir, dans l'espace. Voilà. Mais c'est typique du programme chinois, c'est-à-dire que le programme chinois fait les choses étape par étape. C'est-à-dire, d'abord, ils ont eu des stations monomodules. Maintenant, ils ont une station spatiale avec plusieurs modules. C'est pas vers là qu'ils vont. Et à chaque fois, ils ajoutent un petit peu une complexité. Et là, cette complexité ajoutée, c'est au lieu des séjours typique de 6 mois, au tout début c'était 3 mois, et bien maintenant il y a quelqu'un qui va rester un an.
3: Et cette station spatiale chinoise, elle a vraiment été construite 100% par les Chinois qui ne participent plus à l'ISS, à la station internationale.
10: Ah oui, même ils n'ont jamais participé parce que les États-Unis ont toujours mis un veto sur la participation de la Chine à l'ISS, même s'il y a eu un moment des demandes de partenariat. Donc il y a des problèmes de transfert de technologie. Les États-Unis sont très sensibles sur cette histoire avec la Chine. Donc la station chinoise est 100% chinoise et elle leur permet même maintenant de faire la diplomatie parce que prochainement, il devrait y avoir un astronaute pakistanais dans la station et c'est pour ça que quelqu'un va rester un an. Enfin, le pakistanais va venir pour 10 jours et il y a des trois astronautes qui est parti qui va faire le pont, qui va rester sur 2 missions.
3: Alors, on a retrouvé Sébastien Berriot, notre correspondant en Chine. Sébastien, ce lancement réussi tout à l'heure confirme le parcours presque sans faute du programme spatial chinois.
9: Oui, parce que les Chinois maîtrisent désormais parfaitement ces lancements de fusées qui se succèdent ici tous les 6 mois en moyenne pour aller relever à chaque fois les équipages qui se trouvent dans la station spatiale chinoise. Donc Tiangong, c'est son nom, devenu célèbre pour sa structure en forme de T. Les incidents sont très peu nombreux. Alors, s'il faut en citer un, on peut citer celui de novembre dernier, lorsque les astronautes sont restés bloqués dans la station, des fissures étaient apparues dans leur vaisseau de retour. Un autre engin a dû être utilisé pour les ramener sur Terre avec un peu de retard. Hier, l'administration de l'espace, ici, a expliqué que cet incident avait permis des corrections pour améliorer la sécurité des astronautes.
3: Est-ce qu'on peut dire, Sébastien, que la Chine dépasse aujourd'hui les États-Unis dans le domaine spatial?
9: Alors en tout cas, ce qu'on peut dire, c'est que l'écart se resserre parce que la Chine investit des sommes qui sont absolument considérables. Le régime chinois ne dévoile pas son budget. Il estime à plus de 15 milliards de dollars par an. Ça ne permet pas de rattraper le retard sur les États-Unis dans tous les domaines parce que les Américains et la NASA font de la recherche depuis beaucoup plus longtemps que les Chinois. Mais la Chine va aussi très vite dans certains secteurs, comme ce soir on l'a vu, les vols habités. Les Chinois ne sont pas loin des États-Unis. Ça va aussi très vite sur la conquête de la Lune, avec, on s'en souvient, ces échantillons ramenés pour la première fois de la face cachée de la Lune, une nouvelle sonde chinoise.
3: On vous a reperdu.
9: Envoyée l'année prochaine, et puis la Chine a...
3: Merci beaucoup Sébastien Bayeux. Ça coupe un petit peu, mais on a bien compris que la Chine rattrapait son retard. Et d'ailleurs, assez rapidement, hein, Olivier Sanguy, face aux Américains, il y a vraiment une suprématie spatiale qui se joue là entre les deux puissances.
10: Oui, il y a toujours eu un côté souveraineté hein, dans le spatial. C'est une démonstration de ce que peut faire un pays. Et la Chine applique parfaitement, si vous voulez, la logique spatiale. C'est-à-dire, c'est pas uniquement aller dans l'espace pour dire « Regardez, je sais le faire ». Ils s'en servent aussi pour tirer vers le haut tout leur tissu universitaire et industriel. Et bientôt, la Chine va très probablement marcher sur la Lune. On a

0: vol en 2029. Le calendrier chinois semble, à l'heure actuelle, plus solide que le calendrier américain. Mais la Chine, en fait, ne fait pas la course contre les États-Unis. C'est les États-Unis qui se sont imposés cette course. La Chine n'a jamais dit « on veut être sur la Lune avant que les Américains y retournent ». Bon, s'ils le font, ils ne manqueront pas
1: de souligner. Si l'occasion se présente,
0: voilà.
1: Ça serait quand même un camouflet sévère pour les Américains.
0: Alors sévère, peut-être pas, parce qu'ils ne vont pas sur la Lune de la même façon. Pour simplifier, la Chine va sur la Lune un peu façon Apollo. C'est-à-dire que le matériel est jeté, à part peut-être le lanceur principal. D'ailleurs, il y aura deux décollages. Un premier décollage pour le module lunaire à vide autour de la Lune. Un deuxième décollage pour la capsule avec l'équipage qui rejoindra le module lunaire autour de la Lune. La fusée, elle, pourrait être récupérable. En revanche, le matériel, non. Les Américains, eux, ont une ambition, c'est d'avoir des modules lunaires réutilisables. Donc, c'est la société SpaceX d'Elon Musk ou Blue Origin de Jeff Bezos qui ont été retenus. Et un atterrisseur lunaire réutilisable, c'est extrêmement complexe et c'est pour ça qu'il y a du retard.
1: Donc, mission peut-être plus complexe côté américain. En revanche, je crois que la Chine a l'ambition de construire carrément une base scientifique sur la Lune.
0: En effet, vous avez raison de le souligner, la Chine a très vite annoncé qu'elle comptait aller au-delà de « en gros, on se pose, on plante un drapeau, on fait un peu de science, on rentre ». Ils ont cette ambition de faire une base. Et vous remarquerez d'ailleurs qu'il y a quelques mois, le nouveau patron de la NASA a dit « on ne fait plus une base autour de la Lune, comme c'était prévu, en coopération d'ailleurs avec l'Agence spatiale européenne. Maintenant, on fait une base au sol ». Donc, il y a un alignement, on va dire, des priorités pour que la comparaison soit un petit peu plus directe.
1: Comment vous expliquez que la Chine ait rattrapé son retard aussi rapidement? C'est les investissements massifs en fait, de l'État chinois, 15 milliards de dollars par an, je crois, nous disait Sébastien Berriot il y a quelques minutes.
0: Oui, investissement massif, mais qui reste raisonnable vis-à-vis de l'économie. Hein. Il ne faut pas oublier que la NASA, c'est 20 milliards de dollars par an et c'est 0,5% du budget fédéral américain. Donc finalement, il y a aussi le fait que les universités chinoises produisent la main-d'œuvre qu'il faut, c'est-à-dire des ingénieurs, des techniciens, hommes ou femmes. Ça, c'est très important. Il y a aussi une volonté politique qui est, régime chinois oblige, beaucoup plus stable qu'un régime démocratique avec des hésitations, des programmes annulés. Par exemple, il y a eu un retour sur la Lune qui avait été amorcé par George W. Bush, qui avait été annulé par Barack Obama. En revanche, le retour sur la Lune initié sous le premier mandat de Donald Trump a été maintenu avec Biden. Si Biden avait annulé, il y aurait encore eu du retard.
1: Merci beaucoup Olivier Sanguy, responsable de l'actualité spatiale à la Cité de l'Espace de Toulouse. Merci d'avoir commenté avec nous ce décollage réussi pour cette fusée chinoise. Et merci également à Sébastien Berriot, notre correspondant permanent en Chine. Des températures 10 à 15 degrés trop élevées pour la saison. La France connaît une vague de chaleur inédite, précoce. En tout cas, température au-delà des 32-33 degrés aujourd'hui sur la moitié ouest, mais aussi à Lyon, à Auxerre ou à Bourges. Des vagues de chaleur appelées à devenir plus fréquentes, plus intenses et sur une période plus large à cause du dérèglement climatique. Ça veut dire qu'elles vont se produire de plus en plus pendant les périodes scolaires, explique Amaury Fievé, ingénieur et doctorant à l'école des mines de Saint-Étienne.
2: Les vagues de chaleur, en effet, avant, elles étaient plutôt laissées entre les mois de juillet et août. La plupart des écoles sont fermées, donc on pouvait dire que ce n'est pas un sujet. À partir de maintenant, elles vont arriver plus tôt et plus tard dans l'année. C'est-à-dire qu'à partir de maintenant, on part du principe que du mois de mai jusqu'au mois de septembre-octobre, on peut être dans une vague de chaleur. Il y a également un deuxième sujet. C'est qu'on n'est pas obligé d'attendre d'être dans une vague de chaleur pour avoir chaud dans des écoles. Certaines écoles ont des surfaces vitrées qui sont très importantes, on a beaucoup d'apports de chaleur, et alors qu'il fait 24 degrés dehors, on peut monter à 30 degrés à l'intérieur.
3: On parle de quoi? On parle de rénover ou dans certains endroits, il faut tout simplement reconstruire, il n'y a pas le choix?
2: Il y a un peu de tout. La rénovation, ça coûte quand même beaucoup d'argent, c'est long à mettre en œuvre. Certains bâtiments, pour moi, ne sont juste pas adaptables, donc en effet, il faut les oublier, mais il y a beaucoup d'autres choses qui peuvent être faites entre la rénovation et la déconstruction. On peut aussi parler de l'adaptation qui va être plus légère. C'est-à-dire nous, on met en place ce qu'on appelle des démarches low-tech. Donc, on utilise d'un côté des techniques qui sont simples, protéger le bâtiment du rayonnement solaire, donc avec des volets, des protections solaires qui sont adaptées, ventiler le bâtiment la nuit quand la température est plus fraîche, et enfin installer des dispositifs de rafraîchissement. On va notamment parler de brasseurs d'air.
3: Ça veut dire que ça, je ne dis pas que c'est la solution unique ou claire, mais tout ce que vous nous décrivez, c'est des choses qui peuvent s'appliquer un peu partout et qui ne sont pas trop chères.
2: Ah, oui, en fait, j'ai envie de dire, c'est la base. Si vous prenez un bâtiment du sud de la France, il y a très peu de surface vitrée, il y a toujours les volets qui sont fermés en journée, et puis la nuit, on aère. Et même en période

0: de canicule, on arrive à avoir des environnements qui sont frais à l'intérieur du bâtiment. Donc ça, c'est ce qu'il faudrait appliquer dans les à peu près 45 000 écoles primaires qu'on a en France.
1: Ça, on peut le faire dès aujourd'hui.
0: On essaye. On a déjà 15 écoles qui ont tenté l'expérience depuis l'an dernier, depuis le mois de juin dernier. On en a 15 de plus qui s'y attellent cette année. Donc, on a déjà un panel de 30 écoles un peu partout en France et on s'y met. Alors, je vous ai parlé des solutions qui sont techniques, mais en fait, l'essentiel du travail, il est aussi sur tout ce qui va être organisationnel, la gouvernance de l'école. Qui s'occupe de ça? Quand, comment, et le mot d'ordre, c'est vraiment d'anticiper.
1: Il faut qu'il y ait un monsieur ou madame dérèglement climatique dans chaque école ?
0: Oui, ou juste quelqu'un qui s'occupe de ça, ou alors qu'on arrive à mettre en place un système d'organisation où tout le monde a un rôle dans cet épisode-là.
1: Et si on reconstruit des bâtiments, parce que c'est le cas, là, il faut faire très attention. Est-ce qu'aujourd'hui, on est sûr qu'on est 100% dans les constructions nouvelles, adaptées à ce qui va nous arriver, ou alors pas forcément ?
0: Non. Les réglementations aujourd'hui ne sont vraiment pas adaptées. Alors, vous parlez des constructions neuves. La réglementation, elle est pas très adaptée au dérèglement climatique, en particulier aux fortes chaleurs. Et je vous parle pas de la rénovation des bâtiments, où là, on a une réglementation qui est encore plus ancienne et qui ne permet pas du tout de gérer ça.
2: Amaury Fievé, ingénieur et doctorant à l'école des mines de Saint-Étienne, invité de France Info tout à l'heure avec Frédéric Carbone. On retourne au tennis dans quelques instants.
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2: France Info, 17h48, l'info en une minute, Pierre Boudias. Tout accord de paix au Moyen-Orient doit éliminer définitivement la menace du nucléaire iranien.
7: Benjamin Netanyahou dit en tout cas en avoir reçu l'assurance ce soir. Le Premier ministre qui s'est entretenu hier avec Donald Trump alors que les pourparlers de paix entre Washington et Téhéran semblaient sur le point d'aboutir. Le président américain assure finalement ne pas vouloir se précipiter. Des dizaines de milliers de personnes dans les rues de Madrid cet après-midi marchent d'ampleur pour réclamer une action du gouvernement face à l'envolée des prix des loyers. Ils ont plus que doublé sur la dernière décennie, dépassant de loin l'augmentation des salaires. Ce drame dans un étang du Bas-Rhin, une femme de 36 ans s'est noyée cet après-midi dans la commune de Rochevaux, située au nord de Strasbourg. La mairie annonce que le plan d'eau restera fermé. Une enquête a été ouverte. Et puis la première ligue anglaise dit adieu à deux de ses légendes. L'entraîneur espagnol Pep Guardiola joue en ce moment son dernier match sur le banc de Manchester City. Dernière rencontre également pour le joueur égyptien Mohamed Salah, cette fois sur la pelouse de Liverpool.
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2: Roland-Garros qui débute sous un soleil de plomb. Fabrice Sabgral, le premier tour et trois Français actuellement sur les cours.
8: Oui, bah, il y a quelques minutes, ils étaient trois. Il n'en a plus que deux maintenant, puisque Fiona Ferro, qui était sur le central, la 200e mondiale, invitée par les organisateurs, malheureusement, a perdu face à la numéro 8 mondiale. Donc, pas de miracle pour Fiona Ferro, battue par Mira Andreeva, demi-finaliste en 2024 et éliminée l'an passé, je ne sais pas si vous en souvenez, en quart de finale par une certaine Loïse Boisson.
2: Et oui.
8: Voilà, donc Mira Andreeva là s'est qualifié pour le deuxième tour en dominant Fiona Ferro en 2-7, 6-3, 6-3. Deux autres Français sont actuellement en revanche sur le court là actuellement. Quentin Alice et Luca Pavlovic. Quentin Alice est 88e joueur mondial. Il est opposé à un Italien, Mattia Bellucci. Et pour l'instant, tout se passe très bien pour Quentin Alice. Il a fait le break. Il mène 3-0 dans le premier set. Et puis Luca Pavlovic, lui, est sur le court. Simone Mathieu, il est opposé à un très grand espoir du tennis mondial, le Brésilien João Fonseca, l'actuel 30e joueur mondial, alors que Luca Pavlovic, lui, n'est que 240e. Il est issu des qualifications et il dispute tout simplement son premier tournoi du Grand Chelem. Match pour l'instant très accroché. Trois jeux partout entre les deux joueurs, alors que Luca Pavlovic vient de se créer deux balles de break donc pour mener 4 jeux à 3 services à suivre, mais il n'a pas pu les concrétiser.
2: Alors, le bilan pour l'instant, côté français, Fabrice, il n'est pas brillant. Hein. Aucun Français qualifié.
8: Ah pas, ouais, aucune victoire en effet, aucune victoire pour les Français dans cette première journée. Benjamin Bronzy était, vous le savez, condamné à l'exploit hein, face à Alexander Zverev, le numéro 3 mondial, mais d'exploit il n'y a pas eu malheureusement. Le Nîmois, classé 98e mondial, s'est fait sortir du tournoi en 3-7. 6-3, 6-4, 6-2, il n'y a pas eu de suspense hein, dans cette rencontre, la logique a été respectée. Ça ne passe pas non plus pour Tito Androguet, le 110e mondial, écarté par le 28e, le Tchèque Jakub Mensik, là aussi en 3-7. 3-7, c'est également ce qu'a infligé Karen Khachanov, le russe, à Arthur Gérard, le français, le 140e mondial. Et c'est terminé également pour Kyrian Jacquet, le 147e mondial, issu des qualifications, battu lui aussi en 3-7 par l'italien Marco Trongeliti. Puis chez les dames, eh bien pour l'instant, Clara Burel donc, a été battue en 2-7 par l'américaine Cathy Volinets. Et l'autre française donc éliminée, je vous en parlais il y a quelques instants, c'est donc Fiona Ferro.
2: Et on attend ce soir Fabrice Novak Djokovic opposé justement à un autre français.
8: Oui, Giovanni Mpeci-Pericard, le 80e joueur mondial. Son meilleur résultat à Giovanni Mpeci-Pericard, c'est un deuxième tour en 2025 et il va être confronté donc à Novak Djokovic. C'est la première fois hein, qu'il affronte Novak Djokovic. Alors, c'est pas son idole. Son idole à Giovanni Mpeci-Pericard, c'est Rafael Nadal. Novak Djokovic hein, qui vient de fêter ses 39 ans, il est 4e mondial, ex numéro 1, 24 Merci. Titres du Grand Chelem. Vous savez qu'il est en quête d'un 25e titre majeur record. Il n'a plus gagné de tournoi majeur hein, depuis l'US Open 2023. Novak Djokovic, triple vainqueur ici à Roland-Garros. Donc ça sera un match à suivre à partir de 20h15. À suivre également Ksenia Efremova, la 17 ans, numéro 1 junior, qui sera opposée à la 18e mondiale, la Roumaine Sorana Sirstea.
2: Merci beaucoup Fabrice Abgral, en direct de Roland-Garros. Voici Nouveau Monde. Bonsoir à vous Nicolas Arpagian.
9: Bonsoir Thomas.
2: Alors l'intelligence artificielle est de plus en plus présente, on en parle régulièrement dans cette chronique, c'est même de plus en plus difficile de distinguer une vidéo réelle d'une vidéo réalisée avec l'aide de l'IA, mais ça pourrait changer Nicolas. Les contenus générés par l'intelligence artificielle devront être bientôt clairement identifiés.
9: À partir du 2 août 2026, les citoyens de l'Union européenne devront en effet, je cite, être informés lorsqu'ils interagissent avec des systèmes d'intelligence artificielle ou sont exposés à certains contenus générés ou manipulés par l'IA. C'est l'annonce faite officiellement par la Commission européenne en mai 2026 à l'occasion de l'entrée en vigueur progressive de l'AI Act, le cadre juridique de l'emploi de l'intelligence artificielle adopté par l'UE. L'article 50 de l'AI Act impose aux fournisseurs et exploitants de contenus, textes, images, sons, vidéos synthétiques, donc générés à l'aide de l'IA, de les signaler de manière indélébile, claire et identifiable au premier coup d'œil. Le but étant évidemment d'éclairer le citoyen et de prévenir les opérations de désinformation facilitées par la production de messages façonnés par les algorithmes. Avec des risques de manipulation de l'opinion ou d'usurpation d'identité à l'aide de séquences fictives, mais ayant toutes les apparences de la réalité, cela ne concerne que les publications réalisées dans un cadre professionnel et pas les productions émanant de particuliers.
2: On a bien compris le principe, Nicolas, quelles sont les principales contraintes d'un tel dispositif d'identification ?
9: Elles sont à la fois techniques et humaines. D'une part, il va falloir opter pour des modes d'identification très visibles et indélébiles, mention explicite en début, fin de publication, filigrane à poser sur l'image ou la séquence vidéo, en veillant à ce qu'il soit lisible tout en n'altérant pas trop le rendu du contenu en question. On parle également d'un tatouage numérique dans les métadonnées. Les métadonnées sont les informations techniques sur les caractéristiques de chaque fichier numérique, mais il faudra alors prendre en compte leurs possibles modifications ultérieures et les copies par capture d'écran ou par l'emploi d'un scanner. Côté humain, il faudra détecter les campagnes de désinformation présentées comme émanant de simples particuliers qui ainsi s'exonéreraient de l'obligation de mentionner l'usage de l'IA. Dans ce cas, l'intention d'influer sur le débat public s'imposera pour rendre obligatoire l'avertissement, même si c'est un simple citoyen qui prétend s'exprimer.
2: Le droit en la matière est donc loin d'être figé finalement, Nicolas.
9: En effet, à ce sujet, la Commission européenne ouvre jusqu'au 3 juin 2026 un appel à commentaires accessible à tous, entreprises, associations et aussi les citoyens que nous sommes, pour se prononcer sur une exception à ce régime de signalement du recours à l'IA pour produire des contenus. La Commission propose une dispense si les dites publications, je cite, « ont fait l'objet d'une vérification humaine ou d'un contrôle éditorial préalable ». Puisque le sujet nous concerne tous, en tant que citoyens, électeurs, consommateurs, lecteurs, auditeurs et potentiels producteurs de contenu, vous êtes invités à participer à cette consultation jusqu'au 3 juin prochain. Vous trouverez les références de ces annonces et de cette consultation sur la page de la chronique Nouveau Monde sur le site et l'application de France Info.
2: Merci beaucoup, Nicolas Arpagian. L'actu des séries à présent, chaque week-end sur France Info avec vous, Laurent Vallière. Aujourd'hui, vous nous présentez The Borrow, sous-titre en français « Retraite rebelle ».
10: À peine Stranger Things terminé, ses créateurs, les frères Duffer, enchaînent sur une sorte de Stranger Things dans un EHPAD.
11: Bonjour ! Oh, mais que tu es mignon, toi. Comment tu t'appelles ?
12: Sam.
11: Monsieur Cooper, je suis Kaylee, votre référente au Borrow, et c'est un privilège pour moi de vous guider dans chacune de vos étapes.
10: Sam Cooper est un ingénieur à la retraite, un vieux bougon. Il pleure la mort récente de sa femme Lily. Il est emmené dans cette résidence par sa fille et son beau-fils qu'il déteste. Alors son rêve, c'est s'évader. Et pourtant, cet établissement pour personnes âgées qui a le nom de la série, The Borrow, planté au milieu du Nouveau-Mexique, a tout du club de vacances idyllique, avec des petits pavillons pour chaque résident, des activités de groupe, et aussi un immeuble dont l'intérieur fait penser à la salle de jeu de Squid Game, où résident les personnes âgées qui connaissent des déséquilibres mentaux. Les personnages ont donc 70 ans, mais la mort rôde sous la forme d'étranges créatures qui achèvent un à un les résidents. Mais n'est-ce pas le fruit de l'imagination de cerveaux vieillissants ?
11: Au secours ! S'il vous plaît !
10: C'est là que la série produite par les frères Duffer fait penser à Stranger Things, une créature qui a tout des films fantastiques des années 80, comme les Gremlins, et une bande d'amis qui se forme autour de Sam lorsqu'il découvre son voisin mort en pleine nuit, assassiné. Lui va mener son enquête tel un détective avec ses voisins qu'il détestait.
11: Quand une personne dit « merci », répondez-lui « je vous en prie », au lieu de faire le vieux bougon de service.
12: Je vous en prie.
11: Bravo, Sam.
10: Il y a un sacré casting dans cette série, à commencer par la formidable Gina Davis en voisine âgée, toujours aussi séductrice, et aussi Alfred Molina, qui fut le super vilain Doc Ock dans Spider-Man et qu'on a vu à l'époque dans Les Aventuriers de l'Arche Perdue de Steven Spielberg. Une série créée par Jeffrey Addis et Will Matthews. On avait aimé leur reprise de Dark Crystal, le film fantastique de marionnettes sur Netflix. Cette fois, ils optent pour le fantastique et le quatrième âge, avec un regard tendre, mélancolique sur la mort, la solitude et les regrets.
12: Léo, la police.
13: Juridiquement parlant, les Boroughs, c'est pas une ville.
10: The Borough, une série qui mêle donc humour, horreur, déchirement et drame familial. 8 épisodes à découvrir sur Netflix.
2: L'Empire des séries, signé Laurent Vallière. La météo dans quelques secondes.
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2: Le temps, Patricia Charbonnier.
20: De la chaleur pour demain et encore localement de très fortes chaleurs. Dès demain matin, on pourrait battre des records mensuels de minimales chaudes sur la moitié ouest du pays et en particulier autour de la Bretagne. Et dans l'après-midi, c'est encore une fois dans l'ouest et le sud-ouest qu'il fera le plus chaud avec 36 degrés. Demain après-midi à La Rochelle et Bordeaux, 35 à Biarritz, 34 à Paris, 33 degrés à Brest. Le pic de cet épisode de chaleur à l'échelle nationale est attendu entre demain et mercredi avec des conditions météo encore très ensoleillées. Demain, un petit peu de vent de secteur nord-est sur la moitié nord. Demain après-midi, après-midi et un petit peu d'instabilité comme ces derniers jours en montagne avec quelques averses sur le Massif central et sur les Alpes.
2: Patricia Charbonnier, merci beaucoup et merci à vous d'écouter France Info. Il est 18h. Et voici Yasmina Adila pour l'info, bonsoir.
1: Bonsoir Thomas, bonsoir à tous.
2: À la une, y aura-t-il vraiment un accord entre l'Iran et les États-Unis ?
1: La question se pose ce soir après les déclarations de Donald Trump. Le président américain semble se détacher de son secrétaire d'État Marco Rubio qui évoquait plus tôt dans la journée une entente. Alors, où en est-on de cet accord ? On fait le point dès le début de ce journal. On vous décrit également ce missile Oreshnik, utilisé par la Russie la nuit dernière en Ukraine et qui a fait 4 morts et une centaine de blessés. Des coureurs victimes de la chaleur, des hospitalisations dans des courses à pied différentes. 10 personnes sont même en urgence absolue dans le Val-de-Marne, en région parisienne. La bière, plus consommée que le vin en France. Et puis, nous prenons la direction de Roland-Garros, où 2 Français jouent en ce moment. Un accord entre les États-Unis et l'Iran pour mettre fin à la guerre va-t-il être signé dans les prochaines heures ? Donald Trump demande à ses négociateurs de ne pas se précipiter. Le temps joue pour nous. Déclaration du président américain il y a quelques minutes sur son réseau Truth Social. Pourtant, ce matin, le secrétaire d'État américain Marco Rubio, lui, était plutôt positif. Alors Frédéric Seyss, où en est-on ?
21: Pour l'instant, ce qui est sur la table, c'est le renouvellement du cessez-le-feu pour 30 à 60 jours, avec durant cette période, progressivement, la réouverture du détroit d'Ormuz et la fin du blocus maritime imposé par les États-Unis. L'Iran pourrait exporter librement son pétrole, selon un responsable américain cité par le média en ligne Axios, très bien renseigné sur la Maison-Blanche. Téhéran demande aussi une levée par étapes des sanctions économiques. Mais dans ce protocole d'accord, les questions les plus sensibles sont renvoyées à plus tard, dont le nucléaire, que deviendra le stock iranien d'uranium hautement enrichi, quel devenir pour ses installations nucléaires, quels engagements sur l'arme atomique, toutes ces questions très techniques seraient discutées au cours d'un prochain cycle de négociations, selon le New York Times, ce que confirme le ministère iranien des Affaires étrangères.
1: Frédéric Seyss, au moins 4 morts et plus d'une centaine de blessés la nuit dernière en Ukraine dans d'intenses bombardements russes. Particulièrement visé Kiev et sa région, Moscou, qui a confirmé dans les journées avoir utilisé son missile balistique à capacité nucléaire Oreshnik. Tous les pays alliés de l'Ukraine en Europe ont dénoncé l'utilisation de cette arme potentiellement dévastatrice. Éric Biegala.
22: Oui, le missile Oreshnik, c'est d'abord un missile balistique, c'est-à-dire qu'une partie de sa course est extra-atmosphérique, ce qui en fait un engin ultra-rapide. Sa vitesse peut atteindre les 24 000 km/h, ce qui lui permet, tiré depuis la Russie, d'atteindre en quelques minutes à peine n'importe quelle cible sur le continent européen. C'est ensuite un missile à tête multiple. Lorsqu'il re-rentre dans l'atmosphère, il se divise en 6 véhicules qui eux-mêmes comportent 6 ogives. Au total, un seul Oreshnik peut donc emporter 36 charges, ce qui en fait une arme quasi impossible à intercepter en totalité. Ces 36 charges peuvent être autant de têtes nucléaires, ou bien des charges explosives conventionnelles, ou encore des charges inertes. C'était le cas lors du premier tir de cet engin en novembre 2024 sur la région de Dnipro en Ukraine. Et ce tir pouvait surtout être considéré comme un tir de menace censé intimider un adversaire face à la puissance potentielle de l'engin. Le tir d'hier était peut-être le premier tir tactique. La ville visée, Bila Serkva, au sud-ouest de Kiev, abrite une importante base aérienne ukrainienne, une cible de choix pour les 36 charges du missile balistique.
1: Les précisions d'Éric Biegala.
2: 13 départements de l'Ouest seront placés en vigilance jaune canicule.
1: À partir de demain, midi, une zone allant du Finistère en descendant vers la Vienne, en allant vers la Vienne et du Morbihan en descendant vers la Charente. On a dépassé les 30 degrés aujourd'hui à Strasbourg, à Quimper, à Marseille ou encore à Paris. Bonsoir Simon Soubieux.
23: Bonsoir.
1: Et Simon, à Paris, où un homme de 53 ans est mort après un malaise cardiaque lors d'une course à pied.
23: Oui, la personne décédée, donc un homme de 53 ans qui participait ce matin aux 10 km de la Pyrénéenne dans le 20e arrondissement de Paris. Le drame s'est produit assez tôt, vers 9h30, peu de temps après le début de la course. Il faisait alors 25 degrés. L'homme a d'abord fait un malaise avant de se retrouver en arrêt cardio-respiratoire. Sur place, les pompiers n'ont pas réussi à le réanimer. Toujours ce matin, mais cette fois à Maison-Alfort dans le Val-de-Marne, sur la course La Maisonnaise, les pompiers ont pris en charge 16 personnes pour des malaises ou des douleurs en lien avec la chaleur. 10 sont actuellement hospitalisées en urgence absolue, selon les pompiers, 6 en urgence relative, toutes dispatchées dans les hôpitaux parisiens. La France est touchée depuis 3 jours par un épisode de forte chaleur inédit aussitôt dans l'année, selon Météo France. L'épisode va se poursuivre demain et pendant tout le début de semaine, au moins jusqu'à mercredi soir.
1: Merci beaucoup, Simon Soubieux. Une femme de 38 ans est morte noyée cet après-midi dans un étang en Alsace, à Rochevog. C'est près de la frontière franco-allemande. Une enquête est ouverte par le parquet de Strasbourg pour déterminer les causes exactes de sa mort. Le plan d'eau restera fermé ce soir et demain. La mise en examen d'un homme d'une vingtaine d'années à Cannes pour assassinat mercredi soir après une rixe lors d'un rodéo urbain. Le suspect a volontairement percuté avec son véhicule un autre jeune homme du même âge. Le mis en cause avait d'abord pris la fuite avant de se présenter lui-même au commissariat. 7 personnes interpellées et un réseau d'escroquerie démantelé dans le Nord. Ils visaient des personnes âgées. Les suspects se présentaient comme des artisans et proposaient des petits travaux. Ils modifiaient ensuite les montants des paiements bancaires à l'insu de leurs victimes. Le préjudice est estimé à plus de 142 000 euros. 67 victimes ont été identifiées par les enquêteurs.
2: 18h06 sur France Info, Yasmina Adila. Et pour la première fois en France, la bière a plus de succès que le vin.
1: Et si on en croit les chiffres de l'an dernier, 22 millions d'hectolitres de vin consommés contre 22 100 000 hectolitres de bière. L'écart n'est pas énorme, mais il a des conséquences sur le secteur, notamment pour les brasseries artisanales. En 2 ans, 500 indépendants ont dû fermer, 1 000 000 d'emplois supprimés. Thomas Vinclair, on peut dire que la brasserie artisanale vit une crise.
0: L'âge d'or de la bière artisanale semble bien loin avec ses créations de nouvelles brasseries tous les jours. Depuis 2 ans, on compte plus de fermetures que d'ouvertures.
3: Je clôt complètement la société et je vends mon matériel.
0: Pascal Détré était à la tête de la petite brasserie Picarde, créée en 2011.
3: En 15 ans, il y a eu vraiment des bouleversements permanents.
0: Chaque année, ses ventes progressent. Puis vient le temps des crises, la Covid, la guerre en Ukraine, au Moyen-Orient, tout augmente. Le malt, le houblon, l'électricité, les bouteilles en verre et même leurs étiquettes.
3: Du coup, il a fallu monter les prix des bières parce que sinon je ne vivais plus du tout. Pour tout vous dire, je me suis rémunéré 1000 euros par mois.
0: Sa bière de 33 centilitres a augmenté d'un euro en 5 ans et ses ventes ont donc chuté.
3: Une dégringolade permanente, j'ai l'impression. Là. Les gens regardent aussi leur porte-monnaie.
0: Aujourd'hui, les consommateurs se sont rabattus sur les bières moins chères, celles des gros industriels aux coûts de production moindres. Les Heineken, Kronenbourg qui vampirisent le secteur, rachetant à tour de bras les brasseries artisanales. Toute la filière est en grand danger, explique David Hubert, le président du syndicat national des brasseries indépendantes.
4: Ils rachètent seulement la marque. Après, ils font produire la bière vraiment dans leur outil industriel. Le risque, c'est que l'emploi disparaisse, le lieu de production disparaisse et qu'on risque d'aller vers une standardisation.
0: Et selon un sondage du syndicat, aujourd'hui, 2/3 des adhérents rencontrent des difficultés financières.
1: Vous l'avez vécu en direct sur France Info, le lancement réussi de la mission Shenzhou 23, une fusée chinoise, 3 astronautes chinois aussi, et l'un d'entre eux restera pour la première fois une année entière en orbite autour de la Terre. L'objectif de Pékin, envoyer un Chinois sur la Lune d'ici 2030. On prend la direction non pas de la Lune, mais de la porte d'Auteuil, où s'est ouvert ce matin le tournoi de tennis de Roland-Garros. Fabrice Abgral, vous nous ferez vivre cette quinzaine sur France Info. Et Fabrice, pour l'instant, on a 2 Français sur le court.
5: Oui, 2 Français qui espèrent se qualifier pour le 2e tour. Ce seraient les premiers parce que tous les autres jusqu'à présent ont été éliminés. Quentin Alice et Lucas Pavlovitch donc sont actuellement sur les courts. Quentin Alice sur le court numéro 7. Il est 88e mondial. Il est opposé au 72e, l'Italien Mattia Bellucci. Pour l'instant, ça se passe bien. 5 jeux à 2 en faveur de Quentin Alice dans la première manche. Et puis Lucas Pavlovitch, lui, le court Simone Mathieu. Il est opposé à un grand espoir du tennis mondial. Le Brésilien Joao Fonseca, il est 30e mondial alors que Lucas Pavlovitch, lui, est 240e, issu des qualifications et de surcroît, il dispute son tout premier tournoi du Grand Chelem et pour l'instant 5 jeux partout entre les deux joueurs alors que Lucas Pavlovitch avait réussi à faire le break pour mener 4 jeux à 3 services à suivre, mais malheureusement il n'a pas pu confirmer ce break d'avance.
1: Merci beaucoup Fabrice Abgral en direct de Roland-Garros.
2: C'était le journal de Yasmina Adila. Nous revenons dans quelques secondes.
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2: et bienvenue si vous nous rejoignez sur France Info à 18h10. On revient tout de suite aux dernières informations concernant la crise au Moyen-Orient.
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2: Les déclarations contradictoires ont encore rythmé cette journée côté américain, alors que le secrétaire d'État Marco Rubio, le chef de la diplomatie américaine, espérait une bonne nouvelle aujourd'hui. Donald Trump fait savoir qu'il n'entend pas se précipiter au sujet d'un accord avec l'Iran. Avec nous pour en parler, Dominique Moisy, bonsoir.
7: Bonsoir.
2: Géopolitologue, conseiller spécial de l'Institut Montaigne. Et Gwendal Lavina, bonsoir.
8: Bonsoir à tous.
2: Correspondant de France Info à New York, Gwendal, l'accord semblait quasiment finalisé et pourtant, voilà qu'il semble s'éloigner.
8: Oui, on a déjà vécu cette scène à plusieurs reprises depuis le début de la guerre il y a 3 mois. Un accord sur le point d'être signé et finalement rien. Hier et pour la première fois côté iranien, les autorités évoquaient quand même aussi un accord en cours de finalisation, laissant penser que c'était peut-être la bonne. Mais les négociations se poursuivent entre Téhéran et Washington dans l'attente officielle de l'annonce de la signature de l'accord. Donald Trump a effectivement modéré ses déclarations ce matin en affirmant que les États-Unis ne se précipiteront pas pour conclure cet accord qui mettrait très fin à la guerre au Moyen-Orient. Le temps joue en notre faveur, écrit le président américain sur Truth Social, qui a tenu les mêmes propos à ses représentants. Donald Trump précise aussi que le blocage des ports iraniens par la marine américaine restera pleinement en vigueur jusqu'à ce qu'un accord soit conclu, certifié et signé. Le déblocage du détroit d'Ormuz, c'est le principal point du texte négocié en ce moment avec les Iraniens et les Américains qui cherchent tout de même à conserver leur mainmise sur la zone. Il y a donc des négociations, mais le calendrier évoqué hier par le président et Marco Rubio pourrait être finalement plus long que prévu.
2: Plus long que prévu et des doutes qui apparaissent chez les Républicains sur la question du nucléaire, Gwendal, question qui, ne semble-t-il, n'est pas évoquée.
8: Oui, depuis hier, ils n'hésitent pas à faire part publiquement de leur étonnement, voire de leur scepticisme. Selon plusieurs médias américains, ce mémorandum d'entente pour la paix serait loin de régler la question nucléaire, reporté à des négociations qui commenceraient une fois la guerre terminée pour 60 jours, renouvelables par les deux parties. Ce qui ne manque pas de faire réagir jusque dans le camp du président, et même surtout dans son camp. Le sénateur Tom Tillis disait ce matin ne pas comprendre que le texte puisse faire l'impasse sur le dossier nucléaire. Ce n'était qu'une question de temps avant qu'on récupère leur uranium, et maintenant, on pourrait accepter de leur laisser. Ça n'a pas de sens, se désole-t-il. Son collègue Ted Cruz est également sceptique. Si le régime iranien obtient des milliards de dollars, peut enrichir son uranium et développer des armes nucléaires, le résultat serait une terrible erreur, écrit l'élu sur Twitter. Le sénateur Lindsey Graham, fervent soutien de Trump et de cette intervention militaire, craint même que cet éventuel accord affaiblisse durablement les États-Unis. Autant d'inquiétudes balayées ce matin par Marco Rubio, le secrétaire d'État américain.
9: L'idée que ce président, qui a déjà montré tout ce qu'il est prêt à faire, pourrait accepter un accord qui renforcerait l'Iran sur la question nucléaire est absurde.
8: Ça n'arrivera pas, dit donc le chef de la diplomatie américaine. Les discussions, elles, se poursuivent, mais les élus républicains rappellent tout de même qu'un éventuel accord devra être validé par le Congrès et qu'ils n'hésiteront pas d'ici là à faire entendre leurs doutes.
2: Les dernières infos, les dernières déclarations avec vous, Gwendal Lavina, Dominique Moisy. Selon vous, a-t-on fait des progrès, même timides, ce week-end ou c'est encore le statu quo?
7: Difficile à dire, mais je crois qu'il y a deux types de pressions opposées auxquelles Donald Trump doit faire face. Il y a la pression de l'opinion publique dans son ensemble, qui à plus de 60% considère que la guerre en Iran a été une erreur et qu'il faut y mettre fin le plus vite possible afin que le prix du pétrole redevienne plus bas, que la situation se clarifie. Et puis, il y a les pressions de ces républicains qui considèrent que c'est un très mauvais accord que l'Amérique s'apprêtait à signer. Et donc, il navigue, Donald Trump, entre ces deux camps. Hier, il cédait à l'opinion publique. Aujourd'hui, il semble intégrer les réticences des Républicains.
2: Le protocole d'accord dont on parle, hein, avec les éléments qui filtrent, selon vous, est-ce qu'il est effectivement favorable plutôt aux Iraniens, comme le craignent une partie des soutiens de Donald Trump ?
7: Ben oui, c'est-à-dire le point central, c'est qu'on reviendrait au statu quo ante. La libre circulation dans le détroit d'Ormuz, mais c'était le cas à la veille du 28 février 2026. On négocierait sur l'uranium, donc la question du nucléaire, dans les 60 jours que va durer l'armistice, mais en réalité, l'Amérique permettrait à l'Iran de retrouver des ressources financières importantes qui lui permettraient de consolider son régime avant même que la question du nucléaire n'ait été réglée. Donc le bilan, somme toute, aujourd'hui, c'est une Amérique affaiblie et un régime iranien renforcé.
2: Renforcé, vous le dites carrément, malgré les frappes qui ont quand même affaibli les structures militaires, qui ont affaibli également une partie du pouvoir, en tout cas ses dirigeants. Régime iranien renforcé.
7: Oui. Ne pas avoir perdu, pour lui, c'est une victoire. Être toujours en place après presque 3 mois depuis le 28 février, c'est un résultat pour eux, de leur point de vue, tout à fait remarquable. Et ils se sentent plus légitimes, et ils le disent. Ils se permettent même d'envoyer des pics diplomatiques à l'Amérique en disant « mais nous allons faire un OTAN islamique au moment où vous êtes en train de détruire l'Occident », il ne parle pas d'Occident chrétien, mais l'Occident démocratique. Donc c'est la balle est dans notre camp, c'est nous qui marquons des points, c'est vous qui en avez perdu.
2: Mais selon vous, Dominique Moïsi, il devrait faire quoi, Donald Trump, si vous étiez à sa place? Qu'est-ce qu'il devrait décider pour sortir de cette guerre?
7: Je crois arrêter les frais quelque part, parce qu'il est en train de s'enfoncer dans un bourbier, et de nombreux commentateurs américains commencent à comparer la guerre en Iran, qui dure même s'il y a un armistice.
2: Il n'y a plus de frappe.
7: Même s'il n'y a plus de frappe, qui dure depuis longtemps, 3 mois, c'est long dans la temporalité des guerres actuelles. Et puis surtout, on ne voit pas comment l'Amérique peut renverser le régime, ce qui était son objectif initial, sans envoyer des troupes au sol, ce à quoi Donald Trump s'oppose totalement. Donc vous avez un régime iranien beaucoup plus résilient qu'on ne le pensait, et une administration américaine beaucoup plus réticente en réalité à s'engager qu'elle ne le disait elle-même le 28 février.
2: Je disais qu'il n'y avait pas de frappe, je parlais évidemment de l'Iran, parce que sur l'autre front, hein, de ce conflit au Moyen-Orient, les frappes israéliennes contre le sud-Liban se poursuivent, des frappes également, des tentatives de frappe du côté du Hezbollah, et d'ailleurs cette question israélienne qui semble aussi ne pas être vraiment tranchée ce soir dans les négociations entre Américains et Iraniens. Nous en reparlerons bien sûr. Merci beaucoup Dominique Moïsi, géopolitologue, conseiller spécial de l'Institut Montaigne. Je donne l'un de vos ouvrages, le dernier, hein, qui vient de paraître aux éditions Robert Laffont, Le Triangle des Passions du Monde. Merci beaucoup France Info, il est 18h19.
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2: C'est le fil info, l'info en une minute, avec vous Marie-Marty Rossian, et à la une, la vague de chaleur qui va se poursuivre demain en France.
11: 13 départements de l'ouest du pays vont être placés en vigilance jaune pour canicule. La suite de cet épisode de chaleur précoce, explique Météo France. Dans ce contexte, un homme d'une cinquantaine d'années est mort alors qu'il participait à une course à pied à Paris. Dans le Val-de-Marne, ce sont 10 personnes qui ont dû être hospitalisées en urgence absolue, là aussi en marge d'une course. Au Proche-Orient, Israël poursuit ses frappes dans le sud du Liban. Le ministère libanais de la Santé annonce 11 personnes sont mortes hier. Et ce, malgré la trêve en vigueur. 9 personnes ont également été blessées, dont 4 enfants. En Chine, la fusée Shenzhou 23 a décollé il y a un peu plus d'une heure en plein désert de Gobi dans le nord du pays. Vous l'avez vécu en direct sur France Info à bord de cette fusée. 3 astronautes qui vont rallier la station spatiale Tiangong. Et puis sur les cours de Roland-Garros, ça fait désormais 6 Françaises et Français éliminés au premier tour. Fiona Ferro, 200e mondiale, a été balayée à l'instant par la 8e mondiale Mira Andreeva en 2-7.
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2: Rendre l'opéra accessible, c'est l'ambition de l'Opéra de Lyon qui se délocalise dans toute la région. Cette tournée d'un mois vient de débuter au pied du Mont Blanc à Saint-Gervais-les-Bains en Haute-Savoie et l'opéra contemporain qui est présenté, Le Sang du Glacier, entre en résonance avec cette aire montagnarde. Reportage dans les coulisses avec vous, Mathilde Imberti.
13: 800 mètres d'altitude, le Mont Blanc en vue. Le camion se pose à Saint-Gervais-les-Bains, 200 km de Lyon.
14: On est quand même entouré de montagnes pleines de neige. Et c'est les joies de la tournée, ça, de découvrir à chaque fois un nouveau paysage. Bah, c'est un parc, c'est les bords du Rhône.
15: Stéphane, vous êtes responsable du camion, c'est ça ?
14: Voilà, je m'occupe du camion de l'absente, enfin la compagnie l'absente, la compagnie du magicien Yann Frisch. Voilà, c'est une semi-remorque qui devient un petit théâtre avec gradins de 90 places et un plateau qui fait 6 mètres par 6 mètres par 7 mètres de haut.
13: Ça doit pouvoir se monter très rapidement. Ça a été créé en disant que la scénographie devait rentrer dans le camion. Je travaille pour l'Opéra de Lyon. Delphine Marty, responsable de la diffusion et de l'itinérance. Donc ça permet aussi à certaines personnes et d'aller à l'opéra parce qu'ils n'ont plus les moyens d'aller à l'Opéra de Lyon ou ailleurs, et aussi à des personnes de vraiment découvrir l'art opératique.
16: Coût de la tournée, 700 000 euros, financé en grande partie par la région. De l'opéra subventionné, la place tombe à 12 euros pour ses habitants de Saint-Gervais.
17: C'est l'opéra qui se déplace, alors que demander de mieux ?
26: C'est bien, je trouve, pour les gens comme nous qui n'avons pas accès à tous ces spectacles de ville, c'est bien que ça vienne jusqu'à nous.
16: Le Sang du Glacier mêle histoire familiale, la mort d'un papa alpiniste et une trame écologique.
27: Il y a une algue rouge qui prolifère dans les glaciers et elle contamine les eaux. Je m'appelle Héloïse Poulet, je suis chanteuse d'opéra, soprano. Je me retrouve à un mètre du premier rang. C'est dans ce genre de contexte effectivement qu'on se rend compte que les gens ne sont pas habitués et que c'est pas si archaïque que cela en fait. Les gens sont toujours aussi bouleversés par la voix.
28: C'est assez impressionnant. On sent vraiment l'intensité et la beauté de sa voix.
29: On ne sait pas où mettre ses pieds. On a peur de les toucher, on les voit tellement près. Puis après, on s'habitue. Ça va de mieux en mieux et on est presque dedans. On est avec eux.
16: Une heure de découverte qui se prolonge par des temps de rencontres avec les scolaires, parfois les chanteurs amateurs, selon le choix de chaque ville ou village où s'installe le camion opéra.
2: Mathilde Imberti à bord du camion de l'Opéra de Lyon. Et voici France Info Junior. À l'occasion du G7 numérique à venir, les journalistes en herbe de France Info Junior posent leurs questions à un spécialiste de l'IA. Avec vous, Cécile Ribot-Cayol.
30: Le 29 mai prochain se tiendra à Paris le G7 numérique. Il sera notamment axé sur l'intelligence artificielle. Les missions de travail porteront sur une intelligence artificielle innovante et accessible, plus verte et surtout plus sûre et protectrice des enfants. De leur côté, l'IA les passionne et les préoccupe aussi.
31: Bonjour, nous sommes la classe des CM2B à Alfortville dans l'école Étienne Dolet.
30: Et bonjour à vous, Alexis Bacot.
32: Bonjour.
30: Vous êtes directeur de projet en intelligence artificielle à la Direction générale des entreprises du ministère de l'Économie et des Finances. Merci beaucoup à quelques jours de ce G7 numérique d'avoir accepté l'invitation de nos journalistes en herbe. Et eux, c'est bien certain, ils n'ont pas utilisé ChatGPT ni consorts pour réfléchir à des questions pertinentes. Les premières concernent le G7 en tant que tel et on commence tout de suite avec Alexandre.
33: Bonjour, je voudrais savoir qui sont les membres du G7 cette année et qui représentera la France.
32: Alors le G7, ce sont toujours les mêmes 7 grands pays qui sont la France, l'Allemagne, l'Italie, le Royaume-Uni, les États-Unis, le Canada et le Japon. Et cette année, c'est une année particulière puisque c'est la France qui a l'honneur de présider le G7 et c'est le président de la République, Emmanuel Macron, qui nous représentera lors du sommet qui sera organisé à Évian au mois de juin. Et d'ici là, il y aura aussi des rencontres entre les ministres de ces pays du G7 sur différentes thématiques, notamment le numérique fin mai.
30: Et on passe maintenant à la question de Clémence.
31: Pourquoi le sujet de l'IA est-il au cœur du débat du G7 ?
32: L'IA, comme tu le sais, c'est un sujet qui est très important et qui prend de plus en plus d'importance. Pourquoi ? En fait, ce sont des technologies qui offrent beaucoup de possibilités et qui évoluent extrêmement rapidement. Donc en fait, c'est indispensable que nos responsables politiques et les responsables de tous les pays s'emparent de ce sujet pour, d'une part, protéger les citoyens là où il peut y avoir des risques, tout en permettant aux citoyens, mais aussi à l'économie de manière générale, de bénéficier de ces progrès technologiques. C'est donc très important, c'est stratégique que le G7 s'empare de ce sujet d'IA.
30: Alors justement, on va rentrer un peu plus dans ce sujet de l'IA et de la protection des enfants, et c'est avec cette première question de Lina.
33: Je voulais savoir quels sont les dangers de l'IA pour nous les enfants.
32: Ce que je peux dire, c'est que, à mon sens, le principal danger serait de penser que l'on interagit avec une personne, et d'oublier qu'en fait, l'IA, c'est avant tout un programme informatique. Sans rentrer dans la liste de tous les risques qui pourraient se présenter, le plus important, c'est de développer un esprit critique vis-à-vis de l'IA. Donc, d'essayer de comprendre comment elle fonctionne, mais surtout, apprendre à utiliser l'IA pour que vous compreniez comment elle peut vous être utile, sans jamais oublier qu'elle peut faire des erreurs et que ça reste une machine.
30: Alors justement,
31: je sais qu'il ne faut pas donner son identité sur les jeux en ligne, et je me demandais s'il était risqué de donner son identité à l'IA qu'on utilise habituellement.
32: Tu as tout à fait raison, Noémie. Très bonne comparaison, c'est comme un jeu en ligne. Je te recommande en fait de ne jamais donner ton identité. Demande-toi toujours pourquoi l'IA en aurait besoin. Je pense que pour la plupart des choses pour lesquelles tu vas l'utiliser, elle n'en a pas besoin. Et donc, effectivement, ne donne pas ton identité.
30: La réponse est claire.
33: Je voulais savoir pourquoi l'IA est-elle si répandue alors qu'elle peut se tromper et que nous vivions très bien sans.
32: Je dirais que c'est une très bonne question aussi. L'IA a rapidement intéressé beaucoup de monde puisque c'est une technologie qui est assez surprenante et un petit peu fascinante aussi. C'est pour ça qu'elle s'est répandue aussi vite dans le monde entier. Mais en fait, même si elle fait des erreurs, l'IA peut être très utile. Et donc, elle est utile dès aujourd'hui pour pouvoir faire des recherches sur un sujet et l'approfondir, ou bien automatiser des tâches répétitives. L'IA, par exemple, peut et aide dès aujourd'hui la recherche médicale ou la découverte de nouveaux médicaments. Donc, effectivement, on peut dire qu'on vivait très bien sans, mais on peut aussi dire qu'on vivra peut-être mieux avec.
30: On voit avec toutes ces questions que c'est un sujet passionnant. Mais on arrive à la dernière question de ce France Info Junior consacré au G7 numérique et à l'IA. Une question finalement personnelle, Alexis Bacco.
33: Bonjour, je m'appelle Adam et je voudrais savoir si vous utilisez des IA et les validez-vous et quelle IA utilisez-vous le plus ?
32: Merci Adam, effectivement, on utilise des IA. Pour faire notre travail, on a besoin déjà de savoir ce que l'IA est capable de faire et dans mon rôle à la Direction Générale des Entreprises, c'est particulièrement utile pour que je comprenne la façon dont l'IA va pouvoir aider les entreprises à être plus productives, plus compétitives demain. Nous utilisons des IA pour travailler plus vite au quotidien, mais nous vérifions toujours ce que dit l'IA. On ne s'y fie pas de façon aveugle. Là où je travaille, au ministère de l'Économie, nous utilisons principalement l'IA de Mistral, Mistral qui est un concurrent français de ChatGPT, pour notre travail au quotidien. Et alors, d'une façon plus personnelle, l'IA m'est très utile pour faire des recherches approfondie sur différents sujets, puisque l'IA va pouvoir analyser beaucoup de sources très rapidement et me donner une synthèse, un résumé sur un sujet donné que je ne connaissais pas bien avant. Mais surtout, comme je disais, le plus important, c'est de pouvoir vérifier ce que dit l'IA, mais c'est aussi de pouvoir me citer des sources pour que je puisse consulter les sources que me propose l'IA et me faire mon propre avis sur le sujet en complément de l'avis qui a été élaboré par l'IA.
30: Merci beaucoup Alexis Bacco, bon G7 numérique et à la semaine prochaine pour un nouveau France Info Junior.
2: France Info Junior avec vous, Cécile Ribaud-Cayol, la météo à suivre.
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2: Patricia Charbonnier.
4: Pas de changement pour demain, l'anticyclone maintient un temps sec, très ensoleillé, encore très chaud avec de fortes chaleurs. Et la prévision se confirme, le pic de cet épisode de chaleur est attendu à partir de demain et jusqu'à mercredi. Et déjà demain matin, on pourrait battre des records mensuels de minimales chaudes dans l'ouest et en particulier autour de la Bretagne. Et dans l'après-midi, c'est encore une fois dans l'ouest et le sud-ouest qu'il fera le plus plus chaud. On pourrait localement dépasser les 35 degrés avec 36 degrés demain après-midi à La Rochelle et Bordeaux, 35 à Biarritz, 34 degrés à Paris, 33 degrés à Brest. Des conditions météo qui seront encore très ensoleillées demain sur l'ensemble du pays, le matin jusqu'au soir, avec un petit peu de vent en matinée dans le sud-ouest et dans l'après-midi sur la moitié nord, un vent de secteur nord-est. Et le temps deviendra plus nuageux, plus instable en seconde partie de journée en montagne avec quelques averses sur le massif central et sur les Alpes.
2: 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Un nouveau point sur l'info, Marie Marty-Rossian.
11: Au Moyen-Orient, l'accord de paix entre l'Iran et les États-Unis ne sera peut-être pas pour aujourd'hui. Le secrétaire d'État américain Marco Rubio avait pourtant évoqué une bonne nouvelle à venir dans la journée dans les négociations pour mettre fin à la guerre. Mais Donald Trump tempère, lui, sur son réseau social Truth Social. Le président américain déclare avoir demandé à ses représentants de ne pas se précipiter pour conclure un accord. Il ajoute que le blocus sur le détroit d'Ormuz sera maintenu jusqu'à la signature de cet accord. La France condamne les bombardements russes qui ont ciblé Kiev hier, la capitale ukrainienne où 4 personnes sont mortes, une centaine blessées. Sur le réseau social X, Emmanuel Macron condamne également l'utilisation des Russes d'un missile Orenchik, un missile balistique capable de transporter des ogives nucléaires. Cela traduit une forme de fuite en avant de la Russie, estime le président français. À 18h30, il fait encore très chaud aujourd'hui, une vague de chaleur qui dure depuis 3 jours maintenant en France. Ce matin, un homme d'une cinquantaine d'années est mort à Paris alors qu'il participait à une course dans le 20e arrondissement et sous un soleil de plomb dans le Val-de-Marne. 10 personnes ont été hospitalisées en urgence absolue. Là aussi, c'était en marge d'une course qui a été organisée à Maison-Alfort. 7 personnes interpellées dans le Nord, soupçonnées de faire partie d'un réseau d'escroquerie qui visait des personnes âgées. Ces personnes se présentaient au domicile de leurs victimes comme des artisans qui proposaient de petits travaux et qui modifiaient ensuite le montant des paiements bancaires à l'issue de leurs victimes. Ces personnes ont été arrêtées mardi dernier. Le préjudice total de leurs actes est estimé à plus de 140 000 euros. Les enquêteurs ont pour le moment identifié 67 victimes. La fête cet après-midi dans les rues de Bordeaux. La ville a célébré les rugbymen de l'UBB, vainqueurs hier en finale de Champions Cup face au Leinster. Ils ont paradé ces joueurs dans un bus à Impérial depuis la place de la Comédie avant d'être accueillis à la mairie. Un dimanche bien maussade. En revanche, pour nos Français à Roland-Garros, les 6 des 12 tricolores engagés aujourd'hui dans les tableaux féminins et masculins ont été sortis au premier tour. Parmi eux, Benjamin Bonzi, balayé par le numéro 3 mondial Alexander Zverev en 3-7. Ça va être dur aussi ce soir à 20h15 pour le français Giovanni Pecci-Péricard qui affronte Novak Djokovic.
2: Et on retrouvera tout à l'heure Fabrice Abgral à Roland-Garros. Ce Roland-Garros qui débute sous une vague de chaleur. Alors justement, jusqu'à quand et jusqu'où le thermomètre va-t-il monter? On en parle tout de suite.
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2: 32, 33, même 34 degrés à Bordeaux cet après-midi et ça va continuer. Bonsoir Sébastien Léas.
6: Bonsoir Thomas, bonsoir à tous.
2: Prévisionniste à Météo France, Sébastien, on parlait d'un dôme de chaleur en place jusqu'à mercredi. Est-ce que c'est toujours ce que vous disent les modèles ?
6: Oui, c'est un peu toujours la même situation. Alors, ce n'est pas vraiment une situation qui est figée, ça bouge quand même un tout petit peu, mais on reste dans le même contexte de grande échelle, c'est-à-dire un anticyclone positionné sur l'Europe du Nord-Ouest, et puis également de l'air froid d'altitude qui pivote finalement autour du nord du Portugal, qui favorise les remontées d'air chaud et sec sur le pays. Et en fait, comme cet air chaud et sec arrive justement sous ce couvercle anticyclonique, en fait, ça fait comme une compression sur la masse d'air, et donc ça accentue la chaleur. Et cette situation, elle va pas bouger finalement jusqu'en milieu de semaine prochaine.
2: Avec un pic attendu à partir de demain et jusqu'à mercredi, hein, c'est ça?
6: Alors finalement, c'est pas vraiment un pic, c'est plutôt un plateau haut qu'on commencera à atteindre dès demain, avec des températures maximales qui seront extrêmement élevées sur la plupart du pays, et puis aussi des températures minimales qui resteront extrêmement douces la nuit, souvent voisines de 20 degrés, mais parfois même encore au-dessus. Donc ce plateau va durer pour lundi, mardi, mercredi. On devrait voir des températures un petit peu plus raisonnables revenir un peu vers le nord de la Seine pour jeudi, mais on restera quand même encore extrêmement dans des températures extrêmement chaudes jusqu'à samedi inclus, avec potentiellement un changement de masse d'air sur le nord-ouest pour dimanche, mais ça reste encore à affiner.
2: Et ces températures très élevées, c'est quoi? C'est 36 éventuellement, 37, peut-être pour,
6: oui, c'est
2: un, pour Toulouse.
6: C'est à peu près dans, c'est à peu près ça. On est dans, aux alentours. On, sur les prochains jours, on attend des pointes à plus de 35, 36, voire localement 37 degrés, y compris dans, dans la basse vallée du Rhône pour la journée de mercredi. On ne devrait pas dépasser ces, ces seuils-là de 36, 37 degrés, voire 38 degrés vraiment très, très localement avant, avant peut-être une fin de, une fin d'épisode de forte chaleur pour la fin de semaine.
2: Et ce qui est assez inhabituel, c'est que c'est à Marseille finalement qu'il fait le moins chaud en ce moment.
6: Oui, c'était même alors bon, il y avait effectivement quelques zones de fraîcheur, notamment près des côtes de la Manche, vers le Boulonnais ou vers Cherbourg, par exemple. Mais c'est finalement autour de la Méditerranée parce que en fait, ce flux de sud, il nous apporte aussi de l'air plus marin sur les régions méditerranéennes, et donc bah, cet air marin tempère un petit peu l'envolée des températures. Donc effectivement, il a fait que 25 degrés avec des petites brises de mer du côté de Marseille, mais même du côté d'Ajaccio, il a fait que 25-26 degrés cet après-midi.
2: Est-ce que ces températures peuvent permettre de déclencher une alerte canicule, Sébastien, la, la semaine prochaine, il y a 13 départements de l'Ouest qui sont placés en vigilance jaune à partir de demain. Est-ce qu'on pourrait passer en, en orange dans le courant de la semaine ?
6: Alors c'est encore un peu trop tôt pour le dire, effectivement, mais par contre, ce qui est remarquable, c'est que c'est la première fois qu'on déclenche une vigilance jaune pour la canicule au mois de mai. Ça n'était jamais arrivé avant. Ça montre l'exceptionnelle précocité de cet épisode de forte chaleur. Alors, on parle pas encore de vague de chaleur. On n'est encore pas dans les critères climatologiques d'une vague de chaleur, mais on est dans un épisode de forte chaleur qui est extrêmement précoce. Et donc, on va pas encore faire de plan sur une évolution de la vigilance. En tout cas, ce qui est sûr, c'est que c'est vraiment exceptionnel de déclencher une vigilance jaune canicule dès le mois de mai.
2: Et quand on parle de nuit tropicale à Paris, mais aussi à Bordeaux, à Nice, à Nantes, ça veut dire quoi concrètement ?
6: Alors moi, j'aime pas vraiment ce terme de nuit tropicale parce que ça compare finalement des températures avec aussi un taux d'humidité. Éventuellement, on pourrait parler de nuit tropicale autour de la Méditerranée, puisqu'il y a une influence de la Méditerranée qui est extrêmement importante sur le taux d'humidité. En revanche, on peut parler de températures extrêmement élevé pour la nuit, et généralement, c'est d'ailleurs cet abus de langage de nuit tropicale est utilisé quand la température reste au-dessus de 20 degrés. Mais on n'est pas du tout dans le même contexte que ce qu'on peut connaître quand on est dans les tropiques avec un taux d'humidité qui est extrêmement élevé. Donc quand on a plus de 20 degrés, que ce soit à Paris, à Lyon ou à Strasbourg, on n'est pas vraiment dans des conditions tropicales.
2: Mais en tout cas, on est dans des conditions qui font que c'est plus difficile de s'endormir et c'est quand même assez rare qu'il fasse plus de 20 degrés la nuit plusieurs jours de suite dans ces villes.
6: Oui, alors en fait, l'organisme, il peut accepter des fortes chaleurs pendant quelques jours parce qu'il peut se reposer la nuit. En revanche, quand on a des températures minimales qui restent élevées, donc qui restent au-dessus de 20-21 degrés, comme ce qu'on risque de connaître dans certains secteurs dans les prochains jours, le corps a beaucoup plus de mal à se reposer pour dormir. C'est pour ça qu'on on préconise d'humidifier les linges, de mettre devant les fenêtres, d'ouvrir aux heures les plus fraîches. Et en fait, ces températures extrêmement élevées, au final, elles sont relevées en tout début de journée. Généralement, c'est juste après le lever du jour. Ce qui fait qu'à 3 heures du matin, il fait encore extrêmement chaud pour la saison. Et donc, souvent, des températures à plus de 25 degrés, même par endroit. Donc, c'est pour ça aussi qu'on a plus de mal à se reposer.
2: Merci beaucoup, Sébastien Léa. C'est toujours un plaisir de vous repasser quand vous voulez sur France Info. Et parmi les conseils que donnent les médecins en cette période, il y a le fait de ne pas faire de sport en pleine journée. Ça n'est pas adapté. Les footballeurs en herbe qui ont participé au tournoi de Dirinon dans le Finistère s'en sont rendus compte. Aujourd'hui, ce tournoi international qui réunit des équipes de jeunes de 9 à 13 ans venus de 40 pays du monde. Laura Bléret, vous avez rencontré des joueurs et des supporters bien équipés.
7: Le visage rougi par le soleil et par l'effort, Louise sort tout juste d'un match.
8: On a gagné nos deux premiers matchs. Là, on a fait égalité contre une équipe.
7: Elle joue avec l'équipe de Guingamp. Les terrains sont en plein soleil.
8: Il fait chaud, hein. Il faut boire beaucoup d'eau et on essaie de rester à l'ombre.
7: Sa mère Jessica est venue pour l'encourager.
9: C'était quoi les impératifs dans le sac ce matin ? La gourde d'eau, la casquette et la crème solaire. La glacière, les pains de glace si jamais il fait très chaud et qu'elle a besoin de fraîcheur.
7: Il y en a d'autres qui font des scores décevants sur les terrains brûlants.
10: Oh bah non, on est pas pas terrible du tout.
7: Ludovic et Clément sont les coachs de l'Esnevin.
12: C'est fatigant pour les enfants.
13: Ouais, on n'a pas l'habitude ici, hein, dans le Finistère, tant comme ça.
14: Ils sont fatigués, certains même physiquement. Il y a des clubs qui sont plus habitués aux efforts physiques, mais d'autres, il y a vite de la fatigue et de l'énervement.
7: Les Sudistes sont avantagés là-bas pour ça.
14: Ah, on héberge des Montpelliérains et ils font des bons scores. Donc.
7: Dure vie aussi pour les supporters.
15: Bah nous, en fait, on a prévu une grosse bonbonne d'eau. On a mis du concombre, du citron, de la menthe, parce que c'est hyper désaltérant.
7: Delphine et Stéphanie sont des mamans cheerleaders pour le FC L'Opérette.
9: Pour notre mascotte qui souffre, ça tourne, parce que la pauvre, sinon c'est Sona, quoi. C'est un gros ours, un rock'n'roll, un rebelle du RCL de L'Opérette.
7: Au programme de leur soirée, un petit bain dans la mer pour se rafraîchir.
2: Laura Bléret, ici Brésisel pour France Info.
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2: Et au lendemain du palmarès du 79e Festival de Cannes, l'Élysée salue le rôle important joué par la France. Chacun des 10 films primés a un producteur ou un coproducteur français, souligne la présidence de la République. Écoutez justement Jean Labadie qui produit la Palme d'Or, Fjord du Roumain Christian Mungiu. C'est la troisième Palme d'Or produite ces 4 dernières années par Jean Labadie.
19: La sélection était extrêmement relevée et c'est vrai que on a gagné, mais ça aurait pu être aussi Minotaure, ça aurait pu être Rodrigo Sorogoyen avec l'être aimé, ça aurait pu être

0: le distributeur. Et là, Christian Mounjou, Fjord, 3 sur ces 4 dernières années. C'est quoi la recette, Jean Labbadie ?
1: La recette, il n'y a pas de recette. Il y a simplement de suivre des artistes, de leur faire confiance. Schoenbecker, on a commencé à distribuer son premier, enfin le premier film qui a été distribué, c'était Florida Project. Ça n'a pas été un triomphe, mais ça a été un beau succès. Et depuis, on suit. Justine Triet, c'est pareil, on la suit. On a de la fidélité, et quand ce sont des grands metteurs en scène, eh ben, régulièrement, ils font de très grands films, qui d'ailleurs peuvent ne pas être palmés, mais qui sont quand même de très grands films. Donc il faut toujours avoir confiance dans ces artistes.
0: Et il ne faut pas se cacher, sans doute Jean Labbadie, vous savez ça beaucoup mieux que moi, pour un distributeur, pour des films d'auteur, la Palme d'Or, c'est un bonus énorme.
1: Bah, la Palme d'Or, c'est comme, je ne sais pas, la médaille d'or aux Jeux Olympiques. C'est quand même la compétition la plus relevée au monde. Et une fois de plus, avec...
0: Mais en termes de spectateurs, la traduction, elle est automatique ou pas ?
1: Ah oui, oui, oui, oui. Toujours. Absolument, oui, oui, bien sûr. Parce que d'un coup, ça donne un éclairage sur un film qui est exceptionnel, parce que c'est un des... Le Festival de Cannes est un des événements les plus médiatisés au monde. Et donc, d'un coup, votre film prend une dimension supplémentaire. Il est connu dans toute la France. Il est connu dans le monde entier. Le film de Christian Mungiu va voyager partout dans le monde. Et ça, c'est quand même tout à fait extraordinaire. Et je suis presque persuadé qu'il fera partie des finalistes des Oscars. Tout comme, d'ailleurs, La Bola Negra, pour lequel on a eu un prix.
0: Oui, oui, qui est un autre des films très, très remarqué. Vous n'avez pas tous les chiffres en tête, mais... celui qui a eu la Palme d'Or de Mungiu, il a beaucoup mieux marché que les autres, ou alors, je le disais, ça fait 20 ans...
1: C'est le premier qui est sorti.
0: Ouais, donc qui est sorti. Et après, ils restent fidèles à Mungiu, les spectateurs, ou alors on constate, quand il n'y a pas de prix, il y en a un peu moins.
1: Non, bien sûr, les films marchent plus ou moins bien. Il y a des circonstances, il y a la météo, il y a la concurrence. Mais dans l'ensemble, les spectateurs sont quand même extrêmement fidèles à Christian.
0: Je vais vous poser une question aussi, Jean Labbadie, sur ce qui a animé Cannes, les débats, les polémiques, la poussée de fièvre autour de Canal+, de la mainmise, peut-être plus demain encore qu'aujourd'hui, de Vincent Bolloré sur le cinéma français. Pour le distributeur, justement, que vous êtes, que Bolloré rachète les salles UGC, soit complètement propriétaire, c'est une crainte pour vous ?
1: Non. Non, parce que les salles de cinéma, elles ont besoin de diversité. Ce qui fait le succès du cinéma en France par rapport à tous nos pays voisins, c'est d'abord qu'on a des exploitants qui ont investi énormément, que les salles en France, partout où vous êtes, ou quasiment, vous pouvez trouver un cinéma multiplex de grande qualité. Et ensuite, les cinémas, si vous passez uniquement des films qui plairaient à un parti quelconque, ce serait difficile d'alimenter et de faire marcher de faire venir le public. Ce qui fait la force du cinéma français, c'est que quand vous avez Pathé ou UGC ou CGR qui passent à la fois Christian Mungiu, mais qui passent aussi évidemment la Star Wars et qui passent aussi des films beaucoup plus pointus et difficiles. Et c'est ça qui fait que tous les publics sont finalement satisfaits et heureux.
0: Et on ne peut pas faire autrement. Il n'y aura pas le choix. Même s'il
1: reprend. Non, il n'y aura pas le choix.
0: Et il sort quand le Fjord ?
1: Il sort le 19 août.
2: Jean Labbadie, le producteur français du film Fjord, récompensé de la Palme d'Or hier soir à Cannes. Il répondait à Frédéric Carbone, 18h45 sur France Info.
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2: L'info en une minute, Marie-Marty Rossian, et à la une, deux policiers blessés au Mans lors d'une intervention.
4: L'un de ses agents a été blessé par un homme armé d'un couteau. L'agresseur, touché ensuite par des coups de feu tirés par ses policiers, a été hospitalisé dans un état grave. Les faits se sont produits aujourd'hui vers 13h. La vague de chaleur se poursuit en France avec chaque année un risque accru de noyade. En Alsace, à Rochevog, une femme de 36 ans est morte noyée cet après-midi après avoir coulé dans un étang où de nombreuses personnes étaient venues se rafraîchir. Au Liban, les frappes israéliennes visant le Hezbollah se poursuivent tous les jours malgré le cessez-le-feu en cours. Le chef du Hezbollah pro-iranien estime que le désarmement de son mouvement reviendrait à son anéantissement, alors que le gouvernement libanais doit reprendre les négociations avec Israël aux États-Unis le mois prochain. Et puis la fusée chinoise, ça y est, a décollé depuis le désert de Gobi en Chine, fusée qui emmène avec elle 3 astronautes, un pas de plus vers la Chine, pour la Chine, vers son objectif d'envoyer des hommes sur la Lune.
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2: Et avant de retourner à Roland-Garros, dans un instant, profitons de la fête à Bordeaux. Le retour des champions d'Europe, les joueurs de l'UBB.

0: Bey salué dans la ville moins de 24 heures après avoir soulevé une deuxième Coupe d'Europe d'affilée. On vous retrouve sur place, Stéphane Iscock, après une nuit qu'on imagine assez courte. Les joueurs ont paradé dans un bus à Impérial et ils viennent d'arriver dans leur stade Chaban-Delmas. Grosse ambiance, Stéphane, on entend derrière vous.
1: Oui, alors je ne sais pas si vous m'entendez, je vous entends à peine, effectivement une ambiance de dingue ici à Chaban, dans l'antre de l'UBB. 33 000 spectateurs, 33 000 supporters ardents, supporters de l'UBB, venus acclamer leur équipe qui est en train de rentrer sur la pelouse. Un par un, les joueurs rentrent sur la pelouse de Chaban. Ils sont applaudis évidemment par ces 33 000 spectateurs qui sont venus ici faire la fête, côté cette deuxième étoile du crochet. Hier à Bilbao, grande fête ici au stade, les recouverts d'étoiles, les deux étoiles qui brillent désormais dans les yeux de ces supporters de l'UBB. S'apprête à faire une énorme fête ici, donc une ambiance de chaudron à Chaban-Delmas.
0: Merci beaucoup Stéphane Iscock, on vous a entendu, en tout cas on a essayé de vous entendre, c'est vrai, dans cette très chaude ambiance à Chaban-Delmas, le retour de l'UBB vainqueur hier de sa deuxième Coupe d'Europe d'affilée. Et on retourne à Roland-Garros, l'ambiance est un petit peu moins à la fête hein, pour les joueurs français.
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0: Deux Français sur les cours en ce moment, Fabrice Abral, qu'est-ce que ça donne?
3: Bah écoutez, ça se passe pas très bien pour Lucas Pavlovic, ça se passe plutôt mieux pour Quentin Alice. On va commencer par Quentin Alice, il est sur le court numéro 7, il est 88e mondial, il est opposé au 72e, l'Italien Matteo Bellucci. Et Quentin Alice a remporté le premier set sur le score de 6-3, mais attention, dans la deuxième manche, 5-3 en faveur de Bellucci, qui va servir maintenant pour le gain de la deuxième manche et donc pour égaliser à 1-7 partout. Lucas Pavlovic, lui, est sur le court Simone Mathieu. Lucas Pavlovic, il est 240e mondial, il est issu des qualifications. Il dispute tout simplement son premier tournoi du Grand Chelem. Il est opposé à un grand espoir du tennis mondial brésilien, João Fonseca, l'actuel 30e joueur mondial. Et c'est João Fonseca qui a remporté le premier set au tie-break, 8 points à 6. Mais Pavlovic s'est créé une balle de set dans ce tie-break, mais qu'il n'a pas pu convertir, qu'il n'a pas pu concrétiser. Et dans la deuxième manche, deux jeux partout entre les deux joueurs, alors que Lucas Pavlovic tient tête hein, véritablement à João Fonseca. C'est une petite surprise hein, parce que personne n'attendait Lucas Pavlovic à ce niveau, mais sincèrement il fait pour l'instant jeu égal avec João Fonseca, qu'on sent un petit peu nerveux hein. Il est souvent très agacé sur le court, mais Pavlovic maintenant est au service pour tenter de mener 3-2 dans ce deuxième set. Ces deux joueurs pour l'instant, Pavlovic et Quentin Alice, bah, tentent de devenir tout simplement les premiers Français vainqueurs aujourd'hui, parce que tous les autres ont été éliminés, et à chaque fois soit en 3-7 chez les hommes, soit en 2-7 chez les dames. Benjamin Bonzi éliminé par Alexander Zverev, le numéro 3 mondial, en 3-7, donc je vous le disais, 6-3, 6-4, 6-2. Il n'y a pas eu de suspense dans cette rencontre. Élimination également de Titouan Droguet, d'Arthur Géa, balayé par le russe Karen Khachanov. Élimination également de Kyrian Jacquet, de Clara Burel chez les dames et de Fiona Ferro, actuelle par la numéro 8 mondiale. Sans surprise, la russe Mira Andreeva. Puis on attend à partir de 20h15 le match de Giovanni Mpeci-Péricard contre Novak Djokovic. Il y aura d'autres Français sur les courts. Valentin Royer, Pierre Hugerbert et Xenia Efremova, 17 ans, numéro 1 junior.
0: Et on suivra tout ça, bien évidemment, avec vous, Fabrice Abgral. À tout à l'heure.
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0: C'est Ma Santé Conseil maintenant avec vous, Solène Lehen.
4: Bonjour docteur Charlotte Powells.
5: Bonjour.
4: Vous êtes médecin de rééducation à l'hôpital Albert Chenevier à Créteil. Alors le mal de dos, on en parle comme du mal du siècle. Ça concerne chaque année 4 à 5 millions de consultations médicales. Est-ce que c'est inévitable? Est-ce que tout le monde a ou aura mal au dos?
5: Alors c'est vrai qu'on le sait, hein, ça a été montré, 80% des gens auront une fois mal au dos dans leur vie au moins. Heureusement, souvent ce sera juste un épisode très court et voilà, ça, les gens repartiront sur une vie normale, mais effectivement c'est le mal du siècle.
4: Le mal au dos le plus fréquent, c'est les sciatiques, les lombalgies, qu'on appelle aussi les lumbagos. Est-ce que c'est toujours dans le bas du dos, ou en tout cas c'est le plus fréquent dans le bas du dos?
5: Alors on peut avoir mal dans tout le rachis, effectivement le plus courant c'est la lombalgie. donc les douleurs au niveau lombaire, puisque tout simplement c'est là au niveau biomécanique où il y a le plus de contraintes quand on est assis et également quand on est debout. Donc forcément ça va être comme une toute autre articulation, les genoux, les hanches, et ben c'est là où va se développer petit à petit aussi l'arthrose qui va favoriser ce mal de dos en vieillissant.
4: C'est dû à quoi ? Est-ce que c'est dû à notre mode de vie sédentaire, au fait qu'on soit plié en deux quand on regarde nos téléphones toute la journée, ou alors à un travail qui est très physique ?
5: Alors, c'est plutôt lié à la sédentarité. Le premier traitement de la lombalgie, c'est l'activité physique, quelle qu'elle soit. Rester assis devant un bureau toute la journée, c'est pas bon pour le dos.
4: On est souvent un petit peu perdu, là, justement, dans ces conseils. Parfois, on nous dit « faut bouger ». Parfois, on nous dit « non, non, quand vous avez mal, faut surtout pas bouger ».
5: Alors, on est revenu vraiment dessus depuis de nombreuses années. Même quand on a un lumbago, c'est-à-dire la douleur brutale, invalidante, on peut plus bouger.
4: On est plié.
5: Voilà, il faut essayer de bouger. Le minimum, bien sûr, dans les limites de la douleur, nous on dit surtout pas aux patients, arrêtez de bouger, restez dans un lit jusqu'à ce que ça passe. C'est vraiment ça qui va empirer la douleur. Donc, il faut essayer de se mobiliser un minimum et puis petit à petit, l'épisode va passer.
4: Quand on a mal au dos, est-ce qu'il faut prendre des médicaments ? Est-ce que c'est un conseil que vous donnez ou on attend que ça passe alors ?
5: Alors là, c'est très variable parce que déjà, on n'a pas tous le même ressenti par rapport à la douleur. Donc si la douleur est très intense, sur un épisode aigu, bien sûr qu'on peut associer à des médicaments. Le but, c'est de faire passer cet épisode le plus vite possible.
4: Des antidouleurs ?
5: Des antidouleurs, des anti-inflammatoires. Voilà, il faut pas hésiter quand la douleur est très intense. Après, quand on est sur une douleur qui est récurrente et qui est acceptable, c'est vrai que si on peut éviter, ben, on essaye plutôt d'aller sur l'activité physique.
4: En fait, c'est ça le mal de dos. Quand c'est quelque chose de temporaire, bon, allez, ça va passer. Mais ce qu'il faut, c'est éviter que ça devienne chronique.
5: C'est exactement ça. En fait, comme je disais, il y a 80% des gens qui auront mal au dos, mais il y a 10% qui vont passer à la chronicité. La chronicité, c'est avoir mal au dos pendant plus de 3 mois. Et c'est vraiment ça l'enjeu public, parce que c'est un nombre de jours d'arrêt de travail très important. Et je fais un petit aparté, mais la lombalgie, c'est la 3e cause de handicap chez les plus de 45 ans. Donc c'est vraiment énorme. Et c'est parce que la douleur est chronique. Donc nous, tout ce qu'on veut, c'est éviter que ça soit chronique.
4: Alors justement, comment on évite, docteur Charlotte Powells, quels sont vos conseils pour éviter d'avoir mal au dos ?
5: Alors pour éviter d'avoir mal au dos, comme je disais, c'est l'activité physique en premier. En fait, il ne faut pas forcément écouter pour le dos, c'est que la piscine, le vélo, non. Toute activité physique est bonne à prendre. La course à pied n'est pas du tout contre-indiquée dans les lombalgies. Marcher.
4: Combien de fois par semaine ?
5: Idéalement, au moins 3 fois par semaine, mais sans faire une activité intense. C'est-à-dire au moins 1 jour sur 2. Et même moi, chez mes patients, je leur conseille tous les jours de faire 10 minutes, quelques exercices chez eux, d'étirement, de renforcement. Comme ils se brosseraient les dents, et ben, ils font ces exercices-là pour maintenir en fait, le bien-être du dos.
4: Est-ce qu'il y a un côté psychique, une part de psychique dans l'apparition du mal de dos ? On dit souvent en avoir plein le dos.
5: Enfin, on le sait que chez les gens qui vont un peu moins bien sur des phases un peu difficiles, ça va favoriser, oui, comme la dépression, ça va favoriser le mal de dos, mais ça va surtout favoriser la chronicité, plus que l'arrivée d'un épisode aigu.
4: Le tabac, ça peut provoquer le mal de dos ?
5: Le tabac, c'est un facteur de risque majeur, parce qu'en fait, le tabac, il va abîmer nos disques entre nos vertèbres. Et en fait, c'est l'amortisseur de notre dos, nos disques. Une fois qu'ils sont abîmés, on ne peut pas revenir en arrière. Donc, effectivement, un des premiers conseils qu'on donne aux patients, c'est d'arrêter le tabac.
4: Le surpoids aussi ?
5: Le surpoids, pareil, ça augmente la contrainte au niveau du dos. Et moi, ce que j'aime bien expliquer aux patients, c'est facile de dire aux gens, il faut perdre du poids. Enfin, voilà, on a tous des difficultés quand on essaye de perdre du poids. Mais j'essaye de leur expliquer qu'en fait, quand on perd même juste 1 kilo, en équivalence de contrainte, c'est 4 kilos pour le dos. Donc ça sert à rien de perdre vite et de vouloir à tout prix perdre du poids, mais même quelques kilos régulièrement vont améliorer les lombalgies.
4: Merci docteur Charlotte Powells, médecin de rééducation à l'hôpital Albert Chenevier à Créteil. 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
0: Et merci à vous Solène Lehen. La playlist tout de suite. 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Et ce soir, votre coup de cœur, Anne Chépeau, une star du jazz.
6: Miles Davis, dont on célèbre mardi le centenaire de la naissance.

À l'occasion de ce centenaire, plusieurs rééditions d'albums, dont Birth of the Cool, qui est l'acte fondateur de ce qu'on a appelé le jazz cool, genre qui, à la fin des années 1940, a pris le contre-pied du bebop. Cette nouvelle édition vinyle publiée par Blue Note a été remasterisée à partir des bandes analogiques originales.

C'est en 1957, plus de 7 ans après les sessions studio, que paraît Birth of the Cool. 1957, c'est aussi l'année de l'enregistrement d'Ascenseur pour l'échafaud. Miles Davis enregistre à Paris, avec quelques-uns des meilleurs musiciens de jazz français, la musique du film de Louis Malle, elle aussi rééditée aujourd'hui en version CD et vinyle.

0: Ascenseur pour l'échafaud, musique écrite par Miles Davis pour le film de Louis Malle. C'est une des rééditions du centenaire de sa naissance.
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1: Le temps, Patricia Charbonnier.
7: De la chaleur pour demain et encore localement de très fortes chaleurs. Dès demain matin, on pourrait battre des records mensuels de minimales chaudes sur la moitié ouest du pays et en particulier autour de la Bretagne. Et dans l'après-midi, c'est encore une fois dans l'ouest et le sud-ouest qu'il fera le plus chaud avec 36 degrés. Demain après-midi à La Rochelle et Bordeaux, 35 à Biarritz, 34 à Paris, 33 degrés à Brest. Le pic de cet épisode de chaleur à l'échelle nationale est attendu entre demain et mercredi avec des conditions météo encore très ensoleillées. Demain, un petit peu de vent de secteur nord-est sur la moitié nord demain après-midi et un petit peu d'instabilité comme ces derniers jours en montagne avec quelques averses sur le massif central et sur les Alpes.
1: 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Il est 19h. L'info avec vous, Paul Loncin-Spinelli, bonsoir.
8: Bonsoir Thomas, bonsoir à tous.
1: À la une, Donald Trump temporise à propos d'un éventuel accord avec l'Iran.
8: Il ne faut pas se précipiter, dit ce soir le président américain Benjamin Netanyahou. Le premier ministre israélien déclare lui avoir convenu avec Donald Trump que tout accord prévoirait d'éliminer la menace nucléaire iranienne. Des températures au-delà des 30 degrés en France, une chaleur brûlante qui met en danger les sportifs, notamment un coureur est décédé dans ce contexte ce matin à Paris et 10 personnes ont été hospitalisées en urgence absolue dans le Val-de-Marne. Une marée humaine pour accueillir les joueurs de l'Union Bordeaux-Bègles de retour dans le sud-ouest, auréolés de leur second titre en Champions Cup de rugby hier. Et puis rencontre en fin de journal avec un rappeur que les festivals s'arrachent depuis le début d'année, Ido Casablanca, 25 ans, véritable révélation des derniers mois. Les marques d'optimisme de Donald Trump tempérées par Donald Trump lui-même après avoir annoncé un accord avec l'Iran très prochainement. Hier, le président américain a déclaré aujourd'hui que les États-Unis entendaient ne pas se précipiter. Il ajoute que le blocage des ports iraniens par la marine américaine restera en vigueur jusqu'à ce qu'un compromis soit trouvé et signé. Le dossier du nucléaire pourrait ne pas être inclus si une entente était trouvée, ce qui fait grincer des dents certains élus républicains, Gwendal Lavina.
9: Depuis trois mois, Donald Trump le répète, il a lancé la guerre contre l'Iran pour empêcher le pays de se doter de l'arme nucléaire. L'idée qu'un accord pour mettre fin au conflit n'inclut pas forcément cette question et la remettre à plus tard ne passe donc pas chez les Républicains, le sénateur Tom Tillis.
10: Il y a 11 semaines, Hexet et le département de la défense nous ont dit qu'on avait détruit les capacités défensives de l'Iran et ce n'était qu'une question de temps avant qu'on récupère leur uranium. Et maintenant, on pourrait accepter de leur laisser leur uranium ? Ça n'a pas de sens.
9: Son collègue Ted Cruz est également sceptique. Si le régime iranien obtient des milliards de dollars, peut enrichir son uranium et développer des armes nucléaires. Le résultat serait une terrible erreur, écrit l'élu sur Twitter. Le sénateur Lindsey Graham, fervent soutien de Trump et de l'intervention militaire, craint même que cet éventuel accord n'affaiblisse durablement les États-Unis. Autant d'inquiétudes balayées ce matin par Marco Rubio, le secrétaire d'État américain.
11: L'idée que ce président, qui a déjà montré tout ce qu'il est prêt à faire, pourrait accepter un accord qui renforcerait l'Iran sur la question nucléaire est absurde.
9: Les élus républicains rappellent tout de même qu'un éventuel accord devra être validé par le Congrès et qu'ils n'hésiteront pas d'ici là à faire entendre leurs doutes.
12: Gwendal Lavina, de son côté, le premier ministre israélien affirme aujourd'hui avoir convenu par téléphone avec Donald Trump que tout accord avec l'Iran devait éliminer entièrement la menace nucléaire. Benjamin Netanyahou qui assure aussi que le président américain a réitéré le droit d'Israël à combattre au Liban où l'armée israélienne dit opérer contre le Hezbollah. Le chef du mouvement pro-Téhéran dit cet après-midi souhaiter qu'un accord soit trouvé entre l'Iran et les États-Unis, un accord incluant le Liban.
13: Il a bouclé sa valise pour passer une année entière en orbite.
12: Un astronaute chinois vient en effet de décoller à bord d'une fusée et ce, en pleine nuit, depuis le désert de Gobi, dans le nord-ouest de la Chine. Deux autres membres d'équipage l'accompagnent. Sébastien Berriot, vous êtes le correspondant de France Info en Chine. Le vaisseau est parti il y a environ 2 heures maintenant.
14: Oui, nouveau succès ce soir pour les Chinois qui maîtrisent désormais parfaitement les lancements de fusées destinés à remplacer tous les 6 mois les équipages de la station spatiale chinoise. La fusée s'est envolée comme prévu dans le ciel du à 23h08 en heure chinoise. Tonnerre d'applaudissements ici dans la tribune officielle de la base spatiale de Jiuquan. Les 3 astronautes vont arriver au niveau de la station après un vol de 3 heures. Ce sera le début d'une mission particulière puisque pour la première fois, l'un des astronautes, on ne sait pas encore lequel, restera dans l'espace une année complète alors que jusqu'ici, l'émission était limitée à 6 mois. La Chine veut montrer qu'elle évolue en permanence dans sa conquête de l'espace.
12: Merci beaucoup Sébastien Berriot.
13: La France traverse actuellement un épisode de chaleur particulièrement précoce.
12: 13 départements de l'ouest du pays seront placés en vigilance jaune canicule pour la journée de demain, de la Charente au Finistère. Météo France décrit dans un communiqué un début de semaine exceptionnellement chaud pour la saison avec des minimales parfois supérieures à 20 degrés sur la façade atlantique la nuit prochaine. Et c'est dans ce contexte de forte chaleur qu'un quinquagénaire est mort ce matin lors de la course sur route la Pyrénéenne dans le 20e arrondissement de Paris, sans doute à la suite d'un malaise cardiaque, même si le lien direct avec la température n'est pas directement établi pour le moment. En revanche, les pompiers sont convaincus que c'est bel et bien le niveau du mercure qui a envoyé 16 coureurs à l'hôpital, dont 10 en urgence absolue en fin de matinée à Maison-Alfort dans le Val-de-Marne, Alain Gastal.
15: Oui, à l'occasion de la Maisonnaise, une course qui sert de support au championnat du Val-de-Marne de course sur route. 3 épreuves, dont le 10 km et le semi-marathon. 4000 participants en tout et entre 10h30 et 11h30, selon les organisateurs, une série de malaises qui ont obligé Croix-Rouge et pompiers à envoyer 16 personnes en souffrance dans différents hôpitaux parisiens, dont 10 en urgence absolue. Alors, il faisait chaud, autour de 30 degrés. La course se fait sur de l'asphalte qui accentue la chaleur. Mais les organisateurs, à l'image du président du club organisateur, Nicolas Sureau, disent avoir respecté toutes les exigences de sécurité et même au-delà.
16: Des jalonneurs supervisent la sécurité du parcours tous les 50 à 80 mètres. Donc ce sont des gens qui ont dans leur mission de s'assurer de la sécurité des coureurs, y compris leur santé. Il y avait 2 points d'eau sur le 10 km, 4 points d'eau sur le semi-marathon. Nous étions au-dessus de la norme. Donc évidemment, par contre, on a aussi ajouté des bouteilles d'eau en plus des gobelets.
15: Pourquoi un tel bilan? Alors certains avancent la montée subite des températures et même s'il ne le dit qu'à demi-mot, l'organisateur se demande aussi s'il n'y a pas une part d'impréparation de certains coureurs.
16: Je ne jugerai pas la préparation des coureurs, ça c'est individuel, je ne peux pas juger la préparation de ceux qui ont eu des soucis. Par contre, effectivement, c'est un sport qui tire sur l'organisme et il faut effectivement être prêt à subir ce sport. Il faut de l'entraînement, il faut de la préparation, il faut savoir vers quoi on s'engage.
15: Un certificat médical n'est pas obligatoire pour s'inscrire à ces courses-là. Une simple prise d'information médicale est suffisante.
12: Un reportage signé Alain Gastal.
13: La chaleur qui n'a pas empêché une ville entière de célébrer ses héros.
12: Oui, les rues de Bordeaux étaient bondées pour fêter le second sacre en Champions Cup des joueurs de l'UBB acquis hier à l'Union Bordeaux-Bègles qui avait terrassé les Irlandais du Leinster en finale 41-19 à Bilbao. Alors comme il y a un an, les Bordelots béglés ont paradé pendant plus d'une heure dans la ville. Mathieu Jalibert, le demi d'ouverture de l'UBB et du 15 de France, a encore assuré le show depuis le bus à l'Impérial. Il ne se lasse pas de ces grands moments de fête.
17: Ouais, non, on ne se lasse pas, hein. C'est des moments magiques. Voilà, on avait de super souvenirs de l'année dernière, on avait envie de revivre ça pour nous en tant que groupe, mais aussi avec tout ce qu'on vit avec les supporters. Voilà, c'est juste incroyable, la parade, la réception, ils sont toujours plus nombreux, donc voilà, on est juste content aussi de, de pouvoir faire plaisir aux gens. Et c'est ça qui est incroyable dans notre sport, c'est qu'on peut donner le sourire à de nombreuses personnes. Donc voilà, j'espère que ça va continuer et qu'il y en aura d'autres. Là, on va profiter encore un peu, pas vous mentir. Je mange jusqu'à mardi, parce que c'est quand même des moments qu'il faut pas galvauder. Voilà, faut pas minimiser le fait de gagner une deuxième Coupe d'Europe d'affilée. Voilà, il y a beaucoup de sacrifices aussi depuis le début de saison. On a eu des moments compliqués, donc je pense qu'il y a des moments aussi où il faut prendre les choses, les fêter, savourer, et on aura le temps de se tourner pour la préparation du match contre Toulon.
12: Mathieu Jalibert, le demi d'ouverture de l'Union Bordeaux-Bègles. À Roland-Garros, en tennis, eh bien pour l'instant, on n'est pas loin de la journée catastrophe pour les joueurs et joueuses français. 6 éliminés, 0 qualifiés au second tour pour l'instant. Actuellement sur les cours, Luka Pavlovic qui affronte la pépite brésilienne, Joao Fonseca qui mène 1-7-0. Autre tricolore en piste, Quentin Alice qui a remporté la première manche face à l'Italien Mattia Bellucci. Il est même en passe de remporter la seconde. Il mène dans le tie-break.
13: Et puis vous nous parlez donc, Paul, de ce rappeur qui connaît une ascension fulgurante depuis le début de l'année. Ce sera sûrement l'une des coqueluches des festivaliers tout l'été.
12: Ino Casablanca, c'est l'un des artistes les plus programmés, en effet, après avoir été nommé en février aux Victoires de la Musique. À 25 ans, l'artiste remplit les salles et séduit les foules comme celle du festival Art Rock à Saint-Brieuc, dans les Côtes d'Armor, où Yann Bertrand l'a rencontré.
18: Tranquillement installé derrière la scène sur laquelle il jouera ce soir, Ino Casablanca est un garçon calme, malgré le succès fulgurant.
19: 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Je suis très content, mais c'est pas vertigineux pour autant pour moi.
18: Le jeune homme a séduit public et critique avec sa musique infusée de ses origines marocaines et son enfance en Catalogne et dans le sud-ouest, ajoutant des touches caribéennes ou latines.
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18: Sa deuxième mixtape, pas encore un album, est sortie en novembre dernier, Extasia, comme une présentation de ses univers.
19: Ça veut dire quoi? C'est-à-dire on se bride un peu pour l'instant, on donne pas tout ce qu'on a. Pour moi, il faut toujours donner tout ce que t'as de soi, après ça fait ce que ça fait. Moi, mon intention, elle est purement artistique.
18: Et ils se font pleinement dans une nouvelle génération d'artistes qui éclatent toutes les frontières.
19: Notre génération, on a été ouvert à exposer à plein de choses dans l'art, soit du cinéma jusqu'à la musique. Et donc forcément, on a baigné dans beaucoup de choses. Et c'est plus un concept d'explorer des choses. C'est juste qu'on a été exposé à ça. On a grandi dans ça, on a baigné dans ça. Internet, ça brisait aussi la barrière du temps.
20: 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Je voulais juste remplir le caddie.
18: Ino Casablanca soulève les foules et pense déjà à la prochaine étape.
19: Moi, le truc qui me fait vraiment rêver, c'est de faire un bête de projet, un album qui mette une claque à tout le monde et que tout le monde se dise « Mais c'est quoi ce truc ?»

0: La musique d'Ino Casablanca pour refermer ce journal.
1: Ça peut marcher, en effet. Merci beaucoup, Paul Loncin. Spinelli, 19h10, on revient dans quelques secondes.
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1: Bienvenue si vous nous rejoignez sur France Info. Pas d'accord ce soir entre Américains et Iraniens. Donald Trump refuse de se précipiter malgré l'optimisme affiché dans les deux camps. Ces dernières heures, on s'intéresse tout de suite à la position israélienne.
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1: Le premier ministre israélien Benjamin Netanyahou, qui convoque son cabinet de sécurité restreint ce soir pour évoquer ce protocole d'accord entre Américains et Iraniens toujours en cours de négociation. Bonsoir Michel Paul.
4: Bonsoir Thomas, bonsoir à tous.
1: Vous êtes le correspondant pour RFI et France Info à Jérusalem, mais c'est vrai qu'il y a cette crainte, Michel, côté israélien, d'un accord qui serait trop favorable aux Iraniens.
4: Oui, ce soir, Netanyahou joue gros, il doit justifier les concessions contenues dans le mémorandum américano-iranien. Tout accord final doit éliminer le danger nucléaire, c'est l'exigence martelée par le Premier ministre israélien sur son compte X après son entretien téléphonique avec Donald Trump. Les conditions, dit-il, sont strictes, le démantèlement total des sites d'enrichissement iraniens et le retrait du matériel nucléaire du territoire. Il assure que sa politique et celle du président américain restent inchangées. Téhéran ne doit en aucun cas accéder à l'atome militaire. Dans cet échange, Donald Trump aurait également réaffirmé le droit d'Israël à se défendre sur tous les fronts, y compris face au Hezbollah au Liban. Une garantie stratégique cruciale pour les Israéliens. Et pour tenter de rassurer sa base, le Premier ministre israélien a choisi une autre forme de communication, toujours sur X, la publication d'une image générée par intelligence artificielle, le mettant en scène aux côtés de Donald Trump. Un message visuel fort pour clamer toujours le même message, l'Iran ne possédera jamais l'arme nucléaire.
1: Et puis Michel, au-delà de la question nucléaire, se pose également la question du front libanais. Le Liban annonce 11 nouveaux morts aujourd'hui dans une frappe israélienne, dont 6 femmes et un enfant. C'est un autre sujet extrêmement sensible.
4: Oui, le bilan humain est dramatique, avec plus de 3150 morts depuis le 2 mars côté libanais, 9 soldats tués côté israélien et une grande colère des habitants du Nord. Les affrontements se poursuivent avec de nouvelles frappes de drones israéliens dans le sud libanais, des tirs réciproques sur le nord d'Israël. C'est précisément là que réside la zone de friction majeure. Netanyahou doit montrer que même si un accord est conclu avec Téhéran, eh bien Israël conservera le droit de frapper le Hezbollah, et cela à tout moment. La réunion du cabinet de sécurité restreint ce soir sera donc une explication de texte très tendue sur cette ligne rouge. Jusqu'où peut-on aller diplomatiquement sans sacrifier la défense sur tous les fronts? Et cela, il faut le rappeler, alors qu'Israël est pratiquement en campagne électorale.
1: France Info et RFI à Jérusalem avec vous, Michel Paul. Merci beaucoup et bonsoir Pascal Hausseur.
5: Bonsoir.
1: Vous êtes directeur général de la Fondation méditerranéenne d'études stratégiques, ancien amiral également. Merci d'être avec nous. Un mot quand même sur cette journée marquée par des déclarations contradictoires. Ce matin, le chef de la diplomatie américaine qui espère une bonne nouvelle dans la journée et en cette fin d'après-midi, Donald Trump lui-même qui dit qu'il n'y a pas le feu finalement et qu'il ne faut pas se précipiter. C'est quand même un petit peu déstabilisant.
5: Oui, c'est-à-dire que c'est une partie de poker menteur maintenant qui commence à durer. D'ailleurs, chacun pensait que l'autre craquerait le plus rapidement. Les deux opposants ont tenu beaucoup plus longtemps que prévu, et Donald Trump et le régime iranien. Et on voit bien que personne ne veut négocier trop sous la pression et chacun joue un peu la montre. Il me semble quand même que Trump a plus la pression que les Iraniens parce qu'il a, un, une opinion publique, et deux, il a tous ses partenaires économiques, européens, asiatiques et du Golfe, qui souffrent particulièrement de l'impact économique de cette guerre et notamment de la fermeture d'Hormuz. Donc mon sentiment, c'est qu'il essaye au mieux de tirer le maximum de la négociation en cours, mais que tactiquement, les choses ne se passent pas comme il l'a prévu. Donc c'est plutôt un échec tactique pour Trump.
1: On a l'impression qu'il y a toujours ces deux points de blocage hein, concernant Hormuz et concernant le nucléaire iranien, avec deux camps qui n'ont pas l'impression de vouloir céder.
5: Oui, absolument. Ce qu'espérait Trump au départ, c'était pas, à mon avis, pas du tout un changement de régime, comme certains l'évoquaient, mais faire un peu un scénario à la vénézuélienne, c'est-à-dire trouver des autorités conciliantes du côté de la junte iranienne et sous la pression de la menace. Ça aurait peut-être pu marcher, mais l'Iran, c'est pas le Venezuela. Le régime iranien, c'est un régime extrêmement structuré depuis presque 50 ans. C'est une dictature très bien organisée et une capacité de résistance beaucoup plus importante que prévu. Et puis il y a la méthode Trump, en gros, qui a présenté cette négociation sous la forme d'une capitulation, en fait, hein, sans condition, en disant voilà, je vous menace et vous allez accepter mes conditions. Et ça marche pas du tout. Ça a pu marcher peut-être au Venezuela face à un petit État, mais dans le Golfe, avec l'Iran et avec une population, enfin une culture iranienne aussi forte, ça pouvait pas marcher comme ça. Donc il a pas donné de porte de sortie, et c'est pour ça qu'on est à un blocage. Et maintenant, il faut qu'il sorte de ce blocage.
1: Avec la question du détroit d'Ormuz, hein, les Iraniens font savoir aujourd'hui qu'ils ont laissé passer 33 navires, y compris des pétroliers, des porte-conteneurs, des navires commerciaux. Est-ce que ça veut dire début d'assouplissement, début de déblocage, ou c'est pas vraiment significatif quand on sait qu'il y a près de 1000 bateaux, hein, je crois, qui sont bloqués depuis 3 mois maintenant?
5: Oui, mais je pense que les Iraniens... Il faut savoir que ce blocage, c'est une arme à double tranchant. C'est un peu, on l'appelle souvent un peu la bombe atomique des Iraniens, parce que, bien sûr, ils embêtent beaucoup de monde, et c'est d'ailleurs leur levier vis-à-vis de Trump à travers l'économie mondiale, comme je l'évoquais. Mais eux-mêmes, ils en souffrent beaucoup, parce que 90% du budget iranien vient de l'exportation d'énergie, et 90% de cette énergie passe par le détroit d'Ormuz. Et donc, le blocus est contre-blocus.
1: D'autant que les Américains, eux, ont bloqué les ports iraniens en représailles. Donc ça aussi, ça affecte l'économie iranienne.
5: Absolument. Donc ce blocus et contre-blocus, qui était finalement assez malin, fait par les Américains, rendent la partie compliquée. C'est pour ça que je parle un peu d'une partie de poker menteur, parce que les deux misent, mais les deux souffrent. La question est de savoir celui qui mettra les pouces le premier. Et c'est pour ça que chacun montre que finalement il a tout le temps pour négocier. C'est ce qu'essaye de dire Trump. Quand même, le sentiment qu'on a, c'est quand même il est relativement pressé d'arriver à un accord, et c'est pour ça que cet accord risque d'être assez décevant au regard de ce qu'il attendait au départ. Maintenant, sur le plan stratégique, plus long terme, la partie est plus compliquée, à mon avis.
1: Et d'un mot, les Iraniens disent qu'ils ont réussi à reconstituer leurs troupes depuis le début du cessez-le-feu il y a un peu plus d'un mois et demi, et qu'ils ont également reconstitué une bonne partie de leur stock d'engins et d'armes. Est-ce que, selon vous, c'est crédible ?
5: Non, moi j'y crois pas. Reconstituer toutes leurs infrastructures industrielles ont été très fortement endommagées. Alors toutes ou pas, ou celles qui sont cachées sont pas touchables, mais toutes celles qui étaient susceptibles d'être bombardées ont été bombardées. Aujourd'hui, l'organisation militaire et sécuritaire et d'industrie de défense iranienne, elle est très très abîmée, et l'Iran sort de cette guerre très affaibli militairement. C'est pour ça que sur le plan stratégique, pour savoir qui a gagné ou qui a perdu, il faudra attendre un petit peu. Et à mon avis, les choses sont moins simples que ce qu'on entend souvent. L'Iran va être très affaibli, et peut-être qu'après la guerre, il y aura des modifications, parce que la population iranienne, elle a manifesté en masse il y a quelques mois, et elle a montré que le régime était quand même relativement fragile. Donc est-ce que les conséquences économiques, politiques et militaires vont avoir un impact sur la société iranienne? Ça, c'est un premier point. Et puis, les pays du Golfe, et notamment les pays arabes, qui ont beaucoup souffert de cette guerre de façon très indirecte, vont avoir une relation avec l'Iran qui sera structurellement méfiante, parce que les Iraniens ont très fortement tapé sur les pays arabes, qui n'étaient pas dans le conflit, et qui avaient même tout fait pour éviter ce conflit. Et je pense que ça va laisser des traces très longues. Et donc cette réorganisation qu'on voit commencé à se mettre en place au Moyen-Orient. Elle n'a pas fini de se mettre en place. Et à mon avis, c'est pas la fin de l'histoire. Et je pense que les Américains, d'une certaine façon, et ça, ça peut être un peu paradoxal, ont une carte à jouer parce que finalement, c'est le seul pays qui a un peu aidé les pays arabes à se protéger des missiles et des drones iraniens.
1: Pascal Hausser, merci beaucoup. Ancien amiral, directeur général de la Fondation méditerranéenne d'études stratégiques, invité de France Info ce soir. Dans un instant, on vous explique pourquoi le Premier ministre espagnol est fragilisé en ce moment dans son pays. Il est 19h20.
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1: Et à la une, Paul Lonsin-Spinelli, deux nouveaux records de chaleur battus pour le troisième jour consécutif.
6: Comme à Bergerac en Dordogne avec près de 34 degrés ou Charleville-Mézières dans les Ardennes à plus de 31 degrés, c'est du jamais vu pour un mois de mai. 13 départements seront en vigilance jaune canicule demain dans l'ouest du pays. La France condamne l'utilisation par la Russie d'un missile à capacité nucléaire, le missile Oreshnik, utilisé dans des frappes massives la nuit dernière sur l'Ukraine. Au moins 4 personnes ont été tuées et une centaine blessées dans ces bombardements qui ont particulièrement visé Kiev. Une violente altercation s'est produite entre un homme et deux policiers au Mans, dans la Sarthe, aujourd'hui. Selon une source policière jointe par Radio France, les deux agents ont été blessés. Le suspect, lui, a été touché par des tirs de riposte et transféré à l'hôpital dans un état grave. Et puis c'est l'éclaircie dans un ciel bien sombre pour l'instant pour les Français à Roland-Garros. Quentin Alice mène pour l'instant 2-7-0 face à l'Italien Mattia Bellucci au premier tour. À suivre ce soir, Giovanni Pecci, Péricard face à l'ex numéro 1 mondial Novak Djokovic.
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1: France Info Monde en Espagne ce soir. Bonsoir Anne-Laure Jumet.
7: Bonsoir.
1: L'Espagne où le Premier ministre socialiste Pedro Sanchez est embarrassé par les affaires. Mise en examen de l'un de ses prédécesseurs, José Luis Zapatero, cette semaine. Et procès la semaine prochaine de son frère David Sanchez.
7: Oui, pour trafic d'influence, les faits remontent à 2017. Le frère cadet de Pedro Sanchez est alors recruté comme responsable culturel d'une province dirigée par la gauche. Son poste a été créé de manière précipitée et il n'a pas réalisé son travail. Voilà ce que relèvent les enquêteurs. Ce n'est pas la seule affaire qui concerne les proches du Premier ministre socialiste. Sa femme, Begoña Gomez, est elle formellement mise en examen depuis le mois dernier pour détournement de fonds, trafic d'influence, corruption et appropriation illicite. La justice lui reproche d'avoir profité de son statut d'épouse pour ses activités privées. L'intéressé nie les faits. Pour le parquet de Madrid, les faits ne constituent pas une infraction pénale. Lorsque l'enquête avait été ouverte il y a 2 ans, Pedro Sanchez avait en tout cas envisagé de démissionner avant de finalement rester au pouvoir. Derrière ces deux procédures, un groupe anticorruption, Manos Limpias, main propre, réputé proche de l'extrême droite, ce que n'avait pas manqué de souligner le Premier ministre. À cela s'ajoute une autre affaire visant un de ses très proches en politique, l'ancien ministre des Transports, José Luis Ábalos, pour des contrats irréguliers de vente de masques pendant la pandémie de Covid. L'enquête qui vise désormais José Luis Zapatero, figure du Parti Socialiste, s'ajoute à cette longue série très préjudiciable pour le Premier ministre.
1: C'est vrai que tout cela fait mauvais genre, d'autant que Pedro Sanchez a fait de la lutte contre la corruption l'une de ses priorités.
7: Rappelons même qu'il est arrivé au pouvoir après une motion de censure contre le gouvernement de Mariano Rajoy, lui-même rattrapé par un scandale de corruption. C'était il y a 8 ans. Les législatives maintenant sont prévues dans 1 an et lors d'élections intermédiaires, le Parti Socialiste au pouvoir a enregistré une série de revers. Dernier en date, en Andalousie, où le PSOE a enregistré le pire résultat de son histoire dans cette région qui a été pendant longtemps un de ses bastions. Le Parti populaire de droite n'a lui pas eu la majorité absolue et devra gouverner avec le soutien du parti d'extrême droite Vox. De quoi préfigurer le prochain rendez-vous national. Il y a en tout cas un vrai hiatus entre l'image de Pedro Sanchez à l'international et sa popularité auprès de ses concitoyens. Sur la scène mondiale, Pedro Sanchez se pose comme l'un des chefs de file de la gauche, marquant les esprits par ses positions claires contre la politique du gouvernement israélien, par sa politique d'accueil des migrants, par ses résultats économiques également. Mais en Espagne, le ton est différent et les affaires pèsent. Pedro Sanchez, qui compte bien se représenter pour un troisième mandat en 2027, est donc plus que jamais fragilisé.
1: France Info Monde, avec ce soir Anne-Laure Jumet. Merci beaucoup. Et dans ces chansons qui font l'actu à présent, Bertrand Dical nous plonge dans l'enfer des chansons générées par l'intelligence artificielle. Écoutez, c'est édifiant.
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9: Ah ben ça, c'est une jolie chanson d'amour, tout à fait dans un style qui rappelle bien des chansons françaises que l'on connaît bien et que l'on aime.
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9: La chanteuse s'est trompée. L'arbre, c'est le tilleul, pas le tilleul. On dit tilleul, tout le monde sait ça.
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9: Eh ben non, pendant toute la chanson, elle dit le tilleul. C'est peut-être parce qu'elle ne sait pas prononcer tilleul, parce qu'il faut savoir que T-I-2-L-E-U-L, ça se prononce tilleul et pas tilleul. C'est comme F-I-L-S, ça se prononce fils. Quand c'est une personne, mais fil quand il s'agit de brins de matière textile torsadée au pluriel. Un fil à coudre, des fils.
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9: Pourquoi elle lit des fils de patience ? Elle devrait chanter des fils de patience. Mais heureusement, quelqu'un a dû lui donner des instructions. Dans une autre chanson, elle prononce bien.
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9: Ben voilà, on a réparé le tilleul. Pour les fils, j'ai pas eu la patience de vérifier chanson par chanson pendant 1h29 minutes de vidéo musicale sur YouTube. D'ailleurs, je ne sais pas si quelqu'un a écouté les paroles, parce que cette chanteuse-là raconte volontiers n'importe quoi, et puis c'est comme une autre chanteuse aussi.
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Vous allez me dire que je n'ai pas l'habitude dans cette chronique de ne pas dire le nom des artistes. Mais il n'y a pas là d'artistes. Il s'agit de créations par intelligence artificielle que l'on trouve sans peine sur les plateformes internet. Ici, ce sont deux vidéos qui durent respectivement 1h30 et 3h03, sans nom d'artiste, juste une image fixe de jolies jeunes femmes brunes dans un paysage typiquement parisien, avec un titre du genre « Chanson d'amour Paris, années 60-70 ». Ce n'est pas très difficile à trouver et je ne sais pas si quelqu'un prête attention au texte.

Ces longues plages de chansons générées par intelligence artificielle ne sont pas destinées à être écoutées, mais à être entendues. Pour peu que quelqu'un en ait envie, pour faire un bruit de fond, une ambiance, une sorte d'ameublement sonore. Et puis c'est aussi souvent un moyen de générer des revenus. De la musique pas chère à fabriquer, on fait tourner des machines qui l'écoutent sur Internet et on touche un peu d'argent. Je résume là ce que dans le métier on appelle les faux streams, une plaie pour l'industrie musicale.

0: Ce n'est pas encore un gros problème macroéconomique pour la filière musicale française, mais aux États-Unis, le monde de la country music, par exemple, commence à se plaindre vraiment de ces fleuves de pseudo-chansons stéréotypées qui font concurrence aux vrais artistes. En France, on n'en est encore qu'au tout début de l'invasion, mais la SACEM a déjà tranché. S'il n'y a pas d'intervention humaine dans la création, pas de droit d'auteur. C'est pourquoi je ne vous dis pas les noms fictifs de ces artistes fictifs. Même si parfois, on a presque l'impression qu'il pourrait s'agir de vraies chansons.
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2: ces chansons qui font malheureusement l'actu. C'était Bertrand Dical sur France Info. La météo et un nouveau point sur l'info arrive.
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2: Patricia Charbonnier.
7: De la chaleur pour demain et encore localement de très fortes chaleurs. Dès demain matin, on pourrait battre des records mensuels de minimales chaudes sur la moitié ouest du pays et en particulier autour de la Bretagne. Et dans l'après-midi, c'est encore une fois dans l'ouest et le sud-ouest qu'il fera le plus chaud avec 36 degrés. Demain après-midi à La Rochelle et Bordeaux, 35 à Biarritz, 34 à Paris, 33 degrés à Brest. Le pic de cet épisode de chaleur à l'échelle nationale est attendu entre demain et mercredi avec des conditions météo encore très ensoleillées. Demain, un petit peu de vent de secteur nord-est sur la moitié nord. Demain après-midi et un petit peu d'instabilité comme ces derniers jours en montagne avec quelques averses sur le Massif central et sur les Alpes.
2: Merci d'écouter France Info, il est 19h30. Paul Lancin-Spinelli pour l'info.
8: Le chef du Hezbollah souhaite un accord entre l'Iran et les États-Unis qui inclura le Liban. Naïm Qassem qui refuse un désarmement de son mouvement, le mouvement pro-iranien, ce qui reviendrait selon lui à l'anéantir. Donald Trump lui a déclaré que les États-Unis ne devaient pas se précipiter pour acter un accord avec l'Iran et que le blocus américain des ports iraniens dans le détroit d'Hormuz restera en vigueur jusqu'à la signature d'un éventuel compromis. En cas d'arrêt de cette guerre, les aides annoncées par le gouvernement français pour faire face à la hausse des prix de l'énergie ne seront pas remises en cause. La ministre déléguée à l'énergie l'a promis cet après-midi sur France 3. Même si le conflit s'arrête demain, les effets de la guerre sur le coût des carburants continueront un certain temps, précise Maud Bréjon. Une arme très coûteuse, très destructrice aussi, utilisée rarement par les forces russes, a bel et bien été tirée en direction de l'Ukraine la nuit dernière. Il s'agit du missile Oreshnik. Au moins 4 personnes ont été tuées et une centaine blessées dans des bombardements qui ont particulièrement visé Kiev la nuit dernière. Des studios, des médias publics allemands ARD et DW ont été endommagés selon les deux chaînes. Les procureurs généraux, procureurs et présidents de tribunaux, tous les magistrats ont reçu la même circulaire hier selon les informations de France Info. Gérald Darmanin leur demande de garantir le signalement de toute affaire de violence sexuelle ou sexiste en milieu scolaire ou périscolaire auprès de l'autorité judiciaire. Vendredi, 2 animateurs à Paris ont été mis en examen et écroués. Ils sont soupçonnés de faits à caractère sexuel sur une 20aine d'enfants d'après le parquet de Paris. Le chauffard qui a grièvement blessé vendredi soir 3 personnes lors d'un rassemblement de tuning illégal à Reims a été mis en examen ce dimanche. C'est ce qu'a annoncé le procureur. Ce trentenaire avait été interpellé en état d'ivresse et alors qu'il conduisait sans permis, il a déjà été condamné à 15 reprises pour des violences et des infractions routières. Près de 30 degrés à Brest, 34 à Bergerac. Plusieurs records de température pour un mois de mai ont été battus aujourd'hui et ce pour le 3e jour consécutif selon Météo France. Cette vague de chaleur, elle est appelée à s'intensifier encore ces prochains jours. Dans l'ouest de l'Hexagone, 13 départements seront placés en vigilance jaune canicule demain. Et puis pour l'instant, cette première journée des Français à Roland-Garros, elle n'est pas fameuse. 6 tricolores ont déjà été éliminés. Peut-être que le premier à se qualifier pour le second tour, ça sera Quentin Alice. Il mène 2 manches à 0 face à l'Italien Bellucci.
2: Et on retourne à Roland-Garros dans moins d'un quart d'heure. Justement, retrouver Fabrice Abgral et notre consultant Paul-Henri Mathieu. D'abord, la Chine superpuissance spatiale.
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2: Avec ce décollage réussi pour la fusée Longue Marche 2F, fusée qui fait route vers la station spatiale chinoise. À son bord, trois astronautes, l'un d'entre eux y restera pendant un an. Une mission test en quelque sorte avant d'envoyer des Chinois sur la Lune. Revivons ce décollage, c'était aux alentours de 17h en direct sur France Info avec notre envoyé spécial Sébastien Berriot sur le site de lancement dans le désert de Gobi.
10: La fusée, voilà, est en train de s'élancer. J'entendais certainement derrière moi, je ne sais pas si vous pouvez de m'entendre. En tout cas, voilà, la fusée est en train de s'élancer dans le ciel du désert de Gobi. Il y a ici une très très grosse émergence. Le public est vraiment en soi. Voilà, donc les trois astronautes sont en train de partir donc à destination de la station spatiale. Je ne sais pas si vous m'entendez, Pascal.
11: On vous entend, Sébastien.
10: Énormément de bruit, on aperçoit encore la fusée qui est en train de disparaître ici dans le ciel.
2: Alors Sébastien Berriot, qu'on va retrouver dans un instant, saluons d'abord Olivier Sangui, bonsoir.
12: Bonsoir.
2: Vous êtes responsable de l'actualité spatiale à la Cité de l'Espace de Toulouse. On va parler de la compétition entre guillemets entre la Chine et les États-Unis dans le domaine spatial, mais d'abord sur cette mission à proprement parler chinoise. Donc, ces trois astronautes, l'un qui va passer un an dans la station spatiale chinoise. C'est un défi pour tout corps humain de rester aussi longtemps dans l'espace.
12: Oui, c'est un défi, même s'il est documenté, ça a déjà été fait dans l'ISS, dans Mir par exemple, hein, puisque nous, la Cité de l'Espace, on a Mir, et on peut dire, ben, là, des gens ont vécu un an dans Mir, dans l'espace, voilà. Mais c'est typique du programme chinois, c'est-à-dire que le programme chinois fait les choses étape par étape, c'est-à-dire d'abord, ils ont eu des stations monomodules, maintenant, ils ont une station spatiale avec plusieurs modules, c'est pas vers là qu'ils vont, et à chaque fois, ils ajoutent un petit peu une complexité, et là, cette complexité ajoutée, c'est au lieu des séjours typique de 6 mois, au tout début c'était 3 mois, et bien maintenant il y a quelqu'un qui va rester un an.
2: Et cette station spatiale chinoise, elle a vraiment été construite 100% par les Chinois qui ne participent plus à l'ISS, hein, à la station internationale.
12: Ah oui, même ils n'ont jamais participé parce que les États-Unis ont toujours mis un veto sur la participation de la Chine à l'ISS, même s'il y a eu un moment des demandes de partenariat. Donc il y a des problèmes de transfert de technologie. Les États-Unis sont très sensibles sur cette histoire avec la Chine. Donc la station chinoise est 100% chinoise et elle leur permet même maintenant de faire la diplomatie parce que prochainement, il devrait y avoir un astronaute pakistanais dans la station. Et c'est pour ça que quelqu'un va rester un an. C'est-à-dire le pakistanais, il va venir pour 10 jours et il y a des trois astronautes qui est parti, qui va faire le pont, qui va rester sur 2 missions.
2: Alors, retrouvons Sébastien Berriot en Chine pour France Info. Sébastien, ce lancement réussi confirme le parcours presque sans faute du programme spatial chinois.
13: Oui, parce que les Chinois maîtrisent désormais parfaitement ces lancements de fusées qui se succèdent ici tous les 6 mois en moyenne pour aller relever à chaque fois les équipages qui se trouvent dans la station spatiale chinoise. Donc Tiangong, c'est son nom, hein, devenu célèbre pour sa structure en forme de T. Les incidents sont très peu nombreux. Alors, s'il faut en citer un, on peut citer celui de novembre dernier, lorsque les astronautes sont restés bloqués dans la station, des fissures étaient apparues dans leur vaisseau de retour. Un autre engin a dû être utilisé pour les ramener sur Terre avec un peu de retard. Hier, l'administration de l'espace, ici, a expliqué que cet incident avait permis des corrections pour améliorer la sécurité des astronautes.
2: Olivier Sangui, vous êtes toujours avec nous. Il y a une vraie bataille pour la suprématie spatiale, hein, en ce moment, entre les Américains et les Chinois.
12: Oui, il y a toujours eu un côté souveraineté, hein, dans le spatial. C'est une démonstration de ce que peut faire un pays. Et la Chine applique parfaitement, si vous voulez, la logique spatiale. C'est-à-dire, c'est pas uniquement aller dans l'espace pour dire « Regardez, je sais le faire ». Ils s'en servent aussi pour tirer vers le haut tout leur tissu universitaire et industriel. Et bientôt, la Chine va très probablement marcher sur la Lune. On annonce 2029. Pourquoi ? Parce que c'est les 80 ans de la République populaire de Chine. Donc, ce serait extrêmement symbolique pour la Chine.
2: Est-ce que selon vous, ce calendrier est réaliste ? On sait que les Américains, eux aussi, veulent retourner sur la Lune, mais que pour le coup, la mission Artemis prend un petit peu de retard. Qu'en est-il côté chinois ?
12: Ah, vous avez raison de le souligner. En effet, la mission Artemis a du retard côté américain. On le répète d'ailleurs à nos visiteurs à la Cité de l'Espace. Mais la mission chinoise, elle semble dans les temps. Le matériel est prêt. L'atterrisseur lunaire a été déjà montré. Le futur vaisseau Mengzhou a déjà fait des vols d'essai. Donc, en théorie, ils ont toutes les briques de base pour faire ce vol en 2029. Le calendrier chinois semble à l'heure actuelle, plus solide que le calendrier américain. Mais la Chine, en fait, ne fait pas la course contre les États-Unis. C'est les États-Unis qui se sont imposés cette course. La Chine n'a jamais dit « on veut être sur la Lune avant que les Américains y retournent ». Bon, s'ils le font, ils ne manqueront pas
2: si
12: de
2: si l'occasion se présente.
12: Voilà.
2: Ça serait quand même un camouflet sévère pour les Américains.
12: Alors sévère, peut-être pas, parce qu'ils ne vont pas sur la Lune de la même façon. Pour simplifier, la Chine va sur la Lune un peu façon Apollo. C'est-à-dire que le matériel est jeté, à part peut-être le lanceur principal. D'ailleurs, il y aura deux décollages. Un premier décollage pour le module lunaire à vide autour de la Lune. Un deuxième décollage pour la capsule avec l'équipage qui rejoindra le module lunaire autour de la Lune. La fusée, elle, pourrait être récupérable. En revanche, le matériel, non. Les Américains, eux, ont une ambition, c'est d'avoir des modules lunaires réutilisables. Donc, c'est la société SpaceX d'Elon Musk ou Blue Origin de Jeff Bezos qui ont été retenus. Et un atterrisseur lunaire réutilisable, c'est extrêmement complexe et c'est pour ça qu'il y a du retard.
2: Donc, mission peut-être plus complexe côté américain. En revanche, je crois que la Chine a l'ambition de construire carrément une base scientifique sur la Lune.
12: En effet, vous avez raison de le souligner, la Chine a très vite annoncé qu'elle comptait aller au-delà de, en gros, on se pose, on plante un drapeau, on fait un peu de science, on rentre. Ils ont cette ambition de faire une base. Et vous remarquerez d'ailleurs qu'il y a quelques mois, le nouveau patron de la NASA a dit on ne fait plus une base autour de la Lune, comme c'était prévu, en coopération d'ailleurs avec l'Agence spatiale européenne. Maintenant, on fait une base au sol. Donc, il y a un alignement, on va dire, des priorités pour que la comparaison soit un petit peu plus directe.
2: Comment vous expliquez que la Chine ait rattrapé son retard aussi rapidement? C'est les investissements massifs, en fait, de l'État chinois, 15 milliards de dollars par an, je crois, nous disait Sébastien Berriot il y a quelques minutes.
12: Oui, investissement massif, mais qui reste raisonnable vis-à-vis de l'économie. Hein. Il ne faut pas oublier que la NASA, c'est 20 milliards de dollars par an et c'est 0,5% du budget fédéral américain. Donc finalement, il y a aussi le fait que les universités chinoises produisent la main-d'œuvre qu'il faut, c'est-à-dire des ingénieurs, des techniciens, hommes ou femmes. Ça, c'est très important. Il y a aussi une volonté politique qui est, régime chinois oblige, beaucoup plus stable qu'un régime démocratique avec des hésitations, des programmes annulés. Par exemple, il y a eu un retour sur la Lune qui avait été amorcé par George W. Bush, qui avait été annulé par Barack Obama. En revanche, le retour sur la Lune initié sous le premier mandat de Donald Trump a été maintenu avec Biden. Si Biden avait annulé, il y aurait encore eu du retard.
2: Merci beaucoup Olivier Sanguy, rédacteur en chef de l'actualité spatiale à la Cité de l'Espace de Toulouse. Merci également à Sébastien Berriot en ligne avec nous depuis le désert de Gobi en Chine pour ce lancement réussi. On parle foot à présent. Dans un peu plus de deux semaines maintenant, le coup d'envoi du mondial. La plupart des matchs ont lieu aux États-Unis, mais le match d'ouverture

0: Mexique et non d'imposer nos méthodes telles que nous les faisons en France.
1: C'est un très bon exercice. J'espère que vous aussi vous avez appris de nous.
0: Oui, énormément.
2: Pendant 2 semaines, 60 éléments des forces spéciales de la capitale ont suivi une formation avec 2 instructeurs CRS.
0: C'était intense. Je suis l'officier Silvia Cruz Rodriguez. J'appartiens à l'escadron éclair.
2: Cette agente qui possède 23 ans de service a pu s'essayer à de nouvelles techniques pour repousser les foules.
0: En particulier, la vague d'assauts successifs et la charge. Elle se compose d'un pas rythmé, d'un pas rapide suivi d'une charge. Cela nous permet de dissuader les gens sans entrer en affrontement direct avec eux.
2: Il s'agit d'un cours de gestion des masses lors d'événements sportifs considérés à haut risque. Pour le Mexique, c'est l'occasion de profiter de l'expérience de la France dans le domaine. Jocelyn Moiseau, attaché de sécurité à l'ambassade.
3: Nous avons généralement donc une approche très mobile avec des unités qui savent vraiment s'adapter. Ici, les contraintes de nos collègues mexicains sont plutôt sur des dispositifs un peu figés avec aussi beaucoup plus de personnel déployé sur le terrain. Ils ont régulièrement plusieurs centaines, voire des milliers de personnel déployés pour des événements dans la ville du Mexico. Le but du jeu, justement, c'est de faire de l'anticipation, de la dissuasion et de déployer le plus en amont possible une présence policière.
2: Mexico prévoit un dispositif sécuritaire sans précédent. Pendant le mondial, plus de 10 000 policiers et militaires seront mobilisés dans la capitale.
4: Et le match d'ouverture, c'est le 11 juin. Gwendolina Duval, France Info à Mexico.
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4: Dans un instant, retourne à Roland-Garros. Première journée difficile pour les Français. 19h44 à la une ce soir, Paul Lonsin-Spinelli. Des coureurs mis en danger par les fortes chaleurs.
6: Oui, un homme d'une 50aine d'années est décédé dans ce contexte d'un malaise cardiaque ce matin à Paris. 10 sportifs ont aussi été hospitalisés en urgence absolue à Maison-Alfort dans le Val-de-Marne. Après la mort d'une personne mercredi à Cannes, percutée 2 fois par un véhicule, un suspect d'une 20aine d'années a été mis en examen pour assassinat, notamment. France Info l'apprend aujourd'hui auprès du parquet de Grasse dans les Alpes-Maritimes. L'homme soupçonné des faits a été placé en détention provisoire. En Israël, le Premier ministre Benjamin Netanyahou assure que Donald Trump a réitéré le droit de l'État hébreu à combattre au Liban. L'armée israélienne opère contre le Hezbollah dans le sud libanais. Et puis c'est une mission qui servira à préparer de futurs vols habités vers la Lune et Mars. 3 astronautes chinois ont décollé il y a près de 3 heures en pleine nuit depuis le désert de Gobi au nord-ouest de la Chine pour une mission en orbite. L'un d'eux va rester 1 an dans l'espace autour de la Terre, ce qui sera un exploit jamais réalisé jusqu'à présent.
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4: Le premier tour de Roland-Garros, on le suit depuis ce matin sur France Info avec vous Fabrice Abgral et à vos côtés notre consultant tennis Paul-Henri Mathieu, bonsoir.
7: Bonsoir.
8: Bonsoir.
4: On fait le bilan de cette première journée messieurs, côté français, c'est pas brillant.
7: Ah ben non, 7 Français éliminés, hommes et femmes confondus. Les hommes n'ont pas réussi à prendre un set et les femmes n'ont pas réussi à prendre un set. C'est simple, ils ont été largement dominés les Français, à commencer par Benjamin Bonzi qui était condamné à l'exploit face à Alexander Zverev, le numéro 3 mondial, mais d'exploit il n'y a pas eu puisque le Nîmois, le 98e mondial, s'est fait sortir du tournoi 6-3, 6-4, 6-2, il n'y a pas eu de suspense hein, dans cette rencontre. Paul-Henri, la logique a été respectée, Benjamin n'a fait quasiment que de la figuration.
8: Oui, la logique effectivement a été respectée, en tout cas sur le terrain. Je le rappelle, vraiment, il faisait vraiment très très chaud. On pensait que Zverev allait avoir peut-être un petit coup de moins bien à un moment donné du match. C'est pas vraiment arrivé. Ou quand il a été un tout petit peu moins bien, Benjamin n'a pas réussi à prendre le dessus. Mais malheureusement, Benjamin a été surclassé dans tous les compartiments du jeu aujourd'hui face à l'Allemand. Il n'a pas assez bien servi. Voilà. C'est dommage parce qu'il jouait bien l'entraînement les jours qui ont précédé. D'ailleurs, il avait fait un set d'entraînement avec Zverev qu'il avait gagné. Et voilà, c'est pas passé aujourd'hui.
7: C'est pas passé non plus pour Lucas Pavlovic, le 240e mondial, issu des qualifications. C'est terminé également pour Tito Androgué, le 110e joueur mondial. Arthur Géa, le 140e, a été aussi éliminé. Tout comme Kyrian Jacquet, le 147e mondial. Il faut dire que tous ces joueurs sont tombés sur des joueurs mieux classés qu'eux. Donc finalement, la logique a été respectée, Paul-Henri.
8: Oui, la logique a été respectée. Après, on attend toujours, évidemment, à chaque fois un exploit d'un joueur français. On sait que les conditions sont difficiles pour tout le monde. Voilà, il peut avoir aussi une défaillance physique chez l'adversaire. On espérait peut-être un peu plus de résistance. Pour l'instant,

0: temps, c'est pas arrivé, mais on va se focaliser sur les joueurs qui restent.
1: Exactement, et élimination chez les dames de Clara Burel et de Fiona Ferro, la 200e mondiale, battue elle par la numéro 8, la russe Mira Andreeva, 6-3, 6-3. Mira Andreeva, demi-finaliste en 2024, mais éliminée l'an passé, on s'en souvient, en quart de finale, par une certaine Loïs Boisson. Exactement. Alors sur le court actuellement, deux Français, Quentin Alice, et sur le court numéro 7, Quentin Alice bien parti pour offrir à la France sa première victoire dans cette première journée. Il est opposé à l'Italien Mattia Bellucci. Quentin Alice, 88e mondial, a remporté les deux premiers sets, 6-3, 7-6, et vous étiez sur le court il y a encore quelques minutes.
0: Oui, j'étais sur le court, c'est pour ça que je suis un peu essoufflé, je suis venu en courant, et je peux vous dire qu'il fait très très chaud.
1: On vous raconte les coulisses.
0: Sur ce court numéro 7, et Quentin Alice a vraiment bien démarré ce match avec beaucoup de solidité, avec des coups vraiment très percutants aussi du fond de court face à un bon joueur italien. Hein. Mais on sait que Quentin Alice, moi je le sais en tout cas, c'est vraiment très très bien entraîné. Il fait une période d'entraînement.
1: Troisième tour l'an passé, hein, ouais, pour Quentin Alice.
0: Et il avait déjà effectué une période d'entraînement avant Roland Garros. Il a voulu refaire un petit peu la même chose. Donc pour l'instant, il passe la chaleur et cet obstacle très très bien.
1: Pierre-Hugues Herbert est également sur le court Simone Mathieu, mais lui n'a pas encore commencé son match. Ils sont à l'échauffement et il sera opposé à Lorenzo Sonnet. L'Italien Giovanni Empeci-Pericard à 20h15 va rentrer sur le court central pour y affronter Novak Djokovic, le numéro 4 mondial, l'ex numéro 1, vainqueur de 24 titres du Grand Chelem, dont 3 à Roland-Garros en 2016, 2021 et 2023. Mais attention, il n'a plus gagné de titre majeur depuis sa victoire à l'US Open en 2023. Lui qui cherche ce fameux 25e titre majeur record. Premier obstacle, Giovanni Empeci-Pericard, ça va être compliqué pour le Lyonnais.
0: Oui, ça va être un match compliqué. Ensuite, effectivement, Novak arrive sur ce tournoi avec pas énormément de repères. Il a disputé seulement 3 tournois sur terre battue. Alors, on avait dit un peu la même chose à l'Australian Open, où il avait quand même atteint la finale. Ça reste
1: en
0: Novak.
1: En battant Sinner
0: en demi-finale. Donc voilà, il y a beaucoup d'incertitudes autour de Novak. Même lui, je pense qu'il ne sait pas exactement comment il se sent. Donc on aura des réponses ce soir. J'ai envie de croire aussi que c'est possible pour Giovanni. Il aime bien jouer aussi des grands matchs sur des grands courts. Et aujourd'hui, il aura aussi, j'imagine, tout public derrière lui ce soir.
1: Il aura le plus grand court, tout simplement.
0: Ouais, il aura plus grand court, ça c'est sûr.
1: Et puis l'attraction aussi, parce qu'elle n'est pas encore entrée sur le court, c'est que Xenia Efremova, 17 ans, la numéro 1 junior, vainqueur de l'Open d'Australie junior en janvier dernier. Elle dispute tout simplement à 17 ans son premier tournoi du Grand Chelem. Alors elle est en phase d'apprentissage. Et là, ça va s'accélérer, hein, parce qu'elle va tomber contre, elle va jouer contre la 18e mondiale, la roumaine Sorana Sirstea. Mais elle est là pour mesurer un peu l'écart qui la sépare du très très niveau.
0: Oui, en phase d'apprentissage, mais elle veut apprendre vite. Donc il peut se passer beaucoup de choses. Elle est très ambitieuse. Voilà, elle a envie de gagner des matchs assez rapidement. Donc pourquoi pas?
1: Pourquoi pas? En tout cas, pourquoi pas? Quentin Alice, pourquoi pas une première victoire pour la France donc dans cette première journée? Quentin Alice sur le court numéro 7 opposé à Bellucci. Il a remporté les deux premiers sets, 6-3, 7-6. Et on attend évidemment Novak Djokovic et Giovanni Empeci-Pericard à partir de 20h15 sur Central.
2: Merci messieurs. Et on vous retrouve évidemment tout au long de cette soirée. Fabrice Abgras, et c'est l'heure de notre rendez-vous avec le journal L'Équipe.
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2: Bonsoir Jean-Denis Coquard.
5: Bonsoir.
2: Rédacteur en chef à L'Équipe. Pas évident ce premier tour pour les Français à Roland-Garros. Alors c'est vrai que nos meilleurs joueurs jouent plutôt demain. Je pense à Hugo Humbert, je pense à Gaël Monfils également. Mais ça confirme quand même toutes ces défaites aujourd'hui au premier tour que la relève tarde un petit peu à pointer le bout de son nez pour le tennis français.
5: Bah, la relève, on va le voir très vite avec Moïse Kouamé qui a 16 ans. Donc là,
2: qui est encore un petit peu jeune.
5: Un gros espoir, voilà, qui, comme Efremova, va découvrir ce qu'est le très haut niveau. Donc, on n'en attend pas tout de suite de monts et merveilles. On attendait évidemment Arthur Fils. Là, pour le coup, on en attendait beaucoup et on espérait beaucoup. Malheureusement, son corps ne lui a pas permis d'être là. Et c'est vrai que derrière, on a un bon bataillon hein, quand même dans le top 100. Ça remonte en densité, mais pour l'instant, ça ne joue pas tout devant. Et quant aux défaites d'aujourd'hui, malheureusement, il n'y a pas de bonne surprise, mais il n'y a pas de contre-perf. Enfin, c'était que des gens qui jouaient en perf, et malheureusement, ils n'ont pas réussi à le faire.
2: C'est ça qui est terrible, c'est que le tennis français est à sa place aujourd'hui. Qui pour empêcher Yannick Sinner de soulever pour la première fois la Coupe des Mousquetaires en l'absence d'Alcaraz? Il a vraiment une autoroute devant lui, l'Italien.
5: Bah, sur le papier, oui. Il a tout gagné depuis l'Australian Open où il avait échoué. Il a gagné tous les Master 1000 et tous les Master 1000 sur Terre avant d'arriver. Donc, c'est le grandissime favori. Qu'est-ce qui peut l'empêcher ? Peut-être la météo. S'il fait très chaud, forcément... et qu'il y a un match difficile, peut-être qu'il peut être un peu moins fort que d'habitude, mais globalement c'est entre ses mains quoi. Si on pense plutôt à un aspect extérieur ou à une blessure pour empêcher sa marche en avant, on a du mal pour l'instant à lui trouver un adversaire à sa taille.
2: Djokovic, vous pensez, est-ce que ça peut le faire ? Il a battu Sinner, on le disait, en Australie. En même temps, ça fait 3 ans que Djokovic n'a pas gagné un tournoi du Grand Chelem. Il a 39 ans. Physiquement, vous parlez de la chaleur, ça peut être aussi compliqué pour lui.
5: Oui, j'avoue que j'ai du mal à y croire sur Terre. Je pense qu'en revanche, l'absence d'Alcaraz à Wimbledon a pu éveiller dans la tête de Novak Djokovic des espoirs davantage pour Wimbledon, avec des filières un peu plus courtes et un domaine où il est encore plus dominant sur sa carrière. Là, il arrive vraiment sans repère. Il n'a pas eu une victoire d'envergure sur Terre pour préparer Roland. Alors, ça n'a jamais empêché d'être efficace, mais là, avec l'âge, etc., c'est vrai que ça serait quand même une immense surprise de le voir traverser le tableau et, a fortiori, de battre Sinner en finale. Il a le bon côté du tableau, donc au moins, il peut espérer avancer un peu dans ce tableau sans affronter trop tôt Yannick Sinner.
2: C'est ça, Djokovic qui affronte le Français Giovanni Pecci Perricard en session de nuit.
5: La surprise viendra peut-être ce soir.
2: Tout à l'heure. On y croit. Allez, ça ferait plaisir effectivement aux fans de tennis français. L'exploit du week-end, Jean-Denis, il est signé l'UBB, l'Union Bordeaux-Bègles, qui a remporté sa deuxième Coupe d'Europe de rugby d'affilée hier soir face aux Irlandais du Leinster. Plus de 30 000 spectateurs aujourd'hui à Bordeaux, au stade Chaban-Delmas, pour voir la coupe et fêter les joueurs. Ça dit quelque chose de la place forte du rugby européen qu'est devenu l'UBB en quelques années.
5: Complètement. C'est vraiment un club qui s'est structuré et qui est monté, qui est globalement le gros adversaire du stade toulousain à venir.
2: Alors, même si pour l'instant, 14, c'est Toulouse qui domine. Voilà.
5: La saison est compliquée. Il va déjà falloir se qualifier pour les phases finales de top 14 pour l'UBB. Mais voilà, ils les ont battus nettement, sans discussion, en quart de finale en Coupe d'Europe. Ils réitèrent leur succès de l'an dernier. Oui, c'est une puissance émergente avec des lignes arrière notamment impressionnantes entre Bielbiaré, Jalibert, Lucu, Moefana, Penaud. Voilà, c'est l'équipe de France bis.
2: La patrouille de France, comme on surnomme ces joueurs de l'UBB. Et cette fin de saison passionnante qui s'annonce effectivement en top 14. Merci à vous, Jean-Denis Coquard, rédacteur en chef à l'équipe, le club France Info, l'équipe tous les dimanches soirs sur France Info. La série du week-end à présent avec vous, Laurent Vallière, The Borough, sous-titre en français, Laurent, Retraite rebelle.
6: À peine Stranger Things terminé, ses créateurs, les frères Duffer, enchaînent sur une sorte de Stranger Things dans un EHPAD.
7: Bonjour! Oh, mais que tu es mignon, toi. Comment tu t'appelles?
8: Sam.
7: Monsieur Cooper, je suis Kaylee, votre référente au Borough, et c'est un privilège pour moi de vous guider dans chacune de vos étapes.
6: Sam Cooper est un ingénieur à la retraite, un vieux bougon. Il pleure la mort récente de sa femme Lily. Il est emmené dans cette résidence par sa fille et son beau-fils qu'il déteste. Alors son rêve, c'est s'évader. Et pourtant, cet établissement pour personnes âgées qui a le nom de la série, The Borough, planté au milieu du Nouveau-Mexique, a tout du club de vacances idyllique, avec des petits pavillons pour chaque résident, des activités de groupe, et aussi un immeuble dont l'intérieur fait penser à la salle de jeu de Squid Game, où résident les personnes âgées qui connaissent des déséquilibres mentaux. Les personnages ont donc 70 ans, mais la mort rôde sous la forme d'étranges créatures qui achèvent un à un les résidents. Mais n'est-ce pas le fruit de l'imagination de cerveaux vieillissants ?
7: Au secours ! S'il vous plaît !
6: C'est là que la série produite par les frères Duffer fait penser à Stranger Things, une créature qui a tous des films fantastiques des années 80, comme les Gremlins, et une bande d'amis qui se forme autour de Sam lorsqu'il découvre son voisin mort en pleine nuit, assassiné. Lui va mener son enquête tel un détective avec ses voisins qu'il détestait.
7: Quand une personne dit « merci », répondez-lui « je vous en prie », au lieu de faire le vieux bougon de service.
8: Je vous en prie.
7: Bravo, Sam.
6: Il y a un sacré casting dans cette série, à commencer par la formidable Gina Davis en voisine âgée, toujours aussi séductrice, et aussi Alfred Molina, qui fut le super vilain Doc Ock dans Spider-Man et qu'on a vu à l'époque dans Les Aventuriers de l'Arche Perdue de Steven Spielberg. Une série créée par Jeffrey Addis et Will Matthews. On avait aimé leur reprise de Dark Crystal, le film fantastique de marionnettes sur Netflix. Cette fois, ils optent pour le fantastique et le quatrième âge, avec un regard tendre, mélancolique sur la mort, la solitude et les regrets.
8: Léo, la police.
9: Juridiquement parlant, les Boroughs, c'est pas une ville.
6: The Borough, une série qui mêle donc humour, horreur, déchirement et drame familial. 8 épisodes à découvrir sur Netflix.
2: 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La météo dans quelques secondes.
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2: Le temps, Patricia Charbonnier.
12: De la chaleur pour demain et encore localement de très fortes chaleurs. Dès demain matin, on pourrait battre des records mensuels de minimales chaudes sur la moitié ouest du pays et en particulier autour de la Bretagne. Et dans l'après-midi, c'est encore une fois dans l'ouest et le sud-ouest qu'il fera le plus chaud avec 36 degrés. Demain après-midi à La Rochelle et Bordeaux, 35 à Biarritz, 34 à Paris, 33 degrés à Brest. Le pic de cet épisode de chaleur à l'échelle nationale est attendu entre demain et mercredi avec des conditions météo encore très ensoleillées. Demain, un petit peu de vent de secteur nord-est sur la moitié nord. Demain après-midi et un petit peu d'instabilité comme ces derniers jours en montagne avec quelques averses sur le Massif central et sur les Alpes.
2: Patricia Charbonnier pour le temps. Excellente soirée à l'écoute de France Info jusqu'à minuit. Vous êtes en compagnie de Jeanne Mézia. Bonsoir Jeanne.
13: Bonsoir Thomas, bonsoir à tous. C'est chaude soirée, on vient de l'évoquer avec Patricia Charbonnier qui nous attend. Chaude soirée aussi pour les joueurs de Roland-Garros qui sont encore sur le court. D'ailleurs, je crois qu'on a une victoire française à vous signaler, celle de Quentin Alice. On suivra nos Français tout au long de la soirée. Soyez les bienvenus, il est 20h.
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13: L'info Marie-Martine Rossian à 20h.
14: Vous l'évoquiez à l'instant, Jeanne, à Roland-Garros, où on file tout de suite une première victoire française, enfin, après cette journée très compliquée pour nos joueurs tricolores. Fabrice Abgral, vous êtes à Roland-Garros pour France Info. Racontez-nous cette victoire à l'instant de Quentin Alice.
1: Enfin la première victoire française, parce que tous les autres ils ont été éliminés jusqu'à présent, 7 éliminés, hommes et femmes confondus. Et la première victoire française, eh bien c'est celle de Quentin Alice, le 88e joueur mondial. Il s'est débarrassé de l'Italien Mattia Bellucci en 3-7, 6-3, 7-6, 6-3. Une belle victoire pleine d'autorité de la part de Quentin Alice, lui qui avait atteint l'année dernière le 3e tour à Roland-Garros. Et je vous le disais, en revanche, tous les autres ont été éliminés. On attend sur le court à 20h15 Giovanni Mpeci-Péricard qui sera opposé à Novak Djokovic. Puis on attendra aussi la prestation de Xenia Efremova, 17 ans, numéro 1 junior, vainqueur de l'Open d'Australie junior en janvier dernier. Elle sera opposée à la 18e mondiale, Sorana Cîrstea. Il va falloir un sacré exploit pour se qualifier.
14: Merci à vous Fabrice Abgral, direction des sports de France Info à Roland-Garros. Bien sûr, on vous entendra de nouveau ce soir pour suivre cette première journée, ce premier tour du tournoi de tennis. La pratique du sport, justement par forte chaleur, nécessite une vigilance absolue. résolu. La réaction tout à l'heure de la ministre des Sports, Marina Ferrari, après les nombreux malaises survenus aujourd'hui en marge de course à pied, et ce, en pleine vague de chaleur en France. Un homme d'une cinquantaine d'années est mort à Paris alors qu'il participait à une course. 10 coureurs sont en urgence absolue hospitalisés, là aussi après une course à pied, mais cette fois dans le Val-de-Marne. À Reims, le conducteur qui a percuté et grièvement blessé 3 personnes a été mis en examen. Des faits qui se sont déroulés vendredi soir lors d'un rassemblement illégal de tuning. Le trentenaire est poursuivi notamment pour blessures involontaires aggravées. Il conduisait sans permis et en état d'ivresse. Les contours de l'accord au Moyen-Orient pour mettre fin à la guerre entre les États-Unis et l'Iran toujours très flous ce soir, alors qu'une annonce était attendue dans la journée. C'est ce que déclarait le secrétaire d'État américain Marco Rubio. Donald Trump met finalement un pied sur le frein. Le président américain explique sur son réseau Truth Social qu'il a demandé à ses représentants de ne pas se précipiter pour conclure un accord. La question du nucléaire iranien ne semble pas être réglée dans ces négociations. Un sujet central qui pourra faire l'objet d'un prochain cycle de négociations, rapporte de son côté le ministère iranien des Affaires étrangères. Et puis en Ukraine, les bombardements russes survenus dans la nuit hier sur la capitale Kiev ont fait au moins 4 morts et une centaine de blessés. Attaque condamnée par Emmanuel Macron qui fustige la Russie pour son utilisation d'un missile, en particulier le missile à capacité nucléaire Oreshnik. Des habitations et des musées ont également été touchés hier lors de ces frappes.
13: Merci Marie Martirosian. À suivre sur France Info, eh bien, la première session de nuit de cette édition de Roland-Garros avec un Français face à un ancien numéro 1 mondial, Giovanni Mpeci Pericard, face au Serbe Novak Djokovic. La rencontre démarre dans les toutes prochaines minutes et on suivra également les autres Français encore sur les cours. La chaleur est encore bien installée, porte d'Auteuil et partout en France. Nous ferons un point sur la météo qui nous attend dans les prochains jours. Mais d'abord cette question, où en sommes-nous des négociations entre l'Iran et les États-Unis ?
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13: Un accord est quasiment finalisé d'après les États-Unis et l'Iran, alors que le conflit entre les deux pays a démarré il y a bientôt trois mois. Mais plus on en parle, plus il semble s'éloigner. Le président américain déclare ne pas vouloir se précipiter. Gwendal Lavina, vous êtes le correspondant de France Info aux États-Unis. On se retrouve donc une nouvelle fois face à un Donald Trump qui a peut-être crié victoire trop vite.
15: Oui, on a déjà vécu cette scène à plusieurs reprises depuis le début de la guerre il y a 3 mois. Un accord sur le point d'être signé et finalement rien. Hier, et pour la première fois côté iranien, les autorités évoquaient quand même aussi un accord en cours de finalisation, laissant penser que c'était peut-être la bonne. Mais les négociations se poursuivent entre Téhéran et Washington dans l'attente officielle de l'annonce de la signature de l'accord. Donald Trump a effectivement modéré ses déclarations ce matin en affirmant que les États-Unis ne se précipiteront pas pour conclure cet accord qui met très fin à la guerre au Moyen-Orient. Le temps joue en notre faveur, écrit le président américain sur Truth Social, qui a tenu les mêmes propos à ses représentants. Donald Trump précise aussi que le blocage des ports iraniens par la marine américaine restera pleinement en vigueur jusqu'à ce qu'un accord soit conclu, certifié et signé. Le déblocage du détroit d'Ormuz, c'est le principal point du texte négocié en ce moment avec les Iraniens et les Américains qui cherchent tout de même à conserver leur mainmise sur la zone. Il y a donc des négociations, mais le calendrier évoqué hier par le président et Marco Rubio pourrait être finalement plus long que prévu.
13: Un accord toujours en cours, mais déjà des doutes qui apparaissent chez les Républicains sur la question nucléaire pas évoquée.
15: Oui, depuis hier, ils n'hésitent pas à faire part publiquement de leur étonnement, voire de leur scepticisme. Selon plusieurs médias américains, ce mémorandum d'entente pour la paix serait loin de régler la question nucléaire, reporté à des négociations qui commenceraient une fois la guerre terminée pour 60 jours renouvelables par les deux parties. Ce qui ne manque pas de faire réagir jusque dans le camp du président et même surtout dans son camp. Le sénateur Tom Tillis disait ce matin ne pas comprendre que le texte puisse faire l'impasse sur le dossier nucléaire. Ce n'était qu'une question de temps avant qu'on récupère leur uranium. Et maintenant, on pourrait accepter de leur laisser. Ça n'a pas de sens, se désole-t-il. Son collègue Ted Cruz est également sceptique. Si le régime iranien obtient des milliards de dollars, peut enrichir son uranium et développer des armes nucléaires, le résultat serait une terrible erreur, écrit l'élu sur Twitter. Le sénateur Lindsey Graham, fervent soutien de Trump et de cette intervention militaire, craint même que cet éventuel accord affaiblisse durablement les États-Unis. Autant d'inquiétudes balayées ce matin par Marco Rubio, le secrétaire d'État américain.
16: L'idée que ce président, qui a déjà montré tout ce qu'il est prêt à faire, pourrait accepter un accord qui renforcerait l'Iran sur la question nucléaire est absurde.
15: Ça n'arrivera pas, dit donc le chef de la diplomatie américaine. Les discussions, elles, se poursuivent, mais les élus républicains rappellent tout de même qu'un éventuel accord devra être validé par le Congrès et qu'ils n'hésiteront pas d'ici là à faire entendre leurs doutes.
13: Merci Gwendal Lavina, correspondant de France Info aux États-Unis. Et bonsoir Adel Bakawan.
17: Bonsoir.
13: Directeur de l'Institut européen d'études sur le Moyen-Orient et l'Afrique du Nord. On aurait pu penser au début de la journée qu'un accord était imminent entre Washington et Téhéran, mais on vient de l'entendre. Donald Trump dit qu'il n'entend pas se précipiter et que le temps joue en sa faveur. Pourquoi dit-il ça, le président américain ?
17: C'est pourquoi il faut toujours faire la différence entre la communication et les faits. La communication, bien évidemment, souvent, pas toujours, heureusement, c'est la diversion, mais ce qui compte, ce sont les faits. Écoutez, vous avez les Iraniens et vous avez les Américains. Pour les Iraniens, il y a deux priorités très importantes, incluses dans le texte négocié. Pour les Américains, vous avez deux priorités qui sont exclues. Les deux priorités des Iraniens sont la fin de la guerre et la réouverture du détroit d'Hormuz. Pour les Américains, c'est le programme atomique et les 400 kilos d'uranium enrichi. Les Américains se sont engagés à négocier la fin de la guerre et la réouverture du détroit d'Hormuz dans un texte rédigé. Mais par contre, les Iraniens ne sont pas engagés, ils ont donné uniquement la parole, c'est-à-dire oral et empirique, un engagement oral et empirique pour s'engager à négocier le programme atomique et les 400 kilos d'uranium enrichi. Cela ne convient absolument pas à Donald Trump.
13: Donc là, on voit bien qu'il y a deux priorités différentes, hein, pour les États-Unis et pour l'Iran.
17: Oui, absolument. Donc il y a une ouverture américaine sur les gardiens de la révolution islamique, mais les gardiens de la révolution islamique qui pensent qu'ils ont gagné la guerre, ils pensent qu'ils sont en mesure d'imposer leur ordre et leur agenda à Donald Trump.
13: Mais alors là, on en est où concrètement dans ces négociations ? Nulle part ?
17: On est dans le blocage total. On est dans le blocage. C'est pourquoi, depuis ce matin, j'appelle les Golfiens, les Iraniens, les Pakistanais, les Américains pour comprendre ce qui se passe dans les coulisses. Le résultat.
13: Même vous, vous êtes un peu perdu.
17: Oui, absolument. Écoutez, j'ai analysé en détail tout ce qui a été publié dans les 12 agences. Une agence pro-iranienne, enfin pro-Pazdaran, c'est l'agence Tasnim, qui a publié dès 9h du matin les détails de cet accord en cours de négociation. Et le site Axios, il faut dire, à cette heure-là, pendant qu'on est en train de discuter, ni les Iraniens ni les Américains n'ont pas publié officiellement le texte de l'accord. On a la version, le récit de Tasnim et on a le récit d'Axios. Lorsqu'on analyse les deux, hein, on comprend parfaitement d'une manière factuelle qu'on est vraiment dans l'impasse totale. Non, la négociation n'avance pas parce que les deux lignes rouges de Donald Trump ne sont pas respecter, aspecter et accepter, pardon, et rédiger dans le texte de l'accord, du principe de l'accord. Il ne faut pas dire que ce n'est pas un accord, c'est un mémorandum, c'est un cadre d'accord pour négocier. Les Iraniens refusent catégoriquement de donner une garantie rédigée à Donald Trump.
13: Et d'ailleurs, on voit bien que cette question du nucléaire n'est pas réglée. Il y a Marco Rubio, le chef de la diplomatie américaine, qui vient de déclarer au New York Times que les négociations sur le nucléaire sont des questions qui sont techniques et qui ne peuvent pas être réglées en 72 heures sur un coin de table. Voilà, c'est ce qu'il dit. On voit que c'est le nucléaire qui revient quand même un petit peu sur le devant de la scène, là.
17: Oui, mais il a absolument raison. La dernière fois, lorsqu'on a négocié avec les Iraniens, entre 2013 et 2015, on a mis 20 mois uniquement sur le programme nucléaire iranien. Aujourd'hui, Donald Trump, l'homme le plus pressé au monde, il pense qu'au bout de 24 heures, une semaine, deux semaines, maintenant il nous dit 60 jours, c'est très bien. Au bout de 60 jours, il faut faire émerger un accord sur le nucléaire, mais aussi sur le balistique, sur la réouverture du détroit d'Hormuz, sur la fin de la guerre, sur sa présence militaire au Moyen-Orient, les pays du Golfe. C'est tout simplement impossible.
13: Il y a trop d'acteurs, trop d'enjeux là-dedans, trop de questions à résoudre en même temps.
17: Absolument. Écoutez, si on a mis 20 mois pour négocier un seul élément, à savoir le programme atomique en 2013 et 2014, aujourd'hui, négocier le programme balistique, négocier les organisations miliciennes au Yémen, au Liban, en Irak, négocier la présence américaine au Moyen-Orient, enfin, tous ces éléments... On a besoin de beaucoup, beaucoup, beaucoup de temps. Or, Donald Trump pense qu'il n'a pas de bouton.
13: Et un mot également sur le rôle d'Israël dans tout ça. On a vu qu'il y avait eu des communications entre Donald Trump et le Premier ministre Benjamin Netanyahou, qui redit également sa position. Oui.
17: Écoutez, là, vous abordez un sujet très important. Pourquoi ? Parce qu'en fait, le Hezbollah a entraîné le Liban dans cette guerre qui n'est pas la guerre des Libanais, qui n'était pas la guerre du Liban. Le Hezbollah, contre la volonté du président de la République, du Premier ministre, de la majorité de la société libanaise, est entré dans cette guerre-là pour le compte des Pasdaran, des gardiens de la révolution islamique. Aujourd'hui, le nationalisme iranien, sa priorité de toutes les priorités, ce sont les intérêts nationaux de l'Iran. Bien évidemment, c'est très bien utiliser le Hezbollah libanais, les milices irakiennes, les Houthis au Yémen, mais au moment où l'existence de la République islamique ou l'État libanais, l'État iranien est en danger, ben il va sacrifier les proxys. C'est pourquoi les Iraniens ne sont pas intervenus depuis cette trêve ou au moment où Israël occupe 6% du territoire libanais, au moment où le Hezbollah est lourdement frappé, les Iraniens regardent. Enfin, pour résumer, les Américains ont parfaitement compris que les Iraniens ont mis le Liban à la table de négociation, mais en fin de compte, le Liban sera sacrifié.
13: Eh bien, merci Adèle Bakawan. On a essayé d'y voir un peu plus clair avec vous autour de cet éventuel accord entre l'Iran et les États-Unis. Je rappelle que vous êtes directeur de l'Institut européen d'études sur le Moyen-Orient et l'Afrique du Nord. Vous êtes également l'auteur de La décomposition du Moyen-Orient, trois ruptures qui ont fait basculer l'histoire aux éditions Talendier. Merci d'avoir accepté l'invitation de France Info ce soir. Et on cherche l'ombre en cette fin de mois de mai en France. Partout dans le pays, le soleil tape, les températures dépassent souvent les 30 degrés. Et demain, Météo France place 13 départements en vigilance jaune canicule dans l'ouest du pays. Il faut s'attendre à ce que cela dure un peu, nous disait tout à l'heure Sébastien Léas, prévisionniste à Météo France. Surtout que les températures continuent d'augmenter.
18: Finalement, c'est pas vraiment un pic, c'est plutôt un plateau haut qu'on commencera à atteindre dès demain, avec des températures maximales qui seront extrêmement élevées sur la plupart du pays, et puis aussi des températures minimales qui resteront extrêmement douces la nuit, souvent voisines de 20 degrés, mais parfois même encore au-dessus. Donc ce plateau va durer pour lundi, mardi, mercredi. On devrait voir des températures un petit peu plus raisonnables revenir un peu vers le nord de la Seine pour jeudi, mais on restera quand même encore extrêmement dans des températures extrêmement chaudes jusqu'à samedi inclus, avec potentiellement un changement de masse d'air sur le nord-ouest pour dimanche, mais ça reste encore à affiner.
2: Et ces températures très élevées, c'est quoi ? C'est 36 éventuellement, 37 peut-être pour Toulouse ?
18: C'est à peu près ça, on est dans, aux alentours, sur les prochains jours, on attend des pointes à plus de 35, 36, voire localement 37 degrés, y compris dans la basse vallée du Rhône pour la journée de mercredi. On ne devrait pas dépasser ces seuils-là de 36, 37 degrés, voire 38 degrés vraiment très très localement, avant peut-être une fin d'épisode de forte chaleur pour la fin de semaine.
2: Et ce qui est assez inhabituel, c'est que c'est à Marseille finalement qu'il fait le moins chaud en ce moment.
18: Oui, c'était même... il y avait effectivement quelques zones de fraîcheur, notamment près des côtes de la Manche, vers le Boulonnais ou vers Cherbourg, par exemple. Mais c'est finalement autour de la Méditerranée, parce que en fait, ce flux de sud, il nous apporte aussi de l'air plus marin sur les régions méditerranéennes. Et donc, cet air marin tempère un petit peu l'envolée des températures. Donc effectivement, il a fait que 25 degrés avec des petites brises de mer du côté de Marseille, mais même du côté d'Ajaccio, il a fait que 25-26 degrés cet après-midi.
2: Est-ce que ces températures peuvent permettre de déclencher une alerte canicule, Sébastien, la semaine prochaine, il y a 13 départements de l'Ouest qui sont placés en vigilance jaune à partir de demain. Est-ce qu'on pourrait passer en orange dans le courant de la semaine ?
18: Alors c'est encore un peu trop tôt pour le dire, effectivement, mais par contre, ce qui est remarquable, c'est que c'est la première fois qu'on déclenche une vigilance jaune pour la canicule au mois de mai. Ça n'était jamais arrivé avant. Ça montre l'exceptionnelle précocité de cet épisode de forte chaleur. Alors on parle pas encore de vague de chaleur, on n'est encore pas dans les critères climatologiques d'une vague de chaleur, mais on est dans un épisode de forte chaleur qui est extrêmement précoce. Et donc on va pas encore faire de plan sur une évolution de la vigilance. En tout cas, ce qui est sûr, c'est que c'est vraiment exceptionnel de déclencher une vigilance jaune canicule dès le mois de mai.
13: Sébastien Léas, prévisionniste à Météo France, avec Thomas Séchier sur France Info. On file à Roland Garros.
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13: Et nous sommes sur le court central. Bonsoir Fabrice Abgral.
20: Bonsoir.
13: C'est là que la première session de nuit démarre avec Novak Djokovic, l'ancien numéro 1 mondial, qu'on attend sur le terrain, même si ça a pris un peu de retard.
20: Oui, on a pris un petit peu de retard sur le court central, mais ça ne serait tardé maintenant. On attend évidemment Novak Djokovic, opposé à un Français, un Giovanni Mpeci Pericard, le Lyonnais, le 80e joueur mondial. Son meilleur résultat à Roland-Garros, c'est un deuxième tour. C'était l'année dernière. Ce n'est pas forcément sa surface préférée à Giovanni Mpeci Pericard. Lui préfère les surfaces rapides. On le sait, il a un très gros service et il va à la volée et ses coups font très très mal. Un petit peu moins quand même sur terre battue. Puis en face de lui, il y a une légende, hein, tout simplement. Novak Djokovic, il vient de fêter ses 39 ans. Il est aujourd'hui numéro 4 mondial, ex-numéro 1. Faut-il rappeler qu'il a remporté 24 titres du Grand Chelem, dont 3 à Roland-Garros en 2016, 2021 et 2023. Il cherche, il est toujours en quête de ce fameux 25e Grand Chelem record, ce qui lui permettrait de détenir seul le record du nombre de titres majeurs, hommes et femmes confondus. Mais ce titre, il n'arrive pas à l'obtenir, puisque la dernière fois qu'il a remporté un titre majeur, et bien c'était il y a 2 ans et demi, c'était à l'US Open en 2023. Mais il dit qu'il a encore la volonté, l'envie, le désir, le plaisir de jouer pour pouvoir remporter ce 25e Grand Chelem, peut-être à Roland-Garros. C'est pas certain quand même qu'il y arrive à Roland-Garros, parce qu'à 39 ans, jouer sur terre battue et remporter 7 matchs au meilleur des 5-7, c'est pas facile, mais il l'espère toujours. Novak Djokovic, il l'a dit en conférence de presse dans quelques instants, donc le début de cette rencontre. Alors, il n'y a eu qu'une seule victoire pour l'instant à Roland-Garros aujourd'hui, c'est celle de Quentin Alis, le 88e mondial. Il s'est débarrassé de l'Italien Mattia Bellucci en 3-7. C'était une belle victoire, hein, de Quentin Alis. Alors, il faut savoir qu'il y aura au moins un Français au troisième tour, c'est sûr, puisque Quentin Alis sera opposé tout simplement au vainqueur du match franco-français qui opposera demain Hugo Humbert à Adrien Manarino. Sinon, les 7 autres Français qui étaient en lice aujourd'hui ont tous perdu. Benjamin Bonzi éliminé par Alexander Zverev, le numéro 3 mondial. Il fallait un exploit, mais malheureusement d'exploit il n'y a pas eu de la part de Benjamin Bonzi. C'est terminé pour Luka Pavlovic, Titan Drogué, Arthur Géa, Kyrian Jacquet. Et chez les dames, tournoi terminé également pour Clara Burel et Fiona Ferro. Sachez qu'actuellement sur le court, il y a Pierre-Hugues Herbert opposé à Lorenzo Sonego, l'italien. Et pour l'instant, dans le premier set, 2-1 en faveur de Sonego dans la première manche. On attend toujours Novak Djokovic et Giovanni Mpeci Pericard, ça ne serait tard.
13: Bien, merci Fabrice Abgral. On suivra évidemment ce match avec vous tout au long de la soirée et on aura également un œil sur les performances des autres Français. L'info en une minute tout de suite.
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13: L'essentiel de l'info à 20h20, Marie Marty-Rossian. À Rennes, un enfant retrouvé mort au pied d'un immeuble.
14: Ça s'est passé dans le quartier Saint-Hélier. Selon nos confrères d'ici Armorique, cet enfant a été retrouvé en fin d'après-midi avec une serviette serrée autour de son cou. Les secours n'ont pas pu le réanimer. Un gros dispositif de police est déployé ce soir sur place. 2 enquêtes ouvertes au Mans après que 2 policiers ont été blessés lors d'une intervention. Leur agresseur a, lui, été visé par des coups de feu de la part de ces policiers avant d'être hospitalisé dans un état grave. Les enquêtes ouvertes par le parquet visent donc pour l'une l'agression des policiers, pour l'autre l'usage des armes par les forces de l'ordre. Au Proche-Orient, Israël poursuit ses frappes dans le sud du Liban malgré la trêve en vigueur. Le ministère libanais de la Santé annonce aujourd'hui 11 personnes sont mortes hier, 9 ont été également blessées. Et puis en football, Laval se maintient en Ligue 2. Les Tangos ont remporté leur match de barrage retour 1-0 tout à l'heure face au FC Rouen. Les Normands resteront donc en national, renommée Ligue 3 à partir de la rentrée prochaine.
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13: 20h21 sur France Info. À l'occasion de la journée de commémoration de la mémoire de l'esclavage, Bertrand Dical, que vous écoutez tous les week-ends dans ses chansons qui font l'actu, présente son livre Musique née de l'esclavage. Il est l'invité culture de Frédéric Carbone.
0: L'invité culture est à la fois une femme Louboutin et une femme de terrain. Et elle est surtout une magistrate qui se lance pour la première fois dans l'écriture et ça donne un polar à la fois très documenté et vertigineux. Bonjour Valentine Vendôme.
21: Bonjour Frédéric.
0: Pseudonyme, je le précise, Place Vendôme, c'est le ministère de la Justice. Et ce que vous racontez dans Panthère, publié chez Michel Lafon, est largement inspiré de ce que vous avez vécu comme magistrat du parquet en Seine-et-Marne notamment. Si je me permets cette présentation, c'est que c'est comme ça que votre personnage principal se présente d'ailleurs. Cette magistrate, Anne Escarpin, dans la boue, au double sens du terme, puisqu'elle est saisie du pire, le meurtre d'un enfant.
21: Comme le personnage du procureur, quel que soit son grade, c'est-à-dire qu'il soit substitut, vice-procureur ou procureur, est très rarement représenté dans la fiction, j'avais envie de montrer une héroïne magistrate qui serait proche de ce qu'est la réalité de la magistrature, puisque si on réduisait le corps entier de la magistrature, qui compte à peu près 8000 magistrats, à une personne, ce serait plutôt une femme et plutôt quelqu'un de jeune. Et c'est de ce point de vue-là que j'avais envie de raconter un roman policier et le déroulement d'une enquête criminelle, vu justement de ce regard du parquet.
0: Alors, à la définition que je faisais de votre personnage principal, mais qui vous ressemble sans doute, je devrais ajouter, mais alors pour vous, quelqu'un qui n'a pas froid aux yeux, parce que votre livre, il a une histoire pas banale, il est parrainé par Michel Houellebecq, qui dit tout le bien qu'il en pense. Ça se passe comment, vous appelez? Vous avez le 06 de Michel Houellebecq. Tu pourrais, Michel, lire et dire des mots gentils?
21: J'adorerais, je n'ai pas son numéro de portable. Figurez-vous que je rencontre Michel Houellebecq à un colloque qui est donné sur son style en 2021, parce que Michel Houellebecq est l'un de mes auteurs favoris, et je vois qu'il y a ce colloque, donc je pose 2 jours de congé et je me rends à Lyon. Et en fait, assez vite, on se retrouve à discuter et ça se passe très bien. On s'est tout de suite très bien entendu et c'était drôle. Il était assis à côté de moi dans l'amphithéâtre et il me donnait son avis sur tout ce qui était en train d'être dit sur son œuvre. Et Michel Houellebecq est quelqu'un d'extrêmement drôle. C'est vraiment quelqu'un de désopilant et de délicat. Et donc, on a échangé nos coordonnées et on a continué à s'écrire des mails de façon un peu régulière. Et je lui avais dit que mon premier roman sortait bientôt. Et un matin, je trouve un mail de Michel qui me dit « Écoutez, si vous pensez que ça peut vous être utile, je serais ravie de relire et corriger votre manuscrit et vous dire ce que j'en pense. »
0: Et il a trouvé le titre.
21: Exactement. En fait, ma maison d'édition lui fait porter le manuscrit sous format papier et je lui avais dit dans mon mail de réponse « Je ne suis pas tout à fait satisfaite du titre pour l'instant. Moi, mon titre, la maison de l'édition ne l'appréciait pas et inversement. » Et quand il revient dans ce café du 5e arrondissement, la clope au bec et mon manuscrit complètement annoté sous le bras, il me le tend disant « Ce roman ne peut s'appeler que Panthère au pluriel ».
0: On comprend que Michel Houellebecq vous inspire d'une certaine manière, mais moi, en vous lisant, j'ai pensé aussi à Adèle Haenel, parce que les violences faites aux femmes et aux enfants, elles sont au cœur du roman. Écoutons ensemble ce qu'elle disait après la condamnation du réalisateur Philippe Ruggia pour agression sexuelle quand elle était mineure.
22: Tout ce parcours judiciaire, c'était un parcours pour la justice. Mais ce parcours pour la justice, en fait, il ne se mène pas uniquement dans le cadre judiciaire, mais aussi dans la société, en fait. Qui est plus d'injustice quelque part, et ça c'est un projet politique en fait. C'est-à-dire que toutes les vies soient vivables.
0: Que toutes les vies soient vivables, dit Adèle Haenel, celle des enfants notamment. J'ai l'impression, ça pourrait être le mantra de votre héroïne, Maxime Sinclair, peut-être de vous aussi, Valentine Vendôme.
21: Alors je vous remercie de le dire et je vous remercie d'avoir diffusé cet extrait-là. Cette question que vous posez, de rendre les vies vivables, c'est vraiment une question qui est au cœur et de mon engagement de magistrate, et évidemment au cœur du roman, et vraiment je vous remercie de le souligner, parce que ce que je voulais, c'était faire un peu une méditation pour dire toutes ces violences qui sont faites sur les femmes et les enfants, ces violences qu'on dit intrafamiliales, de l'ordre de l'intime, qui on devient après, qu'est-ce que ça fait au fil du temps, et quelle personne on peut devenir. Et justement, si ce roman s'appelle Panthère au pluriel, c'est que je voulais qu'il y ait plusieurs portraits de personnes qui ont subi des violences. Et qu'est-ce qu'elles deviennent? Est-ce qu'elles deviennent plutôt des panthères dangereuses ou est-ce qu'elles deviennent plutôt des panthères protectrices?
0: Et on est meilleur magistrat si on a soi-même quelque chose à réparer.
21: En tout cas, il me semble, c'est mon expérience, que lorsqu'on a quelque chose à réparer, on est peut-être plus attentif, attentive à des petites choses, à des petits mots, à des petites attentions, des choses qu'on peut faire ou dire, que ce soit dans la conduite des enquêtes qu'on supervise, que ce soit pour annoncer un classement judiciaire, parce qu'il y a des fois, malheureusement, on a beau, en lisant la plainte de la personne qui se déclare victime, savoir qu'elle ne peut pas inventer ce qu'elle dit, on sait aussi, parce qu'on est des techniciens de l'enquête, qu'on ne va pas pouvoir aller au bout de cette procédure. Et je voudrais le dire, il y a une différence entre la vérité judiciaire, à mon sens, et la vérité tout court. La vérité judiciaire, c'est ce qui arrive de la vérité tout court qu'on peut démontrer judiciairement parlant. Et il me semble que lorsqu'on a soi-même quelque chose à réparer, à la fois c'est des fonctions qui sont peut-être plus difficiles à avoir parce que les choses que vous avez à faire dans votre métier font sans cesse écho à la blessure. Et en même temps, le fait d'avoir une blessure, ça vous rend parfois un peu plus poreux à bien comprendre dans ce qui n'est pas dit. Et peut-être justement vous à le mettre en mots, parce que quand vous êtes magistrat du parquet, vous avez ce rôle de mettre en mots les choses au nom de la société, de porter une parole. Et moi, en tout cas, que ce soit dans mes fonctions à mots, mais d'une manière générale dans ce roman, la question des violences faites aux enfants me paraît cardinale et fondamentale, parce que les violences sur les enfants, ça devient des personnes qui ont plutôt plus tendance à être à nouveau victimes à l'âge adulte, des personnes qui ont plutôt plus tendance à avoir elles-mêmes des comportements violents ou dangereux à l'âge adulte, des personnes qui ont des addictions. Et en fait, tout ça, c'est des choses qui sont prises en charge par la justice, mais bien souvent, on intervient entre guillemets trop tard, et que peut-être que s'il était plus simple, j'ai l'humilité de savoir que les solutions ne sont pas évidentes, ne sont pas aisées, que c'est une question de moyens, mais si on protégeait mieux les enfants, je pense que la machine judiciaire aurait bien moins à faire par la suite.
0: C'est pour ça que votre roman a autant d'humanité. On finit, si vous voulez bien, en musique, un peu plus légèrement, avec une autre source d'inspiration surprenante.

0: Le rappeur Booba, il est là, sa façon, dans le livre, une magistrate qui cite même Booba au tribunal. Passion Booba.
1: Passion Booba. Comme beaucoup de gens de ma génération, j'ai toujours écouté beaucoup de rap, et plutôt les anciens, I.A.M., Booba. Citer un rappeur, citer une parole de chanson, évidemment quand ça s'y prête, vous arrivez très vite à une vérité qui va donner quelque chose à la personne à qui vous vous adressez. Et oui, il m'arrive parfois de citer Booba ou d'autres rappeurs en audience.
0: Merci beaucoup Valentine Vandeume. Panthère, qui va, on l'a compris, largement au-delà de l'intérêt documentaire, où on croise donc Michel Houellebecq sous les traits d'un clochard céleste et Booba sous une forme particulière. Merci.
1: Merci à vous. Et merci Frédéric Carbone. La météo à suivre.
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5: Patricia Charbonnier.
6: De la chaleur pour demain et encore localement de très fortes chaleurs. Dès demain matin, on pourrait battre des records mensuels de minimales chaudes sur la moitié ouest du pays et en particulier autour de la Bretagne. Et dans l'après-midi, c'est encore une fois dans l'ouest et le sud-ouest qu'il fera le plus chaud avec 36 degrés. Demain après-midi à La Rochelle et Bordeaux, 35 à Biarritz, 34 à Paris, 33 degrés à Brest. Le pic de cet épisode de chaleur à l'échelle nationale est attendue entre demain et mercredi avec des conditions météo encore très ensoleillées. Demain, un petit peu de vent de secteur nord-est sur la moitié nord demain après-midi et un petit peu d'instabilité comme ces derniers jours en montagne avec quelques averses sur le massif central et sur les Alpes.
5: Patricia Charbonnier, très bonne soirée avec nous sur France Info. Soyez les bienvenus si vous nous rejoignez. Il est 20h30. L'info Marie-Marty Rossian.
7: C'est une vague de chaleur particulièrement précoce qui touche la France depuis maintenant 3 jours, avec aujourd'hui encore de nombreux records de température battus, 32 degrés à Noirmoutier, presque 34 à Bergerac. Et les coups de chaud ont été nombreux. Un homme est mort ce matin à Paris alors qu'il participait à une course à pied dans le 20e arrondissement. 16 coureurs ont fait des malaises également dans le Val-de-Marne. Une dizaine sont toujours hospitalisés en urgence absolue. D'autres courses ont été annulées comme à Menton dans les Alpes-Maritimes. Dans le Nord, un réseau d'escroquerie qui visait des personnes âgées, démantelé par les gendarmes, rapportent nos confrères d'ici Nord. 7 personnes ont été interpellées, des suspects qui se faisaient passer pour des artisans avant de voler leurs victimes. Elles ont été interpellées, ces personnes, mardi dernier lors d'une grosse opération qui a mobilisé plus de 150 gendarmes. 5 de ces suspects ont été placés sous contrôle judiciaire. La France condamne les bombardements russes qui ont ciblé Kiev hier, la capitale ukrainienne, où 4 personnes sont mortes, une centaine blessées. Sur le réseau social X, Emmanuel Macron condamne également l'utilisation des Russes d'un missile Oreshnik, missile balistique capable de transporter des ogives nucléaires, ce qui traduit une forme de fuite en avant de la Russie, estime le président français. Au Moyen-Orient, l'accord de paix entre l'Iran et les États-Unis ne sera peut-être pas pour aujourd'hui. Le secrétaire d'État américain Marco Rubio avait pourtant évoqué, je cite, une bonne nouvelle à venir dans la journée dans ces négociations. Mais Donald Trump tempère finalement sur son réseau social Truth Social. Le président américain a déclaré avoir demandé à ses représentants de ne pas se précipiter pour conclure cet accord. Il ajoute que le blocus sur le détroit d'Ormuz sera maintenu jusqu'à la signature de ce texte. Vous l'avez vécu en fin d'après-midi sur France Info, le décollage de la fusée chinoise Shenzhou 23 en plein désert de Gobi dans le nord de la Chine. À bord de cette fusée, 3 astronautes qui vont rallier la station spatiale Tiangong. Un pas de plus vers l'objectif de Pékin d'envoyer des humains sur la Lune d'ici à 2030. La fête cet après-midi dans les rues de Bordeaux. La ville a célébré les rugbymen de l'UBB, vainqueurs hier en finale de la Champions Cup face au Leinster. Ils ont paradé dans un bus à Impérial depuis la place de la Comédie avant d'être accueillis à la mairie. Les joueurs de l'Union Bordeaux-Bègles qui en ont profité pour remercier leurs supporters. Vous êtes toujours là et ça nous donne énormément de force, a déclaré par exemple le capitaine Maxime Lucu. Et puis à Roland-Garros, après une journée catastrophique pour nos Français, 7 sur les 12 en lice aujourd'hui ont été été sorti au premier tour, le public tricolore a pu enfin célébrer sa première victoire française tout à l'heure. Quentin Alice face à l'Italien Mattia Bellucci. Et c'est pas fini d'ailleurs pour nos Français. Ce soir, on attend Giovanni Pecci-Péricard face à un certain Novak Djokovic. En ce moment, deux Français d'ailleurs sur les courts, Valentin Royer et Pierre-Hugues Herbert.
5: Merci Marie. Marty Rossian. À suivre sur France Info dans la prochaine demi-heure. On retourne à Roland-Garros pour suivre le match qui oppose Novak Djokovic donc au Français Giovanni Pecci-Péricard. C'est la première session de nuit de cette édition. Rencontre qui se joue dans la chaleur même ce soir. Alors comment faire du sport sans se mettre en danger? On se pose la question puisque plusieurs personnes ont été hospitalisées aujourd'hui alors qu'elles participaient à des courses.
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5: Des malaises dans plusieurs villes de France aujourd'hui lors d'événements sportifs et des personnes prises en charge par les pompiers dans les Alpes-Maritimes. Par exemple, elles ont dû intervenir sur une course de 10 km qui se déroulait à Menton. Là, trois personnes sont dans un état grave. Dans le Val-de-Marne, à Maison-Alfort, 10 personnes ont été hospitalisées en urgence absolue. Là aussi, il s'agit de participants à une course, Alain Gastal.
8: Oui, à l'occasion de la Maisonnaise, une course qui sert de support au championnat du Val-de-Marne de course sur route. Trois épreuves, dont le 10 km et le semi-marathon. 4000 participants en tout et entre 10h30 et 11h30, selon les organisateurs, une série de malaises qui ont obligé Croix-Rouge et pompiers à envoyer 16 personnes en souffrance dans différents hôpitaux parisiens, dont 10 en urgence absolue. Alors, il faisait chaud, autour de 30 degrés. La course se fait sur de l'asphalte qui accentue la chaleur. Mais les organisateurs, à l'image du président du club organisateur, Nicolas Sureau, disent avoir respecté toutes les exigences de sécurité et même au-delà.
9: Des jalonneurs supervisent la sécurité du parcours tous les 50 à 80 mètres. Donc ce sont des gens qui ont dans leur mission de s'assurer de la sécurité des coureurs, y compris leur santé. Il y avait 2 points d'eau sur le 10 km, 4 points d'eau sur le semi-marathon. Par contre, nous étions au-dessus de la norme. Donc évidemment, par contre, on a aussi ajouté des bouteilles d'eau en plus des gobelets.
8: Pourquoi un tel bilan? Alors certains avancent la montée subite des températures et même s'il ne le dit qu'à demi-mot, l'organisateur se demande aussi s'il n'y a pas une part d'impréparation de certains coureurs.
9: Je ne jugerai pas la préparation des coureurs, ça c'est individuel, je ne peux pas juger la préparation de ceux qui ont eu des soucis. Par contre, effectivement, c'est un sport qui tire sur l'organisme et il faut effectivement être prêt à subir ce sport. Ben, il faut de l'entraînement, il faut de la préparation, il faut savoir vers quoi on s'engage.
8: Un certificat médical n'est pas obligatoire pour s'inscrire à ces courses-là, une simple prise d'information médicale est suffisante.
5: Alain Gastal, j'ajoute qu'un homme est aussi décédé à Paris, un quinquagénaire qui participait à la Pyrénéenne, une course qui se déroulait dans le 20e arrondissement. Il a fait un malaise cardiaque, mais on ne sait pas là s'il y a un rapport avec la chaleur. En tout cas, ce qui est sûr, c'est que les températures ne vont pas baisser tout de suite. Vigilance jaune canicule activée par Météo France pour 13 départements de l'ouest de la France dès demain, du Finistère à la Charente, avec des températures minimales autour des 20 degrés. Il faut donc adapter son activité sportive. Bonsoir Victoria Tchaikovsky.
10: Bonsoir et merci de m'accueillir à l'antenne.
5: Vous êtes médecin du sport. Alors quand on voit ce qu'il s'est passé aujourd'hui dans le pays, ces malaises sur plusieurs courses, est-ce que ces événements sportifs ne devraient pas tout simplement être interdits?
10: Eh bien, il faut une vigilance particulière parce qu'on sait qu'au-delà de 28 degrés, il y a un risque majeur de deux problématiques. L'hyperthermie d'effort, c'est quelque chose qui peut arriver chez quelqu'un de jeune qui n'a aucun problème. En fait, tous ces organes, ils vont dysfonctionner parce qu'il fait trop chaud. On va avoir une sorte de confusion, on va avoir une sensation de malaise, de gêne. On va avoir parfois même des hallucinations, des troubles de la conscience. Et là, on risque de finir en réanimation avec une hyperthermie, c'est-à-dire que notre température va d'un coup monter à plus de 40 degrés. Et surtout qu'on n'a parfois pas la sensation de soif et on se déshydrate très vite avec la chaleur. La deuxième chose, c'est les personnes qui ont des problèmes cardiaques et qui l'ignorent. En fait, la chaleur va mettre le cœur en surpression, il va mettre le cœur un peu en surentraînement, en surcharge. Et c'est là que ça va révéler qu'il y a un problème cardiaque, il y a un risque d'infarctus, de malaise, etc., qui est parfois malheureusement irrattrapable.
5: Et notre corps est-il plus sensible à ces fortes chaleurs parce qu'elles sont précoces? La semaine dernière, en début de semaine, il faisait très frais. On n'a peut-être pas eu cette période d'acclimatation aussi?
10: Eh bien oui, parce qu'on a une adaptation de notre organisme, de notre thyroïde, de notre thermorégulation, c'est-à-dire qu'on va, lorsqu'on s'entraîne dans un environnement chaud, apprendre à bien transpirer pour évacuer. Mais lorsque la température, elle monte d'un coup, bah, on n'a pas pu s'entraîner parce qu'on s'entraînait, il faisait 13 degrés. Effectivement, bah, on n'évacue pas bien la chaleur, on n'a pas appris à transpirer, notre corps n'est pas adapté. Donc des variations brutales, bah, il y a encore plus de risques malheureusement et on le voit sur ces deux courses.
5: Et donc en août, par exemple, on sera un petit peu plus habitué, donc où il y aura peut-être moins de malaise.
10: On espère que tout de même il y aura moins de malaise parce qu'on est plus habitué, mais il y a quand même une vigilance particulière parce que la plupart des personnes, bah, effectivement, ne font plus de visites médicales régulières. Et ça, je le vois énormément en consultation pour des certificats. En fait, il n'y a pas eu de visite depuis 5 ans, depuis 8 ans. Et lorsqu'on fait passer des tests, il peut y avoir des soucis sur les tests. Donc, c'est extrêmement important, d'autant plus que quand on fait une course dans des conditions où il y a de la chaleur, où il y a de la chaleur humide, plus de 28 degrés, c'est risque majeur. Et ben, plus de 28 degrés chaleur humide, c'est très, très, très risqué, même chez des personnes qui sont jeunes. Donc, si on a plus de 35 ans, il faut vraiment se faire dépister régulièrement avec des tests d'effort. Et avant, c'est tous les 5 ans.
5: Mais justement, Victoria Tchaikovsky, avoir un certificat médical pour faire une course, ce n'est plus obligatoire. On peut remplir ce qu'on appelle un PPS, un pass de prévention santé, où on paye 5 euros. On suit ensuite quelques étapes de sensibilisation. Et puis ensuite, on peut participer à une course pendant un an, enfin à plusieurs événements sportifs d'ailleurs. Ce n'est pas suffisant donc. Si on vous écoute.
10: Ben effectivement, je trouve cette mesure, elle peut paraître simple et accessible, mais elle est tout de même un petit peu problématique. Parce que le questionnaire, il est très simplifié. Et très souvent, ben, le sportif, il n'est pas apte à savoir si tel ou tel symptôme relève vraiment d'un signe d'alerte. Alors que le médecin, ben, lui, il va faire un interrogatoire complet. Il va tout demander, même si dans la famille, il y a eu des antécédents, etc., pour lui faire faire des explorations et dans des conditions d'effort maximales. On va le pousser à bout sur un test d'effort, où le cardiologue va le pousser à fond pour voir ben, s'il y a un problème cardiaque et la plupart des accidents pourraient être évités, vraiment la très grande majorité.
5: Et on le voit, il y a de plus en plus de personnes qui pratiquent également de la course à pied, peut-être aussi des personnes qui font un petit peu moins attention. Est-ce qu'on n'est pas face à des gens qui sont moins préparés, moins bien préparés?
10: Mais oui, c'est un sport qui se démocratise énormément. Il y a beaucoup d'inscrits, les gens n'arrivent même plus à avoir des dossards. Et ça paraît simple, accessible, alors que c'est le sport qui va faire monter le plus vite la fréquence cardiaque, beaucoup plus vite que le vélo, beaucoup plus vite que la marche. C'est un sport qui va stresser le cœur. Si on n'a pas de problème, il n'y a pas de souci. Mais si vous êtes sédentaire, que vous reprenez le sport, peu importe votre âge, il faut une visite médicale au minimum, une consultation avec votre généraliste qui pourra éventuellement, s'il y a le moindre signe d'alerte, faire électrocardiogramme, épreuve d'effort, bilan sanguin, voire d'autres explorations. Et la plupart des accidents pourraient être évités.
5: L'été, on a l'habitude d'avoir plusieurs communications sur les bonnes pratiques à avoir quand il fait chaud. Mais là, on est fin mai, c'est vraiment très tôt hein, comme période avec des températures qui sont élevées. Est-ce qu'on peut faire un petit point avec vous sur les bonnes pratiques justement pour faire du sport ?
10: Eh ben oui, en fait, il faut faire comme l'été. Il y a vraiment trois choses à savoir. C'est que faut pas aller dans des températures extrêmes, faire du sport à 16 heures. Aller faire du sport tôt le matin ou tard le soir, quand il fait plus de 28 degrés, pour pas vous mettre dans la chaleur. Faut aussi mettre des vêtements qui sont amples. Et ensuite, enfin, la deuxième chose, c'est vraiment de réduire l'intensité de l'effort. En fait, quand on fait du sport dans la chaleur, ça va beaucoup plus stresser le cœur. On va augmenter le travail du cœur. Donc, il faut réduire l'intensité de la séance. Exemple, au lieu de courir une heure, je vais courir 30 minutes et je vais diminuer ma vitesse de course. Je ne vais pas chercher la performance, je ne vais pas faire de fractionné, je ne vais pas faire de montée. Et la troisième chose, très très très importante, c'est s'hydrater avant d'avoir soif. C'est très important parce que la sensation de soif, quand elle arrive, on est déjà déshydraté. Et la déshydratation, bah, ça augmente largement le risque d'hyperthermie d'effort, de problèmes cardiaques, de problèmes rénaux, de rhabdomyolyse, c'est-à-dire qu'il va y avoir une insuffisance rénale et des problèmes avec une dégradation musculaire. Donc, c'est très, très important de s'hydrater avant l'effort. On peut boire 500 ml dans l'heure qui précède l'effort et boire tous les quarts d'heure quelques gorgées lorsqu'on fait un effort. Et lorsqu'on fait un effort prolongé de plus d'une heure, il va falloir de l'eau avec des électrolytes, des sels de sodium.
5: Et l'alimentation joue aussi ?
10: Alors l'alimentation, elle va effectivement jouer aussi. Si on a pris un très gros repas, qu'on est en digestion, on va être fatigué, on va augmenter le travail cardiaque. Donc dans l'heure qui précède, on essaye de ne pas manger quelque chose de très lourd. Même un repas très très lourd, c'est à 3 heures de la séance d'entraînement ou de la course. Hein. C'est-à-dire qu'il faut vraiment, on peut prendre une petite collation une demi-heure avant, une barre de céréales ou une banane, mais le très gros repas, si vous voulez prendre un petit déj avec des œufs, avec des céréales, avec du pain, il faut vous lever tôt. Si la course, elle est à 9h30, il faut le prendre à 6h, 6h30.
11: Oui, il faut prendre un peu d'avance.
10: Il faut prendre un peu d'avance, sinon on va être en digestion et on prend le gros repas la veille, sinon avec des pâtes, avec des féculents. Mais il faut manger léger et surtout penser à s'hydrater.
11: Eh bien, merci Victor.

0: On attendait tout à l'heure Novak Djokovic et Giovanni Empeci, Péricard, le français. Ah, je crois que ça a commencé.
1: Ah oui, ça a commencé, oui, ça a commencé depuis 11 minutes très précisément sur le central entre Giovanni Empeci-Péricard, le 80e mondial, et Novak Djokovic, la légende du tennis mondial, lui qui a été numéro 1 mondial. Aujourd'hui, il est 4e mondial, il a 39 ans, il les a fêtés il y a deux jours. Novak Djokovic, très élégant, hein, Novak Djokovic. Tout en saumon sur le court central. Son short se mélange presque avec la terre battue du central, Novak Djokovic, qui est actuellement au service. Deux jeux partout entre les deux joueurs. Il est au service, Novak Djokovic. 40-0 sur sa mise en jeu. Donc bien parti pour mener 3-2. Pour l'instant, aucun des deux joueurs n'a perdu sa mise en jeu. Et aucun des deux joueurs ne s'est procuré la moindre balle de break sur service adverse. Alors que là, Giovanni Empeci-Péricard, vous entendez les applaudissements, vient de réaliser un superbe passing. Hein. Novak Djokovic, c'était un petit peu aventuré au filet et Giovanni Empeci-Péricard a réussi à le passer et il s'est fait surprendre là indiscutablement. Novak Djokovic, hein, Novak Djokovic qui vise un 25e titre du Grand Chelem, un 25e titre record, hein, puisque s'il remportait ce fameux 25e titre, eh bien, il tiendrait seul le record du nombre de titres majeurs, hommes et femmes confondus. Mais on n'en est pas là, on en est loin même, puisque Novak Djokovic n'a plus gagné le moindre titre majeur depuis 2 ans et demi maintenant, Djokovic, depuis sa victoire à l'US Open en 2023. À l'instant même, Novak Djokovic vient de remporter sa mise en jeu. Donc 3-2 en faveur du Serbe face à Giovanni Empeci-Péricard. C'est la première fois que Giovanni Empeci-Péricard rencontre Novak Djokovic. Sachez qu'il y a deux autres Français actuellement sur le court, Pierre-Hugues Herbert et Valentin Royer. Pierre-Hugues Herbert opposé à Lorenzo Sonego, l'Italien. Dans la première manche, 4-3 en faveur de Sonego, mais Pierre-Hugues Herbert, après le changement de côté, va donc servir pour égaliser à 4 partout. Et puis sur le court numéro 14, eh bien Valentin Royer est opposé à un Bolivien, Hugo Delien. Et pour l'instant, 4-2 en faveur de Valentin Royer. Ça se présente bien pour le Français.
0: Eh bien, merci Fabrice Abgrall. On suit tous ces matchs de Roland-Garros avec vous ce soir. L'essentiel de l'info arrive.
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0: L'info en une minute à 20h45. Marie-Marty-Rossion à la une. Une femme de 36 ans est morte noyée cet après-midi.
4: À Rochevogue, dans le Bas-Rhin, en Alsace, la victime nageait dans un étang lorsqu'elle a coulé. Et ce, dans un contexte de forte chaleur en France, de nombreuses personnes étaient venues se baigner dans ce plan d'eau pour se rafraîchir. Un enfant âgé d'une dizaine d'années retrouvé mort en fin d'après-midi à Rennes. Il se trouvait au pied d'un immeuble, une serviette serrée autour du cou, indiquent nos confrères d'ici Armorique. Les secours ont essayé de le réanimer, mais sans succès. Le Liban annonce que 2 personnes sont mortes dans des frappes israéliennes, parmi elles un secouriste du comité islamique de la santé affilié au Hezbollah, le mouvement pro-iranien qui d'ailleurs a déclaré tout à l'heure que le désarmement de son mouvement reviendrait à son anéantissement, et ce alors que le gouvernement libanais doit reprendre les négociations avec Israël le mois prochain aux États-Unis. Et puis ça passe pour les tangos de Laval, les footballeurs se maintiennent en Ligue 2 de foot après leur victoire tout à l'heure 1-0, c'était face au FC Rouen en match retour des barrages.
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0: Un opéra qui se déplace, c'est peu commun, et c'est l'initiative de l'Opéra de Lyon qui se délocalise dans toute la région Auvergne-Rhône-Alpes grâce à un camion. La tournée dure 5 semaines. Elle vient de débuter à Saint-Gervais-les-Bains en Haute-Savoie. Mathilde Imberti, vous nous emmenez dans les coulisses de ce camion opéra.
5: 800 mètres d'altitude, le Mont Blanc en vue. Le camion se pose à Saint-Gervais-les-Bains, 200 km de Lyon.
6: On est quand même entouré de montagnes pleines de neige. Et c'est les joies de la tournée, ça, de découvrir à chaque fois un nouveau paysage. Bah, c'est un parc, c'est les bords du Rhône.
7: Stéphane, vous êtes responsable du camion, c'est ça ?
6: Voilà, je m'occupe du camion de l'absente, enfin la compagnie l'absente, la compagnie du magicien Yann Frisch. Voilà, c'est une semi-remorque qui devient un petit théâtre avec gradins de 90 places et un plateau qui fait 6 mètres par 6 mètres par 7 mètres de haut.
8: Ça doit pouvoir se monter très rapidement. Ça a été créé en disant que la scénographie devait rentrer dans le camion. Je travaille pour l'Opéra de Lyon. Delphine Marty, responsable de la diffusion et de l'itinérance. Donc ça permet aussi à certaines personnes et d'aller à l'opéra parce qu'ils n'ont plus les moyens d'aller à l'Opéra de Lyon ou ailleurs, et aussi à des personnes de vraiment découvrir l'art opératique.
5: Coût de la tournée, 700 000 euros, financé en grande partie par la région. De l'opéra subventionné, la place tombe à 12 euros pour ses habitants de Saint-Gervais.
9: C'est l'opéra qui se déplace, alors que demander de mieux ?
10: C'est bien, je trouve, pour les gens comme nous qui n'avons pas accès à tous ces spectacles de ville.

0: c'est bien que ça vienne jusqu'à nous.
1: Le sang du glacier mêle histoire familiale, la mort d'un papa alpiniste et une trame écologique.
2: Il y a une algue rouge qui prolifère dans les glaciers et elle contamine les eaux. Je m'appelle Héloïse Poulet, je suis chanteuse d'opéra, soprano. Je me retrouve à un mètre du premier rang. C'est dans ce genre de contexte effectivement qu'on se rend compte que les gens ne sont pas habitués et que c'est pas si archaïque que cela en fait. Les gens sont toujours aussi bouleversés par la voix.
3: C'est assez impressionnant. On sent vraiment l'intensité et la beauté de sa voix.
4: On ne sait pas où mettre ses pieds. On a peur de les toucher, on les voit tellement près.
0: Puis après, on s'habitue. Ça va de mieux en mieux et on est presque dedans. On est avec eux.
1: Une heure de découverte qui se prolonge par des temps de rencontres avec les scolaires, parfois les chanteurs amateurs, selon le choix de chaque ville ou village où s'installe le camion opéra.

0: Un reportage signé Mathilde Imberti pour France Info. C'est ma santé, tout de suite. Avec cette question, comment éviter le mal de dos? C'est le thème de C'est ma santé conseil en partenariat avec l'assistance publique hôpitaux de Paris et avec votre invitée Solène Lehen.
1: Bonjour docteur Charlotte Powells.
2: Bonjour.
1: Vous êtes médecin de rééducation à l'hôpital Albert Chenevy à Créteil. Alors le mal de dos, on en parle comme du mal du siècle. Ça concerne chaque année 4 à 5 millions de consultations médicales. Est-ce que c'est inévitable? Est-ce que tout le monde a ou aura mal au dos?
2: Alors c'est vrai qu'on le sait, hein, ça a été montré, 80% des gens auront une fois mal au dos dans leur vie au moins. Heureusement, souvent ce sera juste un épisode très court et voilà, ça, les gens repartiront sur une vie normale, mais effectivement c'est le mal du siècle.
1: Le mal au dos le plus fréquent, c'est les sciatiques, les lombalgies, qu'on appelle aussi les lumbagos. Est-ce que c'est toujours dans le bas du dos ou en tout cas c'est le plus fréquent dans le bas du dos?
2: Alors on peut avoir mal dans tout le rachis, effectivement le plus courant c'est la lombalgie. Donc les douleurs au niveau lombaire, puisque tout simplement c'est là au niveau biomécanique où il y a le plus de contraintes quand on est assis et également quand on est debout. Donc forcément ça va être comme une toute autre articulation, les genoux, les hanches, et ben c'est là où va se développer petit à petit aussi l'arthrose qui va favoriser ce mal de dos en vieillissant.
1: C'est dû à quoi? Est-ce que c'est dû à notre mode de vie sédentaire, au fait qu'on soit plié en deux quand on regarde nos téléphones toute la journée, ou alors à un travail qui est très physique?
2: Alors, c'est plutôt lié à la sédentarité. Le premier traitement de la lombalgie, c'est l'activité physique, quelle qu'elle soit. Rester assis devant un bureau toute la journée, c'est pas bon pour le dos.
1: On est souvent un petit peu perdu, là, justement, dans ces conseils. Parfois, on nous dit qu'il faut bouger. Parfois, on nous dit non, quand vous avez mal, il faut surtout pas bouger.
2: Alors, on est revenu vraiment dessus depuis de nombreuses années. Même quand on a un lumbago, c'est-à-dire la douleur brutale, invalidante, on peut plus bouger.
1: On est plié.
2: Voilà, il faut essayer de bouger. Le minimum, bien sûr, dans les limites de la douleur, nous on dit surtout pas aux patients, arrêtez de bouger, restez dans un lit jusqu'à ce que ça passe. C'est vraiment ça qui va empirer la douleur. Donc, il faut essayer de se mobiliser un minimum et puis petit à petit, l'épisode va passer.
1: Quand on a mal au dos, est-ce qu'il faut prendre des médicaments? Est-ce que c'est un conseil que vous donnez ou on attend que ça passe alors?
2: Alors là, c'est très variable parce que déjà, on n'a pas tous le même ressenti par rapport à la douleur. Donc si la douleur est très intense, sur un épisode aigu, bien sûr qu'on peut associer à des médicaments. Le but, c'est de faire passer cet épisode le plus vite possible.
1: Des antidouleurs?
2: Des antidouleurs, des anti-inflammatoires. Voilà, il faut pas hésiter quand la douleur est très intense. Après, quand on est sur une douleur qui est récurrente et qui est acceptable, c'est vrai que si on peut éviter, ben, on essaye plutôt d'aller sur l'activité physique.
1: En fait, c'est ça le mal de dos. Quand c'est quelque chose de temporaire, bon, allez, ça va passer. Mais ce qu'il faut, c'est éviter que ça devienne chronique.
2: C'est exactement ça. En fait, comme je disais, il y a 80% des gens qui auront mal au dos, mais il y a 10% qui vont passer à la chronicité. La chronicité, c'est avoir mal au dos pendant plus de 3 mois. Et c'est vraiment ça l'enjeu public, parce que c'est un nombre de jours d'arrêt de travail très important. Et je fais un petit aparté, mais la lombalgie, c'est la 3e cause de handicap chez les plus de 45 ans. Donc c'est vraiment énorme. Et c'est parce que la douleur est chronique. Donc nous, tout ce qu'on veut, c'est éviter que ça soit chronique.
1: Alors justement, comment on évite, docteur Charlotte Powells, quels sont vos conseils pour éviter d'avoir mal au dos?
2: Alors pour éviter d'avoir mal au dos, comme je disais, c'est l'activité physique en premier. En fait, il ne faut pas forcément écouter pour le dos, c'est que la piscine, le vélo, non. Toute activité physique est bonne à prendre. La course à pied n'est pas du tout contre-indiquée dans les lombalgies. Marcher.
1: Combien de fois par semaine?
2: Idéalement, au moins 3 fois par semaine, mais sans faire une activité intense. C'est-à-dire au moins 1 jour sur 2. Et même moi, chez mes patients, je leur conseille tous les jours de faire 10 minutes, quelques exercices chez eux, d'étirements, de renforcement. Comme ils se brosseraient les dents, et ben, ils font ces exercices-là pour maintenir en fait, le bien-être du dos.
1: Est-ce qu'il y a un côté psychique, une part de psychique dans l'apparition du mal de dos? On dit souvent en avoir plein le dos.
2: Enfin, on le sait que chez les gens qui vont un peu moins bien sur des phases un peu difficiles, ça va favoriser, oui, comme la dépression, ça va favoriser le mal de dos, mais ça va surtout favoriser la chronicité, plus que l'arrivée d'un épisode aigu.
1: Le tabac, ça peut provoquer le mal de dos?
2: Le tabac, c'est un facteur de risque majeur, parce qu'en fait, le tabac, il va abîmer nos disques. nos disques entre nos vertèbres. Et en fait, c'est l'amortisseur de notre dos, nos disques. Une fois qu'ils sont abîmés, on ne peut pas revenir en arrière. Donc, effectivement, un des premiers conseils qu'on donne aux patients, c'est d'arrêter le tabac.
1: Le surpoids aussi ?
2: Le surpoids, pareil, ça augmente la contrainte au niveau du dos. Et moi, ce que j'aime bien expliquer aux patients, c'est facile de dire aux gens, il faut perdre du poids. Enfin, voilà, on a tous des difficultés quand on essaye de perdre du poids. Mais j'essaye de leur expliquer qu'en fait, quand on perd même juste 1 kilo, en équivalence de contrainte, c'est 4 kilos pour le dos. Donc ça sert à rien de perdre vite et de vouloir à tout prix perdre du poids, mais même quelques kilos régulièrement vont améliorer les lombalgies.
1: Merci docteur Charlotte Powels, médecin de rééducation à l'hôpital Albert Chenevier à Créteil. 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
0: Et merci Solène Lehen. Voici Nouveau Monde. Bonsoir Nicolas Harpagian.
3: Bonsoir Jeanne.
0: On a désormais l'habitude de le dire, Nicolas, que l'intelligence artificielle est partout. Voici que désormais, elle devrait être clairement identifiée.
3: À partir du 2 août 2026, les citoyens de l'Union européenne devront, en effet, je cite, être informés lorsqu'ils interagissent avec des systèmes d'intelligence artificielle ou sont exposés à certains contenus générés ou manipulés par l'IA. C'est l'annonce faite officiellement par la Commission européenne en mai 2026 à l'occasion de l'entrée en vigueur progressive de l'AI Act, le cadre juridique de l'emploi de l'intelligence artificielle adopté par l'UE. L'article 50 de l'AI Act impose aux fournisseurs et exploitants de contenus, textes, images, sons, vidéos synthétiques, donc générés à l'aide de l'IA, de les signaler de manière indélébile, claire et identifiable au premier coup d'œil. Le but étant évidemment d'éclairer le citoyen et de prévenir les opérations de désinformation facilitées par la production de messages façonnés par les algorithmes, avec des risques de manipulation de l'opinion ou d'usurpation d'identité à l'aide de séquences fictives, mais ayant toutes les apparences de la réalité. Cela ne concerne que les publications réalisées dans un cadre professionnel et pas les productions émanant de particuliers.
0: Nicolas, quelles sont les principales contraintes d'un tel dispositif d'identification ?
3: Elles sont à la fois techniques et humaines. D'une part, il va falloir opter pour des modes d'identification très visibles et indélébiles, mention explicite en début, fin de publication, filigrane à poser sur l'image ou la séquence vidéo, en veillant à ce qu'il soit lisible tout en n'altérant pas trop le rendu du contenu en question. On parle également d'un tatouage numérique dans les métadonnées. Les métadonnées sont les informations techniques sur les caractéristiques de chaque fichier numérique, mais il faudra alors prendre en compte leurs possibles modifications ultérieures et les copies par capture d'écran ou par l'emploi d'un scanner. Côté humain, il faudra détecter les campagnes de désinformation présentées comme émanant de simples particuliers qui ainsi s'exonéreraient de l'obligation de mentionner l'usage de l'IA. Dans ce cas, l'intention d'influer sur le débat public s'imposera pour rendre obligatoire l'avertissement, même si c'est un simple citoyen qui prétend s'exprimer.
0: Le droit en la matière est donc loin d'être figé.
3: En effet, à ce sujet, la Commission européenne ouvre jusqu'au 3 juin 2026 un appel à commentaires accessible à tous, entreprises, associations et aussi les citoyens que nous sommes, pour se prononcer sur une exception à ce régime de signalement du recours à l'IA pour produire des contenus. La Commission propose une dispense si les dites publications, je cite, « ont fait l'objet d'une vérification humaine ou d'un contrôle éditorial préalable ». Puisque le sujet nous concerne tous, en tant que citoyens, électeurs, consommateurs, lecteurs, auditeurs et potentiels producteurs de contenu, vous êtes invités à participer à cette consultation jusqu'au 3 juin prochain. Vous trouverez les références de ces annonces et de cette consultation sur la page de la chronique Nouveau Monde sur le site et l'application de France Info.
0: Merci Nicolas Harpagian.
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0: Les températures sont toujours élevées, Patricia Charbonnier.
14: Pas de changement pour demain. L'anticyclone maintient un temps sec, très ensoleillé, encore très chaud avec de fortes chaleurs. Et la prévision se confirme. Le pic de cet épisode de chaleur est attendu à partir de demain et jusqu'à mercredi. Et déjà demain matin, on pourrait battre des records mensuels de minimales chaudes dans l'ouest et en particulier autour de la Bretagne. Et dans l'après-midi, c'est encore une fois dans l'ouest et le sud-ouest qu'il fera le plus chaud. On pourrait localement dépasser les 35 degrés avec 36 degrés demain après-midi à La Rochelle et Bordeaux, 35 à Biarritz, 34 degrés à Paris, 33 degrés à Brest. Des conditions météo qui seront encore très ensoleillées demain sur l'ensemble du pays, le matin jusqu'au soir, avec un petit peu de vent en matinée dans le sud-ouest et dans l'après-midi sur la moitié nord, un vent de secteur nord-est. Et le temps deviendra plus nuageux, plus instable en seconde partie de journée en montagne avec quelques averses sur le massif central et sur les Alpes.
0: Les prévisions de Patricia Charbonnier. Merci d'écouter France Info et de passer la soirée avec nous. Il est 21h. L'info, c'est avec Paul Longsens-Spinelli.
15: Le Liban, sous le feu persistant d'Israël, de nouvelles frappes sur le sud du pays ont tué deux personnes, dont un secouriste affilié au Hezbollah. C'est ce qu'annonce ce soir le ministère libanais de la Santé. Le chef du mouvement chiite, lui, a déclaré souhaiter un accord entre l'Iran et les États-Unis qui inclurait la fin des hostilités au Liban, mais il rejette le désarmement du Hezbollah. Les États-Unis l'accusent ce soir de chercher à replonger le Liban dans le chaos. Institutions internationales, médias, bâtiments résidentiels. Les dégâts causés par les frappes russes sur Kiev la nuit dernière ont été considérables. Le bureau ukrainien de l'Organisation mondiale de la santé a été endommagé, déclare ce soir le patron de l'OMS. Les bombardements ont aussi touché le studio de la chaîne publique allemande ARD et de la radio Deutsche Welle. Au total, ces frappes russes ont tué 4 personnes au moins en Ukraine. À Rennes, en Ille-et-Vilaine, un enfant d'une dizaine d'années a été retrouvé mort. Une serviette serrée autour du cou, c'était au pied d'un immeuble cet après-midi, selon les informations obtenues par ici Armorique auprès des pompiers et de la police. Les forces de l'ordre ont quadrillé le périmètre et le procureur s'est rendu sur place. Plusieurs centaines de personnes étaient venues se rafraîchir cet après-midi dans un étang de Rochevogue dans le Bas-Rhin, d'après les pompiers, quand une femme est morte noyée. Il s'agissait d'une résidente de la commune âgée de 36 ans. Plusieurs records de chaleur ont été battus aujourd'hui en France pour un mois de mai, comme à Noirmoutier ou à Brest. 13 départements de l'Ouest seront concernés par une vigilance jaune canicule demain. Et puis en tennis, on peut le dire, le début du premier tour était franchement mal parti pour les Français aujourd'hui. 7 joueurs et joueuses tricolores ont été éliminés. Seul Quentin Alice, pour l'instant, se hisse au second tour. Fabrice Abgral, on vous retrouve en direct de la Porte d'Auteuil. Actuellement, sur le central, Novak Djokovic affronte un autre Français.
16: Oui, un Français, il s'agit de Giovanni Mpetsi-Perricard, l'actuel 80e joueur mondial, opposé à Novak Djokovic. Il fait jeu égal, Giovanni Mpetsi-Perricard face à Novak Djokovic, l'ex numéro 1 mondial, aujourd'hui numéro 4 mondial. 5 jeux à 4, toutefois pour Novak Djokovic, mais Giovanni Mpetsi-Perricard est au service pour revenir à 5 jeux partout. Pour l'instant, aucun des deux joueurs n'a perdu sa mise en jeu et aucun des deux joueurs ne s'est procuré la moindre balle de break sur service adverse. Pour l'instant, Djokovic n'arrive pas à trouver l'ouverture dans le jeu solide proposé par Giovanni Mpetsi-Perricard, qui s'appuie sur un énorme service. Il sert régulièrement à plus de 220 km/h. C'est un petit peu frustrant pour Novak Djokovic en face, mais pour l'instant, Djokovic tient le coup. Giovanni Perricard aussi, et attention à ce retour gagnant de Novak Djokovic, mais il a encore une petite marge. Giovanni mène 45 sur sa mise en jeu, donc occasion pour lui de revenir à 5 jeux partout. Pierre-Hugues Herbert est opposé à Lorenzo Sonego sur le court Simone Mathieu. 5 jeux partout entre les deux joueurs, alors que Pierre-Hugues Herbert servait pour le gain de la première manche. Et Hugo Delien, le Bolivien, est opposé à Valentin Royer. Valentin Royer vient de remporter le premier set 6-4.
15: Merci beaucoup Fabrice Abgral en direct de la Porte d'Auteuil pour suivre ce tournoi de Roland-Garros.
0: Et merci à vous Paul Longsens-Spinelli. Vous le disiez, nous étions avec vous à Roland-Garros et on retrouvera Fabrice Abgral dans la prochaine demi-heure pour suivre nos trois Français sur les cours avec des points réguliers évidemment sur les scores. Mais d'abord on s'intéresse à cet accord en négociation entre les États-Unis et l'Iran.
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0: Pas de précipitation autour d'un éventuel accord pour mettre fin à la guerre entre les États-Unis et l'Iran. Le président américain veut finalement prendre son temps, c'est ce qu'il déclarait ces dernières heures. En attendant, le blocus du détroit d'Ormuz est maintenu. Mais comment sont perçues les choses du côté d'Israël, autre acteur de cette guerre au Moyen-Orient? Le Premier ministre joue sur tous les tableaux. Bonsoir Michel Paul.
17: Bonsoir Jeanne, bonsoir à tous.
0: Correspondant de RFI à Jérusalem, Benjamin Netanyahou tente de rassurer les Israéliens.
17: Oui, effervescence diplomatique extrême ce dimanche ici en Israël. Alors que des rumeurs d'accord entre Washington et Téhéran circulent, Benjamin Netanyahou est monté au créneau pour calmer son opinion publique. Le Premier ministre israélien sait que sa base électorale est particulièrement attentive, voire méfiante, face à ces négociations. Et pour maintenir son socle de soutien, Netanyahou a adopté une posture de fermeté absolue en rendant public son échange téléphonique avec Donald Trump. Il envoie un message clair. Israël n'est pas spectateur de ces discussions. Il en est le garde-fou en insistant sur le démantèlement total des capacités nucléaires iraniennes et pas simplement sur un gel temporaire. Il cherche à valider sa ligne historique. L'Iran n'aura jamais l'arme nucléaire. Et il a fait usage d'une technique chère à Donald Trump, une image générée par intelligence artificielle, le montrant aux côtés du président américain dans une mise en scène symbolique puissante. C'est une façon de dire à ses concitoyens que l'alliance avec Washington est plus que jamais opérationnelle et protectrice.
0: Et Michel, au-delà du nucléaire, le front libanais lui reste une plaie ouverte. Comment Benjamin Netanyahou parvient-il à concilier cette volonté de liberté d'action militaire avec la perspective d'un accord diplomatique global poussé par Donald Trump?
17: Bien, Benjamin Netanyahou proclame que Donald Trump lui a réaffirmé le droit d'Israël à se défendre sur tous les fronts, y compris face au Hezbollah au Liban. C'est une garantie stratégique cruciale pour les Israéliens. Mais dans le nord d'Israël, la colère monte chez les responsables locaux qui dénoncent un manque total de transparence de la part du gouvernement concernant l'accord imminent entre les États-Unis et l'Iran. En apprenant la nouvelle par Washington plutôt que par Netanyahou lui-même, ces élus se disent abandonnés et estiment que la sécurité de leurs habitants est désormais sacrifiée sur l'autel des intérêts américains. Pour le maire de Kiryat Shmona, par exemple, Avichai Stern, le constat est amer. Il accuse aujourd'hui l'État de ne plus être le seul maître de ses décisions sur son propre territoire. Et en ce moment même, le cabinet de sécurité est réuni ici à Jérusalem pour une explication de texte très tendue sur cette ligne rouge. Jusqu'où peut-on aller diplomatiquement sans sacrifier la défense sur tous les fronts? Et cela, il faut le rappeler, alors qu'Israël et pratiquement en campagne électorale.
0: Merci Michel Paul, correspondant de RFI à Jérusalem, en direct pour France Info. Et bonsoir Bertrand Badi.
18: Bonsoir.
0: Vous êtes professeur émérite des universités à Sciences Po Paris, spécialiste des relations internationales. Alors d'après vous, quel rôle a Israël dans ces négociations auprès des États-Unis?
18: C'est-à-dire qu'on voit bien, et plus que jamais, le décalage qu'il y a entre la stratégie états-unienne et la stratégie israélienne. On les avait pensés alignés l'une sur l'autre depuis un certain temps, et en tous les cas depuis le 28 février. Mais en réalité, il y a trois grandes différences qui sont en train de se manifester et qui peuvent bloquer ce processus qui semblait arriver à son terme et déboucher sur un accord de paix. Première différence, la stratégie israélienne est clairement une stratégie de regime change, c'est-à-dire il n'y aura de sécurité pour Israël que si on fait tomber tous les régimes qui lui sont hostiles, et cela peut conduire jusqu'à la destruction, et destruction qu'on voit au jour le jour à Gaza, en Cisjordanie, qu'on voit au Liban, et que l'on voudrait voir également en Iran. Deuxième différence, Israël a depuis un bon moment opté pour l'idée d'une guerre longue dont Benjamin Netanyahou a d'ailleurs besoin pour des raisons personnelles, judiciaires et pour des raisons électorales. Et puis enfin, troisième différence et qui explique probablement aussi bien des choses, l'opinion publique israélienne est très massivement favorable à la poursuite de cette guerre et à un changement de régime en Iran, là où l'opinion publique états-unienne est sur une figure totalement opposée, très majoritairement hostile à cette guerre. Alors effectivement, on voit un désaccord comme il y en a rarement eu à ce niveau d'importance, c'est ce qui va décider probablement du sort de cet accord.
0: Et ces derniers jours, Benjamin Netanyahou a-t-il eu le sentiment peut-être d'être un peu laissé de côté après les déclarations de Donald Trump ? Est-ce qu'il essaye de revenir en ce moment au milieu de l'échiquier politique, géopolitique ?
18: Alors, c'est très intéressant parce que autrefois, Washington était la vive, comme je le disais, était parfaitement aligné. Et puis on a vu ensuite Tel Aviv prendre ses distances. Israël s'émanciper de la tutelle du grand frère. On avait l'impression qu'il ne l'écoutait plus. Et ça, c'était particulièrement visible sous la présidence de Biden. Et on voit que Israël a choisi plus la stratégie d'autonomie que la stratégie d'alliance, ce qui est d'ailleurs banal dans le monde actuel. Là, c'est l'envers. C'est-à-dire, on a le sentiment depuis un certain temps que Trump a expliqué au Premier ministre israélien que c'était lui et lui seul qui décidait, et notamment qui décidait de l'avenir d'un conflit qui dépassait et de beaucoup les seuls intérêts israéliens pour ouvrir ceux des États-Unis et bien au-delà encore. Donc, on est sur cette ligne de crête. Est-ce que véritablement cette alliance peut survivre ? Donald Trump, compte tenu de ce que sont ses soutiens aux États-Unis, compte tenu de ce qu'est son axe idéologique, compte tenu de l'image qu'il veut donner, ne peut pas se couper complètement d'Israël, d'où effectivement cette temporisation avec cet argument qui ne trompe personne, qui consiste à dire que le temps joue en sa faveur. Non, le temps joue en sa défaveur, mais il semblerait qu'il n'ait pas trouvé d'autres arguments que celui-là pour tenter de temporiser afin de convaincre son partenaire israélien ou en tous les cas de le placer dans une situation où Benjamin Netanyahou n'aura plus qu'à suivre et accepter.
0: En tout cas, le Premier ministre israélien, justement, dans ses déclarations aujourd'hui, met en avant une volonté commune d'Israël et des États-Unis, celle d'éliminer entièrement la menace nucléaire. C'est la priorité des deux pays.
18: Oui, mais c'est très rhétorique. C'est-à-dire
0: de la communication,
18: effectivement,
0: cette volonté commune.
18: Oui, sur cette affirmation, la présenter comme telle, c'est effectivement un point d'accord. Le vrai désaccord, c'est comment y parvenir, et surtout comment placer et où placer la question nucléaire dans cette négociation. L'idée iranienne, c'est de dire, on règle d'abord la question du Golfe, après on aura tout le temps d'examiner la question nucléaire. C'est le compromis que Trump semblait accepter, peut-être qu'il accepte encore, mais qui va différer la question nucléaire vers des négociations longues, ce que n'accepte pas le partenaire israélien qui a peur que, le temps faisant son œuvre, eh bien la question nucléaire vienne à disparaître ou en tous les cas rejoindre les horizons de l'accord du JCPOA du 14 juillet 2015.
0: Et puis, il y a eu d'autres déclarations aujourd'hui du Premier ministre Benjamin Netanyahou qui a rappelé le droit d'Israël à se défendre face au Hezbollah, le Hezbollah, mouvement islamiste pro-iranien. Donc, se défendre en frappant le Liban. Il y a encore eu des frappes il y a quelques instants, aujourd'hui, avec deux morts, on vient de l'apprendre. Alors, donc, il y a cette question du Liban qui rentre aussi dans les négociations. L'Iran dit que le cessez-le-feu doit comprendre tous les fronts de la guerre. On voit que c'est compliqué quand même.
18: Oui, et là, on voit très clairement ce qu'est la stratégie du Hezbollah. Le Hezbollah craint la négociation directe entre l'État libanais et Israël, c'est-à-dire craint qu'un accord entre Beyrouth et Tel Aviv se fasse à ses dépens. Et donc, très astucieusement, mise sur l'accord irano-états-unien de manière à être inclus dans une négociation qui préserverait son autonomie et droits défendus par l'Iran, qui a tout intérêt également à voir le Hezbollah demeurer. Donc on voit là une sorte de croisement entre les deux négociations, la négociation Liban-Israël dont le Hezbollah ne veut pas et la négociation Iran-États-Unis dont Israël ne veut pas, mais que le Hezbollah considère comme une protection.
0: Mais c'est compliqué. Comment est-ce qu'on peut contenter autant d'acteurs dans la résolution d'un conflit ?
18: Eh ben, ça, la question que vous posez, elle est à la, je dirais, elle est l'expression même de la complexité des conflits aujourd'hui. Regardez tous les conflits depuis 1945. Pratiquement aucun n'a terminé, s'est achevé par un traité de paix. Il n'y a plus de traité de paix parce que ce jeu complexe que vous désignez empêche ces négociations. Donc, c'est plutôt l'épuisement qui, à terme, fait la loi, c'est-à-dire on ne gagne plus, on ne perd plus les guerres, on se retire par lassitude, comme l'ont fait les États-Unis au Vietnam, en Afghanistan, en Irak, en Somalie et bien d'autres endroits encore.
0: Mais peut-être, est-ce que peut-être les États-Unis pourraient aussi décider à un moment de laisser de côté les préoccupations israéliennes, c'est possible ?
18: Ben, c'est très clairement ce que souhaite Donald Trump aujourd'hui. Et il le souhaite d'autant plus vigoureusement que l'opinion publique américaine s'est complètement retournée, très favorable à Israël. Elle n'est plus que minoritairement favorable à l'État hébreu aujourd'hui. Donc, le président des États-Unis, qui est un homme, je dirais, de sondage, considère que le jeu le plus efficace, le jeu optimal, c'est effectivement de prendre du champ par rapport aux exigences israéliennes. Mais comme je le disais tout à l'heure, il y a un certain nombre de barrages avant d'y parvenir. Et c'est la raison pour laquelle on est dans une situation attentiste et quelque peu confuse ce soir.
0: Eh bien, merci pour votre éclairage, Bertrand Badi, professeur émérite des universités à Sciences Po Paris, spécialiste des relations internationales. Vous avez aussi publié Par-delà la puissance et la guerre, la mystérieuse énergie sociale aux éditions Odile Jacob. Du jaune sur la carte de Météo France. Demain, lundi de Pentecôte, 13 départements de l'ouest de la France seront en vigilance jaune. Canicule, une chaleur précoce bien avant la fin de l'année scolaire. Ce qui pose la question de l'adaptation de nos bâtiments scolaires face à ces épisodes météo. Et il y a des solutions pour les écoles, collèges et lycées, assure Amaury Fievé, ingénieur et doctorant à l'école des mines de Saint-Étienne.
19: Les vagues de chaleur, en effet, avant, elles étaient plutôt laissées entre les mois de juillet et août. La plupart des écoles sont fermées, donc on pouvait dire que ce n'est pas un sujet. À partir de maintenant, elles vont arriver plus tôt et plus tard dans l'année. C'est-à-dire qu'à partir de maintenant, on part du principe que du mois de mai jusqu'au mois de septembre-octobre, on peut être dans une vague de chaleur. Il y a également un deuxième sujet, c'est qu'on n'est pas obligé d'attendre d'être dans une vague de chaleur pour avoir chaud dans des écoles. Certaines écoles ont des surfaces vitrées qui sont très importantes, on a beaucoup d'apports de chaleur, et alors qu'il fait 24 degrés dehors, on peut monter à 30 degrés à l'intérieur.
20: On parle de quoi ? On parle de rénover ou dans certains endroits, il faut tout simplement reconstruire, il n'y a pas le choix ?
19: Il y a un peu de tout. La rénovation, ça coûte quand même beaucoup d'argent, c'est long à mettre en œuvre. Certains bâtiments, pour moi, ne sont juste pas adaptables, donc en effet, il faut les oublier, mais il y a beaucoup d'autres choses qui peuvent être faites entre la rénovation et la déconstruction. On peut aussi parler de l'adaptation qui va être plus légère. Nous, on met en place ce qu'on appelle des démarches low-tech. Donc, on utilise d'un côté des techniques qui sont simples, protéger le bâtiment du rayonnement solaire, donc avec des volets, des protections solaires qui sont adaptées, ventiler le bâtiment la nuit quand la température est plus fraîche, et enfin installer des dispositifs de rafraîchissement. On va notamment parler de brasseurs d'air.
20: Ça veut dire que ça, je ne dis pas que c'est la solution unique ou clairement, mais tout ce que vous nous décrivez, c'est des choses qui peuvent s'appliquer un peu partout et qui ne sont pas trop chères.
19: Ah, oui, en fait, j'ai envie de dire, c'est la base. Si vous prenez un bâtiment du sud de la France, il y a très peu de surface vitrée, il y a toujours les volets qui sont fermés en journée, et puis la nuit, on aère. Et même en période de canicule, on arrive à avoir des environnements qui sont frais à l'intérieur du bâtiment. Donc ça, c'est ce qu'il faudrait appliquer dans les à peu près 45 000 écoles primaires qu'on a en France.
20: Ça, on peut le faire dès aujourd'hui.
19: On essaye. On a déjà 15 écoles qui ont tenté l'expérience depuis l'an dernier, depuis le mois de juin dernier. On en a 15 de plus qui s'y attellent cette année. Donc, on a déjà un panel de 30 écoles un peu partout en France. Et on s'y met. Alors, je vous ai parlé des solutions qui sont techniques. Mais en fait, l'essentiel du travail, il est aussi sur tout ce qui va être organisationnel. La gouvernance de l'école. Qui s'occupe de ça ? Quand, comment, et le mot d'ordre, c'est vraiment d'anticiper.
20: C'est-à-dire qu'il faut qu'il y ait un monsieur ou madame dérèglement climatique dans chaque école ?
19: Oui, ou juste quelqu'un qui s'occupe de ça, ou alors qu'on arrive à mettre en place un système d'organisation où tout le monde a un rôle dans cet épisode-là.
20: Et si on reconstruit des bâtiments, parce que c'est le cas, là, il faut faire très attention. Est-ce qu'aujourd'hui, on est sûr qu'on est 100% dans les constructions nouvelles, adaptées à ce qui va nous arriver, ou non. Alors pas forcément ?
19: Non. Les réglementations aujourd'hui ne sont vraiment pas adaptées. Alors, vous parlez des constructions neuves. La réglementation, elle est pas très adaptée au dérèglement climatique, en particulier aux fortes chaleurs. Et je ne vous parle pas de la rénovation des bâtiments. Là, on a une réglementation qui est encore plus ancienne et qui ne permet pas du tout de gérer ça.
0: Amaury Fievé, ingénieur et doctorant à l'École des mines de Saint-Étienne. Il répondait aux questions de Frédéric Carbone. On fait un tour par Roland Garros.
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0: Et trois Français sur les terrains de terre battue de la Porte d'Auteuil ce soir. On suit cette première soirée de Roland-Garros avec vous, Fabrice Abgral. Et je crois que sur le central, Giovanni Mpecci Pericard est en train de servir pour le gain de la première manche.
21: Eh bien, vous croyez bien, vous croyez bien. Eh oui, on ne rêve pas. Giovanni Mpecci Pericard sert pour le gain de la première manche face à Novak Djokovic, le triple vainqueur de Roland-Garros, l'ex numéro 1, l'actuel numéro 4 mondial. 40-15 pour Giovanni Mpecci Pericard. 2 balles de 7 en faveur du Français, l'actuel 80e joueur mondial. Il vient de faire le break. Il a pris pour la première fois le service de Novak Djokovic dans le 11e jeu de ce premier set. Il s'était procuré 3 balles de break auparavant, toutes sauvées par Novak Djokovic. Mais il a craqué le Serbe sur la 4e balle de break que s'était procuré Giovanni Mpecci Pericard, qui tente un ace. Et c'est fait. Premier set pour Giovanni Mpecci Pericard. 7 jeux à 5 en faveur de Giovanni Mpecci Pericard en 48 minutes. Et Novak Djokovic qui s'est fait surprendre donc par Giovanni Mpecci Pericard, qui joue pour l'instant le match parfait. Il est parfaitement dans son match actuellement, Giovanni Mpecci Pericard. Il est extrêmement puissant, il faut bien le reconnaître, et notamment au service, c'est son arme principale. Il sert régulièrement à plus de 220 km/h. D'ailleurs, Novak Djokovic ne s'est procuré aucune balle de break sur le service du Français. Donc pour l'instant, première manche donc en faveur de Giovanni Mpecci Pericard.
0: Merci Fabrice Abgral, on suit évidemment ce deuxième set avec vous, et puis on suivra également les matchs des deux autres Français qui sont sur les terrains.
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0: 21h21, l'info en une minute. Marie-Marty Rossian à la une des malaises et des hospitalisations en ce jour de forte chaleur en France.
23: Un homme d'une cinquantaine d'années est mort à Paris alors qu'il participait à une course dans le 20e arrondissement. Dans le Val-de-Marne, 16 coureurs ont fait des malaises à cause de la chaleur. 10 d'entre eux sont hospitalisés en urgence absolue. Au Proche-Orient, Israël poursuit ses frappes dans le sud du Liban. Le ministère libanais de la Santé annonce 11 personnes sont mortes hier malgré la trêve en vigueur. 9 personnes ont également été blessé. Les discussions pour mettre fin à la guerre justement au Moyen-Orient toujours dans le flou ce soir. Donald Trump a déclaré tout à l'heure avoir demandé à ses représentants de ne pas se précipiter pour conclure un accord. Il ajoute que le blocus du détroit d'Hormuz sera maintenu jusqu'à la signature de l'accord. Et puis eux ont été célébrés en héros cet après-midi dans les rues de Bordeaux. Les joueurs de l'Union Bordeaux-Bègle en parade, vainqueurs pour la deuxième année consécutive de la Champions Cup de rugby. La fête qui s'est prolongée ensuite dans la soirée au stade Chaban-Delmas avec les supporters.
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0: Direction le Var, près de Brignoles, avec vous Bernard Thomasson. Voici deux adresses de qualité, celle d'un chef étoilé qui recommande un bistrot qu'il apprécie.
24: On connaît le domaine de Perrassol dans le Var pour son vignoble qui remonte aux Templiers. Depuis plus de 20 ans aussi pour ses œuvres d'art contemporain, il faut désormais compter avec la gastronomie et son nouveau chef étoilé, Benjamin Le Balge. Ce jeune homme est devenu un magicien des saveurs végétales.
25: Je trouve qu'il y a beaucoup de travail à faire sur les légumes et le végétal. C'est nos limites, vraiment. C'est plus que sur une protéine avec une viande ou un poisson, forcément, on ne peut pas partir loin, quoi. On ne peut pas trop s'amuser pour moi. Donc c'est vraiment un terrain de jeu, le végétal. On a souvent les clients qui se lèvent et qui viennent nous voir en cuisine pour discuter s'ils ont des questions, nous féliciter. Quand vous dites, on a une cuisine qui est un peu quand même extravagante, avec des saveurs un peu... Des fois que les clients n'ont pas l'habitude d'avoir, donc ils ont beaucoup de questions.
24: Benjamin, votre bonne adresse à nous conseiller ?
25: Le domaine de Luc Allen, qui est un très bel établissement en Provence. On s'y sent vraiment bien, c'est magnifique.
24: C'est à Cotignac, parfois surnommé le Saint-Trope provençal, que se trouve le domaine de Loucalin. Un hôtel, un restaurant et un bistrot dont les terrasses s'ouvrent sur le village. On y retrouve Ivan Franceschi, un Corse d'origine qui apprécie de cuisiner à la flamme.
1: La cuisine du bistrot à Loucalin, elle s'identifie essentiellement sur des produits locaux, de saison. Une identité qui s'affirme de plus en plus sur la cuisine à la flamme, c'est-à-dire cuire à la braise au bois, à l'ancienne. Il y a les cuissons des légumes, des garnitures qui peuvent se faire à la flamme et les viandes, nos poissons et pourquoi pas certains fruits aussi tout au long de l'année. Oui.
24: Après avoir travaillé chez plusieurs chefs étoilés puis ouvert son propre restaurant, Ivan Franceschi est venu retrouver à Cotignac l'un de ses anciens mentors, Benoît Witz, qui cherchait un homme de confiance pour le seconder au restaurant et pour tenir le bistrot. Tous deux entretiennent avec les producteurs alentours un lien fort.
1: Les œufs bio de Tourtour... Par exemple, en ce moment, on est en pleine saison des fraises. On a les fraises de Brignoles, juste à côté aussi. On a un volailler aussi à Brignoles. Tous les fromages
24: sont
1: locaux.
24: Il y a beaucoup de fromages ici,
1: tout à fait, ouais. On a un menu du jour qui change tous les jours. Entrée, plat, dessert. Et sinon, on a une carte courte qui, elle, varie tous les mois et demi, deux mois, elle change.
24: Le plat du jour est à 18 euros, le menu à 35. Le bistrot de Loucalin à Cotignac dans le Var, apprécié par le chef étoilé du domaine de Perrassol, Benjamin Lebalge. Les entretiens sont à réécouter dans leur intégralité sur franceinfo.fr à la page C'est mon assiette.
0: Eh bien merci Bernard Thomasson. Ces chansons qui font l'actu avec vous, Bertrand Dical, et on s'intéresse ce soir à une chanteuse qui n'existe pas et pourtant elle chante. Comment la reconnaître ? Plongez avec vous dans l'intelligence artificielle.
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4: Ah ben ça, c'est une jolie chanson d'amour, tout à fait dans un style qui rappelle bien des chansons françaises que l'on connaît bien et que l'on aime.
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4: La chanteuse s'est trompée, l'arbre c'est le tilleul, pas le tilleul, on dit tilleul, tout le monde sait ça.
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4: Eh ben non, pendant toute la chanson, elle dit le tilleul. C'est peut-être parce qu'elle ne sait pas prononcer tilleul, parce qu'il faut savoir que T-I-2-L-E-U-L, ça se prononce tilleul et pas tilleul. C'est comme F-I-L-S, ça se prononce fils quand c'est une personne, mais fil quand il s'agit de brins de matière textile torsadés au pluriel. Un fil à coudre, des fils.
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4: Pourquoi elle dit des fils de patience ? Elle devrait chanter des fils de patience. Mais heureusement, quelqu'un a dû lui donner des instructions. Dans une autre chanson, elle prononce bien.
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4: Ben voilà, on a réparé le tilleul. Pour les fils, j'ai pas eu la patience de vérifier chanson par chanson pendant 1h29 minutes de vidéo musicale sur YouTube. D'ailleurs, je ne sais pas si quelqu'un a écouté les paroles, parce que cette chanteuse-là raconte volontiers n'importe quoi, et puis c'est comme une autre chanteuse aussi.
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Vous allez me dire que je n'ai pas l'habitude dans cette chronique de ne pas dire le nom des artistes. Mais il n'y a pas là d'artistes. Il s'agit de créations par intelligence artificielle que l'on trouve sans peine sur les plateformes internet. Ici, ce sont deux vidéos qui durent respectivement 1h30 et 3h03, sans nom d'artiste, juste une image fixe de jolies jeunes femmes brunes dans un paysage typiquement parisien, avec un titre du genre « Chanson d'amour Paris, années 60-70 ». Ce n'est pas très difficile à trouver et je ne sais pas si quelqu'un prête attention au texte.

Ces longues plages de chansons générées par intelligence artificielle ne sont pas destinées à être écoutées, mais à être entendues. Pour peu que quelqu'un en ait envie, pour faire un bruit de fond, une ambiance, une sorte d'ameublement sonore. Et puis c'est aussi souvent un moyen de générer des revenus. De la musique pas chère à fabriquer, on fait tourner des machines qui l'écoutent sur Internet et on touche un peu d'argent. Je résume là ce que dans le métier on appelle les faux streams, une plaie pour l'industrie musicale.

0: Ce n'est pas encore un gros problème macroéconomique pour la filière musicale française, mais aux États-Unis, le monde de la country music, par exemple, commence à se plaindre vraiment de ces fleuves de pseudo-chansons stéréotypées qui font concurrence aux vrais artistes. En France, on n'en est encore qu'au tout début de l'invasion, mais la SACEM a déjà tranché. S'il n'y a pas d'intervention humaine dans la création, pas de droit d'auteur. C'est pourquoi je ne vous dis pas les noms fictifs de ces artistes fictifs. Même si parfois, on a presque l'impression qu'il pourrait s'agir de vraies chansons.
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2: Patricia Charbonnier.
6: De la chaleur pour demain et encore localement de très fortes chaleurs. Dès demain matin, on pourrait battre des records mensuels de minimales chaudes sur la moitié ouest du pays et en particulier autour de la Bretagne. Et dans l'après-midi, c'est encore une fois dans l'ouest et le sud-ouest qu'il fera le plus chaud avec 36 degrés. Demain après-midi à La Rochelle et Bordeaux, 35 à Biarritz, 34 à Paris, 33 degrés à Brest. Le pic de cet épisode de chaleur à l'échelle nationale est attendu entre demain et mercredi avec des conditions météo encore très ensoleillées. Demain, un petit peu de vent de secteur nord-est sur la moitié nord. Demain après-midi et un petit peu d'instabilité comme ces derniers jours en montagne avec quelques averses sur le Massif central et sur les Alpes.
2: Merci Patricia Charbonnier, excellente soirée avec nous sur France Info, il est 21h31. L'info, Marie Martirosian.
7: Et on file tout de suite direction la Porte d'Auteuil en direct de Roland-Garros, tournoi que vous suivez bien sûr pour France Info, Fabrice Abgral, avec ce coup d'éclat tout à l'heure de notre Français Giovanni Mpeci-Péricard face à Novak Djokovic.
8: Oui, on n'est pas en boîte de nuit, je vous rassure tout de suite.
7: Hein,
8: c'est le changement de côté, donc voilà, on met un petit peu de musique sur le central, mais on n'est pas en boîte de nuit. C'est le changement de côté dans la deuxième manche. Deux jeux en faveur de Djokovic dans ce deuxième set. Giovanni Mpeci-Péricard va donc servir pour égaliser à deux jeux partout, mais vous l'avez dit, la première manche pour Giovanni Mpeci-Péricard sur le score de 7 jeux à 5. Giovanni Mpeci-Péricard qui a fait le break dans le 11e jeu, il a confirmé le break derrière donc pour remporter cette première manche en 48 minutes. Un impressionnant Giovanni Mpeci-Péricard face à un Novak Djokovic, il faut bien le reconnaître, un petit peu emprunté, hein. Il manque de repères. Il faut dire que Roland Garros n'est que son quatrième tournoi de l'année. Alors il a fait finale à l'Open d'Australie, il a disputé Indian Wells, mais il s'est blessé juste avant le Masters 1000 de Rome, blessé à l'épaule, ce qui l'a empêché ensuite de disputer différents tournois. Il a fait sa rentrée à Rome il y a quelques semaines, il y a quelques jours seulement, et il a perdu d'entrée dès qu'il est entré dans le tournoi. Donc il n'a quasiment aucun repère, il n'a pas de rythme Novak Djokovic. C'est peut-être la chance de Giovanni Mpeci-Péricard.
7: Fabrice Abgral, direction des sports de France Info, a noté tout à l'heure la première victoire française, celle de Quentin Alice qui a sorti l'Italien Mattia Bellucci. On suit bien sûr ce tournoi de Roland-Garros sur France Info ce soir. Dans le reste de l'actualité, une enquête est ouverte pour meurtre à Rennes après qu'un enfant a été retrouvé mort au pied d'un immeuble quartier Saint-Hélier. Il était âgé de 12 ans, une serviette de bain mouillée était serrée autour de son cou, précise ici Armoric. Les secours n'ont pas réussi à l'identifier, un gros dispositif policier est déployé ce soir sur place. La France n'en a pas fini avec cette vague de chaleur qui touche le pays depuis maintenant 3 jours. Demain, 13 départements de l'Ouest vont passer en vigilance jaune à la canicule, de la Bretagne jusqu'à la Vendée en passant par la Charente. Les condamnations de l'Allemagne, l'Italie et la France après ces intenses bombardements russes la nuit dernière à Kiev en Ukraine. 4 personnes sont mortes et une centaine ont été blessées. Environ 30 bâtiments résidentiels sont endommagés, précise le président président ukrainien Volodymyr Zelensky. Et puis les yeux sont toujours tournés vers l'Iran et les États-Unis alors que les négociations se poursuivent pour conclure un accord qui mettrait fin à la guerre. Aujourd'hui, la ministre déléguée à l'énergie, Maud Bréjon, a précisé que les aides annoncées par le gouvernement pour faire face à la hausse des prix ne seraient pas remises en cause, même en cas de fin de la guerre au Moyen-Orient.
2: Merci Marie-Marty Rossian. Dans la prochaine demi-heure sur France Info, on retourne à Roland-Garros avec Fabrice Abgrel et nos trois Français sur les courses ce soir. On se projette également sur les prochains jours avec toujours cette chaleur qui va s'intensifier dans le pays. Les températures continuent d'augmenter en cette fin de mois de mai. Mais d'abord, on décolle vers l'espace.
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2: La Chine a lancé tout à l'heure sa mission Shenzhou 23. Un astronaute va passer un an dans la station spatiale chinoise. Et on a vécu ce moment tout à l'heure sur France Info depuis le désert de Gobi dans le nord-ouest de la Chine avec notre correspondant sur place, Sébastien Berriot.
9: La fusée est en train de s'élancer. Vous l'entendez certainement derrière moi. Je ne sais pas si vous avez de m'entendre. En tout cas, voilà, la fusée est en train de s'élancer dans le ciel du désert de Gobi. Il y a ici une très très grosse émergence. Le public est vraiment en joie. Voilà, donc les trois astronautes sont en train de partir donc à destination de la station spatiale chinoise. Je ne sais pas si vous m'entendez, Pascal.
8: On vous entend, Sébastien.
9: Évidemment, de bruit, on aperçoit encore la fusée qui est en train de disparaître ici dans le ciel.
2: Voilà pour ce décollage que l'on a vécu presque en immersion avec notre correspondant Sébastien Berriot. En tout cas, cela montre l'ambition de Pékin d'envoyer des humains sur la Lune. Olivier Sangui est responsable de l'actualité spatiale à la Cité de l'Espace de Toulouse. Il n'est pas surpris de ce projet.
10: C'est typique du programme chinois, c'est-à-dire que le programme chinois fait les choses étape par étape. C'est-à-dire d'abord, ils ont eu des stations monomodules, maintenant ils ont une station spatiale avec plusieurs modules, c'est pas vers là qu'ils vont, et à chaque fois, ils ajoutent un petit peu une complexité. Et là, cette complexité ajoutée, c'est au lieu des séjours typiques de 6 mois, au tout début c'était 3 mois, et bien maintenant, il y a quelqu'un qui va rester 1 an.
11: Et cette station spatiale chinoise, elle a vraiment été construite 100% par les Chinois, qui ne participent plus à l'ISS, hein, à la station internationale.
10: Ah oui, même ils n'ont jamais participé parce que les États-Unis ont toujours mis un veto sur la participation de la Chine à l'ISS, même s'il y a eu un moment des demandes de partenariat. Donc il y a des problèmes de transfert de technologie. Les États-Unis sont très sensibles sur cette histoire avec la Chine. Donc la station chinoise est 100% chinoise et elle leur permet même maintenant de faire la diplomatie parce que prochainement, il devrait y avoir un astronaute pakistanais dans la station et c'est pour ça que quelqu'un va rester 1 an. Enfin, le pakistanais va venir pour 10 jours et il y a des 3 astronautes qui est parti qui va faire le pont, qui va rester sur 2 missions.
11: Olivier Sangui, face aux Américains, il y a vraiment une suprématie spatiale qui se joue là entre les deux puissances ?
10: Oui, il y a toujours eu un côté souveraineté hein, dans le spatial. C'est une démonstration de ce que peut faire un pays. Et la Chine applique parfaitement, si vous voulez, la logique spatiale. C'est-à-dire que ce n'est pas uniquement aller dans l'espace pour dire « Regardez, je sais le faire ». Ils s'en servent aussi pour tirer vers le haut tout leur tissu universitaire et industriel. Et bientôt, la Chine va très probablement marcher sur la Lune. On annonce 2029. Pourquoi ? Parce que c'est les 80 ans de la République populaire de Chine. Donc ce serait extrêmement symbolique pour la Chine.
11: Et est-ce que selon vous, ce calendrier est réaliste ? On sait que les Américains, eux aussi, veulent retourner sur la Lune, mais que pour le coup, la mission Artemis prend un petit peu de retard. Qu'en est-il côté chinois ?
10: Ah, vous avez raison de le souligner. En effet, la mission Artemis a du retard côté américain. On le répète d'ailleurs à nos visiteurs à la Cité d'Espace. Mais la mission chinoise, elle semble dans les temps. Le matériel est prêt. L'atterrisseur lunaire a été déjà montré. Le futur vaisseau Mengzhou a déjà fait des vols d'essai. Donc, en théorie, ils ont toutes les briques de base pour faire ce vol en 2029. Le calendrier chinois semble, à l'heure actuelle, plus solide que le calendrier américain. Mais la Chine, en fait, ne fait pas la course contre les États-Unis, c'est les États-Unis qui se sont imposés cette course. La Chine n'a jamais dit « on veut être sur la Lune avant que les Américains y retournent ». Bon, s'ils le font, ils ne manqueront pas
11: de souligner. Si l'occasion se présente,
10: voilà.
11: Ça serait quand même un camouflet sévère pour les Américains.
10: Alors sévère, peut-être pas, parce qu'ils ne vont pas sur la Lune de la même façon. Pour simplifier, la Chine va sur la Lune un peu façon Apollo. C'est-à-dire que le matériel est jeté, à part peut-être le lanceur principal. D'ailleurs, il y aura deux décollages. Un premier décollage pour le module lunaire à vide autour de la Lune. Un deuxième décollage pour la capsule avec l'équipage qui rejoindra le module lunaire autour de la Lune. La fusée, elle, pourrait être récupérable. En revanche, le matériel, non. Les Américains, eux, ont une ambition, c'est d'avoir des modules lunaires réutilisables. Donc, c'est la société SpaceX d'Elon Musk ou Blue Origin de Jeff Bezos qui ont été retenus. Et un atterrisseur lunaire réutilisable, c'est extrêmement complexe et c'est pour ça qu'il y a du retard.
11: Donc, mission peut-être plus complexe côté américain. En revanche, je crois que la Chine a l'ambition de construire carrément une base scientifique sur la Lune.
10: En effet, vous avez raison de le souligner, la Chine a très vite annoncé qu'elle comptait aller au-delà de, en gros, on se pose, on plante un drapeau, on fait un peu de science, on rentre. Ils ont cette ambition de faire une base. Et vous remarquerez d'ailleurs qu'il y a quelques mois, le nouveau patron de la NASA a dit, on ne fait plus une base autour de la Lune, comme c'était prévu, en coopération d'ailleurs avec l'Agence spatiale européenne. Maintenant, on fait une base au sol. Donc, il y a un alignement, on va dire, des priorités pour que la comparaison soit un petit peu plus directe.
11: Comment vous expliquez que la Chine ait rattrapé son retard aussi rapidement? C'est les investissements massifs, en fait, de l'État chinois.
10: Oui, investissements massifs, mais qui restent raisonnables vis-à-vis de l'économie. Hein. Il ne faut pas oublier que la NASA, c'est 20 milliards de dollars par an et c'est 0,5% du budget fédéral américain. Donc, finalement, il y a aussi le fait que les universités chinoises produisent la main-d'œuvre qu'il faut, c'est-à-dire des ingénieurs, des techniciens, hommes ou femmes, ça c'est très important. Il y a aussi une volonté politique qui est, régime chinois oblige, beaucoup plus stable qu'un régime démocratique avec des hésitations, des programmes annulés. Par exemple, il y a eu un retour sur la Lune qui avait été amorcé par George W. Bush, qui avait été annulé par Barack Obama. En revanche, le retour sur la Lune initié sous le premier mandat de Donald Trump a été maintenu avec Biden. Si Biden avait annulé, il y aurait encore eu du retard.
2: Olivier Sanguy, responsable de l'actualité spatiale à la Cité de l'Espace de Toulouse, avec Thomas Séchier. On cherche la fraîcheur en cette fin de mois de mai en France, partout dans le pays. Le soleil tape, les températures dépassent souvent les 30 degrés. Et demain, Météo France place 13 départements en vigilance jaune canicule dans l'ouest du pays. C'est exceptionnel. Il faut s'attendre à ce que cela dure un peu, nous disait tout à l'heure Sébastien Léast, prévisionniste à Météo France. Surtout que les températures continuent d'augmenter.
12: Finalement, c'est pas vraiment un pic, c'est plutôt un plateau haut qu'on commencera à atteindre dès demain, avec des températures maximales qui seront extrêmement élevées sur la plupart du pays, et puis aussi des températures minimales qui resteront extrêmement douces la nuit, souvent voisines de 20 degrés, mais parfois même encore au-dessus. Donc ce plateau va durer pour lundi, mardi, mercredi. On devrait voir des températures un petit peu plus raisonnables revenir un peu vers le nord de la Seine pour jeudi, mais on restera quand même encore extrêmement dans des températures extrêmement chaudes jusqu'à samedi inclus, avec potentiellement un changement de masse d'air sur le nord-ouest pour dimanche, mais ça reste encore à affiner.
11: Et ces températures très élevées, c'est quoi? C'est 36 éventuellement, 37 peut-être pour Toulouse?
12: C'est à peu près ça. On est aux alentours, sur les prochains jours, on attend des pointes à plus de 35, 36, voire localement 37 degrés, y compris dans la basse vallée du Rhône pour la journée de mercredi. On ne devrait pas dépasser ces seuils-là de 36, 37 degrés, voire 38 degrés, vraiment très très localement, avant peut-être une fin d'épisode de forte chaleur pour la fin de semaine.
11: Et ce qui est assez inhabituel, c'est que c'est à Marseille finalement qu'il fait le moins chaud en ce moment.
12: Oui, c'était même... il y avait effectivement quelques zones de fraîcheur, notamment près des côtes de la Manche, vers le Boulonnais ou vers Cherbourg, par exemple. Mais c'est finalement autour de la Méditerranée, parce que, en fait, ce flux de sud, il nous apporte aussi de l'air plus marin sur les régions méditerranéennes. Et donc, cet air marin tempère un petit peu l'envolée des températures. Donc, effectivement, il a fait que 25 degrés avec des petites brises de mer du côté de Marseille, mais même du côté d'Ajaccio, il a fait que 25-26 degrés cet après-midi.
11: Est-ce que ces températures peuvent permettre de déclencher une alerte canicule, Sébastien? La semaine prochaine, il y a 13 départements de l'Ouest qui sont placés en vigilance jaune à partir de demain. Est-ce qu'on pourrait passer en orange dans le courant de la semaine?
12: Alors c'est encore un peu trop tôt pour le dire, effectivement, mais par contre, ce qui est remarquable, c'est que c'est la première fois qu'on déclenche une vigilance jaune pour la canicule au mois de mai. Ça n'était jamais arrivé avant. Ça montre...

0: avec aussi un taux d'humidité. Éventuellement, on pourrait parler de nuit tropicale autour de la Méditerranée, puisqu'il y a une influence de la Méditerranée qui est extrêmement importante sur le taux d'humidité. En revanche, on peut parler de températures extrêmement élevées pour la nuit, et généralement, c'est d'ailleurs cet abus de langage de nuit tropicale est utilisé quand la température reste au-dessus de 20 degrés. Mais on n'est pas du tout dans le même contexte que ce qu'on peut connaître quand on est dans les tropiques, avec un taux d'humidité qui est extrêmement élevé. Donc quand on a plus de 20 degrés, que ce soit à Paris, à Lyon ou à Strasbourg, on n'est pas vraiment dans des conditions tropicales.
1: Mais en tout cas, on est dans des conditions qui font que c'est plus difficile de s'endormir et c'est quand même assez rare qu'il fasse plus de 20 degrés la nuit, plusieurs jours de suite dans ces villes.
0: Oui, alors en fait, l'organisme, il peut accepter des fortes chaleurs pendant quelques jours parce qu'il peut se reposer la nuit. En revanche, quand on a des températures minimales qui restent élevées, donc qui restent au-dessus de 20-21 degrés, comme ce qu'on risque de connaître dans certains secteurs dans les prochains jours, le corps a beaucoup plus de mal à se reposer pour dormir. C'est pour ça qu'on préconise d'humidifier des linges, de mettre devant les fenêtres, d'ouvrir aux heures les plus fraîches. Et en fait, ces températures extrêmement élevées, au final, elles sont relevées en tout début de journée. Généralement, c'est juste après le lever du jour. Ce qui fait qu'à 3h du matin, il fait encore extrêmement chaud pour la saison. Et donc, souvent, des températures à plus de 25 degrés, même par endroit. Donc, c'est pour ça aussi qu'on a plus de mal à se reposer.
2: Sébastien Léas, prévisionniste à Météo France, avec Thomas Séché sur France Info tout à l'heure. On file à Roland-Garros, juste après l'info en une minute.
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2: À la une, à 21h45, Marie-Marthe Rossian, une enquête ouverte pour meurtre à Rennes.
4: Un enfant de 12 ans a été retrouvé mort quartier Saint-Hélier. Selon les informations d'Issy Armorique, l'enfant était au pied d'un immeuble, une serviette de bain mouillée serrée autour de son cou. Les secours n'ont pas pu le réanimer. Une femme de 36 ans morte noyée cet après-midi à Rochevogue dans le Bas-Rhin. La victime nageait dans un étang lorsqu'elle a coulé, et ce dans un contexte de forte chaleur. Aujourd'hui encore en France, de nombreuses personnes étaient venues se baigner dans ce plan d'eau pour se rafraîchir. Dans le nord de la Chine, les secouristes s'activent toujours pour tenter de retrouver deux personnes disparues suite au très grave accident survenu dans une mine de charbon, explosion qui a fait au moins 82 morts. Les autorités évoquent de graves défaillances en matière de sécurité. Et puis un petit mot de football avec les barrages de Ligue 2 qui se sont terminés ce soir. Laval reste en deuxième division de foot après avoir battu le FC Rouen 1-0 tout à l'heure en match retour des barrages.
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2: Nous sommes à Roland-Garros, journée d'ouverture du tournoi et donc première session de nuit qui se déroule en ce moment avec ce choc. Le français Giovanni Mpetshi-Pericard face au numéro 4 mondial Novak Djokovic. Fabrice Abgral, premier set remporté par notre français. Comment se passe le deuxième ?
6: Pour l'instant, dans le deuxième set, trois jeux partout entre les deux joueurs. Novak Djokovic est au service, il mène 40-30, donc occasion pour lui de mener 4-3. Mais il a eu deux balles de break, ses deux premières balles de break, Novak Djokovic, sur le service précédent de Giovanni Mpetshi-Pericard pour mener 3-1. Mais Giovanni Mpetshi-Pericard les a sauvés toutes les deux pour réussir à égaliser donc à deux jeux partout à ce moment précis du match. Mais maintenant, trois jeux partout, je vous le disais. Et Giovanni Mpetshi-Pericard qui fait son match. Il est très impressionnant. Le français classé 80e mondial face à un Novak Djokovic un petit peu emprunté, il faut bien le reconnaître. Il manque de rythme, il manque de repères. Il faut dire qu'il dispute à Roland-Garros son quatrième tournoi de l'année. Alors c'est vrai qu'il a fait finale à l'Open d'Australie, battu par Carlos Alcaraz. Derrière, il a enchaîné avec Indian Wells, mais juste après, eh bien, il s'est blessé à l'épaule, Novak Djokovic, ce qui l'a empêché donc de participer à différents tournois. Il a fait son retour à la compétition il y a quelques jours seulement à Rome. Et d'entrée, dès qu'il est entré dans le tournoi, eh bien, il a perdu son premier match, Novak Djokovic, sur terre battue. Alors autant vous dire qu'il arrive ici un petit peu dans l'inconnu, hein, Novak Djokovic, et ça se voit actuellement sur le court central. Il est au service, Novak Djokovic, 40 égalités, puisque je vous le disais à l'instant même, Giovanni Mpetshi-Pericard vient de marquer le point. Donc pour l'instant, 7-5 donc pour Giovanni Mpetshi-Pericard, qui a donc remporté le premier set en faisant le break dans le 11e jeu. Et juste derrière, eh bien, il a confirmé ce break pour remporter ce premier set en 48 minutes. minutes. Il faut savoir que le vainqueur de ce match affrontera le vainqueur du match qui se déroule actuellement sur le court 14 et qui oppose Hugo Delien, le Bolivien, au Français Valentin Royer. Et pour l'instant, Valentin Royer mène 2-7-0, 6-4-6-2 en faveur de Valentin Royer. S'il y a un exploit de Giovanni Mpechi-Péricard et si Valentin Royer s'impose, eh bien, c'est sûr, il y aura au moins un Français au troisième tour de ce Roland-Garros. C'est même deux, hein, puisque je vous rappelle que Quentin Alice s'est qualifié pour le deuxième tour.

0: Oui, pour le deuxième
1: premier
0: tour.
1: Premier Français
0: et qualifié. Il affrontera au prochain tour le vainqueur du match qui opposera demain les deux Français, Adrian Manarino et Hugo Humbert. Alors, on n'en est pas là pour l'instant, mais ça se passe plutôt bien pour Valentin Royer, pour Giovanni Pecci-Péricard également. Pierre-Hugues Herbert est opposé à Lorenzo Sonego sur le court Simone Mathieu. Il a perdu le premier set, Pierre-Hugues Herbert, au tie-break, 7 points à 3. 3 jeux partout entre les deux joueurs dans le deuxième set. Et puis, il y a Ksenia Efrenova. Bah oui, 17 ans, numéro 1 junior, vainqueur de l'Open d'Australie junior. Elle dispute à 17 ans son premier tournoi du Grand Chelem. Elle a été invitée par les organisateurs. Eh bien, figurez-vous qu'elle est opposée à la Roumaine Sorana Sirstea. Elle est 18e mondiale. Eh bien, elle a fait le break, Ksenia Efremova. Elle mène 3 jeux à 2 et elle est au service pour confirmer le break et pour mener 4 jeux à 2. Si elle arrive à s'imposer face à Sorana Sirstea, ce sera un exploit considérable puisqu'elle est classée au-delà de la 600e place mondiale, Ksenia Efremova. C'est la petite pépite du tennis féminin français. C'est le grand espoir du tennis féminin français. Donc, il va falloir suivre aussi Ksenia Efremova. Donc, pour l'instant, 4 jeux à 3 en faveur de Novak Djokovic. Vous avez entendu la musique, c'est-à-dire qu'on est passé au changement de côté. Et maintenant, Giovanni Pecci-Péricard va donc servir pour tenter d'égaliser à 4 jeux partout dans le deuxième set. Giovanni Pecci-Péricard qui a remporté le premier 7 jeux à 5.
1: Eh bien, merci Fabrice Abgral. On vous retrouve tout à l'heure pour la suite de ce match, de ces matchs.
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1: 21h50 sur France Info. Voici France Info Monde avec Thomas Séchier.
3: France Info Monde en Espagne ce soir. Bonsoir Anne-Laure Jumet.
4: Bonsoir.
3: L'Espagne où le Premier ministre socialiste Pedro Sanchez est embarrassé par les affaires. Mise en examen de l'un de ses prédécesseurs, José Luis Zapatero, cette semaine. Et procès la semaine prochaine de son frère, David Sanchez.
4: Oui, pour trafic d'influence, les faits remontent à 2017. Le frère cadet de Pedro Sanchez est alors recruté comme responsable culturel d'une province dirigée par la gauche. Son poste a été créé de manière précipité et il n'a pas réalisé son travail. Voilà ce que relèvent les enquêteurs. Ce n'est pas la seule affaire qui concerne les proches du Premier ministre socialiste. Sa femme, Begoña Gomez, est elle formellement mise en examen depuis le mois dernier pour détournement de fonds, trafic d'influence, corruption et appropriation illicite. La justice lui reproche d'avoir profité de son statut d'épouse pour ses activités privées. L'intéressé nie les faits. Pour le parquet de Madrid, les faits ne constituent pas une infraction pénale. Lorsque l'enquête avait été ouverte il y a 2 ans, Pedro Sanchez avait en tout cas envisagé de démissionner avant de finalement rester au pouvoir. Derrière ces deux procédures, un groupe anticorruption, Manos Limpias, main propre, réputé proche de l'extrême droite, ce que n'avait pas manqué de souligner le Premier ministre. À cela s'ajoute une autre affaire visant un de ses très proches en politique, l'ancien ministre des Transports, José Luis Ábalos, pour des contrats irréguliers de vente de masques pendant la pandémie de Covid. L'enquête qui vise désormais José Luis Zapatero, figure du Parti Socialiste, s'ajoute à cette longue série très préjudiciable pour le Premier ministre.
3: C'est vrai que tout cela fait mauvais genre, d'autant que Pedro Sanchez a fait de la lutte contre la corruption l'une de ses priorités.
4: Rappelons même qu'il est arrivé au pouvoir après une motion de censure contre le gouvernement de Mariano Rajoy, lui-même rattrapé par un scandale de corruption. C'était il y a 8 ans. Les législatives maintenant sont prévues dans 1 an et lors d'élections intermédiaires, le Parti Socialiste au pouvoir a enregistré une série de revers. Dernier en date, en Andalousie, où le PSOE a enregistré le pire résultat de son histoire dans cette région qui a été pendant longtemps un de ses bastions. Le Parti populaire de droite n'a lui pas eu la majorité absolue et devra gouverner avec le soutien du parti d'extrême droite Vox. De quoi préfigurer le prochain rendez-vous national. Il y a en tout cas un vrai hiatus entre l'image de Pedro Sanchez à l'international et sa popularité auprès de ses concitoyens. Sur la scène mondiale, Pedro Sanchez se pose comme l'un des chefs de file de la gauche, marquant les esprits par ses positions claires contre la politique du gouvernement israélien, par sa politique d'accueil des migrants, par ses résultats économiques également. Mais en Espagne, le ton est différent et les affaires pèsent. Pedro Sanchez, qui compte bien se représenter pour un 3e mandat en 2027, est donc plus que jamais fragilisé.
3: France Info Monde, avec ce soir Anne-Laure Jumet. Merci beaucoup.
1: Et avec vous, Thomas Séchier. Merci. France Info Junior, tout de suite. À l'occasion du G7 numérique à venir, les journalistes en herbe de France Info Junior posent leurs questions à un spécialiste en intelligence artificielle. Et c'est avec vous, Cécile Ribot-Cayol.
5: Le 29 mai prochain se tiendra à Paris le G7 numérique. Il sera notamment axé sur l'intelligence artificielle. Les missions de travail porteront sur une intelligence artificielle innovante et accessible, plus verte, et surtout plus sûre et protectrice des enfants. De leur côté, l'IA les passionne et les préoccupe aussi.
6: Bonjour, nous sommes la classe des CM2B à Alfortville, dans l'école Étienne Dolet.
5: Et bonjour à vous, Alexis Bacco.
7: Bonjour.
5: Vous êtes directeur de projet en intelligence artificielle à la Direction Générale des Entreprises du ministère de l'Économie et des Finances. Merci beaucoup à quelques jours de ce G7 numérique d'avoir accepté l'invitation de nos journalistes en herbe. Et eux, c'est bien certain, ils n'ont pas utilisé ChatGPT ni consorts pour réfléchir à des questions pertinentes. Les premières concernent le G7 en tant que tel et on commence tout de suite avec Alexandre.
8: Bonjour, je voudrais savoir qui sont les membres du G7 cette année et qui représentera la France.
7: Alors le G7, ce sont toujours les mêmes 7 grands pays qui sont la France, l'Allemagne, l'Italie, le Royaume-Uni, les États-Unis, le Canada et le Japon. Et cette année, c'est une année particulière puisque c'est la France qui a l'honneur de présider le G7 et c'est le président de la République, Emmanuel Macron, qui nous représentera lors du sommet qui sera organisé à Évian au mois de juin. Et d'ici là, il y aura aussi des rencontres entre les ministres de ces pays du G7 sur différentes thématiques, notamment le numérique fin mai.
5: Et on passe maintenant à la question de Clémence.
9: Pourquoi le sujet de l'IA est-il au cœur du débat du G7?
7: L'IA, comme tu le sais, c'est un sujet qui est très important et qui prend de plus en plus d'importance. Pourquoi ? En fait, ce sont des technologies qui offrent beaucoup de possibilités et qui évoluent extrêmement rapidement. Donc en fait, c'est indispensable que nos responsables politiques et les responsables de tous les pays s'emparent de ce sujet pour, d'une part, protéger les citoyens là où il peut y avoir des risques, tout en permettant aux citoyens, mais aussi à l'économie de manière générale, de bénéficier de ces progrès technologiques. C'est donc très important, c'est stratégique que le G7 s'empare de ce sujet d'IA.
5: Alors justement, on va rentrer un peu plus dans ce sujet de l'IA et de la protection des enfants, et c'est avec cette première question de Lina.
10: Je voulais savoir quels sont les dangers de l'IA pour nous les enfants.
7: Ce que je peux dire, c'est que, à mon sens, le principal danger serait de penser que l'on interagit avec une personne, et d'oublier qu'en fait, l'IA, c'est avant tout un programme informatique. Sans rentrer dans la liste de tous les risques qui pourraient se présenter, le plus important, c'est de développer un esprit critique vis-à-vis de l'IA. Donc, d'essayer de comprendre comment elle fonctionne, mais surtout, apprendre à utiliser l'IA pour que vous compreniez comment elle peut vous être utile, sans jamais oublier qu'elle peut faire des erreurs et que ça reste une machine.
5: Alors justement,
9: je sais qu'il ne faut pas donner son identité sur les jeux en ligne, et je me demandais s'il était risqué de donner son identité à l'IA qu'on utilise habituellement.
7: Tu as tout à fait raison, Noémie. Très bonne comparaison, c'est comme un jeu en ligne. Je te recommande en fait de ne jamais donner ton identité. Demande-toi toujours pourquoi l'IA en aurait besoin. Je pense que pour la plupart des choses pour lesquelles tu vas l'utiliser, elle n'en a pas besoin. Et donc, effectivement, ne donne pas ton identité.
5: La réponse est claire.
10: Je voulais savoir pourquoi l'IA est-elle si répandue alors qu'elle peut se tromper et que nous vivions très bien sans.
7: Je dirais que c'est une très bonne question aussi. L'IA a rapidement intéressé beaucoup de monde puisque c'est une technologie qui est assez surprenante et un petit peu fascinante aussi. C'est pour ça qu'elle s'est répandue aussi vite dans le monde entier. Mais en fait, même si elle fait des erreurs, l'IA peut être très utile. Et donc, elle est utile dès aujourd'hui pour pouvoir faire des recherches sur un sujet et l'approfondir, ou bien automatiser des tâches répétitives. L'IA, par exemple, peut et aide dès aujourd'hui la recherche médicale ou la découverte de nouveaux médicaments. Donc, effectivement, on peut dire qu'on vivait très bien sans, mais on peut aussi dire qu'on vivra peut-être mieux avec.
5: On voit avec toutes ces questions que c'est un sujet passionnant, mais on arrive à la dernière question de ce France Info Junior consacré au G7 numérique et à l'IA. Une question finalement personnelle, Alexis Bacco.
8: Bonjour, je m'appelle Adam et je voudrais savoir si vous utilisez des IA et les validez-vous et quelle IA utilisez-vous le plus ?
7: Merci Adam, effectivement, on utilise des IA. Pour faire notre travail, on a besoin déjà de savoir ce que l'IA est capable de faire et dans mon rôle à la Direction Générale des Entreprises, c'est particulièrement utile pour que je comprenne la façon dont l'IA va pouvoir aider les entreprises à être plus productives, plus compétitives demain. Nous utilisons des IA pour travailler plus vite au quotidien, mais nous vérifions toujours ce que dit l'IA. On ne s'y fie pas de façon aveugle. Là où je travaille, au ministère de l'Économie, nous utilisons principalement l'IA de Mistral, Mistral qui est un concurrent français de ChatGPT, pour notre travail au quotidien. Et alors, d'une façon plus personnelle, l'IA m'est très utile pour faire des recherches approfondie sur différents sujets, puisque l'IA va pouvoir analyser beaucoup de sources très rapidement et me donner une synthèse, un résumé sur un sujet donné que je ne connaissais pas bien avant. Mais surtout, comme je disais, le plus important, c'est de pouvoir vérifier ce que dit l'IA, mais c'est aussi de pouvoir me citer des sources pour que je puisse consulter les sources que me propose l'IA et me faire mon propre avis sur le sujet en complément de l'avis qui a été élaboré par l'IA.
5: Merci beaucoup Alexis Bacco. Bon G7 numérique et à la semaine prochaine pour un nouveau France Info Junior.
1: Et merci à vous Cécile Ribot-Cayol, France Info Junior, à réécouter sur l'application Radio France. La météo à suivre.
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1: Il fait toujours chaud, Patricia Charbonnier.
13: De la chaleur pour demain et encore localement de très fortes chaleurs. Dès demain matin, on pourrait battre des records mensuels de minimales chaudes sur la moitié ouest du pays et en particulier autour de la Bretagne. Et dans l'après-midi, c'est encore une fois dans l'ouest et le sud-ouest qu'il fera le plus chaud avec 36 degrés. Demain après-midi à La Rochelle et Bordeaux, 35 à Biarritz, 34 à Paris, 33 degrés à Brest. Le pic de cet épisode de chaleur à l'échelle nationale est attendu entre demain et mercredi avec des conditions météo encore très ensoleillées. Demain, un petit peu de vent de secteur nord-est sur la moitié nord demain après-midi et un petit peu d'instabilité comme ces derniers jours en montagne avec quelques averses sur le massif central et sur les Alpes.
1: Merci Patricia Charbonnier. On poursuit la soirée ensemble sur France Info. Merci d'être avec nous. Il est 22h. Voici le journal de Paul Loncin-Spinelli. Bonsoir Paul.
14: Bonsoir Jade, bonsoir à tous.
1: À la une, cette enquête ouverte par le parquet après le décès d'un adolescent à Rennes.
14: Cet enfant de 12 ans a été retrouvé mort au pied d'un immeuble du centre-ville de Rennes cet après-midi. Une serviette de bain était serrée autour de son cou. Une enquête pour meurtre sur mineur de moins de 15 ans est donc en cours. Kiev continue de répertorier les dégâts après une vague de frappes russes. La nuit dernière, un bureau de l'Organisation mondiale de la santé a été touché. La Russie qui s'est servie d'un de ses puissants missiles Oreshnik, on vous explique son fonctionnement dévastateur. Des températures vertigineuses pour un mois de mai dans une grande partie de la France, notamment dans l'Ouest où 13 départements seront en vigilance jaune canicule demain. Et puis à Roland-Garros, Giovanni Pecci-Péricard fait mieux que résister contre Novak Djokovic. Pour l'instant, le Français mène 1-7-0 face au Serbe, ancien numéro 1 mondial. Le procureur de Rennes annonce donc ce soir l'ouverture d'une enquête pour meurtre sur mineur de moins de 15 ans après la découverte d'un enfant de 12 ans décédé dans le centre-ville rennais cet après-midi. Thomas Pinaroli, le corps sans vie a été retrouvé au pied d'un immeuble.
15: Oui, c'est dans un petit espace vert en contrebas d'un pont, d'un immeuble et au bord de la Vilaine que cet enfant a été retrouvé un peu avant 17h. Il avait une serviette de bain mouillée et serrée autour du cou, précise le procureur de la République de Rennes. Les pompiers se sont rapidement rendus sur place pour tenter de le réanimer. Ils n'ont malheureusement pas réussi. De nombreux policiers ont ensuite investi le secteur, des agents chargés de faire circuler les passants, mais surtout des équipes de la police scientifique en blouse blanche qui ont fait plusieurs relevés sur les lieux du drame. C'est au vu de ces premiers éléments que le parquet a décidé d'ouvrir une enquête pour meurtre sur mineur. Le procureur, qui s'est aussi rendu sur place, précise que l'intervention d'un tiers fait partie des hypothèses.
14: Thomas Pinaroli d'ici Armorique pour France Info.
1: Les États-Unis accusent le Hezbollah de vouloir déstabiliser le Liban.
14: Pour le secrétaire d'État américain Marco Rubio, le chef du mouvement chiite pro-iranien veut replonger le pays dans le chaos. Naïm Kassem, qui avait appelé dans l'après-midi à renverser le gouvernement libanais. Ces mêmes autorités qui annoncent par ailleurs que 2 personnes sont mortes dans le sud du Liban dans des frappes israéliennes aujourd'hui. Et puis concernant l'accord potentiel entre l'Iran et les États-Unis, Donald Trump lève le pied. Selon lui, son pays ne doit pas se précipiter pour acter quoi que ce soit. Après les lourdes frappes sur la capitale ukrainienne la nuit dernière, les dégâts semblent de très grande ampleur. 4 personnes au moins ont été tuées, plus de 100 blessés dans la région de Kiev. L'OMS annonce ce soir que son bureau a été endommagé. 2 médias allemands ont également vu leurs locaux touchés. Cette attaque, elle est marquante, Eric Biegala, notamment car les troupes russes ont tiré un missile balistique à capacité nucléaire, missile Oreshnik, une arme particulièrement destructrice.
16: Oui, le missile Oreshnik, c'est d'abord un missile balistique, c'est-à-dire qu'une partie de sa course est extra-atmosphérique, ce qui en fait un engin ultra rapide. Sa vitesse peut atteindre les 24 000 km/h, ce qui lui permet, tiré depuis la Russie, d'atteindre en quelques minutes à peine n'importe quelle cible sur le continent européen. C'est ensuite un missile à tête multiple. Lorsqu'il re-rentre dans l'atmosphère, il se divise en 6 véhicules qui eux-mêmes comportent 6 ogives. Au total, un seul Oreshnik peut donc emporter 36 charges, ce qui en fait une arme quasi impossible à intercepter en totalité. Ces 36 charges peuvent être autant de têtes nucléaires ou bien des charges explosives conventionnelles ou encore des charges inertes. C'était le cas lors du premier tir de cet engin en novembre 2024 sur la région de Dnipro en Ukraine. Et ce tir pouvait surtout être considéré comme un tir de menace censé intimider un adversaire face à la puissance potentielle de l'engin. Le tir d'hier était peut-être le premier tir tactique. La ville visée, Bila Serkva, au sud-ouest de Kiev, abrite une importante base aérienne ukrainienne, une cible de choix pour les 36 charges du missile balistique.
14: Éric Biegala, Emmanuel Macron a dénoncé aujourd'hui l'emploi de ce missile Oreshnik par la Russie, évoquant une impasse de la guerre menée par Moscou. Le président français qui s'est aussi entretenu avec Alexandre Loukachenko, dirigeant de la Biélorussie, allié de Vladimir Poutine. Selon les médias d'État, la Chine continue de s'affirmer comme une grande puissance spatiale. 3 astronautes chinois ont décollé aujourd'hui à bord d'une fusée. Ça s'est passé en pleine nuit dans le désert de Gobi, dans le nord-ouest du territoire chinois. Sébastien Berriot, vous êtes le correspondant de France Info en Chine. L'un de ces astronautes doit rester en orbite pendant un an.
17: Oui, nouveau succès ce soir pour les Chinois qui maîtrisent désormais parfaitement les lancements de fusées destinés à remplacer tous les 6 mois les équipages de la station spatiale chinoise. La fusée s'est envolée comme prévu dans le ciel du à 23h08 en heure chinoise. Tonnerre d'applaudissements ici dans la tribune officielle de la base spatiale de Jiuquan. Les 3 astronautes vont arriver au niveau de la station après un vol de 3 heures. Ce sera le début d'une mission particulière puisque pour la première fois, l'un des astronautes, on ne sait pas encore lequel, restera dans l'espace une année complète alors que jusqu'ici, les missions étaient limitées à 6 mois. La Chine veut montrer qu'elle évolue en permanence dans sa conquête de l'espace.
14: Sébastien Berriot, correspondant de France Info en Chine. Retour en France à présent où l'on apprend à l'instant la mort de 2 baigneurs décédés. Aujourd'hui, ils ont été emportés par des courants de baïnes. C'est ce qu'annonce la préfecture de Gironde.
1: Courir à haute intensité pendant des périodes de forte chaleur, cela représente un véritable danger également.
14: Comme à Paris, effectivement, où un homme d'une 50aine d'années est mort pendant une compétition. Ce matin, les pompiers n'établissent pas formellement un lien avec la température, mais le jogger a fait un malaise cardiaque. En revanche, c'est clairement à cause du temps que 10 personnes ont été hospitalisées en urgence absolue aujourd'hui à Maison Alfort dans le Val-de-Marne. Les records de chaleur pour un mois de mai, ils tombent jour après jour, les uns après les autres. Aujourd'hui, Charleville-Mézières dans les Ardennes, Bergerac en Dordogne ou Brest dans le Finistère ont franchi des seuils encore jamais atteints à cette période de l'année. Et justement, dans le département breton, à Dirinon, de jeunes prodiges du foot de 9 à 13 ans sont rassemblés en ce moment pour un tournoi international. Ils viennent de 41 pays différents. Laura Bléret, vous avez rencontré ces enfants et leurs supporters quelque peu cognés par le soleil.
18: Le visage rougi par le soleil et par l'effort, Louise sort tout juste d'un match.
19: On a gagné nos 2 premiers matchs. Là, on a fait égalité contre une équipe.
18: Elle joue avec l'équipe de Guingamp. Les terrains sont en plein soleil.
19: Il fait chaud, hein. Il faut boire beaucoup d'eau et on essaie de rester à l'ombre.
18: Sa mère Jessica est venue pour l'encourager.
20: C'était quoi les impératifs dans le sac ce matin ? La gourde d'eau, la casquette et la crème solaire. La glacière, les pains de glace si jamais il fait très chaud et qu'elle a besoin de fraîcheur.
18: Il y en a d'autres qui font des scores décevants sur les terrains brûlants.
21: Ah bah non, pas terrible du tout.
18: Ludovic et Clément sont les coachs de l'Esnevin.
22: C'est fatigant pour les enfants. Ouais, on n'a pas l'habitude ici, hein, dans le Finistère, tant comme ça.
23: Ils sont fatigués, certains même physiquement. Il y a des clubs qui sont plus habitués aux efforts physiques, mais d'autres, il y a vite de la fatigue et de l'énervement.
20: Les Sudistes sont avantagés là, vous pensez ?
23: Ah, on héberge des Montpelliérains et ils font des bons scores. Donc.
18: Dure vie aussi pour les supporters.
24: Bah nous, en fait, on a prévu une grosse bonbonne d'eau. On a mis du concombre, du citron, de la menthe, parce que c'est hyper désaltérant.
18: Delphine et Stéphanie sont des mamans de cheerleaders pour le FC L'Opérette.
20: Pour notre mascotte qui souffre, ça tourne, parce que la pauvre, sinon c'est sauna, quoi. C'est un gros ours, un rock'n'roll, un rebelle du RCL de L'Opérette.
18: Au programme de leur soirée, un petit bain dans la mer pour se rafraîchir.
0: tout gagné.
14: Un reportage signé Laura Bléret.
1: Un mercure au plus haut qui n'a pas empêché la communion des joueurs de l'Union Bordeaux-Bègles avec leur public.
14: Ils étaient des milliers de supporters dans les rues de Bordeaux aujourd'hui, venus accueillir leur champion de l'Union Bordeaux-Bègles, vainqueur hier de leur deuxième titre européen, deuxième titre consécutif en Champions Cup. Et comme l'an dernier, Mathieu Jalibert, Maxime Lucu et leurs partenaires ont paradé une bonne heure dans la ville avant d'être accueillis par le maire Thomas Cazenave. Et puis à Roland-Garros, en tennis, le clan français aura démarré assez timidement cette première journée, mais termine plutôt bien. Malgré l'élimination de 7 tricolores aujourd'hui dès le premier tour, ça va un peu mieux depuis le début de soirée. Quentin Lys s'est qualifié. Et puis Fabrice Abgral sur le court central. Pour l'instant, Giovanni Pecci-Péricard tient la baraque face à Novak Djokovic dans le deuxième set.
3: Ah oui, il joue bien, Giovanni Pecci-Péricard. Il fait jeu égal tout simplement face à Novak Djokovic, l'ex numéro 1 mondial, aujourd'hui numéro 4, alors que Giovanni Pecci-Péricard, lui, est 80e joueur mondial. Le Français a remporté le premier set 7-5 et dans la deuxième manche, 5 jeux partout entre les deux joueurs. Mais attention, Novak Djokovic s'est déjà procuré plusieurs balles de break, les premières balles de break sur le service, le surpuissant service de Giovanni Pecci-Péricard. Il a eu deux premières balles de break pour mener 4 jeux à 2, mais Giovanni a réussi à les sauver toutes les deux. Et puis 4 autres balles de break pour mener 5 jeux à 3. Ces 4 balles de break de nouveau sauvées par Giovanni Pecci-Péricard. Il est au service maintenant, Novak Djokovic, 40-0 sur sa mise en jeu. Il a 3 possibilités pour mener 6 jeux à 5, mais il est loin de son meilleur niveau, Novak Djokovic, depuis le début de la rencontre. Il faut dire qu'il n'a disputé qu'un seul match sur terre battue avant Roland-Garros, c'était à Rome, et ce match en plus il l'a perdu, Novak Djokovic. Donc il vient de remporter sa mise en jeu, 6 jeux à 5 pour le Serbe, l'ex numéro 1 mondial. Quant à Ksena Efremova, opposée à Sorana Cirstea, la 22e joueuse mondiale, elle est opposée donc à Ksenia Efremova, la numéro 1 junior, vainqueur de l'Open d'Australie junior, classée au-delà de la 600e place mondiale, qui dispute son premier tournoi du Grand Chelem. Et bien, elle a perdu le premier set, la petite française, 6 jeux à 3, alors qu'elle menait 3 jeux à 1, mais ça commençait à devenir trop compliqué pour Ksenia Efremova. Elle mesure un peu l'écart qui la sépare du très très haut niveau, et là pour l'instant elle a du mal, elle vient de perdre le premier jeu, et Serena Cirstea sert pour mener 2 à 0 dans la deuxième manche.
14: Merci beaucoup Fabrice Abgral.
1: C'était le journal de Paul Lonsin-Spinelli.
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1: À suivre sur France Info, on l'évoquait il y a quelques secondes, il y a des matchs ce soir à Roland-Garros, 3 Français, une Française sont encore sur les terrains. Il y aura peut-être des qualifications pour le deuxième tour, pour nos tricolores. Mais d'abord cette question, où en sommes-nous des négociations entre l'Iran et les États-Unis ?
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1: Un accord est quasiment finalisé d'après les États-Unis et l'Iran, alors que le conflit entre les deux pays a démarré il y a bientôt 3 mois. Mais plus on en parle, plus il semble s'éloigner. Le président américain déclare ne pas vouloir se précipiter. Gwendal Lavina, vous êtes le correspondant de France Info aux États-Unis. Alors Gwendal, on se retrouve donc une nouvelle fois face à un Donald Trump qui a peut-être crié victoire trop vite.
9: Oui, on a déjà vécu cette scène à plusieurs reprises depuis le début de la guerre il y a 3 mois. Un accord sur le point d'être signé et finalement rien. Hier, et pour la première fois côté iranien, les autorités évoquaient quand même aussi un accord en cours de finalisation, laissant penser que c'était peut-être la bonne. Mais les négociations se poursuivent entre Téhéran et Washington dans l'attente officielle de l'annonce de la signature de l'accord. Donald Trump a effectivement modéré ses déclarations ce matin en affirmant que les États-Unis ne se précipiteront pas pour conclure cet accord qui mettrait fin à la guerre au Moyen-Orient. Le temps joue en notre faveur, écrit le président américain sur Truth Social, qui a tenu les mêmes propos à ses représentants. Donald Trump précise aussi que le blocage des ports iraniens par la marine américaine restera pleinement en vigueur jusqu'à ce qu'un accord soit conclu, certifié et signé. Le déblocage du détroit d'Ormuz, c'est le principal point du texte négocié en ce moment avec les Iraniens et les Américains qui cherchent tout de même à conserver leur mainmise sur la zone. Il y a donc des négociations, mais le calendrier évoqué hier par le président et Marco Rubio pourrait être finalement plus long que prévu.
1: Un accord toujours en cours, mais déjà des doutes qui apparaissent chez les Républicains sur la question nucléaire pas évoquée.
9: Oui, depuis hier, ils n'hésitent pas à faire part publiquement de leur étonnement, voire de leur scepticisme. Selon plusieurs médias américains, ce mémorandum d'entente pour la paix serait loin de régler la question nucléaire, reporté à des négociations qui commenceraient une fois la guerre terminée pour 60 jours, renouvelables par les deux parties. Ce qui ne manque pas de faire réagir jusque dans le camp du président, et même surtout dans son camp. Le sénateur Tom Tillis disait ce matin ne pas comprendre que le texte puisse faire l'impasse sur le dossier nucléaire. Ce n'était qu'une question de temps avant qu'on récupère leur uranium, et maintenant, on pourrait accepter de leur laisser. Ça n'a pas de sens, se désole-t-il. Son collègue Ted Cruz est également sceptique. Si le régime iranien obtient des milliards de dollars, peut enrichir son uranium et développer des armes nucléaires, le résultat serait une terrible erreur, écrit l'élu sur Twitter. Le sénateur Lindsey Graham, fervent soutien de Trump et de cette intervention militaire, craint même que cet éventuel accord affaiblisse durablement les États-Unis. Autant d'inquiétudes balayées ce matin par Marco Rubio, le secrétaire d'État américain.
0: L'idée que ce président, qui a déjà montré tout ce qu'il est prêt à faire, pourrait accepter un accord qui renforcerait l'Iran sur la question nucléaire est absurde.
9: Ça n'arrivera pas, dit donc le chef de la diplomatie américaine. Les discussions, elles, se poursuivent. Mais les élus républicains rappellent tout de même qu'un éventuel accord devra être validé par le Congrès et qu'ils n'hésiteront pas d'ici là à faire entendre leurs doutes.
1: Merci Gwendal Lavina, correspondant de France Info aux États-Unis. Et bonsoir Adel Bakawan.
5: Bonsoir.
1: Directeur de l'Institut européen d'études sur le Moyen-Orient et l'Afrique du Nord. On aurait pu penser au début de la journée qu'un accord était imminent entre Washington et Téhéran, mais on vient de l'entendre. Donald Trump dit qu'il n'entend pas se précipiter et que le temps joue en sa faveur. Pourquoi dit-il ça, le président américain ?
5: C'est pourquoi il faut toujours faire la différence entre la communication et les faits. La communication, bien évidemment, souvent, pas toujours, heureusement, c'est la diversion, mais ce qui compte, ce sont les faits. Écoutez, vous avez les Iraniens et vous avez les Américains. Pour les Iraniens, il y a deux priorités très importantes incluses dans le texte négocié. Pour les Américains, vous avez deux priorités qui sont exclues. Les deux priorités des Iraniens sont la fin de la guerre et la réouverture du détroit d'Hormuz. Pour les Américains, c'est le programme atomique et les 400 kilos d'uranium enrichi. Les Américains se sont engagés à négocier la fin de la guerre et la réouverture du détroit d'Hormuz dans un texte rédigé. Mais par contre, les Iraniens ne sont pas engagés, ils ont donné uniquement la parole, c'est-à-dire oral et empirique, un engagement oral et empirique pour s'engager à négocier le programme atomique et les 400 kilos d'uranium enrichi. Cela ne convient absolument pas à Donald Trump.
1: Donc là, on voit bien qu'il y a deux priorités différentes, hein, pour les États-Unis et pour l'Iran.
5: Oui, absolument. Donc, il y a une ouverture américaine sur les gardiens de la révolution islamique, mais les gardiens de la révolution islamique qui pensent qu'ils ont gagné la guerre, ils pensent qu'ils sont en mesure d'imposer leur ordre et leur agenda à Donald Trump.
1: Mais alors là, on en est où concrètement dans ces négociations ? Nulle part ?
5: On est dans le blocage total. On est dans le blocage. C'est pourquoi, depuis ce matin, j'appelle les Golfiens, les Iraniens, les Pakistanais, les Américains pour comprendre ce qui se passe dans les coulisses. Le résultat
1: est généralisé. Même vous, vous êtes un peu perdu.
5: Oui, absolument. Écoutez, j'ai analysé en détail tout ce qui a été publié dans les 12 agences. Une agence pro-iranienne, enfin pro-Pazdaran, c'est l'agence Tasnim qui a publié dès 9h du matin les détails de cet accord en cours de négociation. Et le site Axios, il faut dire, à cette heure-là, pendant qu'on est en train de discuter, ni les Iraniens ni les Américains n'ont pas publié officiellement le texte de l'accord. On a la version, le récit d'Outasnim et on a le récit d'Axios. Lorsqu'on analyse les deux, hein, on comprend parfaitement d'une manière factuelle qu'on est vraiment dans l'impasse totale. Non, la négociation n'avance pas parce que les deux lignes rouges de Donald Trump ne sont pas respecté, accepté, et rédigé dans le texte de l'accord, du principe de l'accord. Il ne faut pas dire que ce n'est pas un accord, c'est un mémorandum, c'est un cadre d'accord pour négocier. Les Iraniens refusent catégoriquement de donner une garantie rédigée à Donald Trump.
1: Merci Adel Bakawan, directeur de l'Institut européen d'études sur le Moyen-Orient et l'Afrique du Nord. On file Porte d'Auteuil.
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1: Et Fabrice Abgral, vous avez une deuxième victoire française à nous annoncer.
3: Oui, après Quentin Alice, eh bien c'est Valentin Royer qui vient de se qualifier pour le deuxième tour. C'est la première fois qu'il atteint ce niveau de la compétition à Roland-Garros. Valentin Royer, l'actuel 73e joueur mondial, il s'est débarrassé du Bolivien Hugo Delien en 3-7, 6-4, 6-2, 6-2. Et Valentin Royer maintenant attend le nom de son futur adversaire. Je me suis un petit peu arrêté parce qu'il y avait balle de 7 pour Novak Djokovic. Et vous entendez les applaudissements. Il vient de remporter la deuxième manche, Novak Djokovic, à l'instant même. Sur sa quatrième balle de 7, les trois premières, eh bien, Giovanni Mpeci Perica avait réussi à les sauver sur sa mise en jeu. Mais la quatrième lui a été fatale au Français, l'actuel 80e joueur mondial. Un set partout, donc maintenant entre les deux joueurs. Le premier set remporté précisément par le Français, 7 jeux à 5. Et le deuxième, donc, par Novak Djokovic sur ce même score. De 7 jeux à 5, il s'est complètement relancé, Novak Djokovic. C'est vrai qu'il était extrêmement emprunté, loin de son meilleur niveau, Novak Djokovic. Et puis il a considérablement élevé son niveau de jeu. Il a commencé à se créer de nombreuses balles de break sur le service de Giovanni Mpeci Perica. Le service, c'est l'arme absolue de Giovanni Mpeci Perica, puisque sa première balle frôle régulièrement les 220 voire 225 km/h. C'est très difficile à retourner, mais en face il y a Novak Djokovic qui est tout simplement le meilleur relanceur du monde, et il a donc réussi à prendre enfin le service de Giovanni Mpeci Perica pour la première fois, synonyme donc de deuxième manche pour Novak Djokovic. Donc un set partout entre les deux joueurs. Xenia Efremova est actuellement sur le court. Suzanne Lenglen, c'est la numéro 1 junior, vainqueur de l'Open d'Australie junior au mois de janvier dernier. Oui, elle est opposée à la 18e mondiale, la roumaine Sorana Sirstea. La roumaine a remporté le premier set 6-3. Et elle mène 3-0 dans la deuxième manche et elle va servir dans quelques instants pour mener 4-0. Il s'est fait à l'instant même puisqu'elle avait 3 balles pour mener 4-0 et elle vient de conclure l'une de ses balles pour finalement donc remporter son jeu de service 4-0, donc en faveur de Sorana Sirstea. Alors qu'elle était menée 3 jeux à 1 dans le premier set, Xenia Efremova avait réussi à faire la différence, mais elle a perdu donc 9 jeux d'affilée, la numéro 1 junior, la numéro 1 mondiale junior, Xenia Efremova. Et puis Pierre Hugerbert est sur le court, Simone Mathieu, il est opposé à l'italien Lorenzo Sonego. Il y a un set partout entre les deux joueurs, le premier pour Sonego 7-6, et à l'instant même Pierre Hugerbert vient de remporter la deuxième manche 7 jeux à 5.
1: Allez, et on suit tous ces matchs avec vous, Fabrice Abgral, à tout à l'heure.
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1: L'info en une minute à 22h20. Paul-Lonsin Spinelli, à la une, deux baigneurs sont décédés en mer en Gironde.
14: Et c'est ce qu'annonce la préfecture ce soir. Ces deux personnes ont été emportées par des baïnes. L'une est morte au large de Lacano, l'autre au large de Lège-Cap-Ferret. Deux enquêtes ouvertes par la procureure du Mans. La première concerne l'agression de deux policiers par un homme armé d'un couteau en début d'après-midi dans la ville. La seconde pour les blessures infligées par les agents en riposte. L'assaillant a été touché par des tirs avant d'être transféré à l'hôpital dans un état grave. Un début de semaine particulièrement chaud attendu en France. Selon Météo France, 13 départements seront en vigilance jaune canicule du Finistère à la Charente. Et puis deuxième qualification française pour le second tour de Roland-Garros. Après Quentin Alice, c'est Valentin Royer qui passe. Il s'est défait du Bolivien Hugo Delien en 3-7. Novak Djokovic vient d'égaliser à une manche partout contre un autre tricolore, Giovanni Mpeci Perica.
1: On ouvre une page culture à l'occasion de la journée de commémoration de la mémoire de l'esclavage. Bertrand Dical, que l'on écoute tous les week-ends dans ses chansons qui font l'actu, présente son livre « Musique née de l'esclavage ». Il est en compagnie de Frédéric Carbone.
7: En ce week-end où l'on commémore la mémoire des victimes de l'esclavage, l'invité culture vient nous rappeler à quel point elle est vive, cette mémoire, dans la musique et tout ce que lui doivent tant de courants musicaux. Bonjour Bertrand Dical.
8: Bonjour Frédéric.
7: Tout ça vous le racontez dans ces musiques nées de l'esclavage, publiées aux éditions de la Philharmonie, chantées d'ailleurs, jouées de la musique. Pour des esclaves, c'était un peu une tolérance, un rare espace de, je ne sais pas si on doit dire liberté.
8: On peut dire liberté. On peut dire liberté, parce que on n'imagine pas à quel point la vie des esclaves est d'une part atroce. L'espérance de vie d'un esclave venu d'Afrique arrivant aux Antilles, c'est 7 ans. Donc on est dans des vies extrêmement courtes, extrêmement violentes. C'est un crime contre l'humanité qui ne dure pas quelques années à cause d'un pouvoir dégénéré ou d'une dictature.
7: C'est un système en soi,
8: c'est une civilisation. La traite atlantique, c'est une civilisation qui donne naissance à des nations. Le Brésil, Cuba, tous les pays indépendants de la Caraïbe et de l'Amérique latine sont des nations qui sont nées de l'esclavage. Qui
7: et
8: sont
7: pour
8: nées
7: être plus efficaces dans les plantations, laissons-les chanter un peu, laissons-les se divertir un peu.
8: En fait, les maîtres esclavagistes, c'est du patronat. Et en fait, ils veulent une puissance de travail qui travaille et qui travaille continuellement. Donc, il y a toutes sortes de choses. Il y a des tolérances avec les fêtes. Et ben, si la récolte est terminée avec un jour ou deux d'avance, ben, ça sera un jour ou deux de fête. Et donc, il faut tolérer la fête. Et en permanence, ça va se jouer dans une espèce de jeu extrêmement sinistre, extrêmement sombre, extrêmement dramatique. Mais de jeu quand même entre la tolérance et la contrainte. Donc, les esclaves ont le droit de jouer de la musique, ils ont le droit de chanter dans certaines circonstances et jusqu'à certaines limites.
7: C'est pour ça que vous dites, que vous écrivez que ça en fait un héritage singulier pour l'humanité entière. Toutes ces musiques nées de là.
8: Toutes ces musiques nées de là, en fait, on imaginerait comme ça que ce sont des Africains qui arrivent avec leur culture de leur ethnie africaine et qui sont confrontés à des Européens qui leur propose une culture française ou anglaise ou espagnole. Pas du tout. Ce sont des Africains totalement déculturisés dans des états de dépression et de souffrance individuelle absolument terrifiants et qui sont face à des Européens qui eux-mêmes n'ont pas une culture, une vraie culture. C'est-à-dire que quand un Européen aux Antilles chante Noël, ben, y a pas la neige. Quand il chante les feux de la Saint-Jean, il n'y a pas le blé. Et donc, c'est des débris de culture africaine, des débris de culture européenne qui sont réunis sur un tiers continent et ensemble, ça crée ces cultures qu'on appelle aujourd'hui des cultures créoles.
7: Mais oui, c'est ça qui est au cœur du livre, le métissage, la créolisation. Allez, tiens, écoutons-en un exemple.

0: Cassav, Jacob de Varieux.
1: C'est exactement l'exemple de ce que je viens de dire. C'est-à-dire que c'est pas de la musique européenne, c'est pas de la musique africaine, mais en même temps, les Africains vont y reconnaître des rythmes, vont y reconnaître des tonalités, un certain timbre de voix. Les Européens vont reconnaître des harmonies, ils vont reconnaître évidemment la structure couplet-refrain, ils vont reconnaître évidemment des instruments de musique, une guitare rock, des claviers qui sont plutôt les claviers du rock FM, ils vont retrouver des cuivres qui sont les cuivres de la salsa. Donc, dans le monde entier, on est familier de ces musiques. Et c'est ça qui fait la puissance des musiques créoles, c'est ça qui fait que notre samedi soir à tous dans le monde, c'est les musiques créoles.
0: Ce que vous regrettez, c'est que ces musiques créoles-là, ces musiques antillaises, elles ont un côté folklore dans notre imaginaire. La dimension sociale ou politique qu'on reconnaît dans les musiques, je mets en guillemets, noires aux États-Unis pour les droits civiques, on ne les reconnaît pas, ces musiques créoles.
1: La France a toujours refusé l'idée qu'elle était une puissance esclavagiste. Et c'est pour ça que la loi Taubira est si importante. C'est de dire, oui, notre nation a été criminelle. La France ne s'est pas contentée d'abolir l'esclavage. Elle a lancé l'esclavage, elle a exploité des esclaves. Et donc, ce qui se passe avec la France et son rapport à l'esclavage, c'est que quand on dit une musique qui vient des esclaves, on pense tout de suite au blues, on pense tout de suite au jazz, on pense tout de suite à la soul, au funk. Alors que, ben oui, mais la biguine, le zouk, le chata, c'est des musiques qui sont nées avec des descendants d'esclaves. Mais nous, en France, nous avons de telles difficultés à admettre que notre nation est coupable du crime de l'esclavage que quand cette musique nous arrive, on dit « Ouais, c'est les tropiques, c'est le soleil, c'est la gaieté, c'est la joie. »
0: Mais non, c'est des combats, c'est des luttes. Et pour vous, c'est une mémoire vive et personnelle. Bertrand Dical, enfant d'un père guadeloupéen, je crois, d'une mère auvergnate, vous évoquez dans ce livre un son, une musique, on a l'impression qu'il vous accompagne toujours.
1: C'est le gros cas de la Guadeloupe, c'est la musique à deux tambours. C'est une musique de tambour et c'est une musique qui va se libérer après l'esclavage. Parce que, évidemment, les maîtres n'aiment le tambour que dans les champs, que quand ça travaille, pour rythmer le travail. Mais autrement, le tambour de loisir, ça n'existe pas. Et après l'esclavage, notamment parce qu'un tambour, c'est relativement facile à fabriquer, c'est joyeux. Et cette musique, je l'ai connue enfant, en lisière de la ville. C'est-à-dire que les tambouillais, le samedi, ne pouvaient pas rentrer dans Pointe-à-Pitre, dans le centre-ville, ils restaient à la limite. Et des musiciens qui sont aujourd'hui célébrés comme des héros, à commencer par Vélo, le plus grand des tambouillais guadeloupéens.
0: Marcel Léolia,
1: qui était par ailleurs...
0: C'est votre héros ?
1: C'est un héros parce que c'est le plus grand de ces musiciens-là et il est aujourd'hui considéré comme un symbole et aujourd'hui beaucoup de nationalistes guadeloupéens oublient aussi que c'était un clochard, qu'il était homosexuel, que c'était, disons-le, un ivrogne, qu'il est mort très jeune, de misère, oui, mais aussi de ses addictions et que c'était un héros ébréché de cette musique si joyeuse, si dramatique, si terrifiante et qui est une musique extraordinairement singulière. C'est ces tambours qui entraînent une espèce de cercle de gens autour des tambourinaires et les gens dansent. Et dans le gros cas, on danse toujours seul. Chacun à son tour va danser devant les tambours. Et c'est une métaphore extraordinaire d'une société rêvée, d'une société qui n'a jamais vraiment existé non plus, mais qui est la société dans laquelle le corps est entièrement en liberté. Et le corps de chacun est en liberté. Et c'est exactement l'antithèse de ce que fut la vie des esclaves.
0: Eh bien, on comprend à quel point le conteur Bertrand Dical est aussi, dans ce livre, un livre 100% Bertrand Dical, très personnel, peut-être plus que d'autres. Le Bertrand que vous écoutez à la radio, vous allez le retrouver là-dedans, dans ce livre « Musique née de l'esclavage » publié aux éditions de la Philharmonie. Merci infiniment, Bertrand.
1: Merci.
2: Et l'invité culture de Frédéric Carbone est à retrouver sur franceinfo.fr. La météo à suivre.
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2: Des températures toujours en hausse, Patricia Charbonnier.
6: De la chaleur pour demain et encore localement de très fortes chaleurs. Dès demain matin, on pourrait battre des records mensuels de minimales chaudes sur la moitié ouest du pays et en particulier autour de la Bretagne. Et dans l'après-midi, c'est encore une fois dans l'ouest et le sud-ouest qu'il fera le plus chaud avec 36 degrés. Demain après-midi à La Rochelle et Bordeaux, 35 à Biarritz, 34 à Paris, 33 degrés à Brest. Le pic de cet épisode de chaleur à l'échelle nationale est attendu entre demain et mercredi avec des conditions météo encore très ensoleillées. Demain, un petit peu de vent de secteur nord-est sur la moitié nord demain après-midi et un petit peu d'instabilité comme ces derniers jours en montagne avec quelques averses sur le massif central et sur les Alpes.
2: Merci Patricia Charbonnier. Vous écoutez France Info. Merci d'être avec nous. Il est 22h30. L'info avec Paul Longsens-Spinelli.
7: Les États-Unis ne doivent pas se précipiter pour signer un accord avec l'Iran. Déclaration aujourd'hui de Donald Trump qui avait pourtant promis hier une signature rapide. Washington qui accuse aussi ce soir le Hezbollah de vouloir déstabiliser le Liban après l'appel du mouvement à renverser le gouvernement libanais. Pour le secrétaire d'État américain Marco Rubio, le chef du Hezbollah veut replonger le pays dans le chaos. Des chaleurs extrêmes en France aujourd'hui et des records battus pour le troisième jour consécutif. 30 degrés à Brest, plus de 31 à Charleville-Mézières et 34 quasiment à Bergerac. Météo France dit s'attendre à une amplification de cette vague de chaleur dès demain et a placé 13 départements en vigilance jaune canicule dans l'ouest de l'Hexagone. Avec ces chaleurs, les plages connaissent une forte affluence, en Gironde notamment, et la préfecture annonce ce soir que 2 personnes sont mortes aujourd'hui emportées par des baïnes à Lacanau et Lège-Cap-Ferret. Les baïnes, ce sont ces forts courants qui entraînent vers le large. À Rennes, en Ille-et-Vilaine, un enfant de 12 ans a été retrouvé mort. Une serviette serrée autour du cou, c'était au pied d'un immeuble du centre-ville cet après-midi. Le parquet annonce ce soir l'ouverture d'une enquête pour meurtre sur mineur de moins de 15 ans. Et puis en tennis, à Roland-Garros, Novak Djokovic a fait son retard sur Giovanni Pecci-Péricard sur le court central, 1-7 partout entre le Serbe et le Français. Fabrice Abgral, Djoko qui accélère même puisqu'il vient de breaker dans le début de la troisième manche.
8: Oui, il mène 3-0 maintenant dans ce troisième set Novak Djokovic puisqu'il a pris le service de Giovanni Pecci-Péricard dès le deuxième jeu de ce troisième set. C'est son cinquième jeu d'affilée pour Novak Djokovic à cheval sur le deuxième et le troisième set puisqu'il y avait 5 partout dans la deuxième manche avant que Novak Djokovic ne remporte sa mise en jeu, mais juste derrière il a réussi à faire le break synonyme de deuxième set pour Novak Djokovic. Donc le premier remporté par Giovanni Pecci-Péricard 7-5, le deuxième donc par Djokovic 7-5. Il mène 3-0 donc le Serbe, l'ex numéro 1 mondial, dans la troisième manche. Le vainqueur de ce match affrontera au deuxième tour le Français Valentin Royer. Ksenia Efremova vient d'être éliminée par le Sorana Cirstea, la Roumaine, la 18e joueuse mondiale. Ksenia Efremova, la numéro 1 junior, vainqueur de l'Open d'Australie junior en janvier dernier, s'est inclinée en 2-7, 6-3, 6-1. Mais elle est en apprentissage, Ksenia Efremova. Elle était là surtout, elle a été invitée par les organisateurs, surtout pour qu'elle mesure l'écart qui la sépare vraiment aujourd'hui du très très haut niveau. Elle a été impressionnante dans les premiers jeux puisqu'elle a mené 3 jeux à 1, mais après évidemment comme vous pouvez l'imaginer, évidemment Serena Cirstea a accéléré, elle a élevé son niveau de jeu et après il n'y a plus eu de match, plus de suspense, et c'est donc logiquement que Cirstea se qualifie donc pour le deuxième tour. Quant à Pierre-Hugerbert opposé à Lorenzo Sonego sur le court Simone Mathieu, 1-7 partout entre les deux joueurs, 2 jeux à 1 pour Sonego, il vient de faire le break.
7: Merci beaucoup Fabrice Abgral en direct de la Porte d'Auteuil.
2: Et merci Paul Longsens-Spinelli. Dans les prochaines minutes, on retournera évidemment à Roland-Garros avec ces deux matchs et ces deux Français qui sont encore sur les courts. Mais d'abord cette chaleur en France, des températures très élevées et ce n'est pas fini.
3: 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Jeanne Mézia.
2: Prudence, en tout cas si vous profitez de cet avant-goût d'été pour vous baigner parce que l'océan est dangereux. 2 personnes sont mortes, emportées par des baïnes aujourd'hui. Des courants dangereux sur la côte atlantique, c'était à Lacanau et à Lège-Cap-Ferret. Mais il n'y a pas que des noyades, il y a aussi ces malaises dans plusieurs villes de France aujourd'hui lors d'événements sportifs et des personnes prises en charge par les pompiers dans les Alpes-Maritimes. Par exemple, ils ont dû intervenir sur une course de 10 km qui se déroulait à Menton. Là, 3 personnes sont dans un état grave. Dans le Val-de-Marne, à Maison-Alfort, 10 personnes sont hospitalisées en urgence absolue. Là aussi, à Lingastal, il s'agit de participants à une course.
9: Oui, à l'occasion de la Maisonnaise, une course qui sert de support au championnat du Val-de-Marne de course sur route. Trois épreuves, dont le 10 km et le semi-marathon. 4000 participants en tout et entre 10h30 et 11h30, selon les organisateurs, une série de malaises qui ont obligé Croix-Rouge et pompiers à envoyer 16 personnes en souffrance dans différents hôpitaux parisiens, dont 10 en urgence absolue. Alors, il faisait chaud, autour de 30 degrés. La course se fait sur de l'asphalte qui accentue la chaleur. Mais les organisateurs, à l'image du président du club organisateur, Nicolas Sureau, disent avoir respecté toutes les exigences de sécurité et même au-delà.
10: Des jalonneurs supervisent la sécurité du parcours tous les 50 à 80 mètres. Donc ce sont des gens qui ont dans leur mission de s'assurer de la sécurité des coureurs, y compris leur santé. Il y avait 2 points d'eau sur le 10 km, 4 points d'eau sur le semi-marathon. Par contre, nous étions au-dessus de la norme. Donc évidemment, par contre, on a aussi ajouté des bouteilles d'eau en plus des gobelets.
9: Pourquoi un tel bilan? Alors, certains avancent la montée subite des températures et même s'il ne le dit qu'à demi-mot, l'organisateur se demande aussi s'il n'y a pas une part d'impréparation de certains coureurs.
10: Je ne jugerai pas la préparation des coureurs. Ça, c'est individuel. Je ne peux pas le juger la préparation de ceux qui ont eu des soucis. Par contre, évidemment, c'est un sport qui tire sur l'organisme et il faut effectivement être prêt à subir ce sport. Ben, il faut de l'entraînement, il faut de la préparation, il faut savoir vers quoi on s'engage.
9: Un certificat médical n'est pas obligatoire pour s'inscrire à ces courses-là. Une simple prise d'information médicale est suffisante.
2: Alain Gastal, j'ajoute qu'un homme est aussi décédé à Paris, un quinquagénaire qui participait à la Pyrénéenne, une course qui se déroulait dans le 20e arrondissement. Il a fait un malaise cardiaque, mais on ne sait pas là s'il y a un rapport avec la chaleur. En tout cas, ce qui est sûr, c'est que les températures ne vont pas baisser tout de suite. Vigilance jaune canicule activée par Météo France pour 13 départements de l'ouest de la France dès demain, du Finistère à la Charente, avec des températures minimales autour des 20 degrés. Il faut donc adapter son activité sportive. Bonsoir Victoria Tchaikovsky.
11: Bonsoir et merci de m'accueillir à l'antenne.
2: Vous êtes médecin du sport. Alors quand on voit ce qu'il s'est passé aujourd'hui dans le pays, ces malaises sur plusieurs courses, est-ce que ces événements sportifs ne devraient pas tout simplement être interdits?
11: Eh bien, il faut une vigilance particulière parce qu'on sait qu'au-delà de 28 degrés, il y a un risque majeur de deux problématiques. L'hyperthermie d'effort, c'est quelque chose qui peut arriver chez quelqu'un de jeune qui n'a aucun problème. En fait, tous ces organes, ils vont dysfonctionner parce qu'il fait trop chaud. On va avoir une sorte de confusion, on va avoir une sensation de malaise, de gêne. On va avoir parfois même des hallucinations, des troubles de la conscience. Et là, on risque de finir en réanimation avec une hyperthermie, c'est-à-dire que notre température va d'un coup monter à plus de 40 degrés. Et surtout qu'on n'a parfois pas la sensation de soif et on se déshydrate très vite avec la chaleur. La deuxième chose, c'est les personnes qui ont des problèmes cardiaques et qui l'ignorent. En fait, la chaleur va mettre le cœur en surpression, il va mettre le cœur un peu en surentraînement, en surcharge. Et c'est là que ça va révéler qu'il y a un problème cardiaque, il y a un risque d'infarctus, de malaise, etc., qui est parfois malheureusement irrattrapable.
2: Et notre corps est-il plus sensible à ces fortes chaleurs parce qu'elles sont précoces? La semaine dernière, en début de semaine, il faisait très frais. On n'a peut-être pas eu cette période d'acclimatation aussi?
11: Eh bien oui, parce qu'on a une adaptation de notre organisme, de notre thyroïde, de notre thermorégulation, c'est-à-dire qu'on va, lorsqu'on s'entraîne dans un environnement chaud, apprendre à bien transpirer pour évacuer. Mais lorsque la température, elle monte d'un coup, on n'a pas pu s'entraîner parce qu'on s'entraînait, il faisait 13 degrés. Effectivement, on n'évacue pas bien la chaleur, on n'a pas appris à transpirer, notre corps n'est pas adapté. Donc des variations brutales, il y a encore plus de risques malheureusement et on le voit sur ces deux courses.
2: Et donc en août, par exemple, on sera un petit peu plus habitué, donc où il y aura peut-être moins de malaise.
11: On espère que tout de même, il y aura moins de malaise parce qu'on est plus habitué, mais il y a quand même une vigilance particulière parce que la plupart des personnes, effectivement, ne font plus de visites médicales régulières. Et ça, je le vois énormément en consultation pour des certificats. En fait, il n'y a pas eu de visite depuis 5 ans, depuis 8 ans. Et lorsqu'on fait passer des tests, il peut y avoir des soucis sur les tests. Donc, c'est extrêmement important, d'autant plus que quand on fait une course dans des conditions où il y a de la chaleur, où il y a de la chaleur humide, plus de 28 degrés, c'est risque majeur. Et plus de 28 degrés chaleur humide, c'est très, très, très risqué, même chez des personnes qui sont jeunes. Donc, si on a plus de 35 ans, il faut vraiment se faire dépister régulièrement avec des tests d'effort. Et avant, c'est tous les 5 ans.
2: Mais justement, Victoria Tchaikovsky, avoir un certificat médical pour faire une course, ce n'est plus obligatoire. On peut remplir ce qu'on appelle un PPS, un pass de prévention santé, où on paye 5 euros. On suit ensuite quelques étapes de sensibilisation. Et puis ensuite, on peut participer à une course pendant un an, enfin à plusieurs événements sportifs d'ailleurs. Ce n'est pas suffisant donc. si on vous écoute.
11: Bah, effectivement, je trouve cette mesure, elle peut paraître simple et accessible, mais elle est tout de même un petit peu problématique. Parce que le questionnaire, il est très simplifié et très souvent, bah, le sportif, il n'est pas apte à savoir si tel ou tel symptôme relève vraiment d'un signe d'alerte. Alors que le médecin, bah, lui, il va faire un interrogatoire complet, il va tout demander, même si dans la famille, il y a eu des antécédents, etc., pour lui faire faire des explorations et dans des conditions d'effort maximales. On va le pousser à bout sur un test d'effort où le cardiologue va le pousser à fond pour voir bah, s'il y a un problème cardiaque. Et la plupart des accidents pourraient être évités, vraiment la très grande majorité.
2: Et on le voit, il y a de plus en plus de personnes qui pratiquent également de la course à pied. Peut-être aussi des personnes qui font un petit peu moins attention. Est-ce qu'on n'est pas face à des gens qui sont moins préparés, moins bien préparés?
11: Mais oui, c'est un sport qui se démocratise énormément. Il y a beaucoup d'inscrits, les gens n'arrivent même plus à avoir des dossards. Et ça paraît simple, accessible, alors que c'est le sport qui va faire monter le plus vite la fréquence cardiaque. Beaucoup plus vite que le vélo, beaucoup plus vite que la marche. C'est un sport qui va stresser le cœur. Si on n'a pas de problème, il n'y a pas de souci. Mais si vous êtes sédentaire, que vous reprenez le sport, peu importe votre âge, il faut une visite médicale au minimum, une consultation avec votre généraliste qui pourra éventuellement, s'il y a le moindre signe d'alerte, faire électrocardiogramme. Épreuve d'effort, bilan sanguin, voire d'autres explorations. Et la plupart des accidents pourraient être évités.
2: L'été, on a l'habitude d'avoir plusieurs communications sur les bonnes pratiques à avoir quand il fait chaud. Mais là, on est fin mai, c'est vraiment très tôt hein, comme période avec des températures qui sont élevées. Est-ce qu'on peut faire un petit point avec vous sur les bonnes pratiques justement pour faire du sport ?
11: Eh ben oui, en fait, il faut faire comme l'été. Il y a vraiment trois choses à savoir. C'est que faut pas aller dans des températures extrêmes, faire du sport à 16 heures. Aller faire du sport tôt le matin ou tard le soir, quand il fait plus de 28 degrés, pour pas vous mettre dans la chaleur. Faut aussi mettre des vêtements qui sont amples. Et ensuite, enfin, la deuxième chose, c'est vraiment de réduire l'intensité de l'effort. En fait, quand on fait du sport dans la chaleur, ça va beaucoup plus stresser le cœur. On va augmenter le travail du cœur. Donc, il faut réduire pour compenser, pour réduire l'intensité de la séance. Exemple, au lieu de courir une heure, je vais courir 30 minutes et je vais diminuer ma vitesse de course. Je ne vais pas chercher la performance, je ne vais pas faire de fractionné, je ne vais pas faire de montée. Et la troisième chose, très très très importante, c'est s'hydrater avant d'avoir soif. C'est très important parce que la sensation de soif, quand elle arrive, on est déjà déshydraté. Et la déshydratation, bah, ça augmente largement le risque d'hyperthermie d'effort, de problèmes cardiaques, de problèmes rénaux, de rhabdomyolyse, c'est-à-dire qu'il va y avoir une insuffisance rénale et des problèmes avec une dégradation musculaire. Donc c'est très très important de s'hydrater avant l'effort. On peut boire 500 ml dans l'heure qui précède l'effort et boire tous les quarts d'heure quelques gorgées lorsqu'on fait un effort. Et lorsqu'on fait un effort prolongé de plus d'une heure, il va falloir de l'eau avec des électrolytes, des sels de sodium.
2: Et l'alimentation joue aussi ?
11: Alors l'alimentation, elle va effectivement jouer aussi. Si on a pris un très gros repas, qu'on est en digestion, on va être fatigué, on va augmenter le travail cardiaque. Donc dans l'heure qui précède, on essaye de ne pas manger quelque chose de très lourd. Même un repas très très lourd, c'est à 3 heures de la séance d'entraînement ou de la course. Hein. C'est-à-dire on peut prendre une petite collation une demi-heure avant, une barre de céréales ou une banane, mais le très gros repas, si vous voulez prendre un petit déj avec des œufs, avec des céréales, avec du pain, il faut vous lever tôt. Si la course, elle est à 9h30, il faut le prendre à 6h, 6h30.
2: Parce oui, il faut prendre un peu d'avance.
11: Il faut prendre un peu d'avance, sinon on va être en digestion et on prend le gros repas la veille, sinon avec des pâtes, avec des féculents. Mais il faut manger léger et surtout penser à s'hydrater.
2: Merci Victoria Tchaikovsky, médecin du sport, d'avoir répondu aux questions de France Info ce soir. Alors on adapte sa pratique sportive et on fait attention quand on se baigne. Je vous le disais, 2 baigneurs sont morts, emportés par des courants de Baïne aujourd'hui en Gironde. Guillaume Turpin, bonsoir.
12: Bonsoir.
2: Vous êtes le directeur adjoint des opérations au sein de la SNSM Nageurs Sauveteurs. Nous sommes en plein week-end de 3 jours. Demain, c'est le lundi de la Pentecôte. Il y aura encore du monde sur les plages, d'autant qu'il fait beau. Peut-être pas non plus encore...

0: Donc, d'une manière générale, en fait, là où la zone est la moins dangereuse, c'est où les vagues sont les plus grosses. Donc, ça peut, c'est paradoxal, hein,
1: Oui, c'est trompeur les
0: puisque
1: baïnes.
0: ça peut, exactement, c'est trompeur. Donc, si vous voulez vraiment aller vous baigner, vous ne savez pas où aller, eh bien, repérez les vagues. Et là où vous avez des vagues, généralement, c'est une zone où il n'y a pas de courant qui vous emmène vers le large.
1: 31 personnes ont été emportées par les courants de baïnes sur le littoral girondin depuis vendredi. Alors voilà comment on fait pour alerter tout le monde finalement. Là, c'est vraiment tôt dans l'année. C'est peut-être qu'on n'a pas l'habitude non plus.
0: Alors, c'est tôt dans l'année, en fait. Si vous voulez, bon, les statistiques le montrent, hein. L'année dernière, il y a eu une augmentation du nombre de noyades. Les gens se noient forcément. Vous avez, pardon, une augmentation des noyades quand les plages sont fréquentées. Les plages sont fréquentées lorsque les températures sont forcément clémentes, qu'il fait chaud, les gens ont envie de se mettre à l'eau. Donc, ce qui est important, je vous le disais tout à l'heure, c'est d'essayer de repérer les bonnes zones pour se baigner. Évitez d'y aller seul, c'est important puisque on peut vite se retrouver en difficulté. Si vous avez un ami avec vous, c'est toujours plus simple de s'entraider. Prévenez si toutefois personne peut venir avec vous. Prévenez quelqu'un sur la plage pour qu'il puisse veiller sur vous. Et si jamais vous vous sentez emporté par un courant, il faut surtout pas lutter. Il faut le courant va vous tirer vers le large, ce qu'on appelle un courant d'arrachement. Il faut surtout pas lutter contre ce courant. Il faut garder votre énergie pour faire des signes, pour rester en surface. Il va vous emmener vers le large, le courant. Il va pas vous tirer vers le fond. Donc, vous allez rester en surface. Donc, vous nagez et surtout vous faites des signes pour attirer l'attention des gens sur la plage pour qu'ils puissent alerter les secours.
1: Les secours peuvent quand même vite intervenir, même en cette période, alors qu'il n'y a pas encore non plus beaucoup de surveillance.
0: Oui, alors les plages ne sont pas surveillées. Néanmoins, s'il y a un problème, les sapeurs-pompiers peuvent être déployés. Il y a des hélicoptères également qui peuvent être engagés. Donc forcément, le délai d'intervention sera plus long, mais vous avez un réseau de secours qui va forcément se mettre en place.
1: Eh bien, merci Guillaume Turpin pour tous ces rappels. Je rappelle que vous êtes le directeur adjoint des opérations au sein de la SNSM Nageurs Sauveteurs. Je rappelle que 2 personnes sont mortes, décédées, emportées par des courants de baïnes en Gironde. Donc on fait attention à ces piscines naturelles qui se forment dans l'océan et on ne lutte pas si on se fait emporter. L'essentiel de l'info tout de suite.
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1: À 22h46, Paul Longsens Spinelli à la une. Djokovic prend le large au premier tour de Roland-Garros.
3: Le Serbe vient de remporter le troisième set contre le Français Giovanni Pecci Péricard. L'ancien numéro 1 mondial mène désormais 2 manches à 1. En Israël, le Premier ministre Benjamin Netanyahou assure que Donald Trump a réitéré le droit de l'État hébreu à combattre au Liban. De nouvelles frappes israéliennes ont tué 2 personnes, dont un secouriste dans le sud du pays, selon le gouvernement libanais. Le danger des baïnes est de retour en Gironde. 2 personnes sont décédées, emportées au large aujourd'hui, c'est ce qu'annonce la préfecture. Elle renouvelle aussi son appel à la vigilance et a demandé aux mairies du littoral de renforcer ses moyens d'action alors que la plupart des plages ne sont pas encore surveillées à cette période. Et puis dans ce contexte de forte chaleur en France et à Paris, un jogger est décédé d'un malaise cardiaque ce matin dans la capitale. 10 participants à une course à Maison-Alfort dans le Val-de-Marne ont dû être hospitalisés en urgence absolue.
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1: Et nous voilà de retour sur le court central en votre compagnie Fabrice Sabgral. Et ça y est, le Français craque hein, face à Novak Djokovic.
4: Oui, ça y est, hein, Novak Djokovic a pris l'ascendant maintenant sur Giovanni Mpeci Péricard. C'est simple, hein, Novak Djokovic a remporté 8 des 9 derniers jeux. Résultat 2-7-1 en faveur de Novak Djokovic. Alors c'est vrai que Giovanni Mpeci Péricard était très impressionnant hein, dans le premier set qu'il a remporté sur le score de 7 jeux à 5. Et puis le match était toujours très équilibré jusqu'à 5 jeux partout dans la deuxième manche avant que Novak Djokovic accélère véritablement. Il a senti le danger à ce moment-là. Il a accéléré. Il a réussi à remporter d'abord sa mise en jeu pour mener 6 jeux à 5. Et puis derrière, il a fait le break. Il a pris pour la première fois le service de Giovanni Mpeci Péricard. Un break synonyme donc de deuxième set pour Novak Djokovic. Donc un 7 partout, puis après bien, il a complètement déroulé puisqu'il a remporté ce troisième set sur le score sans appel de 6 jeux à 1. Et pour ne rien arranger, Giovanni Mpeci Péricard souffre du bras droit puisqu'il s'est fait manipuler l'avant-bras droit par l'ostéopathe du tournoi, donc il n'est pas encore totalement à 100% Giovanni Mpeci Péricard. 40 égalités là, il est au service le français, alors que Novak Djokovic s'était procuré 2 balles de break donc pour mener 1-0, service à suivre. Il a réussi à les sauver, mais il est en difficulté maintenant Giovanni Mpeci Péricard. Il a beaucoup de mal à relever le défi physique. Il a aussi beaucoup de mal à suivre le

0: rythme imposé par Novak Djokovic. Donc Giovanni Pecci-Péricard toujours au service, mais attention, nouvelle balle de break en faveur de Djokovic pour mener 1-0. Service à suivre. Le vainqueur de ce match affrontera au deuxième tour un Français, Valentin Royer, 73e mondial. C'est son deuxième Roland Garros et il a battu le Bolivien Hugo Delien en 3-7, 6-4, 6-2, 6-2. C'est la première fois qu'il atteint donc le deuxième tour à Roland Garros. Il faut dire qu'il y a un an, eh bien, il disputait tout simplement Porte d'Auteuil son premier tournoi sur le circuit professionnel. Lui, le 73e joueur mondial aujourd'hui, est donc qualifié donc pour le deuxième tour. Pierre Hugerbert est actuellement sur le court. Simone Mathieu opposé à Lorenzo Sonego. C'est un Italien, 69e joueur mondial. Et pour l'instant, un set partout entre les deux joueurs. Mais attention, dans le troisième set, 4 jeux à 2 en faveur de Sonego. Je vous rappelle aussi l'élimination de Xenia Efremova, 17 ans, numéro 1 junior, numéro 1 mondial junior, vainqueur de l'Open d'Australie junior en janvier dernier. Elle a été battue logiquement par la 18e mondiale Sorana Cirstea en 2-7, 6-3, 6-1. C'est son premier Roland Garros à Xenia Efremova. Elle a été invitée par les organisateurs, ils l'ont invitée tout simplement parce qu'elle est en apprentissage, ouais, et pour qu'elle mesure l'écart qui la sépare encore du très
1: haut
0: niveau.
1: C'est encore un peu haut comme marche.
0: C'est bien sûr, c'est encore un petit peu haut, mais sincèrement, sur ce qu'elle a montré, elle a un potentiel énorme, cette jeune fille pépite du tennis féminin français, grand espoir en tout cas du tennis féminin français. À l'instant même, Novak Djokovic vient de faire le break, vient de prendre le service donc de Giovanni Pecci-Péricard. Il vient de remporter donc 9 des 10 derniers jeux. Novak Djokovic, il est au service maintenant pour tenter de mener 2-0 dans le quatrième set.
1: Merci Fabrice Abgral, on suit la fin de ce match avec vous sur France Info.
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1: Après le tennis, on parle de football avec le mondial qui approche, démarrage le 11 juin prochain avec des matchs au Canada, aux États-Unis et au Mexique. Le Mexique qui attend 5 millions de visiteurs étrangers à l'occasion de la compétition. 13 matchs se dérouleront là-bas, dont 5 dans la capitale Mexico, où un dispositif exceptionnel sera déployé dans le pays avec pas moins de 100 000 personnes mobilisées, issues de l'armée et de la sécurité publique et privée. D'ailleurs, Gwendolina Duval, la police de la ville, s'est préparée à assurer la sécurité de l'événement avec des policiers français.
3: Au milieu d'une reconstitution de la ville, une brigade d'intervention de Mexico fait face à des élèves qui jouent le rôle de manifestants. À côté, les policiers français commentent l'opération au chef de la police locale.
4: C'est une révision de ce que les collègues ont partagé pendant la semaine, ainsi que nos techniques.
5: L'idée, c'est d'adapter nos manœuvres à la manière de travailler au Mexique et non d'imposer nos méthodes telles que nous les faisons en France.
6: C'est un très bon exercice. J'espère que vous aussi, vous avez appris de nous.
5: Oui, énormément.
3: Pendant 2 semaines, 60 éléments des forces spéciales de la capitale ont suivi une formation avec 2 instructeurs CRS.
5: C'était intense. Je suis l'officier Silvia Cruz Rodriguez. J'appartiens à l'escadron éclair.
3: Cette agente qui possède 23 ans de service a pu s'essayer à de nouvelles techniques pour repousser les foules.
5: En particulier, la vague d'assauts successifs et la charge. Elle se compose d'un pas rythmé, d'un pas rapide, suivi d'une charge. Cela nous permet de dissuader les gens sans entrer en affrontement direct avec eux.
3: Il s'agit d'un cours de gestion des masses lors d'événements sportifs considérés à haut risque. Pour le Mexique, c'est l'occasion de profiter de l'expérience de la France dans le domaine. Jocelyn Moiseau, attaché de sécurité à l'ambassade.
7: Nous avons généralement donc une approche très mobile avec des unités qui savent vraiment s'adapter. Ici, les contraintes de nos collègues mexicains sont plutôt sur des dispositifs un peu figés avec aussi beaucoup plus de personnel déployé sur le terrain. Ils ont régulièrement plusieurs centaines, voire des milliers de personnel déployés pour des événements dans la ville de Mexico. Le but du jeu, justement, c'est de faire de l'anticipation, de la dissuasion et de déployer le plus en amont possible une présence policière.
3: Mexico prévoit un dispositif sécuritaire sans précédent. Pendant le mondial, plus de 10 000 policiers et militaires seront mobilisés dans la capitale.
1: Un reportage signé Gwendolina Duval pour France Info. Voici Nouveau Monde. Bonsoir Nicolas Harpagian.
8: Bonsoir Jeanne.
1: On a désormais l'habitude de le dire, Nicolas, que l'intelligence artificielle est partout. Voici que désormais, elle devrait être clairement identifiée.
8: À partir du 2 août 2026, les citoyens de l'Union européenne devront en effet, je cite, être informés lorsqu'ils interagissent avec des systèmes d'intelligence artificielle ou sont exposés à certains contenus générés ou manipulés par l'IA. C'est l'annonce faite officiellement par la Commission européenne en mai 2026 à l'occasion de l'entrée en vigueur progressive de l'AI Act, le cadre juridique de l'emploi de l'intelligence artificielle adopté par l'UE. L'article 50 de l'AI Act impose aux fournisseurs et exploitants de contenus, textes, images, sons, vidéos synthétiques, donc générés à l'aide de l'IA, de les signaler de manière indélébile, claire et identifiable au premier coup d'œil. Le but étant évidemment d'éclairer le citoyen et de prévenir les opérations de désinformation facilitées par la production de messages façonnés par les algorithmes, avec des risques de manipulation de l'opinion ou d'usurpation d'identité à l'aide de séquences fictives, mais ayant toutes les apparences de la réalité. Cela ne concerne que les publications réalisées dans un cadre professionnel et pas les productions émanant de particuliers.
1: Nicolas, quelles sont les principales contraintes d'un tel dispositif d'identification ?
8: Elles sont à la fois techniques et humaines. D'une part, il va falloir opter pour des modes d'identification très visibles et indélébiles, mention explicite en début, fin de publication, filigrane à poser sur l'image ou la séquence vidéo, en veillant à ce qu'il soit lisible tout en n'altérant pas trop le rendu du contenu en question. On parle également d'un tatouage numérique dans les métadonnées. Les métadonnées sont les informations techniques sur les caractéristiques de chaque fichier numérique, mais il faudra alors prendre en compte leurs possibles modifications ultérieures et les copies par capture d'écran ou par l'emploi d'un scanner. Côté humain, il faudra détecter les campagnes de désinformation présentées comme émanant de simples particuliers qui ainsi s'exonéreraient de l'obligation de mentionner l'usage de l'IA. Dans ce cas, l'intention d'influer sur le débat public s'imposera pour rendre obligatoire l'avertissement, même si c'est un simple citoyen qui prétend s'exprimer.
1: Le droit en la matière est donc loin d'être figé.
8: En effet, à ce sujet, la Commission européenne ouvre jusqu'au 3 juin 2026 un appel à commentaires accessible à tous, entreprises, associations et aussi les citoyens que nous sommes, pour se prononcer sur une exception à ce régime de signalement du recours à l'IA pour produire des contenus. La Commission propose une dispense si les dites publications, je cite, « ont fait l'objet d'une vérification humaine ou d'un contrôle éditorial préalable ». Puisque le sujet nous concerne tous, en tant que citoyens, électeurs, consommateurs, lecteurs, auditeurs et potentiels producteurs de contenu, vous êtes invités à participer à cette consultation jusqu'au 3 juin prochain. Vous trouverez les références de ces annonces et de cette consultation sur la page de la chronique Nouveau Monde sur le site et l'application de France Info.
1: Merci Nicolas Harpagian. 22h56 sur France Info, voici la playlist. Chaque dimanche, les coups de cœur du service culture. Et aujourd'hui, Anne Chépeau, vous avez choisi une star du jazz.
9: Miles Davis, dont on célèbre mardi le centenaire de la naissance.

l'occasion de ce centenaire, plusieurs rééditions d'albums, dont Birth of the Cool, qui est l'acte fondateur de ce qu'on a appelé le jazz cool, genre qui, à la fin des années 1940, a pris le contre-pied du bebop. Cette nouvelle édition vinyle, publiée par Blue Note, a été remasterisée à partir des bandes analogiques originales.

C'est en 1957, plus de 7 ans après les sessions studio, que paraît Birth of the Cool. 1957, c'est aussi l'année de l'enregistrement d'Ascenseur pour l'échafaud. Miles Davis enregistre à Paris, avec quelques-uns des meilleurs musiciens de jazz français, la musique du film de Louis Malle, elle aussi rééditée aujourd'hui en version CD et vinyle.

0: Ascenseur pour l'échafaud, musique écrite par Miles Davis pour le film de Louis Malle. C'est une des rééditions du centenaire de sa naissance.
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1: Les prévisions de Patricia Charbonnier.
3: De la chaleur pour demain et encore localement de très fortes chaleurs. Dès demain matin, on pourrait battre des records mensuels de minimales chaudes sur la moitié ouest du pays et en particulier autour de la Bretagne. Et dans l'après-midi, c'est encore une fois dans l'ouest et le sud-ouest qu'il fera le plus chaud avec 36 degrés. Demain après-midi à La Rochelle et Bordeaux, 35 à Biarritz, 34 à Paris, 33 degrés à Brest. Le pic de cet épisode de chaleur à l'échelle nationale est attendu entre demain et mercredi avec des conditions météo encore très ensoleillées. Demain, un petit peu de vent de secteur nord-est sur la moitié nord demain après-midi et un petit peu d'instabilité comme ces derniers jours en montagne avec quelques averses sur le massif central et sur les Alpes.
1: Merci Patricia Charbonnier, très bonne soirée avec nous sur France Info. Il est tout juste 23h. Et voici le journal de Marie-Marty Rossian. Bonsoir Marie.
4: Bonsoir.
1: À la une, la France n'en a pas fini avec la chaleur.
4: Un coup de chaud qui va se poursuivre dans les prochains jours. Un épisode de chaleur particulièrement précoce pour un mois de mai. Explication en début de journal. Dans les négociations entre l'Iran et les États-Unis, la question du nucléaire iranien possiblement reportée à plus tard. Et ça fait grincer des dents certains élus républicains. La ville de Bordeaux en fête aujourd'hui pour célébrer les joueurs de l'UBB, vainqueurs de la Champions Cup de rugby hier. Et puis le premier jour du tournoi de Roland-Garros. Bien sûr, journée difficile pour nos Françaises et nos Français engagés, mais ça joue encore. Et d'ailleurs, on file tout de suite à la porte d'Auteuil. Pour vous retrouver donc à Roland-Garros, Fabrice Abgral, tournoi que vous suivez bien sûr pour France Info, début du quatrième set entre Novak Djokovic et notre Français Giovanni Mpeci-Pericard qui bataille dur.
5: Oui, il regagne forme pour Giovanni Mpeci-Pericard. Alors 2-7-1 en faveur de Novak Djokovic. Le premier set remporté par Giovanni Mpeci-Pericard, 7-5. Et les deux suivants par Djokovic, 7-5 et 6-1. Deux jeux partout entre les deux joueurs dans le quatrième set. Alors que Novak Djokovic avait fait le break d'entrée. Il avait pris le service de Giovanni Mpeci-Pericard pour mener un 0 service à suivre. Mais sursaut d'orgueil de Giovanni Mpeci-Pericard. Il a retrouvé un second souffle en quelque sorte. Il a réussi à débreaker, à se relancer dans ce quatrième set. Et il y a maintenant deux jeux partout. Il est au service. Le français, il mène 30-0, donc à deux points de menée. Trois jeux à deux dans ce quatrième set. Le vainqueur de ce match affrontera le français Valentin Royer.
4: Merci à vous Fabrice Abgral depuis le tournoi de Roland-Garros qui a commencé aujourd'hui. À noter en début de soirée la première victoire française, celle de Quentin Alice, vainqueur de l'italien Mattia Bellucci. Et puis on connaît également le programme de demain avec notamment ces deux duels 100% français, Hugo Humbert, Adrian Manarino et puis Hugo Gaston, Gaël Monfils. Ça sera pour la session du soir.
1: Il a fait bien chaud à Roland-Garros, Marie, aujourd'hui et dans le reste de la France aussi.
4: Oui, les coups de chaud et autres malaises ont d'ailleurs été nombreux, notamment chez les sportifs. Un homme est mort ce matin à Paris alors qu'il participait à une course dans le 20e arrondissement, dans le Val-de-Marne. 16 coureurs ont fait des malaises. Une dizaine sont toujours hospitalisés ce soir en urgence absolue. D'autres courses ont été annulées, comme par exemple à Menton, dans les Alpes-Maritimes. Et cette chaleur, ça n'est pas fini. 13 départements passent en vigilance jaune demain pour le phénomène de canicule. D'après Sébastien Léas, prévisionniste à Météo France, le plus chaud est donc à attendre en début de semaine prochaine.
6: Finalement, ce n'est pas vraiment un pic, c'est plutôt un plateau haut qu'on commencera à atteindre dès demain avec des températures maximales qui seront extrêmement élevées sur la plupart du pays et puis aussi des températures minimales qui resteront extrêmement douces la nuit, souvent voisines de 20 degrés, mais parfois même encore au-dessus. Donc ce plateau va durer pour lundi, mardi, mercredi. On devrait voir des températures un petit peu plus raisonnables revenir un peu vers le nord de la Seine pour jeudi, mais on restera quand même encore extrêmement dans des températures extrêmement chaudes jusqu'à samedi inclus, avec potentiellement un changement de masse d'air sur le nord-ouest pour dimanche, mais ça reste encore à affiner.
4: Sébastien Léas de Météo France au micro de Thomas Séchier sur France Info. La chaleur souvent malheureusement synonyme de noyade pour les éventuels baigneurs qui viennent chercher un peu de fraîcheur. En Alsace, une femme de 36 ans est morte cet après-midi après avoir coulé dans un plan d'eau à Rochevogue. En Gironde, cette fois, ce sont deux baigneurs qui sont décédés aujourd'hui après avoir été emportés par des courants de Baïn à Lacano et au Cap Ferret. À Rennes, une enquête est ouverte ce soir pour meurtre après qu'un enfant a été retrouvé mort vers 17h au pied d'un immeuble, le quartier Saint-Hélier. Il était âgé de 12 ans. Une serviette de bain mouillée a été retrouvée serrée autour de son cou, précisent nos confrères d'ici Armorique. Les secours, malgré leurs efforts, n'ont pas réussi à le réanimer.
1: Et un coup de frein ce soir dans les négociations entre les États-Unis et l'Iran.
4: Pour valider cet accord attendu depuis des semaines pour mettre fin à la guerre au Moyen-Orient, après avoir affirmé que ce texte serait annoncé très prochainement, le président américain tempère aujourd'hui. Donald Trump dit finalement qu'il n'entend pas se précipiter. Des interrogations demeurent, notamment autour du dossier du nucléaire iranien, dossier qui pourrait être reporté à des négociations ultérieures. Alors, aux États-Unis, dans les rangs républicains, certains élus n'hésitent pas à faire part de leur étonnement, Gwendal Lavina, voire même de leur scepticisme.
7: Depuis trois mois, Donald Trump le répète, il a lancé la guerre contre l'Iran pour empêcher le pays de se doter de l'arme nucléaire. L'idée qu'un accord pour mettre fin au conflit n'inclut pas forcément cette question et la remettre à plus tard ne passe donc pas chez les Républicains, le sénateur Tom Tillis.
8: Il y a 11 semaines, Hexet et le département de la défense nous ont dit qu'on avait détruit les capacités défensives de l'Iran et ce n'était qu'une question de temps avant qu'on récupère leur uranium. Et maintenant, on pourrait accepter de leur laisser leur uranium ? Ça n'a pas de sens.
7: Son collègue Ted Cruz est également sceptique. Si le régime iranien obtient des milliards de dollars, peut enrichir son uranium et développer des armes nucléaires, le résultat serait une terrible erreur, écrit l'élu sur Twitter. Le sénateur Lindsey Graham, fervent soutien de Trump et de l'intervention militaire, craint même que cet éventuel accord n'affaiblisse durablement les États-Unis. Autant d'inquiétudes balayées ce matin par Marco Rubio, le secrétaire d'État américain.
9: L'idée que ce président, qui a déjà montré tout ce qu'il est prêt à faire, pourrait accepter un accord qui renforcerait l'Iran sur la question nucléaire est absurde.
7: Les élus républicains rappellent tout de même qu'un éventuel accord devra être validé par le Congrès et qu'ils n'hésiteront pas d'ici là à faire entendre leurs doutes.
4: Gwendal Lavina aux États-Unis pour France Info. Les condamnations de l'Allemagne, de l'Italie et de la France après ces intenses bombardements russes la nuit dernière à Kiev, en Ukraine. 4 personnes sont mortes et une centaine ont été blessées. Emmanuel Macron condamne également l'utilisation des Russes d'un missile à capacité nucléaire et donc potentiellement dévastateur.
1: 23h06 sur France Info. Faux-Maris, c'est une première en France qui surprendra peut-être les amateurs de vin.
4: Et oui, les Français consomment désormais plus de bière que de vin. Chiffre dévoilé pour l'année passée, l'année 2025. Une embellie donc pour la bière, mais qui ne profite pas vraiment aux brasseries artisanales. 500 brasseries indépendantes ont fermé ces deux dernières années en France. Le secteur, Thomas Vinclair, traverse une très grave crise.
10: L'âge d'or de la bière artisanale semble bien loin avec ses créations de nouvelles brasseries tous les jours. Depuis 2 ans, on compte plus de fermetures que d'ouvertures.
11: Je clôt complètement la société et je vends mon matériel.
10: Pascal Détré était à la tête de la petite brasserie Picard, créée en 2011.
11: En 15 ans, il y a eu vraiment des bouleversements permanents.
10: Chaque année, ses ventes progressent. Puis vient le temps des crises, la Covid, la guerre en Ukraine, au Moyen-Orient, tout augmente. Le malt, le houblon, l'électricité, les bouteilles en verre et même leurs étiquettes.
11: Du coup, il a fallu monter les prix des bières parce que sinon je ne vivais plus du tout. Pour tout vous dire, je me suis rémunéré 1000 euros par mois.
10: Sa bière de 33 centilitres a augmenté d'un euro en 5 ans et ses ventes ont donc chuté.
11: Une dégringolade permanente, j'ai l'impression. Là. Les gens regardent aussi leur porte-monnaie.
10: Aujourd'hui, les consommateurs se sont rabattus sur les bières moins chères, celles des gros industriels au coût de production moindre. Les Heineken, Kronenbourg qui vampirisent le secteur, rachetant à tour de bras les brasseries artisanales. Toute la filière est en grand danger, explique David Hubert, le président du syndicat national des brasseries indépendantes.
12: Ils rachètent seulement la marque. Après, ils font produire la bière vraiment dans leur outil industriel. Le risque, c'est que l'emploi disparaisse, le lieu de production disparaisse et qu'on risque d'aller vers une standardisation.
10: Et selon un sondage du syndicat, aujourd'hui, 2/3 des adhérents rencontrent des difficultés financières.
4: Thomas Vinclair pour France Info. Bière artisanale, vin ou simple limonade, il y en avait sûrement beaucoup aujourd'hui à Bordeaux, à consommer, on le rappelle, avec modération à Bordeaux. Donc pour célébrer les joueurs de l'Union Bordeaux Bègles, l'UBB double champion d'Europe après son écrasante victoire hier face au Leinster 41-19. Comme il y a un an, donc les rugbymen de l'UBB ont paradé pendant plus d'une heure dans la ville à bord d'un bus à Impérial, acclamé par leurs supporters nombreux. Un moment très fort en émotion. Encore une fois cette année pour le demi d'ouverture bordelais, Mathieu Jalibert.
13: Ouais, non, on se lasse pas, hein. C'est des moments magiques. Voilà, on avait de de super souvenirs de l'année dernière. On avait envie de revivre ça pour nous en tant que groupe, mais aussi avec tout ce qu'on vit avec les supporters. Voilà, c'est juste incroyable. La parade, la réception, ils sont toujours plus nombreux. Donc voilà, on est juste content aussi de pouvoir faire plaisir aux gens. Et c'est ça qui est incroyable dans notre sport, c'est qu'on peut donner le sourire à de nombreuses personnes. Donc voilà, j'espère que ça va continuer et qu'il y en aura d'autres. Là, on va profiter encore un peu, pas vous mentir. Je mange jusqu'à mardi, parce que c'est quand même des moments qu'il faut pas galvauder. Voilà, faut pas minimiser le fait de gagner une deuxième Coupe d'Europe d'affilée. Voilà, il y a beaucoup de sacrifices aussi depuis le début de saison. On a eu des moments compliqués, donc je pense qu'il y a des moments aussi où il faut prendre les choses, les fêter, savourer, et on aura le temps de se tourner pour la préparation du match contre Toulon.
4: Mathieu Jalibert, demi d'ouverture de l'Union Bordeaux-Bègles et du 15 de France. Et la fête s'est prolongée ensuite ce soir au stade Chaban-Delmas.
1: C'était le journal de Marie-Marty Rossian.
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1: Suivre sur France Info, fin de soirée sur la terre battue de Roland-Garros. Il reste encore deux Français sur les cours pour essayer de se qualifier au deuxième tour. Giovanni Mpetsi-Péricard et Pierre-Hugues Herbert. D'abord, on évoque la guerre au Moyen-Orient qui se poursuit. On pensait qu'un accord pour trouver une issue au conflit était proche, mais peut-être pas tant que ça.
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1: Pas de précipitation autour d'un éventuel accord pour mettre fin à la guerre entre les États-Unis et l'Iran. Le président américain veut finalement prendre son temps, c'est ce que Donald Trump déclarait ces dernières heures. En attendant, le blocus du détroit d'Ormuz est maintenu. Mais comment sont perçues les choses du côté d'Israël, autre acteur de la guerre? Le Premier ministre joue sur tous les tableaux. Bonsoir Michel Paul.
17: Bonsoir Jeanne, bonsoir à tous.
1: Correspondant de RFI à Jérusalem, Benjamin Netanyahou tente de rassurer les Israéliens.
17: Oui, effervescence diplomatique extrême ce dimanche ici en Israël, alors que des rumeurs d'accord entre Washington et Téhéran circulent. Benjamin Netanyahou est monté au créneau pour calmer son opinion publique. Le Premier ministre israélien sait que sa base électorale est particulièrement attentive, voire méfiante, face à ces négociations. Et pour maintenir son socle de soutien, Netanyahou a adopté une posture de fermeté absolue en rendant public son échange téléphonique avec Donald Trump. Il envoie un message clair. Israël n'est pas spectateur de ces discussions. Il en est le garde-fou en insistant sur le démantèlement total des capacités nucléaires iraniennes et pas simplement sur un gel temporaire. Il cherche à valider sa ligne historique. L'Iran n'aura jamais l'arme nucléaire. Et il a fait usage d'une technique chère à Donald Trump, une image générée par intelligence artificielle, le montrant aux côtés du président américain dans une mise en scène symbolique puissante. C'est une façon de dire à ses concitoyens que l'alliance avec Washington est plus que jamais opérationnelle et protectrice.
1: Et Michel, au-delà du nucléaire, le front libanais lui reste une plaie ouverte. Comment Benjamin Netanyahou parvient-il à concilier cette volonté de liberté d'action militaire avec la perspective d'un accord diplomatique global poussé par Donald Trump?
17: Bien, Benjamin Netanyahou proclame que Donald Trump lui a réaffirmé le droit d'Israël à se défendre sur tous les fronts, y compris face au Hezbollah au Liban. C'est une garantie stratégique cruciale pour les Israéliens. Mais dans le nord d'Israël, la colère monte chez les responsables locaux qui dénoncent un manque total de transparence de la part du gouvernement concernant l'accord imminent entre les États-Unis et l'Iran. En apprenant la nouvelle par Washington plutôt que par Netanyahou lui-même, ces élus se disent abandonnés et estiment que la sécurité de leurs habitants est désormais sacrifiée sur l'autel des intérêts américains. Pour le maire de Kiryat Shmona, par exemple, Avichai Stern, le constat est amer. Il accuse aujourd'hui l'État de ne plus être le seul maître de ses décisions sur son propre territoire. Et en ce moment même, le cabinet de sécurité est réuni ici à Jérusalem pour une explication de texte très tendue sur cette ligne rouge. Jusqu'où peut-on aller diplomatiquement sans sacrifier la défense sur tous les fronts? Et cela, il faut le rappeler, alors qu'Israël est pratiquement en campagne électorale.
1: Merci Michel Paul, correspondant de RFI à Jérusalem, en direct pour France Info. Et bonsoir Bertrand Badie.
18: Bonsoir.
1: Vous êtes professeur émérite des universités à Sciences Po Paris, spécialiste des relations internationales. Alors d'après vous, quel rôle a Israël dans ces négociations auprès des États-Unis ?
18: C'est-à-dire qu'on voit bien, et plus que jamais, le décalage qu'il y a entre la stratégie états-unienne et la stratégie israélienne. On les avait pensées alignées l'une sur l'autre depuis un certain temps, et en tous les cas depuis le 28 février. Mais en réalité, il y a trois grandes différences qui sont en train de se manifester et qui peuvent bloquer ce processus qui semblait arriver à son terme et déboucher sur un accord de paix. Première différence, la stratégie israélienne est clairement une stratégie de regime change, c'est-à-dire il n'y aura de sécurité pour Israël que si on fait tomber tous les régimes qui lui sont hostiles, et cela peut conduire jusqu'à la destruction, et destruction qu'on voit au jour le jour à Gaza, en Cisjordanie, qu'on voit au Liban, et que l'on voudrait voir également en Iran. Deuxième différence, Israël a depuis un bon moment opté pour l'idée d'une guerre longue dont Benjamin Netanyahou a d'ailleurs besoin pour des raisons personnelles, judiciaires et pour des raisons électorales. Et puis enfin, troisième différence et qui explique probablement aussi bien des choses, l'opinion publique israélienne est très massivement favorable à la poursuite de cette guerre et à un changement de régime en Iran, là où l'opinion publique états-unienne est sur une figure totalement opposée, très majoritairement hostile à cette guerre. Alors effectivement, on voit un désaccord comme il y en a rarement eu à ce niveau d'importance. C'est ce qui va décider probablement du sort de cet accord.
1: Et ces derniers jours, Benjamin Netanyahou a-t-il eu le sentiment peut-être d'être un peu laissé de côté après les déclarations de Donald Trump ? Est-ce qu'il essaye de revenir en ce moment au milieu de l'échiquier politique, géopolitique ?
18: Alors, c'est très intéressant parce que autrefois, Washington était la vive, comme je le disais, était parfaitement aligné. Et puis on a vu ensuite Tel Aviv prendre ses distances. Israël s'émanciper de la tutelle du grand frère. On avait l'impression qu'il ne l'écoutait plus. Et ça, c'était particulièrement visible sous la présidence de Biden. Et on voit que Israël a choisi plus la stratégie d'autonomie que la stratégie d'alliance, ce qui est d'ailleurs banal dans le monde actuel. Là, c'est l'envers. C'est-à-dire, on a le sentiment depuis un certain temps que Trump a expliqué au Premier ministre israélien que c'était lui et lui seul qui décidait, et notamment qui décidait de l'avenir d'un conflit qui dépassait et de beaucoup les seuls intérêts israéliens pour couvrir ceux des États-Unis et bien au-delà encore. Donc, on est sur cette ligne de crête. Est-ce que véritablement cette alliance peut survivre ? Donald Trump, compte tenu de ce que sont ses soutiens aux États-Unis, compte tenu de ce qu'est son axe idéologique, compte tenu de l'image qu'il veut donner, ne peut pas se couper complètement d'Israël, d'où effectivement cette temporisation avec cet argument qui ne trompe personne, qui consiste à dire que le temps joue en sa faveur. Non, le temps joue en sa défaveur, mais il semblerait qu'il n'ait pas trouvé d'autres arguments que celui-là pour tenter de temporiser afin de convaincre son partenaire israélien ou en tous les cas de le placer dans une situation où Benjamin Netanyahou n'aura plus qu'à suivre et accepter.
1: En tout cas, le Premier ministre israélien, justement, dans ses déclarations aujourd'hui, met en avant une volonté commune d'Israël et des États-Unis, celle d'éliminer entièrement la menace nucléaire. C'est la priorité des deux pays.
18: Oui, mais c'est très rhétorique. C'est-à-dire
1: c'est de la
18: communication. Effectivement,
1: cette volonté commune.
18: Oui, sur cette affirmation, la présenter comme telle, c'est effectivement un point d'accord. Le vrai désaccord, c'est comment y parvenir, et surtout comment placer et où placer la question nucléaire dans cette négociation. L'idée iranienne, c'est de dire, on règle d'abord la question du Golfe, après on aura tout le temps d'examiner la question nucléaire. C'est le compromis que Trump semblait accepter, peut-être qu'il accepte encore, mais qui va différer la question nucléaire vers des négociations longues, ce que n'accepte pas le partenaire israélien, qui a peur que, le temps faisant son œuvre, la question nucléaire vienne à disparaître ou en tous les cas rejoindre les horizons de l'accord du JCPOA du 14 juillet 2015.
1: Merci Bertrand Badi, professeur émérite des universités à Sciences Po Paris, spécialiste des relations internationales. On file tout de suite à Roland Garros.
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1: Ça sent la fin sur le central, Fabrice Abgral.
5: Oui, ça sent la fin pour Giovanni Mpetit-Péricard, malheureusement, parce que Novak Djokovic est au service. Pour le gain du match, pour la qualification au deuxième tour de ce Roland-Garros 2026, un Novak Djokovic qui mène 5 jeux à 4 dans le quatrième set, 2-7-1 en faveur de l'ex numéro 1 mondial. Alors il a perdu le premier set sur le score de 7 jeux à 5, Novak Djokovic face à un Giovanni Mpetit-Péricard très impressionnant dans cette première manche. Il a eu du mal à rentrer dans le match Novak Djokovic. Le match a été très équilibré jusqu'à 5 jeux partout dans la deuxième manche. Il a senti le danger à ce moment-là, Novak Djokovic, et il a accéléré. Il a élevé considérablement son niveau de jeu pour remporter juste derrière 9 des 10 derniers jeux, 9 des 10 jeux suivants plus particulièrement, et pour remporter le troisième set 6 jeux à 1. Il a fait le break d'entrée dans le quatrième set, mais un beau sursaut d'orgueil de Giovanni Mpetit-Péricard qui a réussi à débreaker, à se relancer dans ce quatrième set. Mais dans le septième jeu de ce quatrième set, Novak Djokovic a pris le service. Il a fait le break, il a pris le service de Giovanni Mpetit-Péricard, et depuis il ne cesse de confirmer ce break d'avance. 30-15 pour Novak Djokovic maintenant sur son jeu de service, c'est-à-dire qu'il est à deux points de la qualification pour le deuxième tour, et s'il y parvient, il affrontera un autre Français, Valentin Royer. Merci qui beaucoup. S'est débarrassé du Bolivien Hugo Delien, le 139e mondial, en 3-7, 6-4, 6-2, 6-2. C'est la première fois qu'il atteint le deuxième tour à Roland-Garros, et pour cause, puisque l'année dernière il avait participé à son premier Roland-Garros, c'était même son premier tournoi sur le grand circuit professionnel à Valentin Royer. Un an après, le voilà donc au deuxième tour. À l'instant même, une volée dans le filet de Novak Djokovic, 30 égalités entre les deux joueurs. Il est toujours à deux points, Novak Djokovic,
1: en tout
5: de
1: cas,
5: la qualification.
1: On entend les applaudissements.
5: Oui, il y a du monde, il y a du bruit, croyez-moi. Il fait bon aussi, parce que il ne fait pas si chaud que cet après-midi, il faut bien le reconnaître. Mais c'est un temps idéal, évidemment, pour jouer au tennis sur central bondé, évidemment, comme vous pouvez l'imaginer. 15 000 personnes pour assister à cette première session nocturne de Roland-Garros entre Novak Djokovic et Giovanni Mpetit-Péricard. C'est vrai que quand Giovanni Mpetit-Péricard a remporté le premier set et qu'il y avait 5 partout dans le deuxième set, on s'est dit qu'il va peut-être réaliser un exploit considérable. On a commencé à regarder les statistiques, et figurez-vous que la dernière fois que Novak Djokovic s'est fait sortir au premier tour d'un tournoi du Grand Chelem, c'était il y a 20 ans.
1: C'était à
5: Melbourne, à l'Open d'Australie en 2006. On a commencé à regarder cette statistique, on disait c'est quand même incroyable si Giovanni Mpetit-Péricard y parvenait. Mais évidemment, maintenant, Novak Djokovic sert pour le gain du match, pour la qualification. C'est pas n'importe qui. 24 titres du Grand Chelem à Novak Djokovic, dont 3 à Roland-Garros, 3 à Roland-Garros en 2016, 2021 et 2023. Un Novak Djokovic qui court toujours après ce fameux 25e titre majeur, ce qui ferait de lui le seul détenteur du nombre de victoires en grand chelem, hommes et femmes confondus. Mais le problème, c'est que Novak Djokovic, il a aujourd'hui 39 ans, il n'a plus gagné le moindre tournoi du grand chelem depuis sa victoire à l'US Open en 2023. Balle de match en faveur de Novak Djokovic, 40-30 sur sa mise en jeu. Un Novak Djokovic donc qui est sur le point de se qualifier pour le deuxième tour. Le public est un petit peu indiscipliné, donc l'arbitre a demandé un petit peu de calme dans les tribunes. C'est qu'il a déconcentré un petit peu Novak Djokovic.
1: La soirée.
5: Exactement. L'arbitre qui demande à respecter le jeu et les joueurs. Maintenant Novak Djokovic se prépare pour sa première balle de service face à Giovanni Mpetit-Péricard, peut-être déterminante cette première balle de service. On va va voir tout de suite. Et la balle est bonne. Et le, maintenant, l'échange s'engage entre les deux joueurs. Un beau retour hein, de Giovanni Mpetsi-Péricard. Accélération de Novak Djokovic et c'est fait. C'est fait. Superbe accélération de Novak Djokovic. Et victoire de l'ex numéro 1 mondial, l'actuel 4e, Novak Djokovic en 4-7, 5-7, 7-5, 6-1, 6-4. Le tout en 2h 51 minutes. C'est sa première victoire sur terre battue à Novak Djokovic cette saison, puisqu'il a repris la compétition à Rome il y a quelques jours. Et le premier match qu'il a disputé à Rome, eh bien, il l'avait perdu. Novak Djokovic qui ne dispute que son 4e tournoi de l'année, hein, puisqu'il s'est blessé à l'épaule juste après Indian Wells. 2 mois d'interruption. Il a repris à Rome. Il a perdu, je vous le disais, son premier match. Et là, donc, il remporte son premier match sur terre battue à Roland-Garros face à Giovanni Mpetsi-Péricard, qui sort sous les ovations du public, comme vous pouvez l'entendre dernièrement. Novak Djokovic, donc qualifié. Il affrontera au deuxième tour Valentin Royer.
1: L'autre Français qualifié tout à l'heure, il y a deux Français qui se sont qualifiés aujourd'hui pour le deuxième tour sur les 12 en lice. Merci Fabrice Abgral. L'info en une minute tout de suite.
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1: L'essentiel de l'info, Marie-Marty Rossian, on vient de le vivre sur France Info. Novak Djokovic qualifié pour le second tour.
4: Après avoir battu le Français Mpetsi-Péricard, Giovanni Mpetsi-Péricard, qui est donc sorti de ce premier tour du tournoi de Roland-Garros. À suivre, bien sûr, sur France Info. Deux baigneurs décédés aujourd'hui en Gironde après avoir été emportés par des baïnes, des courants marins très dangereux. Ils nageaient à Lacanau et au Cap Ferret, précise la préfecture, qui appelle de nouveau à une vigilance maximale face à ce phénomène. Le Liban annonce que 2 personnes ont été tuées dans des frappes israéliennes aujourd'hui, dont 1 secouriste du Comité islamique de la santé affilié au Hezbollah. Des frappes qui interviennent malgré la trêve toujours en cours. Et puis un petit mot de football, Laval se maintient finalement en Ligue 2. Les Tangos ont remporté leur match de barrage retour 1-0 face au FC Rouen. Les Normands, eux, resteront donc en National renommée Ligue 3 à partir de la rentrée prochaine.
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1: 23h25 sur France Info. Dans ces chansons qui font l'actu, on s'intéresse à une chanteuse qui n'existe pas et pourtant elle chante. Alors comment la reconnaître? Plongez avec vous, Bertrand Dical, dans l'intelligence artificielle.
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20: Ah ben ça, c'est une jolie chanson d'amour, tout à fait dans un style qui rappelle bien des chansons françaises que l'on connaît bien et que l'on aime.
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20: La chanteuse s'est trompée, l'arbre c'est le tilleul, pas le tilleul, on dit tilleul, tout le monde sait ça.
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20: Eh ben non, pendant toute la chanson, elle dit le tilleul. C'est peut-être parce qu'elle ne sait pas prononcer tilleul, parce qu'il faut savoir que T-I-2-L-E-U-L, ça se prononce tilleul et pas tilleul. C'est comme F-I-L-S, ça se prononce fils quand c'est une personne, mais fil quand il s'agit de brins de matière textile torsadée au pluriel. Un fil à coudre, des fils.
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20: Pourquoi elle dit des fils de patience? Elle devrait chanter des fils de patience. Mais heureusement, quelqu'un a dû lui donner des instructions. Dans une autre chanson, elle prononce bien.
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20: Ben voilà, on a réparé le tilleul. Pour les fils, j'ai pas eu la patience de vérifier chanson par chanson pendant 1h29 de vidéo musicale sur YouTube. D'ailleurs, je ne sais pas si quelqu'un a écouté les paroles, parce que cette chanteuse-là raconte volontiers n'importe quoi, et puis c'est comme une autre chanteuse aussi.
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Vous allez me dire que je n'ai pas l'habitude dans cette chronique de ne pas dire le nom des artistes. Mais il n'y a pas là d'artistes. Il s'agit de créations par intelligence artificielle que l'on trouve sans peine sur les plateformes internet. Ici, ce sont deux vidéos qui durent respectivement 1h30 et 3h03, sans nom d'artiste, juste une image fixe de jolies jeunes femmes brunes dans un paysage typiquement parisien, avec un titre du genre « Chanson d'amour Paris, années 60-70 ». Ce n'est pas très difficile à trouver et je ne sais pas si quelqu'un prête attention au texte.

Ces longues plages de chansons générées par intelligence artificielle ne sont pas destinées à être écoutées, mais à être entendues. Pour peu que quelqu'un en ait envie, pour faire un bruit de fond, une ambiance, une sorte d'ameublement sonore. Et puis c'est aussi souvent un moyen de générer des revenus. De la musique pas chère à fabriquer, on fait tourner des machines qui l'écoutent sur Internet et on touche un peu d'argent. Je résume là ce que dans le métier on appelle les faux streams, une plaie pour l'industrie musicale.

0: à faire plus fort.
1: Ce n'est pas encore un gros problème macroéconomique pour la filière musicale française, mais aux États-Unis, le monde de la country music, par exemple, commence à se plaindre vraiment de ces fleuves de pseudo-chansons stéréotypées qui font concurrence aux vrais artistes. En France, on n'en est encore qu'au tout début de l'invasion, mais la SACEM a déjà tranché. S'il n'y a pas d'intervention humaine dans la création, pas de droit d'auteur. C'est pourquoi je ne vous dis pas les noms fictifs de ces artistes fictifs. Même si parfois, on a presque l'impression qu'il pourrait s'agir de vraies chansons.
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2: Bertrand Tical, ces chansons qui font l'actu, à retrouver sur franceinfo.fr. La météo à suivre.
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2: Patricia Charbonnier.
4: De la chaleur pour demain et encore localement de très fortes chaleurs. Dès demain matin, on pourrait battre des records mensuels de minimales chaudes sur la moitié ouest du pays et en particulier autour de la Bretagne. Et dans l'après-midi, c'est encore une fois dans l'ouest et le sud-ouest qu'il fera le plus chaud avec 36 degrés. Demain après-midi à La Rochelle et Bordeaux, 35 à Biarritz, 34 à Paris, 33 degrés à Brest. Le pic de cet épisode de chaleur à l'échelle nationale est attendu entre demain et mercredi avec des conditions météo encore très ensoleillées. Demain, un petit peu de vent de secteur nord-est sur la moitié nord demain après-midi et un petit peu d'instabilité comme ces derniers jours en montagne avec quelques averses sur le massif central et sur les Alpes.
2: Patricia Charbonnier, on poursuit la soirée ensemble sur France Info. Il est 23h30. L'info, Paul Monsens-Spinelli.
5: Un adolescent de 12 ans retrouvé mort en plein centre-ville de Rennes cet après-midi. L'enfant a été découvert au pied d'un immeuble. Une serviette de bain mouillée, nouée, très serrée autour de son cou, détaille le parquet qui ajoute que l'intervention d'un tiers fait partie des hypothèses. Une enquête pour meurtre sur mineur a été ouverte. C'est une nouvelle affaire de violence sexuelle au sein de l'église dans le Var. Un ancien prêtre soupçonné de viol et d'agression sexuelle sur une fillette alors qu'elle avait à peine 11 ans a été mis en examen et placé sous contrôle judiciaire. C'est ce qu'annonce le parquet de Toulon. Les faits se seraient déroulés entre 2000 et 2003. Le suspect conteste ce qui lui est reproché. Attention aux baïnes. Si vous avez prévu de nager demain en ce lundi de Pentecôte sur le littoral girondin, deux personnes sont mortes aujourd'hui. C'est ce qu'a déclaré la préfecture de Gironde ce soir. L'une au large de Lacano, l'autre au large de Lège Cap-Ferret. Depuis vendredi, 31 baigneurs ont été emportés au large par ces forts courants dans le département, selon le communiqué. En plus des quatre morts causées par les frappes russes sur la région de Kiev la nuit dernière. Les dégâts matériels sont impressionnants. Le bureau ukrainien de l'Organisation mondiale de la santé a été endommagé, déclare ce soir le patron de l'OMS. Les bombardements ont aussi touché des studios de deux médias allemands. Et puis en tennis, première journée plutôt fade pour les Français à Roland-Garros, deux qualifiés pour le deuxième tour. Seulement pour l'instant, Quentin Alice et Valentin Royer. Après un début de match raté, Novak Djokovic, lui, s'est finalement imposé face à un autre Français, Giovanni Pecci-Péricard. Et le Serbe vient de prendre la parole, Fabrice Abgral.
6: Oui, il vient de, prendre la parole pour rendre hommage à Giovanni Pecci-Péricard. C'est la première fois qu'il affrontait le 80e joueur mondial et il a été très impressionné, et très impressionné notamment, et croyez-moi, il faut le voir, hein, parce que c'est vrai que c'est très impressionnant, il a été impressionné par le service de Giovanni Pecci-Péricard, un garçon de plus de 2 mètres qui sert ses premières balles à plus de 220 km/h. Il a dit, Novak Djokovic, qu'il n'avait jamais vu ça de sa vie, à tel point qu'il a dû comparer Giovanni Pecci-Péricard à des grands serveurs comme Ivo Karlovic ou O'Reilly Opelka, qui eux aussi mesurent près de 2m10 et qui servaient tout aussi fort que Giovanni Pecci-Péricard. Mais il a été très impressionné par ce service de Giovanni Pecci-Péricard. Il a eu du mal d'ailleurs à lire le service de Giovanni Pecci-Péricard. C'est ce qui explique notamment son début de match un petit peu laborieux à Novak Djokovic. Le match a été très accroché dans les deux premiers sets puisqu'il a perdu le premier set, hein, Novak Djokovic, face à Giovanni Pecci-Péricard. Puis à partir de 5 partout dans la deuxième manche, il a accéléré, il a pris l'ascendant pour finalement l'emporter et se qualifier donc pour le deuxième tour où il affrontera un autre Français, Valentin Royer.
5: Merci beaucoup Fabrice Abgral. Et puis un dernier Français en lice aujourd'hui, Pierre Hugerbert, qui affronte Lorenzo Sonego, l'Italien actuellement, 2-7 partout entre les deux joueurs.
2: Merci Paul Lonsin-Spinelli. À suivre sur France Info, les négociations entre les États-Unis et l'Iran. Un accord paraissait imminent il y a encore quelques heures. Finalement, le président américain ralentit et veut prendre son temps. On analyse tout ça avec notre invité. Mais d'abord, direction l'espace.
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2: La Chine a lancé tout à l'heure sa mission Shenzhou 23. Un astronaute va passer un an dans la station spatiale chinoise. On a vécu ce moment tout à l'heure sur France Info depuis le désert de Gobi dans le nord-ouest de la Chine avec notre correspondant sur place, Sébastien Berriot. Écoutez.
8: La fusée voilà, est en train de s'élancer. J'ai entendu certainement derrière moi, je ne sais pas si vous pouvez de m'entendre. En tout cas, voilà la fusée. De s'élancer dans le ciel du désert de Gobi. Il y a ici une très très grosse effervescence. Le public est vraiment en soi. Voilà, donc les trois astronautes sont en train de partir donc à destination de la station spatiale chinoise. Je ne sais pas si vous m'entendez, Pascal.
9: On vous entend, Sébastien.
8: De bruit, on aperçoit encore la fusée qui est en train de disparaître ici dans le ciel.
2: Voilà, décollage vécu en immersion sur France Info. En tout cas, cela montre cette mission, l'ambition de Pékin d'envoyer des humains sur la Lune. Olivier Sanguy est responsable de l'actualité spatiale à la Cité de l'Espace de Toulouse. Il n'est pas surpris par ce projet.
10: C'est typique du programme chinois, c'est-à-dire que le programme chinois fait les choses étape par étape. C'est-à-dire d'abord, ils ont eu des stations monomodules, maintenant ils ont une station spatiale avec plusieurs modules, c'est pas vers là qu'ils vont, et à chaque fois, ils ajoutent un petit peu une complexité. Et là, cette complexité ajoutée, c'est au lieu des séjours typique de 6 mois, au tout début c'était 3 mois, et bien maintenant il y a quelqu'un qui va rester 1 an.
11: Et cette station spatiale chinoise, elle a vraiment été construite 100% par les Chinois qui ne participent plus à l'ISS, hein, à la station internationale.
10: Ah oui, même ils n'ont jamais participé parce que les États-Unis ont toujours mis un veto sur la participation de la Chine à l'ISS, même s'il y a eu un moment des demandes de partenariat. Donc il y a des problèmes de transfert de technologie. Les États-Unis sont très sensibles sur cette histoire avec la Chine. Donc la station chinoise est 100% chinoise et elle leur permet même maintenant de faire la diplomatie parce que prochainement, il devrait y avoir un astronaute pakistanais dans la station et c'est pour ça que quelqu'un va rester 1 an. Enfin, le pakistanais va venir pour 10 jours et il y a des 3 astronautes qui est parti qui va faire le pont, qui va rester sur 2 missions.
11: Olivier Sanguy, face aux Américains, il y a vraiment une suprématie spatiale qui se joue là entre les deux puissances ?
10: Oui, il y a toujours eu un côté souveraineté hein, dans le spatial. C'est une démonstration de ce que peut faire un pays. Et la Chine applique parfaitement, si vous voulez, la logique spatiale. C'est-à-dire que ce n'est pas uniquement aller dans l'espace pour dire « Regardez, je sais le faire ». Ils s'en servent aussi pour tirer vers le haut tout leur tissu universitaire et industriel. Et bientôt, la Chine va très probablement marcher sur la Lune. On annonce 2029. Pourquoi ? Parce que c'est les 80 ans de la République populaire de Chine. Donc ce serait extrêmement symbolique pour la Chine.
11: Et est-ce que selon vous, ce calendrier est réaliste ? On sait que les Américains, eux aussi, veulent retourner sur la Lune, mais que pour le coup, la mission Artemis prend un petit peu de retard. Qu'en est-il côté chinois ?
10: Ah, vous avez raison de le souligner. En effet, la mission Artemis a du retard côté américain. On le répète d'ailleurs à nos visiteurs à la Cité d'Espace. Mais la mission chinoise, elle semble dans les temps. Le matériel est prêt. L'atterrisseur lunaire a été déjà montré. Le futur vaisseau Mengzhou a déjà fait des vols d'essai. Donc, en théorie, ils ont toutes les briques de base pour faire ce vol en 2029. Le calendrier chinois semble, à l'heure actuelle, plus solide que le calendrier américain. Mais la Chine, en fait, ne fait pas la course contre les États-Unis, c'est les États-Unis qui se sont imposés cette course. La Chine n'a jamais dit « on veut être sur la Lune avant que les Américains y retournent ». Bon, s'ils le font, ils manqueront pas
11: si
10: de
11: si l'occasion souligner, se mais... présente.
10: Voilà.
11: Ça serait quand même un camouflet sévère pour les Américains.
10: Alors sévère, peut-être pas, parce qu'ils ne vont pas sur la Lune de la même façon. Pour simplifier, la Chine va sur la Lune un peu façon Apollo. C'est-à-dire que le matériel est jeté, à part peut-être le lanceur principal. D'ailleurs, il y aura 2 décollages. Un premier décollage pour le module lunaire à vide autour de la Lune. Un deuxième décollage pour la capsule avec l'équipage qui rejoindra le module lunaire autour de la Lune. La fusée, elle, pourrait être récupérable. En revanche, le matériel, non. Les Américains, eux, ont une ambition, c'est d'avoir des modules lunaires réutilisables. Donc, c'est la société SpaceX d'Elon Musk ou Blue Origin de Jeff Bezos qui ont été retenus. Et un atterrisseur lunaire réutilisable, c'est extrêmement complexe et c'est pour ça qu'il y a du retard.
11: Donc, mission peut-être plus complexe côté américain. En revanche, je crois que la Chine a l'ambition de construire carrément une base scientifique sur la Lune.
10: En effet, vous avez raison de le souligner, la Chine a très vite annoncé qu'elle comptait aller au-delà de « en gros, on se pose, on plante un drapeau, on fait un peu de science, on rentre ». Ils ont cette ambition de faire une base. Et vous remarquerez d'ailleurs qu'il y a quelques mois, le nouveau patron de la NASA a dit « on ne fait plus une base autour de la Lune, comme c'était prévu, en coopération d'ailleurs avec l'Agence spatiale européenne, maintenant on fait une base au sol. Donc il y a un alignement, on va dire, des priorités pour que la comparaison soit un petit peu plus directe.
11: Comment vous expliquez que la Chine ait rattrapé son retard aussi rapidement? C'est les investissements massifs en fait de l'État chinois.
10: Oui, investissements massifs, mais qui restent raisonnables vis-à-vis de l'économie. Hein. Il ne faut pas oublier que la NASA, c'est 20 milliards de dollars par an et c'est 0,5% du budget fédéral américain. Donc finalement, il y a aussi le fait que les universités chinoises produisent la main-d'œuvre qu'il faut, c'est-à-dire des ingénieurs, des techniciens, hommes ou femmes. Ça, c'est très important. Il y a aussi une volonté politique qui est régime chinois oblige, beaucoup plus stable qu'un régime démocratique avec des hésitations, des programmes annulés. Par exemple, il y a eu un retour sur la Lune qui avait été amorcé par George W. Bush, qui avait été annulé par Barack Obama. En revanche, le retour sur la Lune initié sous le premier mandat de Donald Trump a été maintenu avec Biden. Si Biden avait annulé, il y aurait encore eu du retard.
2: Olivier Sanguy, responsable de l'actualité spatiale à la Cité de l'Espace de Toulouse, avec Thomas Séchier. Un accord est quasiment finalisé d'après les États-Unis et l'Iran, alors que le conflit entre les deux pays a démarré il y a bientôt 3 mois. Mais plus on en parle, plus il semble s'éloigner. Le président américain déclare ne pas vouloir se précipiter. Gwendal Lavina, vous êtes le correspondant de France Info aux États-Unis. Gwendal, on se retrouve donc une nouvelle fois face à un Donald Trump qui a peut-être crié victoire un peu trop vite.
7: Oui, on a déjà vécu cette scène à plusieurs reprises depuis le début de la guerre il y a 3 mois. Un accord sur le point d'être signé et finalement rien. Hier, et pour la première fois côté iranien, les autorités évoquaient quand même aussi un accord en cours de finalisation, laissant penser que c'était peut-être la bonne. Mais les négociations se poursuivent entre Téhéran et Washington dans l'attente officielle de l'annonce de la signature de l'accord. Donald Trump a effectivement modéré ses déclarations ce matin en affirmant que les États-Unis ne se précipiteront pas pour conclure cet accord qui mettrait fin à la guerre. Au Moyen-Orient. Le temps joue en notre faveur, écrit le président américain sur Truth Social, qui a tenu les mêmes propos à ses représentants. Donald Trump précise aussi que le blocage des ports iraniens par la marine américaine restera pleinement en vigueur jusqu'à ce qu'un accord soit conclu, certifié et signé. Le déblocage du détroit d'Ormuz, c'est le principal point du texte négocié en ce moment avec les Iraniens et les Américains, qui cherchent tout de même à conserver leur mainmise sur la zone. Il y a donc des négociations, mais le calendrier évoqué hier par le président et Marco Rubio pourrait être finalement plus long que prévu.
2: Un accord toujours en cours, mais déjà des doutes qui apparaissent chez les Républicains sur la question nucléaire pas évoquée.
7: Oui, depuis hier, ils n'hésitent pas à faire part publiquement de leur étonnement, voire de leur scepticisme. Selon plusieurs médias américains, ce mémorandum d'entente pour la paix serait loin de régler la question nucléaire, reporté à des négociations qui commenceraient une fois la guerre terminée pour 60 jours, renouvelables par les deux parties. Ce qui ne manque pas de faire réagir jusque dans le camp du président, et même surtout dans son camp. Le sénateur Tom Tillis disait ce matin ne pas comprendre que le texte puisse faire l'impasse sur le dossier nucléaire. Ce n'était qu'une question de temps avant qu'on récupère leur uranium, et maintenant, on pourrait accepter de leur laisser. Ça n'a pas de sens, se désole-t-il. Son collègue Ted Cruz est également sceptique. Si le régime iranien obtient des milliards de dollars, peut enrichir son uranium et développer des armes nucléaires, le résultat serait une terrible erreur, écrit l'élu sur Twitter. Le sénateur Lindsey Graham, fervent soutien de Trump et de cette intervention militaire, craint même que cet éventuel accord affaiblisse durablement les États-Unis. Autant d'inquiétudes balayées ce matin par Marco Rubio, le secrétaire d'État américain.
9: L'idée que ce président, qui a déjà montré tout ce qu'il est prêt à faire, pourrait accepter un accord qui renforcerait l'Iran sur la question nucléaire est absurde.
7: Ça n'arrivera pas, dit donc le chef de la diplomatie américaine. Les discussions, elles, se poursuivent, mais les élus républicains rappellent tout de même qu'un éventuel accord devra être validé par le Congrès et qu'ils n'hésiteront pas d'ici là à faire entendre leurs doutes.
2: Merci Gwendal Lavina, correspondant de France Info aux États-Unis. Et bonsoir Adel Bakawan.
12: Bonsoir.
2: Directeur de l'Institut européen d'études sur le Moyen-Orient et l'Afrique du Nord. On aurait pu penser au début de la journée qu'un accord était imminent entre Washington et Téhéran, mais on vient de l'entendre. Donald Trump dit qu'il n'entend pas se précipiter et que le temps joue en sa faveur. Pourquoi dit-il ça, le président américain ?
12: C'est pourquoi il faut toujours faire la différence entre la communication et les faits. La communication, bien évidemment, souvent, pas toujours, heureusement, c'est la diversion, mais ce qui compte, ce sont les faits. Écoutez, vous avez les Iraniens et vous avez les Américains. Pour les Iraniens, il y a 2 priorités très importantes incluses dans le texte négocié. Pour les Américains, vous avez 2 priorités qui sont exclues. Les 2 priorités des Iraniens sont la fin de la guerre et la réouverture du détroit d'Hormuz. Pour les Américains, c'est le programme atomique et les 400 kilos d'uranium enrichi. Les Américains se sont engagés à négocier la fin de la guerre et la réouverture du détroit d'Hormuz dans un texte rédigé. Mais par contre, les Iraniens ne sont pas engagés, ils ont donné uniquement la parole, c'est-à-dire

0: Nulle part?
1: On est dans le blocage total. On est dans le blocage. C'est pourquoi, depuis ce matin, j'appelle les Golfiens, les Iraniens, les Pakistanais, les Américains pour comprendre ce qui se passe dans les coulisses. Le résultat,
0: même vous êtes un peu perdu.
1: Oui, absolument. Écoutez, j'ai analysé en détail tout ce qui a été publié dans les 12 agences. Une agence pro-iranienne, enfin pro-Pazdaran, c'est l'agence Tasnim, qui a publié dès 9h du matin les détails de cet accord en cours de négociation. Et le site Axios, il faut dire, à cette heure-là, pendant qu'on est en train de discuter, ni les Iraniens ni les Américains n'ont pas publié officiellement le texte de l'accord. On a la version, le récit de Tasnim et on a le récit d'Axios. Lorsqu'on analyse les deux, hein, on comprend parfaitement d'une manière factuelle qu'on est vraiment dans l'impasse totale. Non, la négociation n'avance pas parce que les deux lignes rouges de Donald Trump ne sont pas respecté, accepté, et rédigé dans le texte de l'accord, du principe de l'accord. Il ne faut pas dire que ce n'est pas un accord, c'est un mémorandum, c'est un cadre d'accord pour négocier. Les Iraniens refusent catégoriquement de donner une garantie rédigée à Donald Trump.
0: Et d'ailleurs, on voit bien que cette question du nucléaire n'est pas réglée. Il y a Marco Rubio, le chef de la diplomatie américaine, qui vient de déclarer au New York Times que les négociations sur le nucléaire sont des questions qui sont techniques et qui ne peuvent pas être réglées en 72 heures sur un coin de table. Voilà, c'est ce qu'il dit. On voit que c'est le nucléaire qui revient quand même un petit peu sur le devant de la scène, là.
1: Oui, mais il a absolument raison. La dernière fois, lorsqu'on a négocié avec les Iraniens, entre 2013 et 2015, on a mis 20 mois uniquement sur le programme nucléaire iranien. Aujourd'hui, Donald Trump, l'homme le plus pressé au monde, il pense qu'au bout de 24 heures, une semaine, deux semaines, maintenant il nous dit 60 jours, c'est très bien. Au bout de 60 jours, il faut faire émerger un accord sur le nucléaire, mais aussi sur le balistique, sur la réouverture du détroit d'Hormuz, sur la fin de la guerre, sur sa présence militaire au Moyen-Orient, les pays du Golfe. C'est tout simplement impossible.
0: Il y a trop d'acteurs, trop d'enjeux là-dedans, trop de questions à résoudre en même temps.
1: Absolument. Écoutez, si on a mis 20 mois pour négocier un seul élément, à savoir le programme atomique en 2013 et 2014, aujourd'hui, négocier le programme balistique, négocier les organisations miliciennes au Yémen, au Liban, en Irak, négocier la présence américaine au Moyen-Orient, enfin, tous ces éléments, on a besoin de beaucoup, beaucoup, beaucoup de temps. Or, Donald Trump pense qu'il n'a pas de bouton.
0: Merci Adel Bakawan. Je rappelle que vous êtes directeur de l'Institut européen d'études sur le Moyen-Orient et l'Afrique du Nord. Dans un instant, on se rend à l'opéra. Enfin, pas tout à fait. Nous serons plutôt dans un camion opéra. Ce sera juste après l'info en une minute.
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0: À la une à 23h48, prononçant Spinelli, après un week-end étouffant, le thermomètre va encore grimper demain.
3: Et ce sont les dernières prévisions de Météo France pour ce lundi de Pentecôte, alors que plusieurs villes ont déjà battu ce dimanche leur record de chaleur pour un mois de mai, comme Brest dans le Finistère ou Bergerac en Dordogne. Le vaisseau chinois parti du désert de Gobi il y a un peu plus de 6 heures a réussi à s'amarrer à la station spatiale appartenant à Pékin. Première étape pour les trois astronautes à bord. L'un d'entre eux va rester un an en orbite autour de la Terre. Un fait inédit dans l'histoire. Et puis en Formule 1, Kimi Antonelli ne laisse que les miettes cette saison. Le pilote italien de chez Mercedes vient de remporter son 4e Grand Prix d'affilée au Canada. Il devance Lewis Hamilton et Max Verstappen.
0: Info. Un opéra qui se déplace, c'est peu commun et c'est l'initiative de l'Opéra de Lyon qui se délocalise dans toute la région Auvergne-Rhône-Alpes grâce à un camion. La tournée dure 5 semaines, elle vient de débuter à Saint-Gervais-les-Bains en Haute-Savoie. Mathilde Imberti, vous nous emmenez dans les coulisses de ce camion opéra.
4: 800 mètres d'altitude, le Mont Blanc en vue. Le camion se pose à Saint-Gervais-les-Bains, 200 km de Lyon.
5: On est quand même entouré de montagnes pleines de neige. Et c'est les joies de la tournée, ça, de découvrir à chaque fois un nouveau paysage. Bah, c'est un parc, c'est les bords du Rhône.
6: Stéphane, vous êtes responsable du camion, c'est ça ?
5: Voilà, je m'occupe du camion de l'absente, enfin la compagnie l'absente, la compagnie du magicien Yann Frisch. Voilà, c'est une semi-remorque qui devient un petit théâtre avec gradins de 90 places et un plateau qui fait 6 mètres par 6 mètres par 7 mètres de haut.
7: Ça doit pouvoir se monter très rapidement. Ça a été créé en disant que la scénographie devait rentrer dans le camion. Je travaille pour l'Opéra de Lyon. Delphine Marty, responsable de la diffusion et de l'itinérance. Donc ça permet aussi à certaines personnes et d'aller à l'Opéra

0: parce qu'ils n'ont plus les moyens d'aller à l'Opéra de Lyon ou ailleurs, et aussi à des personnes de vraiment découvrir l'art opératique.
1: Coût de la tournée, 700 000 euros, financé en grande partie par la région. De l'opéra subventionné, la place tombe à 12 euros pour ses habitants de Saint-Gervais.
2: C'est l'opéra qui se déplace, alors que demander de mieux?
3: C'est bien, je trouve, pour les gens comme nous qui n'avons pas accès à tous ces spectacles de ville, c'est bien que ça vienne jusqu'à nous.
1: Le sang du glacier mêle histoire familiale, la mort d'un papa alpiniste et une trame écologique.
4: Il y a une algue rouge qui prolifère dans les glaciers et elle contamine les eaux. Je m'appelle Héloïse Poulet, je suis chanteuse d'opéra, soprano. Je me retrouve à un mètre du premier rang. C'est dans ce genre de contexte effectivement qu'on se rend compte que les gens ne sont pas habitués et que c'est pas si archaïque que cela en fait. Les gens sont toujours aussi bouleversés par la voix.
5: C'est assez impressionnant. On sent vraiment l'intensité et la beauté de sa voix.
6: On ne sait pas où mettre ses pieds. On a peur de les toucher, on les voit tellement près. Puis après, on s'habitue. Ça va de mieux en mieux et on est presque dedans. On est avec eux.
1: Une heure de découverte qui se prolonge par des temps de rencontres avec les scolaires, parfois les chanteurs amateurs, selon le choix de chaque ville ou village où s'installe le camion opéra.
7: France Info reportage de Mathilde Imberti. Voici France Info Monde avec Thomas Séchier.
8: France Info Monde en Espagne ce soir. Bonsoir Anne-Laure Jumet.
9: Bonsoir.
8: L'Espagne où le Premier ministre socialiste Pedro Sanchez est embarrassé par les affaires. Mise en examen de l'un de ses prédécesseurs, José Luis Zapatero, cette semaine. Et procès la semaine prochaine de son frère David Sanchez.
9: Oui, pour trafic d'influence, les faits remontent à 2017. Le frère cadet de Pedro Sanchez est alors recruté comme responsable culturel d'une province dirigée par la gauche. Son poste a été créé de manière précipité et il n'a pas réalisé son travail. Voilà ce que relèvent les enquêteurs. Ce n'est pas la seule affaire qui concerne les proches du Premier ministre socialiste. Sa femme, Begoña Gomez, est elle formellement mise en examen depuis le mois dernier pour détournement de fonds, trafic d'influence, corruption et appropriation illicite. La justice lui reproche d'avoir profité de son statut d'épouse pour ses activités privées. L'intéressé nie les faits. Pour le parquet de Madrid, les faits ne constituent pas une infraction pénale. Lorsque l'enquête avait été ouverte il y a 2 ans, Pedro Sanchez avait en tout cas envisagé de démissionner avant de finalement rester au pouvoir. Derrière ces deux procédures, un groupe anticorruption, Manos Limpias, main propre, réputé proche de l'extrême droite, ce que n'avait pas manqué de souligner le Premier ministre. À cela s'ajoute une autre affaire visant un de ses très proches en politique, l'ancien ministre des Transports, José Luis Ábalos, pour des contrats irréguliers de vente de masques pendant la pandémie de Covid. L'enquête qui vise désormais José Luis Zapatero, figure du Parti Socialiste, s'ajoute à cette longue série très préjudiciable pour le Premier ministre.
8: C'est vrai que tout cela fait mauvais genre, d'autant que Pedro Sanchez a fait de la lutte contre la corruption l'une de ses priorités.
9: Rappelons même qu'il est arrivé au pouvoir après une motion de censure contre le gouvernement de Mariano Rajoy, lui-même rattrapé par un scandale de corruption. C'était il y a 8 ans. Les législatives maintenant sont prévues dans 1 an et lors d'élections intermédiaires, le Parti Socialiste au pouvoir a enregistré une série de revers. Dernier en date, en Andalousie, où le PSOE a enregistré le pire résultat de son histoire dans cette région qui a été pendant longtemps un de ses bastions. Le Parti populaire de droite n'a lui pas eu la majorité absolue et devra gouverner avec le soutien du parti d'extrême droite Vox. De quoi préfigurer le prochain rendez-vous national. Il y a en tout cas un vrai hiatus entre l'image de Pedro Sanchez à l'international et sa popularité auprès de ses concitoyens. Sur la scène mondiale, Pedro Sanchez se pose comme l'un des chefs de file de la gauche, marquant les esprits par ses positions claires contre la politique du gouvernement israélien, par sa politique d'accueil des migrants, par ses résultats économiques également. Mais en Espagne, le ton est différent et les affaires pèsent. Pedro Sanchez, qui compte bien se représenter pour un 3e mandat en 2027, est donc plus que jamais fragilisé.
8: France Info Monde, avec ce soir Anne-Laure Jumet. Merci beaucoup.
7: Et merci à vous, Thomas Séchier. Voici tout de suite, c'est Ma Santé Conseil. 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Et cette question ce soir, comment éviter le mal de dos avec votre invitée Solène Lehen?
10: Bonjour docteur Charlotte Powells.
11: Bonjour.
10: Vous êtes médecin de rééducation à l'hôpital Albert Chenevier à Créteil. Alors le mal de dos, on en parle comme du mal du siècle. Ça concerne chaque année 4 à 5 millions de consultations médicales. Est-ce que c'est inévitable? Est-ce que tout le monde a ou aura mal au dos?
11: Alors, c'est vrai qu'on le sait, hein, ça a été montré, 80% des gens auront une fois mal au dos dans leur vie au moins. Heureusement, souvent ce sera juste un épisode très court et voilà, ça, les gens repartiront sur une vie normale, mais effectivement c'est le mal du siècle.
10: Le mal au dos le plus fréquent, c'est les sciatiques, les lombalgies, qu'on appelle aussi les lumbagos. Est-ce que c'est toujours dans le bas du dos ou en tout cas c'est le plus fréquent dans le bas du dos?
11: Alors, on peut avoir mal dans tout le rachis. Effectivement, le plus courant, c'est la lombalgie. Donc, les douleurs au niveau lombaire, puisque tout simplement, c'est là, au niveau biomécanique, où il y a le plus de contraintes quand on est assis et également quand on est debout. Donc, forcément, ça va être comme une toute autre articulation, les genoux, les hanches. Et ben, c'est là où va se développer petit à petit aussi l'arthrose qui va favoriser ce mal de dos en vieillissant.
10: C'est dû à quoi? Est-ce que c'est dû à notre mode de vie sédentaire, au fait qu'on soit plié en deux quand on regarde nos téléphones toute la journée, ou alors à un travail qui est très physique?
11: Alors, c'est plutôt lié à la sédentarité. Le premier traitement de la lombalgie, c'est l'activité physique, quelle qu'elle soit. Rester assis devant un bureau toute la journée, c'est pas bon pour le dos.
10: On est souvent un petit peu perdu, là, justement, dans ces conseils. Parfois, on nous dit faut bouger. Parfois, on nous dit non, quand vous avez mal, faut surtout pas bouger.
11: Alors, on est revenu vraiment dessus depuis de nombreuses années. Même quand on a un lumbago, c'est-à-dire la douleur brutale, invalidante, on peut plus bouger.
10: On est plié.
11: Voilà, il faut essayer de bouger. Le minimum, bien sûr, dans les limites de la douleur, nous on dit surtout pas aux patients, arrêtez de bouger, restez dans un lit jusqu'à ce que ça passe. C'est vraiment ça qui va empirer la douleur. Donc, il faut essayer de se mobiliser un minimum et puis petit à petit, l'épisode va passer.
10: Quand on a mal au dos, est-ce qu'il faut prendre des médicaments? Est-ce que c'est un conseil que vous donnez ou on attend que ça passe alors?
11: Alors là, c'est très variable parce que déjà, on n'a pas tous le même ressenti par rapport à la douleur. Donc si la douleur est très intense, sur un épisode aigu, bien sûr qu'on peut associer à des médicaments. Le but, c'est de faire passer cet épisode le plus vite possible.
10: Des antidouleurs?
11: Des antidouleurs, des anti-inflammatoires. Voilà, il faut pas hésiter quand la douleur est très intense. Après, quand on est sur une douleur qui est récurrente et qui est acceptable, c'est vrai que si on peut éviter, ben, on essaie plutôt d'aller sur l'activité physique.
10: En fait, c'est ça le mal de dos. Quand c'est quelque chose de temporaire, bon, allez, ça va passer. Mais ce qu'il faut, c'est éviter que ça devienne chronique.
11: C'est exactement ça. En fait, comme je disais, il y a 80% des gens qui auront mal au dos, mais il y a 10% qui vont passer à la chronicité. La chronicité, c'est avoir mal au dos pendant plus de 3 mois. Et c'est vraiment ça l'enjeu public, parce que c'est un nombre de jours d'arrêt de travail très important. Et je fais un petit aparté, mais la lombalgie, c'est la 3e cause de handicap chez les plus de 45 ans. Donc c'est vraiment énorme. Et c'est parce que la douleur est chronique. Donc nous, tout ce qu'on veut, c'est éviter que ça soit chronique.
10: Alors justement, comment on évite, docteur Charlotte Powells, quels sont vos conseils pour éviter d'avoir mal au dos?
11: Alors pour éviter d'avoir mal au dos, comme je disais, c'est l'activité physique en premier. En fait, il ne faut pas forcément écouter pour le dos, c'est que la piscine, le vélo, non. Toute activité physique est bonne à prendre. La course à pied n'est pas du tout contre-indiquée dans les lombalgies. Marcher.
10: Combien de fois par semaine?
11: Idéalement, au moins 3 fois par semaine, mais sans faire une activité intense. C'est-à-dire au moins 1 jour sur 2. Et même moi, chez mes patients, je leur conseille tous les jours de faire 10 minutes, quelques exercices chez eux, d'étirement, de renforcement. Comme ils se brosseraient les dents, et ben, ils font ces exercices-là pour maintenir en fait, le bien-être du dos.
10: Est-ce qu'il y a un côté psychique, une part de psychique dans l'apparition du mal de dos? On dit souvent en avoir plein le dos.
11: Enfin, on le sait que chez les gens qui vont un peu moins bien sur des phases un peu difficiles, ça va favoriser, oui, comme la dépression, ça va favoriser le mal de dos, mais ça va surtout favoriser la chronicité, plus que l'arrivée d'un épisode aigu.
10: Le tabac, ça peut provoquer le mal de dos?
11: Le tabac, c'est un facteur de risque majeur, parce qu'en fait, le tabac, il va abîmer nos disques entre nos vertèbres. Et en fait, c'est l'amortisseur de notre dos, nos disques. Une fois qu'ils sont abîmés, on ne peut pas revenir en arrière. Donc, effectivement, un des premiers conseils qu'on donne aux patients, c'est d'arrêter le tabac.
10: Le surpoids aussi?
11: Le surpoids, pareil, ça augmente la contrainte au niveau du dos. Et moi, ce que j'aime bien expliquer aux patients, c'est facile de dire aux gens, il faut perdre du poids. Enfin, voilà, on a tous des difficultés quand on essaye de perdre du poids. Mais j'essaye de leur expliquer qu'en fait, quand on perd même juste 1 kilo, en équivalence de contrainte, c'est 4 kilos pour le dos. Donc ça sert à rien de perdre vite et de vouloir à tout prix perdre du poids, mais même quelques kilos régulièrement vont améliorer les lombalgies.
10: Merci docteur Charlotte Powels, médecin de rééducation à l'hôpital Albert Chenevier à Créteil. 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
7: Merci Solène Lehen, on jette un œil sur le temps de demain.
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7: Les températures continuent d'augmenter, Patricia Charbonnier.
13: De la chaleur pour demain et encore localement de très fortes chaleurs. Dès demain matin, on pourrait battre des records mensuels de minimales chaudes sur la moitié ouest du pays et en particulier autour de la Bretagne. Et dans l'après-midi, c'est encore une fois dans l'ouest et le sud-ouest qu'il fera le plus chaud avec 36 degrés. Demain après-midi à La Rochelle et Bordeaux, 35 à Biarritz, 34 à Paris, 33 degrés à Brest. Le pic de cet épisode de chaleur à l'échelle nationale est attendu entre demain et mercredi avec des conditions météo encore très ensoleillées. Demain, un petit peu de vent de secteur nord-est sur la moitié nord demain après-midi et un petit peu d'instabilité comme ces derniers jours en montagne avec quelques averses sur le massif central et sur les Alpes.
7: Prévision météo signée Patricia Charbonnier. 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Il est minuit. L'info Marie-Marty Rossian.
14: Après trois jours de chaud en France, les températures vont encore être très hautes en ce début de semaine. 13 départements de l'ouest du pays passent en vigilance jaune pour le phénomène de canicule de la Bretagne à la Charente. Une vague de chaleur qui a causé aujourd'hui de nombreux malaises et hospitalisations à Paris. Un homme d'une cinquantaine d'années est mort ce matin. Il participait à une course à pied. En Gironde, deux baigneurs décédés après avoir été emportés par des courants de Baïne à Lacanau et au Cap Ferret. La préfecture avait émis une alerte face à ces courants marins qui peuvent être très dangereux. Elle a demandé aux services de secours de renforcer leurs actions de prévention. Une enquête ouverte pour meurtre sur mineurs de moins de 15 ans après la découverte en fin d'après-midi d'un enfant de 12 ans mort au pied d'un immeuble dans le centre-ville de Rennes. Thomas Pinaroli, les circonstances des faits restent encore à établir, mais le parquet soupçonne un acte volontaire.
15: Oui, c'est dans un petit espace vert en contrebas d'un pont, d'un immeuble et au bord de la Vilaine que cet enfant a été retrouvé un peu avant 17h. Il avait une serviette de bain mouillée et serrée autour du cou, précise le procureur de la République de Rennes. Les pompiers se sont rapidement rendus sur place pour tenter de le réanimer. Ils n'ont malheureusement pas réussi. De nombreux policiers ont ensuite investi le secteur, des agents chargés de faire circuler les passants, mais surtout des équipes de la police scientifique en blouse blanche qui ont fait plusieurs relevés sur les lieux du drame. C'est au vu de ces premiers éléments que le parquet a décidé d'ouvrir une enquête pour meurtre sur mineur. Le procureur, qui s'est aussi rendu sur place, précise que l'intervention d'un tiers fait partie des hypothèses.
14: Thomas Pinaroli, ici, Armorique pour France Info. L'enquête est confiée à la division de la criminalité organisée et spécialisée de Rennes. Les magistrats de Paris, destinataires d'une circulaire envoyée par Gérald Darmanin. Dans cette lettre, le ministre de la Justice demande aux procureurs et présidents de tribunaux de garantir le signalement de toute affaire liée aux violences dans le périscolaire afin de répondre, dit-il, une réponse judiciaire rapide et ferme. Le scandale du périscolaire qui s'est amplifié à Paris ces dernières semaines, mais aussi ailleurs en France. Au Moyen-Orient, les discussions pour mettre un terme à la guerre se poursuivent toujours dans le flou ce soir, alors que la diplomatie américaine évoquait un possible texte. Dans la journée, Donald Trump a déclaré finalement qu'il avait demandé à ses représentants de ne pas se précipité pour conclure un accord. Il ajoute que le blocus sur le détroit d'Ormuz sera maintenu jusqu'à la signature de cet accord. Le public de Roland-Garros y aura cru jusqu'au bout ce soir, mais c'est finalement Novak Djokovic qui passe au deuxième tour. Le Serbe a battu Giovanni Mpeci Pericard malgré un premier set concédé aux Français. Au total, 9 joueurs et joueuses tricolores ont échoué aujourd'hui à se qualifier pour la suite du tournoi. Ça passe en revanche pour Quentin Alice et Valentin Royer. Match encore en cours en ce moment entre le Français Pierre-Hugues Herbert et l'Italien Lorenzo Sonego. Et puis en basket, c'est l'Olympiakos d'Evan Fournier qui remporte l'Euroleague à 33 ans. L'arrière français gagne ainsi son tout premier titre international. Minuit 3 sur France Info. 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
14: Patricia Charbonnier.
13: Du soleil et de fortes chaleurs, une chaleur qui va même s'accentuer dans les prochains jours. Et le pic de cet épisode de forte chaleur est attendu à l'échelle nationale entre lundi et mercredi. Les températures sont en légère hausse ce matin. Il fait 16 degrés à Dunkerque, 19 à Paris. Cet après-midi, on va encore gagner quelques degrés au nord de la Loire. Météo France prévoit 30 à Lille, 32 à Rennes et Brest, 33 à Paris et Nancy, jusqu'à 35 degrés à La Rochelle. Et 26 degrés, ce sera la température la plus basse cet après-midi à Cherbourg. Pas de changement côté ciel. Le temps s'annonce encore très ensoleillé toute la journée avec un petit peu de grisaille ce matin très localement sur le littoral aquitain et le rivage du Languedoc. Et dans l'après-midi, le temps deviendra plus nuageux en montagne, notamment sur les Alpes et les Pyrénées, avec quelques averses à caractère orageux.
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17: Bonsoir Bertrand Badi.
18: Bonsoir.
17: Vous êtes professeur émérite des universités à Sciences Po Paris, spécialiste des relations internationales. Alors d'après vous, quel rôle a Israël dans ces négociations auprès des États-Unis ?
18: C'est-à-dire qu'on voit bien, et plus que jamais, le décalage qu'il y a entre la stratégie états-unienne et la stratégie israélienne. On les avait pensées alignées l'une sur l'autre depuis un certain temps, et en tous les cas depuis le 28 février. Mais en réalité, il y a trois grandes différences qui sont en train de se manifester et qui peuvent bloquer ce processus qui semblait arriver à son terme et déboucher sur un accord de paix. Première différence, la stratégie israélienne est clairement une stratégie de regime change, c'est-à-dire il n'y aura de sécurité pour Israël que si on fait tomber tous les régimes qui lui sont hostiles, et cela peut conduire jusqu'à la destruction, et destruction qu'on voit au jour le jour à Gaza, en Cisjordanie, qu'on voit au Liban, et que l'on voudrait voir également en Iran. Deuxième différence, Israël a depuis un bon moment opté pour l'idée d'une guerre longue dont Benjamin Netanyahou a d'ailleurs besoin pour des raisons personnelles, judiciaires et pour des raisons électorales. Et puis enfin, troisième différence et qui explique probablement aussi bien des choses, l'opinion publique israélienne est très massivement favorable à la poursuite de cette guerre et à un changement de régime en Iran, là où l'opinion publique états-unienne est sur une figure totalement opposée, très majoritairement hostile à cette guerre. Alors effectivement, on voit un désaccord comme il y en a rarement eu à ce niveau d'importance. C'est ce qui va décider probablement du sort de cet accord.
17: Et ces derniers jours, Benjamin Netanyahou a-t-il eu le sentiment peut-être d'être un peu laissé de côté après les déclarations de Donald Trump ? Est-ce qu'il essaye de revenir en ce moment au milieu de l'échiquier politique, géopolitique ?
18: Alors, c'est très intéressant parce que autrefois, Washington était la vive, comme je le disais, était parfaitement aligné. Et puis on a vu ensuite Tel Aviv prendre ses distances. Israël s'émanciper de la tutelle du grand frère. On avait l'impression qu'il ne l'écoutait plus. Et ça, c'était particulièrement visible sous la présidence de Biden. Et on voit que Israël a choisi plus la stratégie d'autonomie que la stratégie d'alliance, ce qui est d'ailleurs banal dans le monde actuel. Là, c'est l'envers. C'est-à-dire, on a le sentiment depuis un certain temps que Trump a expliqué au Premier ministre israélien que c'était lui et lui seul qui décidait, et notamment qui décidait de l'avenir d'un conflit qui dépassait et de beaucoup les seuls intérêts israéliens pour ouvrir ceux des États-Unis et bien au-delà encore. Donc, on est sur cette ligne de crête. Est-ce que véritablement cette alliance peut survivre ? Donald Trump, compte tenu de ce que sont ses soutiens aux États-Unis, compte tenu de ce qu'est son axe idéologique, compte tenu de l'image qu'il veut donner, ne peut pas se couper complètement d'Israël, d'où effectivement cette temporisation avec cet argument qui ne trompe personne, qui consiste à dire que le temps joue en sa faveur. Non, le temps joue en sa défaveur, mais il semblerait qu'il n'ait pas trouvé d'autres arguments que celui-là pour tenter de temporiser afin de convaincre son partenaire israélien ou en tous les cas de le placer dans une situation où Benjamin Netanyahou n'aura plus qu'à suivre et accepter.
17: En tout cas, le Premier ministre israélien, justement, dans ses déclarations aujourd'hui, met en avant une volonté commune d'Israël et des États-Unis, celle d'éliminer entièrement la menace nucléaire. C'est la priorité des deux pays.
18: Oui, mais c'est très rhétorique. C'est-à-dire
17: c'est de la communication,
18: effectivement,
17: cette volonté commune.
18: Oui, sur cette affirmation, la présenter comme telle, c'est effectivement un point d'accord. Le vrai désaccord, c'est comment y parvenir, et surtout comment placer et où placer la question nucléaire dans cette négociation. L'idée iranienne, c'est de dire, on règle d'abord la question du Golfe, après on aura tout le temps d'examiner la question nucléaire. C'est le compromis que Trump semblait accepter, peut-être qu'il accepte encore, mais qui va différer la question nucléaire vers des négociations longues, ce que n'accepte pas le partenaire israélien, qui a peur que, le temps faisant son œuvre, eh bien, la question nucléaire vienne à disparaître ou en tous les cas rejoindre les horizons de l'accord du JCPOA du 14 juillet 2015.
17: Et puis, il y a eu d'autres déclarations aujourd'hui du Premier ministre Benjamin Netanyahou qui a rappelé le droit d'Israël à se défendre face au Hezbollah, le Hezbollah, mouvement islamiste pro-iranien. Donc, se défendre en frappant le Liban. Il y a encore eu des frappes il y a quelques instants, aujourd'hui, avec deux morts, on vient de l'apprendre. Alors, donc, il y a cette question du Liban qui rentre aussi dans les négociations. L'Iran dit que le cessez-le-feu doit comprendre tous les fronts de la guerre. On voit que c'est compliqué quand même.
18: Oui, et là, on voit très clairement ce qu'est la stratégie du Hezbollah. Le Hezbollah craint la négociation directe entre l'État libanais et Israël, c'est-à-dire craint qu'un accord entre Beyrouth et Tel Aviv se fasse à ses dépens. Et donc, très astucieusement, mise sur l'accord irano-états-unien de manière à être inclus dans une négociation qui préserverait son autonomie et droits défendus par l'Iran, qui a tout intérêt également à voir le Hezbollah demeurer. Donc on voit là une sorte de croisement entre les deux négociations, la négociation Liban-Israël dont le Hezbollah ne veut pas et la négociation Iran-États-Unis dont Israël ne veut pas, mais que le Hezbollah considère comme une protection.
17: Mais c'est compliqué. Comment est-ce qu'on peut contenter autant d'acteurs dans la résolution d'un conflit ?
18: Eh bien, ça, la question que vous posez, elle est à la, je dirais, elle est l'expression même de la complexité des conflits aujourd'hui. Regardez tous les conflits depuis 1945. Pratiquement aucun s'est achevé par un traité de paix. Il n'y a plus de traité de paix parce que ce jeu complexe que vous désignez empêche ces négociations. Donc, c'est plutôt l'épuisement qui, à terme, fait la loi, c'est-à-dire on ne gagne plus, on ne perd plus les guerres, on se retire par lassitude, comme l'ont fait les États-Unis au Vietnam, en Afghanistan, en Irak, en Somalie et bien d'autres endroits encore.
17: Mais peut-être, est-ce que peut-être les États-Unis pourraient aussi décider à un moment de laisser de côté les préoccupations israéliennes ? C'est possible ?
18: C'est très clairement ce que souhaite Donald Trump aujourd'hui. Et il le souhaite d'autant plus vigoureusement que l'opinion publique américaine s'est complètement retournée, très favorable à Israël. Elle n'est plus que minoritairement favorable à l'État hébreu aujourd'hui. Donc, le président des États-Unis, qui est un homme, je dirais, de sondage, considère que le jeu le plus efficace, le jeu optimal, c'est effectivement de prendre du champ par rapport aux exigences israéliennes. Mais comme je le disais tout à l'heure, il y a un certain nombre de barrages avant d'y parvenir. Et c'est la raison pour laquelle on est dans une situation attentiste et quelque peu confuse ce soir.
17: Eh bien, merci pour votre éclairage, Bertrand Badie, professeur émérite des universités à Sciences Po Paris, spécialiste des relations internationales. Vous avez aussi publié « Par-delà la puissance et la guerre, la mystérieuse énergie sociale » aux éditions Odile Jacob.
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8: Et comme chaque matin, et chaque dimanche d'ailleurs en particulier, ces destins qui font l'info, Steven Spielberg à l'honneur en ce mois de mai, 50 ans de carrière des films de légende comme E.T., Jurassic Park ou encore La Liste de Schindler. Épisode 4 ce matin, Spielberg, un cinéma plus sombre depuis le début du 21e siècle, calqué sur son image des États-Unis. Récit de Rémi Bostaron.
19: And you can see the two towers, a huge explosion now.
20: Septembre 2001, les tours du World Trade Center s'effondrent, l'histoire des États-Unis bascule et le cinéma de Steven Spielberg avec. Le réalisateur est alors en train de peaufiner son nouveau film de science-fiction, Minority Report.
0: Look at me. Look at me.
20: Minority Report dépeint un monde dans lequel la sécurité est assurée par la technologie et la surveillance généralisée. Dans ce monde, on peut être arrêté pour un crime que l'on n'a pas encore commis.
0: I'm placing you under arrest for the future murder of Sarah Marks. No, I didn't do anything.
20: Quand le film sort en 2002, les États-Unis viennent d'adopter le Patriot Act, une loi qui permet à la police de fouiller sans limite dans les données personnelles et de détenir des suspects sans inculpation. Le parallèle entre fiction et réalité n'est pas innocent. Le réalisateur ne s'en cache pas lors de son passage à Paris pour la promotion du film.
21: Même si ça se passe dans le futur, dans 50 ans, ça parle d'un problème très actuel, à la fois philosophique et géopolitique.
20: Ce que change le 11 septembre pour Steven Spielberg, c'est, dit-il, que le monde a désormais un impact sur son travail. Il commence par questionner la vulnérabilité de son pays avec la guerre des mondes dans lequel les États-Unis sont détruits en quelques minutes par des machines extraterrestres. Puis c'est vers l'histoire qu'il se tourne pour mettre en scène les valeurs qu'il entend défendre. En 2012, il expose les rouages fondateurs de la démocratie américaine et rencontre un succès triomphal avec Lincoln, consacré au président qui a arraché au Congrès la fin de l'esclavage, un homme qui le fascine depuis qu'il a découvert sa statue à Washington quand il était enfant.
22: I am the president of the United States of America, clothed in immense power. You will procure me these votes.
20: 3 ans plus tard, dans Le Pont des Espions, lui qui a grandi à l'aube de la guerre froide, présente au public une histoire méconnue, celle d'un avocat qui s'est battu dans les années 50 pour faire respecter les droits d'un agent soviétique arrêté aux États-Unis malgré l'opposition d'une grande partie de l'opinion.
23: I really believe in this country. And I always have.
24: Je crois en ce pays, j'y ai toujours cru. Je voulais des histoires d'Américains, des gens avec des principes, une éthique, qui envers et contre tous, persistent à faire ce qui est juste.
20: Et son offensive prend encore une autre dimension en 2017, alors que les États-Unis viennent de se choisir un nouveau président.
25: Le président-elect des États-Unis. Of America, Donald Trump.
20: Moins d'un an après l'investiture de Donald Trump, Steven Spielberg présente Pentagon Papers, un hommage aux journalistes.
26: Let's get this out.
20: Le film raconte comment le Washington Post a contribué à dénoncer les mensonges de l'administration Nixon sur la guerre du Vietnam. Le réalisateur s'applique à rendre captivant le travail d'une rédaction et même l'impression d'un journal quand il filme les rotatives en action. Et encore une fois, Steven Spielberg ne cache pas sa volonté d'alerter ses concitoyens, comme ici, lors d'une interview sur la BBC.
24: Les médias, les journalistes sont attaqués par le pouvoir en place. Dès qu'ils n'aiment pas quelque chose, ils disent que c'est une fake news. Quand ils ne sont pas d'accord, ils disent qu'ils ont leurs propres faits alternatifs. La vérité devrait être objective. Il ne devrait pas y avoir la moindre place pour l'interprétation.
20: À 70 ans passés, Steven Spielberg s'accroche à sa foi dans l'état de droit et dans le cinéma. À propos de la présidence Trump, il formule alors cette prophétie. C'est un moment de l'histoire de notre pays sur lequel on fera des films. Cela apprendra à nos enfants ce qu'il ne faut pas faire et comment il ne faut pas se comporter.
27: La saga Steven Spielberg racontée par Rémi Bossaron et Chérif Bittelmadji à retrouver bien sûr sur franceinfo.fr.
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27: Et voici les sciences. Bonjour Bill François.
29: Bonjour.
27: Vous l'avez peut-être remarqué en soirée, certains humains et humaines d'ailleurs dansent beaucoup mieux quand ils ont du public. Eh bien figurez-vous que c'est valable aussi pour les abeilles. Vous allez tout nous expliquer, c'est la conclusion d'une étude de l'université de San Diego.
30: Pour produire une cuillère à café de miel, 20 abeilles ont travaillé toute leur vie et chacune a butiné environ 10 000 fleurs. Un vrai travail de fourmi qui demande à ces petits hyménoptères une excellente efficacité. C'est dans ce souci de productivité que les abeilles ont inventé une danse que la science a mis longtemps à décrypter et qui leur permet, une fois rentrées à la ruche, d'indiquer à leurs congénères la position des plus délicieuses des fleurs. L'orientation des pas de danse par rapport au soleil indique le cap à suivre, leur amplitude, la distance à parcourir. Eh bien, les entomologistes viennent de s'apercevoir que pour rendre cette danse codée encore plus efficace, l'abeille ne danse pas comme si personne ne la regardait, contrairement à certains en boîte de nuit. Non, elle s'adapte à son public.
27: Donc pour mieux se faire remarquer.
30: Et donc mieux faire passer son message. Un peu comme le ferait un danseur de rue. S'il y a une vaste audience qui le regarde, l'abeille se concentre sur son message. Elle donne le meilleur d'elle-même. Mais si peu d'abeilles s'y intéressent, elle va au contraire chercher d'abord à capter l'attention. Elle se déplace plus pour alpaguer des spectateurs. Elle cherche aussi plus d'attention si l'audience est constituée d'abeilles jeunes et expérimentées pour qu'elles se concentrent sur son message. Cette étude nous montre que chez les abeilles, comme ailleurs, la précision d'une information dépend surtout de son audience, pas seulement de la motivation de celui qui la raconte. C'est un peu notre travail quotidien à France Info, chercher à capter votre attention pour transmettre les bons messages. Eh bien, les abeilles font un peu la même chose.
27: Bon, c'est une stratégie de communication qui a, Bill, de grandes conséquences.
30: L'efficacité de cette danse est un véritable enjeu, car la pollinisation, c'est 75% des cultures vivrières de l'humanité qui en dépend. Et on a déjà perdu entre un tiers et la moitié des abeilles et autres pollinisateurs depuis les années 80, principalement à cause des pesticides. Mieux comprendre ces insectes aidera donc peut-être mieux à les protéger. La science souhaite donc à ces abeilles danseuses de capter enfin notre attention sur l'importance de leur travail.
27: Merci à vous, Bill François, le billet science, à retrouver sur franceinfo.fr.
1: On connaît le domaine de Perrassol dans le Var pour son vignoble qui remonte aux Templiers. Depuis plus de 20 ans aussi pour ses œuvres d'art contemporain, il faut désormais compter avec la gastronomie et son nouveau chef étoilé, Benjamin Le Balge. Ce jeune homme est devenu un magicien des saveurs végétales.
2: Je trouve qu'il y a beaucoup de travail à faire sur les légumes et le végétal. C'est nos limites, vraiment. C'est plus que sur une protéine avec une viande ou un poisson, forcément, on peut pas partir loin, quoi. On peut pas trop s'amuser pour moi. Donc c'est vraiment un terrain de jeu, le végétal. On a souvent les clients qui se lèvent et qui viennent nous voir en cuisine pour discuter s'ils ont des questions, ou nous féliciter. Comme vous dites, on a une cuisine qui est un peu quand même extravagante, avec des saveurs un peu, des fois que les clients n'ont pas l'habitude d'avoir, donc ils ont beaucoup de questions.
1: Benjamin, votre bonne adresse à nous conseiller ?
2: Le domaine de Luc Allen, qui est un très bel établissement en Provence. On s'y sent vraiment bien, c'est magnifique.
1: C'est à Cotignac, parfois surnommé le Saint-Trope provençal, que se trouve le domaine de Luc Allen. Un hôtel, un restaurant et un bistrot dont les terrasses s'ouvrent sur le village. On y retrouve Yvan Franceschi, un Corse d'origine, qui apprécie de cuisiner à la flamme.
3: La cuisine du bistrot à Luc Allen, elle s'identifie essentiellement sur des produits locaux, de saison. Une identité qui s'affirme de plus en plus sur la cuisine à la flamme. C'est-à-dire cuire à la braise, au bois, à l'ancienne. Il y a des cuissons, des légumes, des garnitures qui peuvent se faire à la flamme, et les viandes, nos poissons, et pourquoi pas certains fruits aussi, tout au long de l'année, oui.
1: Après avoir travaillé chez plusieurs chefs étoilés, puis ouvert son propre restaurant, Yvan Franceschi est venu retrouver à Cotignac l'un de ses anciens mentors, Benoît Witz, qui cherchait un homme de confiance pour le seconder au restaurant et pour tenir le bistrot. Tous deux entretiennent avec les producteurs alentours un lien fort.
3: Les œufs bio de Tourtour, par exemple, en ce moment, on est en pleine saison des fraises. On a les fraises de Brignoles, juste à côté aussi. On a un volailler aussi à Brignoles. Tous les fromages sont locaux.
1: Fromage ici,
3: tout
1: oui.
3: À fait, ouais. On a un menu du jour qui change tous les jours. Entrée, plat, dessert. Et sinon, on a une carte courte qui, elle, varie tous les mois et demi, deux mois, elle change.
1: Le plat du jour est à 18 euros, le menu à 35. Le bistrot de Luc Allen à Cotignac, dans le Var, apprécié par le chef étoilé du domaine de Perrassol, Benjamin Le Balge. Les entretiens sont à réécouter dans leur intégralité sur franceinfo.fr, à la page C'est mon assiette.
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4: À peine Stranger Things terminé, ses créateurs, les frères Duffer, enchaînent sur une sorte de Stranger Things dans un EHPAD.
5: Bonjour! Oh, mais que tu es mignon, toi. Comment tu t'appelles?
6: Sam.
5: Monsieur Cooper, je suis Kaylee, votre référente au Borose, et c'est un privilège pour moi de vous guider dans chacune de vos étapes.
4: Sam Cooper est un ingénieur à la retraite, un vieux bougon. Il pleure la mort récente de sa femme Lily, il est emmené dans cette résidence par sa fille et son beau-fils qu'il déteste. Alors son rêve, c'est s'évader. Et pourtant cet établissement pour personnes âgées qui a le nom de la série, The Borough, Planté au milieu du Nouveau-Mexique, à tout du club de vacances idyllique, avec des petits pavillons pour chaque résident, des activités de groupe, et aussi un immeuble dont l'intérieur fait penser à la salle de jeu de Squid Game, où résident les personnes âgées qui connaissent des déséquilibres mentaux. Les personnages ont donc 70 ans, mais la mort rôde sous la forme d'étranges créatures qui achèvent un à un les résidents. Mais n'est-ce pas le fruit de l'imagination de cerveaux vieillissants ?
6: Au secours ! S'il vous plaît !
4: C'est là que la série produite par les frères Duffer fait penser à Stranger Things, une créature qui a tous des films fantastiques des années 80, comme les Gremlins, et une bande d'amis qui se forme autour de Sam lorsqu'il découvre son voisin mort en pleine nuit, assassiné. Lui va mener son enquête tel un détective avec ses voisins qu'il détestait.
7: Quand une personne dit « merci », répondez-lui « je vous en prie », au lieu de faire le vieux bougon de service.
9: Je vous en prie.
7: Bravo, Sam.
4: Il y a un sacré casting dans cette série, à commencer par la formidable Gina Davis en voisine âgée, toujours aussi séductrice, et aussi Alfred Molina, qui fut le super vilain Doc Ock dans Spider-Man, et qu'on a vu à l'époque dans Les Aventuriers de l'Arche Perdue de Steven Spielberg. Une série créée par Jeffrey Addis et Will Matthews. On avait aimé leur reprise de Dark Crystal, le film fantastique de marionnettes sur Netflix. Cette fois, ils optent pour le fantastique et le quatrième âge, avec un regard tendre, mélancolique sur la mort, la solitude et les regrets.
9: Elle est où, la police ?
10: Bah, juridiquement parlant, les Boroughs, c'est pas une ville.
4: The Borough, une série qui mêle donc humour, horreur, déchirement et drame familial. 8 épisodes à découvrir sur Netflix.

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1: Les coups de cœur du service culture de France Info, c'est dans la playlist France Info. Et ce matin, Yann Bertrand a choisi le nouvel album de Bleachers et dans ce groupe, un des acteurs les plus importants de la pop mondiale.
2: Le secret est éventé depuis longtemps, il s'agit de Jack Antonoff, Bleachers. C'est son groupe et voici qu'il sort un cinquième album, toujours aussi springsteenien dans le son et dans l'esprit. Everyone for 10 minutes.

Jacques Antonoff, 42 ans, est un chanteur et musicien solide depuis longtemps, fièrement originaire du New Jersey, comme le boss. Mais s'il a franchi le mur de la célébrité et remporté de nombreux Grammy Awards, c'est parce qu'il a choisi de produire ou co-écrire de nombreux albums acclamés ces dernières années. Taylor Swift, Lana Del Rey, Lorde, Sabrina Carpenter, Kendrick Lamar, le casting ne saurait être plus prestigieux. Avec Bleachers, il n'est au service que de lui-même, abordant les sujets auxquels il tient, les choses de la vie et celles du deuil, parfois étroitement liées.

0: producteur le plus recherché de l'industrie musicale à leader discret d'un groupe au succès qui reste mesuré, Jack Antonoff mène brillamment sa double vie, les pieds sur terre et encore beaucoup de musique à écrire.
1: Bleachers dans la playlist France Info du jour.
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1: Minuit 30 sur France Info, le flash Alexandra Dubouchereau, 10 éliminations en 24 heures, l'hécatombe dans le clan tricolore au premier jour de Roland-Garros ce dimanche. Le dernier à s'incliner, c'est Pierre-Hugues Herbert, battu en 5-7 il y a quelques minutes par l'Italien Lorenzo Sonego. Avant lui, Benjamin Bonzi et Giovanni Mpeci Pericard se sont inclinés sans grande surprise face à deux poids lourds, Alexander Zverev pour le premier, Novak Djokovic pour le second. Seuls Quentin Alice et Valentin Royer s'en sont sortie. À suivre ce lundi soir l'entrée en lice de Gaël Monfils pour son dernier Roland-Garros dans un duel 100% tricolore face à Hugo Gaston. La France toujours sous un dôme de chaleur ce lundi. 13 départements de l'Ouest sont en vigilance jaune canicule avec des minimales proches ou supérieures à 20 degrés pour les deux prochaines nuits sur la façade atlantique. Plusieurs records de température pour un mois de mai ont été battus ce dimanche. 33,8 à Bergerac, 31,8 à Noirmoutier, 29,8 à Brest. 4 personnes sont mortes noyées ce dimanche, dont 2 emportées par des courants de Baïne en Gironde. Un homme d'une cinquantaine d'années est également décédé à Paris lors d'une course à pied. 10 autres coureurs sont en urgence absolue dans le Val-de-Marne après des malaises. Une enquête ouverte pour meurtre à Rennes après la mort d'un garçon de 12 ans. Ce dimanche, en fin d'après-midi, la victime a été découverte sur les rives de la Vilaine, une serviette de bain mouillée noué très serré autour du cou. Une épreuve de bac en breton, en corse ou en basque, ce sera possible à partir de 2028 dans Ouest-France. Ce dimanche, le ministre de l'Éducation nationale annonce que les lycéens qui auront suivi une spécialité, maths par exemple, dans une langue régionale, pourront passer l'épreuve correspondante dans cette langue. La seconde spécialité, elle, restera en français. L'espoir d'un accord imminent entre Washington et Téhéran est retombé en quelques heures. Donald Trump dit ne pas vouloir se précipiter. La question nucléaire ne peut pas être réglée en 72 heures sur un coin de table, explique de son côté Marco Rubio ce soir au New York Times, le secrétaire d'État américain, qui accuse aussi le chef du Hezbollah libanais de vouloir replonger le Liban dans le chaos. Ce dernier a rejeté une nouvelle fois ce dimanche les négociations en cours entre le Liban et Israël et refusé de désarmer sa milice pro-Iran. Le Liban, où de nouvelles frappes israéliennes ont fait 2 morts ce dimanche dans le sud, selon Beyrouth. L'Olympiakos remporte sa 4e Euroleague, la Coupe d'Europe de basket, ce dimanche soir devant son public à Athènes, 93-85 contre le Real Madrid. En France, Laval restera en Ligue 2 de football la saison prochaine après son succès en barrage contre Rouen. Et puis, si vous me croisez, venez me faire et faites-moi un câlin, les mots d'adieu de Pep Guardiola aux supporters de Manchester City. Cet après-midi, l'entraîneur espagnol aura remporté 20 titres en 10 ans avec le club anglais. Très bonne nuit sur France Info.
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3: Et j'accueille Sarah Lemoine, Rémi Bossaron, Julien Méniel. Bonjour à tous les trois.
4: Bonjour.
3: Rémi, votre livre du jour mettra à l'honneur un objet précieux pour qui voyageait en voiture il y a encore 20-30 ans. Beaucoup moins aujourd'hui, on va vous dire lequel. Julien, la maladie d'amour, il y a une foule de chansons sur le sujet, mais est-ce que ça existe vraiment d'un point de vue médical? C'est ce que vous nous direz dans 5 minutes. Mais commençons avec C'est mon boulot, et c'est le sujet qui va occuper les directeurs des ressources humaines dans les prochaines années. Comment concilier travail et intelligence artificielle? Sarah, les DRH de 17 grands groupes, dont la SNCF, Renault, Hermès ou encore le Crédit Agricole, ont travaillé ensemble le sujet et ils prennent 9 engagements.
5: Oui, et pour aboutir à ces engagements, ces dirigeants ont épluché des dizaines d'études publiées sur l'intelligence artificielle et le travail. Mais en parallèle, ils ont aussi interrogé une soixantaine de managers sur la façon dont ils vivent le déploiement de l'IA dans leurs équipes au plus près du terrain. Il en ressort que la plupart de ces managers naviguent dans le brouillard. Ils vivent une incertitude liée à la transformation, où va-t-on et à quelle vitesse, et une incertitude liée à la technologie elle-même et aux changements qu'elle provoque dans la manière de travailler. Un des sujets qui émerge, par exemple, c'est que l'IA peut conduire à l'isolement. Au lieu de demander de l'aide à un collègue et de se frotter à son jugement, le salarié va poser la question à l'IA qui, elle, ne juge pas. Le problème se résout donc seul face à l'écran. Le collectif est appauvri, la transmission par l'apprentissage aussi. Face à ce constat, les 17 DRH s'engagent à maintenir des espaces de débat et à privilégier des outils IA qui permettent aux salariés de travailler tous ensemble.
3: Bon, autre question soulevée, qui est l'expert et qui tranche.
5: Oui, le vrai risque, ce n'est pas d'être remplacé par la machine, affirme CDRH, mais c'est de perdre, à force de lui déléguer, le jugement et les compétences qui permettent de la contrôler. Jusqu'à présent, une personne produisait un texte, une analyse et en validait le contenu. Aujourd'hui, cette personne va de plus en plus déléguer le texte et l'analyse à l'IA et certifier un contenu qu'elle n'a pas produit elle-même. L'intelligence artificielle crée ainsi une double contrainte, estime ce collectif de DRH. Elle exige davantage de discernement au moment même où elle tend à faire disparaître ce discernement. Il est donc nécessaire, disent-ils, de cultiver l'esprit critique, l'expertise humaine et surtout de reconnaître le rôle central de la validation et de la responsabilité humaine. Quant au temps de travail libéré par l'IA, il s'engage à le réinvestir dans le contact humain et la coopération.
3: Bon, alors comment concrètement vont se traduire les engagements pris dans les 17 entreprises signataires de ce manifeste, hein ?
5: Alors, ces DRH veulent alimenter un dialogue sur ces enjeux à tous les niveaux de l'entreprise. Dans certaines organisations, des engagements serviront par exemple de base pour négocier des accords avec les syndicats sur l'utilisation de l'intelligence artificielle et la transformation des métiers.
3: Merci à vous, Sarah. Nous sommes au cœur d'un week-end prolongé et peut-être en avez-vous profité pour prendre la voiture, aller vous promener ou peut-être aller vous le faire aujourd'hui et il se trouve que vous allez peut-être utiliser les applications de cartes pour vous déplacer. Bah oui, parce qu'il y a quelque chose que nous avons beaucoup, beaucoup moins dans nos voitures aujourd'hui, Rémi. Les cartes routières.
4: Eh oui, souvenez-vous, Adrien, il y a quelques années encore, on ne pouvait pas compter sur une voie pour nous guider dans notre voiture, la voie du GPS évidemment. Pendant des décennies, celles et ceux qui voulaient prendre la route devaient se repérer sur ces cartes qui effectivement disparaissent peu à peu. Michelin en vendait 20 millions par an dans les années 90, contre un peu plus d'un million aujourd'hui. C'est ce qu'on apprend dans le livre que je vous ai apporté. Mmh. La France à la carte du journaliste Jean-Claude Raspienjas. Un livre qui nous montre combien ces cartes dont on se détourne aujourd'hui, ces cartes sont en fait des objets précieux.
3: Parce qu'elles ont forgé notre représentation de notre pays.
4: Oui, et c'est allé très vite. La première carte routière destinée au grand public est sortie en 1910. 3 ans plus tard, tout le territoire était couvert par Michelin, avec les mêmes couleurs, à la même échelle qu'on connaît aujourd'hui. Alors évidemment, c'était intéressé de la part de Michelin, qui voulait vendre des pneus et donc inciter les automobilistes à voyager. Mais on comprend aussi qu'à l'époque, les routes françaises n'étaient pas faites du tout pour voyager en voiture, justement. Il n'y avait pratiquement pas de panneaux, pas d'indication des dangers, même les noms des villes n'apparaissaient pas. Le livre raconte le lobbying incroyable de Michelin pour obtenir une réaction des autorités et il y a eu effectivement un effet d'entraînement entre le développement des cartes, le développement de l'automobile et le développement de la signalisation routière qui a transformé le pays.
3: Bon, et ces cartes, elles n'ont jamais cessé d'évoluer.
4: Oui, grâce au travail colossal des cartographes qui, à une époque, dessinaient les cartes à la main. Chaque route était tracée à la plume. Alors, c'est plus le cas, évidemment, aujourd'hui, mais il reste tout le travail de documentation. On découvre dans le livre comment ils parviennent à suivre et même à anticiper l'évolution des routes. C'est tout un réseau d'informateurs qui est mobilisé, mais ils doivent aussi surveiller les villes, les forêts, les voies de chemin de fer, bref, tout ce qui est représenté sur les cartes. Des cartes qu'il faut continuer à utiliser, au moins pour le plaisir, selon Jean-Claude Raspienjas, car contrairement au GPS, les cartes n'indiquent pas une route, elles indiquent toutes les routes possibles. Autrement dit, ouvrir une carte, c'est déjà voyager.
3: Voilà, c'est une forme de charme. Et d'ailleurs, la couverture de ce livre représente une carte de France un peu à l'ancienne, un peu vintage.
4: Oui, c'était surtout une des premières éditions.
3: Voilà, la carte. France à la carte, ça s'appelle, signé du journaliste Jean-Claude Raspienjas aux éditions Équateur. Merci Rémi Bost-Saron. Julien, c'est ma santé à présent avec une question ce matin qu'on s'est peut-être tous déjà posée, disons-le. Peut-on mourir d'amour ?
6: Eh oui, Johnny Hallyday l'a chanté en son temps, mais est-ce que c'est une réalité ? Est-ce qu'on peut vraiment mourir d'amour pour des raisons physiologiques ? Autrement dit, est-ce qu'un chagrin d'amour peut rendre physiquement malade au point d'être la cause d'un décès ? Ben, la réponse est oui. Cette maladie, elle a même un nom, Takotsubo, un mot japonais qui veut dire piège à pieuvre, vous comprendrez tout à l'heure pourquoi, et on l'appelle aussi le syndrome du cœur brisé.
3: Bon, et ça consiste en quoi exactement ?
6: Alors donc, c'est une maladie qui a été identifiée au Japon au début des années 90, c'est une cardiomyopathie, c'est-à-dire une maladie qui touche le muscle du cœur. Voilà ce qui se passe. Après un choc émotionnel très fort, ici par exemple l'annonce d'une rupture amoureuse, le corps produit une très grosse quantité d'hormones dites de stress qui va paralyser une partie du cœur. Le ventricule gauche entre dans une espèce d'état de sidération, sa pointe se dilate, ce qui va lui donner une forme d'amphore qui ressemble au fameux piège à poulpe japonais dont le syndrome tire son nom. C'est une forme d'insuffisance cardiaque aiguë dont les signes sont immédiats, douleur brutale qui serre dans la poitrine, essoufflement, malaise, etc. Ça ressemble à s'y méprendre à un infarctus du myocarde, mais ça n'en est pas un.
3: Bon, donc c'est bien une maladie d'amour. Que se passe-t-il ensuite ?
6: Il y a plusieurs cas de figure. Souvent, les signes disparaissent spontanément, mais il peut aussi y avoir des complications cardiovasculaires parfois graves. Et il y a aussi le risque que ça recommence, sans parler d'un autre risque. Celui de l'arrêt cardiaque, il est rare, il se produit majoritairement dans les 48 à 72 premières heures, raison pour laquelle il faut se faire hospitaliser sous surveillance cardiaque continue. Les personnes les plus à risque de développer un syndrome du cœur brisé, eh bien ce sont les femmes de plus de 50 ans, souvent en période de ménopause, pour des raisons qui ne sont pas tout à fait élucidées, mais on pense quand même que certaines hormones auraient un rôle protecteur. Mais rassurez-vous, c'est une maladie rare et le risque de décès associé est de moins de 4%. Donc oui, on peut mourir d'amour, mais heureusement, ça n'arrive pas tous les jours. Et sachez que Takotsubo, ça peut aussi être déclenché par d'autres émotions fortes. Donc si vous vous demandiez, oui, on peut aussi mourir de peur.
3: Ah, bon bah voilà, une chronique idéale pour les hypochondriaques. Merci
6: bon
3: à
6: dimanche.
3: Vous, Julien Méniel.
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7: Bonjour docteur Charlotte Powells.
8: Bonjour.
7: Vous êtes médecin de rééducation à l'hôpital Albert Chenevier à Créteil. Alors le mal de dos, on en parle comme du mal du siècle. Ça concerne chaque année 4 à 5 millions de consultations médicales. Est-ce que c'est inévitable ? Est-ce que tout le monde a ou aura mal au dos ?
8: Alors c'est vrai qu'on le sait, hein, ça a été montré, 80% des gens auront une fois mal au dos dans leur vie au moins. Heureusement, souvent ce sera juste un épisode très court et voilà, ça, les gens repartiront sur une vie normale, mais effectivement c'est le mal du siècle.
7: Le mal au dos le plus fréquent, c'est les sciatiques, les lombalgies, qu'on appelle aussi les lumbagos. Est-ce que c'est toujours dans le bas du dos ou en tout cas c'est le plus fréquent dans le bas du dos ?
8: Alors, on peut avoir mal dans tout le rachis. Effectivement, le plus courant, c'est la lombalgie. Donc les douleurs au niveau lombaire, puisque tout simplement c'est là au niveau biomécanique où il y a le plus de contraintes quand on est assis et également quand on est debout. Donc forcément ça va être comme une toute autre articulation, les genoux, les hanches, et ben c'est là où va se développer petit à petit aussi l'arthrose qui va favoriser ce mal de dos en vieillissant.
7: C'est dû à quoi ? Est-ce que c'est dû à notre mode de vie sédentaire, au fait qu'on soit plié en deux quand on regarde nos téléphones toute la journée, ou alors à un travail qui est très physique ?
8: Alors, c'est plutôt lié à la sédentarité. Le premier traitement de la lombalgie, c'est l'activité physique, quelle qu'elle soit. Rester assis devant un bureau toute la journée, c'est pas bon pour le dos.
7: On est souvent un petit peu perdu, là, justement, dans ces conseils. Parfois, on nous dit faut bouger. Parfois, on nous dit non, quand vous avez mal, faut surtout pas bouger.
8: Alors, on est revenu vraiment dessus depuis de nombreuses années. Même quand on a un lumbago, c'est-à-dire la douleur brutale, invalidante, on peut plus bouger.
7: On est plié.
8: Voilà, il faut essayer de bouger. Le minimum, bien sûr, dans les limites de la douleur, nous on dit surtout pas aux patients, arrêtez de bouger, restez dans un lit jusqu'à ce que ça passe. C'est vraiment ça qui va empirer la douleur. Donc, il faut essayer de se mobiliser un minimum et puis petit à petit, l'épisode va passer.
7: Quand on a mal au dos, est-ce qu'il faut prendre des médicaments ? Est-ce que c'est un conseil que vous donnez ou on attend que ça passe alors ?
8: Alors là, c'est très variable parce que déjà, on n'a pas tous le même ressenti par rapport à la douleur. Donc si la douleur est très intense, sur un épisode aigu, bien sûr qu'on peut associer à des médicaments. Le but, c'est de faire passer cet épisode le plus vite possible.
7: Des antidouleurs ?
8: Des antidouleurs, des anti-inflammatoires. Voilà, il faut pas hésiter quand la douleur est très intense. Après, quand on est sur une douleur qui est récurrente et qui est acceptable, c'est vrai que si on peut éviter, ben, on essaie plutôt d'aller sur l'activité physique.
7: En fait, c'est ça le mal de dos. Quand c'est quelque chose de temporaire, bon, allez, ça va passer. Mais ce qu'il faut, c'est éviter que ça devienne chronique.
8: C'est exactement ça. En fait, comme je disais, il y a 80% des gens qui auront mal au dos, mais il y a 10% qui vont passer à la chronicité. La chronicité, c'est avoir mal au dos pendant plus de 3 mois. Et c'est vraiment ça l'enjeu public, parce que c'est un nombre de jours d'arrêt de travail très important. Et je fais un petit aparté, mais la lombalgie, c'est la troisième cause de handicap chez les plus de 45 ans. Donc c'est vraiment énorme. Et c'est parce que la douleur est chronique. Donc nous, tout ce qu'on veut, c'est éviter que ça soit chronique.
7: Alors justement, comment on évite, docteur Charlotte Powells, quels sont vos conseils pour éviter d'avoir mal au dos ?
8: Alors pour éviter d'avoir mal au dos, comme je disais, c'est l'activité physique en premier. En fait, il ne faut pas forcément écouter pour le dos, c'est que la piscine, le vélo, non. Toute activité physique est bonne à prendre. La course à pied n'est pas du tout contre-indiquée dans les lombalgies. Marcher.
7: Combien de fois par semaine ?
8: Idéalement, au moins 3 fois par semaine, mais sans faire une activité intense. C'est-à-dire au moins un jour

0: vertèbre. Et en fait, c'est l'amortisseur de notre dos, nos disques. Une fois qu'ils sont abîmés, on ne peut pas revenir en arrière. Donc, effectivement, un des premiers conseils qu'on donne aux patients, c'est d'arrêter le tabac.
1: Le surpoids aussi ?
0: Le surpoids, pareil, ça augmente la contrainte au niveau du dos. Et moi, ce que j'aime bien expliquer aux patients, c'est facile de dire aux gens, il faut perdre du poids. Enfin, voilà, on a tous des difficultés quand on essaye de perdre du poids. Mais j'essaye de leur expliquer qu'en fait, quand on perd même juste 1 kilo, en équivalence de contrainte, c'est 4 kilos pour le dos. Donc ça sert à rien de perdre vite et de vouloir à tout prix perdre du poids, mais même quelques kilos régulièrement vont améliorer les lombalgies.
1: Merci docteur Charlotte Powels, médecin de rééducation à l'hôpital Albert Chenevier à Créteil. 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
3: En ce week-end où l'on commémore la mémoire des victimes de l'esclavage, l'invité culture vient nous rappeler à quel point elle est vive, cette mémoire dans la musique, et tout ce que lui doivent tant de courants musicaux. Bonjour Bertrand Dickel.
4: Bonjour Frédéric.
3: Tout ça vous le racontez dans ces musiques nées de l'esclavage, publiées aux éditions de la Philharmonie, chantées d'ailleurs, jouer de la musique. Pour des esclaves, c'était un peu une tolérance, un rare espace de, je ne sais pas si on doit dire liberté.
4: On peut dire liberté. On peut dire liberté, parce que on n'imagine pas à quel point la vie des esclaves est d'une part atroce. L'espérance de vie d'un esclave venu d'Afrique arrivant aux Antilles, c'est 7 ans. Donc on est dans des vies extrêmement courtes, extrêmement violentes. C'est un crime contre l'humanité qui ne dure pas quelques années à cause d'un pouvoir dégénéré ou d'une dictature.
3: C'est un système en soi,
4: c'est une civilisation. La traite atlantique, c'est une civilisation qui donne naissance à des nations. Le Brésil, Cuba, tous les pays indépendants de la Caraïbe et de l'Amérique latine sont des nations qui sont nées de l'esclavage.
3: Efficaces dans les plantations, laissons-les chanter un peu, laissons-les se divertir un peu.
4: En fait, les maîtres esclavagistes, c'est du patronat. Et en fait, ils veulent une puissance de travail qui travaille et qui travaille continuellement. Donc, il y a toutes sortes de choses. Il y a des tolérances avec les fêtes. Eh ben, si la récolte est terminée avec un jour ou deux d'avance, ben, ça sera un jour ou deux de fête. Et donc, il faut tolérer la fête. Et en permanence, ça va se jouer dans une espèce de jeu extrêmement sinistre, extrêmement sombre, extrêmement dramatique. Mais de jeu quand même entre la tolérance et la contrainte. Donc, les esclaves ont le droit de jouer de la musique, ils ont le droit de chanter dans certaines circonstances et jusqu'à certaines limites.
3: C'est pour ça que vous dites, que vous écrivez que ça en fait un héritage singulier pour l'humanité entière. Toutes ces musiques nées de là.
4: Toutes ces musiques nées de là, en fait, on imaginerait comme ça que ce sont des Africains qui arrivent avec leur culture, de leur ethnie africaine et qui sont confrontés à des Européens qui leur propose une culture française ou anglaise ou espagnole. Pas du tout. Ce sont des Africains totalement déculturisés dans des états de dépression et de souffrance individuelle absolument terrifiants et qui sont face à des Européens qui eux-mêmes n'ont pas une culture, une vraie culture. C'est-à-dire que quand un Européen aux Antilles chante Noël, ben, il n'y a pas la neige. Quand il chante les feux de la Saint-Jean, il n'y a pas le blé. Et donc, c'est des débris de culture africaine, des débris de culture européenne qui sont réunis sur un tiers continent et ensemble, ça crée ces cultures qu'on appelle aujourd'hui des culture créole.
3: Mais oui, c'est ça qui est au cœur du livre, le métissage, la créolisation. Allez, tiens, écoutons-en un exemple.

0: Cassave, Jacob de Varieux.
1: C'est exactement l'exemple de ce que je viens de dire. C'est-à-dire que c'est pas de la musique européenne, c'est pas de la musique africaine, mais en même temps, les Africains vont y reconnaître des rythmes, vont y reconnaître des tonalités, un certain timbre de voix. Les Européens vont reconnaître des harmonies, ils vont reconnaître évidemment la structure couplet-refrain, ils vont reconnaître évidemment des instruments de musique, une guitare rock, des claviers qui sont plutôt les claviers du rock FM, ils vont retrouver des cuivres qui sont les cuivres de la salsa. Donc, dans le monde entier, on est familier de ces musiques. Et c'est ça qui fait la puissance des musiques créoles, c'est ça qui fait que notre samedi soir à tous dans le monde, c'est les musiques créoles.
0: Ce que vous regrettez, c'est que ces musiques créoles-là, ces musiques antillaises, elles ont un côté folklore dans notre imaginaire. La dimension sociale ou politique qu'on reconnaît dans les musiques, je mets en guillemets, noires aux États-Unis pour les droits civiques, on ne les reconnaît pas, ces musiques créoles.
1: La France a toujours refusé l'idée qu'elle était une puissance esclavagiste. Et c'est pour ça que la loi Taubira est si importante. C'est de dire, oui, notre nation a été criminelle. La France ne s'est pas contentée d'abolir l'esclavage. Elle a lancé l'esclavage, elle a exploité des esclaves.

0: Et donc, ce qui se passe avec la France et son rapport à l'esclavage, c'est que quand on dit une musique qui vient des esclaves, on pense tout de suite au blues, on pense tout de suite au jazz, on pense tout de suite à la soul, au funk. Alors que, ben oui, mais la biguine, le zouk, le chata, c'est des musiques qui sont nées avec des descendants d'esclaves. Mais nous, en France, nous avons de telles difficultés à admettre que notre nation est coupable du crime de l'esclavage que quand cette musique nous arrive, on dit « Ouais, c'est les tropiques, c'est le soleil, c'est la gaieté, c'est la joie. »
1: Mais non, c'est des combats, c'est des luttes. Et pour vous, c'est une mémoire vive et personnelle. Bertrand Dical, enfant d'un père guadeloupéen, je crois, d'une mère auvergnate, vous évoquez dans ce livre un son, une musique, on a l'impression qu'il vous accompagne toujours.
0: C'est le gros cas de la Guadeloupe, c'est la musique à deux tambours. C'est une musique de tambour et c'est une musique qui va se libérer après l'esclavage. Parce que, évidemment, les maîtres n'aiment le tambour que dans les champs, que quand ça travaille, pour rythmer le travail. Mais autrement, le tambour de loisir, ça n'existe pas. Et après l'esclavage, notamment parce qu'un tambour, c'est relativement facile à fabriquer, c'est joyeux. Et cette musique, je l'ai connue enfant, en lisière de la ville. C'est-à-dire que les tambouillais, le samedi, ne pouvaient pas rentrer dans Pointe-à-Pitre, dans le centre-ville, ils restaient à la limite. Et des musiciens qui sont aujourd'hui célébrés comme des héros, à commencer par Vélo, le plus grand des tambouillais guadeloupéens.
1: Marcel Léolia,
0: qui était par ailleurs... C'est un héros parce que c'est le plus grand de ces musiciens-là et il est aujourd'hui considéré comme un symbole et aujourd'hui beaucoup de nationalistes guadeloupéens oublient aussi que c'était un clochard, qu'il était homosexuel, que c'était, disons-le, un ivrogne, qu'il est mort très jeune, de misère, oui, mais aussi de ses addictions et que c'était un héros ébréché de cette musique si joyeuse, si dramatique, si terrifiante et qui est une musique extraordinairement singulière. C'est ces tambours qui entraînent une espèce de cercle de gens autour des tambourinaires et les gens dansent. Et dans le gros cas, on danse toujours seul. Chacun à son tour va danser devant les tambours. Et c'est une métaphore extraordinaire d'une société rêvée, d'une société qui n'a jamais vraiment existé non plus, mais qui est la société dans laquelle le corps est entièrement en liberté. Et le corps de chacun est en liberté. Et c'est exactement l'antithèse de ce que fut la vie des esclaves.
1: Eh bien, on comprend à quel point le conteur Bertrand Dical est aussi dans ce livre, un livre 100% Bertrand Dical, très personnel, peut-être plus que d'autres. Le Bertrand que vous écoutez à la radio, vous allez le retrouver là-dedans, dans ce livre « Musique née de l'esclavage » publié aux éditions de la Philharmonie. Merci infiniment, Bertrand.
0: Merci.
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1: Les coups de cœur musicaux du service culture, comme chaque dimanche. Adèle Belloumri, vous nous parlez aujourd'hui du rappeur canadien Drake, qui a sorti non pas un, ni deux, mais trois albums la semaine dernière, et dans des genres tous différents.
3: Un album rap avec Iceman, un album R&B avec Habibti et un plus pop avec Made of Honor. 43 titres d'un coup, près de 2h40 de musique. Si Drake annonçait depuis des mois un seul projet, Iceman, les deux autres, eux, sont arrivés sans prévenir. Trois projets très différents, presque trois facettes du rappeur canadien. D'abord un Drake plus sentimental dans Habibti, Ma Chérie en arabe, son album le plus mélodique. Voici classique.

Et puis, il y a Iceman, le Drake rappeur, plus froid, plus frontal aussi, celui qui règle ses comptes avec des pics envoyés à Kendrick Lamar, son rival de ces derniers mois, mais aussi à DJ Khaled, critiqué pour son silence sur Gaza malgré ses origines palestiniennes.

0: Trois albums, trois ambiances donc, et une stratégie claire, occuper tout l'espace en saturant les playlists, et parmi les titres les plus marquants, ce Too Hard for the Radio qui finalement porte plutôt bien son nom.
1: Drake, donc c'est trois albums, rappeur, mais pas seulement. Et bon, businessman, il n'est pas le seul dans ce milieu de la musique.
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0: juste.
1: Il est 1h, le flash, Anne-Sophie Balbir. Des matelas et des draps incendiés, des banderoles SOS on nous torture. Au Venezuela, des centaines de prisonniers ont pris le contrôle d'une prison de Barinas dans l'ouest du pays. Dans le fief de l'ex-président Hugo Chavez, les détenus se sont rassemblés sur le toit du bâtiment. Ils demandent la destitution du directeur de l'établissement. Donald Trump ne veut pas se précipiter pour conclure un accord avec l'Iran. Le temps joue en notre faveur, écrit le président américain sur son réseau social. Parmi les points de négociation particulièrement sensibles, le dégel de certains avoirs iraniens dans des banques à l'étranger. Des milliers de personnes ont défilé ce dimanche à Madrid. Manifestation contre l'envolée du prix des loyers et la pénurie de logements. Le loyer moyen d'un logement a doublé en 10 ans, dépassant de très loin la croissance des salaires. Le premier ministre socialiste espagnol Pedro Sanchez a dévoilé en février un plan à 120 milliards d'euros pour faire face à la crise du logement. En France, la chaleur devrait encore s'intensifier ce lundi. 13 départements de l'Ouest sont placés en vigilance jaune canicule. C'est la première fois que le dispositif est activé dès le mois de mai, en plus de 20 ans. L'alerte va du Finistère à la Vienne en passant par la Mayenne, la Sarthe et l'Indre-et-Loire. La préfecture de la Gironde appelle à nouveau à une vigilance maximale à cause des baïnes. Deux baigneurs sont décédés ce dimanche sur le littoral, emportés par le courant. L'un à Lacano, l'autre à Lège-Cap-Ferret. Les victimes sont une Allemande de 56 ans et un homme d'une soixantaine d'années. Un ancien prêtre mis en examen est placé sous contrôle judiciaire dans le Var, soupçonné de viol et d'agression sexuelle sur une fillette d'à peine 11 ans. Les faits se seraient déroulés au début des années 2000. Les investigations prendront encore plusieurs mois. Ces dernières années, près de 1800 victimes de pédocriminalité dans l'Église ont saisi l'instance de reconnaissance et de réparation en charge de ces sujets. À partir du bac 2028, les lycéens qui auront suivi une spécialité dans une langue régionale pourront passer l'épreuve correspondante dans cette langue. C'est ce qu'affirme le ministre de l'Éducation Édouard Geffray dans le quotidien Ouest France. En revanche, ce sera possible seulement pour une spécialité. Exemple, si les maths sont passées en breton, la physique-chimie sera passée en français. 9 Français déjà éliminés à Roland-Garros ce dimanche dans la soirée des fêtes du Lyonnais Giovanni Mpetshi-Pericard face à Novak Djokovic. En revanche, Quentin Alice et Valentin Royer rejoignent le deuxième tour. Et puis en football, fin de la saison de Liga, le championnat d'Espagne. Antoine Griezmann disputait son dernier match avec l'Atlético Madrid, battu par Villarreal 5-1. Le Français de 35 ans, meilleur buteur de l'histoire du club, rejoindra Orlando City en Floride cet été.
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3: Il a marqué le tennis français et même le tennis mondial. Première journée de Roland-Garros et dernier feu pour Gaël Monfils. 13 titres en 21 ans, une 6e place mondiale et presque 20 participations au tournoi parisien. Émotion forcément demain pour son premier match face à un autre français, Hugo Gaston. Ses meilleurs souvenirs, ses moments marquants, Gaël Monfils nous en parle. On le retrouve pour une interview exclusive au micro de Fabrice Abgral.
4: Bonjour Gaël.
5: Bonjour Fabrice.
4: C'est votre dernier Roland-Garros, vous prenez votre retraite à la fin de la saison. Vous allez avoir 40 ans au mois de septembre. C'est votre 19e et dernier Roland-Garros. Est-ce que vous vous souvenez de votre premier match? C'était en 2005.
5: Contre Guillermo Cañas sur le Suzanne Lenglen. 6-3, 6-1, 6-0.
6: Ah, c'est dommage, la petite roue de bicyclette tout de même.
7: C'est dur hein, de jouer comme ça, premier tour face à un joueur de cette qualité-là. Puis il fait ce qu'il peut avec ses moyens, ses émotions.
6: Ça fait 6-0 malheureusement.
5: Et franchement c'était cool. C'était cool parce que c'était ma première expérience.
4: Vous n'aviez que 18 ans.
5: Ouais, c'était ma première expérience et c'était cool. Il était 9e mondial à l'époque. Il a fait demi-finale cette année-là en plus, donc c'était un sacré morceau. C'était vraiment cool d'avoir pu, pour la première fois moi de ma jeune carrière, jouer sur un grand terrain Roland-Garros.
4: Ça représentait quoi Roland-Garros à l'époque pour vous?
5: Forcément, on avait envie de commencer pour la première fois, de jouer dans le tableau avec les top 10, les top 20, les top 100, quoi, on va dire. Donc c'était.
4: Il y avait Rafael Nadal déjà à l'époque.
5: Ouais, qui a gagné la première année en 2005. Honnêtement, c'était. Un moment magique, un moment que j'apprécie et que j'apprécierai tout le temps. Quoi.
4: Première victoire à Roland-Garros, vous vous en souvenez?
5: Donc l'année d'après, quoi, en 2006.
4: Contre qui?
5: C'était sur le central, sur Andy Murray. Match en 5-7.
7: Ouais, voilà.
8: Bravo Gaël.
9: Gaël est un des plus jeunes et il est tout heureux de recevoir l'ovation du public pour la première fois donc de sa carrière.
5: C'était marrant, en plus on s'était joué la semaine d'avant et on s'est retrouvé à Roland, se rejouer encore, donc ouais, c'était marrant.
4: Vous gagnez vos deux matchs suivants encore en 5-7 avant d'être battu par Djokovic.
5: Ouais, sur le Sudal d'Anglen, j'avais perdu sur Novak. Et non, c'était une des premières épopées, entre guillemets. Et bah, ça commence là, petit à petit. Quoi.
4: Ah, et un Djokovic que vous n'avez jamais battu. En 20 confrontations, 20 défaites.
5: Exactement. Exactement, non, Novak, que j'ai jamais battu. Il m'a toujours posé des soucis et toujours été meilleur que moi, surtout.
4: Demi-finale en 2008. La seule demi-finale que vous avez disputée à Roland-Garros, battue en demi-finale par Roger Federer. Vous avez des souvenirs précis de ce match?
5: Je me souviens, c'était un super match. J'ai perdu en 4-7.
9: C'est exceptionnel. Malheureusement, c'est là que ça s'arrête pour Gaël Monfils, qui aura eu des occasions dans cette quatrième manche.
5: Super moment, parce qu'il y avait une super ambiance. En fait, c'est toujours des moments comme ça où le public a toujours été fabuleux, poussé. Et c'est sûr que là, c'était une bonne expérience. Quoi, une bonne expérience. Il était quoi, il était deux ou un mondial, quelque ouais. Chose comme ça, donc
4: non, bah, non, clairement.
5: Clairement, non, il n'y a pas beaucoup de place. Quoi.
4: Défaite la plus frustrante à Roland-Garros?
5: Il n'y en a pas. Chaque match à Roland-Garros, même chaque défaite, c'est du plaisir parce que privilège de jouer à Roland-Garros, privilège. Et ça, ça bat tout. Quoi.
4: La victoire la plus spectaculaire, celle dont vous êtes le plus fier?
5: Toutes mes victoires, hein. En vrai, toutes mes victoires.
4: Il y en a une quand même qui est incroyable.
5: Non, oui.
4: 2023, ouais, Sébastien de Baez au premier tour. Et vous gagnez en 5-7. Avec une ambiance, vous terminez à minuit 20. Avec une ambiance de dingue, vous terminez avec des crampes. Vous êtes mené 4-0, balle de 5-0 pour Baez. Et vous arrivez à vous en sortir. Il sert même pour le match à 5 jeux à 4. Vous vous souvenez? Vous en pouviez plus.
10: S'il vous plaît.
5: Non, match de malade, Baez monstrueux, scénario un peu fou, mais c'est sûr que contre Baez, c'était incroyable.
4: Une ambiance de fou. Vous aviez même dit à l'époque au micro que si vous aviez gagné, c'était pour votre fille.
11: C'est bizarre, hein. Mais à 3-0 avant qu'il y ait 4-0, je me dis, j'ai quand même pas gagné un match depuis que je suis papa, quoi. Et ma fille, elle est à Paris, et je me suis dit, allez, putain, je vais quand même en gagner un, quoi. Je vais quand même en gagner un.
5: J'étais dans une période où j'avais pas beaucoup gagné, et c'était la première fois que je gagnais, en fait.
4: Le point le plus spectaculaire, moi j'en ai un, face à Jürgen Melzer, le plongeon. La photo, elle a fait le tour du monde.
9: Allez, oh, il a plongé, elle est dedans.
12: Allez, ça va être bon.
9: Oui, oui, comme quoi, tout est possible dans ce sport. Mais là, c'est quand même absolument énorme ce que vient de réussir Gaël Monfils.
5: Ouais, je vois le point où je suis en arrière, je plonge, je glisse, je plonge, et que je finis sur la volée. Ouais, c'était un beau point, un très très beau point.
4: Le regret peut-être, c'est de ne pas avoir affronté Nadal à Roland-Garros. Alors vous l'avez affronté hein, 16 fois au total, vous l'avez battu deux fois, mais vous ne l'avez jamais affronté à Roland-Garros. Est-ce que c'est une déception, un regret quelque part?
5: Je ne dirais pas un regret, c'est que je n'ai pas eu la chance de pouvoir l'affronter. Ça aurait été une super expérience, qui aurait été très très très très dure, ça c'est sûr, mais ça aurait été une belle expérience.
4: Merci Gaël.
13: Avec plaisir, merci.
4: Bon dernier à Roland-Garros.
13: Merci beaucoup.
4: Merci Gaël.
14: Voilà, et ce dernier Roland-Garros donc pour Gaël Monfils, c'est demain, donc demain face à Hugo Gaston. Gaël Monfils, à l'aube de son dernier Roland-Garros, il était avec Fabrice Abgras.
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14: Et voici les sciences. Bonjour Bill François.
15: Bonjour.
14: Vous l'avez peut-être remarqué en soirée, certains humains et humaines d'ailleurs dansent beaucoup mieux quand ils ont du public. Eh bien figurez-vous que c'est valable aussi pour les abeilles. Vous allez tout nous expliquer, c'est la conclusion d'une étude de l'université de San Diego.
15: Pour produire une cuillère à café de miel, 20 abeilles ont travaillé toute leur vie et chacune a butiné environ 10 000 fleurs. Un vrai travail de fourmi qui demande à ces petits hyménoptères une excellente efficacité. C'est dans ce souci de productivité que les abeilles ont inventé une danse que la science a mis longtemps à décrypter et qui leur permet, une fois rentrées à la ruche, d'indiquer à leurs congénères la position des plus délicieuses des fleurs. L'orientation des pas de danse par rapport au soleil indique le cap à suivre, leur amplitude, la distance à parcourir. Eh bien, les entomologistes viennent de s'apercevoir que pour rendre cette danse codée encore plus efficace, l'abeille ne danse pas comme si personne ne la regardait, contrairement à certains en boîte de nuit. Non, elle s'adapte à son public.
14: Donc pour mieux se faire remarquer.
15: Et donc mieux faire passer son message. Un peu comme le ferait un danseur de rue. S'il y a une vaste audience qui le regarde, l'abeille se concentre sur son message. Elle donne le meilleur d'elle-même. Mais si peu d'abeilles s'y intéressent, elle va au contraire chercher d'abord à capter l'attention. Elle se déplace plus pour alpaguer des spectateurs. Elle cherche aussi plus d'attention si l'audience est constituée d'abeilles jeunes et expérimentées pour qu'elle se concentre sur son message. Cette étude nous montre que chez les abeilles, comme ailleurs, la précision d'une information dépend surtout de son audience, pas seulement de la motivation de celui qui la raconte. C'est un peu notre travail quotidien à France Info, chercher à capter votre attention pour transmettre les bons messages. Eh bien, les abeilles font un peu la même chose.
14: Bon, c'est une stratégie de communication qui a habile de grandes conséquences.
15: L'efficacité de cette danse est un véritable enjeu, car la pollinisation, c'est 75% des cultures vivrières de l'humanité qui en dépend. Et on a déjà perdu entre un tiers et la moitié des abeilles et autres pollinisateurs depuis les années 80, principalement à cause des pesticides. Mieux comprendre ces insectes aidera donc peut-être mieux à les protéger. La science souhaite donc à ces abeilles danseuses de capter enfin notre attention sur l'importance de leur travail.
14: Merci à vous, Bill François, le billet science, à retrouver sur franceinfo.fr.
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8: Bonsoir à vous, Nicolas Arpagian.
10: Bonsoir Thomas.
8: Alors l'intelligence artificielle est de plus en plus présente, on en parle régulièrement dans cette chronique, c'est même de plus en plus difficile de distinguer une vidéo réelle d'une vidéo réalisée avec l'aide de l'IA, mais ça pourrait changer Nicolas. Les contenus générés par l'intelligence artificielle devront être bientôt clairement identifiés.
10: À partir du 2 août 2026, les citoyens de l'Union européenne devront en effet, je cite, être informés lorsqu'ils interagissent avec des systèmes d'intelligence artificielle ou sont exposés à certains contenus générés ou manipulés par l'IA. C'est l'annonce faite officiellement par la Commission européenne en mai 2026 à l'occasion de l'entrée en vigueur progressive de l'AI Act, le cadre juridique de l'emploi de l'intelligence artificielle adopté par l'UE. L'article 50 de l'AI Act impose aux fournisseurs et exploitants de contenus, textes, images, sons, vidéos synthétiques, donc générés à l'aide de l'IA, de les signaler de manière indélébile, claire et identifiable au premier coup d'œil. Le but étant évidemment d'éclairer le citoyen et de prévenir les opérations de désinformation facilitées par la production de messages façonnés par les algorithmes. Avec des risques de manipulation de l'opinion ou d'usurpation d'identité à l'aide de séquences fictives, mais ayant toutes les apparences de la réalité, cela ne concerne que les publications réalisées dans un cadre professionnel et pas les productions émanant de particuliers.
8: On a bien compris le principe, Nicolas, quelles sont les principales contraintes d'un tel dispositif d'identification ?
10: Elles sont à la fois techniques et humaines. D'une part, il va falloir opter pour des modes d'identification très visibles et indélébiles, mention explicite en début, fin de publication, filigrane à poser sur l'image ou la séquence vidéo, en veillant à ce qu'il soit lisible tout en n'altérant pas trop le rendu du contenu en question. On parle également d'un tatouage numérique dans les métadonnées. Les métadonnées sont les informations techniques sur les caractéristiques de chaque fichier numérique, mais il faudra alors prendre en compte leurs possibles modifications ultérieures et les copies par capture d'écran ou par l'emploi d'un scanner. Côté humain, il faudra détecter les campagnes de désinformation présentées comme émanant de simples particuliers qui ainsi s'exonéreraient de l'obligation de mentionner l'usage de l'IA. Dans ce cas, l'intention d'influer sur le débat public s'imposera pour rendre obligatoire l'avertissement, même si c'est un simple citoyen qui prétend s'exprimer.
8: Le droit en la matière est donc loin d'être figé finalement, Nicolas.
10: En effet, à ce sujet, la Commission européenne ouvre jusqu'au 3 juin 2026 un appel à commentaires accessible à tous, entreprises, associations et aussi les citoyens que nous sommes, pour se prononcer sur une exception à ce régime de signalement du recours à l'IA pour produire des contenus. La Commission propose une dispense si les dites publications, je cite, « ont fait l'objet d'une vérification humaine ou d'un contrôle éditorial préalable ». Puisque le sujet nous concerne tous, en tant que citoyens, électeurs, consommateurs, lecteurs, auditeurs et potentiels producteurs de contenu, vous êtes invités à participer à cette consultation jusqu'au 3 juin prochain. Vous trouverez les références de ces annonces et de cette consultation sur la page de la chronique Nouveau Monde sur le site et l'application de France Info.
8: Merci beaucoup, Nicolas Arpagian.
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12: On connaît le domaine de Perrassol dans le Var pour son vignoble qui remonte aux Templiers. Depuis plus de 20 ans aussi pour ses œuvres d'art contemporain, il faut désormais compter avec la gastronomie et son nouveau chef étoilé, Benjamin Lebalge. Ce jeune homme est devenu un magicien des saveurs végétales.
13: Je trouve qu'il y a beaucoup de travail à faire sur les légumes et le végétal. C'est nos limites, vraiment. C'est plus que sur une protéine avec une viande ou un poisson, forcément, on peut pas partir loin, quoi. On peut pas trop s'amuser pour moi. Donc c'est vraiment un terrain de jeu, le végétal. On a souvent les clients qui se lèvent et qui viennent nous voir en cuisine pour discuter s'ils ont des questions, ou nous féliciter. Comme vous dites, on a une cuisine qui est un peu quand même extravagante, avec des saveurs un peu, des fois que les clients n'ont pas l'habitude d'avoir, donc ils ont beaucoup de questions.
12: Benjamin, votre bonne adresse à nous conseiller ?
13: Le domaine de Loucalen, qui est un très bel établissement en Provence. On s'y sent vraiment bien, c'est magnifique.
12: C'est à Cotignac, parfois surnommé le Saint-Trope provençal, que se trouve le domaine de Loucalen. Un hôtel, un restaurant et un bistrot dont les terrasses s'ouvrent sur le village. On y retrouve Yvan Franceschi, un Corse d'origine, qui apprécie de cuisiner à la flamme.
16: La cuisine du bistrot à Loucalen, elle s'identifie essentiellement sur des produits locaux, de saison. Une identité qui s'affirme de plus en plus sur la cuisine à la flamme, c'est-à-dire cuire à la braise au bois, en ancienne. Il y a des cuissons des légumes, des garnitures qui peuvent se faire à la flamme, et les viandes, nos poissons, et pourquoi pas certains fruits aussi, tout au long de l'année, oui.
12: Après avoir travaillé chez plusieurs chefs étoilés, puis ouvert son propre restaurant, Yvan Franceschi est venu retrouver à Cotignac l'un de ses anciens mentors, Benoît Witz, qui cherchait un homme de confiance pour le seconder au restaurant et pour tenir le bistrot. Tous deux entretiennent avec les producteurs alentours un lien fort.
16: Les œufs bio de Tourtour, par exemple, on est en pleine saison des fraises. On a les fraises de Brignoles, juste à côté aussi. On a un volailler aussi à Brignoles. Tous les fromages sont locaux.
12: Il y a beaucoup de fromages ici,
16: tout à fait, ouais. On a un menu du jour qui change tous les jours, entrée, plat, dessert. Et sinon, on a une carte courte qui, elle, varie tous les mois et demi, deux mois, elle change.
12: Le plat du jour est à 18 euros, le menu à 35. Le bistrot de Loucalen à Cotignac, dans le Var, apprécié par le chef étoilé du domaine de Perrassol, Benjamin Lebalge. Les entretiens sont à réécouter dans leur intégralité sur franceinfo.fr, à la page C'est mon assiette.
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14: Des princes et des princesses dans l'œil de Julie ce matin. Bonjour Julie Vialon.
17: Bonjour.
14: La princesse côté passager, celui ou celle qui ne conduit pas et peut confortablement regarder le paysage, ça a un nom en anglais, évidemment, Passenger Princess.
17: Oui, Passenger Princess à l'origine, c'est vraiment un terme que l'on doit aux réseaux sociaux, souvent des femmes, mais pas que, qui adorent être copilotes et qui détestent conduire. Pourquoi s'embêter à être concentré sur la route quand on peut juste boire un café frappé, choisir la musique ou regarder des TikTok ?
18: Life hack. Conseil de vie, sortir avec quelqu'un qui adore conduire. Comme ça, tu peux rester une Passenger Princess pour toujours et jouer sur ton téléphone dans la voiture pendant qu'il est occupé à conduire.
17: Mais derrière cette référence d'internet et ces vidéos humoristiques, il y a un vrai changement social.
14: Bon, ça veut dire quoi ? Que conduire, au fond, c'est plus vraiment un symbole de réussite, un symbole de liberté, c'est ça ?
17: C'est vrai que pendant longtemps, passer son permis le plus tôt possible, c'était un accomplissement. La voiture représentait l'indépendance, l'autonomie, la possibilité de sortir, de voir ses amis, d'échapper au regard des parents. Mais cette idée est en train de changer progressivement. Un article publié par Yahoo explique qu'en 1983, environ 50% des Américains de 16 ans avaient le permis de conduire. En 2022, il n'était plus que 25%. En France, les chiffres sont un peu plus contrastés, mais de manière générale, les jeunes retardent ce passage du permis. Et selon une enquête Opinionway, seuls 60% des 18-24 ans avaient le permis en 2017, chiffre en baisse par rapport aux générations précédentes.
14: Quelle est l'explication, Julie ?
17: Alors déjà, parce que ça coûte cher, le permis, l'assurance, l'essence, l'entretien. Aux États-Unis, beaucoup de jeunes considèrent qu'utiliser un VTC ou les transports en commun coûte moins cher que de posséder une voiture. Autre facteur, l'anxiété. Dans l'article de Yahoo dont je vous parlais un peu plus tôt, plusieurs jeunes expliquent qu'ils ont peur de conduire, ils craignent les accidents et la circulation.
14: Et puis il y a une transformation qui est beaucoup plus profonde aussi.
17: Oui, la voiture n'est plus forcément le centre de la vie sociale. Pendant des années, les adolescents avaient besoin d'une voiture pour sortir, pour rencontrer des gens, vivre à l'extérieur. Aujourd'hui, avec les smartphones, on a une vie sociale dans notre canapé, habitude renforcée par la pandémie et les confinements. Évidemment, tout ça concerne surtout les jeunes qui vivent dans des grandes villes, à la campagne ou en zone plus rurale, quand il faut faire 15 km pour faire des courses ou 50 pour aller à la fac sans transport en commun, la voiture est encore et toujours obligatoire.
3: Il y a une époque où on s'empressait d'avoir le permis à 18 ans tout juste. Ça vous parle, ça?
17: Oui, ça me parle et je l'ai eu du deuxième coup.
3: Ah, bah, je ne sais pas si je serai votre passenger prince en tout cas. Merci à vous, c'était l'œil de Julie.
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3: Et il est temps maintenant de retrouver les journalistes en herbe de France Info Junior avec Cécile Ribeau-Cayol.
19: Le 29 mai prochain se tiendra à Paris le G7 numérique. Il sera notamment axé sur l'intelligence artificielle. Les missions de travail porteront sur une intelligence artificielle innovante et accessible, plus verte et surtout plus sûre et protectrice des enfants. De leur côté, l'IA les passionne et les préoccupe aussi.
20: Bonjour, nous sommes la classe des CM2B à Alfortville dans l'école Étienne Dolay.
19: Et bonjour à vous, Alexis Bacco.
21: Bonjour.
19: Vous êtes directeur de projet en intelligence artificielle à la Direction Générale des Entreprises du ministère de l'Économie et des Finances. Merci beaucoup à quelques jours de ce G7 numérique d'avoir accepté l'invitation de nos journalistes en herbe. Et eux, c'est bien certain, ils n'ont pas utilisé ChatGPT ni consorts pour réfléchir à des questions pertinentes. Les premières concernent le G7 en tant que tel et on commence tout de suite avec Alexandre.
22: Bonjour, je voudrais savoir qui sont les membres du G7 cette année et qui représentera la France.
21: Alors le G7, ce sont toujours les mêmes 7 grands pays qui sont la France, l'Allemagne, l'Italie, le Royaume-Uni, les États-Unis, le Canada et le Japon. Et cette année, c'est une année particulière puisque c'est la France qui a l'honneur de présider le G7 et c'est le président de la République, Emmanuel Macron, qui nous représentera lors du sommet qui sera organisé à Évian au mois de juin. Et d'ici là, il y aura aussi des rencontres entre les ministres de ces pays du G7 sur différentes thématiques, notamment le numérique fin mai.
19: Et on passe maintenant à la question de Clémence.
23: Pourquoi le sujet de l'IA est-il au cœur du débat du G7?
21: L'IA, comme tu le sais, c'est un sujet qui est très important et qui prend de plus en plus d'importance. Pourquoi? En fait, ce sont des technologies qui offrent beaucoup de possibilités et qui évoluent extrêmement rapidement. Donc en fait, c'est indispensable que nos responsables politiques et les responsables de tous les pays s'emparent de ce sujet pour, d'une part, protéger les citoyens là où il peut y avoir des risques, tout en permettant aux citoyens, mais aussi à l'économie de manière générale, de bénéficier de ces progrès technologiques. C'est donc très important, c'est stratégique que le G7 s'empare de ce sujet d'IA.
19: Alors justement, on va rentrer un peu plus dans ce sujet de l'IA et de la protection des enfants, et c'est avec cette première question de Lina.
24: Je voulais savoir quels sont les dangers de l'IA pour nous les enfants.
21: Ce que je peux dire, c'est que, à mon sens, le principal danger serait de penser que l'on interagit avec une personne, et d'oublier qu'en fait, l'IA, c'est avant tout un programme informatique. Sans rentrer dans la liste de tous les risques qui pourraient se présenter, le plus important, c'est de développer un esprit critique vis-à-vis de l'IA. Donc, d'essayer de comprendre comment elle fonctionne, mais surtout, apprendre à utiliser l'IA pour que vous compreniez comment elle peut vous être utile, sans jamais oublier qu'elle peut faire des erreurs et que ça reste une machine.
19: Alors justement,
23: je sais qu'il ne faut pas donner son identité sur les jeux en ligne, et je me demandais s'il était risqué de donner son identité à l'IA qu'on utilise habituellement.
21: Tu as tout à fait raison, Noémie. Très bonne comparaison, c'est comme un jeu en ligne. Je te recommande en fait de ne jamais donner ton identité. Demande-toi toujours pourquoi l'IA en aurait besoin. Je pense que pour la plupart des choses pour lesquelles tu vas l'utiliser, elle n'en a pas besoin. Et donc, effectivement, ne donne pas ton identité.
19: La réponse est claire.
24: Je voulais savoir pourquoi l'IA est-elle si répandue alors qu'elle peut se tromper et que nous vivions très bien sans.
21: Je dirais que c'est une très bonne question aussi. L'IA a rapidement intéressé beaucoup de monde puisque c'est une technologie qui est assez surprenante et un petit peu fascinante aussi. C'est pour ça qu'elle s'est répandue aussi vite dans le monde entier. Mais en fait, même si elle fait des erreurs, l'IA peut être très utile. Et donc, elle est utile dès aujourd'hui pour pouvoir faire des recherches sur un sujet et l'approfondir, ou bien automatiser des tâches répétitives. L'IA, par exemple, peut et aide dès aujourd'hui la recherche médicale ou la découverte de nouveaux médicaments. Donc, effectivement, on peut dire qu'on vivait très bien sans, mais on peut aussi dire qu'on vivra peut-être mieux avec.
19: On voit avec toutes ces questions que c'est un sujet passionnant. Mais on arrive à la dernière question de ce France Info Junior consacré au G7 numérique et à l'IA. Une question finalement personnelle, Alexis Bacco.
24: Bonjour, je m'appelle Adam et je voudrais savoir si vous utilisez des IA et les validez-vous et quelle IA utilisez-vous le plus ?
21: Merci Adam, effectivement, on utilise des IA. Pour faire notre travail, on a besoin déjà de savoir ce que l'IA est capable de faire et dans mon rôle à la Direction Générale des Entreprises, c'est particulièrement utile pour que je comprenne la façon dont l'IA va pouvoir aider les entreprises à être plus productives, plus compétitives demain. Nous utilisons des IA pour travailler plus vite au quotidien, mais nous vérifions toujours ce que dit l'IA. On ne s'y fie pas de façon aveugle. Là où je travaille, au ministère de l'Économie, nous utilisons principalement l'IA de Mistral, Mistral qui est un concurrent français de ChatGPT, pour notre travail au quotidien. Et alors, d'une façon plus personnelle, l'IA m'est très utile pour faire des recherches approfondies sur différents sujets, puisque l'IA va pouvoir analyser beaucoup de sources très rapidement et me donner une synthèse, un résumé sur un sujet donné que je ne connaissais pas bien avant. Mais surtout, comme je disais, le plus important, c'est de pouvoir vérifier ce que dit l'IA, mais c'est aussi de pouvoir me citer des sources pour que je puisse consulter les sources que me propose l'IA et me faire mon propre avis sur le sujet en complément de l'avis qui a été élaboré par l'IA.
19: Merci beaucoup Alexis Bacco. Bon G7 numérique et à la semaine prochaine pour un nouveau France Info Junior.
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6: Miles Davis, dont on célèbre mardi le centenaire de la naissance.

À l'occasion de ce centenaire, plusieurs rééditions d'albums, dont Birth of the Cool, qui est l'acte fondateur de ce qu'on a appelé le jazz cool, genre qui, à la fin des années 1940, a pris le contre-pied du bebop. Cette nouvelle édition vinyle publiée par Blue Note a été remasterisée à partir des bandes analogiques originales.

C'est en 1957, plus de 7 ans après les sessions studio, que paraît Birth of the Cool. 1957, c'est aussi l'année de l'enregistrement d'Ascenseur pour l'échafaud. Miles Davis enregistre à Paris avec quelques-uns des meilleurs musiciens de jazz français la musique du film de Louis Malle, elle aussi rééditée aujourd'hui en version CD et vinyle.

0: Ascenseur pour l'échafaud, musique écrite par Miles Davis pour le film de Louis Malle. C'est une des rééditions du centenaire de sa naissance.
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1: Il est 1h30, le flash Anne-Sophie Balbière. Dernier match de la journée de dimanche terminé à Roland-Garros. Pierre Hugerbert s'incline face à l'Italien Lorenzo Sonego en 5-7. La France enregistre 10 éliminations sans surprise. Quentin Alice et Valentin Royer, en revanche, sont qualifiés pour le deuxième tour. À suivre ce lundi, deux duels franco-français. Gaël Monfils face à Hugo Gaston et Hugo Humbert contre Adrian Manarino. Encore 23 degrés dans le sud-ouest en ce moment, 21 à Paris. La chaleur repartira de plus belle ce lundi. Et dans la capitale, un homme qui participait à une course à pied est décédé. Plus au sud, dans le Val-de-Marne, une dizaine de coureurs ont été hospitalisés en urgence absolue. Enquête ouverte pour meurtre à Rennes suite à la découverte du corps d'un garçon de 12 ans sur les rives de la Vilaine à proximité du centre-ville. Il avait une serviette de bain mouillé et serré autour du cou. Pas d'informations à ce stade sur les circonstances du drame. C'est un pêcheur qui a donné l'alerte en fin d'après-midi après avoir entendu des cris. Gabriel Attal évoque la possibilité d'une primaire pour départager les candidats macronistes pour la présidentielle. Début 2027, en cas de risque de deuxième tour LFI-RN. L'ancien Premier ministre, désormais candidat officiel, est entré en campagne vendredi. Et puis, à l'occasion de la fête annuelle de lutte ouvrière dans le Val-d'Oise, Nathalie Arthaud, candidate à la présidentielle 2027, elle aussi rejette l'idée d'un front républicain contre le Rassemblement national. Selon elle, le cirque électoral est la principale source de désorientation politique des travailleurs. Le gouvernement, dit-elle, a déjà épousé une grande partie de la politique de Marine Le Pen et Jordan Bardella. Au Liban, alors qu'un raid israélien a fait 11 morts samedi, ce dimanche, deux personnes ont été tuées. Bilan du ministère de la Santé. Le chef du Hezbollah, de son côté, dit espérer que l'Iran et les États-Unis parviennent à un accord pour mettre fin au conflit au Moyen-Orient, incluant le volet libanais, avec cessation complète des hostilités. Une nouvelle session de discussion directe entre le gouvernement libanais et Israël est prévue début juin. La Chine a envoyé un astronaute dans l'espace pour un an, une première pour Pékin, qui souhaite envoyer des humains sur la Lune d'ici 2030. Au cours de cette mission à bord de la station spatiale Tiangong, l'équipage mènera de nombreux projets scientifiques dans les sciences de la vie, des matériaux, la physique des fluides ou la médecine. Les États-Unis se sont eux aussi lancés dans cet objectif Lune avec leur programme Artemis. Et puis en Formule 1, le jeune pilote italien de Mercedes, Kimi Antonelli, remporte son 4e Grand Prix de suite. Victoire au Canada. Le monégasque Charles Leclerc finit 4e. Les deux Français, Pierre Gasly et Esteban Ocon, terminent 8e et 14e.
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3: Et comme chaque matin, et chaque dimanche d'ailleurs en particulier, ces destins qui font l'info, Steven Spielberg à l'honneur en ce mois de mai, 50 ans de carrière des films de légende comme E.T., Jurassic Park ou encore La Liste de Schindler. Épisode 4 ce matin, Spielberg, un cinéma plus sombre depuis le début du 21e siècle, calqué sur son image des États-Unis. Récit de Rémi Bostaron.
4: And you can see the two towers, a huge explosion now.
5: Septembre 2001, les tours du World Trade Center s'effondrent, l'histoire des États-Unis bascule et le cinéma de Steven Spielberg avec. Le réalisateur est alors en train de peaufiner son nouveau film de science-fiction, Minority Report.
6: Look at me. Look at me.
5: Minority Report dépeint un monde dans lequel la sécurité est assurée par la technologie et la surveillance généralisée. Dans ce monde, on peut être arrêté pour un crime que l'on n'a pas encore commis.
6: I'm placing you under arrest for the future murder of Sarah Martin.
7: No, I didn't do anything.
5: Quand le film sort en 2002, les États-Unis viennent d'adopter le Patriot Act, une loi qui permet à la police de fouiller sans limite dans les données personnelles et de détenir des suspects sans inculpation. Le parallèle entre fiction et réalité n'est pas innocent. Le réalisateur ne s'en cache pas lors de son passage à Paris pour la promotion du film.
8: Même si ça se passe dans le futur, dans 50 ans, ça parle d'un problème très actuel, à la fois philosophique et géopolitique.
5: Ce que change le 11 septembre pour Steven Spielberg, c'est, dit-il, que le monde a désormais un impact sur son travail. Il commence par questionner la vulnérabilité de son pays avec la guerre des mondes dans lequel les États-Unis sont détruits en quelques minutes par des machines extraterrestres. Puis c'est vers l'histoire qu'il se tourne pour mettre en scène les valeurs qu'il entend défendre. En 2012, il expose les rouages fondateurs de la démocratie américaine et rencontre un succès triomphal avec Lincoln, consacré au président qui a arraché au Congrès la fin de l'esclavage, un homme qui le fascine depuis qu'il a découvert sa statue à Washington quand il était enfant.
7: I am the president of the United States of America, clothed in immense power. You will procure me these votes.
5: 3 ans plus tard, dans Le Pont des Espions, lui qui a grandi à l'aube de la guerre froide, présente au public une histoire méconnue, celle d'un avocat qui s'est battu dans les années 50 pour faire respecter les droits d'un agent soviétique arrêté aux États-Unis malgré l'opposition d'une grande partie de l'opinion.
9: I really believe in this country. And I always have.
10: Je crois en ce pays, j'y ai toujours cru. Je voulais des histoires d'Américains, des gens avec des principes, une éthique, qui envers et contre tous, persistent à faire ce qui est juste.
5: Et son offensive prend encore une autre dimension en 2017, alors que les États-Unis viennent de se choisir un nouveau président.
11: Le président-elect des États-Unis. Of America, Donald Trump.
5: Moins d'un an après l'investiture de Donald Trump, Steven Spielberg présente Pentagon Papers, un hommage aux journalistes.
12: Let's get this out.
5: Le film raconte comment le Washington Post a contribué à dénoncer les mensonges de l'administration Nixon sur la guerre du Vietnam. Le réalisateur s'applique à rendre captivant le travail d'une rédaction et même l'impression d'un journal quand il filme les rotatives en action. Et encore une fois, Steven Spielberg ne cache pas sa volonté d'alerter ses concitoyens, comme ici, lors d'une interview sur la BBC.
10: Les médias, les journalistes sont attaqués par le pouvoir en place. Dès qu'ils n'aiment pas quelque chose, ils disent que c'est une fake news. Quand ils ne sont pas d'accord, ils disent qu'ils ont leurs propres faits alternatifs. La vérité devrait être objective. Il ne devrait pas y avoir la moindre place pour l'interprétation.
5: À 70 ans passés, Steven Spielberg s'accroche à sa foi dans l'état de droit et dans le cinéma. À propos de la présidence Trump, il formule alors cette prophétie. C'est un moment de l'histoire de notre pays sur lequel on fera des films. Cela apprendra à nos enfants ce qu'il ne faut pas faire et comment il ne faut pas se comporter.
13: La saga Steven Spielberg racontée par Rémi Bossaron et Chérif Bittelmadji à retrouver bien sûr sur franceinfo.fr.
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1: Bonjour docteur Charlotte Powells.
14: Bonjour.
1: Vous êtes médecin de rééducation à l'hôpital Albert Chenevier à Créteil. Alors le mal de dos, on en parle comme du mal du siècle. Ça concerne chaque année 4 à 5 millions de consultations médicales. Est-ce que c'est inévitable ? Est-ce que tout le monde a ou aura mal au dos ?
14: Alors, c'est vrai qu'on le sait, hein, ça a été montré, 80% des gens auront une fois mal au dos dans leur vie au moins. Heureusement, souvent ce sera juste un épisode très court et voilà, ça, bon, les gens repartiront sur une vie normale, mais effectivement c'est le mal du siècle.
1: Le mal au dos le plus fréquent, c'est les sciatiques, les lombalgies, qu'on appelle aussi les lumbagos. Est-ce que c'est toujours dans le bas du dos ou en tout cas c'est le plus fréquent dans le bas du dos ?
14: Alors, on peut avoir mal dans tout le rachis. Effectivement, le plus courant, c'est la lombalgie. Donc, les douleurs au niveau lombaire, puisque tout simplement, c'est là, au niveau biomécanique, où il y a le plus de contraintes quand on est assis et également quand on est debout. Donc, forcément, ça va être comme une toute autre articulation, les genoux, les hanches. Et ben, c'est là où va se développer petit à petit aussi l'arthrose qui va favoriser ce mal de dos en vieillissant.
1: C'est dû à quoi ? Est-ce que c'est dû à notre mode de vie sédentaire, au fait qu'on soit plié en deux quand on regarde nos téléphones toute la journée, ou alors à un travail qui est très physique ?
14: Alors, c'est plutôt lié à la sédentarité. Le premier traitement de la lombalgie, c'est l'activité physique, quelle qu'elle soit. Rester assis devant un bureau toute la journée, c'est pas bon pour le dos.
1: On est souvent un petit peu perdu, là, justement, dans ces conseils. Parfois, on nous dit faut bouger. Parfois, on nous dit non, quand vous avez mal, faut surtout pas bouger.
14: Alors, on est revenu vraiment dessus depuis de nombreuses années. Même quand on a un lumbago, c'est-à-dire la douleur brutale, invalidante, on peut plus bouger.
12: On est plié.
14: Voilà, il faut essayer de bouger. Le minimum, bien sûr, dans les limites de la douleur, nous on dit surtout pas aux patients, arrêtez de bouger, restez dans un lit jusqu'à ce que ça passe. C'est vraiment ça qui va empirer la douleur, donc il faut essayer de se mobiliser un minimum et puis petit à petit, l'épisode va passer.
12: Quand on a mal au dos, est-ce qu'il faut prendre des médicaments ? Est-ce que c'est un conseil que vous donnez ou on attend que ça passe alors ?
14: Alors là, c'est très variable parce que déjà, on n'a pas tous le même ressenti par rapport à la douleur. Donc si la douleur est très intense, sur un épisode aigu, bien sûr qu'on peut associer à des médicaments. Le but, c'est de faire passer cet épisode le plus vite possible.
12: Des antidouleurs ?
14: Des antidouleurs, des anti-inflammatoires. Voilà, il faut pas hésiter quand la douleur est très intense. Après, quand on est sur une douleur qui est récurrente et qui est acceptable, c'est vrai que si on peut éviter, on essaie plutôt d'aller sur l'activité physique.
12: En fait, c'est ça le mal de dos. Quand c'est quelque chose de temporaire, bon, allez, ça va passer. Mais ce qu'il faut, c'est éviter que ça devienne chronique.
14: C'est exactement ça. En fait, comme je disais, il y a 80% des gens qui auront mal au dos, mais il y a 10% qui vont passer à la chronicité. La chronicité, c'est avoir mal au dos pendant plus de 3 mois. Et c'est vraiment ça l'enjeu public, parce que c'est un nombre de jours d'arrêt de travail très important. Et je fais un petit aparté, mais la lombalgie, c'est la 3e cause de handicap chez les plus de 45 ans. Donc c'est vraiment énorme. Et c'est parce que la douleur est chronique. Donc nous, tout ce qu'on veut, c'est éviter que ça soit chronique.
12: Alors justement, comment on évite, docteur Charlotte Powell, quels sont vos conseils pour éviter d'avoir mal au dos ?
14: Alors pour éviter d'avoir mal au dos, comme je disais, c'est l'activité physique en premier. En fait, il ne faut pas forcément écouter pour le dos, c'est que la piscine, le vélo, non. Toute activité physique est bonne à prendre. La course à pied n'est pas du tout contre-indiquée dans les lombalgies. Marcher.
12: Combien de fois par semaine ?
14: Idéalement, au moins 3 fois par semaine, mais sans faire une activité intense. C'est-à-dire au moins 1 jour sur 2. Et même moi, chez mes patients, je leur conseille tous les jours de faire 10 minutes, quelques exercices chez eux, d'étirement, de renforcement. Comme ils se brosseraient les dents, et ils font ces exercices-là pour maintenir en fait, le bien-être du dos.
12: Est-ce qu'il y a un côté psychique, une part de psychique dans l'apparition du mal de dos ? On dit souvent en avoir plein le dos.
14: Enfin, on le sait que chez les gens qui vont un peu moins bien sur des phases un peu difficiles, ça va favoriser, oui, comme la dépression, ça va favoriser le mal de dos, mais ça va surtout favoriser la chronicité, plus que l'arrivée d'un épisode aigu.
12: Le tabac, ça peut provoquer le mal de dos ?
14: Le tabac, c'est un facteur de risque majeur, parce qu'en fait, le tabac, il va abîmer nos disques entre nos vertèbres. Et en fait, c'est l'amortisseur de notre dos, nos disques. Une fois qu'ils sont abîmés, on ne peut pas revenir en arrière. Donc, effectivement, un des premiers conseils qu'on donne aux patients, c'est d'arrêter le tabac.
12: Le surpoids aussi ?
14: Le surpoids, pareil, ça augmente la contrainte au niveau du dos. Et moi, ce que j'aime bien expliquer aux patients, c'est facile de dire aux gens, il faut perdre du poids. Enfin, voilà, on a tous des difficultés quand on essaye de perdre du poids. Mais j'essaye de leur expliquer qu'en fait, quand on perd même juste 1 kilo, en équivalence de contrainte, c'est 4 kilos pour le dos. Donc ça sert à rien de perdre vite et de vouloir à tout prix perdre du poids, mais même quelques kilos régulièrement vont améliorer les lombalgies.
12: Merci docteur Charlotte Powells, médecin de rééducation à l'hôpital Albert Chenevier à Créteil. Retrouvez la chronique C'est ma santé conseil en partenariat avec la PHP, l'assistance publique Hôpitaux de Paris, tous les dimanches sur France Info et franceinfo.fr.
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13: France Info Monde en Espagne ce soir. Bonsoir Anne-Laure Jumet.
17: Bonsoir.
13: L'Espagne où le Premier ministre socialiste Pedro Sanchez est embarrassé par les affaires. Mise en examen de l'un de ses prédécesseurs, José Luis Zapatero, cette semaine. Et procès la semaine prochaine de son frère David Sanchez.
17: Oui, pour trafic d'influence, les faits remontent à 2017. Le frère cadet de Pedro Sanchez est alors recruté comme responsable culturel d'une province dirigée par la gauche. Son poste a été créé de manière précipité et il n'a pas réalisé son travail. Voilà ce que relèvent les enquêteurs. Ce n'est pas la seule affaire qui concerne les proches du Premier ministre socialiste. Sa femme, Begoña Gomez, est elle formellement mise en examen depuis le mois dernier pour détournement de fonds, trafic d'influence, corruption et appropriation illicite. La justice lui reproche d'avoir profité de son statut d'épouse pour ses activités privées. L'intéressé nie les faits. Pour le parquet de Madrid, les faits ne constituent pas une infraction pénale. Lorsque l'enquête avait été ouverte il y a 2 ans, Pedro Sanchez avait en tout cas envisagé de démissionner avant de finalement rester au pouvoir. Derrière ces deux procédures, un groupe anticorruption, Manos Limpias, main propre, réputé proche de l'extrême droite, ce que n'avait pas manqué de souligner le Premier ministre. À cela s'ajoute une autre affaire visant un de ses très proches en politique, l'ancien ministre des Transports, José Luis Ábalos, pour des contrats irréguliers de vente de masques pendant la pandémie de Covid. L'enquête qui vise désormais José Luis Zapatero, figure du Parti Socialiste, s'ajoute à cette longue série très préjudiciable pour le Premier ministre.
13: C'est vrai que tout cela fait mauvais genre, d'autant que Pedro Sanchez a fait de la lutte contre la corruption l'une de ses priorités.
17: Rappelons même qu'il est arrivé au pouvoir après une motion de censure contre le gouvernement de Mariano Rajoy, lui-même rattrapé par un scandale de corruption. C'était il y a 8 ans. Les législatives

0: l'un des chefs de file de la gauche, marquant les esprits par ses positions claires contre la politique du gouvernement israélien, par sa politique d'accueil des migrants, par ses résultats économiques également. Mais en Espagne, le ton est différent et les affaires pèsent. Pedro Sanchez, qui compte bien se représenter pour un troisième mandat en 2027, est donc plus que jamais fragilisé.
1: France Info Monde, avec ce soir Anne-Laure Jumet. Merci beaucoup.
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3: À peine Stranger Things terminé, ses créateurs, les frères Duffer, enchaînent sur une sorte de Stranger Things dans un EHPAD.
4: Bonjour! Oh, mais que tu es mignon, toi. Comment tu t'appelles?
5: Sam.
4: Monsieur Cooper, je suis Kaylee, votre référente au Borose, et c'est un privilège pour moi de vous guider dans chacune de vos étapes.
3: Sam Cooper est un ingénieur à la retraite, un vieux bougon. Il pleure la mort récente de sa femme Lily, il est emmené dans cette résidence par sa fille et son beau-fils qu'il déteste, alors son rêve c'est s'évader. Et pourtant cet établissement pour personnes âgées qui a le nom de la série, The Borough, planté au milieu du Nouveau-Mexique, a tout du club de vacances idyllique, avec des petits pavillons pour chaque résident, des activités de groupe, et aussi un immeuble dont l'intérieur fait penser à la salle de jeu de Squid Game, où résident les personnes âgées qui connaissent des déséquilibres mentaux. Les personnages ont donc 70 ans, mais la mort rôde sous la forme d'étranges créatures qui achèvent un à un les résidents. Mais n'est-ce pas le fruit de l'imagination de cerveaux vieillissants ?
4: Au secours ! S'il vous plaît !
3: C'est là que la série produite par les frères Duffer fait penser à Stranger Things, une créature qui a tout des films fantastiques des années 80, comme les Gremlins, et une bande d'amis qui se forme autour de Sam lorsqu'il découvre son voisin mort en pleine nuit, assassiné. Lui va mener son enquête tel un détective avec ses voisins qu'il détestait.
6: Quand une personne dit « merci », répondez-lui « je vous en prie », au lieu de faire le vieux bougon de service.
7: Je vous en prie.
6: Bravo, Sam.
3: Il y a un sacré casting dans cette série, à commencer par la formidable Gina Davis en voisine âgée, toujours aussi séductrice, et aussi Alfred Molina, qui fut le super vilain Doc Ock dans Spider-Man et qu'on a vu à l'époque dans Les Aventuriers de l'Arche Perdue de Steven Spielberg. Une série créée par Jeffrey Addis et Will Matthews. On avait aimé leur reprise de Dark Crystal, le film fantastique de marionnettes sur Netflix. Cette fois, ils optent pour le fantastique et le quatrième âge, avec un regard tendre, mélancolique sur la mort, la solitude et les regrets.
8: Elle est où, la police ?
9: Bah, juridiquement parlant, les Boroughs, c'est pas une ville.
3: The Borough, une série qui mêle donc humour, horreur, déchirement et drame familial. 8 épisodes à découvrir sur Netflix.

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2: Ah ben ça, c'est une jolie chanson d'amour, tout à fait dans un style qui rappelle bien des chansons françaises que l'on connaît bien et que l'on aime.
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2: La chanteuse s'est trompée. L'arbre, c'est le tilleul, pas le tilleul. On dit tilleul, tout le monde sait ça.
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2: Eh ben non, pendant toute la chanson, elle dit le tilleul. C'est peut-être parce qu'elle ne sait pas prononcer tilleul, parce qu'il faut savoir que T-I-2-L-E-U-L, ça se prononce tilleul et pas tilleul. C'est comme F-I-L-S, ça se prononce fils quand c'est une personne, mais fil quand il s'agit de brins de matière textile torsadée au pluriel. Un fil à coudre, des fils.

0: Pourquoi elle lit des fils de patience? Elle devrait chanter des fils de patience. Mais heureusement, quelqu'un a dû lui donner des instructions. Dans une autre chanson, elle prononce bien.
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0: Ben voilà, on a réparé le tilleul. Pour les fils, j'ai pas eu la patience de vérifier chanson par chanson pendant 1h29 de vidéo musicale sur YouTube. D'ailleurs, je ne sais pas si quelqu'un a écouté les paroles, parce que cette chanteuse-là raconte volontiers n'importe quoi, et puis c'est comme une autre chanteuse aussi.
1: Moi.

Vous allez me dire que je n'ai pas l'habitude dans cette chronique de ne pas dire le nom des artistes. Mais il n'y a pas là d'artistes. Il s'agit de créations par intelligence artificielle que l'on trouve sans peine sur les plateformes internet. Ici, ce sont deux vidéos qui durent respectivement 1h30 et 3h03, sans nom d'artiste, juste une image fixe de jolies jeunes femmes brunes dans un paysage typiquement parisien, avec un titre du genre « Chanson d'amour Paris, années 60-70 ». Ce n'est pas très difficile à trouver et je ne sais pas si quelqu'un prête attention au texte.

Ces longues plages de chansons générées par intelligence artificielle ne sont pas destinées à être écoutées, mais à être entendues. Pour peu que quelqu'un en ait envie, pour faire un bruit de fond, une ambiance, une sorte d'ameublement sonore. Et puis c'est aussi souvent un moyen de générer des revenus. De la musique pas chère à fabriquer, on fait tourner des machines qui l'écoutent sur Internet et on touche un peu d'argent. Je résume là ce que dans le métier on appelle les faux streams, une plaie pour l'industrie musicale.

Ce n'est pas encore un gros problème macroéconomique pour la filière musicale française, mais aux États-Unis, le monde de la country music, par exemple, commence à se plaindre vraiment de ces fleuves de pseudo-chansons stéréotypées qui font concurrence aux vrais artistes. En France, on en est encore qu'au tout début de l'invasion, mais la SACEM a déjà tranché. S'il n'y a pas d'intervention humaine dans la création, pas de droit d'auteur. C'est pourquoi je ne vous dis pas les noms fictifs de ces artistes fictifs. Même si parfois, on a presque l'impression qu'il pourrait s'agir de vraies chansons.

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1: Les coups de cœur du service culture de France Info, c'est dans la playlist France Info. Et ce matin, Yann Bertrand a choisi le nouvel album de Bleachers et dans ce groupe, un des acteurs les plus importants de la pop mondiale.
2: Le secret est éventé depuis longtemps, il s'agit de Jack Antonoff, Bleachers. C'est son groupe et voici qu'il sort un cinquième album, toujours aussi springsteenien dans le son et dans l'esprit. Everyone for 10 minutes.

Jack Antonoff, 42 ans, est un chanteur et musicien solide depuis longtemps, fièrement originaire du New Jersey, comme le boss. Mais s'il a franchi le mur de la célébrité et remporté de nombreux Grammy Awards, c'est parce qu'il a choisi de produire ou co-écrire de nombreux albums acclamés ces dernières années. Taylor Swift, Lana Del Rey, Lorde, Sabrina Carpenter, Kendrick Lamar, le casting ne saurait être plus prestigieux. Avec Bleachers, il n'est au service que de lui-même, abordant les sujets auxquels il tient, les choses de la vie et celles du deuil, parfois étroitement liées.

0: producteur le plus recherché de l'industrie musicale à leader discret d'un groupe au succès qui reste mesuré, Jack Antonoff mène brillamment sa double vie, les pieds sur terre et encore beaucoup de musique à écrire.
1: Bleachers dans la playlist France Info du jour.
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1: Il est 2h, le flash Anne-Sophie Balbir. Le pétrole chute à son plus bas niveau en 2 semaines, moins 5% ce lundi dans les premiers échanges. Une baisse portée par l'espoir d'un accord Iran-États-Unis dans la guerre au Moyen-Orient. Donald Trump a pourtant tempéré ces dernières heures sur son réseau social. Le président américain a fait savoir qu'il préférait ne pas se précipiter car le temps jouait en sa faveur. Illustration du problème des prisons au Venezuela, touchées par une surpopulation carcérale et des violations des droits de l'homme. Des centaines de détenus ont pris le contrôle d'une prison de l'ouest du pays. Ils dénoncent des actes de torture et demandent la destitution du directeur de l'établissement. Le président ukrainien, lui, Volodymyr Zelensky, appelle à plus d'appui de la part de ses alliés. Des